0: Nous nous installons à table et débutons l'apéritif en attendant la maman de la petite Keira. Amélie me présente l'association.
1: Alors Marthe et Marie, c'est une association qui a une quinzaine d'années, qui a été créée par une sage-femme, Aline Dar, qui avec son mari François-Xavier a été particulièrement touchée par la situation de certaines jeunes mamans extrêmement démunies, extrêmement isolées. Ils ont commencé, Aline et François-Xavier, à réfléchir à comment aider ces jeunes mamans en étant extrêmement admiratifs de leur situation. Je vous raconte la petite histoire, mais la première chose qu'ils ont fait, ne sachant pas trop quoi faire, ils ont appelé leurs voisins d'en face pour réfléchir. Et puis comme ça, d'amitié en amitié, ils ont construit un petit groupe. Et semaine après semaine, mois après mois, l'intuition de la colocation solidaire est arrivée. C'est un modèle qui leur tenait à cœur parce qu'il y a beaucoup de père aidance, parce qu'il y a beaucoup d'amitié. Et c'est ça qui les touchait presque plus que la dimension purement sociale.
0: La maison Marthe et Marie accompagne et accueille les mamans durant leur grossesse, mais aussi durant leur première année avec leur bébé. Chaque naissance est une source de joie pour les membres de l'association.
1: On a eu la joie de fêter la naissance de notre 200e bébé l'année dernière. Donc maintenant, on a déjà dépassé un petit peu ce chiffre. 232, voilà, merci de me souffler le chiffre exact de la semaine dernière, parce qu'il y a eu des naissances toutes récentes, on en a eu deux la semaine dernière. Oh là là là là là là, et un petit courant d'air frais qui fait éternuer. Et comment est-ce que ça fonctionne? Donc dans les maisons, selon la taille de l'appartement ou de la maison, il y a 4, 6 ou 8 colocataires. La règle qu'on s'est donnée, c'est d'essayer d'être moitié-moitié volontaire et maman. Alors les mamans, il n'y a pas de règle générale, on a des critères d'accueil, ils sont sur notre site internet, mais il y a tout type de profil. Il y a des mamans qui sont vraiment en situation de précarité, et puis on a des mamans qui se sont retrouvées enceintes de manière inopinée, mais qui, à part cette grossesse un peu surprise, vont bien, sont étudiantes, il y en a certaines qui ont un petit job à côté, et elles avaient surtout besoin d'un entourage, et ça c'est vraiment... ce qui fait la clé chez Marthe et Marie, c'est que maman et volontaire viennent chercher un entourage, une coloc conviviale où on va passer du temps ensemble, pas juste habiter là et être dehors tout le reste du temps. On s'engage à être souvent présent dans la maison pour vivre ensemble.
0: La maman de Keira prend place à nos côtés pour lui donner son biberon. Elle nous partage sa découverte de la maison Marthe et Marie.
2: Bonjour, bienvenue à la colocation de Marthe et Marie de Courbevoie. Je suis Aïcha Savané, jeune maman, étudiante d'une petite princesse, Keira, la première princesse de la colocation de Marthe et Marie de Courbevoie. J'ai intégré Marthe et Marie de Courbevoie en octobre 2025. J'ai fait les recherches sur Google parce que j'étais dans un logement d'étudiante à l'université Paris-Nanterre et c'était pas adapté au bébé et tout, donc j'ai commencé à faire des recherches pour pouvoir intégrer en une colocation de jeune maman en attendant de prendre mon indépendance et tout. En vrai, j'avais pas le choix, j'étais avec mon compagnon lui aussi. En vrai, lui vit avec ses parents, il dit qu'il n'y avait pas le choix parce que sa mère elle est très compliquée. Elle disait oui, tu as un enfant, tu n'es pas encore mariée, donc pas possible d'héberger ta copine, même si elle me connaissait. Elle a dit non, débrouillez-vous. Donc pour moi, Marthe et Marie, c'était vraiment le premier choix et le plus simple à rentrer par rapport à prendre un appartement. Ça demande beaucoup de choses et tout, garant, tout ça que j'avais pas du tout.
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0: La colocation Marthe et Marie vient avec des règles, notamment participer au dîner des colocataires tous les mardis, un cadre auquel Aïcha a dû s'adapter.
2: Et quand j'interviens ici, j'ai eu Florence, la responsable d'antenne, qui est très très accueillante et tout. Elle est venue me présenter un peu, elle m'a dit oui, c'est pas les colocations comme d'autres, là il y a les obligations, il faut respecter certaines règles, c'est pas tu viens, tu fais ce que tu veux, non, il y a les repas tous les mardis ou bien vous organisez, ça dépend de vous, mais c'est différent, c'est pas comme tu vas voir ailleurs. Et malgré ça, j'ai dit ok, il n'y a pas de souci, ça me convenait. Au fur et à mesure, franchement, j'ai bien aimé, je commençais à me sentir bien. Même si mon copain de base n'était pas d'accord, il disait non, je ne voulais pas. Ça fait 3-4 ans, tu vis toute seule. Là, tu vas vivre avec les gens, tu ne sais pas comment ils sont. Non, t'inquiète pas, là, c'est vraiment, je n'ai pas le choix. Et je sais que moi, je ne suis pas très compliquée et tout. En plus, c'est jusqu'à un an de l'enfant. Ce n'est pas comme si tu allais faire toute ta vie là-bas. Et donc, je vais essayer de m'adapter jusqu'à ce que je trouve un logement acceptable pour moi et mon enfant.
0: Aïcha est arrivée lors de son 4e mois de grossesse. Elle a senti un grand changement dans son rapport à la colocation lors de l'arrivée de

0: Eira. Ah, je me suis rendu compte. Ah, mais enfin, je suis maman, en fait. J'ai compris le but de pourquoi je suis là, parce que je ne comprenais pas. C'est quand j'ai eu l'enfant que j'ai compris que, ah, mais t'es maman. Le post-maternité, c'était un peu compliqué, parce qu'au début, avec le rythme de l'enfant, ça adaptait, j'étais toute seule, en vrai. C'est moi, je passais les nuits avec elle et tout. Les volontaires, ils sont là pour t'aider. Quand ils sont là, ils sont disponibles. Mais la nuit et tout, c'était moi et mon enfant, donc c'était un peu compliqué. Moi, l'accompagnement, c'est très important, surtout que c'est mon premier bébé. Donc, je préfère être accompagnée et tout. Et surtout, pour le futur logement, par exemple, on m'aide à faire les démarches. Pour la PMI aussi, pour le suivi de mon enfant. Bah, ici, la PMI, c'est obligatoire. Donc, vraiment, je préfère être accompagnée avec un enfant pour l'instant, pour ses premières années. Et après, je peux faire mon envol toute seule.
1: Aïcha et Keira sont accompagnées de deux volontaires dans la colocation. Elles partagent les grands moments de joie comme les temps plus compliqués.
2: Bienvenue à la maison de Marthe et Marie. On est à la coloc de Courbevoie. On est mardi, donc c'est notre soir mensuel de dîner de coloc. Je m'appelle Inès, j'ai 23 ans et je suis volontaire depuis, pareil comme Claire et Vie, bientôt un an. On est volontaire, mais on est avant tout colocataire. En fait, on est toutes au même niveau. On est toutes là, par exemple, nous, on est aujourd'hui trois. On est toutes les trois des femmes. Enfin, on a toutes les trois en plus le même âge. Enfin, on a toutes le même niveau de vie. On a toutes décidé de venir parce qu'on voulait faire l'effort de vivre avec les autres. Et ça, c'est une vraie importance, nous, volontaires, de vivre avec les mamans. Mais les mamans, elles doivent aussi jouer le jeu. Si elles sont enfermées toute la journée dans leur chambre, ça veut dire qu'elles n'ont pas choisi de venir pour être entourées. On est face à des jeunes femmes qui ont des histoires de vie et des parcours de vie parfois difficiles, qui ont reçu ou alors qui n'ont pas reçu des choses que nous, on a pu recevoir, des choses qui pour nous sont évidentes, qui pour elles ne le sont pas. Et en fait, on apprend vraiment à donner sans attendre en retour. Parfois, la personne en face de nous va réagir pas du tout de la manière à laquelle on s'attend ou pas du tout naturellement, ou va avoir des phrases qui parfois peuvent un peu, je vais pas dire nous choquer, mais nous frapper, etc. Mais en fait, elle, c'est sa manière d'être, c'est sa manière de vivre. Et donc, en fait, on doit apprendre aussi un peu à s'abandonner. Moi, c'est vraiment quelque chose que j'ai appris pendant cette année et c'est pas fini. C'est vraiment s'abandonner. Qu'est-ce qu'on disait ? Lâcher prise. c'est un peu notre devise. C'est vraiment lâcher prise. En fait, si on s'accroche à toutes les petites choses du quotidien, en fait, c'est un peu comme dans une famille. Si on s'accroche tous les jours au fait que mon petit frère, eh ben, il vide pas correctement le lave-vaisselle, et ben, en fait, au bout de 10 jours, ça va me saouler. Et en fait, je me dis, c'est pas grave, ça m'apprend aussi à faire attention à moi, pas être trop pointilleuse sur certaines choses. Et en fait, ça apprend aussi pour plus tard, ça apprend pour sa relation avec les autres, ça apprend pour sa vie de famille, pour sa vie de couple. Voilà, accepter l'autre comme il est et pas vouloir changer son soi profond, quoi.
1: Mais le moment le plus fort qui a lié ses colocataires, c'est bien l'arrivée de Keira.
3: Bonjour et bienvenue au dîner de coloc de la maison de Marthe et Marie de Courbevoie. Je suis Claire Ivy et je suis colocataire et volontaire chez Marthe et Marie depuis bientôt un an. Aïcha est arrivée effectivement enceinte, je pense qu'elle est enceinte de 6 mois ou 5 mois, ouais, 5-6 mois. Et c'est hyper intéressant comme question parce que vraiment ça a changé quelque chose de vivre sa grossesse, puis le moment où elle a accouché, la joie du fait que ça se soit bien passé, d'accueillir un enfant. Elle est encore en relation avec le papa du bébé, donc on n'a pas été particulièrement, nécessaire, utile pendant ce moment-là de l'accouchement, mais par contre, l'accueil à la maison, la fête d'arriver, les premiers sourires, la première fois où on voit les yeux ouverts du bébé, il y a quelque chose de très fort qui se passe. Je pense que les mamans disent à leurs enfants qu'on est leur tata et c'est vraiment ça en fait. C'est un truc de très fort parce qu'on les voit très petits. Et avec les mamans aussi, c'est une relation différente parce que quand elles sont enceintes, elles ont des situations différentes et voilà, mais elles sont encore dans leur individualité et elles n'ont pas forcément besoin de plus d'aide que ça. Une fois qu'elles arrivent avec leur bébé, elles sont un peu perdues, parfois. Comme toute maman, je pense, qui découvre la maternité. Et donc, parfois, c'est juste aussi l'occasion pour elle de se détendre, de se rassurer aussi, parce que ça fait peur de découvrir comment s'occuper d'un enfant. Avec Inès, on avait beaucoup fait de babysitting, on s'était beaucoup renseigné aussi sur ces sujets-là. On a eu des formations aussi avec la maison de Marthe et Marie, donc on avait aussi quelques conseils à donner au départ. Et en fait, notre relation, donc, elle est passée de... Avec Aïcha, pour le coup, c'était assez lointain au départ, à vraiment une relation beaucoup plus fraternelle ensuite, parce que la naissance de ce petit être qu'on chérissait toutes, donc ce qui nous a aussi beaucoup rapprochés.
1: Pour Aïcha, la colocation de la maison Marthe et Marie est devenue comme une famille. Elle devra partir lors des 1 an de Keira pour prendre son propre logement. Mais pour Inès, Clarivy et Aïcha, elles garderont toujours un lien et des souvenirs forts de cette colocation. Nous nous étions aujourd'hui dans la colocation de Courbevoie de la maison Marthe et Marie. Merci à Amélie, Inès, Clarivie, Aïcha et la petite Kaira pour leur témoignage. 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

Retrouvons à présent la prière du soir. Prenons la direction de la Provence pour prier avec les moines de Ganagobie.

de la première lettre de Saint Pierre apôtre. Revêtez-vous d'humilité dans vos rapports les uns avec les autres. En effet, Dieu s'oppose aux orgueilleux, aux humbles il accorde sa grâce. Tenez-vous donc humblement sous la main puissante de Dieu pour qu'il vous élève quand le jugement viendra. Déchargez-vous sur lui de tous vos soucis puisqu'il s'occupe de vous.

Seigneur, notre Père, comme nous t'adressons nos prières à la fin de ce jour, assiste ton peuple et sois favorable à ceux qui se confient en ta miséricorde. Christ, notre Sauveur, fais de ton Église le sacrement de l'unité et le ferment d'un plus grand amour entre les hommes, et donne-lui d'annoncer efficacement le mystère du salut à tous les peuples. Dieu souverain, éclaire des lumières de ton Esprit Saint les hommes qui dirigent les peuples, conduis-les dans la voie de la concorde et de la paix.

0: Garde-nous ce soir comme tu nous as gardés tout le jour et fais grandir notre espérance de vivre avec toi dans la lumière sans fin. Par Jésus-Christ, ton Fils, notre Seigneur et notre Dieu, qui règne avec toi et le Saint-Esprit, maintenant et pour les siècles des siècles.
1: Amen.

0: À présent, retrouvons Luciano Legros pour un nouvel épisode de Me Voici, en partenariat avec le Jour du Seigneur.
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2: Me Voici. Deux mots d'apparence simples, mais parmi les plus courageux qu'on puisse dire aux autres, qu'on puisse dire à Dieu. Me Voici, c'est aussi le podcast où l'on prend le temps de se rencontrer. Oui, j'ai bien dit, on prend le temps d'écouter et d'accueillir ce que notre invité veut nous partager. Bonjour à tous, je suis Luciano. Et dans cet épisode, nous allons apprendre à connaître Benoît Gélébard, un homme qui refuse de ranger Dieu dans une seule case de sa vie. Et parce que je crois que les objets qui nous entourent ont quelque chose à dire, je lui ai donné le défi d'apporter deux objets. Un objet qui parle de lui et un objet qui lui parle de Dieu. Benoît nous partagera aussi à la fin de ce podcast une figure de croyant, en fait il y aura deux figures, qui ont illuminé son chemin de foi et qui pourraient peut-être vous inspirer. Alors, ouvrons grand nos oreilles et notre cœur et allons à la découverte de son « Me voici ». Benoît, bonjour.
3: Bonjour Luciano.
2: Vous allez bien ?
3: Très bien.
2: Merci d'avoir accepté notre invitation, mon invitation pour Me Voici, un podcast où on veut vous écouter. Il y a plein de Me Voici dans la Bible, je dis assez souvent pour ceux qui nous écoutent, mais le Me Voici de Benoît, on ne l'a jamais entendu.
3: Oui, c'est vrai.
2: Donc on va l'entendre aujourd'hui et les Me Voici de Dieu dans votre vie. Alors, c'est ce concept où on vous laisse vous dévoiler, mais il y a quand même un truc un peu paradoxal. Je vous ai déjà collé une étiquette, vous l'avez entendu dans l'introduction, je l'ai imprimée cette étiquette, la voici, je vous la donne. Est-ce que vous pouvez la lire et nous dire en quelques mots si ça résonne pour vous ?
3: Un homme qui refuse de ranger Dieu dans une seule case de sa vie. Eh ben, je crois que c'est plutôt très très juste.
2: Ah yes !
3: Je me faisais la réflexion il n'y a pas longtemps, je me disais mais en fait j'ai du mal à rester dans une seule ligne dans ma vie et je crois que je l'ai accepté, je crois que c'est bien en fait. Je valide cette phrase qui résume bien ma vie.
2: Parce qu'en fait l'idée c'était de dire aussi que Dieu, vous ne l'avez pas mis dans une case en mode c'est bon,
3: oui.
2: C'est le dimanche, c'est la messe et c'est fini. Il est un peu dans toutes les cases de votre vie.
3: Ouais, c'est très vrai. J'ai voulu, depuis que j'ai rencontré Dieu, le mettre un peu partout dans ma vie, notamment dans ma vie professionnelle. On verra, je pense, à travers mes quelques témoignages. Mais en tout cas, ouais, Dieu, pour moi, est présent dans toutes les cases de ma vie. En tout cas, j'essaie de le mettre dans le plus de cases possible. Parce que Dieu, c'est un peu le sens aujourd'hui de ma vie. Ouais.
2: Celui qui porte toutes vos cases.
3: Exactement.
2: Donc, on va commencer un petit peu ce podcast par vous présenter en quelques mots. Alors, on vous présente parce que vous faites, c'est une des cases, hein, le métier. Donc, vous êtes producteur vidéo en église. Alors, qu'est-ce que ça veut dire, producteur vidéo en église ?
3: En fait, c'est tout simplement que je produis des vidéos, donc je tourne des vidéos, je monte des vidéos pour différents clients d'église. Donc, ça peut être des diocèses, des associations chrétiennes, des communautés religieuses. Voilà, toutes les communautés qui travaillent pour l'église, bah, j'essaye moi de les aider à faire des vidéos pour annoncer la bonne nouvelle.
2: Et vous êtes aussi, vous, missionnaire sur les réseaux sociaux, notamment sur Twitch avec l'aventure Benoît le Poisson et d'autres petites aventures, d'autres grandes aventures, on en parlera certainement. Missionnaire d'Internet, ça vous parle ?
3: Oui, tout à fait. Je crois que de base, je me dirais plutôt missionnaire tout court. Et le moyen aujourd'hui que je trouve pour évangéliser, une des cases que j'utilise, c'est Internet. J'ai commencé d'abord sur YouTube et aujourd'hui, c'est vrai que j'essaye de m'aventurer un peu plus sur Twitch, qui est un terrain très complexe à découvrir. Ouais.
2: Cet appel missionnaire, on va très certainement en parler pendant ce podcast. Donc vous qui nous écoutez, vous pouvez rester, j'en suis sûr, on va en parler. Le Christ qui fait partie de votre vie, qui porte toutes les cases de votre vie. Je vous ai demandé pour ce podcast d'amener un objet, oui. Un objet qui dit quelque chose de vous. Alors, je tiens à rappeler à ceux qui nous écoutent, à ceux qui nous regardent, que je ne connais pas les objets. Je demande aux invités de ne rien me dire parce que je vais être surpris comme vous qui nous écoutez. Donc, allez-y, présentez-moi ce premier objet qui est trop gros pour rentrer dans la petite boîte.
3: Exactement.
2: Donc, qu'est-ce que c'est ? Oh, bah dis donc, voici. Là, ça va être difficile, ça va pas être très difficile à décrire justement. C'est une chaussure très propre, je vous remercie.
3: Oui.
2: Une chaussure de randonnée. Donc une seule. Donc vous marchez avec une seule chaussure.
3: Je me suis dit que amener deux chaussures, ça n'apportait pas grand-chose, donc une seule, ça suffit.
2: Alors ça me dit que vous aimez randonner.
3: Exactement.
2: Est-ce que je suis assez fin pour avoir compris ça ?
3: Assez fin, mais vous avez souligné qu'elle était très propre, c'est-à-dire qu'elle n'a pas été non plus beaucoup utilisée. Mais c'est déjà un bon point, oui.
2: Qu'est-ce qu'elle dit de vous, cette chaussure de randonnée, Benoît ?
3: Alors déjà, elle dit mon lieu d'habitation. J'habite à Grenoble, donc entouré de montagnes. Effectivement, elle dit aussi que j'aime randonner, mais elle dit aussi que j'aime la nature, puisque j'ai rencontré Dieu principalement lors d'un temps de prière dans la nature, face à la création. J'étais beaucoup touché par la création. Et puis, elle dit aussi la notion de marché, de sentier. En fait, j'ai beaucoup déménagé, j'ai beaucoup changé de projet et je me considère un peu comme un marcheur, un randonneur dans la vie qui explore, qui découvre de nouveaux lieux au fur et à mesure et qui essaye de marcher à la suite du Christ.
2: Donc un marcheur qui a un bon rythme, est-ce que c'est on court ou bien on va doucement ?
3: Eh bien, je crois que j'ai plutôt tendance à vouloir courir, mais Dieu me dit « peut-être essaye de marcher, sinon tu vas avoir un poids de côté ». Donc, c'est des rythmes assez différents en fonction des étapes de ma vie. Mais en tout cas, ce qui est sûr, c'est que je cherche toujours à être en mouvement, même si parfois, je crois que le Seigneur me dit « mais reste un peu, calme-toi, reste avec moi ». Mais ouais, c'est vraiment cette notion de chemin.
2: C'est un point important du mouvement pour vous, de vous laisser aussi peut-être déplacer par Dieu. Est-ce que vous, dans votre vie, vous avez 26 ans, oui. Dans votre courte vie, jeune vie, vous êtes déjà laissé déplacer par Dieu et Dieu vous a dit « allez, maintenant, on enfile les chaussures là ». Et on y va parce qu'il faut y aller, quoi.
3: Ouais. Je viens de penser à la phrase du pape François en 2016 qui disait « Mettez vos baskets, sortez de votre canapé ». Et très concrètement, moi, j'ai été déplacé géographiquement de Lyon vers Lille pour partir en mission justement sur YouTube. Et pour le coup, ce n'était pas du tout prévu dans ma vie de faire ce changement de ville, de lieu et puis aussi de mission, puisque j'étais en formation d'ingénieur. Donc rien à voir avec la vidéo et l'évangélisation. Mmh. Et j'ai reçu un appel de partir à Lille pour aller travailler sur les réseaux sociaux à travers une chaîne YouTube pour parler de Dieu, de Jésus. Donc ouais, il y a ce déplacement qui a été provoqué par Jésus. Ouais.
2: Mais oui, c'est ça, c'est que vous êtes d'une famille catholique, pratiquante, une famille qui est engagée. Vous êtes le dernier de 5 enfants, le petit dernier, comme
3: exactement.
2: On dit chez moi.
3: Le chouchou.
2: Et vous avez eu une adolescence où vous vous êtes questionné sur la foi. C'était pas forcément une évidence de tout donner, de suivre le Christ en mettant des chaussures comme ça ?
3: Oui, je crois que c'était une évidence pour moi que Dieu était là parce que ma famille était très croyante, très pratiquante. Mais c'est vrai que je pense, comme toute personne, à l'étape de l'adolescence, on se questionne sur le sens de la vie, sur ce qu'on va faire. Donc, c'était pas évident que j'allais partir suivre le Christ pour le restant de mes jours. Moi, j'avais un peu mes projets de carrière. Genre, j'allais faire des études d'ingénieur, gagner bien ma vie, avoir une famille, une maison, tout ça. Et puis, la foi, on verra. Je cherchais un peu, je questionnais.
2: Dans quelle case on va la mettre ?
3: Voilà, exactement. quelle place va prendre dans ma vie ? Je m'attendais à ce qu'elle prenne une place importante, mais pas aussi importante qu'aujourd'hui. Aujourd'hui, en fait, tout tourne autour de ma foi, que ce soit mon métier, ma vie de couple. Je suis marié depuis moins d'un an maintenant. Donc, il y a beaucoup d'aspects dans ma vie où tout est centré autour de Dieu. Et ce n'était pas le cas au début de ma vie, à l'adolescence en tout cas. Dieu, c'était quelque chose d'à côté. Aujourd'hui, c'est pleinement dans ma vie qu'il est présent. Ouais.
2: Donc, vous voulez me dire qu'on peut être marié et suivre le Christ à fond ?
3: Ah bah, j'en suis persuadé.
2: Moi, j'y crois.
3: C'est une évidence. Il n'y a pas que les religieux, heureusement, les prêtres qui ont ce droit de suivre le Christ à plein sang. Je pense que les couples, enfin n'importe quelle personne, même célibataire non consacré, peuvent suivre le Christ à plein temps.
2: C'est la vocation du baptême.
3: Exactement. C'est exactement. Tout chrétien est appelé à suivre le Christ au quotidien. Oui.
2: Et cette vocation du baptême, vous l'avez prise au sérieux et vous vous êtes mis au service, donc vous êtes allé à Lille, c'est ça ?
3: Effectivement, ce n'était pas du tout prévu. En fait,
2: vous aviez quel âge ?
3: C'était à la fin de mes études, en 2022-2023. Donc, j'ai pris une année de césure, j'avais 22-23 ans. Et j'ai pris une année de césure pour préparer les JMJ au Portugal.
2: Oui, Journée mondiale de la jeunesse.
3: Exactement, un événement qui a lieu tous les 3 ans. Et donc là, c'était au Portugal pour les jeunes. Et donc, pendant cette année, j'étais au service de la communication pour un festival qui avait lieu pour les jeunes juste avant les JMJ au Portugal. Et j'ai travaillé avec un ami qui s'appelle Thibaut. Et on a pris des vacances ensemble pendant cette année de césure. Et en fait, en parlant ensemble d'Internet, de YouTube, de Dieu, on a senti ensemble un appel à partir sur ce terrain, à créer du contenu sur YouTube. Et donc, en fait, de fil en aiguille, on s'est dit, mais OK, s'il n'y a pas le contenu chrétien qu'on aimerait voir sur YouTube, peut-être c'est à nous de le créer. Et de là, on a senti cet appel à partir. Et donc, on a eu des opportunités ensuite à aller à Lille pour commencer cette mission. Et pendant 2 ans, on a fait à plein temps des vidéos sur YouTube où on parlait de missionnaires, on parlait de la mission. Et notre but, c'était d'encourager ceux qui étaient déjà chrétiens, ceux qui étaient déjà en mission, pour essayer de leur donner l'audace missionnaire, pour leur donner ce supplément d'Esprit Saint dans leur vie.
2: Supplément voilà. D'Esprit Saint qu'on va continuer à guetter, à chercher, à sentir avec vous dans votre vie. On va continuer à chercher tout ça ensemble.
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2: Vous êtes toujours à l'écoute de Me voici, on est avec Benoît, où on guette l'Esprit Saint là où il est, là où on écoute aussi ce qu'il fait dans nos vies. Eh bien, ce murmure, ce souffle de l'Esprit, je vous ai demandé cet objet qui dit quelque chose de Dieu. Donc peut-être qu'il vous a murmuré quelque chose de l'Esprit Saint, je ne sais pas. Cet objet, je ne le connais pas. Quel est cet objet qui vous dit quelque chose de Dieu, Benoît ?
3: Eh bien, je vais vous le donner tout de suite.
2: Donc dans la petite boîte, le petit coffre. Oh là là ! Donc je le tiens, il tient dans la main. Il y a un petit oiseau très mignon sur une petite bûche. Un oiseau avec plein de couleurs, orange, bleu. Je suis très nul en oiseaux, donc je ne pourrais pas vous dire...
3: Je ne saurais pas dire non plus.
2: Alors, dites-nous, j'arrête de plaisanter. Dites-nous ce que cet objet vous dit de Dieu, Benoît.
3: En fait, c'est une référence biblique qui m'a beaucoup touché et qui me porte encore aujourd'hui. C'est, alors, je ne sais pas si vous avez deviné maintenant qu'on parle de référence biblique avec un oiseau, mais c'est dans Luc 12, c'est Jésus qui fait un prêche en disant que les oiseaux du ciel n'ont pas besoin de se nourrir, de faire des provisions, ils ont tout ce qu'il faut. Donc, combien plus les hommes n'ont pas besoin de s'inquiéter pour le lendemain. Dieu prend soin de tout. Donc, un symbole... un texte qui parle beaucoup de la providence. Et pour moi, Dieu, c'est celui qui pourvoit au plus petit des oiseaux et donc qui pourvoit aussi à tous mes besoins. Dieu a beaucoup agi dans ma vie à travers la providence et je suis beaucoup touché par ça, par sa fidélité dans les petites choses aussi. Donc pour moi, cet oiseau, c'est le symbole que Dieu prend soin et me nourrit chaque jour. Je n'ai pas besoin de penser tout de suite à la suite, mais chaque jour, il me nourrit ce dont j'ai besoin. Voilà.
2: Ce Dieu providentiel, donc la providence, c'est ce Dieu qui prend soin jusqu'au moindre détail, qui peut-être vous envoie des gens, vous envoie tout ce dont vous avez besoin au moment précis. Ouais. Donc c'est un peu ça que vous appelez providence.
3: Ouais, exactement. C'est des réponses à des prières ou pas d'ailleurs, des moments où je m'y attendais pas, où au moment où il y a un manque, il y a un besoin. Le Seigneur répond, est fidèle. Et ça, c'est cet amour inconditionnel qui se répond concrètement dans les petites choses matérielles, mais aussi de relations qui prend soin à travers chaque chose. Ouais.
2: Et y a le Dieu qui prend soin, vous l'avez remarqué à plusieurs moments de votre vie, peut-être dans votre vie professionnelle, dans vos relations. Ce Dieu qui prend soin dans les moindres détails, comment il a agi dans votre vie concrètement ?
3: J'aurais plein d'exemples, mais j'en ai un très concret qui me vient en tête. Au moment où on a commencé notre chaîne YouTube avec Thibaut, cette chaîne qui s'appelle Two Disciples, quand on a reçu cet appel, il y avait tout à faire, quoi. Il y avait trouver un lieu, trouver du matériel, des financements, parce qu'on n'avait rien, pas de formation, rien du tout. Et on a prié, on a dit au Seigneur, mais si Seigneur, c'est vraiment ton appel pour nous qu'on fasse cette mission-là, donne-nous les moyens de le faire. Et on a fait cette prière un lundi, et un peu comme un ultimatum, on s'est dit, bon, si à la fin de la semaine, on n'a pas de réponse, ça veut dire peut-être que ce n'était pas le moment et qu'on va passer à autre chose. Et le mercredi, on a reçu un appel de quelqu'un qui nous a parlé de studios disponibles à Lille, d'une maison qui pouvait nous accueillir, qui pouvait nous prêter gratuitement du matériel. Et cette personne-là, en fait, on ne l'avait pas contactée, quoi. On ne savait même pas comment elle avait été au courant de ce projet-là. Et pour moi, c'était vraiment la réponse très concrète 2 jours après cette prière. que Dieu a entendu cette demande et a dit « Ok, c'est vraiment cette mission à laquelle je vous envoie. Et voici un moyen, des studios, ils nous prêtent du matériel. » Et c'est ce qui nous a permis pendant 2 ans de faire cette mission. Et ensuite, pendant ces 2 ans, en fait, à chaque fois qu'on avait besoin d'argent, qu'on avait besoin de matériel, de quelque chose, le Seigneur a répondu très rapidement. Il n'y a jamais eu de manque, on n'a jamais rien manqué. Alors qu'on était à plein temps dans une mission qui n'était pas forcément rémunératrice, mais il y a eu la générosité des gens autour de nous, des personnes qui nous ont tendu la main, qui nous ont aidés. Et donc, pour moi, c'est un acte concret du Seigneur qui nous encourage. Quand il nous appelle à une mission, il nous donne les moyens de l'accomplir concrètement.
2: Vous avez vécu le fameux « demander oui. et vous recevrez ». Concrètement, vous avez osé parfois aussi demander explicitement à Dieu.
3: Oui, c'est ça. Parfois, je crois pas que le Seigneur marche... par des ultimatums, mais parfois ça fait du bien de demander concrètement, en fait, quand on est un peu démuni, on a peur. Moi, je suis un peu un stressé sur l'avenir, en fait. Je me dis, tiens, j'imagine toujours ce qui peut se passer de mal, ce qui peut manquer.
2: Le pire,
3: voilà, je suis un peu stressé. Et donc, de pouvoir m'appuyer sur le Seigneur en disant, mais Seigneur, là, viens me confirmer, viens me donner les moyens d'accomplir ça. Et qu'en fait, je me rends compte qu'il est fidèle, qu'il répond vraiment, il ne me laisse pas, il ne m'abandonne jamais. Je peux le dire vraiment, il ne m'a jamais abandonné, il n'a jamais... J'ai jamais manqué de rien. Et ça, je l'ai vécu très concrètement à travers la mission, mais aussi dans plein d'autres aspects de ma vie.
2: Ça, ce Dieu providentiel, il laisse des traces. Mm-hmm. Il laisse des traces dans votre vie, Benoît.
3: Ouais.
2: Vous nous avez parlé de cette aventure un peu incroyable de Two Disciples.
3: Ouais.
2: Vous avez vécu l'abandon, en fait, aussi. Enfin, je pense que c'est une condition sine qua non. Mm-hmm. C'est de faire confiance jusqu'au bout. Vous avez vécu ce faire confiance jusqu'au bout en disant, oh là là, c'est un peu risqué, mais... on y va parce qu'on croit.
3: Oui. Et puis en plus, je trouve que quand on fait confiance, en fait, il y a des surprises qui arrivent sur notre route. Par exemple, au début de Two Disciples, pareil, dans la prière, on a mis une liste de personnes à rencontrer pour notre projet YouTube. Et dans cette liste, on avait classé de impossible à possible. Et dans la liste la plus impossible, on l'avait mis en XL, comme les t-shirts, vous voyez, le plus gros, quoi, le plus difficile à atteindre. On avait mis le pape François à l'époque.
2: C'est pas mal, bon niveau. Mal.
3: Et puis on avait mis Jonathan Roumi, l'acteur qui joue dans The Chosen, parce qu'on s'est dit, il est américain, je sais pas comment on va le rencontrer et l'interviewer. Et en fait, en un an, on a pu rencontrer le pape à Rome. C'était 30 secondes, on lui a serré la main, mais on a pu parler avec
2: ça
3: lui.
2: Ça compte.
3: Et en fait, l'été d'après, on a pu partir. Enfin, j'ai pu être envoyé au Texas parce qu'on a travaillé un peu avec The Chosen en France. Mais en fait, au dernier moment, il y a quelqu'un qui est tombé malade et 2 jours avant, on nous dit il faut quelqu'un pour remplacer la personne qui est censée partir aux États-Unis. Est-ce que vous pouvez le faire? Moi, j'étais complètement à l'autre bout de la France, disant non, mais j'ai pas mon passeport, j'ai rien et tout. Mais en fait, en 2 jours, tout s'est bien goupillé. J'ai pu partir là-bas, interviewer Jonathan Roumi directement au Texas. Et ça, c'est aussi, c'était un signe de l'impossible peut être possible grâce à Dieu. Et quand on lui fait confiance, quand on remet ce projet de vidéo à temps plein, qu'on remet tout au Seigneur, en fait, il nous répond par des surprises là où on ne s'y attend pas. On peut lui faire des demandes impossibles et lui, il répond.
2: Et justement, vous vous êtes déjà donc senti comme cet oiseau que vous avez amené, cet oiseau dont le Seigneur prend soin dans les moindres détails. Et vous avez goûté, on commence à le sentir, à des moments précis.
3: Oui.
2: Est-ce que vous pouvez nous partager encore des moments précis où vous avez vu la trace de Dieu dans votre vie? Waouh, je ne le savais pas, mais Seigneur, tu étais là.
3: Oui, y a un moment qui me vient, notamment en lien avec ce texte de Luc 12, puisque donc ce texte des oiseaux, de ne pas s'inquiéter pour le lendemain, on l'a choisi comme texte de mariage avec mon épouse. Et ce mariage, ça a été toute une aventure, parce qu'on a eu pas mal de péripéties. Et en fait, à un moment, il y avait un problème de nourriture pour le mariage où on n'avait pas, il nous manquait de la nourriture pour, très concrètement, c'était de la feta. et on avait aussi, on s'est marié en Espagne, il y a une spécialité qui s'appelle des trenzas, ce sont des sortes de pâtisseries espagnoles. Et en fait, ça coûtait assez cher. Et donc on se dit, mince, peut-être qu'on va devoir abandonner ce projet-là. Donc on a fait la nourriture nous-mêmes, donc c'était assez compliqué. Et en fait, en priant avec ce texte de Providence, et bien, très, très concrètement, quelques jours après, il y a des gens qui nous ont donné, on ne sait pas d'où ça sort, mais ils nous ont donné 2 kilos de feta qu'ils n'utilisaient pas. Et il y a aussi des personnes qui nous disent « Ah tiens, une boulangerie qui allait jeter des trenza et qu'on dit « Vous ne voulez pas récupérer ça ?» Et il y avait pile le bon nombre pour les inviter.
2: Excellent.
3: Et donc pour nous, c'était incroyable de vivre cette providence pour notre mariage avec ce texte de mariage qu'on a choisi. Et un autre petit exemple du passage du Seigneur pour notre mariage, c'est qu'en Espagne, normalement, il ne pleut jamais. Et là, le jour de notre mariage, orage, tempête, une tempête tellement énorme que l'avion qui a amené notre prêtre a été détourné. Il ne pouvait pas atterrir là où on s'est marié.
4: C'est un peu embêtant.
3: C'est un peu embêtant. Mais au final, il y a eu des solutions qui ont été trouvées. On a pu l'acheminer. Et le jour J, il continuait de pleuvoir, Mais à partir du moment où on est entré dans l'église, la pluie s'est arrêtée. Et tout s'est passé à une température parfaite. C'est parce qu'on avait peur qu'il fasse 40 degrés en plein été. Et là, il faisait 25 degrés, c'était parfait. Nous qui étions tellement inquiets la veille en disant « Oh là là, l'orage, on devait manger dehors, ça n'allait pas être, être possible. » En fait, l'orage a permis d'adoucir la température et que tout se passe parfaitement. Donc ça aussi, pour nous, c'était un signe que même dans les tempêtes, en fait, le Seigneur a un plan différent qui amène à ce que le mariage soit parfait. Donc malgré les tempêtes, tout s'est très bien passé, que ce soit dans la nourriture, que ce soit au niveau de la météo. Au final, tout s'est trop bien déroulé. Donc une belle réponse quoi, du Seigneur.
4: Votre vie est évangélique, en fait. Vous avez revécu les noces de Cana, la tempête apaisée.
3: Ouais, c'est un peu ça. Même au milieu de la tempête, finalement, le Seigneur calme les eaux. Donc ouais, on essaye de comprendre parfois les plans du Seigneur, mais au final, quand on se retourne, on se rend compte qu'il est toujours là et qu'il répond avec beaucoup de bonté dans nos demandes. Donc, amen.
4: Amen. Et ce Dieu fidèle, parfois un peu déroutant,
3: ouais.
4: Je ne sais pas si vous êtes d'accord avec moi.
3: Si, ouais.
4: Il a un plan d'amour pour vous. Ce plan, il veut être en collaboration avec vous. Est-ce que vous avez senti que Dieu attendait votre part de collaboration dans tout, voilà, le mariage, dans tous vos projets? Parce qu'il y a des gens qui peuvent penser que Dieu attend un plan et qu'on doit le trouver. Et moi, je trouve qu'il y a plutôt quelque chose de l'ordre de « Allez, mon coco, j'ai un désir pour toi, t'as un désir, on va l'accorder. » Est-ce que ça vous parle, ça?
3: Effectivement, ça me parle beaucoup parce qu'au début de ma vie professionnelle, je priais beaucoup avec cette question de « Qu'est-ce que je vais faire de ma vie ?» Et j'avais du mal et j'attendais quelque chose qui vient un peu du ciel, quoi, qui tombe en disant « Seigneur, je te demande, qu'est-ce que tu veux que je fasse de ma vie ?» Et je voyais rien.
4: Ça, donne-moi le plan.
3: Ouais, donne-moi le plan, la route, quoi, la marche à faire, à la suivre. Et je m'attendais, voilà, j'avais fait ces études d'ingénieur à un plan très clair, très précis. Et en fait, pendant un temps de prière, j'ai compris. Le Seigneur est venu me parler à travers une image. Voilà, j'ai eu une vision un peu. Bon, ça venait de mon imagination, mais j'ai compris que le Seigneur me parlait à travers ça, où il y avait un tableau blanc. Et le Seigneur me donnait un crayon, il me disait, mais toi, qu'est-ce que tu imagines en fait? Qu'est-ce que tu as envie de faire? Et du coup, je dessinais plusieurs chemins possibles. Et en fait, le Seigneur me montrait un peu une carte avec plusieurs chemins. Il me disait, mais maintenant, choisis lequel tu as envie de faire. Et ensemble, on va créer ce chemin-là. Et je crois de plus en plus que le Seigneur n'a pas un plan précis pour notre vie, mais collabore, comme vous dites, avec nous à travers nos désirs. En ce moment, je suis beaucoup porté par les désirs qui m'habitent. Et je crois que le Seigneur, si on a des désirs, des joies qui brûlent dans notre cœur et qu'on a envie d'accomplir, c'est pas nos délires personnels. Mmh. C'est en fait le Seigneur qui passe à travers qui on est et qui passe à travers nos intuitions. Et en fait, une fois qu'on commence à suivre ces désirs-là, on se rend compte que le Seigneur vient les bénir à travers des confirmations, soit une joie profonde qui est en nous, soit des personnes extérieures qui disent « Ah, c'est génial ce que vous faites », soit je ne sais pas, si vous faites un podcast, il y a un engouement qui surgit. Donc je suis persuadé que le Seigneur collabore, c'est le bon mot, collabore avec nous, c'est pas juste lui qui nous donne une direction et on doit le suivre comme des moutons, mais c'est vraiment une collaboration avec lui et un dialogue qui se fait dans la prière.
4: En tout cas, je suis très heureux, Benoît, de découvrir avec vous différentes cases de votre vie. Et on va continuer ce petit bout de chemin ensemble.
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4: Vous êtes toujours à l'écoute de Me voici. On continue notre chemin avec Benoît. Me voici, c'est le podcast où on se dit aussi qu'on vient pas de nulle part. On se reçoit, on a des gens qui sont autour de nous. Vous nous avez parlé de votre femme, de vos amis, de Thibaut, mais il y a aussi des gens dans la communion des saints, comme on dit dans l'Église catholique, qui nous touchent, qui nous marquent particulièrement, des figures inspirantes qui pourraient peut-être inspirer ceux qui nous écoutent, ceux qui nous regardent. Alors, qui sont-ils?
3: Eh bien oui, c'est un couple de saints, c'est Louis et Zélie Martin, donc les parents de Sainte Thérèse, qui m'a beaucoup marqué et qui nous ont beaucoup marqué aussi en couple, justement.
4: Et est-ce que vous pouvez nous dire qu'est-ce qui vous touche particulièrement sur ces figures qui sont très discrètes, Louis et Zélie Martin?
3: Effectivement. Alors moi, je ne connaissais pas du tout leur histoire avant. En fait, en passant à Lisieux, j'ai été touché par Sainte Thérèse. Je n'étais pas très au courant de sa vie non plus.
4: C'était en quelle année vous étiez à Lisieux?
3: C'était en 2023, je crois, il n'y a pas si longtemps. Mais je n'étais jamais allé, c'était la première fois. Et en lisant, donc on a acheté avec mon épouse, on était de passage là-bas, on a été tous les deux très marqués par ce passage. On a lu Histoire d'une âme, tout ça. Et en creusant un peu plus, du coup, on a découvert que Louis et Zélie Martin étaient, a été le premier couple de saints canonisés ensemble. Ils ont été canonisés le même jour. Et leur histoire nous a beaucoup touchés. Et il faut savoir qu'on s'est mariés avec mon épouse un 12 juillet, sans savoir que c'était le même jour que aussi Louis et Zélie Martin. Donc ça a été aussi pour nous un clin d'œil à ce moment-là, où on s'est dit, ah bah tiens, on va aller se renseigner encore plus sur leur histoire. Et en lisant l'histoire de leur vie, j'ai été beaucoup touché par ce couple qui finalement a une vie très humble, très simple, autour de la prière et du travail. Il n'y a pas eu d'évangélisation mondiale, mais en fait, ils ont quand même élevé des personnes qui sont devenues des saints, des saintes, notamment Sainte Thérèse. Mais en fait, toutes leurs filles aussi ont été très marquées par cette figure de parents qu'ils ont été. Et donc moi, bien sûr, à travers mon mariage, ça a été une figure très importante, ça l'est toujours, mais aussi à travers toute ma vie, par leur simplicité, leur amour de Dieu.
4: Ils ont été en fait le terreau de sainteté, oui. Eux-mêmes.
3: Oui, oui, tout à fait. Et si je peux rajouter trois fondements qu'ils ont pour leur vie de couple et qui peuvent peut-être vous inspirer pour vous qui nous écoutez, ils ont trois règles. C'est Dieu premier servi, l'abandon à la volonté de Dieu et la confiance en sa providence.
4: Dieu premier servi,
3: l'abandon en sa volonté et confiance en sa providence. Et donc j'essaye moi au quotidien d'appliquer ces trois règles qui sont pas si simples, notamment le Dieu premier servi. Souvent on a tendance à vouloir se servir soi-même d'abord.
4: Mais... Ah bon ?
3: Et puis il y a une phrase aussi très belle qui est dite dans leur biographie, c'est que on dit qu'ils aimaient à temps et à contre-temps, même quand ça fait mal. Et ça c'est très beau parce que quand vous lisez leur vie, ils ont eu beaucoup de difficultés autour de la maladie, ils ont perdu des enfants, et en fait ils ont toujours été un foyer très accueillant, très chaleureux envers les pauvres et envers les personnes ennuyantes aussi. À un moment ils décrivent des scènes comme cela, et donc en couple, et moi personnellement ça me porte dans cette charité, même quand ça dérange, même quand ça chatouille, même quand on n'a pas envie d'aimer la personne, eh bien allez, on se fait un petit coup de boost pour essayer d'aimer même quand ça dérange.
4: J'ai même envie de dire surtout quand ça dérange.
3: Surtout quand ça dérange. Bah, c'est surtout quand c'est plus compliqué qu'on a du mal à aimer, mais c'est là où je pense qu'il y a un peu le plus de bonté, le plus de Dieu là-dedans.
4: C'est ce que dit le Christ aussi dans la parole, mais qu'est-ce que vous en tirez si vous faites comme les païens à aimer ceux qui vous aiment?
3: Exactement.
4: Et supporter les personnes ennuyantes, c'est aussi... comment une œuvre de miséricorde.
3: Oui, je crois. Une recommandation, un conseil donné par l'Église. Oui.
4: En prenant conscience qu'on peut être nous aussi la personne ennuyante.
3: Ah, sûrement.
4: C'est vrai que Louis et Zélie Martin sont un beau modèle de sainteté en couple, mariés, et ils ont porté cette vocation au mariage avec Dieu. Ils ont voulu mettre Dieu au centre et non pas dans une des cases de leur vie. Et on sent, en tout cas, je sens à la fin de ce podcast, on a discuté un petit peu ensemble, que votre désir profond, parler du désir, c'est de laisser Dieu passer à travers tout ce que vous faites et avec votre femme ou dans votre vie professionnelle ou avec vos amitiés. Voilà, c'est pour ça que dans l'étiquette, j'avais mis un homme qui refuse de ranger Dieu dans une seule case de sa vie, parce que c'est Dieu qui porte toute sa vie. Et moi, je suis très touché pour vous dire sur cette chaussure de marche qui m'interpelle beaucoup, non pas parce qu'elle est neuve, mais parce que ça m'appelle à aller marcher aussi, à oser découvrir les beautés de Dieu dans la nature, et aussi oser aller, comme on se disait, vers les personnes avec qui c'est moins facile. Voilà. Et peut-être, j'aime bien cette formule-là. Seigneur, aide-nous à aimer tout le monde et à aimer surtout ceux qu'on n'aime pas assez. Et je trouve que ne pas mettre les gens justement dans des cases, ne pas coller des étiquettes trop rapidement. Voilà. Merci Benoît pour ce bout de chemin.
3: Merci à vous Lucien.
4: Et vous qui nous écoutez, à bientôt pour un nouvel épisode de Me Voici sur RCF Notre-Dame et JDS.tv.
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6: Bonjour à tous. La fête de la musique va résonner dans les villes et villages français ce week-end. Elle rassemble chaque année 1 million de musiciens et chanteurs amateurs. 18 000 concerts sont organisés tous les ans sur une ou deux journées. Pour autant, seulement 109 000 artistes-auteurs vivent principalement de leurs droits d'auteur. Seule une poignée arrive à tirer leur épingle du jeu et à faire de leur passion leur métier. Olivier Tonnelier en fait partie. Cet artiste slammer, plus connu sous le nom d'Eureka, a trouvé la formule magique pour vivre de sa musique. Et bonne nouvelle, il est avec nous aujourd'hui pour nous partager sa recette. Bienvenue dans l'écho en commun.
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6: Bonjour Olivier Tonnelier.
7: Bonjour Bérangère, bonjour à tous.
6: Comment est-ce que vous préférez que je vous appelle, Olivier Tonnelier ou Eureka, votre nom de scène ?
7: Il y a 10 ans sur RCF, je m'appelais Olivier Tonnelier, là vous pouvez m'appeler Eureka si vous le souhaitez.
6: Alors il se peut que je m'adresse aux deux lors de cet échange, ne soyez pas trop étonnés. En fonction de mes questions, je me retournerai soit vers Olivier, ex-animateur et journaliste sur cette antenne, vous venez de le dire, devenu homme d'affaires qui sait gérer son business et sa communication, ou soit je m'adresserai à l'artiste slammer Eureka qui a réussi à passer du statut d'amateur qui n'ose pas se lancer à celui de professionnel complètement assumé, voire même épanoui. Vous confirmez l'apothéose ou je dois doser un peu ?
7: Non, je suis très heureux effectivement. J'étais très heureux de travailler ici, mais c'est vrai que oser s'écouter vraiment et suivre sa petite voix intérieure, devenir slammer, c'était vraiment un rêve d'enfant. Donc je

0: d'artiste entrepreneur. Qu'est-ce que je veux dire par là? C'est que vous devez vous considérer comme une toute petite entreprise et raisonner comme un entrepreneur, c'est-à-dire faire en sorte que votre musique, vous la considériez comme un produit, votre marché, ce sont vos fans, donc c'est eux qu'il faut séduire, qu'il faut satisfaire, et puis votre nom de scène, ça doit être considéré dans votre tête comme une marque à faire rayonner. Alors je sais que ça peut parfois électriser un peu certains artistes quand on parle comme ça, parce qu'ils se disent mais au fond, moi je veux juste être artiste et j'ai pas envie de m'embêter avec tout ça. Malheureusement ou heureusement, moi je considère que c'est une opportunité. Aujourd'hui, il y a beaucoup d'artistes qui arrivent à se développer, mais ce truc-là, c'est la condition sine qua non, se voir comme un artiste entrepreneur.
1: Sur la dernière page de couverture de votre livre, on peut lire que cet ouvrage est le guide clair et concret que vous auriez aimé avoir au départ. La feuille de route que vous avez construite et validée sur le terrain en partant de zéro. Car je précise qu'à 31 ans, après 12 ans à rêver de devenir slammer, vous lâchez votre métier d'animateur journaliste sans réseau, sans label ni piston. Alors moi je fais une micro-parenthèse là pour balayer la question des médisants. Pas de piston, pas de réseau alors que vous travaillez en radio, c'est possible ça?
0: Oui, parce que sur RCF, on n'était pas forcément spécialement câblé sur ce que j'appelle l'industrie musicale. L'industrie musicale, c'est les salles de spectacle, c'est les festivals, c'est les tourneurs. Et non, très honnêtement, moi, les émissions que j'animais ici m'ont pas permis d'avoir plusieurs contacts dans l'industrie musicale. Donc, j'ai
1: tout fait. C'était une émission plus interactive qui s'appelait À votre service à l'époque. Et certains auditeurs pourront s'en souvenir, évidemment. Ils auront peut-être aussi reconnu votre voix. Alors voilà, la vérité rétablie. Donc, vous sautez dans le vide. Mais où avez-vous trouvé la force, l'énergie, voire même le courage de tout quitter et de démarrer une nouvelle vie, je rappelle, à 31 ans. On n'a pas 20 ans, on n'a pas 22 ans, on n'en a pas non plus 50, mais ça reste un âge qui, des fois, nous empêche d'avancer.
0: C'est ça. Et bien en fait, figurez-vous qu'il y a 10 ans, j'ai été absolument persuadé d'avoir rencontré la femme de ma vie. On devait se marier et puis cette femme a choisi de me quitter très peu de temps avant le mariage. Et en fait, pour moi, ça a été un déclic de me dire, je refuse de penser que Dieu ou que la vie puisse me faire ce coup-là gratuitement. Donc je vais choisir de voir ça comme une opportunité et de me dire, au fond, c'est quoi le cadeau caché dans cette situation? Et là, le cadeau caché, je me suis dit, pour la première fois de ma vie, j'ai l'impression que je n'ai plus rien à perdre. Donc toutes les peurs qu'on peut avoir en tant qu'artiste, ça va être difficile, je vais pas y arriver, il faut de la chance. D'un coup, toutes ces peurs n'existaient plus. La seule chose qui me tenait encore en vie, c'était mon désir de faire de la musique mon métier.
1: Et quel cadeau, puisque 10 ans plus tard, Eureka dépasse les 2000 concerts en France, en Suisse, en Belgique et au Canada. Vous avez aussi assuré les premières parties de Grand Corps Malade, Vianney et Natacha Saint-Pierre. Et malgré ces belles rencontres et les cadeaux que la vie vous offre, comme tout bon entrepreneur, le terme que vous avez utilisé pour vous présenter, vous vivez des échecs. Et vous les racontez d'ailleurs, ces échecs. Vous les racontez naturellement dans votre livre, tout comme les peurs ou les doutes qui vous habitent encore aujourd'hui. Pourquoi est-ce si important pour vous de tout partager?
0: Parce que, comme n'importe quel entrepreneur, je suis sûr qu'il y a des chefs d'entreprise qui nous écoutent aujourd'hui, ils savent bien en fait que c'est les échecs qui nous enseignent le plus, qui sont les plus formateurs. Et à chaque fois, si on a le réflexe après un échec, un concert qui s'est pas bien passé, une séance d'enregistrement qui a été ratée, de se dire, qu'est-ce que je peux faire différemment la prochaine fois pour progresser? Pour moi, c'est le meilleur levier pour avancer vite et bien.
1: Vous pouvez nous raconter un peu un doute, une peur, un échec que vous avez pu vivre?
0: L'un de mes premiers concerts, c'était une salle quasiment vide. J'arrive, j'avais loué une salle qui faisait à peu près 400 places. Dans la salle, il y avait une trentaine de personnes. Donc là, vous avez le responsable de la salle qui vient vous trouver dans les coulisses et qui vous dit, qu'est-ce qu'on fait? Il y a 30 personnes. Vous lui dites, de toute façon, on va faire le concert, au moins pour les 30 qui sont là, puis on déprimera plus tard. Sorti de là, vous vous dites, là, j'ai deux choix. C'est soit j'arrête tout parce que je me laisse démoraliser par l'échec, soit je me sers de cette rage et de cette tristesse et de cette colère que je ressens après ça pour me dire, qu'est-ce que je peux faire différemment? Et en l'occurrence, je me suis dit, clairement, il faut que je revoie totalement ma façon de communiquer, de remplir mes dates. Et donc, j'ai développé toute une stratégie sur Billets Réduc, sur TikTok. Et voyez, c'est rien, mais c'est juste le réflexe en fait, de considérer chaque échec comme un cadeau, une fois de plus.
1: Mais là, en l'occurrence, 400 places, est-ce que c'est une mauvaise estimation de la jauge? Est-ce que c'est quoi, en fait, le problème? Au-delà de la communication que vous venez d'évoquer.
0: Alors, c'est quand même très largement la communication, mais là, en l'occurrence, oui, c'était les yeux plus gros que le ventre. C'était, il vaut toujours mieux, moi, c'est ce que je raconte dans le livre, il vaut mieux booker des salles où vous risquez d'avoir une liste d'attente, et tant mieux, ça envoie un signal très positif à tout le monde, plutôt que d'avoir une trop grande salle et des places vides à la fin.
1: En 2015, vous fondez votre label, J'ai trouvé Production, référence à Eureka, j'imagine. Ça me fait sourire, pardon, mais j'adore cette façon que vous avez de réfléchir, de penser et de créer. Vous écrivez donc vos titres, vous menez en parallèle de vos concerts de nombreuses actions en collège, lycée et entreprise. Pourquoi ce choix?
0: C'est aussi un des leviers que j'évoque dans le livre. C'est que beaucoup d'artistes, aujourd'hui, ne perçoivent pas que pour vivre de sa musique, il faut avoir une vision que j'appelle à 360 degrés. Il y a toute une source de revenus qui sont les revenus classiques, c'est-à-dire jouer dans des salles de spectacle, vendre des concerts, toucher des droits d'auteur, des droits voisins, tout ça, je le raconte dans le livre. Mais il y a aussi la partie à la fin dans le livre où je dis, en plus de tout,

0: ça, il y a des choses un peu plus inattendues qu'on peut faire. Et c'est vrai que, mine de rien, si vous avez un talent pour un instrument de musique ou pour, comme moi, l'écriture du slam, eh ben, faire des ateliers ou des petits concerts dans des collèges ou faire des team building, par exemple, autour du slam dans les entreprises, c'est des choses qui vous permettent déjà d'avoir un complément de revenu et aussi de vous faire connaître. Vous n'imaginez pas le nombre de dates que j'ai décrochées dans des théâtres ou dans des festivals publics à partir d'une prestation dans un collège ou dans un lycée ou dans une entreprise où quelqu'un m'a dit « Ah mais c'est trop bien, je vais en parler à mon frère, je vais en parler à ma cousine, etc. » Pour moi, l'idée, c'est vraiment essayer de mettre son talent au service de tout le monde. Et en fait, ce qui est formidable quand on est artiste, c'est que tout le monde écoute de la musique et donc vous pouvez vraiment servir un maximum de gens si vous avez cet état d'esprit de ne pas rester focus juste sur les leviers traditionnels.
1: Vous avez parlé d'une vision 360, c'est aussi une vision très entrepreneuriale de ne jamais mettre tous ses œufs dans le même panier, c'est exactement ce que vous faites, c'est une stratégie aussi, une nécessité pour se diversifier, on l'a entendu. 2024 fut une année pleine de surprises pour vous. Vous recevez 4 prix musicaux professionnels, pas un, je vais en préciser, 2, 3, 4.
0: Alors ça c'est entre 2016 et 2024 les 4 prix, je ne les ai pas eu tous la même année.
1: C'est extraordinaire.
0: Mais c'est sympa.
1: Ouais. Ah oui. Et votre slam, le mystère de la chambre rose, est sélectionné par le ministère de l'Éducation nationale pour figurer au programme du bac de français. À ce moment-là, vous êtes fier, vous êtes surpris. Comment vous réagissez quand vous l'apprenez ?
0: Alors, je suis très fier. Et ça, vous voyez, c'est un très bon exemple de qu'est-ce que se diversifier comme artiste peut vous amener comme bénéfice. C'est-à-dire qu'au départ, moi j'ai appris ça, hein, c'est les sujets du bac de français, il y a une partie qui est décidée au niveau national et puis il y a une partie qui est décidée au niveau plus local par académie. Et c'est plusieurs établissements où j'étais intervenu, c'est des professeurs en fait qui ont soumis à la base cette idée. Et le fait d'avoir cette carte de visite, de dire bah voilà, je suis quand même un auteur vivant qui est étudié au bac de français, ce qui est très sympa, ça vous permet ensuite d'aller voir des salles de spectacle et de dire hey, regardez, j'ai fait ça. Et voyez, c'est pour ça qu'en fait il faut jamais être fermé à rien et que encore une fois, c'est si vous mettez vos talents au service du plus de monde possible, ça finit toujours par avoir des retombées vertueuses.
1: Et qu'est-ce que cela a changé ou a représenté pour vous ?
0: Oh, bah, c'était déjà une sorte de reconnaissance. Je me suis dit que effectivement, ce que j'écrivais était digne d'être étudié, donc ça, j'étais plutôt content. Et puis, c'est vrai que pour l'entrepreneur que je suis, bah, pouvoir dire à une salle de spectacle, vous allez pouvoir peut-être organiser après le concert ce qu'on appelle un bord de scène, c'est-à-dire un moment d'échange un peu privilégié avec le public qui veut s'inscrire pour ce moment-là. Et ben voilà, de pouvoir échanger sur une expérience comme celle-là et sur tout le reste. C'est petit à petit, centimètre par centimètre, essayer de gagner en visibilité, en crédibilité et laisser transparaître qui vous êtes et ce que vous faites.
1: Et ça marche parce que votre label génère aujourd'hui plus de 30 000 euros de chiffre d'affaires par mois. On ne parle pas par an là. Qu'est-ce que cela inclut ?
0: C'est le fruit de toutes les sources de revenus que je détaille dans le livre, c'est-à-dire la principale source de revenus pour un artiste aujourd'hui, c'est vraiment la vente de dates de concert. Beaucoup d'artistes s'imaginent qu'on peut vivre du streaming. Pour moi, c'est une hérésie de penser ça. Le streaming, moi, ça représente vraiment une goutte d'eau dans mes revenus.
1: Combien de 2%, 1%, moins de 10%.
0: Je pourrais pas le chiffrer en pourcentage, mais je touche par mois une centaine d'euros avec le streaming. Ouais. Donc c'est pas évidemment pas suffisant. Et c'est ça le problème, vous voyez, c'est que beaucoup d'artistes ont tellement une vision réduite qu'ils se disent mais c'est impossible de vivre de sa musique. Donc il y a la vente des dates de concert, ça c'est vraiment, je dirais que c'est 60% de mon chiffre d'affaires mensuel. Ensuite vous avez effectivement tout ce qu'on appelle les actions culturelles dans des médiathèques, dans des salles de spectacle, les ateliers d'écriture. Vous voyez, c'est très bête, mais le fait qu'un éditeur m'ait contacté pour écrire ce livre sur comment vivre de sa musique, je sais que je vais pouvoir proposer en quelque temps aussi peut-être des ateliers ou des conférences sur des salles de spectacle qui vont permettre justement aussi d'avoir un complément de revenu. Donc c'est une boule de neige vertueuse.
1: Les droits SACEM.
0: Et puis il y a les droits SACEM et les droits d'auteur. Donc SACEM et ce qu'on appelle aussi les droits voisins, qui représentent aussi une source de revenus assez importante. Mais clairement, c'est le booking qui représente la plus grosse source de revenus.
1: Vous parlez du merchandising aussi dans votre livre. De quoi s'agit-il ?
0: Le merchandising, c'est, vous savez, quand vous avez à la fin du concert une petite table avec un stand, vous proposez vos albums, votre CD, votre vinyle. Il y a encore beaucoup de gens. Ça, c'est une découverte que j'ai faite. Encore beaucoup de gens qui sont très attachés au format physique. Ne serait-ce parce que vous pouvez déjà avoir une dédicace de l'artiste. Et puis en plus, moi, dans mon CD, dans mon vinyle, vraiment, j'ai mis beaucoup de bonus pour que les gens qui achètent le format physique soient privilégiés par rapport à la version streaming. Voilà, ça peut être aussi des stylos, des mugs. Pas les t-shirts, parce que ce que je raconte dans le livre, c'est que c'est très pénible, les textiles. D'abord, parce qu'il y a une question de taille que vous ne pouvez pas prévoir, ou en tout cas difficilement, de coloris, ça se froisse un peu. C'est pas ce qui est le plus simple à vendre, contrairement aux idées reçues. Mais oui, tout ce qui est les petits objets en lien avec votre univers. Ça, c'est un truc qu'il faut travailler aussi. Moi, je fais du slam. C'est des personnes qui sont sensibles au texte, a priori, qui vont m'écouter. Donc, je vais vendre des carnets, des agendas, des stylos. Et puis, comme j'ai un concept qui consiste à terminer chacun de mes textes par ce qu'on appelle un twist, c'est-à-dire un retournement de situation surprenant à la fin de l'histoire, je fais aussi des petits casse-têtes, des petites énigmes en lien avec ça.
1: La vraie barrière pour un artiste n'est pas économique. C'est ce que vous dites dans votre livre. Car dans l'industrie de la musique, les sources de revenus sont multiples. On l'a entendu. Elles sont accessibles et elles sont réelles. Vous venez de le dire à l'instant. Les vraies barrières lumières sont dans nos têtes. Comment se libérer de ces chaînes invisibles, selon vous ?
0: Alors, je cite dans le prologue notamment quatre idées reçues qui sont extrêmement pénalisantes quand on les a en tête, et on les a tous en tête parce que c'est ce que la société nous dit inconsciemment sur le métier de musicien. Je vais vous en citer une, Bérangère. Il y a une idée reçue, je pense que c'est la plus tenace, c'est il faut être célèbre pour vivre de sa musique. Mmh. Et les gens s'imaginent que les artistes, c'est soit les stars millionnaires qu'on voit sur les réseaux avec des millions d'abonnés ou à la télé, soit, en gros, des gens qui crèvent de faim dans une chambre de bonne, dans une chambre mansardée.
1: Il y a un entre-deux.
0: En fait, la majorité des artistes qui vivent de leur musique, c'est des gens comme moi qui sont sur un secteur de niche. Je pense que peu de gens me connaissent encore en France, statistiquement, par rapport à l'ensemble de la population. Par contre, les gens qui s'intéressent au slam me connaissent parce que je fais partie de la dizaine d'artistes slameurs, slameuses qui vident ce métier à plein temps. Du coup, l'idée, c'est vraiment de se dire, un exercice tout bête, vous allez voir la salle de concert la plus proche de chez vous, regardez les noms. Moi, je suis prêt à parier qu'en dehors des 2-3 têtes d'affiche, les autres groupes, les autres artistes, vous ne les connaissez pas. Et pourtant, je vous assure que c'est des artistes professionnels, par définition, qui gagnent leur vie parce qu'ils font un travail avec un développement de fanbase qui leur permet d'avoir des revenus constants toute l'année.
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1: Bienvenue à vous si vous nous rejoignez à l'instant sur RCF Notre-Dame. Vivre de son art, c'est un rêve pour beaucoup d'artistes. Mais entre les doutes, les préoccupations et les injonctions à se vendre, ce rêve peut vite devenir source de stress ou d'épuisement, voire même de renoncement. Le slameur Olivier Tonnelier, connu sous le pseudo Eureka, a écrit le livre « Oui, tu peux vivre de ta musique ». Il retrace les meilleurs et pires anecdotes de carrière depuis 10 ans, tout en transmettant aux artistes débutants une méthode claire pour vivre de leur musique sans stress ni pression. Ce livre s'est d'ailleurs classé le temps de son premier week-end numéro 1 des ventes Amazon dans la catégorie « Livre de référence sur la musique ». J'ai le sentiment quand même, Olivier et Eureka, là cette fois-ci je peux parler aux deux, que tout ce que vous touchez se transforme en réussite. Les faits se sont peut-être un peu penchés plus longtemps sur votre berceau, vous ne croyez pas ? J'entends par là qu'il y a un peu de chance dans votre parcours.
0: Permettez-moi vraiment de ne pas être d'accord avec ça. Je lutte contre cette idée reçue. Je crois à la chance à hauteur peut-être de 5% maximum dans une carrière d'artiste. Pour moi, on m'a dit une phrase quand j'ai commencé la musique. La chance, c'est la préparation qui rencontre l'opportunité. Ça veut dire que des opportunités, vous allez en avoir. Ça, c'est le hasard, effectivement. Les aléas de la vie, vous ne les maîtrisez pas. Mais ce qui va faire la différence quand vous avez une opportunité, c'est est-ce qu'en amont, vous avez préparé votre projet. Et c'est vraiment le gros du livre. C'est de dire aux artistes, construisez votre vitrine, identifiez votre public, à qui s'adresse votre musique, parce qu'on ne s'adresse pas à tout le monde. Et si cette préparation est bien faite, presque mathématiquement, les opportunités vont arriver parce que les professionnels vont flairer un projet qui est déjà bien ficelé. Et c'est tout l'enjeu aujourd'hui, c'est que les artistes, on le disait au début de l'émission, attendent qu'un label jette son dévolu sur eux, alors qu'en fait, c'est plus on se prépare, plus on va structurer un projet, plus naturellement, des gens vont se dire « dis donc, ça marche bien ton truc, ça m'intéresse, est-ce qu'on peut en parler, etc. etc. »
1: Donc connaître, maîtriser, mais bien aussi avoir étudié son idée, plus qu'une idée. On va parler de votre style musical à présent. Il se démarque par son universalité. Pas de militantisme chez vous, pas de revendication non plus. Eureka explore des thèmes tels que la résilience, la confiance en ses rêves ou la quête de sens. Dans votre livre, vous parlez justement, comme vous venez de le dire à l'instant, du public visé et de la stratégie à mettre en place autour. Le vôtre, il est familial, le public, il est intergénérationnel aussi. Est-ce que vous construisez justement vos textes en fonction de votre public visé ou est-ce que vous construisez vos textes parce que vous incarnez ces textes-là ?
0: Non, je pense qu'il faut partir de qui on est. Je pense que ce serait une très mauvaise idée de construire un projet musical en disant « Ah, je vais tenter de séduire tel public » parce que au bout d'un moment, ce serait une sorte de rôle à jouer qui serait épuisant sur le long terme. Par contre, si vous osez vous écouter vraiment, moi c'est vrai que j'aborde dans mes textes des valeurs qui me sont chères, qui sont les miennes, des valeurs plutôt qu'on pourrait qualifier de traditionnelles, la famille, la foi au sens général, ou encore l'entrepreneuriat, effectivement croire en soi, en ses rêves, etc. Et une fois que vous avez fait ça, c'est là qu'il faut faire une pause et se dire « Ok, ce truc-là, ça peut parler à qui ?» Et souvent, c'est dans vos premiers concerts ou vos premiers résultats de stream que vous allez voir justement qui consomme, entre guillemets, votre musique. Et moi, la surprise que j'ai eue, alors c'est vrai que moi j'ai grandi avec du rap français des années 90, IAM, etc. Donc je me suis dit, je vais toucher des gens qui écoutent cette musique-là. Ça, c'est une partie de mon public, mais il y a aussi ce qu'on appelle un avatar quand on doit un peu dessiner notre auditeur ou auditrice type.
1: Ou un persona.
0: Et voilà, exactement. Et mon avatar, moi, il se trouve qu'une petite étude de marché m'a permis de constater que c'était un public plutôt féminin, de 42 ans en moyenne, plutôt mère de famille, plutôt conservatrice, plutôt CSP+, légèrement catho sur les bords aussi. Et en fait, on va pas se mentir, ça correspond totalement à qui je suis et au thème que j'aborde. Donc je pense que c'est d'abord créer et ensuite, au bout de quelques morceaux, faire une pause et dire « Ok, ça peut parler à qui et qu'est-ce que je vais pouvoir servir en incarnant les valeurs qui sont en moi ?»
1: Les valeurs justement fortes que l'on peut retrouver aussi dans la doctrine sociale de l'Église. Est-ce que ces valeurs ou votre foi, elles s'invitent aussi régulièrement dans votre processus créatif ?
0: Moi, j'ai coutume de dire que ma foi, en fait, elle est tellement naturelle chez moi que je ne me pose même pas la question. Pour moi, la question est-ce que Dieu existe, c'est comme si on demandait est-ce que l'oxygène existe, en fait. C'est-à-dire que c'est tellement naturel que j'y pense pas. Mais je pense que, même si j'ai un répertoire totalement profane, hein, je le précise, je ne vais pas de la musique chrétienne, je pense que ce sont des valeurs qui transpire en effet dans mes textes, bien qu'ils soient parfaitement profanes, et souvent à la fin, j'ai fait un concert encore à Mende samedi dernier, et une dame est venue me voir à la fin du concert en me disant « Ah, mais je peux me permettre de vous poser une question, est-ce que vous seriez chrétien ? Parce que j'ai l'impression qu'il y a un peu d'esprit saint dans vos textes. » Et je vous assure que vous lisez mes textes, vraiment, il y a peu de choses qui peuvent laisser penser ça, mais voilà, des fois, c'est simplement l'énergie que vous transmettez qui reflète ça.
1: Et combien de personnes aujourd'hui gravitent autour d'Eureka ?
0: Alors, Eureka, pour l'instant, il est tout seul à la tête de son label. J'ai recruté une assistante administrative pour m'aider dans toutes les tâches qui sont du domaine de les contrats, les devis, toutes les choses qui me prennent un temps fou et qui n'apportent pas vraiment de valeur, en tout cas que je peux déléguer facilement. Et puis, j'ai recruté aussi ce qu'on appelle un booker, tout simplement. C'est un commercial qui va vendre vos dates de concert aux salles de spectacle. Pour le reste, pour l'instant, je gère tout seul, que ce soit l'artistique, évidemment, la communication.
1: Dans votre livre, vous consacrez un chapitre à l'entourage professionnel, je pense notamment au comptable, à l'avocat, au manager, au
0: tourneur. Alors ça, c'est les obligations quand vous montez une boîte, en effet. Vous avez un avocat et un comptable. Après, je fais surtout appel à des prestataires pour des missions ponctuelles.
1: Oui, comme l'attaché de presse, par exemple.
0: Exactement, l'attaché de presse ou redessiner une charte graphique, voilà des choses pour lesquelles j'ai pas de talent particulier, mais ça reste des missions ponctuelles.
1: Ouais. Vous le dites clairement dans votre livre, bien s'entourer est capital, mais comment savoir que l'on a fait le bon choix ? Comment vous choisissez, vous, les bonnes personnes ? Parce qu'à un moment donné, vous parlez du comptable et de l'avocat qui sont à côté de la plaque et vous le racontez plutôt bien.
0: Pour le coup, la comptable, je suis bien tombé dès le début. Par contre, c'est vrai que l'avocat, au bout de peut-être 4-5 ans d'aventure musicale et entrepreneuriale, je lui envoyais en plus régulièrement des messages pour dire « mais viens me voir en concert, en fait, juste pour voir ce que je fais, peut-être que ça peut t'intéresser et m'aider à m'épauler davantage. » Et en fait, je me suis rendu compte qu'à la faveur d'un rendez-vous annuel, on se voyait quasiment pas, ce qui était déjà très très mauvais signe. Il était persuadé, je crois, que j'avais une boîte d'informatique ou de multimédia. Et quand j'ai entendu ça, je me suis dit, non mais c'est pas possible, en fait, au bout de 5 ans, d'être entouré par quelqu'un qui ne connaît rien à mon activité. Donc, on s'est séparés très très vite suite à cet épisode-là. J'ai retrouvé une avocate dans la semaine qui a suivi. Et ce qui m'a bien mis la puce à l'oreille de manière positive, c'est qu'elle m'a demandé, elle m'a dit, mais est-ce que tu as une date de concert là prochainement à Lyon où je peux venir te voir ? Parce que j'aimerais vraiment comprendre ce que tu fais pour pouvoir mieux te servir.
1: Donc, la cohérence, la fusion quand même, comment vous choisissez ? C'est-à-dire en fonction des affinités partagées ?
0: Oui, et puis je pense qu'il y a à nouveau une histoire de valeur, de savoir-être aussi. Mine de rien, quand vous recrutez une attachée de presse ou un vendeur, un commercial, c'est les gens qui vont vous représenter. Donc ça veut dire pas faire des mails truffés de fautes d'orthographe, ça veut dire aussi un peu comprendre en sous-texte qui vous êtes et ce que vous incarnez, parce que c'est les gens qui au quotidien vont vous représenter vis-à-vis de vos clients ou de vos partenaires.
1: Et comment concrètement est-ce que vous intégrez des valeurs solidaires dans votre stratégie d'entreprise avec vos partenaires, avec vos prestataires, avec votre fanbase aussi si vous le souhaitez ?
0: Pour moi, la solidarité, elle s'exprime vraiment à travers des actions en faveur d'associations. Alors j'en parle pas beaucoup dans le livre, parce que j'ai pas forcément envie de le mettre en avant. Mais d'un mot, l'idée de pouvoir justement générer beaucoup en vendant les dates de concert dans des salles importantes me permet ensuite, quand je suis sollicité, là j'étais sollicité par l'Arche récemment, de pouvoir leur faire des prestations soit bénévoles, soit à des prix extrêmement gracieux, parce que comme j'en ai pas besoin finalement pour vivre, ça peut être aussi simplement des moments de partage. Et offrir par exemple, ou à un prix écrasé, une prestation de construction d'un slam collectif par exemple dans une association avec les salariés de l'association ou les bénévoles, c'est un truc qui fait plaisir, qui leur fait plaisir aussi. Et c'est comme ça que j'incarne cette dimension solidaire.
1: Et est-ce que, selon vous, les artistes indépendants ont plus de liberté aujourd'hui grâce aux plateformes numériques ou non, pas vraiment en fin
0: Alors, grâce aux réseaux sociaux, oui, clairement. C'est-à-dire que dans les années 60, pour aller percer tout seul, bonne chance, personne ne vous connaissait, vous aviez quoi, le téléphone ? Donc, c'était pas possible de se faire connaître. C'est justement ça, la nouvelle donne depuis l'essor des réseaux sociaux, depuis les années 2000 et celles qui ont suivi, c'est qu'aujourd'hui, vous pouvez vraiment, vous n'avez plus besoin concrètement d'un label pour vous développer. Et c'est aussi ce que j'explique dans le livre, c'est que souvent les labels maintenant ils arrivent plutôt sur le tard, ils attendent que les signaux soient ouverts de votre côté et une fois que tout est ouvert, ils commencent à se dire tiens, est-ce qu'on pourrait travailler ensemble ? Et c'est là que c'est magique parce qu'il y a beaucoup d'artistes aujourd'hui qui restent indépendants parce qu'ils se disent j'ai déjà fait tout ça, j'ai déjà fait 80% de la route tout seul.
1: Ça va être votre cas si on vient vous chercher aujourd'hui vous
0: Alors moi j'ai déjà refusé deux propositions de deux filiales, une de M6 et une de Universal. Alors je les ai surtout refusées parce que j'ai senti dans les échanges qui ont quand même duré plusieurs semaines à chaque fois que les personnes justement ne comprenaient pas l'ADN et l'identité de mon projet. Et j'avais la persuasion, la conviction que si je les laissais entre leurs mains, justement, mes morceaux, mes dates de concert, etc.
1: Aller
0: perdre un peu de leur âme et donc de leur succès à la fin. Donc j'ai préféré faire ma route tout seul. Je continue à être attentif aux propositions que je reçois, mais pour l'instant, je suis effectivement bien et épanoui dans cette configuration indépendante.
1: Est-ce que vous pensez que votre label peut jouer un rôle stratégique dans l'univers de la musique ?
0: En tout cas, c'est un peu mon but avec ce livre. C'est-à-dire que c'est un peu de réveiller les consciences et de dire aux artistes débutants arrêtez d'attendre, arrêtez d'être dans cette forme d'attentisme. Il y a beaucoup d'artistes qui sont vraiment, j'allais dire terrorisés, le mot est peut-être un peu fort, mais en tout cas apeurés à l'idée de monter une boîte. Ça leur paraît un truc incroyable, surtout qu'on est dans un univers où beaucoup d'artistes sont soit intermittents, soit pour les plus téméraires vont monter simplement une association pour avoir un cadre. Et justement, moi, si j'ai un message à transmettre à travers ce livre, mais c'est oser créer une boîte. D'abord, c'est très beau d'entreprendre. En France, les chefs d'entreprise sont très mal vus, alors que factuellement, c'est eux qui créent de la richesse. Oser, en fait, incarner cette posture d'artiste et cette posture d'entrepreneur, tout simplement parce qu'en fait, les artistes et les chefs d'entreprise, pour moi, sont des gens qui sont faits du même bois. C'est des gens qui ont l'audace de s'exposer, d'innover, de prendre des risques, de tomber, de se relever. Et c'est dommage qu'ils se regardent souvent les deux en un peu du coin de l'œil, alors qu'ils sont vraiment faits du même tonneau.
1: Complémentaire.
0: Tout à fait.
1: Qui dit créer une boîte, dit marché. Qui dit marché musical, dit marché en plein essor. Qui dit marché en plein essor, dit aussi forte concurrence. Quel défi vous allez anticiper ou vous devez anticiper avec la forte concurrence que subit le secteur de la musique ?
0: Alors, vous connaissez la phrase, je crois qu'on attribue à Oscar Wilde, qui dit « Soyez vous-même parce que les autres sont déjà pris ». Je pense que ça, c'est un ressort de succès qui est très sous-estimé chez les artistes. C'est-à-dire qu'au début, quand on est artiste, on n'ose pas trop vraiment mettre ses tripes sur la table. On fait des morceaux, mais peut-être qu'à un moment donné, on va se censurer, ou on va être un peu consensuel, on va se dire « Ah, ce truc-là, je ne vais peut-être pas le dire, parce que les gens vont comprendre vraiment qui je suis à l'intérieur de moi. » En fait, j'ai compris que c'était l'inverse. C'est-à-dire que plus vous êtes vous-même, plus vous allez attirer les gens qui vous ressemblent, plus vous allez repousser aussi les gens qui ne vont pas du tout adhérer à ce que vous dites, bien sûr. Ça fait partie du jeu. Mais en tout cas, pour moi, c'est la meilleure façon d'éliminer la concurrence, c'est d'incarner la meilleure version de vous-même, parce que quand vous êtes vous-même, vous n'avez pas de concurrence sur le marché qui consiste à être vous-même. Donc pour moi, c'est comme ça qu'on élimine la concurrence.
1: Vous allez pouvoir trouver le livre d'Olivier Tenelier, dit Eureka. Oui, tu peux vivre de ta musique partout en France, sur Amazon, à la Fnac, chez De Citre, aux espaces culturels Leclerc, chez Cultura et chez tous les libraires indépendants. Vous pouvez aussi retrouver toutes les prochaines dates de concerts d'Eureka sur le site eureka-officiel.com.
0: Et j'ajoute que vous pouvez aussi commenter le livre sur le site si vous souhaitez que je dédicace à l'un de vos proches. C'est possible aussi sur eureka-officiel.com.
1: Et pour finir cet entretien, Olivier ou Eureka, quelles sont vos ambitions d'ici 2030?
0: Oh, d'ici 2030, oui. Ok. Alors, dans les 4 années qui viennent, je vais tout faire pour continuer à développer ma notoriété, ma visibilité. Ça, c'est vraiment mon gros chantier. Je vais aussi sortir un nouvel album. Je suis vraiment là en ce moment, en tout cas à l'heure où on se parle, dans cette énergie de la transmission. Et j'aimerais vraiment justement pouvoir, parce que le livre a déjà de très bons échos parmi les premiers retours que j'en ai eu de jeunes artistes qui m'ont dit en gros, mais merci justement de dire qu'on peut entreprendre en étant artiste et que c'est pas un gros mot.
1: Et puis vous facilitez le travail, parce que ce que vous avez fait pendant 10 ans, eux vont peut-être pouvoir le faire plus rapidement.
0: C'est ça, là,
1: aussi.
0: C'est vraiment un plan d'action de A à Z. Il y a qu'à suivre les chapitres du livre. Effectivement. Donc ouais, dans cette énergie de la transmission, j'ai pas encore de choses concrètes à proposer, mais j'y travaille en ce moment aussi. Ouais.
1: Bon vent dans la poursuite du développement de votre entreprise. Je vous souhaite de continuer encore longtemps à explorer les thèmes tels que la résilience, la confiance en ses rêves ou la quête de sens, comme quoi on peut concilier musique, finance et responsabilité sociale et humaine d'entreprise. 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
1: Et je vous propose à présent un petit tour vers la pensée sociale chrétienne.
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1: Bonjour Nicolas Masson.
4: Bonjour Bérangère.
1: Vous êtes le président du campus des entrepreneurs dirigeants chrétiens. Et aujourd'hui, vous allez nous parler, en tout cas, vous avez envie de nous parler de solidarité. Parce que dans une société où l'isolement progresse, où chacun peut finir enfermé dans sa fonction, ses objectifs ou voire même ses écrans, il y a urgence à repenser la solidarité. Et dans la pensée sociale chrétienne, la solidarité, j'ai un peu le sentiment qu'elle est vue par le prisme seulement d'être gentil. Vous confirmez ?
4: Non, le principe de solidarité est bien au-delà. On imagine que la solidarité, c'est un geste généreux, une bonne œuvre pour ceux qui sont en difficulté. Mais en fait, la solidarité, c'est pas simplement donner à quelqu'un quand il va mal, c'est beaucoup plus. C'est s'engager avec lui parce qu'on est lié et cela change tout. Prenons l'exemple de l'entreprise, les collaborateurs ne sont pas simplement reliés par des contrats et des procédures. Ensemble, ils forment une communauté de destin, et c'est un peu comme un navire. L'erreur d'un seul peut mettre en péril tout l'équipage, mais inversement, le courage ou l'attention d'un seul peut sauver tout le monde. La solidarité, c'est donc tirer les conséquences du fait que nous sommes responsables les uns des autres, et cela commence très concrètement par le regarder, non pas comme une fonction ou un problème à gérer, mais comme une personne à accueillir et à protéger dans sa dignité.
1: Mais dans l'entreprise, on parle surtout d'efficacité, de performance. La solidarité, est-ce qu'elle a vraiment sa place?
4: Oui, parce que la solidarité, elle est au cœur de la performance durable. Regardez un orchestre ou une équipe de rugby. Ce qui fait leur réussite, ce n'est pas une somme de talents individuels, mais la capacité de chacun à s'ajuster aux autres pour une œuvre commune. En quelque sorte, la solidarité, on pourrait dire que c'est une intelligence de l'autre. L'entreprise fonctionne alors comme un corps vivant. Saint Paul écrivait dans les Corinthiens, si un membre souffre, tous souffrent avec lui. Quand un salarié décroche, l'équipe se fragilise et c'est toute l'organisation qui perd en énergie et en créativité. À l'inverse, une entreprise où l'on partage le savoir, le temps, l'attention, la capacité à donner et à œuvrer devient beaucoup plus résiliente, plus efficace et donc plus performante.
1: Mais à vous entendre, j'ai l'impression que la solidarité demande une véritable conversion. C'est vrai ?
4: Tout à fait. Être solidaire, c'est bien refuser l'indifférence et agir pour la justice. Et cela vaut pour tous, dirigeants, managers, collaborateurs, clients, fournisseurs. Le catéchisme de l'Église catholique le dit justement, la solidarité est une vertu éminemment chrétienne, parce qu'elle ne consiste pas seulement à partager des biens matériels, mais aussi des biens spirituels, le temps, l'écoute, la confiance, l'espérance. Et finalement, la solidarité n'est pas qu'un supplément d'âme de l'entreprise, elle est peut-être ce qui lui permet de rester très profondément humaine.
1: Merci.

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2: Les pièces de l'automne, nous sommes toujours à Avignon, dans la Cagna avec Nadir.
3: Bonjour Christophe.
2: Bonjour. Avignon, c'est 1405 compagnies, dont 163 étrangères, 139 théâtres, 1731 spectacles, 27 000 levées de rideaux, 1 600 000 entrées, 300 000 festivaliers. Il s'agit pour toutes ces compagnies, ces 1405 compagnies, de vendre son spectacle aux programmateurs venus de la France entière et peut-être même de la francophonie. Il faut revenir avec 40 dates achetées, ça c'est le Graal. Alors nous sommes sur le plateau de RCF Vaucluse, au collège Jean-Baptiste de la Salle, le collège Jean-Baptiste de la Salle, en plein cœur d'Avignon, qui regroupe 2187 élèves et leurs familles pour une scolarité bienveillante et attentive sous la direction de Virginie Brel-Suppot. Merci Émilie Bourdelot-Tarasconi de nous recevoir et de réaliser cette émission. Aujourd'hui, nous avons deux figures très importantes du Festival d'Avignon. Il y a une dizaine d'années, j'étais intrigué par le portrait d'une jolie femme qu'on voyait absolument partout. La pièce s'appelait Brigade financière. Et aujourd'hui, c'est Nathalie Mann qu'on voit moins sur les affiches parce qu'il y a moins d'affiches qu'avant. On ne peut plus, par exemple, suspendre les affiches sur toutes les places, comme sur la place des Corsins. Ce qui est dommage, on vous voyait, Nathalie Mann, absolument partout.
3: Et, dans chaque coin de rue d'Avignon, il y avait Nathalie.
2: Voilà. Et ensuite, alors c'est le miracle, parce que toutes les compagnies cherchent à mettre des affiches partout, mais le miracle, c'est que vous êtes aussi à l'intérieur des vitrines, à l'intérieur des cafés. Je ne sais pas comment vous faites, mais en tout cas, chaque année, la ville fleurit de votre visage et de vos visages à tous les deux. Hugues Forestier, bonjour.
4: Et encore, l'an prochain, il y aura des places et des rues, Nathalie Mann.
2: Je pensais que c'était un square, Nathalie Mann. Ça sera un square Le Forestier Mann,
5: Oui, un truc avec des arbres, en tout cas.
2: Absolument. S'il te plaît. Et des fleurs.
5: Et des fleurs,
2: ouais. Alors, là,
4: parc.
2: Là, vous revenez avec une pièce que vous aviez déjà créée et qui s'appelle Le Premier Homme. Sous-titre « Ça va piquer », tu parles, « Le premier homme », et ce sera la Comédie Bastille à partir du mois de septembre. Alors, c'est une pièce que moi j'ai beaucoup, beaucoup, beaucoup aimée. Parce que vous êtes comédien, vous êtes à la ville comme à la scène, vous êtes de tous les deux ensemble, et là vous jouez le rôle d'un couple heureux. Ce qui est votre cas, enfin, c'est ce qui transpire en vous voyant.
3: J'ai cru que tu leur posais une question.
2: Lui est prof de philo, elle est dirigeante d'entreprise et puis elle est nommée ministre. Alors voilà que les rôles s'inversent. Et il y a une première chose, c'est une question sur le couple, parce que le couple c'est quand même l'autre à bout portant, Hugues Forestier.
4: D'abord, c'est vrai que là où on s'est énormément, énormément amusé, c'est d'être dans quelque chose sur lequel tout le monde peut se reconnaître. Et vraiment, le couple, c'est quelque chose qui permet tellement, tellement de choses. Là, on les voit dans leur intimité, dans ce qu'ils sont. Et c'est en même temps une comédie, c'est en même temps une comédie sociale, c'est une comédie politique. Et jouer avec Nathalie Mann, la grande Nathalie Mann, dont vous avez parlé juste avant, c'est un tel bonheur, mais c'est un tel plaisir. Elle incarne toujours le personnage qu'elle joue au point qu'on pense qu'elle ne joue pas, et tellement elle est formidable dedans. Et moi, j'ai l'occasion de lui répondre, Même si là, je passe dans un tout petit trou de souris, parce que je deviens comme la première dame, je deviens le premier homme quand elle accède aux plus hautes fonctions.
6: Oui, mais alors c'est une pièce qui est importante et intéressante de votre parcours, parce que brigade financière, vous étiez une juge, vous étiez un chef d'entreprise. L'affaire Poutine, vous étiez une journaliste juge et vous étiez Poutine. Danton Robespierre, vous étiez Robespierre, vous étiez Danton. Et là, on a l'impression que vous êtes vous-même.
5: Oui, atrocement nous-mêmes. Non, ce qui est très drôle. Alors, en effet, il y a un petit peu de nous et en même temps de tellement de gens. Moi, j'ai plein de gens qui disent à la sortie, mais j'ai tellement reconnu mon couple. J'ai tellement reconnu ce qu'on vit, ce qu'on voilà des et ça c'est formidable quoi, parce que les femmes se projettent à fond et les mecs aussi pas mal quoi. J'en ai qui m'ont dit, mais ça m'a fait du bien en même temps d'entendre tout ça, parce que je me suis dit, mais oui, je me rends pas compte de mes privilèges de l'homme blanc que je vis et tout ça dont on parle dans la pièce. Donc ouais, c'est chouette.
6: Alors, ce qui est intéressant, c'est que vous ne cherchez pas, parce qu'on connaît vos combats politiques, Hugues Le Forestier, vous ne cherchez pas à déconstruire l'homme comme certains le voudraient, mais vous cherchez à vous adapter à une situation qui est un peu compliquée, puisqu'en effet vous êtes le prince consort, vous êtes le mari de la ministre. Et derrière ça, il y a une question, c'est la femme et le pouvoir.
4: La femme par rapport au pouvoir, elle a un petit peu les mêmes réflexes. Cela étant, il y a souvent moins d'ego. Et ça donne quelque chose qui est très très fort. Il y a bien sûr des femmes qui, au contraire, se prennent au jeu. Mais il y a vraiment quelque chose qui est beaucoup plus intéressant. Au point que on se dit, s'il y avait plus de femmes en politique, mais même si elles étaient majoritaires, ça donnerait peut-être des choses extraordinaires. En tout cas, dans la pièce, mais quel bonheur que d'avoir tout d'un coup une femme qui devient ministre. D'abord, ça renouvelle complètement la libido. Il faut être honnête. Ensuite,
5: soyons concrets.
4: Ensuite, vraiment, il y a quelque chose qui est génial, c'est que les places qui étaient des places acquises vont devenir pour chacun, au contraire, une place à conquérir. Et ça, c'est quand même très très chouette.
6: Je reviens sur la question de Nathalie Mann, sur la femme et le pouvoir. Parce ouais. qu'on a vu dans les décennies dernières, des femmes qui accédaient au pouvoir et qui singeaient le pouvoir des hommes. Je me souviens par exemple d'Edith Cresson arrivant à son premier conseil des ministres, elle était en tailleur pantalon et François Mitterrand lui a dit non, vous ne mettez pas de pantalon, vous êtes une femme. Alors elle était sidérée, elle a dit bon, je vais me changer, non, vous faites votre premier conseil des ministres comme ça, mais vous n'en ferez pas deux. Et c'est quelque chose d'assez intéressant, c'est-à-dire de la part de Mitterrand, c'est-à-dire rester femme tout en étant une femme de pouvoir. Lorsqu'on voit par exemple la reine d'Angleterre, ou même Elisabeth Ier, mais on a vu aussi...
3: Je pensais même à Margaret Thatcher, moi.
6: Margaret Thatcher. Mais on voit des femmes qui restent pleinement femmes et qui épousent le pouvoir ou que le pouvoir épouse. Or là, dans votre rôle, Nathalie Mann, vous ne singez pas l'homme. Mais vous êtes une femme de pouvoir et de temps en temps, vous êtes regardée par votre mari prof de philo qui vous remet un peu à votre place en disant ta-ta-ta-ta-ta. Justement, cet équilibre, il est très joliment exprimé dans votre pièce. Développé.
5: Ouais. Alors, je ne connaissais pas cette anecdote-là de Mitterrand. Mais il faut comprendre que c'est ce qu'on dit d'ailleurs aussi dans la pièce, c'est que les hommes ne vous prennent pas au sérieux non plus. Si elle s'est mise en pantalon, c'était aussi pour être prise au sérieux, tout simplement. Et c'est ça qui est terrible. C'est pas qu'elle voulait renoncer ou que c'était un choix. Enfin, j'imagine, je suis pas dans sa tête. Hein. Mais quelque part, c'est comme si on n'a pas le choix. Sinon, je vais avoir. Voilà, c'est une femme. Et voilà, et est-ce qu'elle croise les jambes ? Et est-ce que, enfin. C'est des stéréotypes et des choses qu'on vous balance. On le voit hein, dans l'Assemblée nationale, des fois des répliques de députés, mais consternantes par rapport à d'autres, à leurs collègues féminins. Et donc, quelque part, est-ce qu'elle a le choix quoi ? Donc c'est gentil de la part de Mitterrand de lui dire mets-toi en jupe, ok ? Mais lui, il ne vit pas ce qu'elle vit. Voilà, c'est comme
6: Ursula von der Leyen est souvent en pantalon.
5: Hein, c'est comme si on dit à un noir, mets-toi en blanc. Voilà. Pour moi, non, mais je veux dire, on ne sait pas, tant qu'on n'est pas dans la peau, on ne sait pas.
4: J'ai pour ma part entendu que la première partie de l'anecdote sur Mitterrand, il voulait faire enlever son pantalon à Edith Cresson.
6: Non, Hugues Forestier, revenons sur des... Alors, qu'est-ce qui va se passer dans cette 1h15 de spectacle? Parce que... Qu'est-ce qui va se passer dans cette 1h15 de spectacle? Parce que on va voir à la fois l'évolution de la femme.
5: Ouais.
6: Est-ce qu'il y a une dégradation de l'homme?
4: Non.
6: Comment il résiste?
4: Non, mais en étant lui-même, en étant au contraire, c'est vraiment quelque chose sur lequel... D'abord, l'homme a une force incroyable, c'est qu'on lui a appris à avoir confiance en lui. Dès qu'il est arrivé. Donc, il a cette poste, il a cette capacité, tout d'un coup, à réagir. En même temps, c'est un couple, ils s'aiment tous les deux. Et oui, ils s'envoient des vacheries. Oui, on est comme à l'intérieur de n'importe quel couple. On est sur des choses où on se dit des vérités, où on vit des choses. Mais d'abord et avant tout, ils s'aiment tous les deux.
5: Et oui, ils se balancent pas mal de scuds et c'est drôle, les réactions des gens, ils font « Oh !»
6: Oui.
5: Mais, de temps en temps, il faut... ah.
7: Mais parce qu'au fur et à mesure de la pièce, en fait, on ne voit pas que l'évolution de la femme avec le pouvoir, on voit surtout l'évolution de ce couple.
6: Oui.
7: Et c'est ça qui, en fait, et c'est ça qui est drôle, c'est que quand on regarde un petit peu, j'ai en référence les pièces précédentes, donc le système Poutine ou
5: le projet Poutine.
7: Et les brigades financières, où là, c'était vraiment un jeu de pouvoir, mais presque un jeu du chat et de la souris.
5: Oui, absolument.
7: Dans ces spectacles-là, et c'était quelque chose qui n'était pas de la comédie. C'était vraiment il y avait un petit côté drame politique ou drame humain, voire thriller même. Alors que là, dans le premier homme, il y a toujours ce jeu du chat et de la souris, mais sauf que là, c'est traité avec la comédie dans un couple. Dans lequel le pouvoir tombe, mais un peu comme un cheveu sur la soupe. Et quand on vous connaît tous les deux, qui est un duo de scène absolument excellent, ça peut être, et qu'on vous connaît aussi un peu dans le privé, c'est que ça peut être que drôle. Et en fait, c'est pour ça que les gens se marrent, parce qu'ils doivent se dire dans la tête, mais est-ce qu'ils se disent ça en réalité? Est-ce qu'ils sont comme ça en réalité entre eux? Quand ils rentrent chez eux, est-ce qu'ils s'engueulent comme ça? Ben, c'est possible, oui, mais... Et c'est ça qui est très drôle, c'est parce qu'en plus, les couples peuvent très bien se reconnaître dans l'histoire de ce couple-là. N'importe quel couple, qu'il soit plus jeune de 20 ans ou même vieux de 70 ans, ils peuvent se reconnaître dans ce couple-là qui juste, avec un tout petit truc qui leur tombe dessus, voit un peu leur tranquillité, c'est-à-dire un peu leur tranquillité partir un petit peu à droite et à gauche.
5: Voilà. Les gens rient beaucoup parce que à la fois on s'envoie des vacheries, mais il y a cet amour quand même, on le sent.
7: Oui, mais ça se voit, oui.
5: Et du coup, ça part jamais, parce que dans un couple, un vrai couple, un autre couple, on va dire, pas un vrai couple, c'est un vrai couple, mais oui. Dans un autre couple, ça pourrait partir en violence. C'est-à-dire qu'il y a des choses qu'elle sort ou que lui sort, ou vraiment, ça pourrait partir en vrille. Mais il y a toujours un truc derrière où comme un deuxième degré à l'intérieur et on se marre franchement, quoi.
6: La séparation de ce couple est-elle une menace dans la pièce?
5: Ça peut, hein.
4: Je suis pas sûr d'abord, parce qu'il faut savoir que pour tout arranger, à l'intérieur du couple, ils votent pas du tout pour la même chose l'un et l'autre.
6: Oui, donc ça, il faut le dire.
4: Voilà. Et dès le départ, donc, c'est un couple à l'intérieur duquel ils s'aiment, ils se respectent, mais il y a un moment où ils ne comprennent pas l'autre. Il leur échappe complètement.
6: Lui est de gauche, elle est de droite.
5: En même temps, bon, enfin, on ne va pas dévoiler la pièce, mais c'est plus compliqué que ça.
6: Voilà.
5: Mais
6: ça veut dire que ce qui se passe à l'extérieur, c'est-à-dire le combat politique, trouver sa place, acquérir le pouvoir, va petit à petit rentrer à l'intérieur de votre foyer. Ouais. Est-ce que ça va vous grignoter ou pas?
4: Ben, ça grignote dans la mesure où lui, il va falloir qu'il fasse davantage de vaisselle. Et ça grignote déjà beaucoup.
7: Hein. Ben, vu qu'il est prof de philo, est-ce qu'il prend l'évolution de sa femme avec philosophie, ou je suis dans la merde?
4: Alors, il... C'est un prof de philo, d'ailleurs on s'amuse avec ça, parce qu'il y a des moments où au tout départ, les gens, je démarre en prof de philo, et on se dise, oh là là, mais je suis tombé sur le bon spectacle, hein. c'est la comédie qu'on m'avait annoncée. Et oui, il le prend, à dire vrai, d'abord et avant tout, avec amour, avec intelligence. Et puis, il aime bien, il a envie de restaurer quand même son statut. Hein.
5: Ouais, il est un peu piqué quand même.
7: Il pique un peu sa femme.
5: Non, il est piqué.
6: Oui, parce qu'il se pose la question, et pourquoi pas moi?
5: Et puis elle lui dit, bah, prends ça avec philosophie, non? C'est d'abord même. Elle se marre beaucoup, et ça, c'est... Voilà, c'est
6: le « et pourquoi pas moi ?» Et ensuite, vouloir influencer, c'est-à-dire transmettre des idées, parce que d'un coup, vous vous mettez à lire toute la presse de façon compulsive sur votre canapé pendant qu'elle n'est pas là, et vous placez un peu en tour de contrôle. Sauf qu'on ne contrôle pas.
4: Ah, on ne contrôle rien du tout. Mais comment voulez-vous contrôler les choses avec une femme qui a le tempérament de Nathalie Mann?
6: Non, c'est impossible.
4: C'est impossible.
7: Ah,
4: déjà, à l'écriture, je me disais, je suis foutu. Je devrais jouer avec quelqu'un de plus facile.
7: Allez, c'est la combienième de pièces ensemble? Vous jouez ensemble?
5: Non, cinquième. Parce qu'il y en a une de Pas de toi qu'on a joué ensemble aussi.
4: C'est la cinquième, mais je ne vous dirai pas le nombre parce que ça fait un
7: moment. Mais donc, au bout de la cinquième pièce, vous n'avez pas encore compris que c'était dur de jouer avec elle?
4: Non, c'est génial. Je vais vous dire un truc, Nadia. C'est très, très simple. J'adore les comédiennes. Elle a un truc qui est très, très, très particulier. Elle incarne le personnage. Mais quand je dis qu'elle l'incarne, ça veut dire que tous les jours, selon l'humeur dans laquelle elle est, selon le public qui est là, elle est différente. Ah, et moi, comme je ne fais que l'écouter et que je lui réponds, Je vous promets, je vous jure que tous les jours, en sortant de scène, on s'est épatés tous les deux parce qu'on n'avait pas joué comme la veille. Il y a un truc qui était différent. On avait trouvé encore une couleur, un machin, etc. Voilà.
6: C'est le miracle du spectacle vivant. Vous disiez tout à l'heure, Hugues Le Forestier, que vous étiez en train d'écrire et en écrivant, vous disiez « je suis foutu ». Comment ça se passe? Vous terminez la pièce et vous la proposez à Nathalie? Ou bien au fur et à mesure de l'écriture, vous en parlez?
4: Non, je termine d'abord. L'écriture, c'est quelque chose de très, très personnel. Il m'est arrivé quelquefois de dire l'idée que j'avais d'une pièce ou d'un polar ou d'un roman à des amis qui, du coup, me disent « ah oui, ça a l'air sympa ». Donc, je ne dis plus rien. Je fais mon boulot et je laisse les personnages vraiment se débrouiller. Moi, mon boulot, c'est de mettre les personnages dans la panade et de regarder comment ils vont arriver à s'en tirer.
6: Mais il ne faut jamais parler de ce qu'on écrit. Vous savez, Gide, dans son journal, dit à un moment « j'ai rencontré Claudel, je lui ai parlé de ce que j'écris ». On parle toujours trop de ce qu'on écrit, virgule, la volonté sans défait.
4: Oui. C'est absolument ça.
6: Et c'est absolument ça, c'est-à-dire que si l'on parle...
4: Ça s'envole. Oui, ça se dilue, ça se dissout. On n'a plus tout d'un coup ce moment où les personnages prennent le devant sur l'auteur et où tout d'un coup ils se mettent à réagir à leur manière avec ce qu'ils ont. Mais je dois avouer que je m'étais mis comme défi, après toutes ces pièces sérieuses, d'écrire une comédie, et il m'est arrivé de rire moi-même de ce que j'écrivais. Vous verrez en allant voir la pièce.
5: Oui. Et j'ai écrit quelques conneries aussi.
4: C'est vrai,
5: je dois le dire.
6: Absolument.
5: Voilà,
6: vous en rajoutez.
7: Avec plaisir, je pense.
5: J'en ai à rajouter quelques trucs et des fois des scuds qui m'envoient que j'ai écrit toute seule. Voilà, je me suis amusé aussi vraiment. Ouais.
6: Dans ce spectacle-là, les personnages évoluent. Nous, on rit, mais ils évoluent quand même gravement parce que il y a au sein du couple, comme dans tous les couples, mais il y a une grande solitude qui va se créer face au pouvoir.
5: Oui. Il y a un moment où elle se dit, est-ce qu'il comprend ce qui se passe? Oui.
6: Ouais, il ne peut pas comprendre.
5: Non.
6: Dans son canapé avec la presse, il ne peut pas comprendre la pression.
5: Non. Elle l'aime quand même, mais elle se dit qu'il est à côté de l'histoire, là.
4: Mais attends, tu plaisantes ou quoi? Tu ne me dis rien sur ton boulot. Mais moi, je passe mon temps à vouloir que tu m'en parles. D'abord, tu es dans des postes de ministère où il y a des choses secrètes, mais je veux connaître ces secrets. Ça m'intéresse, ça
6: c'est très, très important.
5: Je ne dirai rien.
4: Oh là là, elle fait tout d'un coup la ministre qui est tenue, associée à ce... Dis-moi les choses, s'il te plaît.
6: Ça, c'est très, très important parce que lorsqu'il y a le secret professionnel, mais ça, tous les couples l'ont.
5: Enfin,
6: tous les couples qui ont des responsabilités, il y a un secret que l'on ne peut pas partager avec le conjoint. Et ça, ça demande une énorme confiance pour le conjoint qui est hors du secret, de rester, de ne pas se sentir sur la touche, non ?
4: Mais en même temps, vraiment, hein, c'est là-dessus que j'insiste, et c'est pour ça que les gens se marrent autant, parce que je pense qu'ils reconnaissent leur propre relation de couple, et je crois que ça leur donne l'occasion de dire à l'autre, après coup, « Ah ben, tiens, il y avait ceci, il y avait cela. » Mais il y a tellement d'amour entre les deux. Mais c'est tellement quelque chose sur lequel, vous savez, c'est ce que disait Montaigne, parce que c'était lui, parce que c'était moi. C'est quelque chose qui dépasse complètement les gens. Et aujourd'hui, dans l'ambiance dans laquelle on est d'une manière générale, cette capacité d'amour, cette capacité de respect, cette capacité d'intérêt et d'attrait pour l'autre, oh, ça fait pas de mal.
7: Bah, c'est surtout que ça peut être plus fort que le pouvoir.
4: Nettement.
7: C'est ça.
4: Nettement.
6: Si le pouvoir ne l'emporte pas, parce qu'il faut quand même laisser, du suspense à cette pièce.
4: Bien sûr. Du suspense et le numéro 2 qui va pas tarder avant le numéro 3 que j'écrirai juste derrière.
8: Alors moi quand je pense à cette pièce, le premier homme, j'ai un petit souvenir d'une pièce que j'ai vue il y a des années qui dans le thème m'a fait penser au premier homme. C'est une pièce qui s'appelle Reviens dormir à l'Élysée. Je ne sais pas si vous l'avez connue à l'époque, c'était au théâtre Ce Soir. Et en fait, c'était un homme qui se retrouvait, qui était retourné dans sa maison parce qu'il ne supportait pas que sa femme le fasse passer au second plan, parce que sa femme, c'était le président de la République. Et c'était même plus une guerre sur le pouvoir, c'est vraiment une guerre du couple. Et ce qui avait fait. Qui avait été à la goudou, qui avait fait déborder le vase, c'est qu'à cause d'une réunion politique, elle avait oublié leur anniversaire de mariage. Et cette pièce-là, alors c'est pas comme la vôtre, parce qu'ils étaient au moins 5 ou 6 sur scène,
6: mais c'est typique.
8: Mais c'était un règlement de compte entre le couple, et pendant ce règlement de compte, ils étaient toujours dérangés par deux conseillers politiques, le père du mari, un prince arabe, il y avait même la reine d'Angleterre qui débarquait dans leur appartement.
6: Tous les politiques vous diront qu'il est extrêmement compliqué de ne pas se laisser envahir par le pouvoir et par le politique en permanence.
4: Une des choses avec lesquelles je me suis amusé, et que comme je le fais à l'intérieur de chaque pièce, c'est qu'en réalité, tout ce que vous apprendrez sur et le fonctionnement des ministères, et d'ailleurs sur les ministères eux-mêmes, sur la politique d'une manière générale, y compris sur des choses...
5: Les rouages, etc. Tout est basé sur la réalité.
4: Y compris du côté des GSE, des services secrets, etc.
7: Les recherches ont été profondes.
4: C'est de s'amuser avec la réalité, parce que la réalité est un décor absolument génial.
6: Et vous la connaissez très bien.
4: Eh bien, je la connais pas mal, parce que depuis le temps que je fais des choses comme ça, des secrets, on m'en a dit quelques-uns. Oui. Donc, je les dévoile. Enfin, disons que je ne dis pas qui me les a donnés.
8: Vous ne dites pas tout. Mais là où cette pièce est très intelligente, je trouve, c'est une comédie sur le pouvoir et sur la politique, mais pas dans l'humour gras. C'est un humour très intelligent. Alors, il est preuve du philosophique, je vais dire, c'est très philosophique. Parce que c'est vrai qu'ici à Lyon, il y en a plein. Il y a eu des pièces sur Chirac, sur Sarko. Ben, il y en a sur Sarko et Hollande, il y en a eu sur Giscard et tout. Vous, cette pièce-là, Le Premier Homme, c'est vraiment une comédie de couple, mais très, écrite de manière très intelligente, c'est pas parodique, sur comment le pouvoir peut faire vaciller ou remettre un couple en question. Et c'est là où je trouve. Très bien écrit, et en plus d'être brillamment joué, bien entendu.
4: Vous ne pouvez pas savoir à quel point on est admiratif du public, parce que le public se marre sur les quelques trucs intelligents que j'ai pu mettre. Et à chaque fois, mais on est content d'avoir ce public-là. Vous savez, c'est toujours la même chose, c'est de dire, quand il y a quelque chose de grave, j'aurais pas envie forcément de passer la soirée avec la personne qui arrive. Là, le public qu'on a, je veux bien passer des soirées quand ils veulent avec eux.
8: Ah bah, normal.
6: Alors souvent la comédie au théâtre, c'est la femme, l'amant dans le placard et le mari. Là, l'amant dans le placard, c'est le pouvoir.
5: Ouais.
6: Et c'est à la fois très concret, parce qu'elle rentre le soir d'une réunion, elle n'a pas prévenu qu'elle rentrait tard, ça a duré plus longtemps que prévu, elle a encore des parapheurs à signer, elle a encore des dossiers à voir, il y a le conseil des ministres, et donc lui, il est bon à faire l'omelette, quoi, sans mauvais jeu de mots, aux champignons. Et donc, on est dans ce conflit-là, c'est-à-dire qu'on est dans une pièce mari, femme, amant, Mais c'est mari, femme, pouvoir.
4: Et puis ils ont deux enfants tous les deux. Hein. C'est quelque chose aussi qui les rapproche d'une façon qui est très très forte. Et effectivement, même pour les enfants, que maman tout d'un coup ait du pouvoir, que maman soit ministre, ça donne quelque chose aussi.
6: Ah ben bah, elle s'occupe plus du linge.
9: Ouais, mais leurs enfants sont assez grands dans la classe.
5: Là, les
6: enfants sont partis.
5: On les intègre pas tant que ça, non. Mais ils sont quand même voilà là derrière.
9: Ils sont là sans être là.
5: Ils sont grands quand même. Ouais. Voilà.
6: Ouais. Mais on ne les voit pas.
5: Voilà, c'est ça. Voilà. On ne les voit pas.
6: Parce que la production n'avait pas assez le budget.
5: C'est ça, oui.
9: On est à Avignon aussi, Christian. Faut le dire.
4: On discute en ce moment avec eux, mais ils ont des exigences qui sont absolument impossibles à satisfaire.
6: Hugues Le Forestier et Nathalie Mann, c'est votre énième duo et qui a toujours énormément de succès à Avignon. Vous serez à Paris, à la Comédie Bastille, à partir du mois de septembre.
5: Oui, à partir du 7 septembre, on va jouer tous les lundis, mardis à 20h. Et aussi le premier samedi de chaque mois à 15h.
6: Donc ça, il ne faudra pas rater, parce qu'en plus, on va rentrer dans la campagne électorale. Ça va être assez amusant.
4: Ça va être extraordinaire. D'abord, vous ne pouvez pas savoir le nombre de dates, le mois de mars, c'est-à-dire avant les présidentielles. Mais on a quasiment toutes les dates de tournée qui sont déjà faites, parce que tous les directeurs veulent la voir à ce moment-là, juste pour être dedans. Mais oui, c'est quelque chose avec lequel on va énormément s'amuser, je crois.
6: Mais oui, et ça va être très important aussi dans le débat politique, parce que j'avoue que une femme à la présidence de la République, ça aurait de la gueule.
9: Ah bah totalement.
5: Non, mais je suis d'accord.
6: Voilà.
9: Ça changera un petit peu.
6: Voilà. J'ai quelques noms, mais... elles ne se sont pas encore déclarées.
9: Et on n'a pas encore les résultats des sondages.
6: Donc je vous donnerai les noms au mois de mars lorsqu'elles se seront déclarées. Voilà, merci infiniment. Merci Nathalie Mann. Merci Hugues Le Forestier.
4: C'était un plaisir.
6: Nadir, oui.
9: En fait, moi j'avais encore quelques petites questions à poser à Hugues, surtout.
6: C'est après, toujours au dernier moment, il est parfait.
9: Mais non.
6: Il est parfait. Allez-y, Nadir.
9: Après cette aventure du premier homme et les dates de tournée et tout, est-ce que vous avez déjà un projet en commun qui vous taraude l'esprit?
4: Alors moi j'en ai un, je vais essayer si jamais j'y arrive, le seul moment où je peux arriver à écrire, parce que je m'occupe aussi de pas mal de choses en dehors, y compris de la cérémonie de Molière ou des choses comme ça, mais le seul moment où je peux arriver à écrire, c'est pendant mes 3 semaines du mois d'août. Elles arrivent, j'ai une idée en tête, et je vous en dirai un petit peu plus, sauf que cette fois-ci, on risque d'être plus nombreux que deux au plateau.
6: Voilà, seriez-vous capable d'avoir un troisième personnage?
4: Je me mets toujours des défis, moi. La preuve, j'ai fait une comédie, et le premier jour où on a fait cette comédie à Avignon l'an dernier, mais on avait le ventre noué, on avait, comme d'habitude, on est des artisans, commencé à la répéter seulement 3 semaines avant, et on a été tellement heureux que ça marche tout de suite, que voilà, un coup de cœur Télérama, un coup de cœur de France Bocuse, de tout.
6: Et puis tout le monde vous connaît, tout le monde vous attend, et il faut dire, tout le monde vous aime.
4: Écoute, c'est trop gentil.
6: Nathalie Mann, Hugues Le Forestier, on vous retrouve à la Comédie Bastille, 5 rue Nicolas Appert, dans le 11e arrondissement à Paris. Merci Nadir Hamaoui pour votre présence et pour votre formidable enthousiasme. Merci Émilie Bourdelot-Tarasconi pour l'accueil sur le plateau de RCF Vaucluse et pour la réalisation. Merci infiniment à François Dieudonné, Camille Meyer et à tous ceux qui participent à la réalisation technique et la réussite technique de notre rendez-vous. C'était notre dernier rendez-vous
9: à Avignon.
6: À Avignon, de théâtre.
9: Et de la saison en plus.
6: On se donne rendez-vous en septembre. Et aussi avec vous, naturellement.
5: À la Comédie Bastille.
6: À la Comédie Bastille.
4: On vous attend.
6: Bon été à tous, je vous embrasse.
4: Et on vous embrasse.

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1: Sofia Goubaïdoulina est une compositrice russe décédée en mars 2025. Son œuvre musicale est au service d'une foi chrétienne très intense. C'est ce que nous allons découvrir dans quelques instants.

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3: Quand je compose, je prie. Non, en fait, je parle à Dieu. Ce sont les mots de Sofia Gubaidulina, qui est une compositrice russe majeure dans l'histoire de la musique contemporaine. Née en 1931, elle traverse toute l'histoire douloureuse du XXe siècle sans jamais perdre sa créativité, en développant son œuvre grâce à sa sensibilité et à son intelligence vivifiée par une quête de l'absolu. Elle s'est éteinte le 13 mars 2025 à l'âge de 93 ans. Son œuvre musicale est nourrie de spiritualité, articulant le temps et l'éternité, unissant la tradition et la modernité, l'émerveillement devant la beauté et le tragique de la croix. Pour découvrir l'univers musical de Sofia Gubaidulina, je suis heureuse d'accueillir aujourd'hui Étienne Hendrix. Bonjour.
4: Bonjour.
3: Étienne Hendrix, vous êtes maître de conférences en acoustique à l'Université de Brest et vous êtes aussi compositeur. Vous avez co-organisé une journée consacrée à Sofia Gubaidulina au couvent de la Tourette à Éveux, une journée proposant des conférences et concerts déployant les aspects majeurs de sa personnalité, la création musicale, la relation entre foi et raison par exemple. Alors, Sofia Gubaidulina, une compositrice russe de musique contemporaine, une des plus appréciées, une des plus reconnues. Comment pourrait-on la présenter? Comment pourriez-vous la présenter en quelques mots à un public qui ne la connaît pas encore?
4: Alors, en effet, ce qu'on peut dire, c'est que c'est une compositrice qui, dès lors qu'elle a accédé à une notoriété internationale, donc à partir des années 80, donc c'est tardif, hein, elle a 50 ans quand elle commence à devenir mondialement célèbre. Et donc, elle va être l'une des compositrices les plus appréciées, les plus jouées, les plus sollicitées au monde. Elle en demeure pas moins assez largement, finalement, méconnue du grand public. Pas comme son collègue, par exemple, par

0: telle école, elle a des idées à exprimer, elle a un message spirituel à communiquer, qui parfois nécessitera des dissonances très audacieuses, et puis au contraire, parfois, nécessitera un bel accord de do majeur, comme on les connaît depuis des siècles.
1: Alors, et puis, Sofia Gubaidulina est née en 1931. Elle a découvert la musique assez tôt, semble-t-il. Comment, dans ce contexte historique particulier, devient-elle une compositrice et quelle place peut avoir la musique dans un régime soviétique où la création n'est peut-être pas, on va dire, bien accueillie?
0: Alors, donc c'est vrai que sa vocation musicale, elle naît très jeune, elle naît quand elle a 5 ans, elle va rencontrer un accordéoniste dans son quartier, elle va être fascinée par les sons de l'accordéon, elle va le suivre partout, et devant cette appétence, ses parents, qui ne sont pas du tout musiciens, vont l'inscrire à l'école. Et en fait, ce qui est rigolo, c'est que donc on fait travailler à Gubaidulina, vous savez, des petits exercices pour piano, et en fait, quand elle était enfant, elle s'imaginait que la musique, c'était ça. C'était ses exercices de piano, il n'y avait rien d'autre, en fait. Et donc, elle trouvait que c'était un petit peu austère. Et donc, elle s'est dit, bon, bah, moi, je vais composer. et c'est comme ça qu'en fait, très, très jeune, elle s'est mise à composer. Tout de suite, en fait, elle a commencé à être dans l'expérimentation, c'est-à-dire que ses parents lui ont acheté un piano, ce qui a dû représenter pour eux un sacrifice considérable, parce qu'ils étaient pas bien riches. Et dès qu'elle a son piano, elle va commencer à jouer de manière inhabituelle le piano. Elle va aller pincer les cordes dans la caisse de résonance. Elle va aller coincer des objets entre les cordes, un petit peu à l'image de ce que faisait John Cage à la même époque avec ses pianos préparés. Donc très vite, en fait, elle va développer cette appétence un petit peu de l'expérimentation sur le son. Et puis, au cours de ses études, très naturellement, à un certain moment, elle va prendre des cours de composition qu'elle va arrêter, en effet, à un moment, notamment lorsqu'il y a, en 1948, il y a l'Union des compositeurs, le congrès de l'Union des compositeurs soviétiques, qui décrète en 1948 que toute musique composée en URSS doit désormais être une musique simple, inspirée du folklore, optimiste, avec voilà, des jolies petites mélodies qui célèbrent la joie de vivre en URSS. C'est ce qu'on va appeler le réalisme socialiste. Et donc, à l'inverse, toute tendance vers ce que les soviétiques appellent le formalisme abstrait va être strictement bannie. Qu'est-ce que ça veut dire, le formalisme abstrait? C'est un de ces jargons administratifs qu'aimait beaucoup le régime soviétique pour finalement discréditer toutes les musiques, qui étaient jugées trop complexes, trop expérimentales, trop influencées par l'Occident. Et donc, tous les artistes qui s'écartaient du réalisme socialiste pour se perdre dans le formalisme abstrait étaient impitoyablement censurés, isolés, voire persécutés. Et donc, parmi les cibles de cette répression, on a quand même des figures majeures comme Prokofiev et Chostakovitch, qu'on aurait pu penser intouchables, parce qu'à l'époque, c'était de véritables stars en URSS. Et ils ont été persécutés parce que leur musique était jugée trop avant-gardiste, trop élitiste, bourgeoise, décadente, inaccessible au peuple soviétique. Et donc, à cause de ce climat un petit peu de censure, eh bien, pendant quelques années, Gubaidulina va arrêter de composer, mais l'attrait sera trop irrésistible et donc elle se remettra à composer un petit peu plus tard quand le climat va apparemment se détendre avec l'arrivée de Khrouchtchev au pouvoir.
1: En 1959, elle se présente à un examen de composition. Son œuvre est peu appréciée par le jury, pour toutes les raisons sans doute que vous venez d'évoquer. Elle se serait fourvoyée. On dit que c'est avancé sur une voie erronée. Et puis, il y a cette rencontre avec Chostakovitch, dont peut-être vous pourriez nous dire quelques mots.
0: Alors en effet, Chostakovitch, qui faisait partie du jury, va la voir en privé et va lui dire « Je veux que tu persistes dans la voie erronée qui est la tienne ». Et donc Gubaidulina insiste sur à quel point cette phrase a été d'une importance cruciale dans sa vie, puisque par la suite, elle l'a dit « Tous les échecs ou les critiques ont glissé sur moi », c'est-à-dire que dès lors que j'avais la bénédiction de Chostakovitch, qui est quand même l'un des plus grands compositeurs du XXe siècle, voilà, elle a pu suivre sa propre voie sans hésiter.
1: Sofia Gubaidulina aura ensuite une véritable reconnaissance internationale avec la création en particulier d'une œuvre majeure de la musique russe contemporaine, un offertorium, qui va être interprété par le violoniste Ginon Kremer, un offertorium en référence à l'offrande musicale de Bach. Écoutons un extrait.

0: Nous avons entendu le tout début de cet offertorium de Sofia Gubaidulina, la référence à une citation de l'offrande musicale de Bach au départ. Que devient ce thème? Comment créer à partir de Bach? C'est très étonnant.
1: Alors en fait, c'est une commande de Gideon Kremer, qui est un violoniste letton très, très, très proche de Gubaidulina. Et en fait, Gubaidulina observe que quand Kremer joue, il se livre entièrement, il s'offre sans réserve, il se sacrifie presque au service de la musique. Et donc, cette idée inspire à Gubaidulina d'écrire une pièce justement autour du sacrifice. Et c'est son mari de l'époque qui lui suggère d'utiliser le thème de l'offrande musicale de Bach. Une œuvre qui est elle-même symbolique, qui renvoie aussi à l'offertoire pendant la messe. Et puis, de prendre ce thème de l'offrande musicale de Bach et puis de le sacrifier progressivement. Donc, comment ça se passe concrètement? Le thème va être répété plusieurs fois. Et à chaque fois, on ampute une note. On enlève la dernière note. Donc, finalement, à chaque répétition, on a une note au moins jusqu'à ce qu'il ne reste plus rien. Donc là, on va arriver dans une espèce de période de grande tension dans la musique, d'espèce de violence du vide. Et puis à la fin, tel un phénix, l'orchestre va réparer le thème en le refaisant renaître progressivement dans une espèce de vaste méditation extatique et absolument somptueuse.
0: Et cette œuvre, c'est une référence à Bach. Bach a une importance particulière dans son œuvre.
1: Alors, Gubaidulina cite souvent deux compositeurs de référence, c'est Bach et Webern. D'ailleurs, Webern a fait une orchestration de l'offrande musicale. Donc, en fait, là, c'est un double clin d'œil à ces deux compositeurs de prédilection. Et en effet, Bach est l'un de ses compositeurs vraiment favoris. Elle le dit, hein, que quand elle écoute Bach, écouter Bach la rend heureuse. C'est la musique qui lui apporte le plus de satisfaction. Parce que c'est une musique qui, pour elle, représente vraiment la quintessence de l'union entre l'intellect, l'intuition et la profondeur mystique.
0: Alors, il y a cette profondeur mystique, il y a quelque chose de sacré dans cet offertorium, mais aussi, il y a ce que vous évoquez, c'est-à-dire cette dimension, on pourrait dire intellectuelle, en tout cas de méditation sur ce qu'est la musique, cette mathématique de la musique, pourrait-on dire, non?
1: Alors, en effet, chez Gubaidulina, tout est rigoureusement calculé, notamment à partir des années 80, il y a vraiment la symbolique numérique et les mathématiques qui vont venir vraiment immerger la totalité de la composition.
0: Sofia Gubaidulina donne une signification mystique, il y a une dimension sacrée dans sa musique. Alors, il faut savoir qu'elle n'a pas reçu d'éducation religieuse. Elle reçoit le baptême en 1970, elle a presque 40 ans. C'est un long cheminement. Comment est-ce que Sofia Gubaidulina a rendu compte de ce cheminement qui, dans l'Union soviétique, a dû aussi rencontrer de nombreux obstacles? Il a fallu sans doute affronter de nombreuses peurs pour ce chemin vers le baptême orthodoxe. Hein.
1: Alors, en fait, tout commence quand elle est toute petite. Durant un été, sa famille arrive à se louer une chambre dans une vieille ferme. Et durant ce séjour à la campagne, Gubaidulina découvre dans un grenier une icône du Christ, un objet très rare hein, dans l'URSS stalinienne, puisque la religion est en effet violemment réprimée. Et donc elle va être fascinée par cette icône et elle va très vite faire le lien avec cette habitude qu'elle a prise naturellement de prier. Alors bien sûr, ses parents vont être effrayés, ils vont tenter d'étouffer cette aspiration religieuse, mais c'est quelque chose quand même que Gubaidulina va garder pour elle, finalement, pendant de nombreuses années, qu'elle va essayer de cacher. Et puis, pendant la guerre, à cause du froid, à cause de la faim, Gubaidulina, au sortir de la guerre, va tomber très malade, à tel point que sa mère, désespérée, va se tourner vers la religion et va promettre de faire baptiser Sofia Gubaidulina si elle s'en sort. Et donc, après quelques mois, Gubaidulina s'en sort, donc elle... Sa mère oublie un petit peu sa promesse, mais évidemment, Gubaidulina n'a pas oublié. Donc, elle demande à sa mère à être baptisée. Et donc sa mère l'emmène dans une autre ville, hein, parce qu'il ne faut pas que ça se sache quand même. Et là, ils vont tomber sur la première église sur laquelle ils tombent sur un prêtre qui est complètement saoul, donc là, ça ne marche pas. Et ensuite, ils vont dans une autre ville, et là, ils tombent sur une église qui est fermée pour travaux. Donc là, la mère, elle dit, écoute, je crois qu'on a fait ce qu'on a pu, donc on laisse tomber. Mais bien sûr, Gubaydulina ne va pas oublier. Donc c'est quelque chose qui va rester un petit peu en retrait peut-être pendant ses années d'études parce qu'elle a complètement la tête sous l'eau. Et puis Gubaydulina est une bourreau de travail. Et puis un petit peu avant les années 70, elle va assister à un office musulman qui va la bouleverser. Ça va un petit peu lui rappeler cette dimension de sa vie qu'elle sent que c'est important pour elle, mais elle n'a jamais pu encore le vivre pleinement. Et c'est ça qui va l'inciter à se rapprocher de la très grande pianiste soviétique Maria Yudina, qui va donc l'aider dans cette démarche de baptême, puisqu'elle se proposera d'être sa marraine.
0: Sofia Gubaydulina compose de nombreuses œuvres qui expriment une profonde spiritualité et une expérience de la transcendance. En particulier, le Cantique du Soleil, en référence à Saint François d'Assise, connu sous le nom de Cantique de Frère Soleil, composé par Saint François d'Assise au début du XIIIe siècle, un cantique qui célébrait la création et la vie. Écoutons un extrait du Cantique du Soleil de Sofia Gubaydulina.

0: Nous sommes sur RCF Notre-Dame. Nous venons d'écouter un extrait du Cantique du Soleil de Sofia Gubaidulina. Étienne Hendrix, la dimension spirituelle, la beauté et le rayonnement de cette œuvre nous bouleversent, je dirais, lors de cette écoute. Quel est le contenu et quelle est pour vous la force de cette œuvre ?
1: Eh bien, là, on a un bel exemple de ce, comme je vous disais, de cette façon qu'elle a de mêler tradition et modernité. On a ce cœur vraiment qui nous rappelle un petit peu comme un rituel orthodoxe. Alors d'ailleurs, Gubaidulina a passé un petit peu pour une hérétique auprès de l'Église orthodoxe russe, qui normalement ne tolère pas d'autres instruments que la voix pour célébrer Dieu. Et donc là, on voit qu'on a cette espèce d'opposition, cette superposition hallucinante entre ce chœur un petit peu archaïque, on va dire, et puis ce violoncelle cette petite voix intérieure extrêmement libre qui fait fi toutes les conventions et qui se déploie de manière extrêmement légère.
0: Est-ce que cette œuvre est jouée et interprétée dans le monde ? Enfin, est-ce qu'on donne comment
1: Alors,
0: ça se passe ?
1: C'est l'une des œuvres, en effet, les plus célèbres de Gubaidulina. Alors, moins qu'Offertorium, qui est quand même son tube, et puis aussi les Siebenworte, les sept paroles du Christ pour accordéon, violoncelle et orchestre de chambre, qui est son autre aussi tube. Mais si, c'est quand même une pièce que, en tout cas moi, je vois passer de plus en plus souvent, à la fois en concert ou alors même dans les parutions CD. Donc je pense que c'est une œuvre dont on va entendre parler dans les années à venir, dont les gens commencent à réaliser un petit peu l'importance et la profondeur.
0: Et le chœur est composé de combien de personnes ? Enfin, c'est un chœur important, c'est...
1: Non, c'est un chœur de chambre. Après, ça dépend des interprétations, mais je dirais une vingtaine de personnes.
0: Et cette référence donc au Cantique du Soleil, c'est donc une référence spirituelle. Est-ce que Gubaidulina s'appuyait sur, ou évoquait les figures spirituelles qui comptaient pour elle ?
1: Alors pour chaque composition qu'elle faisait, elle allait toujours. C'est pour ça qu'elle composait très lentement, c'est qu'elle allait avoir tout un travail en amont où elle allait chercher l'inspiration dans énormément de sources, pas forcément musicales, dont évidemment. La Bible, la théologie, etc. Elle est notamment très inspirée par un philosophe et théologien orthodoxe russe, Nikolaï Berdiev, et notamment toute la réflexion que va avoir Berdiev autour de la créativité artistique. Donc pour Berdiev, l'homme est créé à l'image de Dieu, c'est un être qui est divinement inspiré et qui donc collabore avec Dieu dans l'acte de création. Il disait « la vraie créativité est une collaboration avec Dieu ». Et donc ce processus créatif spécifique de l'homme, il va se dérouler dans deux domaines. Il va y avoir un domaine spirituel où l'artiste reçoit l'inspiration et puis un domaine extérieur où cette inspiration, elle va être incarnée et matérialisée dans une œuvre d'art réel. Et donc pour Berdiev, il y a comme ça une discordance tragique puisque finalement entre la flamme de la vision initiale que va avoir l'artiste et puis sa réalisation finale qui est liée par des règles, eh bien cette espèce d'intuition qu'on va avoir au début, eh bien elle va se terminer par une espèce de compromis tragiquement limité par le temps. Et donc ce serait ce compromis qui remplit les artistes d'une sorte de tristesse et d'amertume, puisque finalement ce qu'ils arrivent à déployer dans le temps n'est jamais, entre guillemets, à la hauteur de cette espèce d'intuition hors du temps qui a prévalu à la composition de l'œuvre.
0: Cette intuition de l'absolu, nous la retrouvons dans la musique de Sofia Gubaidulina, pour laquelle la spiritualité et la foi chrétienne sont, on pourrait dire, au cœur véritablement de son œuvre. Nous avons vu ce versant lumineux du Cantique du Soleil. Nous allons écouter un dernier extrait de l'œuvre dont le titre est « In croce », en croix, sur la croix ».

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1: Nous avons écouté un extrait de l'œuvre In Croce de Sofia Gubaidulina. Peut-être simplement pour nous faire une introduction à cette œuvre, quels sont les instruments d'abord qui sont ici?
2: Alors à la base, In Croce était écrit pour violoncelle et orgue. Et puis par la suite, une transcription pour violoncelle et accordéon a été proposé, puisque Gubaidulina a énormément écrit pour accordéon, alors plutôt pour Bayan, en fait, qui est l'accordéon russe, mais qui ressemble finalement pas mal à l'accordéon que nous, on connaît en Europe. Et c'est plutôt cette version violoncelle et accordéon qui maintenant est répandue.
1: Alors, l'œuvre est très singulière, peut-être un peu déroutante à la première écoute, surtout que bon, c'est un extrait coupé un peu artificiellement dans le flux de l'œuvre. Pourriez-vous nous présenter cette œuvre sur sa forme et sur son fond?
2: Alors, en fait, ce morceau est une gigantesque croix de 20 minutes ou 15 minutes, je ne sais plus. Gubaidulina a toujours été obsédée par le motif de la croix. Parfois, elle s'arrange, elle place ses notes sur sa partition de manière à ce que ça dessine une croix. C'est-à-dire que quand on feuillette ses partitions, parfois, même quelqu'un qui ne sait pas lire la musique va clairement voir des motifs de croix dans la partition. Et donc là, c'est une gigantesque croix. Qu'est-ce qui se passe? En fait, au tout début, on a l'accordéon qui est dans les aigus et on a le violoncelle qui est dans les graves. Et puis progressivement, pendant la pièce, l'accordéon va jouer de moins en moins aigu. Le violoncelle, lui, va jouer de moins en moins grave. Donc à un moment, ils vont se retrouver, ils vont se croiser. Là, ça va être un moment d'une très grande brutalité, d'une très grande violence. Et puis à la suite, eh bien, le violoncelle va continuer à monter dans les aigus pendant que l'accordéon descend dans les graves. Et donc, en fait, si on fait un schéma de cette œuvre, on a bien donc cette espèce de croix, en fait, avec l'accordéon qui plonge dans les surgraves pendant que le violoncelle, lui, monte vers les hauteurs.
1: Étienne Hendrix, vous êtes vous-même compositeur. Êtes-vous inspiré dans votre création par l'œuvre de Sofia Gubaidulina? Est-ce que ça a une résonance dans votre travail musical?
2: Alors, c'est vrai que de plus en plus, quand j'écris, je suis de moins en moins capable d'écrire une note par intuition, c'est-à-dire d'écrire une note en me disant tiens, on va écrire ça, ça sonne bien, ça j'arrive plus. J'ai une espèce de nécessité intérieure à devoir trouver une logique qui puisse justifier en fait de mettre telle ou telle note. Donc c'est pour ça que j'ai de plus en plus recours aux mathématiques en fait pour composer ma musique, c'est-à-dire essayer d'aller vers plus d'objectivité, en fait, tout simplement. C'est vraiment, comme je disais, une nécessité intérieure que j'ai beaucoup de mal à expliquer. Pourquoi je... Et donc, c'est vrai que l'étude de Gubaidulina et son recours, elle, à recours massif, hein, à la mathématisation de l'espace musical, ça m'aide un petit peu à comprendre qu'est-ce qui peut-être peut m'attirer dans cette façon de composer. Gubaidulina, elle se place vraiment dans la tradition pythagoricienne qui considère que finalement... Eh bien, l'univers est harmonieux en partie parce qu'il repose sur des rapports de nombres qui sont élégants, et que donc, pour qu'une composition musicale soit une espèce de microcosmos, un univers harmonieux en soi, il faut lui-même qu'il soit basé sur des fondations mathématiques rigoureuses.
1: Merci infiniment, Étienne Hendrix, pour cette invitation à découvrir ou redécouvrir l'œuvre, l'univers musical et spirituel de la compositrice russe Sofia Gubaidulina. Merci à Christophe Morag à la réalisation technique et un grand merci également à nos amis de RCF Notre-Dame Brest qui ont accueilli Dialogue dans leur studio.

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2: Alors, on rentre dans l'église Sainte Praxède, du côté, non pas par l'entrée principale, parce que l'entrée latérale est vers la basilique Sainte-Marie Majeure. Et en fait, c'est l'entrée la plus utilisée, parce que les gens arrivent de la basilique Sainte-Marie Majeure. Et donc, c'est le fait d'être tout près de la basilique Sainte-Marie Majeure qui a fait la fortune de cette petite église. Donc, elle a toujours été prévisitée par les pèlerins, par les voyageurs, par les fidèles, grâce au fait qu'elle est vraiment tout près de la basilique Sainte-Marie Majeure. Donc cette entrée-là, l'entrée latérale, est la plus utilisée.
3: Dans les pas de notre guide Alessandra Cassiani, nous entrons donc dans la basilique Sainte-Praxède. Cette basilique fut construite au 9e siècle, selon un plan basilical classique, à trois nefs, divisées par des colonnes soutenant l'architrave. Aujourd'hui, nous avons sous les yeux un édifice comportant des arcades transversales ajoutées au XVIe siècle, à une période où, après le Concile de Trente, le culte des saints reprit une grande importance. Cette basilique, dont on se souvenait comme d'un lieu éminent de mémoire des martyrs, a alors repris de l'intérêt aux yeux des pèlerins. Mais c'est au IXe siècle, à l'initiative du pape Pascal Ier, que tout commence ici, comme l'explique Bernard Berthaud, historien.
4: Jusqu'au début du IXe siècle, il n'y a pas d'église à Sainte-Praxède. Et c'est le pape Pascal Ier, qui règne d'ailleurs d'une manière très, très courte, 817-824, qui décide de construire plusieurs églises à Rome, d'en restaurer d'autres d'ailleurs, essentiellement pour accueillir les restes des martyrs qui étaient jusqu'alors conservés dans les catacombes. Et comme vous le savez, c'est une époque très troublée. Dans le Latium, il y a eu des incursions des Sarrasins, des pirates sarrasins qui remontaient le Tibre et qui pillaient la campagne romaine. Et donc, ce capital que sont les reliques pour l'église de Rome doit être mis en lieu sûr, et ce pape Pascal donc décide de construire Sainte-Praxède pour en recueillir un grand nombre.
3: Alors pourquoi décide-t-il de construire cette église là? Est-ce que c'est la proximité de Sainte-Marie Majeure simplement?
4: C'est plutôt la proximité de notre petite église qui est l'église de Sainte-Pudentienne. Parce que Praxède était la sœur de Sainte-Pudentienne, deux filles patriciennes romaines, non martyres d'ailleurs, chrétiennes, et Pudentienne avait donné sa maison comme lieu de culte, et ensuite on a édifié, dès le IVe siècle, une église sur la maison de la Gens Pudens. Et donc, comme on est tout à côté, on peut supposer, enfin les archéologues et les historiens supposent que Pascal a voulu élever une autre église de la même famille, si je puis dire, tout près de Sainte-Pudentienne.
3: Une légende dit que le père de ces deux sœurs aurait accueilli Saint-Pierre.
4: Pierre, voilà. Oui. Alors, d'ailleurs, quand vous allez à Sainte-Pudentienne, tout à côté, vous pouvez descendre dans la maison de la Gens Pudens. Et effectivement, il y a une tradition très ancrée et sans doute assez sûr pour dire que Pierre a séjourné là, ce qui n'est pas impossible, puisque finalement, Pierre a bien séjourné chez des gens à Rome, chez des familles chrétiennes à Rome, et des familles plutôt aisées, puisqu'on pouvait l'accueillir.

0: Nous descendons à la crypte de la basilique Sainte-Praxède, où les pèlerins ont longtemps vénéré les reliques rassemblées là.
1: Alors, il faut imaginer que ce couloir central qu'on vient de parcourir a été ouvert à la moitié du XVIIIe siècle. Donc, à travers ce couloir central, on arrive jusqu'au centre de la crypte. Mais aux origines, on arrivait à cet hôtel-là, donc au centre de la crypte, par deux petits couloirs en demi-cercle qu'on arrive à voir plus ou moins là et auxquels on accédait des deux côtés de l'abside. Et sur l'autel où il y avait les reliques des martyrs, il y a encore cette petite fenêtre à travers laquelle les fidèles et les pèlerins faisaient descendre des petites bandes en tissu avec lesquelles ils essayaient de toucher l'autel où il y avait les reliques des martyrs. Le fait d'établir ce contact à travers des bandes en tissu avec les reliques qui étaient dans l'autel constituait pour eux une sorte de rapport direct avec les martyrs. Et donc les bandes en tissu devenaient des choses presque sacrées, des choses qui avaient le pouvoir de protéger la personne qui les portait sur soi, des choses qui avaient le pouvoir de guérir les malades, des choses qui avaient le pouvoir donc de protéger la vie des pèlerins. Donc l'huile qui brûlait dans les lampes des cryptes où il y avait le corps des martyrs était considérée de l'huile sacrée, et les bandes en tissu qui avaient touché à travers la petite fenêtre du haut l'autel ou le sarcophage où il y avait les reliques des martyrs, elles étaient également des objets presque sacrés. Donc là, il y a le grand hôtel décoré en marbre coloré et en tessel de mosaïque où il y a les reliques. Et à côté, il y a les sarcophages qui sont, selon la légende, les sarcophages des deux sœurs, donc de Sainte Praxède et de Sainte Prudentienne.
0: Mais les reliques des martyrs étaient des reliques anonymes, finalement.
1: Oui, tout à fait anonymes. Et la légende nous parle de milliers et milliers de martyrs.
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0: De retour dans l'église, nous levons les yeux vers les mosaïques de l'abside et de l'arc triomphal.
1: Alors, au milieu de l'abside, on reconnaît Jésus-Christ habillé en or et en rouge, avec l'auréole autour de la tête, l'auréole décorée avec une grande croix bleue. Au-dessus de la tête de Jésus-Christ, il y a la main de Dieu qui pose une couronne sur la tête de son enfant. Autour de Jésus-Christ, il y a des nuages rouges et blanches et bleus. Le fond est complètement bleu. Et des deux côtés de Jésus-Christ, qui est très grand et qui est au milieu, on trouve les apôtres Pierre et Paul qui accompagnent Sainte Prudentienne et Sainte Praxède, donc les deux filles qui se sont occupées de sauver les dépouilles mortelles des martyrs romains. Alors on voit à droite Saint-Pierre qui accompagne Sainte Praxède, et à côté de Sainte Praxède qui est habillée en or, il y a Saint Zénon. De l'autre côté, on voit Saint Paul qui présente à Jésus-Christ Sainte Prudentienne, et à côté de Sainte Prudentienne, habillée en jaune, on reconnaît le pape. C'est Pascal Ier qui a fait bâtir cette église, qui offre à Jésus-Christ qui est au milieu la maquette de l'église. Donc il a dans sa main une petite maison avec le toit rouge, avec les murs blancs. C'est la maquette de l'église qu'il a fait bâtir. Autour de la tête du pape habillé en jaune, il y a le nimbe. Le nimbe est une sorte d'auréole, mais c'est l'auréole réservée aux personnages qui sont encore vivants au moment où ils ont été représentés. Donc lorsque Saint-Pierre, Saint-Paul, Sainte Praxède, Sainte Prudentienne ont l'auréole d'or et ronde, le pape Pascal Ier a son auréole bleue et carrée, rectangulaire, parce qu'il est encore vivant au moment de la réalisation des mosaïques. Des deux côtés, on voit les deux palmes et au sommet de l'une des deux palmes, on voit le phénix, donc l'oiseau qui signifie la résurrection après la mort. En bas, on voit les agneaux, les 12 agneaux qui sont les images symboliques des apôtres. Et aux extrémités de la bande qui est en dessous de Jésus-Christ et des saints et de Pascal Ier, il y a les images de Bethléem et de Jérusalem. Bethléem est l'image de la ville qui signifie l'histoire juive des hommes, vu que c'est la ville de David, et Jérusalem est la ville de la mort de Jésus-Christ, donc elle signifie le début de l'histoire chrétienne des hommes. Donc, encore une fois, cette idée de la continuité entre l'histoire juive et l'histoire chrétienne. Et puis, on avance encore et on trouve dans l'arc de l'abside, au sommet, le trône occupé par l'agneau qui signifie donc le sacrifice. Et c'est le trône qui représente la deuxième venue de Jésus-Christ sur terre. Donc, l'arrivée de Jésus-Christ à la fin de l'histoire des hommes au moment du jugement dernier. Et puis, des deux côtés, les animaux qui sont les symboles des évangélistes. Donc chaque animal amène un livre qui est l'évangile. Donc il y a le lion qui signifie sa marque, et puis il y a l'homme transformé en ange qui signifie Saint Matthieu, et puis il y a le taureau qui est l'image de Saint Luc, et l'aigle qui est l'image de Saint Jean évangéliste. Et dans l'arc de triomphe, on voit en haut une sorte d'enceinte, donc des murailles qui renferment une ville. Alors ce sont les murailles d'or qui renferment la ville qui signifie le paradis réservé aux élus. Et alors on voit au milieu du paradis réservé aux élus, donc la Jérusalem céleste, au milieu on voit Jésus-Christ habillé en rouge avec les anges des deux côtés, on voit les apôtres, on reconnaît la Vierge, on reconnaît Saint Jean-Baptiste, et là où il y a les portes de la Jérusalem céleste, on reconnaît les anges qui ont la tâche d'accueillir les élus qui sont en train d'arriver. Donc on voit les élus qui demande la permission de rentrer dans le paradis, donc dans la Jérusalem céleste.
0: Ces mosaïques que nous venons d'admirer sont le témoignage d'événements bien précis de l'époque du pape Pascal Ier, comme l'explique Bernard Berthaud.
3: Ce pape qui a régné 7 ans a fait faire 3 églises, ou du moins a fait faire 2 églises et restaurer une autre, avec des mosaïques de grande qualité comme on trouve ici. Et comme vous le voyez, ce sont des mosaïques qu'on appelle de type grec. En effet, le règne du pape Pascal coïncide avec un grand trouble de l'Église d'Orient qu'on appelait la querelle des iconoclastes, c'est-à-dire un moment où en Orient on s'est mis à lutter contre le culte des images, en ayant l'impression que ce culte des images cachait le véritable visage de Dieu, en quelque sorte, et que les fidèles avaient une démarche plutôt magique, plutôt superstitieuse dans ce culte des images, et n'allaient pas vers le vrai Dieu. Et l'empereur qui a inauguré cette querelle, cette persécution même, est l'empereur Léon III, l'historien, qui était par ailleurs un très grand empereur au 8e siècle. Et son fils, puis ses successeurs, ont poursuivi cette persécution qui se traduisait de manière assez violente, comme souvent à l'époque et souvent en Orient, c'est-à-dire que les moines essentiellement qui peignaient ou qui faisaient des mosaïques ont été chassés, ont été persécutés, ont été tués, et la plupart d'entre eux, ceux qui ont échappé à tous ces sévices, ont pris le bateau pour se réfugier en Occident, dans la péninsule italique, où il y avait des racines byzantines encore très importantes, et surtout à Rome, où les papes, les prédécesseurs de Pascal, et même ses successeurs, vont les accueillir et les faire travailler. C'est la technique qui est orientale, si vous voulez. C'est le hiératisme des personnages, c'est la manière dont ils se tiennent. C'est une espèce de parterre de nuages qui est derrière le Christ que vous voyez là. Ça, c'est oriental. Et on voit que c'est la main de grec. Mais en revanche, quand vous regardez l'arc triomphal, c'est une reprise de l'arc qu'on trouve à Saint-Côme et Damien. C'est-à-dire une reprise d'un arc beaucoup plus ancien, si vous voulez. Et là, très vraisemblablement, Pascal ou les diacres qui l'aidait à administrer, si vous voulez, le diocèse de Rome, ont demandé à ces moines de faire quelque chose comme à Comé Damien, donc dans une tradition romaine, si vous voulez. De même que le monogramme du pape qui est sous l'arc triomphal, le monogramme du pape Pascal, c'est une manière très romaine aussi de signer l'œuvre, voyez. Donc il y a d'une part une technique qui est évidemment oriental, si vous voulez, mais en même temps, effectivement, il y a la marque de l'église de Rome et la marque d'autres monuments romains qui vont venir s'intégrer dans la mosaïque. De la même manière, la figuration du pape debout, si vous voulez. Il y a une précédente mosaïque qui est à Sainte-Marie Dominica au Cellu, je ne sais pas si vous êtes allé, où le pape est représenté, mais est représenté d'une manière beaucoup plus byzantine, c'est-à-dire à genoux par terre et qui embrasse le pan du manteau de la Vierge, puisque c'est la Sainte Vierge qui est à Sainte-Marie Dominica. Ici, le pape est plus occidental, il se tient debout à la même hauteur que les saints, pratiquement, vous voyez. Donc là aussi, c'est quelque chose qui ne se ferait pas d'emblée en Orient.

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1: Nous sortons de la nef centrale de l'église. Nous allons voir une petite chapelle, qui est la chapelle de Saint Zénon, qui est la chapelle la plus importante de l'église de Sainte Praxède.
2: On pense que c'était une chapelle que Pascal a fait en l'honneur aussi bien de Saint Zénon, mais pour honorer sa propre mère. Donc c'est un petit oratoire en quelque sorte, si vous voulez, et c'est une chapelle qui a une dimension funéraire, puisque vous avez d'un côté les anges qui portent le visage du Très-Haut, du Christ juge, qui est sous la voûte, comme vous le voyez. Et puis, vous avez d'un côté les deux apôtres qui entourent, Pierre et Paul, qui entourent le trône du juge, le trône sur lequel le juge va s'asseoir, selon la description d'un saint syrien, Ephraim, qui raconte comment va se passer le jugement dernier, si vous voulez. Donc, je pense que c'est une chapelle plutôt funéraire que Pascal aurait fait sans doute pour sa mère, hein, mais à proximité est enterré les restes qu'on pensait être ceux de Zénon.
1: Nous sommes à la belle chapelle de Saint Zénon et on reconnaît l'image de Jésus-Christ au milieu de la voûte, donc à l'intérieur d'une sorte de guirlande ronde, et il est habillé en or, il est habillé en philosophe et avec son auréole en or décoré par une croix. Et ce clypeus, donc ce rond qui est au milieu de la voûte, est soutenu par quatre anges avec l'auréole bleue et les ailes marron. Ils sont habillés en rouge et en blanc et ils posent leurs pieds sur des images de l'univers, donc des ronds bleu clair qui signifie l'univers. Aux quatre coins de la chapelle, il y a des colonnes. Les colonnes n'ont aucune responsabilité portante, elles ne soutiennent rien, mais elles constituent une sorte de base imaginaire pour les quatre anges qui soutiennent l'image de Jésus-Christ qui est au sommet. Donc ce sont des colonnes décoratives, mais ce sont des colonnes qui soutiennent à la fois les images des anges qui soutiennent eux l'image de Jésus-Christ. Ce sont des colonnes de récupération, donc elles sont différentes entre eux. Et les bases des colonnes sont très belles et elles aussi elles sont de récupération, donc ce sont toutes différentes. Le sol est très beau. Il est un marbre coloré, donc il y a du porphyre rouge, il y a du jaune d'Afrique, il y a du vert serpentin. Le grand rond qui est au milieu, un porphyre rouge, correspond à l'image du Christ qui est au sommet de la voûte. Donc encore une fois, le porphyre rouge souligne la présence de Jésus-Christ, la présence de Dieu. Et vers l'entrée, en dessus de l'entrée, on voit la petite fenêtre et en dessus de la petite fenêtre, le trône vide est un trône avec une sorte de coussin rouge, encore une fois, donc la couleur de Dieu, et est un trône décoré avec une croix d'or et c'est le trône vide avec Saint Paul d'un côté et Saint Pierre de l'autre côté. Alors le trône vide signifie l'attente de la deuxième venue de Jésus-Christ, donc la deuxième arrivée de Dieu qui signifie la fin de l'histoire des hommes, donc le jugement dernier, donc le début d'une histoire tout à fait nouvelle. Donc le trône vide attend l'arrivée, la deuxième arrivée de Jésus-Christ sur terre. Et de l'autre côté, on reconnaît Sainte Agnès, Sainte Pudentienne et Sainte Praxède, habillées en jaune, et elles sont en train d'offrir quelque chose à quelqu'un. Donc, elles ont des couronnes dans leurs mains. Les mains sont cachées par des voiles blancs. et ils offrent donc des couronnes à quelqu'un qui est par là, qui est vers la droite. Ce quelqu'un, nous ne le voyons pas. Mais qu'est-ce que nous voyons ? Nous voyons une fenêtre de laquelle il y a de la lumière qui rentre. Alors la lumière est bien évidemment Dieu, donc elles offrent quelque chose à quelqu'un qui est la lumière. Donc elles offrent des couronnes à l'honneur de Dieu, représentées là par la lumière qui rentre par la fenêtre. Et elles offrent quelque chose avec les mains cachées par des tissus blancs. C'est c'était l'habitude, c'était la façon d'offrir des cadeaux à l'empereur, donc pendant la période impériale en Occident et après en Orient, donc à Constantinople. Personne ne se présentait à l'empereur tout en montrant ses mains. Il fallait cacher les mains avec des voiles blancs et c'est ce qu'elles sont en train de faire. Elles offrent quelque chose à l'empereur qui est Dieu, qui est le sommet de la hiérarchie chrétienne. Donc, elles se présentent comme il faut quand on est tout près de l'empereur. Et donc, les deux côtés de la grande fenêtre à travers laquelle il y a la lumière du jour qui rentre, il y a d'un côté la Vierge, donc Marie habillée en bleu, et de l'autre côté Saint-Jean-Baptiste habillé comme toujours en marron, en jaune, avec sa barbe, avec ses longs cheveux. Et donc ce sont les deux personnages qu'on trouve d'habitude des deux côtés de la croix. Dans l'image de la crucifixion, il y a au milieu Jésus-Christ, bien sûr, et de deux côté la Vierge et Saint Jean-Baptiste. Là, Jésus-Christ, on ne le voit pas, ou bien on le voit à travers son symbole, donc la lumière. Il y a une fenêtre et de deux côtés la Vierge et Saint Jean-Baptiste qui s'adresse au personnage central qui est le soleil, qui est la lumière du jour qui rentre, donc Dieu à travers son enfant, donc Jésus-Christ. Et puis, de l'autre côté, on voit Saint-Pierre et Saint-André d'un côté, Saint-Jean l'évangéliste habillé en jaune de l'autre côté de la petite fenêtre centrale. Alors, encore une fois, des personnages avec les mains cachées par du tissu qui offrent des cadeaux au personnage central qui manque et qui est Dieu représenté par l'ouverture, donc par la lumière. Alors, vous voyez qu'il y a cette sorte de dialogue entre l'or et les couleurs. L'or, c'est la lumière, donc c'est la dimension céleste, divine, de la réalité divine, donc représentée par la lumière absolue. Donc l'or, la couleur représente la réalité terrenne, donc la nature, le rouge des fleurs, le vert du sol, le bleu des décorations, c'est la réalité naturelle. Lorsque l'or représente la lumière absolue, la réalité divine et immobile, parfaite et donc supérieure.
3: Dans cette chapelle Saint-Zénon, on peut aussi vénérer une relique particulièrement prisée par les pèlerins du XVIIe siècle, la relique de la colonne de la flagellation. Au XVIIe, les pèlerins étaient très attachés au souvenir de la Passion, d'où cet engouement pour ce morceau de colonne.

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2: Chaque année, Radio et Disco s'accordent sur une chanson phare que tout le monde fredonne et que chacun siffle, le tube de l'été. En écoutant l'été indien, Joe Dassin nous renvoie à des souvenirs parfois précis, une ambiance, un décor, un prénom. Ce sont bien des petites madeleines de Proust à entendre et réentendre. Mais l'époque est-elle encore au tube de l'été ? Allons-nous encore danser sur une chanson qui fait figure d'hymne ? En ce moment où les slow ne se dansent plus, MeToo est passé par là, où les podcasts remplacent les émissions en direct, que reste-t-il des musiques et chansons qui rassemblent ? Comment se crée un tube ? Est-ce une opération commerciale ? Et si oui, comment se prépare-t-elle ? Y a-t-il des éléments naturels qui emportent l'adhésion, mélodie, voix, rythme ? Ou de chance ? Quelles sont les chansons qui se sont imposées d'emblée ? Chanter l'été, l'amour et les vacances. Avec Entrain, nous reprenons en 4 épisodes, et c'est le 4e épisode aujourd'hui. Les décennies et les étés nous ont fait rêver. Avec moi pour en parler, François Dieudonné, programmateur à RCF Notre-Dame. C'est lui qui a le répertoire en tête, qui propose des musiques, qui rythment toutes les émissions de la radio. Bonjour François.
3: Bonjour Christophe.
2: Alors, épisode 4, les années 90, on a terminé avec Jean-Jacques Goldman. Eh ben, on reprend avec Jean-Jacques Goldman.

0: Faut que tu m'aimes encore, Céline Dion, sur une musique de Jean-Jacques Goldman.
1: Musique et paroles. Hein.
0: Et paroles.
1: Donc là, du coup, donc cette chanson est extraite de l'album qui s'appelle Deux. Deux, donc pour le chiffre, mais aussi deux D'E. Pour la sentimentalité de la chose. C'est un succès fulgurant. Hein. C'est 12 semaines numéro 1 des ventes en France, 15 semaines numéro 1 des ventes en Belgique francophone. C'est aussi un tube dans une grande partie des pays européens non francophones. C'est rarissime. C'est un carton aux États-Unis. C'est un album qui, bien que francophone, va faire de Céline Dion une star aux États-Unis avant même My Heart Will Go On, trois ans plus tard, dans le film Titanic. C'est vraiment un raz-de-marée. Hein. C'est-à-dire que 2 est également l'album francophone le plus vendu au monde. Donc devant des gens comme Aznavour, Edith Piaf.
0: Mireille Mathieu.
1: 12 millions d'exemplaires.
0: 12 millions d'exemplaires
1: dans le monde.
0: Et cette année-là, Jean-Jacques Goldman, non seulement il fait cette chanson-là, mais il fait deux autres chansons qui vont marquer l'année.
1: Alors, il fait en fait aussi un... Il écrit pour le chanteur de raï algérien Khaled.
0: Ouais.
1: Il écrit un morceau qui s'appelle Aïcha, paroles et musique là encore, qui est un tube énorme en France. Alors, pas au niveau de celui de Céline Dion, mais c'est également un énorme tube. Et avec un petit décalage, il touche également des droits pour un titre qu'il a écrit sous pseudonyme, deux ans avant pour Patricia Cass, qui s'appelle « Entrer dans la lumière ». Et rien qu'avec ces trois titres-là, le chèque de la SACEM que touche Jean-Jacques Goldman est de 19 millions de francs. À l'époque, c'est un record.
0: Mais
1: c'est un record.
0: Énorme.
1: Et c'est mérité.
0: Mais c'est mérité.
1: C'est mérité. C'est vraiment, c'est vraiment à l'époque, Jean-Jacques Goldman, c'est vraiment le couturier des stars, quoi,
0: ouais.
1: En termes sonores.
0: Alors, autre grand chanteur et grande plume de la chanson, c'est Alain Souchon. On est en 1993.

0: foule sentimentale, Alain Souchon, déjà sur la surconsommation, c'était il y a 30 ans.
1: Ouais.
0: Il y a 30 ans, il nous dit, voilà comment on nous parle, oh le mal qu'on peut nous faire.
1: Ah mais ça n'a pas pris une ride. Hein,
0: ça n'a pas pris une ride, c'est hyper moderne et c'était il y a 30 ans.
1: C'était il y a 30 ans. Alors là, bon c'est un tube évidemment, hein, mais c'est surtout une chanson qui s'est vraiment inscrite dans la durée et dans le cœur des Français, je pense, hein, pour ce que ça dénonce, ce que ça dit de notre société de consommation, de l'absence de solidarité, de l'individualisme, de la superficialité. Hein. Il cite quand même deux personnages assez emblématiques des années 90, hein, c'est-à-dire l'écrivain Paul Lussulitzer et le top model Claudia Schiffer. Bon alors, sans s'attaquer à ces personnages particulièrement, mais ce qu'il dénonce, c'est ce qu'elle représente.
0: Bien sûr.
1: C'est-à-dire, dans un cas, le culte de l'argent, et dans l'autre, la superficialité. Et là, aujourd'hui, en 2026, on est toujours...
0: Et en 93, il n'y a pas de smartphone.
1: Pas encore.
0: Donc je ne sais pas si vous imaginez ce qu'il pourrait écrire aujourd'hui.
1: Ouais. Il faut voir comment on nous parle. Pour la petite histoire, hein, donc cette chanson reçoit le prix de la chanson de l'année aux Victoires de la musique de 1994, ça, c'est une chose. Mais surtout, elle reçoit une Victoire de la musique de la chanson la plus originale des 20 dernières années en 2005.
0: Incroyable.
1: C'est-à-dire qu'en fait... Sur deux décennies, c'est peut-être la chanson, en tout cas à titre poétique, la plus marquante.
0: Elle nous touche en tout cas. Un autre poète, à la fois compositeur de ses chansons, de ses textes et de ses musiques, c'est Francis Cabrel.
1: Absolument.
0: Et Francis Cabrel en 94, « Je t'aimais, je t'aime et je t'aimerai ».

0: Je t'aimais, je t'aime et je t'aimerai. En 1994, Francis Cabrel, je suis toujours avec François Dieudonné, programmateur à RCF Notre-Dame. Il y avait aussi dans ces mêmes années, il y avait Danny Briand et puis il y avait aussi Jacky Vincent, mais là vous m'avez censuré là-dessus.
1: Non, Francky Vincent, je vous ai absolument totalement censuré là-dessus, voyons. Ouais. Enfin, je veux dire, si vous comparez Francky Vincent à quelque chose comme « Pour cette vie et celle d'après, tu seras mon unique projet » dans la chanson qu'on vient d'entendre, vous conviendrez que...
0: Nous sommes d'accord.
1: Il faut savoir raison garder.
0: Oui. Vous avez quelque chose à nous dire sur Cabrel en particulier ?
1: Non, c'est une chanson, vraiment une chanson d'amour. Hein. C'est un des plus importants succès des années 90. C'est tiré donc de son 8e album, Samedi soir sur la Terre, qui s'écoulera à 4 millions d'exemplaires. C'est des chiffres qui laissent rêveur. Hein.
0: C'est énorme.
1: C'est énorme, à l'ère où nous sommes de streaming, etc. Enfin, c'est des chiffres qui feraient saliver n'importe quel artiste actuellement. Hein. Donc c'est vraiment une autre époque, pour le coup. Et puis, c'est un peu un contraste avec la chanson précédente. Puisque là vraiment on est dans une poésie presque béate, je dirais, d'amour, et il arrive à distiller quelque chose là. Ça faisait très longtemps que j'avais pas réécouté cette chanson, et ça me fait un peu le même effet que quand je l'ai découverte il y a 32 ans, une espèce de truc genre il y a quelque chose d'à la fois très naïf, presque désuet, et d'aussi très poignant, très beau, avec ces cœurs d'enfants qui arrivent vers le
0: milieu. Il y a une innocence.
1: Il y a une forme d'innocence, oui. Ouais, quelque chose qu'on a tendance un peu à oublier.
0: Et cette innocence donne de la fraîcheur.
1: Ouais, de l'insouciance, je dirais.
0: Et de
1: même
0: pouvoir dire « je t'aimais, je t'aime et je t'aimerai » dans cette espèce de fraîcheur avec le cœur d'enfant derrière.
1: Tout à fait.
0: Je trouve que c'est très très beau.
1: Tout à fait.
0: Et c'est finalement, il nous emmène en grand.
1: Il nous emmène en grand, ouais.
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0: Louise Attaque, je t'emmène en grand.
1: Non, je t'emmène au vent. Je t'emmène en grand. Aussi.
0: Aussi. On est en 1997.
1: On est en 1997. Hein. Alors, ce titre-là, il a une particularité.
0: Ouais.
1: Puisque c'est un titre qui devient un tube sans aucun passage radio à sa sortie.
0: Bigre.
1: Pourquoi ? En fait, Louise Attaque, bon, c'est un groupe de rock. Hein, voilà, c'est un groupe qui écume pendant quelques années les petites salles de concert, les bars miteux, et qui arrive à tisser un lien avec ses fans un peu partout en province et puis aussi, aussi à Paris. Et ce qui fait qu'en fait, au moment où ils sortent leur premier album, eh ben, tout le monde un peu les connaît. Et tout d'un coup, ça explose. Donc, les radios se demandent un peu ce qui se passe, pourquoi ils n'ont pas vu passer le truc. En fait, ils avaient reçu les chansons quelques mois avant la sortie de l'album, seulement ils ne s'y étaient pas spécialement intéressés.
0: Ils ne les connaissaient pas.
1: Non, ils ne les connaissaient pas. Et du coup, on va rattraper le truc. Hein. Cette chanson, évidemment, on va l'entendre après. Mais c'est un peu l'inverse, c'est-à-dire que c'est le tube qui va faire les radios et pas les radios qui vont faire le tube.
0: Ah, c'est un bon exemple.
1: On est déjà dans un autre paradigme au niveau de l'époque, donc c'est assez intéressant. Et puis il faut savoir que donc ce titre est donc extrait de l'album qui s'appelle Louise Attaque, comme le groupe lui-même. Il faut savoir que c'est la cinquième meilleure vente d'album de tous les temps en France et la meilleure vente dans l'histoire du rock français.
0: Ah bon ?
1: 2,8 millions d'exemplaires.
0: Incroyable.
1: Ouais. Ah, moi je me rappelle à l'époque, c'était même un peu un matraquage médiatique. Hein. Ils ont dû faire une pause après. Tellement ils étaient demandés de partout, l'année d'après, 1998, c'est Louise Attaque, Louise Attaque, Louise Attaque, Louise Attaque. Pour situer un petit peu le niveau, hein, l'album donc, se vend à 2,8 millions d'exemplaires, mais donc le single qui se trouve sur l'album se vend lui aussi très bien, puisqu'il est certifié single de diamant, ce qui correspond à 750 000 exemplaires, ce qui est un chiffre énorme.
0: Énorme.
1: Énorme. On est encore très loin des chiffres d'aujourd'hui, hein, en termes de vente physique en tout cas. Hein.
0: Parce que c'est pas une chanson qui se danse.
1: Si, mais qui se danse un peu brutalement. Hein. Oui, je vous emmènerai un jour, Christophe, dans les salles de rock, vous allez
0: Absolument.
1: Voir. Absolument. Ça guinche.
0: Alors, maintenant nous allons terminer avec la tribu de Dana.
1: Oui.
0: C'est en 98, ouais. Et leur chanson s'appelle...
1: La tribu de Dana.

0: La tribu de Dana, chantée par Mano. C'est du rap breton.
1: C'est du rap breton, ouais, c'est un joli pont.
0: Nos salutations à nos amis de RCF Bretagne.
1: Absolument, absolument. Et donc oui, c'est vraiment un pont entre tradition et modernité, ce titre, hein, qui est vraiment, pour le coup, alors pour le coup, c'est vraiment le cas de notre émission, puisque c'est un titre qui sera numéro 1 des ventes du 20 juin au 12 septembre 1998, soit pendant 12 semaines.
0: Incroyable.
1: Et dans le top 3 pendant 23 semaines. Donc c'est vraiment le tube de l'été. Et je trouvais que c'était un joli pont entre tradition et modernité, hein, puisque la mélodie est reprise d'une chanson traditionnelle bretonne qui s'appelle Trimartolod, dans l'arrangement du grand Alan Stivell, et donc avec ce côté très rap français qui est un peu qui commence un peu, enfin qui cartonne depuis quelques années en France à ce moment-là, avec des groupes comme IAM, NTM et MC Solar.
0: François Dieudonné, nous avons parcouru les décennies 1960, 70, 80 et 90 sur les tubes de l'été. S'il y avait une chanson à retenir pour vous?
1: Ah, de celles qu'on a sélectionnées,
0: oui, sur ces quatre épisodes.
1: Oh là là, c'est un peu compliqué, hein. Mais il y a un truc qui est très intéressant. Moi, je trouve que c'est une très jolie histoire. En tout cas, c'est celle d'Ouragan de Stéphanie, parce que ça conjugue le hasard, un côté assez conte de fées, hein, puisque c'est une princesse qui a, alors, pauvre petite fille riche, diront les mauvaises langues, mais c'est quand même elle a assisté au décès de sa maman.
0: Oui, elles étaient dans la même voiture.
1: Elle était dans la même voiture, ouais, lors de cet accident qui a coûté la vie à Grace Kelly. Donc voilà, il y a une jolie histoire devant le micro et en dehors des caméras qui entourent cette chanson qui reste mythique. Alors, elle aura rien fait d'autre de spécial. Il y a un deuxième single qui sortira après, qui s'appellera Flash, qui aura un succès pas aussi énorme que Ouragan. Et puis elle fera un album en 91, mais ça marchera plus du tout et elle passera très vite à autre chose. Je tiens à dire d'ailleurs que depuis des décennies, Stéphanie de Monaco est très active sur le terrain associatif.
0: Oui.
1: Et qu'elle a beaucoup de d'implications dans des causes humanitaires.
0: Oui, c'est une femme formidable.
1: Voilà.
0: Bon, moi, si je garde une chanson, c'est Une belle histoire, de Michel Fugain, 1974.
1: Ouais.
0: Voilà.
1: Très emblématique.
0: Et on va remercier Fabien Lecovre qui a publié Nos années bonheur en chanson. C'est chez Fayard. Nous sommes bien inspirés de toutes les petites histoires qu'il raconte et je vous recommande vraiment ce livre. Merci Jean-Paul Lérine pour la réalisation. Merci François Dieudonné
1: de
0: nous enchanter avec toutes les musiques que vous nous programmez sur RCF Notre-Dame.

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2: Bonjour et bienvenue à l'école de la prière, une émission qui vise à vous introduire à l'art de la prière. Aujourd'hui, j'ai le grand plaisir de recevoir le frère Yves-Marie du Très-Saint-Sacrement, qui est Carme, qui a publié aux éditions du Carmel un manuel d'adoration eucharistique à l'école du Carmel. Bonjour frère Yves-Marie du Très-Saint-Sacrement.
3: Bonjour.
2: Alors aujourd'hui, vous allez nous parler de l'adoration, qui est le sujet de votre livre, de l'adoration comme une école pour apprendre l'action de grâce, pour installer une sorte de continuel merci dans sa vie. D'ailleurs, Eucharistie, ça signifie bien merci, action de grâce en grec.
3: Exactement, ça veut dire remercier. Au chapitre 17 de l'Évangile selon saint Luc, il y a ce beau passage des 10 lépreux guéris par Jésus, et un seul revient pour le remercier, justement. Et c'est le verbe eucharistone qui est employé, hein, ce samaritain lépreux guéri qui revient pour rendre grâce. Eh bien, nous, lorsque nous allons à l'adoration eucharistique, nous venons pour rendre grâce à Dieu pour ses bienfaits.
2: Alors, quels sont les soubassements de cette attitude qui, évidemment, va être avivée dans notre pratique de l'adoration eucharistique, mais qui, ensuite, doit finalement inonder toute notre vie et finalement faire que notre être devienne une sorte de continuelle action de grâce? Quels sont les soubassements théologiques ou...
3: Tout à fait. Hein. Eh bien, là, il y a un acte de foi à poser. Facile à poser si l'on prend le temps de considérer notre vie et qui nous sommes. Saint Paul écrit dans la première épître aux Corinthiens, « Qu'as-tu que tu n'aies reçu ?» Eh bien, si nous faisons le tour de notre vie, nous pouvons nous poser cette question-là. Qu'est-ce que j'ai que je n'ai reçu de Dieu ? Qu'est-ce que j'ai que je n'ai reçu de Dieu ? Et quand on prend conscience que nous avons tout reçu du Seigneur, eh bien, nous sommes comme contraints à rendre grâce continuellement, hein, comme disait sainte Élisabeth de la Trinité, à vivre dans l'action de grâce. Du coup, les temps d'adoration eucharistique seront un petit peu ces moments privilégiés, hein, d'action de grâce gratuite, hein, rendue au Seigneur, pour que cela, eh bien, surabonde dans toute notre vie.
2: Oui, c'est finalement une attitude qui convient bien aujourd'hui, où on a un peu oublié qu'on était des créatures, qu'on tenait notre être d'un autre, et finalement c'est une réponse à cette, à une prise de conscience de cet état.
3: Exactement, exactement. Hein. Non seulement nous avons été créés par Dieu, hein, donc nous lui devons le don de la vie, mais en même temps, il va poursuivre, hein, il prolonge son don tout au long de notre existence. C'est ce qu'on appelle la divine providence. Jésus nous le rappelle dans son serment sur la montagne. Voilà, il nous dit que le Seigneur veille sur les lys des champs. Hein, eh bien, il va d'autant plus veiller sur nous qui avons été créés à son image et à sa ressemblance. Donc, il pourvoit à tous nos besoins. Hein, il pourvoit à tous nos besoins. Nous sommes enveloppés

0: paix, si vous voulez, de cette providence amoureuse de Dieu qui est un Père bienveillant pour nous. Il veille sur chacun de nos pas.
1: Et en fait, cette action de grâce qui est donc réponse à ces dons de Dieu, vous nous dites dans votre livre, est très liée à aussi, et la source est liée à une sorte de joie surnaturelle qui est déterminante pour une bonne santé spirituelle, en tout cas qui est vraiment un signe de bonne santé spirituelle.
0: Exactement. La joie est un signe de bonne santé spirituelle. Tout simplement parce que quand on se redit que nous sommes entre les mains du Seigneur, que nous avons un Père qui ne cesse de veiller sur nous, nous ne pouvons être que dans la joie. Nous ne pouvons être que dans la joie.
1: Vous dites ça, mais en même temps, est-ce que c'est possible quand on est dans l'épreuve, d'être dans la joie? Est-ce qu'on peut rendre grâce et être joyeux quand il y a des épreuves terribles, la perte d'un enfant ou je ne sais quoi, ou une maladie très, très douloureuse?
0: Alors, la joie dont nous parlons, c'est une joie surnaturelle. Donc ce n'est pas la joie des animaux bien portants qui sont rassasiés, qui ont tout le confort qu'il leur faut. Non, c'est une joie surnaturelle qui est liée à cet acte de foi. Et les saints nous enseignent, parce qu'ils avaient bien conscience de cette providence de Dieu, que même les épreuves,
1: font partie de ce
0: chemin d'enfant de Dieu, et le Seigneur va en tirer un bien pour nous.
1: Vous, en tant que prêtre, est-ce que vous témoignez ou vous avez pu rencontrer cette joie surnaturelle chez des personnes?
0: Oui.
1: Vous accompagnez.
0: J'ai eu l'occasion de visiter des malades dans une clinique et j'étais vraiment édifié par certaines personnes très atteintes dans leur maladie, qui étaient en fin de vie et qui avaient cette joie parce qu'ils étaient dans les mains du Seigneur. Je pense toujours à cette phrase de saint Thomas More, vous savez, ce chancelier du roi d'Angleterre,
1: Henri VIII,
0: qui a été exécuté au XVIe siècle. Et dans une de ses dernières lettres à sa fille, c'est lui qui consolait sa fille, il rapportait que Dieu donne toujours le meilleur. Dieu donne toujours le meilleur. Lui qui, par fidélité au Christ et à l'Église, allait être exécuté, pouvait dire cela. Et dans nos vies, alors peut-être que quand nous sommes dans le marasme et un petit peu engloutis sous l'épreuve, nous ne pouvons pas le dire, mais si nous laissons passer un petit peu le temps et si nous relisons notre vie, si nous relisons cette épreuve une fois passée la tempête, je crois que honnêtement, devant Dieu, nous devons reconnaître que le Seigneur était là et qu'il nous a portés. Et que finalement, cette épreuve, elle nous a fait grandir. Elle nous a fait grandir.
1: Mais parfois, il faut une épreuve pour sortir de notre immobilisme spirituel.
0: Exactement, d'une certaine anesthésie spirituelle.
1: D'où peut-être découle une dépression, un certain état d'atonie.
0: Nous rejoignons le remède, à mon sens, de l'adoration eucharistique. Quand nous sommes un petit peu dans le creux de la vague, si nous sommes un petit peu dans la déprime ou dans le découragement, je crois vraiment que l'adoration eucharistique, parce que Jésus se rend tout proche de nous, il est presque tangible là, il est là, nous pouvons le voir. Alors il faut traverser le voile du sacrement de l'Eucharistie, mais il est là. Et donc nous savons qu'il ne nous abandonne pas et que nous pouvons toujours nous tourner vers lui.
1: Alors il y a eu un homme que vous appréciez beaucoup, un de vos frères carmes du 19e siècle, qui est une très belle figure de converti, Hermann Cohen, qui avait cette intuition à une époque où on pouvait prendre l'adoration comme une école de réparation, c'était un thème spirituel. Lui, il a eu cette intuition de l'adoration comme lieu de l'action de grâce. Que vous pouvez nous parler un peu de

0: Herman Cohen, et,
1: tout à fait.
0: Enfin, en tout cas de cette intuition qu'il a eue.
1: Lui, il a fait l'expérience que Dieu agit dans l'adoration eucharistique, puisqu'il a été converti subitement alors qu'il venait à l'adoration eucharistique pour des raisons un petit peu professionnelles. Hein. Il était musicien, donc il allait diriger un chœur dans une église pendant le salut du Saint-Sacrement. Et il a été saisi et comme mis à terre durant l'adoration. Et cette grâce, eh bien, elle l'a portée pendant toute sa vie et lui a donné un dynamisme spirituel très fort. Et cette intuition qu'il faut toujours remercier le Seigneur. Il écrivait ainsi, hein, « Nous devons remercier Dieu, non seulement de tous les biens, mais de toutes les afflictions qui nous arrivent, parce que toutes les autres choses nous viennent du même principe de son amour. »
0: Et il est même allé jusqu'à fonder donc une...
1: Il a fondé une confrérie de l'action de grâce. Hein.
0: Alors qu'est-ce que c'était exactement cette confrérie de l'action de grâce?
1: Alors on pourrait dire que c'était... Mais qui a pris de l'ampleur, puisqu'à un moment, il y avait 20 000 inscrits.
0: Hein.
1: Donc ça a commencé à Lyon, à Rodez, hein, dans le nord de la France aussi. Et l'engagement des membres était assez simple. Hein. Il fallait surtout rendre grâce et participer à la messe en action de grâce pour les bienfaits du Seigneur. Hein. Vous voyez, pour cultiver cette attitude qui est si bonne hein, dans notre vie spirituelle. L'ingratitude va comme fermer hein, le réservoir de grâce. Hein. Mmh. Le père Hermann, quand il a fondé cette confrérie, s'est inspiré d'un sermon de saint Bernard contre le vice de l'ingratitude.
0: D'accord.
1: Et il a été frappé par une remarque de saint Bernard qui disait à ses moines, il s'adressait à des moines, voilà, si vous n'êtes pas exaucé dans vos prières, demandez-vous si vous ne manquez pas un peu de gratitude. Hein? Parce que le Seigneur, quand il voit que ses dons ne sont pas accueillis, ne sont pas appréciés, eh bien, il va nous laisser tranquilles. Hein? Mais s'il découvre une âme qui est très ouverte à ses dons, à ses grâces, alors là, il va donner grâce après grâce, comme nous le lisons dans le prologue de saint Jean. Dieu donne grâce après grâce. Il veut donner une surabondance de grâce. Il faut vraiment s'imaginer le bon Dieu comme, comme quelqu'un qui veut déverser ses grâces sur nous et qui malheureusement rencontre trop souvent des cœurs fermés.
0: Merci beaucoup, frère Yves-Marie du Saint-Sacrement. Je rappelle que vous avez publié le manuel d'adoration eucharistique à l'école du Carmel. Et après vous avoir entendu, nous allons aller à l'adoration pour apprendre à rendre grâce et pour inscrire cette gratitude au plus profond de nos vies. Merci beaucoup. Chers auditeurs, je vous remercie de votre attention. Je vous donne rendez-vous à la semaine prochaine. Et d'ici là, j'espère vous retrouver dans le magazine Prier, qui est un magazine qui vous forme à la prière, qu'il faut découvrir, qui vous propose de prier au quotidien, un petit supplément que vous pouvez mettre dans votre poche et qui vous donne des grands commentaires de l'Évangile chaque jour par les plus grands saints. Merci de votre attention et à très bientôt. Au revoir.
2: Dans un instant, place à Bruno Fuma pour faire un point sur l'histoire.

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1: Aujourd'hui, nous sommes le 3 août. C'est un voyage capital dans l'histoire qui débute en ce 3 août 1492. Le navigateur Christophe Colomb quitte les côtes espagnoles pour un périple qui le conduira, avec les équipages de ses trois caravelles, à découvrir un nouveau monde le 12 octobre 1492. Il s'agit de l'Amérique. Le Nautilus est le premier sous-marin nucléaire de l'histoire. Il est américain. Le 3 août 1958, il traverse l'océan Arctique sous la calotte glaciaire.
2: Le Nautilus, qui avec son nom sorti de Jules Verne, vient d'accomplir un exploit digne de l'auteur de 20 000 lieues sous les mers. L'énergie nucléaire qui le propulse et fait travailler son équipage dans des conditions très spéciales lui a permis d'ouvrir une nouvelle ligne maritime en accomplissant en plongée la traversée de la banquise arctique et en passant exactement à la verticale du pôle Nord. Cette plongée longue de 3392 km sous la banquise efface 5000 km de la route maritime classique Honolulu-Londres, longue de 15 000 km, et donne aux États-Unis une victoire à la fois stratégique, technique et économique.
1: À la fin de ce voyage, le Nautilus recevra la première présidentielle United Citation décernée en temps de paix. Assiégée depuis septembre 1346 par les Anglais d'Édouard III, la ville de Calais, dont la défense est assurée par le Français Jean de Vienne, tombe le 3 août 1347.
3: Jean de Vienne demanda donc à parlementer et expliqua à l'envoyé anglais que les habitants imploraient la pitié d'Édouard III et lui remettraient la ville et le château en échange de la vie sauve et de leurs biens. Édouard III accepta de recevoir les clés de la ville des mains de 6 bourgeois qui viendraient les lui remettre pieds nus et la corde au cou, prêts à subir le courroux du roi.
1: Extrait d'un documentaire du site Gallia. La ville de Calais restera anglaise jusqu'en 1558, bien après la fin de la guerre de Cent Ans. Royaume des Francs, nous sommes le 29 juillet 1108. Le roi, Philippe Ier, meurt et suivant ses dernières volontés, il est inhumé dans l'église abbatiale de Saint-Benoît-sur-Loire. La cérémonie à peine terminée, son fils, Louis, associé au trône depuis 10 ans, se dépêche de se faire sacré roi. Ayant peur que son demi-frère, Philippe de Montlhéry, l'empêche d'atteindre la cathédrale de Reims, il est sacré à Orléans, en la cathédrale Sainte-Croix, le 3 août 1108. Pour l'histoire, il devient Louis VI, dit le Gros.
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1: On passe à la culture avec la naissance le 3 août 1958 du comédien Lambert Wilson. C'est le fils de l'acteur et metteur en scène George Wilson. Il débute sa carrière dans la seconde partie des années 70. Autre naissance, un 3 août, celle du chanteur Christophe Willem en 1983. Il débute sa carrière dans un film, Alive, en 2004, aux côtés de Richard Anconina et Maxime Nucci, puis remporte l'émission de M6 La Nouvelle Star en 2006 et sort un premier album Inventaire en 2007. Tu sais si...

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1: Bonjour, aujourd'hui nous fêtons les Lydies et les Lydias, prénom qui vient d'une province antique de l'Asie mineure, aujourd'hui en Turquie. Sainte Lydie est une femme forte du Nouveau Testament, une chef d'entreprise, une commerçante de tissus et de pourpre. La pourpre, c'est cette couleur rouge violacée profond tirée des mollusques qui étaient le symbole du pouvoir à Rome. Aujourd'hui encore, les cardinaux portent cette couleur. On parle de la pourpre cardinalis. Mais revenons à Lydie. Nous sommes environ en 55 en Macédoine, à Philippe, port de la mer Égée et colonie romaine. Ouvrons les Actes des Apôtres qui relatent les épopées de Paul. Le voici donc arrivé en Macédoine. Luc écrit « Quand vint le jour du sabbat, nous sortîmes de la ville de Philippe et nous acheminâmes vers l'endroit où les Juifs se réunissaient pour la prière, au bord de la rivière. Nous nous assîmes et engageâmes la conversation avec les femmes présentes. Il y avait parmi elles une prosélyte nommée Lydie, marchande de pourpre. Le Seigneur ouvrit son cœur et elle crut à ce que Paul disait. » Lorsqu'elle reçut le baptême, ainsi que les gens de sa maison, elle dit « Si vous voulez bien me considérer maintenant comme une servante de Dieu, venez, je vous prie, et descendez chez moi. » C'est ainsi que Sainte Lydie fut la première femme d'entreprise à être baptisée et à devenir sainte servante de Dieu. Les églises d'Orient fêtent aussi aujourd'hui Saint Nicodème. Vous vous rappelez, c'est lui, ce pharisien et docteur de la loi, qui reconnut en Jésus, dès qu'il le vit paraître, un envoyé de Dieu. C'est lui aussi qui, un peu plus tard, essaiera de défendre Jésus devant le Sanhédrin en disant « Peut-on condamner un homme sans l'avoir entendu ?» Et c'est lui et son ami Joseph d'Arimathie qui empêchèrent que le corps du Seigneur ne soit jeté dans la fosse commune des malfaiteurs et qui achetèrent 100 livres de myrrhe et d'aloès pour embaumer son corps en attendant la résurrection.
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3: Jésus avait nourri la foule dans le désert. Aussitôt, il obligea les disciples à monter dans la barque et à le précéder sur l'autre rive, pendant qu'il renverrait les foules. Quand il les eut renvoyés, il gravit la montagne à l'écart pour prier. Le soir venu, il était là, seul. La barque était déjà à une bonne distance de la terre. Elle était battue par les vagues, car le vent était contraire. Vers la fin de la nuit, Jésus vint vers eux en marchant sur la mer. En le voyant marcher sur la mer, les disciples furent bouleversés. Ils dirent « C'est un fantôme !» Pris de peur, ils se mirent à crier. Mais aussitôt, Jésus leur parla. « Confiance ! C'est moi, n'ayez plus peur. » Pierre prit alors la parole. « Seigneur, si c'est bien toi, ordonne-moi de venir vers toi sur les eaux. » Jésus lui dit « Viens. » Pierre descendit de la barque et marcha sur les eaux pour aller vers Jésus. Mais, voyant la force du vent, il eut peur et comme il commençait à s'enfoncer, il cria « Seigneur, sauve-moi !» Aussitôt Jésus étendit la main, le saisit et lui dit « Homme de peu de foi, pourquoi as-tu douté ?» Et quand ils furent montés dans la barque, le vent tomba. Alors ceux qui étaient dans la barque se prosternèrent devant lui et ils lui dirent « Vraiment, tu es le Fils de Dieu !» Après la traversée, ils abordèrent à Génézaret. Les gens de cet endroit reconnurent Jésus. Ils firent avertir et on lui amena tous les malades. Il le suppliait de leur laisser seulement toucher la frange de son manteau, et tous ceux qui le faisaient furent sauvés.

Jésus envoie ses disciples pour qu'ils le précèdent sur l'autre rive. Cela anticipe la situation dans laquelle nous sommes. Nous sommes envoyés. Jésus n'est pas loin de nous, mais il n'est pas visible. Nous sommes envoyés dans un milieu qui est parfois hostile, comme l'est l'eau du lac de Tibériade quand il fait nuit, que les vagues sont fortes et que le vent est contraire. Conscient de nos difficultés, Jésus peut alors se faire plus proche. Marcher sur les eaux, c'est un privilège divin. À lui seul, il déploie les cieux, il marche sur la crête des vagues, peut-on lire dans le livre de Job au chapitre 9. Lorsque Jésus se nomme, alors que les disciples croient voir un fantôme, il déclare « C'est moi », que l'on peut ainsi traduire par « Je suis ». Et à la fin, les passagers ne s'y trompent pas. « Vraiment, tu es fils de Dieu ». Simon-Pierre, le premier du groupe des douze, est le moins glorieux de tous les disciples présents. Matthieu seul rapporte cet épisode. Pierre provoque Jésus en lui demandant de l'appeler à le rejoindre sur les eaux, mais il finit par se laisser gagner par la peur et, au lieu de dominer les eaux tumultueuses, il commence à enfoncer. Dans cette page d'évangile, Matthieu interroge les disciples et il interroge l'Église. Jésus envoie ses disciples dans un monde hostile. Il peut sembler absent, mais il n'est jamais loin. Et finalement, il monte dans la barque avec eux. Matthieu interroge également l'Église dans la personne de Pierre. Si elle veut faire comme Dieu, à savoir dominer les eaux et le monde, elle fait fausse route.

Notre Père qui es aux cieux, que ton nom soit sanctifié, que ton règne vienne, que ta volonté soit faite sur la terre comme au ciel. Donne-nous aujourd'hui notre pain de ce jour. Pardonne-nous nos offenses, comme nous pardonnons aussi à ceux qui nous ont offensés. Et ne nous laisse pas entrer en tentation, mais délivre-nous du mal. Car c'est à toi qu'appartiennent le règne, la puissance et la gloire pour les siècles des siècles. Amen.

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2: Il s'est fait connaître du grand public grâce au chemin de croix contemporain réalisé en 2019 pour l'église Saint-Nizier de Lyon. Il achève aujourd'hui pour sa propre paroisse un projet d'envergure, un retable de la Sainte Trinité de 37 mètres carrés. Quand il s'agit d'art sacré, il aime voir les choses en grand et surtout, il bouleverse le spectateur en intégrant dans les scènes bibliques des personnages comme vous et moi, des hommes et des femmes de notre temps. Formé à l'école Émile Cole, il a passé 11 ans à transmettre sa passion comme professeur de dessin classique et de peinture, avant de consacrer tout son temps justement à l'art sacré. Animé d'une foi ardente, artiste peintre hors du commun, Bruno Desroches se confie cette semaine dans Témoin.
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2: Bruno Desroches, bonjour.
3: Bonjour.
2: Merci de m'accueillir dans votre atelier qui se trouve juste au-dessous de l'église de la Trinité. C'est une église qui est située dans un quartier populaire du 8e arrondissement de Lyon. C'est là que vous vivez avec votre femme et vos trois enfants. Et vous avez séduit le curé de la paroisse par votre projet un peu fou, un immense retable de la Sainte Trinité. Comment a mûri ce projet ?
3: Alors c'était en octobre 2019, juste après l'inauguration du chemin de croix de Saint-Nizier. Et en discutant avec le père Lukasz Skawiński, qui est un prêtre polonais, curé de cette paroisse depuis 6 ans, nous avons eu l'idée de partir des trois grandes tapisseries qui étaient présentes derrière l'autel, sur le mur de l'église, et qui représentait déjà, depuis les années 70, les trois scènes des évangiles qui manifestent plus clairement, on pourrait dire, la Sainte Trinité. Donc il y avait une tapisserie de l'Annonciation, une autre de la Transfiguration au milieu, et une troisième du baptême du Christ. Donc j'ai eu cette idée un petit peu folle en disant, mon père, est-ce que ça serait une bonne idée de reprendre ces trois images, mais de faire en sorte que chacune d'entre elles puisse s'ouvrir en son milieu? Et en ouvrant chacune de ces images et mettant les volets bord à bord, on obtienne une quatrième image immense qui couvrirait tout le mur qui se trouve derrière l'autel, d'où le mot de retable, rétro-tabula, derrière la table.
2: Et donc cet immense retable, quand on l'ouvre, il fait 11 mètres, c'est ça de...
3: Voilà, 11 mètres sur 2,60 mètres de haut. Donc c'est une idée beaucoup trop imposante, beaucoup trop folle. Et puis, je ne sais pas, peut-être que ce qu'il y a de fou dans le monde, c'est ce que Dieu a choisi. En tout cas, le père Lukasz a dit oui, tout de suite, immédiatement. Il me dit, on y va. Lui et moi, nous ne savions pas dans quoi on s'engageait, heureusement. Et c'est une magnifique aventure de paroisse.
2: Alors, vous êtes en train de mettre la dernière touche au verso de ce retable qui se situe face à nous. Il sera inauguré le 12 juin, dans quelques jours. C'est un immense panneau de 11 mètres. On va y revenir dans un instant. Mais peut-être arrêtons-nous d'abord sur le recto que vous avez inauguré il y a un an. Le mystère de la Trinité raconté à travers ces trois manifestations dans le Nouveau Testament, l'Annonciation, le baptême du Christ et la Transfiguration. Expliquez-nous tout ça.
3: Dans la tradition de l'histoire de l'art sacré, Nous avons très souvent une annonciation, puisque c'est le tableau de gauche dans l'histoire de l'art, qui représente un Dieu le Père.

0: j'ai fait habiter Marie entourée de livres pour symboliser les trois sources de la parole de Dieu pour nous catholiques, que sont le magistère, la tradition et la Sainte Écriture. Donc Marie habite au cœur de la parole de Dieu, et en plus elle a la Sainte Écriture sur les genoux. Et par son oui, la parole de Dieu se fait chair en elle, et la parole de Dieu vient habiter en elle. Donc elle habite au sein de la parole de Dieu, et la parole de Dieu, le Christ, vient habiter en son sein. Donc il y a cette image très traditionnelle de l'Annonciation, qui se passe au temps de l'artiste, comme ça a toujours été fait par les maîtres que j'admire.
1: Alors au centre Bruno Desroches, on découvre le tableau de la Transfiguration avec dans le ciel un Christ rayonnant, et puis à terre, les yeux rivés vers le ciel, trois jeunes d'aujourd'hui. Ils sont vêtus de jeans, baskets, smartphones, mais chacun a une attitude qui nous donne finalement un indice sur qui ils sont vraiment.
0: Voilà, exactement. On a les trois apôtres que le Christ a pris avec lui sur le mont Tabor. Alors là, c'est pas le mont Tabor, c'est le mont Cindre à Saint-Cyr au Mont-d'Or, chez nous à Lyon. Donc j'ai replacé déjà la scène dans notre géographie lyonnaise. Et puis alors, on a un petit peu les trois attitudes face à la théophanie, à la manifestation de Dieu. Alors on a Saint Jean qui est très très semblable au Christ parce que il est très proche de lui, c'est peut-être son préféré.
1: Alors il a les bras ouverts.
0: Voilà, les mains ouvertes et la tête levée, comme le Christ qui a les mains ouvertes et la tête levée vers le Père. On a donc la contemplation avec Saint Jean. On a Saint Jacques au milieu qui est dans la prosternation. Et on a Pierre à droite qui est dans la déstabilisation. Donc je pense que voilà, dans notre vie, on peut vivre, puisque ces personnages, comme vous le disiez, nous ressemblent. Ils ont jeans, baskets, téléphone portable dans la poche de Saint Jean.
1: Il y a des petits détails qui nous permettent de reconnaître quand même que ce sont les apôtres.
0: Voilà, exactement. On a Jean qui n'a pas de rouge sur lui, donc qui n'est pas mort martyr, contrairement aux chaussettes rouges de Jacques et aux pulls de Saint-Pierre qui sont rouges. Jean est plutôt en bleu. Et puis sur ses baskets, la marque est un aigle, voilà, pour qu'on reconnaisse la figure tétramorphique de Jean là, dans l'Apocalypse. Jacques a une coquille sur sa basket. Et puis Saint-Pierre, bah, évidemment, il a ses clés attachées à son jean, avec quand même un petit porte-clés de la médaille miraculeuse de la rue du Bac à Paris, que mon épouse Éry m'avait offerte et que j'ai mis pour que Marie soit voilà, symboliquement présente à la Transfiguration.
1: On poursuit, Bruno Desroches, avec le troisième tableau du recto de ce retable de la Trinité, le baptême du Christ. On devine les quais de Saône, l'église Saint-Georges en arrière-plan, car toutes ces scènes bibliques sont transposées dans un décor lyonnais.
0: Ce que je voulais dire un petit peu à nos visiteurs lyonnais et autres, bah, c'est que le Christ a été baptisé dans la Saône. Voilà, c'est pour leur faire comprendre que voilà, l'évangile doit se vivre, doit s'incarner, comme le Christ lui-même, dans nos rues, dans nos villes, dans notre rivière, la Saône. Alors j'ai un peu aménagé les quais, je les ai réensauvagés un petit peu, le quai sur lequel est placé debout Jean-Baptiste, qui est rouge lui aussi, qui a lui aussi le rouge du martyr. Et puis par sa stature, il domine, même s'il s'en est défendu, la figure du Christ. Et j'ai voulu peindre un Christ qui est déjà agneau, immolé, un Christ déjà victime, puisqu'il est très humble, il est dans une attitude d'offrande de lui-même, et il présente sa nuque, un peu comme l'agneau qui va à l'abattoir. Et puis l'eau est aussi une image de la mort dans laquelle le Christ sera plongé, et dont il ressuscitera en ressortant comme Jonas trois jours après.

L'artiste peintre Bruno Desroches est l'invité cette semaine de Témoins sur RCF. Il nous dévoile en exclusivité son retable monumental de la Sainte Trinité. Retable de 37 mètres carrés dont le verso sera inauguré le 12 juin à l'église de la Sainte Trinité à Lyon. Bruno Desroches, vous avez l'art de mettre en scène le Christ avec nos contemporains, à mêler profane et sacré. On va à présent ouvrir le retable pour découvrir un immense tableau.

0: tableau de 11 mètres. Il nous présente une vision de Dieu qui donne la vie. Et évidemment, il y a un lien avec les trois tableaux du recto, l'Annonciation, la Transfiguration et le baptême du Christ. Expliquez-nous tout ça.
1: Chaque recto s'ouvre et va découvrir un triptyque qui va se mettre bord à bord avec le triptyque d'à côté. Donc en fait, on aura trois triptyques côte à côte qui vont former cette immense image de 11 mètres. Alors, le premier bloc, c'est le bloc de l'Annonciation, c'est le bloc du thème de la fécondité, de Dieu qui donne la vie. Donc on a l'annonce de l'ange à Marie quand c'est fermé, et quand c'est ouvert, quand on ouvre, on a la partie gauche donc, de cet immense verso qui représente l'annonce ancienne à Abraham et Sarah par les trois visiteurs de la Genèse que Abraham va voir sa promesse accomplie et que Sarah sera enceinte d'Isaac un an plus tard. Ce premier bloc qui a pour thème la fécondité, je crois qu'aujourd'hui c'est un thème qui me tient particulièrement à cœur. Par mes années de professorat où j'étais beaucoup en contact avec les jeunes, eh bien, je crois que voilà, ce thème de la fécondité aujourd'hui, de l'accueil de la vie et de l'enfant, est vraiment ce qui tient à cœur beaucoup au Père Lukács aussi. Et voilà, j'en suis très content de ce thème. Et quand on ouvre le panneau central de la Transfiguration, on trouve une croix glorieuse avec l'image d'un Père, de Dieu le Père, derrière cette image du Christ sur une croix glorieuse. Derrière lui, il y a le Père. Et un petit peu encore derrière, il y a la colombe qui symbolise, comme on le sait dans l'Évangile, le Saint-Esprit. Alors cette figure de la Trinité que l'on aperçoit en ouvrant le panneau de la Transfiguration, alors j'ai appris ça il y a quelques temps, s'appelle un trône de grâce. C'est le Père qui offre la croix du Christ au monde en cadeau. Voilà, il offre ce qu'il a de plus cher, son propre Fils, pour pardonner les péchés du monde. Et puis moi j'ai voulu peindre aussi un Christ que j'avais pas vu chez les grands maîtres que j'admire beaucoup. C'est un Christ qui lève la tête et qui regarde son Père, comme s'il s'offrait lui aussi à son Père. Donc le Père nous offre son Fils crucifié, et le Christ s'offre à nous, puisque son corps ressemble à une hostie, et puis il s'offre à son Père aussi. Donc c'est vraiment un tableau, je dirais, d'autel, c'est vraiment un retable, c'est vraiment un tableau, entre guillemets, pardon d'employer des grands mots, mais eucharistique. C'est vraiment un tableau qui est juste derrière l'autel, puisque à l'autel, eh bien, on a l'eucharistie, c'est-à-dire l'action de grâce, où le Christ s'offre à manger à nous, et nous nous offrons nous aussi au Christ. Donc c'est le thème un petit peu voilà, de cette offrande réciproque de la Trinité, avec la colombe derrière.
0: Autour de cette croix glorieuse, Bruno Desroches, c'est une ode au personnage de la Bible et aux saints qui se sont finalement succédés dans l'Église.
1: J'ai repris la tradition de Marie à la droite du Fils et Jean-Baptiste à sa gauche. Et puis toujours à la droite du Christ, c'est-à-dire du côté du triptyque de l'annonce à Abraham par les trois visiteurs, eh bien, on a déjà les patriarches dans le ciel, dans cette longue cohorte de saints du paradis. Eh bien, donc on a voilà, les patriarches, on a Moïse et Élie qui étaient sur le panneau fermé, on a le roi David, le roi Salomon, les 12 tribus d'Israël avec leur père Jacob, Isaac et Abraham. Et puis sur le panneau du Christ lui-même, on a les 12 apôtres. Donc on a les 12 tribus d'Israël et les 12 apôtres qui sont séparés par la rainure du volet ouvrant. Et puis de l'autre côté, c'est-à-dire à la gauche du Christ, on a Jean-Baptiste, qui fait un petit peu le pont entre ces deux alliances aussi. Et puis on a entre guillemets les nouveaux saints, c'est-à-dire ceux qui sont venus suite à la fondation de l'Église par les apôtres. Je suis à peu près à entre 90 et 100 saints identifiables pour le moment.
0: Donc ça va du curé d'Ars à Saint-Louis, en passant par Charles de Foucault, Pauline Jaricot, Mère Teresa, Saint Vincent de Paul, et j'en passe, c'est des meilleurs, c'est ça, Bruno?
1: Voilà, c'est ça.
0: Il y en a beaucoup. Voilà. Il y a le pape Jean-Paul II aussi.
1: C'est ça. Alors effectivement, il y a un petit hommage, il y a un petit groupe de trois saints polonais d'origine pour rendre hommage à je dirais, aux Polonais qui sont paroissiens ici, puisque c'est une paroisse franco-polonaise que la Trinité. Alors on a Saint Jean-Paul II, Sainte Faustine et Saint Maximilien Kolb. Et puis voilà, c'est un petit peu par thème, c'est vrai. Parce qu'à côté de Saint Maximilien Kolb, qui a donné sa vie pour sauver un père de famille, lui qui était prêtre, eh bien, j'ai peint Saint Joseph, très discret, un peu comme dans l'Évangile, donc père de famille aussi. et puis les époux Martin à côté. Donc voilà, j'essaye de regrouper un petit peu par thème. On a Saint Vincent de Paul et Mère Teresa côte à côte. On a le thème marial avec Saint Louis-Marie Grignon de Montfort, qui aimait beaucoup la Vierge, Sainte Catherine Labouré de la rue du Bac, qui a eu les apparitions de la Vierge, et puis bien sûr Bernadette Soubirous.
0: Bruno Desroches, ça c'est dans le ciel, c'est aux côtés du Christ glorifié, mais la scène se déroule à Lyon, cette grande fresque se déroule plus précisément place Bellecour, où l'on aperçoit en premier plan des Lyonnais qui s'affairent, ils sont pris dans le tourbillon de leur vie, et là ils se retrouvent littéralement happés par la vision du Christ glorifié. Quel est le sens justement de cette dernière partie du retable que l'on relie finalement au baptême du Christ?
1: Le baptême qui nous ouvre à la sainteté, c'est le thème de la sainteté. Alors quand on ouvre ce recto, on tombe sur le troisième triptyque, donc de 3,90 m, et ce troisième triptyque présente une grande cohorte de Lyonnais. Cette immense scène de 11 mètres se passe avec, sur le sable orangé de la place
0: ocre.
1: Bellecour. Ocre, voilà. Ouais, c'est vrai, j'ai fait une erreur sur les couleurs, merci Pauline. Donc, de la place Bellecour que tous les Lyonnais connaissent. Et ce sont des passants. Ça peut être moi, ça peut être n'importe qui, des gens de toute couleur de peau, de toute origine, de tous âges aussi. Ça va du bébé à la personne âgée en fauteuil roulant. Et ces personnes, en fait, s'arrêtent devant la croix. Et c'est vraiment mon but, c'est que mon travail puisse permettre aux gens de s'arrêter dans leur vie, toujours dans l'urgence, très occupée, très dense, où souvent on n'a pas le temps de prendre quelques secondes, quelques minutes de méditation, et puisse faire comme les personnages du tableau qui leur ressemblent, s'arrêter devant la croix, s'arrêter devant le Christ.
0: Bruno Desroches, on vous sent habité quand vous parlez de ce retable et d'ailleurs de toutes vos œuvres. Vous êtes en train d'achever ce retable de 37 mètres carrés, c'est 3 ans de travail intense. Vous êtes traversé parfois par le doute. Comment est-ce que vous avancez justement?
1: Déjà, pour le dire très, très rapidement, ce n'est que la quatrième année que je peins, je dirais, des tableaux religieux. Parce que je suis sorti de l'école d'art en 2001. Et puis j'ai peint des tableaux entre guillemets profanes, des paysages urbains ou naturels. Et puis après, je suis devenu prof pour enseigner le dessin classique pendant 11 ans à des centaines d'élèves. Et ça a été vraiment une belle expérience. Et c'est à l'occasion au moment du chemin de croix de Saint-Nizier à peu près que ça s'est fait, qu'il y a eu un virage de carrière important. La vie a fait que j'ai décidé de me lancer, ou plutôt aussi de répondre à un appel intérieur, je crois, du bon Dieu, de le peindre, de représenter son corps aussi, de montrer son corps au monde par des images, tout simplement. Et effectivement, oui, il y a vraiment, pour moi, une mission à accomplir. Je pense qu'on en a tous une à notre niveau. Et pour moi, il faut que je fasse quelque chose avant de quitter cette terre, c'est d'utiliser le talent qui m'est confié pour essayer de provoquer une rencontre entre le bon Dieu et peut-être le spectateur qui regardera le tableau.

0: Bruno Desroches, croyant ou pas, il est difficile de rester indifférent à ses visages, à ses attitudes, ses postures. Vous l'avez dit, il nous ressemble. Comment est-ce que vous parvenez à transmettre cette émotion et finalement à interpeller le spectateur sur le message du Christ ?
1: Alors déjà, ce qui est vraiment important, je suis obligé d'y revenir pour répondre à votre question, ce sont les modèles, ce sont les gens qui m'entourent, qui m'aident, qui m'émerveillent par leur gentillesse, leur volonté de m'aider en prenant la pause, en faisant ce que je leur dis. Ben voilà, toi t'es à genoux, toi tu es dans la prosternation. Donc déjà, montrer cette attitude, je dirais, de contemplation du Christ, elle me vient de la gentillesse des gens qui participent au tableau. Et puis, c'est vrai que j'essaye toute la journée en travaillant, durant mes longues journées dans ce grand sous-sol de la Trinité, parce qu'on se situe, comme vous le disiez, sous l'église de la Trinité, dans la grande salle qui n'est plus utilisée pour les spectacles en temps de Covid en ce moment, et bien de prier quand je travaille, en tout cas de méditer. Alors, je ne suis pas Fra Angelico, là, ce peintre qui était un saint, évidemment, mais en tout cas, j'essaye d'être dans une certaine condition, d'écouter par exemple une messe de Bach ou d'écouter la vie des saints que je peins en travaillant. Et puis tout simplement d'avoir des phrases très très simples voilà, où je demande l'aide de Dieu parce que je suis vraiment incapable naturellement sans son aide, sans l'aide de tous nos paroissiens, de mon épouse, de ma famille, de réaliser un travail aussi ambitieux, aussi fort. Donc voilà.
0: Il y a des moments de doute, de stress, d'angoisse un peu.
1: Alors oui, il n'y a que ça. C'est vraiment mon pain quotidien, le doute, le compte à rebours qui ne cesse de courir depuis quasiment la fin 2019, où on avait déjà les deux dates d'inauguration des trois rectos en mai 21.
0: Et du Verseau. Voilà. Le 12 juin, donc dans quelques jours.
1: Exactement. Je connais déjà ces dates depuis plus de 2 ans. Et donc, chaque jour qui passe, et un petit peu plus d'angoisse qui s'accumule de savoir est-ce que je vais terminer à temps ? Est-ce que je vais être capable de peindre ces immenses personnages grandeur nature ? Et honnêtement, je m'en sens complètement incapable. Et c'est ça qui est vraiment bizarre. Et c'est vraiment ce que j'ai vraiment compris avec ce projet immense. C'est dans cette incapacité que j'ai de peindre quelque chose d'aussi grand, avec autant de personnages dont je me sentais totalement incapable, que le bon Dieu m'aide, bien simplement. Et donc j'aimerais bien que ce tableau soit un peu le signe de ce que Dieu est capable de faire par nos mains, malgré nos incapacités. Parce que vraiment, j'insiste là-dessus, vous parliez de doutes, ils sont énormes. J'ai aussi des problèmes médicaux qui m'handicapent au quotidien, assez importants. Et donc, c'est vraiment pas quelqu'un de fort qui a réussi à peindre ce grand tableau. Je sais même pas comment c'est possible. Et donc, j'aimerais bien que ça soit un témoignage, voilà, pour tout à chacun, en se disant, avec l'aide de Dieu, c'est quand je suis faible que je suis fort et que je peux réaliser des choses que je croyais complètement inaccessibles.
0: Et avec un grand talent aussi, vous passez combien d'heures par jour dans votre atelier ? C'est quoi une journée type de Bruno Desroches depuis 3 ans ?
1: Alors, donc c'est lever avec les enfants vers 6 heures, parce que voilà, il faut se lever tôt pour les emmener à l'école. Et puis ensuite, c'est une heure de sport obligatoire le matin pour un petit peu me détendre, enlever la pression et puis confier le travail de la journée au bon Dieu, demander l'Esprit Saint pour qu'il vienne m'aider à peindre un peu mieux et un peu plus vite. Et puis ensuite, souvent c'est 9h-21h à l'atelier. J'essaie souvent de bien manger le matin, comme ça m'évite de rentrer à midi, et des bonnes nuits réparatrices pour continuer le lendemain.
0: Alors justement, quand vous arrivez à l'atelier, comment ça se passe ? On aperçoit des palettes, des tubes de peinture à l'huile. Quelle est la technique que vous utilisez justement pour réaliser vos tableaux ?
1: Alors c'est vrai que j'ai appris quelques bases qui me manquaient sur les techniques anciennes, parce que je voulais peindre un petit peu à l'exemple des maîtres du Moyen-Âge, c'est-à-dire une peinture sur bois. C'est une peinture à l'huile sur bois, et alors il faut préparer son panneau de bois avec de multiples couches d'enduit, 7 à 8 couches. Alors pour ceux qui connaissent, c'est très proche de la technique de préparation des panneaux des icônes, pour ceux qui connaissent un petit peu ce sujet-là. Donc c'est une technique de préparation qui a plus de 1000 ans, hein, c'est très traditionnel. On mélange de la craie et de la colle de peau de lapin et, dans une casserole chaude, et puis on va enduire et on va préparer son panneau de bois. Et donc rien que ça prend déjà, avec une aide, avec un ancien élève, on a passé un mois à deux, trois semaines, juste enduire les 40 mètres carrés de panneaux, juste les enduire et les poncer pour préparer les panneaux. Avant la peinture, il y avait déjà un mois de travail à deux. Et ensuite, c'est un travail de peinture à l'huile, avec une technique de glacis. C'est tout l'opposé de la peinture au couteau, c'est-à-dire c'est une peinture qui n'est ni en épaisseur, ni mate, ni opaque. C'est-à-dire c'est une peinture qui est avec de multiples couches très très fines, qui est transparente et qui est brillante. Quel est l'avantage ? Eh bien, pour moi, c'est d'avoir des possibilités avec ces multiples couches, ces multiples glacis qui sont autant de filtres que l'on applique avec, par transparence. C'est la possibilité de doser de manière extrêmement fine, eh bien, une lumière, une ombre. Et c'est une possibilité aussi, par la brillance, d'obtenir des ombres très profondes, beaucoup plus que par des surépaisseurs. Et en fait, l'accumulation des couches permet aussi une saturation des couleurs et une profondeur des ombres. Donc pour moi, ça, c'est très important.
0: Bruno Desroches, vous achevez ce magnifique retable. 3 ans de travail intense, de joie, de doute. Vous nous l'avez dit, vous avez fait le choix de mettre votre talent au service de l'art sacré. Comment est-ce que vous voyez l'avenir ? Vous avez d'autres projets ? Et qu'est-ce qui vous anime profondément ?
1: Alors, comme tout chrétien qui essaye de l'être, je m'en remets à la Providence. Et heureusement, donc, j'espère qu'il y aura d'autres beaux projets d'église qui me seront confiés par des paroissiens, par des curés engagés dans la mission et qui comprendront, j'espère, c'est mon but, que l'image est un appui extrêmement fort, extrêmement puissant pour l'évangélisation. Déjà de moi-même, le peintre, parce que c'est déjà un chemin de conversion pour moi-même déjà, et puis pour ceux de la paroisse, et puis surtout pour ceux qui sont loin de l'Église. C'est pas nouveau, hein, que l'Église ait passé des commandes aux peintres pour, parfois, par une image, parler mieux qu'un long discours. Donc oui, j'ai envie de continuer uniquement dans cette voie-là qui m'habite. Ce qui me plaît vraiment beaucoup, c'est qu'une œuvre puisse être accessible dans un lieu public et qu'elle ne se retrouve pas dans un salon de collectionneur, mais que tout un chacun, qu'un ouvrier du bâtiment qui passe, qu'une maman avec ses enfants, qu'une personne d'une autre religion, et c'est le cas à Saint-Nizier, ça j'en témoigne, puisse être touché. Donc ça, c'est important. Et puis oui, je terminerai par le mot passion. C'est vraiment un mot qui m'intéresse parce que vous savez qui vient du mot souffrir, la passion du Christ. Mais je ne sais pas, mais genre, je ne suis pas étymologiste, mais je pense qu'il y a dans le mot passion, dont j'ai besoin pour peindre, il y a vraiment le mot souffrance, parce que ça aurait été vraiment 2 ans de souffrance au travail et de sacrifices familiaux. Et je remercie vraiment mon épouse qui a accepté beaucoup, beaucoup d'absence et qui m'a beaucoup soutenu. Donc c'était vraiment compliqué. Mais c'est aussi le mot amour qui est là, l'amour de la peinture, de ce travail, d'être avec le Seigneur toute la journée, avec des moments célestes où je trouve une solution dans mon tableau. Donc il y a aussi des moments, je dirais, de bonheur énorme. Et puis, c'est aussi, j'espère en tout cas, de l'amour donné pour ceux qui verront ce tableau. Donc c'est-à-dire que je peins aussi pour les autres, je peins pas pour moi. Voilà, donc passion qui regroupe souffrance et amour dans le même tableau.
0: Bruno Desroches, merci.
1: Merci beaucoup.
0: Je rappelle que votre retable sera inauguré le 12 juin, jour de la fête de la Sainte Trinité. Il est possible d'aller le découvrir sur place dans l'église de la Sainte Trinité, dans le 8e arrondissement de Lyon. Pour en savoir plus, vous pouvez également aller sur le site brunoderoches.fr. Vous pouvez retrouver cette émission sur rcf.fr. À bientôt.

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1: À Pierre qui lui demande dans l'évangile de Matthieu s'il faut pardonner jusqu'à 7 fois, Jésus répond « Je ne te dis pas jusqu'à 7 fois, mais jusqu'à 70 fois 7 fois ». Le pardon est un des enseignements les plus importants de Jésus et en cette année jubilaire, il est à mettre en œuvre tout particulièrement pendant le jubilé et aussi pendant le carême, le temps dans lequel nous sommes actuellement et qui nous prépare à vivre Pâques. C'est ce que nous allons évoquer avec vous, frère Jacques-Benoît Rauscher, bonjour.
5: Bonjour.
1: Vous êtes religieux dominicain et vous enseignez la théologie morale à l'Université catholique de Lyon. Avant de parler du thème qui va nous occuper dans ces entretiens, à savoir donc la question du pardon, j'aimerais savoir comment vous, à titre personnel, vous vivez cette année jubilaire. Est-ce qu'elle teinte d'une manière particulière votre quotidien, votre vie de foi ?
5: Alors oui, et j'en suis surpris moi-même, parce que voilà, je trouve qu'on a eu beaucoup d'années thématiques. Il y a eu le jubilé de la miséricorde, l'année des prêtres, l'année des religieux, l'année... voilà. Et je m'étais dit, encore une année supplémentaire. Puis en fait, je me dis, non, quand même, un jubilé, c'est à marquer, c'est tous les 25 ans. Et il se trouve que dans le cadre de mes fonctions dominicaines, j'étais la semaine dernière à Rome. Alors, c'est pas le seul lieu où on peut vivre le jubilé, mais j'ai vu là-bas aussi que c'était un lieu où beaucoup de chrétiens à travers le monde vivent le jubilé. Et je trouve qu'il faut qu'on saisisse cette année de grâce qui nous est donnée. Et une année aussi pour faire le point. Ça arrive tous les 25 ans. Moi, j'ai fait le point. Du coup, je me suis dit, tiens, depuis 25 ans, où en est ma vie de foi ? Voilà. Et donc, c'était un bon moment pour moi.
1: Vous pensez qu'on en parle suffisamment de ce jubilé ? Que les communautés, les fidèles ont suffisamment conscience qu'on est dans une année un peu particulière, alors à beaucoup d'égards, mais du point de vue ecclésial et du point de vue spirituel, dans une année jubilaire.
5: Alors comme vous le dites, hein, je pense que l'actualité, elle nous occupe aussi, et c'est normal hein, pour sur plein d'autres domaines. Mais peut-être que, comme je le disais tout à l'heure, ben voilà, on a eu beaucoup d'années thématiques qui ont tendance un petit peu à éclipser cette importance des jubilés. Je pense que ça commence à prendre. Mais c'est vrai que ça m'a frappé à Rome de voir que les Français étaient peut-être pas les plus au courant du jubilé.
1: Et le carême ? Alors qu'est-ce que ça représente pour vous, le carême ?
5: Alors je vais peut-être vous surprendre, mais le carême, c'est un temps que j'aime bien. Et je dis que ça surprend peut-être parce que c'est quand même associé plutôt à un temps de pénitence, un temps d'effort. Mais c'est un temps que j'aime bien parce que pendant toute l'année, parfois, je me dis « Oh là là là là, tiens, tu retraînes ce problème, cette difficulté, il faudrait que tu fasses ceci, cela. » Et hop, pendant le carême, je me dis « Là, tu as un temps favorable, vas-y, mets le paquet pour pouvoir te changer. » Et ça, j'aime bien.
1: Quels sont vos leviers ?
5: Eh ben déjà de prendre tout bêtement, hein, peut-être comme chacun d'entre nous, des bonnes résolutions. Moi, j'y crois quand même un peu. Et puis aussi en communauté. J'aime beaucoup cette dimension de vivre le carême avec mes frères. Par exemple, on ne parle plus à table le repas de midi. On a la lecture à table. Et là, on a une lecture sur un frère dominicain du 19e siècle. Et je trouve que c'est aussi très, très beau de voir que le rythme de la communauté change. qu'on se met à l'écoute aussi et que voilà, on est peut-être un peu moins distrait par des choses du quotidien.
1: Alors dans ce cadre-là, ce double cadre, à la fois d'une année jubilaire et du temps de carême que nous vivons actuellement, quelle place le pardon tient-il ?
5: Ben je crois que c'est une place de fait centrale. Vous l'avez rappelé, c'est central dans l'enseignement de Jésus. Mais j'aurais envie de dire prudence quand même. Parce que le pardon, on peut en parler de façon, il me semble, un peu légère. Vous voyez, je ne sais pas, on me marche sur le pied. Voilà, la personne va me demander pardon. Et je l'accorderai sans trop de difficulté. Mais je crois que c'est un peu comme la souffrance. Un petit mot de tête, on peut se dire, ça passe. Une souffrance véritable, voilà, liée à une maladie grave, c'est quelque chose qui nous met en face de notre condition humaine, qui nous met aussi en face de grandes questions qu'on pourrait renvoyer à Dieu. Mais pour moi, le pardon, c'est un peu pareil. Il y a des petits pardons, voilà, qu'on va accorder comme ça. Je crois qu'il y a aussi des gros pardons dans notre vie dont on ne peut pas parler à la légère. Et il faudrait faire attention, comme chrétien, de ne pas trop le faire, ça.
1: C'est-à-dire que ce n'est pas si facile que ça, le pardon ?
5: Ben non, surtout quand ça blesse des choses très profondes en nous ou dans d'autres personnes qu'on aime et qui ont été blessées par d'autres personnes. Voilà, je crois qu'on ne peut pas en parler à la légère, encore une fois.
1: Alors, pour comprendre précisément ce qu'on entend par pardon dans le christianisme, en régime chrétien, d'après vous, est-ce qu'il ne faut pas tout simplement revenir à la source, c'est-à-dire à la manière dont Jésus lui-même en parle et le pratique ?
5: Exactement, et je crois qu'il faut tenir les deux, la manière dont Jésus en parle et la manière dont il le pratique. Parce que c'est vrai, quand il en parle, il est assez rigoureux là-dessus. Il parle de pardonner de tout son cœur. C'est même ce qu'on récite dans le Notre Père qu'il nous enseigne. Mais peut-être je vais vous choquer, mais sur la croix, lui-même ne pardonne pas à ses bourreaux. Il ne pardonne pas à ses bourreaux sur la croix dans le sens où il ne dit pas « Ah ben je vais me demander si je leur pardonne de tout mon cœur ». Où il ne leur dit pas même « je vous pardonne de tout mon cœur ». Il dit « Père, pardonne-leur ». Et ça, je pense que c'est très important.

0: frère Jacques Benoît Rauscher, ça veut dire que Jésus lui-même n'est pas en mesure de tout pardonner ?
1: Non, c'est pas qu'il n'est pas en mesure de tout pardonner, mais c'est qu'il resitue le pardon, il me semble, et son exigence du pardon à un bon niveau. Il me semble qu'on entend trop souvent l'exigence du pardon que nous pose Jésus comme il faudrait être gentil avec une personne qui nous aurait blessé, ou on va aller organiser un grand repas pour faire semblant d'être les meilleurs amis du monde. Non, Jésus, il nous dit, le pardon, il se situe d'abord devant cette chose centrale. Est-ce que l'autre va retrouver sa capacité d'être en communion avec Dieu, même s'il a fait du mal, même s'il m'a fait du mal? Et je trouve que c'est ça, peut-être d'abord, qu'il faudrait faire. Quand quelqu'un m'a blessé profondément, enfin pas seulement blessé, hein, m'a offensé ou a offensé quelqu'un que j'aime et je devrais lui poser un pardon, la première chose que je peux faire, c'est de demander à Dieu de l'accueillir. Et c'est même la chose essentielle que je
0: d'accueillir cette personne.
1: D'accueillir cette personne dans sa miséricorde. De dire, voilà, Père, pardonne-leur, Père, pardonne-lui pour ce qu'il ou elle a fait. Et c'est d'abord ça ce que Jésus nous demande, d'avoir cette intention qu'a Dieu sur toute personne, c'est-à-dire que cette personne, malgré le mal qu'elle a pu commettre, puisse retourner dans cette communion avec Dieu. Ça ne me concerne pas d'abord moi, hein, dans le sens de dire, voilà, est-ce qu'il faudrait que je sois gentil, est-ce qu'il faudrait que je redevienne ami avec cette personne? Ça, c'est peut-être beaucoup plus sentimental. Ça concerne peut-être même pas le fait que je repense de temps en temps à ce que cette personne a pu me faire. Parce que parfois, ça revient à la surface. Moi, je rencontre parfois des gens qui me disent « je n'arrive pas à pardonner parce que je pense tout le temps à quelqu'un qui m'a fait du mal ». Mais ça, c'est psychologique. C'est quelque chose qui ne signifie pas qu'on ne souhaite pas pour cette personne que Dieu lui pardonne profondément. Et c'est ça que Jésus nous demande.
0: Donc, c'est une première étape, on va dire. C'est quelque chose qui finalement nous dépasse. Et c'est une manière de s'en remettre à Dieu.
1: Exactement.
0: Et de remettre cette personne, ou la situation parfois, dans les mains de Dieu.
1: Exactement. Et si ça peut, alors effectivement, ensuite, conduire à une réconciliation entre les deux personnes, tant mieux. Mais je crois qu'il faut vraiment l'entendre sur cette manière dont Jésus a pratiqué le pardon sur la croix. Père, pardonne-leur.
0: Est-ce qu'il y a d'autres exemples dans les textes qui relatent un événement ou des circonstances dans lesquelles Jésus a pardonné?
1: Alors, il y a des tas d'exemples dans lesquels Jésus pardonne à des pécheurs, mais moi, je mentionnerai plutôt un exemple qui nous vient des Actes des Apôtres, des lettres de Paul. Paul, qui avait un tempérament de feu, à un moment donné, on nous dit qu'il se sépare de Barnabé. Il y a un conflit entre eux, un conflit tel qu'ils sont obligés de se séparer. Moi, je pense vraisemblablement, d'ailleurs les deux sont saints, on les honore comme saints, qu'ils ont sans doute prié l'un pour l'autre, mais on ne nous dit pas ensuite qu'ils se sont retrouvés, qu'ils sont tombés dans les bras l'un de l'autre. Peut-être qu'ils sont arrivés, on ne sait pas d'ailleurs trop qu'est-ce que c'était, mais à un conflit tel qu'ils se sont dit, on ne peut plus cohabiter l'un avec l'autre. Donc sans doute, ils ont pratiqué ce pardon tel que Jésus nous le montre, un pardon de prière, un pardon de capacité à remettre l'autre à la miséricorde de Dieu, mais qui ne s'est pas nécessairement traduit par un geste amical de l'un.
0: C'est ça,
1: de l'autre.
0: C'est-à-dire que le pardon n'est pas synonyme de réconciliation.
1: Il peut l'être, encore une fois, mais il ne faut pas entendre l'appel de Jésus au pardon uniquement comme ça.
0: Et c'est pas facile, finalement, à définir le pardon, à dire ce que c'est, ce que ça peut être. Ça peut prendre des tas de formes différentes, le pardon.
1: Oui, tout à fait.
0: Selon les circonstances.
1: Oui. Et puis, parce que parfois, on peut avoir des personnes, effectivement, qui commettent un mal à notre égard. Et puis, parfois, c'est aussi quelque chose qu'on ressent comme étant une injustice ou comme étant, ça peut être beaucoup plus indistinct. Mais je crois qu'il faut le resituer dans ce cadre-là aussi, le pardon. On pardonne une personne qui a objectivement fait quelque chose de mal contre nous. Il faut peut-être se recentrer sur cet élément-là. Je dirais, on ne pardonne pas à la vie, par exemple. On ne pardonne pas à une situation ou à une structure. Non, on pardonne à quelqu'un de précis qui a commis un mal.
0: Le pardon, d'ailleurs, vous l'avez suggéré tout à l'heure, contribue à alimenter une image des chrétiens un peu naïve. Ceux qui tendent l'autre joue quand on les a giflés, ceux qui pardonnent à ceux qui leur ont fait du mal. Est-ce que c'est de la naïveté? Est-ce que c'est une forme et quelque chose de puéril là-dedans?
1: Alors, je crois que c'est important de le souligner. Il pourrait y avoir ce risque de naïveté. Mais là, encore une fois, regardons Jésus. Quand justement, on le gifle pendant sa passion, Évidemment, il ne répond pas par un geste de violence, mais il demande quand même à celui qui l'a giflé « Pourquoi as-tu fait ça ?» Et je crois que là, il y a quelque chose aussi qui nous indique que le pardon ne signifie pas l'oubli, ne signifie pas non plus l'absence de justice, en particulier pour les cas les plus graves. On peut encore une fois prier pour quelqu'un, même un bourreau, hein, qui nous aurait fait un mal extrêmement grave, et en même temps demander à ce qu'il soit traduit en justice.
0: On se retrouve demain pour poursuivre. Merci beaucoup.

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2: Bonjour, aujourd'hui nous fêtons les Lydies et les Lydia, prénom qui vient d'une province antique de l'Asie mineure, aujourd'hui en Turquie. Sainte Lydie est une femme forte du Nouveau Testament, une chef d'entreprise, une commerçante de tissus et de pourpre. La pourpre, c'est cette couleur rouge violacée profond, tirée des mollusques qui étaient le symbole du pouvoir à Rome. Aujourd'hui encore, les cardinaux portent cette couleur. On parle de la pourpre cardinalis. Mais revenons à Lydie. Nous sommes environ en 55 en Macédoine, à Philippe, port de la mer Égée et colonie romaine. Ouvrons les Actes des Apôtres qui relatent les épopées de Paul. Le voici donc arrivé en Macédoine. Luc écrit « Quand vint le jour du sabbat, nous sortîmes de la ville de Philippe et nous acheminâmes vers l'endroit où les Juifs se réunissaient pour la prière, au bord de la rivière. Nous nous assîmes et engageâmes la conversation avec les femmes présentes. Il y avait parmi elles une prosélyte nommée Lydie, marchande de pourpre. Le Seigneur ouvrit son cœur et elle crut à ce que Paul disait. » Lorsqu'elle reçut le baptême, ainsi que les gens de sa maison, elle dit « Si vous voulez bien me considérer maintenant comme une servante de Dieu, venez, je vous prie, et descendez chez moi. » C'est ainsi que Sainte Lydie fut la première femme d'entreprise à être baptisée et à devenir sainte servante de Dieu. Les églises d'Orient fêtent aussi aujourd'hui Saint Nicodème. Vous vous rappelez, c'est lui, ce pharisien et docteur de la loi, qui reconnut en Jésus, dès qu'il le vit paraître, un envoyé de Dieu. C'est lui aussi qui, un peu plus tard, essaiera de défendre Jésus devant le Sanhédrin en disant « Peut-on condamner un homme sans l'avoir entendu ?» Et c'est lui et son ami Joseph d'Arimathie qui empêchèrent que le corps du Seigneur ne soit jeté dans la fosse commune des malfaiteurs et qui achetèrent 100 livres de myrrhe et d'aloès pour embaumer son corps en attendant la résurrection.

Jésus avait nourri la foule dans le désert. Aussitôt, il obligea les disciples à monter dans la barque et à le précéder sur l'autre rive, pendant qu'il renverrait les foules. Quand il les eut renvoyés, il gravit la montagne à l'écart pour prier. Le soir venu, il était là, seul. La barque était déjà à une bonne distance de la terre. Elle était battue par les vagues, car le vent était contraire. Vers la fin de la nuit, Jésus vint vers eux en marchant sur la mer. En le voyant marcher sur la mer, les disciples furent bouleversés. Ils dirent « C'est un fantôme !» Pris de peur, ils se mirent à crier. Mais aussitôt, Jésus leur parla. « Confiance, c'est moi, n'ayez plus peur !» Pierre prit alors la parole. « Seigneur, si c'est bien toi, ordonne-moi de venir vers toi sur les eaux. » Jésus lui dit « Viens !» Pierre descendit de la barque et marcha sur les eaux pour aller vers Jésus. Mais, voyant la force du vent, il eut peur et comme il commençait à s'enfoncer, il cria « Seigneur, sauve-moi !» Aussitôt Jésus étendit la main, le saisit et lui dit « Homme de peu de foi, pourquoi as-tu douté ?» Et quand ils furent montés dans la barque, le vent tomba. Alors ceux qui étaient dans la barque se prosternèrent devant lui et ils lui dirent « Vraiment, tu es le Fils de Dieu !» Après la traversée, ils abordèrent à Génézaret. Les gens de cet endroit reconnurent Jésus. Ils firent avertir toute la région et on lui amena tous les malades. Ils le suppliaient de leur laisser seulement toucher la frange de son manteau et tous ceux qui le faisaient furent sauvés.

Jésus envoie ses disciples pour qu'ils le précèdent sur l'autre rive. Cela anticipe la situation dans laquelle nous sommes. Nous sommes envoyés. Jésus n'est pas loin de nous, mais il n'est pas visible. Nous sommes envoyés dans un milieu qui est parfois hostile, comme l'est l'eau du lac de Tibériade quand il fait nuit, que les vagues sont fortes et que le vent est contraire. Conscient de nos difficultés, Jésus peut alors se faire plus proche. Marcher sur les eaux, c'est un privilège divin. À lui seul, il déploie les cieux, il marche sur la crête des vagues, peut-on lire dans le livre de Job au chapitre 9. Lorsque Jésus se nomme, alors que les disciples croient voir un fantôme, il déclare « C'est moi », que l'on peut ainsi traduire par « Je suis ». Et à la fin, les passagers ne s'y trompent pas. « Vraiment, tu es fils de Dieu ». Simon-Pierre, le premier du groupe des 12, est le moins glorieux de tous les disciples présents. Matthieu seul rapporte cet épisode. Pierre provoque Jésus en lui demandant de l'appeler à le rejoindre sur les eaux, mais il finit par se laisser gagner par la peur et, au lieu de dominer les eaux tumultueuses, il commence à enfoncer. Dans cette page d'Évangile, Matthieu interroge les disciples et il interroge l'Église. Jésus envoie ses disciples dans un monde hostile. Il peut sembler absent, mais il n'est jamais loin. Et finalement, il monte dans la barque avec eux. Matthieu interroge également l'Église en la personne de Pierre. Si elle veut faire comme Dieu, à savoir dominer les eaux et le monde, elle fait fausse route.

Notre Père qui es aux cieux, que ton nom soit sanctifié, que ton règne vienne, que ta volonté soit faite sur la terre comme au ciel. Donne-nous aujourd'hui notre pain de ce jour. Pardonne-nous nos offenses, comme nous pardonnons aussi à ceux qui nous ont offensés. Et ne nous laisse pas entrer en tentation, mais délivre-nous du mal. Car c'est à toi qu'appartiennent le règne, la puissance et la gloire pour les siècles des siècles. Amen.

0: L'ange du Seigneur apporta l'annonce à Marie.
1: Et elle conçut du Saint-Esprit. Je vous salue Marie, pleine de grâce. Le Seigneur est avec vous. Vous êtes bénie entre toutes les femmes, et Jésus, le fruit de vos entrailles, est béni. Sainte Marie, Mère de Dieu, priez pour nous pauvres pécheurs, maintenant et à l'heure de notre mort.
0: Voici la servante du Seigneur.
1: Qu'il me soit fait selon votre parole. Je vous salue Marie, pleine de grâce. Le Seigneur est avec vous. Vous êtes bénie entre toutes les femmes, et Jésus, le fruit de vos entrailles, est béni. Sainte Marie, Mère de Dieu, priez pour nous pauvres pécheurs, maintenant et à l'heure de notre mort.
0: Et le Verbe s'est fait chair.
1: Et il a habité parmi nous. Je vous salue Marie, pleine de grâce. Le Seigneur est avec vous. Vous êtes bénie entre toutes les femmes, et Jésus, le fruit de vos entrailles, est béni. Sainte Marie, Mère de Dieu, priez pour nous pauvres pécheurs, maintenant et à l'heure de notre mort.
0: Priez pour nous, Sainte Marie, Mère de Dieu,
1: afin que nous soyons rendus dignes des promesses du Christ.
0: Daignez, Seigneur, répandre votre grâce dans nos âmes, afin qu'ayant connu par la voix de l'ange l'incarnation de votre Fils Jésus-Christ, nous puissions parvenir par sa passion et par sa croix à la gloire de sa résurrection, par le même Jésus-Christ, votre Fils, notre Seigneur. Amen.

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2: Bonjour à toutes et à tous, bienvenue sur les ondes de RCF Notre-Dame. Nous commençons ensemble une nouvelle semaine. Alors pour les plus chanceux qui nous écoutent, c'est peut-être l'heure d'un départ en vacances matinales. Marine Henriot est avec vous ce matin à l'antenne, c'est une première pour moi. Alors j'espère que tout va très bien se passer. Ce matin, grâce au réseau RCF, nous partirons en Alsace, nous partirons aussi dans le Noir-et-Cher et nous aurons aussi une conversation avec Napoléon. Et oui, c'est la radio, tout est possible. Nous sommes le lundi 3 août, Sainte Lydie est à l'honneur.

0: RCF Notre-Dame, il est 7h. Nous sommes en compagnie de Mathias. Bonjour Mathias.
1: Bonjour Marine, bonjour à tous.
0: Avec vous à la une de l'information, les fronts contre les incendies sont toujours stables ce matin.
1: Feu fixé en Gironde et dans l'Aude, stabilisé dans le Var. Alerte et confinement levé concernant l'incendie dans un entrepôt en Moselle. Les États-Unis et l'Iran vont à nouveau négocier. C'est en tout cas ce qu'annonce Donald Trump cette nuit. Bombardement suspendu pour le moment. On attend encore les confirmations de la République islamique ou des médiateurs. La confusion toujours à Ceuta après que 60 000 personnes ont forcé la frontière en fin de semaine dernière. Le royaume marocain sort enfin du silence et donne un bilan différent de l'Espagne. Et puis c'est un succès scotchant au cinéma. Ce n'est ni la bataille de Gaulle ni l'Odyssée. Le nouveau Spider-Man signe le deuxième meilleur démarrage de l'histoire du box-office.
0: Merci Mathias, excellent réveil à toutes et à tous. Et la formation continue avec vous Mathias, une nuit de plus à lutter contre les reprises de feu pour les pompiers.
1: Les corps sont fatigués mais l'amélioration sur le terrain est nette. En Gironde, le feu reste fixé, les habitants du Porge et de l'Esch-Cap-Ferret sont autorisés à rentrer chez eux. La quasi-totalité des 224 000 évacués ne le sont plus. Incendie fixé aussi dans l'Aude, malgré les inquiétudes d'hier après-midi. L'autoroute A61 a rouvert. En revanche, dans le Var, le feu n'est pas fixé et ce n'est pas à l'ordre du jour, disaient les pompiers hier soir, mais les flammes ne gagnent pas de terrain. Les incendies qui font rage dans de nombreux pays d'Europe. En Grèce, une collision entre deux hélicoptères bombardiers d'eau a tué deux personnes, le pilote danois et le copilote grec d'un des appareils. Les occupants du second sont sains et saufs. Le Premier ministre déplore une météo extrême et des rafales à plus de 100 km par heure.
0: Donald Trump annonce une reprise des négociations avec l'Iran.
1: Une reprise dès cet après-midi. Le président américain a annulé les bombardements de ce week-end. Il s'est réjoui de progrès diplomatiques qui pourraient permettre de rouvrir le détroit d'Ormuz. Attention tout de même avec les annonces de Donald Trump. Il est pour l'instant le seul à évoquer ces progrès. Téhéran se dit-elle proche d'un accord avec Oman sur le détroit d'Ormuz. Que s'est-il passé à Ceuta? Comment des milliers de personnes ont-ils pu croire que les frontières avec l'Espagne étaient ouvertes? Il faudra du temps pour retracer la rumeur. Ce dimanche, le Maroc est enfin sorti du silence. Le royaume compte 11 morts parmi les migrants et rejette la faute sur les réseaux sociaux. Le dernier bilan espagnol s'élève, lui, à au moins 72 morts. Madrid, qui précise que presque toutes les 60 000 personnes ayant franchi illégalement la frontière sont de retour au Maroc. Côté société civile, l'Association marocaine des droits humains compte près de 130 victimes. C'est un message Telegram depuis une prison de New York. Le président vénézuélien déchu Nicolas Maduro a salué un chemin de dialogue. Des négociations entre le gouvernement et l'opposition doivent commencer cette semaine. Au Venezuela, beaucoup espèrent que ce dialogue sous médiation américaine débouchera sur une transition politique et des élections. Le fils Nicolas Maduro Guerra a reposté le message sur son compte X.
0: Les super-héros sont toujours sur le toit du monde, Mathias.
1: 928 millions de dollars, c'est ce que le dernier volet de la franchise Spider-Man a rapporté la semaine de sa sortie. Il s'agit du deuxième meilleur démarrage de l'histoire du cinéma. Et le seul qui a fait mieux, c'est un autre film de super-héros Marvel, Avengers Endgame, en 2019. Lui avait dépassé le milliard de dollars en première semaine. Et puis un mot de sport pour finir avec le Tour de France Femmes qui passe de la Suisse à l'Hexagone aujourd'hui, parcours un peu plus accidenté entre Genève et Poligny. Ce week-end, la néerlandaise Lorena Wiebes a profité du plat pour remporter les deux premières étapes au sprint.
0: La météo, Mathias, c'est une France en proie aux orages aujourd'hui.
1: Presque tout l'Hexagone sous vigilance jaune, sauf la Bretagne et l'ouest de la Normandie. Les orages devraient d'abord toucher le sud-ouest. Ce matin, il y a même des vigilances orange, puis se déplacer vers le centre du pays, y compris la capitale. La canicule continue aussi, avec 20 départements en vigilance orange forte chaleur, toujours ce quart sud-est. En fait, la hausse des températures est un peu pour tout le monde. 34 à Paris et Lille, 35 à Strasbourg, 36 à Lyon.

0: qui lance le carême pour les catholiques et la nuit du doute et le début du mois de Ramadan pour les musulmans. Aujourd'hui, je vous propose de nous concentrer sur le carême et je vous parlerai de Ramadan dans la prochaine chronique. Impossible d'évoquer le carême sans vous parler de la fête qui le précède. Et oui, Mardi Gras. Ce jour tant attendu par les enfants pour se déguiser, manger des crêpes, des gaufres, des bugnes et participer aux défilés organisés dans plusieurs villes de France. Autrefois, c'était surtout un jour où les excès étaient permis. Un véritable exutoire avant les 40 jours de carême. L'Église avait compris assez tôt la nécessité d'offrir une respiration avant un temps long de recueillement et de sobriété. Le mot carême vient du latin quadragesima, qui signifie 40e. Le nombre 40 est symbolique dans la Torah et la Bible, où il revient très souvent. Il évoque l'épreuve, la transformation. Quelques exemples. Les Hébreux passent 40 années dans le désert après la sortie d'Égypte. Jésus passe 40 jours dans le désert aussi, sans manger ni boire, soumis à la tentation du diable. Le jeûne est une pratique très ancienne qui remonte à l'Antiquité. Les premiers chrétiens, issus du judaïsme, avaient déjà l'habitude de jeûner pour certaines fêtes. Au IVe siècle, le carême s'institue progressivement comme un temps de préparation au baptême et à Pâques. Contrairement à ce qui est parfois véhiculé, le carême n'a rien de triste ou d'archaïque. Alors que la performance, l'efficacité et les excès dominent dans notre société, de nouvelles pratiques explosent, le jeûne intermittent, les cures détox et le très médiatisé « Dry January » ou « Janvier sobre » auquel 5 millions de Français ont participé en 2024. Et si le carême offrait, lui aussi, une pause salutaire? Des moments difficiles à s'accorder en individuel, mais qui deviennent plus accessibles en collectif. Ces trois piliers, le jeûne, la prière et le partage, rejoignent des aspirations très actuelles. Plus de sobriété, plus de qualité dans nos relations et moins de bruit. Changer ses habitudes prend du temps. L'idée n'est pas de bouleverser sa vie du jour au lendemain, mais peut-être de commencer par un petit pas. 40 jours, finalement, ce n'est pas une contrainte. Au contraire, c'est une chance d'essayer autrement.
1: Une émission préparée par Constance Gronner à retrouver sur notre site internet, vous connaissez l'adresse, rcfnotredame.fr. Demain, nous serons le 4 août, une date qui nous évoque le curé d'Ars. Saint Jean-Marie Vianney est mis à l'honneur demain, le curé de tous les curés du monde, comme il était surnommé. Ars-sur-Formans, dans l'Ain, un village de 1500 âmes qui a vu Jean-Marie Vianney devenir le curé d'Ars. Dès aujourd'hui et demain, les festivités vont commencer. Eh bien, on en parlera avec notre invité. Invité tout à l'heure à 8h10. Il s'agit du père Rémy Griveaux, le recteur du sanctuaire d'Ars.
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1: être croisé dans la rue comme chaque été jusqu'au 9 août. L'association Anuncho organise son festival d'évangélisation de rue. Plus d'une centaine de jeunes

0: adultes témoignent de leur foi et parlent de Jésus à tous ceux qu'ils croisent. Et cette année, pour la première fois, c'est loin des plages de la Côte d'Azur qu'ils se retrouvent, c'est dans l'est de la France. Un reportage de Mélanie Niemietz.
1: De Dijon à Chalon-sur-Saône, en passant par Nancy, de nombreux vacanciers croiseront les jeunes missionnaires d'Annunzio. La rencontre entre Jésus et la Samaritaine, c'est le thème choisi cette année, nous dit Lucas Sugaramurdi, le responsable du festival.
2: On a prié, essayé de se mettre à l'écoute de la parole de Dieu, voilà, en recevant des passages des Écritures, des images, des mots, des sentiments. On a essayé de recouper ça, on a demandé à des gens de prier pour nous aussi, et de se mettre à l'écoute pour nous, des consacrés, des prêtres, des communautés religieuses, et ressorti de manière assez nette. Que le Seigneur semblait nous attendre dans des territoires nouveaux et un peu inconnus.
1: Pour Lucas, la beauté de l'art est aussi une façon d'évangéliser. Et c'est d'ailleurs la tâche confiée à Marie-Lise Couriot.
3: Ma mission, c'était de trouver des personnes qui voulaient mettre leur talent artistique au service de l'évangélisation. J'ai contacté des personnes qui voulaient faire de la danse, d'autres qui voulaient chanter, d'autres qui voulaient faire du théâtre, d'autres qui savaient peindre. J'ai essayé de brasser assez large pour qu'on ait plein de disciplines artistiques et qu'après, ces artistes puissent aller dans toutes les villes de mission et que ça puisse aussi être un tremplin pour la mission, puisque déjà, ça touche différemment, ça touche par la beauté, ça touche aussi parce que y a de la joie qui se dégage, les gens sont intrigués et viennent d'eux-mêmes pour voir.
1: Émilie, elle, participe pour la première fois au Festival Annunzio et elle a hâte d'y rencontrer de nouvelles personnes.
4: Ce que j'espère y vivre, c'est des belles rencontres au sein des festivaliers eux-mêmes et puis aussi des belles rencontres avec les gens en vacances.
1: Lucas est habitué à l'évangélisation de rue. Il se souvient même de sa toute première expérience.
2: Ça a été assez bouleversant de rencontrer les gens là où ils sont, d'arriver dans une attitude totalement pauvre et humble, mais en même temps riche de notre expérience, de notre amour et en fait de la grâce qu'on a reçue du Christ. Et fort de cet amour reçu, être une présence auprès des gens pour être des témoins de cet amour et d'une certaine manière aussi être d'autres Christ, c'est-à-dire d'autres témoins en acte, en parole et aussi par le silence auprès des gens rencontrés dans la rue. Ça fait vraiment plonger dans l'intimité des gens qui se livrent facilement, sont ouverts à la discussion.
1: En attendant la prochaine édition du Festival Annunzio en 2027, il est possible de faire de l'évangélisation de rue durant l'année. Des missions sont régulièrement organisées dans les grandes villes comme Lyon, Paris ou Toulouse.
0: Un sujet préparé par Mélanie Niemietz. Et toutes les informations sont à retrouver sur le site annunziomission.fr. On y pense en général lors de la Toussaint, au moment d'aller fleurir ou épousseter les tombes de nos cimetières. Mais il existe une initiative qui dure toute l'année et qui prend soin des tombes anciennes, abandonnées ou en désuétude. Plus de 7 millions de tombes ont ainsi été sauvées. C'est la bonne info du jour. Une rediffusion préparée par deux journalistes que vous connaissez bien, Chiara Bévilacqua et Pierre-Hugues Dubois. On les écoute.
5: Bonjour.
6: Vous êtes chargé des projets collaboratifs donc chez Généanet. Ce sont déjà plus de 7 millions de tombes sauvées grâce à des milliers de bénévoles. Comment concrètement est-ce que vous sauvez ces tombes ?
5: Alors concrètement, il suffit de se rendre dans un cimetière avec son smartphone ou un appareil photo numérique. Il y a une application Sauvons nos tombes qui permet de prendre directement les photos en se géolocalisant dans le cimetière. Sinon, ça peut être avec son appareil photo. On prend les photos de chacune des tombes, donc une vue générale et puis autant de détails que nécessaire pour pouvoir lire toutes les inscriptions écrites sur les tombes. Et ensuite, elles sont téléchargées sur le site de Généanet pour que la communauté puisse également les indexer, c'est-à-dire relever toutes les informations écrites sur l'image, donc les noms, prénoms, les dates de naissance, décès des défunts, et ainsi rentrer dans la base de données de Généanet pour pouvoir croiser les informations avec sa propre généalogie.
7: Quelles informations cela permet-il d'obtenir ?
5: Alors, ça permet de reconstituer les familles, parce que quand on a plusieurs noms écrits sur la tombe, on arrive à reconstituer des couples, plusieurs générations qui, avec les dates, on arrive aussi à en déduire certaines informations. On a des photos, parfois des petits médaillons en porcelaine avec les photos des défunts. On peut avoir des distinctions militaires, un métier, le hameau dans lequel ils vivaient. Donc Les tombes sont riches en informations et peuvent apporter des informations qu'on ne connaissait pas encore pour les généalogistes.
6: Ce sont donc finalement des histoires entières qu'on peut retracer grâce à cela. Est-ce qu'il y a finalement beaucoup de tombes comme ça qui sont abandonnées, qui tombent un petit peu dans l'oubli ?
5: Chaque année, des milliers de tombes disparaissent. Les mairies sont obligées de relever certaines tombes pour un gain de place. Quand elles ne sont plus entretenues, il y a des petits panneaux qui fleurissent à certains moments de l'année, tombes en attente de reprise par la mairie. Donc il y a tout un signalement qui entre en jeu, et les mairies contactent les familles quand il y a encore des familles vivantes. Pour qu'elle puisse les entretenir, et s'il n'y a pas de réponse, la tombe est relevée, les corps partent aux ossuaires et il n'y a plus de tombe. Donc c'est vraiment là l'intérêt de prendre en photo ces tombes pour le jour où elles vont disparaître, au moins on aura la mémoire visuelle.
7: Sophie Clamaron, on le disait, 7 millions de tombes, on ne se rend pas très bien compte. Est-ce que c'est beaucoup, est-ce que c'est pas beaucoup? Combien il y a de tombes dans notre pays?
5: Alors, c'est déjà beaucoup. Ce n'est pas, bien sûr, la totalité. Il y a encore beaucoup de travail. Ça ne se cantonne pas qu'à la France. C'est dans le monde entier. Donc, il y a encore beaucoup de travail. Mais grâce déjà au... Ça fait 10 ans que le projet existe. Grâce à ces tombes sauvées, il y a déjà beaucoup de témoignages de personnes qui ont réussi à retrouver des membres de leur famille grâce au manque de Généanet. Donc, c'est des témoignages assez touchants.
6: Et donc là, des bénévoles sont appelés à partir du 17 octobre, justement pour participer à cette nouvelle initiative. Qu'est-ce qui pousse les bénévoles à aller sauver ces tombes, à prendre ces photos, à répertorier ?
5: Alors déjà, le désir d'avancer dans sa généalogie. Les généalogistes sont des passionnés. C'est la troisième passion des Français après le bricolage. C'est vraiment quelque chose qui tient à cœur. Donc quand on a envie de retrouver ses ancêtres, on est content que d'autres puissent mettre des photos aussi. Donc c'est un cercle où tout le monde participe.
7: Et vous le disiez, hein, vous avez des témoignages assez touchants. Racontez-nous un ou deux témoignages, s'il est possible, ce matin, Sophie Clamaron.
5: Certaines personnes ont réussi à retrouver un vieil oncle dont on ne savait pas où il était enterré. Ils vivent à l'autre bout de la France, ou voire de la planète. Et grâce à Sauvons nos tombes, ils vont retrouver... cette tombe, et c'est une grande émotion.
7: Est-ce que parfois, malheureusement, on se rend compte aussi qu'on a un proche qui a disparu ?
5: Ah bah oui, il y en a qui ont appris la disparition d'un proche avec le projet Sauvons nos tombes.
0: Voilà, c'était la bonne info à retrouver comme le reste de nos émissions ou nos rubriques sur notre site internet rcfnotredame.fr.
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0: Il est 7h18 et vous êtes sur RCF Notre-Dame. Alors peut-être que la saison est propice à la lecture. Vous le savez, on est plutôt férus de lecture par ici et on vous donne un premier conseil littéraire. Il n'est jamais trop tôt. Ce matin, la recommandation nous vient de RCF Ardèche avec Olivier Horry.
9: Nous voici venus à la rencontre de Mathieu Beaumont à la librairie du Château à Aubenas en Ardèche. Librairie du Château l'a bien nommée puisqu'elle se situe à quelques pas du château d'Aubenas, ce centre d'art contemporain dont la librairie, justement, peut se faire l'écho. D'autant plus content de me retrouver avec Mathieu Beaumont à la librairie du château que Mathieu vient de la reprendre en main, de main de maître déjà. Mathieu Beaumont, dans quel esprit cette librairie est-elle reprise par vous ?
10: Bonjour à tous. Moi, j'ai repris la librairie là depuis le 1er juillet. C'est une petite reconversion. J'ai bossé 11 ans dans l'industrie en Savoie, ancien pompier volontaire à côté, passionné de littérature, d'écriture et aussi de montagne, de sport. Donc c'est peut-être un retour aux premiers amours des livres que cette reconversion.
9: Vous avez choisi, Mathieu, de nous proposer à la lecture un roman de votre choix.
10: Tout à fait. Alors ma recommandation d'un auteur que j'aime beaucoup, L'épervier du temple de Jean Daillon. Donc on est en 1318, en plein royaume de France, sous Philippe le Bel, dit le roi de fer. On a une inquisition toute puissante avec des frères dominicains qui pourchassent Anselme de Mauvoisin, un médecin lâché sur les routes de France, traqué qui va errer de ville en ville, de Béziers à Lyon, jusqu'à Bourges. Par-dessus ça, on a un chevalier normand, lui chassé d'Angleterre, qui va se retrouver mêlé à cette intrigue. On a une foule de miséreux qui se pressent à Paris pour une croisade qui se prépare. Et tout ce joyeux mélange nous plonge au milieu d'une histoire, d'une petite histoire dans la grande histoire de France, dans l'ombre justement des rois maudits, puisque c'est raccordé à l'histoire de Philippe le Bel. J'en profite pour faire un petit clin d'œil à Maurice Druon, qui est un de mes auteurs préférés. Et voilà, je vous conseille cet auteur, c'est rafraîchissant, c'est notre histoire. C'est aussi très plaisant à lire, on apprend beaucoup de choses sur le passé, à la fois dans cette fiction, mais aussi fiction histoire vraie, puisque beaucoup des personnages ont existé.
9: En vous entendant parler de ce roman, j'ai un petit peu pensé à Umberto Eco, j'ai un petit peu pensé aussi à Victor Hugo. Il y a des échos comme ça qui fonctionnent ?
10: Alors, Umberto Eco, oui, Le nom de la rose, on est tout à fait dans ce genre d'intrigue. C'est un bel exemple d'un livre qui pourrait intéresser, du coup, ceux qui ont lu Le nom de la rose, à aller sur Jean Daillon et la série, notamment Guilhem Ducel. Mais il en a écrit d'autres avec beaucoup de personnages au cœur d'enquête à différents périodes historiques. Ça va de l'Antiquité jusqu'à la cour, je crois, du Roi Soleil ou ce genre de période. Donc c'est assez vaste. D'ailleurs, Jean Daillon est un auteur très prolifique que j'espère pouvoir un jour inviter à la librairie.
9: Jean Daillon, donc je rappelle le titre de l'ouvrage choisi par Mathieu Beaumont. Jean Daillon, l'épervier du Temple. Aux presses de la Cité. Mathieu Beaumont, merci de nous avoir accueillis à la librairie du Château à Aubenas et à très bientôt, j'espère. Au revoir.
10: Merci à toi, Olivier, et bonne journée aux auditeurs de RCF.
0: Voilà, la rubrique à l'air libre était préparée ce matin par Olivier Bory de RCF Ardèche qui vous recommande L'épervier du Temple de Jean Daillon.

0: Français Martial Sansay. 7h25, nous partons ce matin avec l'émission Radio Guidage qui sera diffusée tout à l'heure à 10h, direction l'Alsace.
1: Allez frère, on va te l'avoir, c'est le domaine des femmes. Pour une fois que vous êtes pas à la ch'toupe en train de picoler, vous, hein, l'autre fois je vous ai vu, hein. Bon, j'y étais aussi à la ch'toupe, hein, il faut quoi. Hein.
2: Patricia, donc moi je suis bénévole depuis une quinzaine d'années à peu près, quand il y a des enfants qui viennent. On leur explique comment les femmes lavaient dans le temps.
3: C'est aussi un petit peu une tradition au lavoir de colporter des rumeurs.
2: Oui, oui, oui, ça s'appelait les ratches. Il y avait des petites histoires. Oui, le curé est sorti avec sa bonne. Oui, oh, le facteur est allé dormir chez madame Martine. Et surtout beaucoup de disputes, oui. C'est exactement comme de nos jours, en fait. C'est un peu les réseaux sociaux.
1: Comme que chauffeur va travailler un petit peu maintenant, toi, ça suffit. Insolente, insolente.
3: Et alors, est-ce que vous pouvez montrer justement comment une lavandière alsacienne lavait son linge à l'époque?
4: Alors, la première étape, ça va être de tremper le linge dans le lavoir. Ensuite, on viendra l'essorer, tout simplement avec les mains. Quelquefois, on s'appuie sur la pierre. L'étape suivante, ça va être de l'étendre sur une des planches pour venir le frotter. Alors une fois que le savon a bien été étalé, de le rincer à nouveau dans l'eau. Et alors là, on a plusieurs solutions. On peut essorer à la main ou lorsqu'on a un grand drap, on peut l'essorer à deux et donc venir tourner un peu plus loin du lavoir. Une fois que le linge a été essoré, on va venir utiliser un battoir, ce qui ressemble un peu à une raquette, et on va taper le linge pour l'assouplir. Et la dernière étape, ça va être tout simplement de l'étendre sur le fil à linge. Tout propre. Parfait.
0: Un reportage d'Alia Trabelsi de RCF Alsace à découvrir à 10h sur nos ondes.
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0: À 7h30, le retour de l'actualité avec Mathias Troud. Mais avant, on jette un œil sur la météo.
9: Et il fera chaud. En attendant l'orage, l'histoire de la journée va se ressembler du sud-est, du sud-ouest au nord-est. Des températures au-dessus des 30 degrés, douchées au fil de la journée par des orages venus d'Espagne. En revanche, le quart sud-est est toujours en vigilance orange canicule et devra faire sans ce rafraîchissement.
0: Merci Mathias.
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0: 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L'actualité avec vous, Mathias Troud, elle est toujours dominée par les incendies et les pompiers qui alertent.
9: Ils dénoncent un manque de moyens et d'équipements sur le terrain. On intervient avec des bouts de tissu sur la bouche et sur le nez, déplore chez nos confrères de France Info le porte-parole du syndicat Sud, Rémi Chabou. Il évoque un possible désastre sanitaire. 4 pompiers sont déjà morts dans des accidents en intervention cet été, mais les fumées inhalées par les milliers de soldats du feu sont de possibles bombes à retardement. Vous prendrez peut-être bientôt le chemin des vacances. Eh bien, les prix à la pompe pourraient baisser ces prochains jours. Donald Trump annonce cette nuit de nouvelles négociations avec l'Iran. On attend toujours les confirmations de Téhéran ou des médiateurs qataris ou pakistanais. Mais c'est assez pour rassurer les marchés. Le prix du baril chute de 90 à 83 dollars ce matin.
0: La guerre continue en Ukraine. Les frappes de la nuit ont fait 14 morts.
9: 9 Russes et 5 Ukrainiens. Selon les autorités locales, les frappes ukrainiennes de drones et d'artillerie ont visé l'ouest et le centre de la Russie. Côté ukrainien, c'est le sud et l'est du pays qui ont été touchés. Samedi, 10 personnes sont mortes de frappes russes à Kiev et dans sa région. On connaît l'affiche de l'élection présidentielle brésilienne. Sans surprise, le président sortant Lula brigue un quatrième et dernier mandat, son deuxième de suite. 80 ans, mais en pleine forme, a-t-il clamé hier lors de la convention du Parti des Travailleurs. C'est sa 7e candidature. Face à lui, Flavio Bolsonaro, le fils de l'ex-président d'extrême droite Jair Bolsonaro, condamné à 27 ans de prison. Et puis c'est un troisième titre en 2 semaines pour le tennis français. Le jeune Arthur Géa rejoint la liste fermée des joueurs nés après 2005, sacré sur le circuit principal. Victoire à Los Cabos hier.
0: Merci Mathias Trude, on aura le plaisir de vous retrouver tout à l'heure à 8h. 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Un peu d'histoire avec Louis Dauphren ce matin. C'est l'heure de vos leçons d'histoire.
10: Avec Charles-Éloi Vial, archiviste, paléographe, docteur en histoire, conservateur au département des manuscrits et la Bibliothèque nationale de France. On va converser avec Napoléon. Oui, c'est possible. Il publie L'Empire des mots, conversation avec Napoléon aux éditions Perrin. Bonjour Charles-Éloi Vial.
11: Bonjour.
10: Comment est-ce possible de dialoguer avec Napoléon? Vous parlez comme ça aux personnes défuntes?
11: Alors, en général, ce n'est pas du spiritisme, je vous rassure. En général, Napoléon, il nous dit plutôt des phrases courtes, des phrases que l'on retrouve, j'ai envie de dire, presque sur vos mugs quand vous prenez le café le matin. L'imagination gouverne le monde, impossible n'est pas français. Donc, on a plutôt retenu ces phrases courtes, mais les historiens savent bien, en lisant tous les témoignages qui ont été publiés au 19e, au 20e siècle de ses proches, qu'il était extrêmement bavard, qu'il aimait parler, qu'il avait régulièrement des conversations qui lui permettaient de tester certaines idées, qui lui permettaient de faire passer des messages dans son entourage ou dans l'opinion. Donc on retrouve des conversations, elles sont très longues, il faut quand même les critiquer, voir si elles n'ont pas été réécrites, retravaillées, si elles sont authentiques. Il faut à la fin, c'est ce que j'ai essayé de faire du moins, former une sorte de corpus qui puisse être représentatif de toute la vie de Napoléon. Parce que là aussi, on imagine plutôt que Napoléon a parlé à la fin de sa vie, quand il était en exil à Sainte-Hélène, et le reste du temps, c'était plutôt un conquérant mutique qui donnait des ordres assez laconiques, assez brefs sur les champs de bataille. En réalité, et ça ressort vraiment quand on analyse toute sa vie, quand on retrouve des témoignages sur toute son existence, il est très bavard, il adore parler, il a un côté très volubile, c'est le côté corse en définitive qui ressort. Il adore parler, il parle tout le temps. Et ça, c'est passionnant parce que quand on prend toutes ces conversations, dans des témoignages, des autobiographies, des journaux intimes, parfois dans les archives, on peut retrouver des manuscrits qui sont inédits, eh bien, on a Napoléon qui vous parle en direct. Et l'intérêt de la critique historique, on a du recul, on peut voir si certaines conversations ont été enjolivées ou non. Donc j'ai essayé de reprendre celles qui semblaient le plus authentique, le plus proche de la réalité. Et en effet, on a un Napoléon qui parle, qui nous parle. Et c'est un Napoléon qui finalement fait assez peur, qui est
10: ah bon,
11: peut-être assez éloigné de la légende. Oui, c'est quelqu'un d'intimidant. Personne n'ose réellement parler en sa présence. Il fait peur à tout le monde. Il est assez cassant, il est souvent de mauvaise humeur. Il adore parler, mais il adore surtout avoir raison. Il estime qu'il n'a pas forcément besoin de convaincre parce que tout ce qu'il dit est forcément vrai. Donc c'est quelqu'un qui a un usage de la parole politique qui est assez important parce que pour lui, parler, ça n'est pas seulement discuter, débattre, argumenter, c'est plutôt imposer. C'est beaucoup imposé. La parole lui sert aussi, et ça c'est intéressant, à tester certaines idées, puisqu'il dialogue beaucoup avec des experts sur certains points, certains projets de réforme ou certains projets de campagne militaire. Donc il a des échanges avec des experts, mais il veut toujours avoir raison. Et il a des échanges, par exemple, avec des courtisans, avec des artistes, avec des écrivains, où là, ce qu'il veut faire avant tout, c'est éblouir. Il veut montrer qu'il est brillant, qu'il sait absolument tout sur tout, qu'il a une sorte de génie qui fait de lui l'égal un peu d'un poète, mais dans l'action. Et ça, ça nous donne un personnage qui est vraiment fascinant et en même temps relativement intimidant. Et tous ceux qui lui ont parlé, ou beaucoup de ceux qui lui ont parlé, en sont ressortis, il l'écrit, marqué à vie.
10: Marqué à vie.
11: Une sorte de traumatisme.
10: Charles-Éloi Vial, sans se laisser traumatiser, je vous pose une question un petit peu incidente, mais est-ce qu'il considérait qu'il avait quelqu'un au-dessus de lui? Est-ce que Napoléon, par exemple, a des réflexions métaphysiques? Il en a eu certaines, hein, quand même.
11: Il en a eu beaucoup. Alors là, on les retrouve à l'époque de sa mort, quand il commence à songer à ce qui est après. Comme il le dit, après, il n'y a rien. Il y pense également au moment de la signature du Concordat, en 1801, en 1802. On a des discussions sur la religion. Et pour lui, très clairement, la religion, c'est avant tout une affaire de tradition et c'est surtout une affaire de pouvoir, de contrôle. Ça n'a rien de vraiment spirituel. S'il a une opinion spirituelle, s'il a une opinion sur la religion, c'est quelque chose qui est très déiste, au fond, très, très proche du XVIIIe siècle. Il y a sans doute quelque chose, mais on n'en sait rien. Et en réalité, ce n'est pas ça qui compte. Ce qui compte, c'est la politique, c'est le pouvoir.
10: Très rapidement, juste une leçon sur cette parole politique qu'a eu Napoléon. Est-ce qu'il y a aujourd'hui, on a 30 secondes, est-ce qu'il y a aujourd'hui un élément qui peut servir à notre époque?
11: Alors, est-ce que ça peut servir? Peut-être. J'ai essayé d'avoir une grille d'analyse pour comprendre comment certaines paroles peuvent être vraies, comment certaines peuvent être déformées. Le grand désavantage des journalistes, c'est qu'ils travaillent à chaud. Ils n'ont pas le recul de l'historien, mais peut-être que cette réflexion sur l'intérêt de la parole politique, sur son utilisation comme outil de pouvoir, c'est quelque chose qui peut inspirer tout aussi bien des historiens que des journalistes qui travaillent et qui réfléchissent sur cette portée de la valeur politique.
10: Merci
11: quelque
10: beaucoup.
11: Chose d'intemporel. Merci beaucoup.
10: Merci Charles-Éloi Vial, l'Empire des mots, conversation avec Napoléon aux éditions Perrin. Charles-Éloi Vial, archiviste, paléographe, docteur en histoire, qui était notre invité dans Leçon d'Histoire. À bientôt.
0: Une leçon d'histoire signée Louis Dauphresne, à retrouver bien sûr sur rcfnotredame.fr. Demain, nous serons le 4 août, une date qui nous évoque le curé d'Ars. Saint Jean-Marie de Vianney sera mis à l'honneur, le curé de tous les curés du monde. Ars sur Formant dans l'Ain, un village de 1500 âmes qui a vu Jean-Marie Vianney devenir le curé d'Ars et qui abrite aujourd'hui le sanctuaire. Les festivités autour de la figure du Saint curé commencent dès aujourd'hui. On en parlera avec notre invité à 8h10, le père Rémi Griveaux, le recteur du sanctuaire d'Ars. Et puis autre rendez-vous ce matin, un point avec la formation internationale en direct de Rome, le journal de Radio Vatican, qui reviendra sans doute sur les mots hier du pape Léon XIV. Il s'est dit suivre avec inquiétude la situation à Ceuta, sur les côtes marocaines, où sont arrivés massivement des candidats à l'exil et où sont mortes ces dernières heures 72 personnes. On y reviendra plus tard avec le journal de Radio Vatican.
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0: 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RCF Notre-Dame, il est précisément 7h40. Merci de nous écouter. Changer le monde, ça commence ici. Et plus précisément, ce matin, dans le Loir-et-Cher, avec l'association Telma. Telma, qui n'est autre que l'acronyme de Tendez la main au handisport. Alors, plus qu'un nom, c'est devenu une philosophie qui a infusé dans le département. Ce matin, on vous rediffuse un moment clé pour l'association Telma, qui met à l'honneur les handisportifs. Ce moment clé, c'est la galette des rois. Et c'est un reportage de Florian Mativet.
12: Associations, clubs, fédérations de handisport, élus locaux ou encore mécènes privés, des dizaines d'acteurs loir-et-chériens étaient présents pour partager cette galette. Paul Seignol est le président de Telma. Il en a profité pour rappeler une date clé.
13: 28 août 2024, c'était le passage de la flamme para-olympique. Et depuis ce jour-là, nous avons réussi à mettre dans le Loir-et-Cher quelque chose qui me tenait à cœur, c'est qu'on travaille ensemble.
12: Une coopération que Telma porte depuis sa création en 2011.
14: On n'a jamais refusé depuis 15 ans d'accompagner un seul projet.
12: Valérie Godelat est la vice-présidente de Telma.
14: C'est toujours des rencontres, Telma. On fait des auditions de projets et on est tous très émus ce jour-là parce que chaque projet qu'on rencontre, c'est avant tout un projet humain. Ce sont des gens qui accompagnent des personnes qui sont en situation de handicap et qui veulent leur donner cette possibilité de pratiquer un sport, quel qu'il soit, de les amener à découvrir une discipline auquel ils n'avaient peut-être même pas pensé parce qu'ils étaient handis.
12: Depuis sa création, près de 500 000 euros ont été reversés à des dizaines de clubs et d'associations. Et soir de galette oblige.
13: Je vais appeler des différentes structures à qui je vais avoir le plaisir de remettre un chèque.
12: 4 chèques ont été distribués, dont l'un pour J'aime en avant 41, une association qui accompagne des personnes victimes de lésions cérébrales. Virginie Baudinel en est la coordinatrice.
15: On a été gâtés. On a un chèque de 1500 euros pour permettre à nos adhérents de pratiquer le sport inclusif auprès de clubs adaptés ou pas adaptés qui accueillent déjà certains adhérents, notamment tir à l'arc, volley, tennis de table. 1500 euros, c'est énorme pour une association de nos jours. C'est vraiment la reconnaissance du travail que l'on fait avec les adhérents. C'est aussi leur permettre de s'ouvrir et d'aller voir ce qui se passe au coin de leur rue, de pratiquer du sport avec tout un chacun et d'être vraiment des sportifs à part entière. Ils adorent ça.
12: Et ces actions portent leurs fruits, comme nous le confirme Romane Régent. Elle est chargée de mission auprès de la Fédération Handisport du Loir-et-Cher.
16: On a 4 nouveaux clubs d'affiliés dans le département cette année. Et en 3 ans, on est passé de 60 licenciés à 120 aujourd'hui. Donc il y a une vraie augmentation du nombre de licences. Et ça, je pense que c'est aussi un petit peu lié aux Jeux paralympiques. Ça a vraiment brisé un tabou qui est quand même toujours là, de prouver aux personnes en situation de handicap qu'elles sont autant capables qu'une personne valide de faire du sport et de pratiquer.
12: Pour Paul Seignol, le Loir-et-Cher est l'un des départements moteurs en France sur la question du handisport.
13: Je pense qu'on est un département phare sur la possibilité qu'on donne à ces jeunes de pratiquer du sport. Et aujourd'hui, force est de constater que les opérations que l'on mène depuis le 28 août 2024 font qu'on arrive très rapidement à sensibiliser le maximum de personnes à aider ce public-là qui en a besoin.
12: Aujourd'hui, son souhait est de voir d'autres Telma éclore partout en France.
0: Un reportage signé Florian Mativet. C'était le 3 août 1347. La ville de Calais était prise par les Anglais. Quoi d'autre dans l'éphéméride du jour? Bruno Fuma nous donne de quoi briller en société.
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17: Aujourd'hui, nous sommes le 3 août. C'est un voyage capital dans l'histoire qui débute en ce 3 août 1492. Le navigateur Christophe Colomb quitte les côtes espagnoles pour un périple qui le conduira, avec les équipages de ses 3 caravelles, à découvrir un nouveau monde le 12 octobre 1492. Il s'agit de l'Amérique. Le Nautilus est le premier sous-marin nucléaire de l'histoire. Il est américain. Le 3 août 1958, il traverse l'océan Arctique sous la calotte glaciaire.
18: Le Nautilus, qui avec son nom sorti de Jules Verne, vient d'accomplir un exploit digne de l'auteur de 20 000 lieues sous les mers. L'énergie nucléaire qui le propulse et fait travailler son équipage dans des conditions très spéciales lui a permis d'ouvrir une nouvelle ligne maritime en accomplissant en plongée la traversée de la banquise arctique et en passant exactement à la verticale du pôle Nord. Cette plongée longue de 3392 km sous la banquise efface 5000 km de la route maritime classique Honolulu-Londres, longue de 15 000 km, et donne aux États-Unis une victoire à la fois stratégique, technique et économique.
17: À la fin de ce voyage, le Nautilus recevra la première présidentielle United Citation décernée en temps de paix. assiégée depuis septembre 1346 par les Anglais d'Édouard III. La ville de Calais, dont la défense est assurée par le Français Jean de Vienne, tombe le 3 août 1347.
19: Jean de Vienne demanda donc à parlementer et expliqua à l'envoyé anglais que les habitants imploraient la pitié d'Édouard III et lui remettraient la ville et le château en échange de la vie sauve et de leurs biens. Édouard III accepta de recevoir les clés de la ville des mains de 6 bourgeois, qui viendraient les lui remettre pieds nus et la corde au cou, prêts à subir le courroux du roi.
17: Extrait d'un documentaire du site Gallia. La ville de Calais restera anglaise jusqu'en 1558, bien après la fin de la guerre de Cent Ans. Royaume des Francs, nous sommes le 29 juillet 1108. Le roi, Philippe Ier, meurt et suivant ses dernières volontés, il est inhumé dans l'église abbatiale de Saint-Benoît-sur-Loire. La cérémonie à peine terminée, son fils, Louis, associé au trône depuis 10 ans, se dépêche de se faire sacré roi. Ayant peur que son demi-frère, Philippe de Montlhéry, l'empêche d'atteindre la cathédrale de Reims, il est sacré à Orléans, en la cathédrale Sainte-Croix, le 3 août 1108. Pour l'histoire, il devient Louis VI, dit le Gros.
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17: On passe à la culture avec la naissance le 3 août 1958 du comédien Lambert Wilson. C'est le fils de l'acteur et metteur en scène George Wilson. Il débute sa carrière dans la seconde partie des années 70. Autre naissance, un 3 août, celle du chanteur Christophe Willem en 1983. Il débute sa carrière dans un film, Alive, en 2004, aux côtés de Richard Anconina et Maxime Nucci, puis remporte l'émission de M6 La Nouvelle Star en 2006 et sort un premier album Inventaire en 2007. Tu sais si...

0: voix cristalline de Christophe Willem pour clôturer Un jour dans l'histoire, signé Bruno Fuma.
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0: C'était la chanson de Fontenelle signée Roger Serge, une chanson de 2023 sur Fontenelle, une petite commune du territoire de Belfort en Franche-Comté, 135 habitants et un chanteur qui lui rend donc ses lettres de noblesse.
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0: À 7h50, vous êtes bien sûr RCF Notre-Dame et c'est l'heure de prendre un temps de prière. Aujourd'hui, un extrait de l'Évangile selon Matthieu, préparé par le Père Michel Quesnel.

Jésus avait nourri la foule dans le désert. Aussitôt, il obligea les disciples à monter dans la barque et à le précéder sur l'autre rive, pendant qu'il renverrait les foules. Quand il les eut renvoyés, il gravit la montagne à l'écart pour prier. Le soir venu, il était là, seul. La barque était déjà à une bonne distance de la terre. Elle était battue par les vagues, car le vent était contraire. Vers la fin de la nuit, Jésus vint vers eux en marchant sur la mer. En le voyant marcher sur la mer, les disciples furent bouleversés. Ils dirent « C'est un fantôme !» Pris de peur, ils se mirent à crier. Mais aussitôt, Jésus leur parla. « Confiance, c'est moi, n'ayez plus peur !» Pierre prit alors la parole. « Seigneur, si c'est bien toi, ordonne-moi de venir vers toi sur les eaux. » Jésus lui dit « Viens !» Pierre descendit de la barque et marcha sur les eaux pour aller vers Jésus. Mais, voyant la force du vent, il eut peur et comme il commençait à s'enfoncer, il cria « Seigneur, sauve-moi !» Aussitôt Jésus étendit la main, le saisit et lui dit « Homme de peu de foi, pourquoi as-tu douté ?» Et quand ils furent montés dans la barque, le vent tomba. Alors ceux qui étaient dans la barque se prosternèrent devant lui et ils lui dirent « Vraiment, tu es le Fils de Dieu !» Après la traversée, ils abordèrent à Génézaret. Les gens de cet endroit reconnurent Jésus. Ils firent avertir toute la région et on lui amena tous les malades. Ils le suppliaient de leur laisser seulement toucher la frange de son manteau et tous ceux qui le faisaient furent sauvés.

Jésus envoie ses disciples pour qu'ils le précèdent sur l'autre rive. Cela anticipe la situation dans laquelle nous sommes. Nous sommes envoyés. Jésus n'est pas loin de nous, mais il n'est pas visible. Nous sommes envoyés dans un milieu qui est parfois hostile, comme l'est l'eau du lac de Tibériade quand il fait nuit, que les vagues sont fortes et que le vent est contraire. Conscient de nos difficultés, Jésus peut alors se faire plus proche. Marcher sur les eaux, c'est un privilège divin. À lui seul, il déploie les cieux, il marche sur la crête des vagues, peut-on lire dans le livre de Job au chapitre 9. Lorsque Jésus se nomme, alors que les disciples croient voir un fantôme, il déclare « C'est moi », que l'on peut ainsi traduire par « Je suis ». Et à la fin, les passagers ne s'y trompent pas. « Vraiment, tu es fils de Dieu ». Simon-Pierre, le premier du groupe des douze, est le moins glorieux de tous les disciples présents. Matthieu seul rapporte cet épisode. Pierre provoque Jésus en lui demandant de l'appeler à le rejoindre sur les eaux, mais il finit par se laisser gagner par la peur et, au lieu de dominer les eaux tumultueuses, il commence à enfoncer. Dans cette page d'Évangile, Matthieu interroge les disciples et il interroge l'Église. Jésus envoie ses disciples dans un monde hostile. Il peut sembler absent, mais il n'est jamais loin. Et finalement, il monte dans la barque avec eux. Matthieu interroge également l'Église dans la personne de Pierre. Si elle veut faire comme Dieu, à savoir dominer les eaux et le monde, elle fait fausse route.

Notre Père qui es aux cieux, que ton nom soit sanctifié, que ton règne vienne, que ta volonté soit faite sur la terre comme au ciel. Donne-nous aujourd'hui notre pain de ce jour, pardonne-nous nos offenses, comme nous pardonnons aussi à ceux qui nous ont offensés. Et ne nous laisse pas entrer en tentation, mais délivre-nous du mal. Car c'est à toi qu'appartiennent le règne, la puissance et la gloire, pour les siècles des siècles. Amen.

0: C'était la méditation du père Michel Quesnel. Et pour la référence musicale, on termine avec Noverlight de Olag Gelio. Les Lydies sont à l'honneur ce lundi. Mais qui était Lydie de Thyatir, une marchande de pourpre dans le Nouveau Testament? Isabelle Delaunay nous en dit plus. Bonjour Isabelle.
1: Bonjour, aujourd'hui nous fêtons les Lydies et les Lydias, prénom qui vient d'une province antique de l'Asie mineure, aujourd'hui en Turquie. Sainte Lydie est une femme forte du Nouveau Testament, une chef d'entreprise, une commerçante de tissus et de pourpre. La pourpre, c'est cette couleur rouge violacée profond, tirée des mollusques qui étaient le symbole du pouvoir à Rome. Aujourd'hui encore, les cardinaux portent cette couleur. On parle de la pourpre cardinalis. Mais revenons à Lydie. Nous sommes environ en 55 en Macédoine, à Philippe, port de la mer Égée et colonie romaine. Ouvrons les Actes des Apôtres qui relatent les épopées de Paul. Le voici donc arrivé en Macédoine. Luc écrit « Quand vint le jour du sabbat, nous sortîmes de la ville de Philippe et nous acheminâmes vers l'endroit où les Juifs se réunissaient pour la prière, au bord de la rivière. Nous nous assîmes et engageâmes la conversation avec les femmes présentes. » Il y avait parmi elles une prosélyte nommée Lydie, marchande de pourpre. Le Seigneur ouvrit son cœur et elle crut à ce que Paul disait. Lorsqu'elle reçut le baptême, ainsi que les gens de sa maison, elle dit « Si vous voulez bien me considérer maintenant comme une servante de Dieu, venez, je vous prie, et descendez chez moi. » C'est ainsi que Sainte Lydie fut la première femme d'entreprise à être baptisée et à devenir sainte servante de Dieu. Les églises d'Orient fêtent aussi aujourd'hui Saint Nicodème. Vous vous rappelez, c'est lui, ce pharisien et docteur de la loi, qui reconnut en Jésus, dès qu'il le vit paraître, un envoyé de Dieu. C'est lui aussi qui, un peu plus tard, essaiera de défendre Jésus devant le Sanhédrin, en disant « Peut-on condamner un homme sans l'avoir entendu ?» Et c'est lui et son ami Joseph d'Arimathie qui empêchèrent que le corps du Seigneur ne soit jeté dans la fosse commune des malfaiteurs et qui achetèrent 100 livres de myrrhe et d'aloès pour embaumer son corps en attendant la résurrection.
0: Le saint du jour nous était préparé par Isabelle Delaunay et on souhaite une bonne fête aux Lydies mais aussi aux Lydias.
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0: RCF Notre-Dame, il est 8h, le retour de l'actualité avec Mathias Troud. La situation s'améliore sur le front des incendies.
4: Feu stabilisé dans le Var, fixé en Gironde et dans l'Aude. Plus de peur que de mal en Moselle après un incendie dans un entrepôt classé Céveso. Donald Trump annonce une reprise des négociations avec l'Iran. Le président américain a annulé les bombardements du week-end et s'est réjoui de progrès en vue d'une réouverture du détroit d'Ormuz. Le Maroc sort du silence après le drame de Ceuta. Le premier bilan du royaume compte 11 morts, au moins 72, rétorque l'Espagne. Une association évoque près de 130 victimes. Et puis les super-héros ont plus que jamais la cote, 928 millions de dollars de recettes et deuxième meilleur démarrage de l'histoire pour le nouveau Spider-Man.
0: Merci Mathias et excellent réveil à toutes et à tous sur RCF Notre-Dame. Et l'information se poursuit, Mathias. Les fronts contre les incendies ce matin restent stables.
4: Amélioration nette sur le terrain. Le feu est toujours fixé en Gironde. Presque tous les évacués ont pu rentrer chez eux, y compris les habitants du Porge et de l'Esch-Cap-Ferret depuis hier soir. Incendie fixé aussi dans l'Aude en une après-midi. L'autoroute A61 a rouvert. En revanche, dans le Var, on n'en est pas là, mais les flammes ne gagnent plus de terrain. L'accalmie est par contre loin. En Grèce, 220 incendies et 112 000 hectares en une semaine. Et ce drame hier, une collision entre deux hélicoptères bombardiers d'eau a tué le pilote et le copilote d'un des appareils. Les occupants du second sont sains et saufs.
0: Le Maroc met fin à 5 jours de silence.
4: Il livre son premier bilan de la crise de Ceuta. 11 morts parmi les migrants selon Rabat, la faute à des rumeurs sur les réseaux sociaux. Le dernier bilan espagnol s'élève, lui, à au moins 72 morts. L'Association marocaine des droits humains parle même de près de 130 victimes. Madrid précise que la quasi-totalité des 60 000 personnes ayant forcé la frontière sont de retour au Maroc. Beaucoup sont en transit ou sans moyen de transport et laissent des familles dans l'inquiétude. Les États-Unis et l'Iran vont à nouveau négocier. C'est en tout cas ce qu'annonce Donald Trump cette nuit. Bombardement suspendu malgré les nouvelles menaces de samedi. On attend encore les confirmations de la République islamique ou des médiateurs. Et puis c'est un succès scotchant. Au cinéma, le nouveau Spider-Man signe le deuxième meilleur démarrage de l'histoire du box-office. Il a rapporté 928 millions de dollars dans le monde la semaine de sa sortie. Il s'agit du deuxième meilleur démarrage de l'histoire du cinéma.
0: La météo, Mathias, c'est une France en proie aux orages aujourd'hui.
4: Vigilance orange pour le sud-ouest, jaune pour presque tout l'Hexagone, sauf la Bretagne et l'ouest de la Normandie. Les orages se déplaceront d'ouest en est avec un passage par la capitale. La canicule continue aussi avec 20 départements en vigilance orange. Dans le quart sud-est. En fait, il fera très chaud un peu partout, 34 à Paris et Lille, 35 à Strasbourg, 36 à Lyon. Il faudra justement compter sur les orages pour se rafraîchir.
0: Merci Mathias Troudé. Vous restez avec nous parce qu'à 8h03, c'est l'heure de la bonne info pour RCF Notre-Dame. Et c'est vous qui la préparez, vous nous faites découvrir la forge.
5: Bonjour.
6: Alors, vous êtes en ce moment en Ukraine, vous êtes vous-même en fauteuil roulant et vous êtes parti construire ces fauteuils. Ils sont bien particuliers, racontez-nous.
5: Oui, alors pour être plus précis, c'est pas moi qui l'ai construit. J'installe un atelier dans un centre de rééducation de la grande ville de Lviv, dans l'ouest de l'Ukraine, où je propose aux patients de ce centre de rééducation, qui sont majoritairement des hommes blessés de guerre, soldats ou civils, de venir sur leur temps libre à l'atelier fabriquer leur propre fauteuil roulant en bois.
7: Et comment cet atelier agit aussi sur les Ukrainiens que vous pouvez rencontrer? Parce que pour eux, c'est peut-être un motif d'espoir.
5: Je ne sais pas si c'est un motif d'espoir. Je crois que c'est avant tout une occupation salutaire. Parce que quand on est en centre de rééducation, je l'ai vécu moi-même pendant un an en France, les soins ne vous occupent pas toute la journée. Et du coup, vous êtes livré à vous-même une grande partie de votre temps. Une rééducation pour ces hommes-là, ça dure en moyenne 12 mois. Et donc, ce sont des journées entières passées globalement à s'ennuyer. Donc, l'idée de l'atelier, c'est de leur proposer de venir passer du temps à fabriquer leur propre fauteuil roulant, ce qui d'abord donc est une occupation. Mais ensuite, moi, ce que je crois et ce que les psychologues du centre pensent avec moi, c'est qu'en faisant quelque chose de ses mains, eh ben, on se décentre un peu de ses malheurs. On pense à autre chose que sa tristesse et les soucis qui vous accablent. Et du coup, on entame une résilience, un parcours de reconstruction en construisant son propre fauteuil roulant.
6: Et donc, ça y est, est-ce que ces ateliers ont pu commencer? Comment s'est fait l'accueil?
5: Oui, pour l'instant, il s'agit d'un premier atelier expérimental qui a ouvert la semaine dernière. Et l'accueil est très, très positif. Donc, j'accueille actuellement 5 hommes. Je pense que 2 ou 3 d'entre eux en particulier sont très, très

0: une conception un peu plus simple que ceux que je faisais auparavant. Il est fait en panneau de contreplaqué de bouleau, produit ici localement à 150 km de l'atelier où on se trouve en Ukraine.
1: Mais pourquoi avoir voulu construire alors justement ces fauteuils dans ce matériau un petit peu particulier qu'est le bois?
0: Eh bien, c'est avant tout par souci de simplicité. Je ne sais pas mettre en œuvre moi-même l'aluminium, le titane ou la fibre de carbone. Il y a des compétences et du matériel que je ne possède pas. Alors que le bois, les panneaux de contreplaqué qui servent à fabriquer mes fauteuils roulants, il suffit de les découper en suivant les plans que je conçois sur des logiciels d'ingénierie. On découpe, on colle, on ponce, on vernit et c'est fini. Vous avez à la fin un fauteuil roulant de performance comparable à des modèles milieu de gamme, disons plus classiques en titane ou en fibre de carbone. Avec un petit truc en plus, c'est l'esthétisme, la chaleur qu'apporte le bois.
2: Est-ce que vous envisagez d'ouvrir d'autres ateliers en Ukraine ou ailleurs?
0: C'est tout à fait possible, effectivement, si à la fin donc l'expérimentation actuelle dure 1 mois et demi, si à la fin de cette expérimentation, on mesure une vraie plus-value à cet atelier, il sera question de le faire grossir d'abord dans le centre d'éducation où il est installé, il y a 1300 patients. Donc il est bien petit pour l'instant quand on compare à la taille de l'hôpital. Mais en fait, il y a 12 centres de rééducation comme celui-ci en Ukraine. Donc pourquoi pas, si l'expérience est concluante, dupliquer l'atelier à d'autres endroits. Et enfin, si un jour, j'espère bientôt, la paix arrive, enfin au moins un cessez-le-feu avec la Russie, en Russie, il y a 2 à 3 plus de blessés. Et je serai tout à fait partant, sachant que le matériau de base, le contreplaqué de bouleau, est aussi produit abondamment en Russie. Je serai tout à fait partant pour ouvrir des ateliers similaires dans les hôpitaux russes où je crois que les patients sont bien moins bien pris en charge en plus qu'en Ukraine.
1: Paul Delivron, rapidement pour conclure, est-ce que vous pourriez nous partager un échange que vous avez eu avec une des personnes qui participent à cet atelier?
0: Alors, c'est très complexe pour moi d'avoir des vrais échanges avec mes élèves, puisqu'ils ne parlent pas un mot d'anglais et moi pas un mot d'ukrainien. On communique par application de traduction interposée. Mais disons qu'au bout de 8 jours, malgré tout, on commence à se connaître. Et hier, nous avons eu un bon fou rire parce qu'ils ont bien compris que j'étais un petit peu radin sur certains matériaux comme le scotch double face.
3: La bonne info qui était en fait préparée ce matin par Pierre-Hugues Dubois et Clara Bévilacqua avec Paul Delivron, un ingénieur français qui, vous l'avez entendu, est parti avec sa voiture en Ukraine pour construire des fauteuils roulants en bois pour les blessés de guerre.
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3: RCF Notre-Dame, il est 8h10, merci de nous écouter. Dans 20 minutes, le journal de Radio Vatican. Mais avant cela, notre invité de la matinale. Et on revient sur celui qu'on appelle le curé de tous les curés du monde, canonisé il y a 101 ans, Jean-Marie Vianney, le curé d'Ars. Il est mis à l'honneur demain, le 4 août. Le Saint curé d'Ars est né le 8 mai 1789 à Dardilly, nous sommes près de Lyon, dans une famille d'agriculteurs, modeste et très pieuse. Le petit Jean Jean-Marie était préposé aux travaux de la ferme, mais sa pugnacité lui permettra de devenir

0: prêtre. Il sera nommé curé d'Ars en 1818. Il va réveiller la foi des habitants par ses prédications, ses prières, mais aussi sa manière de vivre. Et rapidement, sa réputation de confesseur attire les pèlerins du monde entier. Pour faire vivre sa mémoire au sanctuaire d'Ars, les festivités commencent dès aujourd'hui. Et on en parle avec le père Rémy Griveaux, recteur du sanctuaire d'Ars. Bonjour père Rémy Griveaux.
1: Bonjour madame, bonjour.
0: Alors dites-moi, voilà. La fête commence dès aujourd'hui au sanctuaire. On a deux jours de festivités qui s'annoncent. Quels sont les moments forts ?
1: Le moment fort, c'est évidemment la fête du retour au ciel du curé d'Ars le 4, mais c'est aussi préparé par la venue de l'invité d'honneur qui donnera une conférence la veille dans l'après-midi, Monseigneur Olivier de Cagny, qui est le nouvel évêque d'Évreux depuis quelques mois, voire une année, voilà, une année et demie. Et je suis très heureux qu'il puisse venir à Ars, qui est le lieu de nourriture pour tout prêtre. Voilà.
0: Et alors,
1: on aura aussi une marche d'évocation la veille, le 3. Aujourd'hui, donc, on a une marche d'évocation avec une célébration de la part de notre évêque. Je vous écoute.
0: Et alors ici, justement, on ne se rend pas trop compte, mais combien de personnes vous attendez pour ce genre d'événement ?
1: Le jour festif, 2000.
0: Oui.
1: 2000, ça peut être un peu moins, un peu plus, mais en général, on est vraiment autour de 2000.
0: Mmh.
1: Voilà. Ce qui correspond à ce qui vient en général dans les années fastes, comme l'année sacerdotale, où 500 000 personnes étaient passées, ou l'an dernier, où c'était le jubilé, où là, 610 000 personnes sont passées.
0: Ah, oh, waouh !
1: Et donc, le jour de la fête, c'est normal, 2000, 3000, 2000.
0: Et alors justement, si je suis habitant dans le coin ou pèlerin et ce matin j'entends l'information, évidemment je peux rejoindre les festivités.
1: Complètement. C'est ouvert à tout le monde, avec des démarches depuis le lieu de la rencontre où le curé d'Ars est arrivé et le passage par la petite vallée et la remontée à la basilique. Il y a adoration dans la basilique, il y aura procession des reliques aujourd'hui et demain. Il y a la place pour tout le monde. Demain, le 4, ce sera grand-messe à 10h du matin avec un temps de méditation, d'action de grâce auprès du curé d'Ars.
0: Et alors, Ars-sur-Formant, de base, c'est quand même un petit village de 1500 habitants. J'imagine déjà en plus que beaucoup d'habitants sont impliqués dans les festivités, dans l'organisation.
1: Ah bon, vous savez, c'est comme dans toute la France. Il y en a qui sont impliqués, d'autres pas du tout. D'autres qui viennent exprès, en effet, non seulement ils sont impliqués, mais ils se dérangent pour, voilà. Et en effet, on va avoir une centaine de bénévoles mobilisés, que ce soit pour les questions de liturgie, de sécurité, d'organisation. Au moins une centaine de bénévoles.
0: Et justement, ce genre d'événement, c'est aussi l'occasion tout de même de faire vivre un village, de créer du lien, de créer des événements qui peuvent des fois manquer dans des petits villages.
1: Le village d'Ars, en fait, depuis des années, est habitué à voir passer des pèlerins. Il y a 50 ans, la postière qui partait à la retraite me racontait qu'il y a 50 ans, quand elle allait à l'école, le matin à 8h, 8h30, elle croisait des pèlerins partout. Voilà. Donc ça dit bien. Aujourd'hui, c'est moins important que ça. Mais la fréquentation a même grandi. Depuis le Covid, on est repassé à une fréquentation supérieure à ce qui avait lieu avant.
0: Et voilà, parce qu'on ne le sait pas forcément, en tout cas moi je ne le savais pas, il y a par exemple aussi un musée autour de la figure du curé d'Ars qu'on peut visiter toute l'année.
1: Un très beau musée qui a été construit en collaboration avec le musée Grévin, pas moins, et en 14 lieux, 14 chambres ou 14 stations, on pourrait dire, on voit l'évolution de la vie du curé d'Ars depuis sa naissance jusqu'à sa mort, et tout son engagement à la fois pastoral et social, ce qu'on ignore bien souvent, car il y a eu un grand engagement social au milieu d'un, juste vous le disiez, d'un village perdu, comme beaucoup d'autres, des villages de campagne, et puis surtout avec la traversée de mouvements politiques comme la Révolution de 48 ou les guerres napoléoniennes avant. Il y a eu beaucoup de mouvements. Et là, on voit que le curé d'Ars a laissé véritablement une empreinte assez importante.
0: Et sa maison aussi, on peut la visiter presque telle qu'elle.
1: C'est complètement telle qu'elle. On visite complètement ce qu'on appelle la maison du Saint-Curé. Mais en fait, c'est son presbytère. Là, on visite la salle à manger et la cuisine qui sont au ras du sol, comme toutes les cuisines ou salles à manger où il y a tout en même temps, comme la vieille cuisine de la vieille ferme que mes parents avaient achetée en 1960 à côté de Vézelay, dans le Morvan. C'est la même chose, c'est la même pauvreté qui est celle de tous les villages de cette époque-là.
0: Et alors dites-moi, vous l'avez dit brièvement, mais effectivement, l'année dernière, il y avait une grande fête parce que c'était les 100 ans de la canonisation de Jean-Marie Vianney. Oui. Sa naissance, elle remonte à plus de 2 siècles. Quand on évoque la figure du curé d'Ars, on peut d'abord penser à la rigueur, au dolorisme, mais c'est vrai qu'on retrouve aussi de nombreux témoignages sur son affabilité, sa sympathie, sa bonté. Est-ce que aujourd'hui, peut-être c'est des traits qu'on connaît moins, mais j'imagine que c'est des qualités aussi importantes et que vous essayez d'ancrer dans votre ministère au quotidien ?
1: Ah ben, j'ai eu la chance, moi, c'est ma 6e et dernière année, j'ai eu la chance de découvrir véritablement le curé d'Ars par le menu, c'est-à-dire en lisant les archives de déposition au procès de canonisation. Ce qui est ahurissant, c'est de voir sa bonté au quotidien et son côté truculent et son côté bourré d'humour. Il est bourré d'humour. C'est ahurissant. On parle de ses... la pénitence, d'accord. Mais le pape Benoît XVI disait lui-même, un jour dans la présentation de l'année sacerdotale, il disait que ce serait bien qu'on puisse renouveler la vision qu'on a du curé d'Ars, car on a beaucoup trop insisté sur le côté rigoriste ou doloriste de l'époque. Pas du tout. Il s'est largement transformé de ce côté-là, à tel point que quand il donnait des pénitences par rapport à ses confrères qui, eux, étaient plutôt rigoristes, on lui reprochait le peu de pénitence qu'il donnait. Tout à fait. Et en même temps, il avait un humour. Par exemple, quelqu'un fait demander au curé d'Ars, sans y aller directement, avec un peu d'orgueil qui n'ose pas bouger, quoi, fait demander par une amie, pourrais-je avoir quelques reliques ? Sous-entendu, soit du curé d'Ars, soit que lui donne des objets qui lui a appartenu, comme ça ce serait des reliques pour le fidèle en question. Et lui de répondre, donner des reliques ? Non, qu'elle en fasse. C'est-à-dire qu'elle devienne sainte elle-même. Donc voilà, et des traits d'humour comme ça, il y en a plusieurs.
0: Et alors effectivement, un des traits qui est peut-être plus méconnu, c'est, j'ai lu qu'on disait aussi de lui qu'il avait le don des larmes. Pareil, aujourd'hui, les larmes, c'est peut-être quelque chose qui peut être vu comme un caractère enfantin ou de faiblesse. Qu'est-ce que alors, ça vous évoque
1: D'abord, je ne suis pas sûr du tout. Moi, je n'ai pas vu de traces dans les archives qui parlent de don des larmes. Par contre, j'ai vu une chose certaine, c'est qu'en sortant du confessionnal, bien souvent, il pleurait. Pourquoi ? Et il y a quelqu'un qui lui pose la question, pourquoi vous pleurez ? Et il répond, je pleure de ce que vous ne pleurez pas.
0: Ah, waouh.
1: Voilà. C'est-à-dire que le pénitent qui vient, on lui dira d'ailleurs au curé d'Ars, mais vous confessez beaucoup, mais ça ne change pas beaucoup autour de vous. Et il dit, oui, les gens viennent se confesser, mais ils n'y viennent pas avec le repentir. C'est-à-dire, ils ne pensent pas à changer leur vie. Ils viennent déposer le poids lourd de leur péché auprès du Seigneur, mais ils ne veulent pas se convertir. Ils veulent que Dieu les débarrasse du mal, mais ils ne veulent pas suivre l'appel de Dieu, se convertir carrément. Et lui, il pleure du fait que les gens sont aveugles devant ça et ne veulent pas voir.
0: Et c'est peut-être aussi de l'empathie. Ils utilisent la grâce de Dieu,
1: mais ils ne veulent pas en vivre. Comment ?
0: C'est peut-être aussi de l'empathie qu'il ressent.
1: Alors, bien sûr, mais là, c'est plutôt le fait, quand il est auprès de quelqu'un, il vit la compassion, l'accompagnement, tout à fait. Mais là où vous évoquiez la présence de larmes, véritablement, Catherine Lassagne note même qu'il pleurait tellement, elle ne dit pas chaud de larmes, mais elle dit qu'il pleurait avec beaucoup de larmes, comme si on avait pu les prendre à poignées, dégoulinant de ses yeux. À poignées, prendre à poignées. Ça veut tout dire. Il pleurait vraiment du fait que le pécheur ne veuille pas se convertir. Il allait à genoux se supplier la Vierge Marie, très sainte Vierge Marie, obtenez-moi la conversion de ma paroisse. Obtenez-moi la conversion de ma paroisse. Vraiment, c'est le pasteur par excellence, c'est pas pour rien qu'il est donné comme exemple, le pasteur par exemple, qui donne sa vie pour que ses brebis découvrent l'amour de Dieu. Et c'est ce que Benoît XVI rappelait, n'oubliez pas de dire l'amour de Dieu, quel bonheur, je vous cite la phrase, quel bonheur de t'aimer Seigneur et de se savoir aimer de toi et de te faire aimer, les trois. Quel bonheur de t'aimer, de se savoir aimer et de te faire aimer. Toute la vie du curé d'Ars est accrochée au bonheur de la rencontre de Dieu. On ne peut pas supporter ce qu'il a supporté si on n'est pas nourri par l'amour de Dieu et heureux du bonheur de vivre avec Dieu. Je vous écoute.
0: Vous l'avez dit, c'est le pasteur par excellence. Il nous reste une petite minute. Justement, vous, en tant que curé au quotidien, qu'est-ce qui vous inspire le plus finalement de sa mémoire ou de son héritage ?
1: Alors, sa bonté, sa miséricorde, mais ça jaillit du don de lui-même à Dieu et aux frères. Et donc, c'est ce qu'on appelle la charité pastorale du Christ. C'est ce qui fait le propre du salut, le propre du don du Christ qui nous sauve, c'est que lui se donne. Et le prêtre est appelé à faire le même chemin, d'apprendre à se donner par amour pour les brebis. Le Christ s'est donné jusque sur la croix pour nous pardonner nos péchés et nous faire aimer Dieu. Eh bien, le prêtre va épouser le même chemin. Quel bonheur de t'aimer, Seigneur. Et on se donne et à Dieu et aux hommes pour vivre avec eux de l'amour de Dieu. Et il n'y a que ça qui transforme les cœurs. Il n'y a que ça qui fait que les gens sont heureux de marcher avec Dieu. Sinon, c'est une succession d'observances à faire. Il n'a aucun goût. Par contre, découvrir l'amour de Dieu, se donner en réponse à l'amour de Dieu, et ça entraîne autour de nous plein de choses. D'où les nombres de personnes qui suivaient le curé d'Ars.
0: Très bien.
1: Ça répond à votre question.
0: Ça répond complètement. Ouais. Merci beaucoup, mon père, en tout cas, d'avoir pris un petit moment avec nous ce matin. Et on vous souhaite plein de courage et plein de joie pour ces deux jours de festivité.
1: Priez pour nous. Nous prions pour vous et avec vous. N'hésitez pas à venir vous-même découvrir ce que le bon Dieu a montré à Ars, et ça vaut pour tout le monde. Amen.
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0: Comme chaque été, l'association Anuncho organise son festival d'évangélisation de rue. Jusqu'au 9 août, plus d'une centaine de jeunes adultes vont témoigner de leur foi et parler de Jésus à tous ceux qu'ils croisent dans la rue. Donc, et cette année, pour la première fois, c'est loin des plages de Côte d'Azur qu'ils se rendent. Ils se rendent dans l'est de la France. Le reste, c'est Mélanie Némietz qui nous le raconte.
3: De Dijon à Chalon-sur-Saône, en passant par Nancy, de nombreux vacanciers croiseront les jeunes missionnaires d'Annunzio. La rencontre entre Jésus et la Samaritaine, c'est le thème choisi cette année, nous dit Lucas Sugaramurdi, le responsable du festival.
4: On a prié de se mettre à l'écoute de la parole de Dieu, voilà, en recevant des passages des Écritures, des images, des mots, des sentiments. On a essayé de recouper ça, on a demandé à des gens de prier pour nous aussi, et de se mettre à l'écoute pour nous, des consacrés, des prêtres, des communautés religieuses. Et ressorti de manière assez nette, le Seigneur semble nous attendre dans des territoires nouveaux et un peu inconnus.
3: Pour Lucas, la beauté de l'art est aussi une façon d'évangéliser. Et c'est d'ailleurs la tâche confiée à Marie-Lys Couriot.
5: Ma mission, c'était de trouver des personnes qui voulaient mettre leur talent artistique au service de l'évangélisation. J'ai contacté des personnes qui voulaient faire de la danse, d'autres qui voulaient chanter, d'autres qui voulaient faire du théâtre, d'autres qui savaient peindre. J'ai essayé de brasser assez large pour qu'on ait plein de disciplines artistiques et qu'après, ces artistes puissent aller dans toutes les villes de mission et que ça puisse aussi être un tremplin pour la mission, puisque déjà, ça touche différemment, ça touche par la beauté, ça touche aussi parce que y a de la joie qui se dégage, les gens sont intrigués et viennent d'eux-mêmes pour voir.
3: Émilie, elle, participe pour la première fois au Festival Annunzio et elle a hâte d'y rencontrer de nouvelles personnes.
6: Ce que j'espère y vivre, c'est des belles rencontres au sein des festivaliers eux-mêmes et puis aussi des belles rencontres avec les gens en vacances.
3: Lucas est habitué à l'évangélisation de rue. Il se souvient même de sa toute première expérience.
4: Ça a été assez bouleversant de rencontrer les gens là où ils sont, d'arriver dans une attitude totalement pauvre et humble, mais en même temps riche de notre expérience, de notre amour et en fait de la grâce qu'on a reçue du Christ. Et fort de cet amour reçu, être une présence auprès des gens pour être des témoins de cet amour et d'une certaine manière aussi être d'autres Christ, c'est-à-dire d'autres témoins en acte, en parole et aussi par le silence auprès des gens rencontrés dans la rue. Ça fait vraiment plonger dans l'intimité des gens qui se livrent facilement, sont ouverts à la discussion.
3: En attendant la prochaine édition du Festival Annunzio en 2027, il est possible de faire de l'évangélisation de rue durant l'année. Des missions sont régulièrement organisées dans les grandes villes comme Lyon, Paris ou Toulouse.
0: Un sujet préparé par Mélanie Némietz, à retrouver bientôt sur notre site internet rcfnotredame.fr. 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
7: Allez frère, on va te l'avoir, c'est le domaine des femmes. Pour une fois que vous êtes pas à la ch'toupe en train de picoler, vous, hein, l'autre fois je vous ai vu, hein. Bon, j'y étais aussi à la ch'toupe, hein, il faut quoi. Hein.
8: Patricia, donc moi je suis bénévole depuis une quinzaine d'années à peu près. Quand il y a des enfants qui viennent, on leur explique comment les femmes lavaient dans le temps.
9: C'est aussi un petit peu une tradition au lavoir de colporter des rumeurs.
8: Oui, oui, oui, ça s'appelait les ratches. Il y avait des petites histoires. Oui, le curé est sorti avec sa bonne. Oui, oh, le facteur est allé dormir chez madame Martine. Et surtout beaucoup de disputes, oui. C'est exactement comme de nos jours, en fait. C'est un peu les réseaux sociaux.
7: Comme que je suis enfin à travailler un petit peu maintenant, toi, ça suffit. Insolente, insolente.
10: Et alors, est-ce que vous pouvez montrer justement comment une lavandière alsacienne lavait son linge à l'époque?
11: Alors, la première étape, ça va être de tremper le linge dans le lavoir. Ensuite, on viendra l'essorer, tout simplement avec les mains. Quelquefois, on s'appuie sur la pierre. L'étape suivante, ça va être de l'étendre sur une des planches pour venir le frotter. Alors une fois que le savon a bien été étalé, de le rincer à nouveau dans l'eau. Et alors là, on a plusieurs solutions. On peut essorer à la main, ou lorsqu'on a un grand drap, on peut l'essorer à deux et donc venir tourner un peu plus loin du lavoir. Une fois que le linge a été essoré, on va venir utiliser un battoir, ce qui ressemble un peu à une raquette, et on va taper le linge pour l'assouplir. Et la dernière étape, ça va être tout simplement de l'étendre sur le fil à linge. Tout propre. Parfait.
0: Un reportage d'Alia Trabelsi de RCF Alsace à découvrir à 10h sur nos ondes.
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0: Bientôt 8h30 et l'heure de la météo. Nous sommes avec vous, Mathias Trout, vous êtes de retour en studio. Alors, la météo, il fera chaud aujourd'hui et 20 départements sont toujours en vigilance. Orange, canicule.
14: Toujours dans ce quart sud-est, entre le Doubs et les Bouches-du-Rhône, on franchira la barre des 30 degrés dès ce matin dans une bonne moitié est du pays, dont Paris. Il fera jusqu'à 35 dans la capitale, comme à Chalon-sur-Saône ou à Rouen. Petite accalmie pour le pourtour méditerranéen qui ne dépassera pas les 32 degrés.
0: Et ensuite, les orages devraient rafraîchir l'atmosphère.
14: Oui, ce sera la même histoire du sud-ouest au nord-est. Les orages en provenance d'Espagne vont peu à peu doucher les fortes températures. Pour le sud-ouest, ça commence dès ce matin avec des vigilances oranges entre la Corrèze et l'Ariège. Puis les orages remonteront par le centre, la capitale dans l'après-midi et le Grand Est ce soir.
0: Merci beaucoup Mathias, c'est à suivre. On va bientôt prendre la douche.

0: 2014 qui appelle à trouver une solution synonyme de paix, stabilité et justice à Ceuta. Les près de 60 000 personnes qui ont franchi de force la frontière espagnole la semaine dernière sont depuis rentrées au Maroc. Mais cet épisode polarise au sein de l'Union européenne. Correspondance depuis Bruxelles à suivre. Et puis dans notre dossier, analyse plus approfondie du chômage structurel qui touche la jeunesse marocaine et la pousse à l'exil. Dans ce journal également, escale aux États-Unis, Donald Trump annonce de nouvelles négociations avec l'Iran, faisant ainsi chuter les prix du pétrole ce matin. Et puis nous ferons le point sur la situation au Soudan après une nouvelle frappe meurtrière hier dans l'état du Darfour du Nord.
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0: Bonjour à tous. De retour à Rome après son congé estival à Castel Gandolfo, Léon XIV a prononcé la prière mariale de l'Angélus depuis la place Saint-Pierre hier. Commentant l'évangile extrait de Saint Matthieu, le pape est revenu sur les signes accomplis par Jésus qui restaure les sens altérés en vue de redonner un sens à la vie. Le compte-rendu de Cécile Mérieux.
2: Jésus ne se contente pas de redonner leur sens à ceux qui en sont privés, mais il donne du goût à nos sens, affirme Léon XIV depuis la fenêtre de ses appartements pontificaux romains. À la lumière de l'évangile des 5 pains et des 2 poissons qui partageaient rassasièrent toute une foule de personnes venues écouter Jésus, l'évêque de Rome souligne combien la rencontre du Christ est une expérience nourrissante, non pour le corps mais pour les âmes grâce au geste du partage de la parole. Paradoxalement, la partition des pains et poissons donne lieu à une multiplication des biens dont toute la foule peut profiter. Tous ont reçu et largement car il y a surabondance. Ce passage manifeste l'universalité du don de Dieu inépuisable. À l'opposé de ce geste d'amour providentiel, Léon XIV alerte contre les écueils dans lesquels les humains peuvent tomber.
3: L'accumulo e lo scarto invece.
2: L'accumulation et le gaspillage sont les deux faces d'un même mal, la cupidité. Cette maladie de l'âme nous fait perdre la raison, car elle nous enivre de richesses au point d'oublier ceux qui pleurent de faim et crient de soif. Le pape rappelle le devoir de sortir de l'individualisme pour se tourner vers ceux qui souffrent. Léon XIV invite à prendre la suite du Christ et à s'engager à témoigner de sa beauté dans nos gestes quotidiens. Aussi, profiter des vacances comme un temps de sérénité fraternelle en incluant ceux qui, à nos côtés, sont dans le besoin.
3: Et nel bisogno.
0: Un sujet préparé par Cécile Mérieux. À l'issue de l'Angélus, le pape a fait mémoire du pardon d'Assise, héritage de Saint François dont l'Église célèbre cette année les 800 ans de sa mort. Léon XIV est d'ailleurs attendu à Assise ce jeudi, fête de la Transfiguration du Seigneur, où il célébrera la messe avec des jeunes franciscains dans la basilique Sainte-Marie des Anges. Dans ses appels, Léon XIV a eu une pensée pour tous ceux qui souffrent de la guerre dans le monde, invitant les fidèles à continuer de prier pour la paix, pour la résolution diplomatique des conflits et pour les victimes des hostilités. Le pape a également souligné suivre avec inquiétude la situation alarmante en cours à Ceuta, assurant prier pour l'intercession de Notre-Dame d'Afrique pour que des solutions de paix, de stabilité et de justice soient trouvées. À Ceuta, la situation semble être revenue au calme après l'arrivée massive de migrants, pour la plupart marocains, en fin de semaine dernière. Ils étaient 60 000 selon Madrid, 40 000 selon Rabat. Les autorités marocaines sont sorties du silence hier pour la première fois depuis le début de la crise migratoire à ses frontières. Le ministère de l'Intérieur marocain fait état dans un communiqué de 11 morts identifiés lors de la traversée, bien en dessous des 72 décès annoncés par l'Espagne. Cette crise au nord de l'Afrique s'est muée en querelle diplomatique au niveau européen sur le sujet toujours très inflammable de la protection des frontières extérieures de l'Union européenne. Alors que la très grande majorité des migrants qui s'étaient introduits dans l'enclave sont retournés au Maroc, une réunion en visioconférence des ministres de l'Intérieur des 27 est prévue demain sous la houlette de l'Irlande qui assure en ce moment la présidence tournante de l'Union européenne. Depuis Bruxelles, les précisions de Jean-Jacques Herry.
4: D'un côté, une Espagne qui se sent isolée et en colère, critiquant l'égoïsme et la démagogie de certains pays européens sur la question migratoire. De l'autre, une ligne dure incarnée par l'Italie qui, dès vendredi, a suspendu temporairement les règles de Schengen vis-à-vis du royaume ibérique, avec le soutien de la Finlande et du Danemark. Entre les deux, les autres États ont pour la plupart proposé leur aide au chef du gouvernement espagnol, Pedro Sanchez, mais s'inquiètent eux aussi pour la protection des frontières extérieures de l'UE. Ainsi, la France et le Portugal, voisins de Madrid, ont décidé de renforcer renforcer leur contrôle aux frontières pour ce qui ressemble plus à un affichage qu'à une mesure réellement efficace, alors même que Ceuta se trouve de l'autre côté de la Méditerranée et que la présidente de la Commission, Ursula von der Leyen, assure qu'aucune personne n'a atteint l'Espagne continentale ou le reste de l'Union depuis l'enclave. Dans ce contexte, les discussions de demain devraient évoquer un renforcement du soutien à Frontex, l'agence européenne en charge des frontières, et l'efficacité de la coopération avec le Maroc aussi. Bref, le débat sur les flux migratoires reste brûlant au sein de l'Union, l'épisode de Ceuta faisant exploser la solidarité entre États membres et démontrant encore un peu plus l'influence croissante de la droite et de l'extrême droite dans le débat public européen. Jean-Jacques Herry, Bruxelles, pour Radio Vatican.
0: Donald Trump annonce la tenue de nouvelles discussions avec Téhéran ce lundi, deux jours après la promesse de frappe sans précédent contre l'Iran. Le président états-unien semble adopter la même rhétorique imprévisible que lors des trois premiers mois de la guerre, empêtré dans le conflit avec l'Iran et au plus bas dans les sondages à trois mois des élections de mi-mandat. Donald Trump cherche toujours une sortie diplomatique par le haut, Gwendal Lavina.
5: La chorégraphie est désormais connue. Le président fait ses annonces juste avant l'ouverture des marchés qui réagissent positivement en quelques secondes. Hier soir, Donald Trump a ainsi annoncé une reprise des négociations avec l'Iran dès cet après-midi sans donner davantage de détails. C'est un nouveau revirement car vendredi, le président américain promettait une attaque majeure contre l'Iran. Certains médias américains évoquaient même des frappes contre des centrales électriques menées conjointement avec Israël qui auraient pu avoir lieu dès ce week-end. Samedi, Donald Trump avait finalement annoncé qu'il renonçait en laissant entendre qu'il y avait des progrès sur le plan diplomatique et notamment à propos du détroit d'Ormuz. Téhéran a confirmé hier être proche d'un accord avec Oman sur le détroit. L'objectif affiché par les États-Unis est d'obtenir la réouverture du passage maritime à la circulation. Autre élément évoqué par Trump hier, ce qu'il appelle désormais la dénucléarisation de la République islamique qui serait aussi en bonne voie selon lui. Ces éventuelles négociations viendraient relancer le processus diplomatique grippé depuis la mi-juin et la signature d'un protocole d'accord entre Téhéran et Washington, dont le cessez-le-feu avait duré à peine trois semaines. Gwendal Lavina, New York, Radio Vatican.
0: Cuba de nouveau confronté à une panne de courant généralisée, y compris à La Havane. La compagnie nationale d'électricité a signalé une déconnexion totale du système électrique national qui plonge le pays dans l'obscurité depuis hier soir. Pour rappel, Washington a imposé à l'île un blocus pétrolier, ce qui complique l'approvisionnement en carburant. Toujours pas de dialogue de paix en vue au Soudan. Au moins 35 personnes sont mortes hier dans une frappe de drone contre un tribunal coutumier du village de Gara El Zawaya dans l'état du Darfour du Nord. Au moment de l'attaque, des audiences étaient en cours. Quatre chefs tribaux et deux commandants des FSR, les forces de soutien rapide qui contrôlent la région, seraient parmi les victimes. Selon l'ONG Emergency Lawyers, les FSR accusent l'armée d'être à l'origine de l'attaque dans un conflit qui déchire le pays depuis trois ans maintenant et que les Nations Unies qualifient de pire, de plus grave crise au monde. Les détails avec Jean-Charles Puzolu.
6: Entre 35 et 37 morts selon les sources, une cinquantaine de blessés. Le bilan de cette attaque vient s'ajouter aux 1000 victimes de drones enregistrées entre janvier et mai de cette année. Le conflit au Soudan, qui a débuté en 2023, a pris une nouvelle tournure avec les drones, de plus en plus utilisés ces derniers mois. Ces engins un peu coûteux sont à l'origine de 80% des victimes selon les Nations Unies. En l'absence d'observateurs, il est difficile d'établir un bilan global des victimes après trois ans de guerre. Selon le Centre d'études stratégiques et internationales, entre 150 000 et 400 000 personnes auraient perdu la vie, victimes de violences, de la faim ou du manque d'accès aux soins. La guerre civile a coupé le pays en deux. L'armée régulière contrôle le nord, l'est et le centre du Soudan, tandis que les rebelles des forces de soutien rapide ont consolidé leur emprise sur le Darfour, à l'ouest et certaines parties du sud. La semaine dernière, suite à la perte de contrôle d'un axe stratégique entre Khartoum, la capitale, et El Obeid, la plus grande ville de la région du Kordofan du sud, le chef des rebelles a annoncé à ses troupes qu'il les libérait de toute contrainte dans leur guerre contre l'armée. L'ONU a lancé une alerte rouge, craignant une catastrophe si les rebelles parvenaient à réimposer un blocus ou en cas d'offensive terrestre.
0: Jean-Charles Puzolu. Avant de passer à notre dossier, nous vous invitons, auditeurs et auditrices, à nous écrire pour nous faire part de vos retours. Vous pouvez les adresser à notre adresse mail français@vaticannews.va ou encore à notre page Instagram vaticannews-fr. Merci d'avance. Retour dans notre dossier sur les événements qui se sont déroulés à Ceuta la semaine dernière, lorsque 40 à 60 000 personnes sont entrées illégalement dans l'enclave espagnole. Si la quasi-totalité d'entre elles sont depuis retournées au Maroc, le flou demeure sur l'origine de ce débordement, vague spontanée ou opération orchestrée. Quoi qu'il en soit, l'Église espagnole, qui suit de près la situation, a lancé un appel pour que la gestion de l'urgence respecte la dignité des personnes. Ces candidats à l'exil sont en grande majorité des jeunes hommes, âgés de 15 à 25 ans, frappés de plein fouet par le chômage. Une même jeunesse qui avait déjà fait entendre sa colère à l'automne dernier lors des manifestations du mouvement de la Gen Z 212. Pierre Vermeeren, professeur des universités à Paris 1, spécialiste de l'histoire des sociétés arabes et berbères contemporaines, nous en dit plus sur les aspirations de cette jeunesse, notamment celle de la région montagneuse du Rif, au nord du Maroc, frontalière à Ceuta.
7: C'est une des régions les plus pauvres du pays, bien qu'elle soit à l'origine pour l'essentiel du trafic de haschich avec l'Europe. Mais sa caractéristique, c'est une région d'émigration très ancienne, longtemps vers l'Algérie française et ensuite vers l'Europe. Pratiquement un Rifain sur deux habite en Europe, dans les grandes communautés qui se trouvent en Espagne, en France, en Belgique et aux Pays-Bas. Et donc, il y a une tradition migratoire. Or, depuis plusieurs années, enfin depuis en gros une vingtaine d'années, les conditions de l'émigration vers l'Europe sont devenues beaucoup plus difficiles. Et donc, ce genre de jeunes gens, vu leur profil, n'ont pas fait des études dans les lycées français de Rabat ou de Casablanca. Ils ne sont pas étudiants probablement en médecine, etc. Et donc, c'est très difficile pour eux d'émigrer vers la France alors qu'ils savent très bien que leurs oncles ou leurs cousins vivent en Europe. Donc, je pense qu'il y a une appétence d'autant plus grande que c'est une région de très forte émigration historique qui n'est plus possible aujourd'hui. Et vu les demandes liées au visa Schengen, ils n'ont pratiquement aucune chance de pouvoir émigrer. Donc, l'inactivité, évidemment, de cette jeunesse qui est souvent allée à l'école, plus ou moins loin, parfois même des études supérieures. Et ça, évidemment, c'est un problème structurel ancien et profond.
0: Comment explique-t-on la gravité de la crise socio-économique actuelle qui touche les jeunes ?
7: Il y a un sous-emploi gigantesque depuis les années 80. C'est très simple, c'est le contre-coup de la croissance démographique très brutale qui n'a pas été accompagnée d'une croissance économique. C'est-à-dire que l'agriculture emploie de moins en moins de monde. En plus, en période de sécheresse caractérisée comme ces dernières années, les choses s'aggravent. Bien sûr, les emplois administratifs sont pourvus. Il y a 3-4 millions d'emplois industriels dans un pays de 100 millions d'habitants et il faudrait 20 millions d'emplois industriels pour que la machine tourne normalement. Et elle ne tourne pas. Elle ne tourne pas. Donc, sous-production, niveau de consommation très faible et pauvreté de masse. Hein. C'est un problème structurel qu'on redécouvre régulièrement quand il y a des émeutes, des violences, des traversées de frontières, mais rien ne change, si vous voulez, structurellement depuis longtemps.
0: Lors du discours du trône de Mohamed VI la semaine dernière, le roi du Maroc a insisté sur l'importance de renforcer sa puissance industrielle. C'est là que se joue l'avenir du pays.
7: Le roi du Maroc et ses conseillers sont tout à fait conscients que la seule solution, c'est l'industrie. C'est le seul moyen, si vous voulez, de donner de l'emploi de manière structurelle, durable, avec des revenus décents pour faire vivre des millions de familles. C'est l'industrie. Donc, ils essayent à tout prix de faire venir ces investissements industriels. Encore une fois, l'Europe, qui a besoin d'une production, sous-traite l'essentiel de ses productions en Asie. Ces emplois industriels, ils sont partis en Chine. Et du coup, la situation ne change pas au Maghreb. Et malgré la volonté, le volontarisme, vous pouvez faire ce que vous voulez. Tant qu'il n'y a pas d'emploi industriel, on restera dans cette situation.
0: Quel est donc le rôle et la responsabilité de l'Europe dans le développement industriel au Maghreb ?
7: Il n'y a pas d'autonomie, si vous voulez, du système économique maghrébin par rapport à l'Europe. Il est à la fois trop proche, trop lié pour qu'il puisse se développer. Donc, il y a une responsabilité de l'Europe. Je ne dis pas qu'elle est responsable de la situation au Maghreb, bien évidemment, parce que les dirigeants locaux ont leur part. Mais il n'y aura pas de solution, si vous voulez, sans l'Europe en Afrique du Nord. Et comme c'est une proximité immédiate, eh bien, il faudra longtemps. On a résolu le problème en permettant une immigration de masse vers l'Europe. Aujourd'hui, c'est fini. Et donc, aujourd'hui, il faudrait des créations d'emplois dans cette région.
0: Pierre Vermeeren, professeur des universités à Paris 1 et auteur de l'ouvrage Le Maroc en 100 questions aux éditions Talendier, était ce matin l'invité de Radio Vatican.
8: Et c'était Journal de Radio Vatican en direct de Rome, présenté ce matin par Alexandra Sirgan. Peut-être que la saison est propice à la lecture et vous le savez, on est plutôt férus de littérature par ici. On vous donne un premier conseil littéraire et ce matin, la recommandation nous vient de RCF Ardèche avec Olivier Horry.
9: Nous voici venus à la rencontre de Mathieu Beaumont à la librairie du Château à Aubenas en Ardèche. Librairie du Château l'a bien nommée puisqu'elle se situe à quelques pas du Château d'Aubenas, ce centre d'art contemporain dont la librairie justement peut se faire l'écho. D'autant plus content de me retrouver avec Mathieu Beaumont à la librairie du Château que Mathieu vient de la reprendre en main, de main de maître déjà. Mathieu Beaumont, dans quel esprit cette librairie est-elle reprise par vous ?
10: Bonjour à tous. Donc, moi, j'ai repris la librairie là depuis le 1er juillet. C'est une petite reconversion. J'ai bossé 11 ans dans l'industrie en Savoie, ancien pompier volontaire à côté, passionné de littérature, d'écriture et aussi de montagne, de sport. Et voilà, donc c'est peut-être un retour aux premiers amours des livres que cette reconversion.
9: Vous avez choisi, Mathieu, de nous proposer à la lecture un roman de votre choix.
10: Tout à fait. Alors, ma recommandation d'un auteur que j'aime beaucoup, L'épervier du temple de Jean Daillon. Donc, on est en 1318, en plein royaume de France, sous Philippe le Bel, dit le roi de fer. On a une inquisition toute puissante avec des frères dominicains qui pourchassent Anselme de Mauvoisin, un médecin lâché sur les routes de France, traqué, qui va errer de ville en ville, de Béziers à Lyon, jusqu'à Bourges. Par-dessus ça, on a un chevalier normand, lui chassé d'Angleterre, qui va se retrouver mêlé à cette intrigue. On a une foule de miséreux qui se presse à Paris pour une croisade qui se prépare. Et tout ce joyeux mélange nous plonge au milieu d'une histoire, d'une petite histoire dans la grande histoire de France, dans l'ombre justement des rois maudits, puisque c'est raccordé à l'histoire de Philippe le Bel. J'en profite pour faire un petit clin d'œil à Maurice Druon, qui est un de mes auteurs préférés. Et voilà, je vous conseille cet auteur. C'est rafraîchissant, c'est notre histoire. C'est aussi très plaisant à lire. On apprend beaucoup de choses sur le passé, à la fois dans cette fiction, mais aussi fiction-histoire vraie, puisque beaucoup des personnages ont existé.
9: En vous entendant parler de ce roman, j'ai un petit peu pensé à Umberto Eco, j'ai un petit peu pensé aussi à Victor Hugo. Il y a des échos comme ça qui fonctionnent ?
10: Alors, Umberto Eco, oui, Le nom de la rose, on est tout à fait dans ce genre d'intrigue. C'est un bel exemple d'un livre qui pourrait intéresser, du coup, ceux qui ont lu Le nom de la rose, à aller sur Jean Daillon et la série, notamment Guilhem Ducel, mais il en a écrit d'autres avec beaucoup de personnages au cœur d'enquête à différentes périodes historiques. Ça va de l'Antiquité jusqu'à la cour, je crois, du Roi Soleil ou ce genre de période. Donc c'est assez vaste. D'ailleurs, Jean Daillon est un auteur très prolifique que j'espère pouvoir un jour inviter à la librairie.
9: Jean Daillon, donc je rappelle le titre de l'ouvrage choisi par Mathieu Beaumont. Jean Daillon, L'épervier du temple, aux presses de la Cité. Mathieu Beaumont, merci de nous avoir accueillis à la librairie du Château à Aubenas et à très bientôt, j'espère. Au revoir.
10: Merci à toi, Olivier, et bonne journée aux auditeurs de RCF.
8: Voilà, donc si vous êtes à la recherche de recommandations ou d'idées pour lire sur la plage ou sur les transats pour les plus chanceux, ou alors pour profiter tout de même de ce temps du mois d'août, L'épervier du temple. La rubrique était préparée ce matin par Olivier Horry et il nous vient de RCF en Ardèche.
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8: Il est 8h50 et vous êtes bien sur RCF Notre-Dame. Merci de nous écouter. C'est l'heure de prendre un temps de prière. Et aujourd'hui, c'est un extrait de l'Évangile selon Matthieu qui nous est préparé par le Père Michel Quesnel.

Jésus avait nourri la foule dans le désert. Aussitôt, il obligea les disciples à monter dans la barque et à le précéder sur l'autre rive, pendant qu'il renverrait les foules. Quand il les eut renvoyés, il gravit la montagne à l'écart pour prier. Le soir venu, il était là, seul. La barque était déjà à une bonne distance de la terre. Elle était battue par les vagues, car le vent était contraire. Vers la fin de la nuit, Jésus vint vers eux en marchant sur la mer. En le voyant marcher sur la mer, les disciples furent bouleversés. Ils dirent « C'est un fantôme !» Pris de peur, ils se mirent à crier. Mais aussitôt, Jésus leur parla. « Confiance, c'est moi, n'ayez plus peur !» Pierre prit alors la parole. « Seigneur, si c'est bien toi, ordonne-moi de venir vers toi sur les eaux. » Jésus lui dit « Viens !» Pierre descendit de la barque et marcha sur les eaux pour aller vers Jésus. Mais, voyant la force du vent, il eut peur et comme il commençait à s'enfoncer, il cria « Seigneur, sauve-moi !» Aussitôt Jésus étendit la main, le saisit et lui dit « Homme de peu de foi, pourquoi as-tu douté ?» Et quand ils furent montés dans la barque, le vent tomba. Alors ceux qui étaient dans la barque se prosternèrent devant lui et ils lui dirent « Vraiment, tu es le Fils de Dieu !» Après la traversée, ils abordèrent à Génézaret. Les gens de cet endroit reconnurent Jésus. Ils firent avertir toute la région et on lui amena tous les malades. Ils le suppliaient de leur laisser seulement toucher la frange de son manteau et tous ceux qui le faisaient furent sauvés.

Jésus envoie ses disciples pour qu'ils le précèdent sur l'autre rive. Cela anticipe la situation dans laquelle nous sommes. Nous sommes envoyés. Jésus n'est pas loin de nous, mais il n'est pas visible. Nous sommes envoyés dans un milieu qui est parfois hostile, comme l'est l'eau du lac de Tibériade quand il fait nuit, que les vagues sont fortes et que le vent est contraire. Conscient de nos difficultés, Jésus peut alors se faire plus proche. Marcher sur les eaux, c'est un privilège divin. À lui seul, il déploie les cieux, il marche sur la crête des vagues, peut-on lire dans le livre de Job au chapitre 9. Lorsque Jésus se nomme, alors que les disciples croient voir un fantôme, il déclare « C'est moi », que l'on peut ainsi traduire par « Je suis ». Et à la fin, les passagers ne s'y trompent pas. Vraiment, tu es fils de Dieu. Simon-Pierre, le premier du groupe des 12, est le moins glorieux de tous les disciples présents. Matthieu seul rapporte cet épisode. Pierre provoque Jésus en lui demandant de l'appeler à le rejoindre sur les eaux, mais il finit par se laisser gagner par la peur et, au lieu de dominer les eaux tumultueuses, il commence à enfoncer. Dans cette page d'évangile, Matthieu interroge les disciples et il interroge l'Église. Jésus envoie ses disciples dans un monde hostile. Il peut sembler absent, mais il n'est jamais loin. Et finalement, il monte dans la barque avec eux. Matthieu interroge également l'Église en la personne de Pierre. Si elle veut faire comme Dieu, à savoir dominer les eaux et le monde, elle fait fausse route.

Notre Père qui es aux cieux, que ton nom soit sanctifié, que ton règne vienne, que ta volonté soit faite sur la terre comme au ciel. Donne-nous aujourd'hui notre pain de ce jour. Pardonne-nous nos offenses, comme nous pardonnons aussi à ceux qui nous ont offensés. Et ne nous laisse pas entrer en tentation, mais délivre-nous du mal. Car c'est à toi qu'appartiennent le règne, la puissance et la gloire pour les siècles des siècles. Amen.

0: c'est avec Noverlight du groupe Olag Gelio que nous terminons ce temps de prière. Il était présenté aujourd'hui par le père Michel Quesnel. Les Lydies sont à l'honneur ce lundi, mais qui était Lydie de Thiatir ? La réponse avec Isabelle Delaunay.
1: Bonjour, aujourd'hui nous fêtons les Lydies et les Lydias, prénom qui vient d'une province antique de l'Asie mineure, aujourd'hui en Turquie. Sainte Lydie est une femme forte du Nouveau Testament, une chef d'entreprise, une commerçante de tissus et de pourpre. La pourpre, c'est cette couleur rouge violacée profond, tirée des mollusques qui étaient le symbole du pouvoir à Rome. Aujourd'hui encore, les cardinaux portent cette couleur. On parle de la pourpre cardinalis. Mais revenons à Lydie. Nous sommes environ en 55 en Macédoine, à Philippe, port de la mer Égée et colonie romaine. Ouvrons les Actes des Apôtres qui relatent les épopées de Paul. Le voici donc arrivé en Macédoine. Luc écrit « Quand vint le jour du sabbat, nous sortîmes de la ville de Philippe et nous acheminâmes vers l'endroit où les Juifs se réunissaient pour la prière, au bord de la rivière. » Nous nous assîmes et engageâmes la conversation avec les femmes présentes. Il y avait parmi elles une prosélyte nommée Lydie, marchande de pourpre. Le Seigneur ouvrit son cœur et elle crut à ce que Paul disait. Lorsqu'elle reçut le baptême, ainsi que les gens de sa maison, elle dit « Si vous voulez bien me considérer maintenant comme une servante de Dieu, venez, je vous prie, et descendez chez moi. » C'est ainsi que Sainte Lydie fut la première femme d'entreprise à être baptisée et à devenir sainte servante de Dieu. Les églises d'Orient fêtent aussi aujourd'hui Saint Nicodème. Vous vous rappelez, c'est lui, ce pharisien et docteur de la loi, qui reconnut en Jésus, dès qu'il le vit paraître, un envoyé de Dieu. C'est lui aussi qui, un peu plus tard, essaiera de défendre Jésus devant le Sanhédrin, en disant « Peut-on condamner un homme sans l'avoir entendu ?» Et c'est lui et son ami Joseph d'Arimathie qui empêchèrent que le corps du Seigneur ne soit jeté dans la fosse commune des malfaiteurs et qui achetèrent 100 livres de myrrhe et d'aloès pour embaumer son corps en attendant la résurrection.
0: Et c'est ainsi, en souhaitant une bonne fête aux Lydies, mais aussi aux Lydias, que s'achèvent nos deux heures ensemble. Merci à toutes et à tous pour votre fidélité. Merci à Jean-Paul Lérine en face en régie pour sa patience, tandis que je faisais ce matin mes premiers pas avec vous. Alors j'espère qu'on va quand même se retrouver demain, même lieu, même heure, en direct de 7h à 9h. Et à suivre sur RCF Notre-Dame, l'émission Visage avec Thierry Lyonnais. Ce matin, il nous parlera de l'un des plus célèbres astrophysiciens au monde qui prenait soin, et c'est important, de vulgariser son savoir. Vous le savez, toutes nos émissions sont disponibles en réécoute sur notre site internet. Je vous souhaite à toutes et à tous une très bonne journée.
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0: Qui n'a jamais éprouvé un sentiment d'émerveillement, d'élévation, en contemplant le ciel, une nuit étoilée? Professeur Trix Van Tuan, bonjour.
1: Bonjour.
0: Admirer le ciel et les étoiles, c'est votre métier. Vous êtes l'un des plus célèbres astrophysiciens, chercheur et enseignant à l'Université de Virginie aux États-Unis, mais également à l'Institut d'astrophysique de Paris. Depuis votre premier ouvrage, La Mélodie secrète, jusqu'à ce tout nouveau dictionnaire amoureux illustré du ciel et des étoiles, vous ne cessez de transmettre au grand public vos découvertes, mais aussi vos interrogations face au mystère de l'univers. Alors je suis vraiment très heureux de vous retrouver dans cette émission Visage lors de l'un de vos rapides passages en France. Vous le savez, beaucoup de récits des origines, notamment la Torah, la Bible, s'ouvrent par cette expression « au commencement ». L'évangile de Saint Jean s'ouvre également par cette phrase. Comment, vous, l'astrophysicien, vous entendez ces mots « au commencement » ?
1: Vous savez, c'est toujours c'est toujours la question ultime, même pour un scientifique, de remonter au temps zéro et de voir comment les choses ont surgi. Alors maintenant, bien sûr, la théorie qui explique le plus d'observations maintenant, c'est la théorie, ce qu'on appelle la théorie du Big Bang. Donc l'univers est parti d'un état extrêmement petit, chaud et dense. Il y a eu une grande explosion, un bang, en quelque sorte, donc on ne connaît pas exactement la cause d'ailleurs. Et depuis, l'univers est en expansion, il y a de plus en plus d'espace entre les galaxies et il se dilue et se refroidit constamment.
0: Si je vous entends bien, vous dites encore la théorie du Big Bang. Est-ce que nous pouvons encore parler d'une théorie? Est-ce qu'aujourd'hui, il y a plutôt une certitude par rapport au Big Bang?
1: En science, on ne peut jamais parler de certitude, vous savez. C'est ça qui différencie la science des autres domaines de pensée. Et donc, le scientifique est toujours prêt à réviser son opinion s'il y a une nouvelle observation qui vient contredire la théorie existante. Mais pour l'instant, moi je dis, c'est la théorie qui explique le plus d'observations possibles, et pour les scientifiques, c'est suffisant. Donc on travaille avec cette théorie, ce qu'on appelle un paradigme, ce que l'historien des sciences Thomas Kuhn a toujours appelé un paradigme scientifique. Mais on ne peut jamais parler de certitude, bien sûr.
0: Alors, vous venez de nous le dire, c'est ce que vous décrivez dans votre dictionnaire amoureux illustré du ciel et de la terre. Quand on ouvre à l'entrée Big Bang, vous dites que c'est une fulgurante déflagration à partir d'un état extrêmement petit, chaud et dense. Alors, moi je ne suis pas un scientifique, hein, vous le savez, je me suis dit, mais si tout est parti de là, cet état, comme vous dites, était dans quoi ?
1: Il faut pas se demander cette question parce que la science justement perd pied. Vous savez, on peut pas remonter jusqu'au temps zéro.
0: Je perds pied aussi, il y a pas que la science. Je perds complètement pied quand je réfléchis
1: à
0: ça.
1: Oui, voilà. Mais oui, tout le monde perd pied. C'est une question, la question ultime, la question des origines. Qu'est-ce qui a créé l'univers? Est-ce qu'il est parti d'un vide? Pour l'instant, on pense qu'il est parti d'un vide rempli d'énergie. Mais le vide scientifique.
0: Un vide rempli d'énergie. Donc un vide plein.
1: Oui, un vide plein.
0: Parce que
1: mon dernier ouvrage, c'était La plénitude du vide. Vous voyez, donc, oui, ça, c'est un concept scientifique parce que le vide n'est pas le vide néant comme on le pense, mais un vide, donc, rempli d'énergie.
0: Et pour l'énergie. C'est très bouddhiste, ce que vous venez de dire.
1: Tout à fait.
0: Les bouddhistes disent la même chose.
1: Oui, la vacuité, le concept de la vacuité. Uh-huh. Oui. Le bouddhisme n'a pas le concept d'un vide dénué de tout, bien sûr. C'est pas le nihilisme. Il dit que le monde existe. Mais on peut décrire, parler des choses seulement en relation avec d'autres choses. C'est le concept de l'interdépendance. Donc c'est ce qu'on appelle la vacuité, parce que c'est pas du, c'est, on parle toujours d'autres choses en même temps. Quand je parle de cette table, faut que je pense à l'arbre qui lui a donné le bois, la terre, la pluie qui a nourri l'arbre, le charpentier qui a façonné cette table, le boulanger qui a nourri le boulanger. Donc c'est une suite infinie de chaînes et causes, et donc on peut jamais parler d'une chose en elle-même. Et c'est pourquoi même pour l'univers, on peut pas lui parler. C'est pourquoi il n'y a pas de concept de Dieu créateur qui crée un univers ex nihilo dans le bouddhisme.
0: Mm-hmm. Mais quand on dit donc de rien, ex nihilo, ce nihilo, ce rien n'est pas rien finalement. C'est quelque chose de plein.
1: Ouais, voilà. C'est ce qu'on pense. Mais comme je vous dis, de nouveau, la physique perd pied, ce qu'on appelle au temps de Planck, c'est une sorte de mur de la connaissance pour l'instant.
0: Ce qu'on appelle le mur de Planck. Hein,
1: Le mur de Planck. Oui, c'est
0: ce qui est
1: donc extrapolant. La physique que l'on connaît maintenant, on peut extrapoler jusqu'à 10 puissance moins 43 secondes. Donc c'est quand même un temps très très petit après zéro. Mais c'est pas zéro.
0: Expliquez-nous, c'est-à-dire qu'on peut s'approcher au plus près
1: de l'origine. D'origine, mais à 10 puissance moins 43 secondes. Donc le chiffre 1 survient après 43 zéros. Vous voyez, c'est un chiffre très, très,

0: monde atomique et du monde subatomique. Et donc, en général, vous voyez, c'est de... Et dans le monde atomique et subatomique, les forces qui dominent, c'est les forces nucléaires fortes et faibles et la force électromagnétique qui lie les atomes ensemble. Il y a quatre forces fondamentales dans la nature. Et donc, pour l'instant, la mécanique quantique et la physique, la relativité générale sont complètement distinctes l'une de l'autre. Et ils décrivent l'espace et le temps, vous voyez, ce sont les deux quantités fondamentales en physique, de manière tellement différente.
1: Donc ça veut dire qu'on est quoi? Encore dans les théories ou on est dans des...
0: Moi, je parle toujours de théories parce que, bon, il n'y a pas de certitude comme on l'a dit toujours. Mm-hmm. Et c'est toujours des théories qui sont vérifiées par l'observation. Mais alors, juste qu'à nouvel ordre, ces théories forment le paradigme de la science contemporaine.
1: À deux reprises, Trixie Antoine, vous m'avez dit la science perd pied. Quand vous dites ça, la science perd pied, ça veut dire quoi? C'est d'être dans le domaine des connaissances actuelles?
0: Oui, avec la physique actuelle, oui. Si on unifie, par exemple, la relativité avec la mécanique quantique, on obtient des quantités infinies. Et donc, ça n'a pas de sens. Donc, ça veut dire que, vous voyez, les mathématiques, la physique, tout ça perd pied. Et donc, il faut trouver une nouvelle théorie. C'est ce que j'ai essayé d'expliquer. Une théorie de gravité quantique qui unifie la relativité générale avec la mécanique quantique. Pour l'instant, on ne sait pas encore faire ça. Donc, il y a un mur, la connaissance, en moins 43 secondes. Derrière le mur de Planck, l'espace et le temps peuvent même perdre leur signification que nous donnons maintenant. Vous voyez,
1: c'est-à-dire
0: que
1: ce moment des origines, ce moment du Big Bang, oui, nous fait perdre tous nos concepts
0: actuels
1: d'espace et de temps.
0: Oui, on ne sait pas on ne sait pas. Même un temps infini peut survenir. Moi, je parle de 10^43 secondes, mais c'est en extrapolant nos lois physiques connues vers autant que possible, vers zéro. Vous voyez, mais puisqu'on connaît même pas l'instant zéro, un temps infini peut se cacher derrière ce mur Planck. Mais donc, il faut vraiment bâtir un nouvel Einstein pour bâtir une théorie de gravité quantique, une théorie du tout, ça s'appelle. Oui.
1: Ce que j'adore avec vous, Trixie Antoine, chaque fois que je vous rencontre, c'est que moi aussi je perds pied, systématiquement. Mais en même temps, je trouve qu'il y a quelque chose de fascinant. Quand on explore l'infiniment grand, comme vous le faites, comme quand on explore l'infiniment petit, c'est presque de la mystique. On est obligé d'abandonner nos concepts, nos connaissances.
0: Exactement.
1: Alors, quand j'ai lu ce dictionnaire amoureux et que vous nous parlez de votre spécialité, Trixie Antoine, puisque vous êtes astronome extragalactique,
0: donc, mon domaine d'investigation se situe au-delà de la Voie lactée. Ouais. C'est ça que veut dire l'astronomie extragalactique.
1: Et alors, vous dites ceci, il y aurait 100 milliards de galaxies dans l'univers observable.
0: Tout à fait.
1: 100 milliards d'étoiles dans chaque galaxie.
0: Tout à fait.
1: Et environ 10 planètes autour de chaque étoile.
0: Tout à fait.
1: Là aussi, je perds pied, 100 milliards de galaxies.
0: Beaucoup de planètes. Ouais. 10 multiplié par 100 milliards par 100 milliards.
1: Alors, d'abord, qu'est-ce qui vous permet de dire ça? Comment est-ce qu'on peut dire qu'il y a, nous, dans notre galaxie...
0: La science, vous savez, repose non pas sur des spéculations métaphysiques, mais sur des observations. Et donc, justement, l'astronome utilise ses télescopes parce qu'on communique avec l'univers par la lumière. C'est la lumière qui nous donne la plupart de l'information sur l'univers. Et donc, c'est en déchiffrant cette lumière. Moi, je me définis comme recueilleur de lumière. Je vais au télescope pour recueillir la lumière cosmique. Et en déchiffrant cette lumière, qu'on arrive à déchiffrer les secrets de l'univers. Alors, donc, pour répondre à votre question, par exemple, le nombre d'étoiles dans la galaxie, d'abord, on les compte dans une certaine direction. Et puis, il faut tenir compte du fait qu'il y a de la poussière qui absorbe la lumière, enfin, toutes sortes de choses. Mais c'est un travail d'arpentage. L'astronome qui est très, très, très patient. Et donc, jusqu'à la fin du 19e siècle, donc, on sait qu'il y a environ 100, 200. Quand je parle de 100, c'est arrondi. Hein, ça pourrait être 200 milliards.
1: De soleil. Vous en êtes pas après.
0: C'est ça.
1: 100 milliards ou 200 milliards de soleil.
0: C'est
1: un nombre absolument astronomique.
0: Oui, astronomique, tout à fait. Et donc, et pour maintenant compter le nombre de galaxies dans l'univers, bien sûr, on ne passe pas son temps à compter une à une les galaxies, mais avec des télescopes comme Hubble, par exemple, qui peuvent regarder le plus profondément possible dans l'univers. Il a photographié un petit coin du ciel qui est un tout petit coin du ciel, vous voyez, de l'ordre de la taille angulaire d'une pièce d'un euro, mais qui serait à un kilomètre. Vous voyez, donc c'est très, très petit. Mm-hmm. Et il compte environ 10 000 galaxies déjà.
1: Vous voyez, donc ça veut dire qu'il a la capacité de sortir de notre galaxie
0: pour, non, non, pour aller oui, oui.

0: Bien sûr, bien sûr.
1: À l'extérieur de notre galaxie.
0: Et de regarder très loin.
1: Qu'on ait une idée, la taille de notre galaxie,
0: c'est quoi ? C'est de l'ordre de 100 000 années-lumière. Donc le rayon, c'est 50 000 années-lumière. Donc, vous voyez, pour aller d'un coin, d'un bout de la galaxie à l'autre bout de la galaxie, il faut que la lumière ait 100 000 ans. Donc, vous voyez, les communications avec les extraterrestres, si ils existent, deviennent de plus en plus compliquées. Vous voyez, si par exemple, j'envoie, parce que les signaux radio sont envoyés, c'est la lumière, les signaux radio. Donc, se propage à la vitesse de la lumière.
1: Donc il faut 100 000 ans pour envoyer un signal
0: à l'autre bout de la galaxie.
1: Dans l'autre galaxie, une galaxie voisine, on va dire.
0: Alors même si il répond tout de suite, vous voyez, c'est à faire 100 000 autres pour avoir la réponse. Donc les dialogues intersidéraux, ça fait 200 000 ans.
1: Donc on travaille pour nos descendants à 100 000 ans. Quoi,
0: c'est nos petits-enfants qui recevront la réponse, si E.T. nous répond.
1: Alors, ce qui est encore plus incroyable quand on vous lit, c'est que non seulement il y a toutes ces galaxies, et ça on sait que ces galaxies, elles sont dans notre univers, comme on dit, mais il y aurait la possibilité qu'il y ait d'autres univers.
0: Oui, ce qu'on appelle un multivers.
1: Les multivers. Oui. Alors qu'est-ce que c'est que ça?
0: Oui, ça aussi, c'est des notions qui surgissent dans les théories. Hein. Donc, par exemple, dans notre univers, on pense qu'il y a eu un moment du début, vous voyez, 10 puissance moins 35 secondes, à 10 puissance moins 32 secondes, une phase inflationnaire, ce qu'on appelle l'inflation de l'univers, donc une dilution de l'univers qui est exponentielle en fonction du temps. Donc l'univers, tout d'un coup, devient très, très, très, très, dans une fraction de seconde, va de quelque chose de milliards, de milliards, de milliards de fois plus petit qu'un atome à la taille d'un ballon, en quelque sorte. Vous voyez? Donc, c'est comme ça que l'univers a ce qu'on appelle le bang, du Big Bang, peut-être. Et donc on pense qu'à ce moment-là, chaque point de l'espace gonfle pour devenir une bulle univers. Donc, on aura donc une infinité de bulles univers parallèles dans un méta-univers. Donc, c'est ce qu'on appelle le multivers inflationnaire. Alors, il y a d'autres modèles aussi. Par exemple, que notre univers fait partie d'une branne, ce qu'on appelle, contraction pour membrane. Et donc, il y a des univers parallèles dans des membranes différentes et ces membranes rentrent en collision pour former des Big Bang, etc.
1: C'est fou parce que c'est ce qu'on lit parfois dans la science-fiction.
0: C'est la science. C'est presque la science-fiction.
1: Et vous, c'est de la science, mais qui est presque
0: c'est
1: de la science-fiction.
0: C'est la science dans ce sens que ce sont des théories qui sont basées sur les théories comme la relativité générale, vous voyez. Mais c'est pas la science confirmée, moi je dirais, parce que en tant qu'observateur, je vais dire l'observation joue un grand rôle. Et on n'a aucun moyen pour l'instant de détecter des univers parallèles.
1: Si je vous entends bien, on a déjà observé les autres galaxies, donc là on en est sûr.
0: Oui, mais dans notre univers.
1: Dans notre univers, mais on n'a pas encore observé les autres univers. C'est juste une théorie.
0: C'est juste une théorie. Donc, et moi je ne vois pas comment, parce que même dans notre univers, on ne voit pas toutes les galaxies. Parce qu'on voit seulement les galaxies dont la lumière a eu le temps de nous parvenir, vous voyez. Et donc c'est dans une sphère horizon de 47 milliards d'années-lumière.

0: Patrick Chuan-Chuan, il y a un domaine qui m'avait fasciné lorsque nous nous étions rencontrés la dernière fois. C'était l'entrée principe anthropique. Ça, c'était dans le dictionnaire amoureux que vous aviez sorti chez Plon il y a une dizaine d'années. Là, vous sortez le dictionnaire amoureux illustré, donc vous n'avez pas pris toutes les entrées. Et j'ai pas retrouvé l'entrée principe anthropique dans ce dictionnaire amoureux illustré.
1: Peut-être,
0: c'est difficile à illustrer, peut-être.
1: Je sais pas. C'est ça.
0: Mais en tous les cas, j'aimerais que vous nous parliez de ce principe anthropique.
1: Oui, anthropique, d'abord, il faut que j'explique le mot. Ça s'écrit A-N-T-A-H, comme dans anthropomorphique ou anthropologie. Voilà, c'est l'homme. Et donc, ce principe dit que l'univers a été réglé de façon extrêmement précise dès le début pour qu'ils aboutissent à une sorte de vie de conscience. Et puisque nous sommes la seule forme de vie de conscience que nous connaissons maintenant à l'homme, donc.
0: Donc, c'est-à-dire que tout a été merveilleusement réglé, agencé,
1: exactement,
0: pour qu'advienne la vie de l'homme sur la Terre.
1: Voilà, alors il faut encore expliquer. Pourquoi ça? Parce que nous sommes tous des poussières d'étoiles. Vous voyez, nous sommes formés d'atomes faits par la fusion nucléaire des atomes à l'intérieur des étoiles. Et
0: nous sommes faits par ça, parce que ça, c'est votre expression qui est très connue. Nous sommes tous des poussières d'étoiles. On peut se dire, mais qu'est-ce que ça veut dire?
1: Ça veut dire que le Big Bang n'avait fait que l'hydrogène et l'hélium. Et l'hydrogène est un élément très simple. Donc, il n'y aura pas assez de chimie complexe pour former, par exemple, des molécules d'ADN ou des neurones qui constituent notre cerveau. Donc, il fallait inventer, que l'univers invente des éléments beaucoup plus complexes que l'hydrogène et l'hélium, et donc ils inventent les étoiles. En fait, tous les éléments chimiques plus lourds que l'hydrogène et l'hélium sont faits par la fusion nucléaire. Vous voyez, même le Soleil maintenant combine l'hydrogène en hélium et puis l'hélium en carbone. Mais la plupart de ce qu'on appelle la nucléosynthèse, la fusion nucléaire des étoiles, se fabrique dans des étoiles massives. Mm-hmm. Donc jusqu'au fer, et puis pour les éléments plus lourds que le fer, ce sont des explosions d'étoiles massives dans leur mort, ce qu'on appelle des supernovas.
0: Mais alors, Tri Chuan-Chuan, revenons sur cet agencement merveilleusement réglé pour que la vie apparaisse sur notre Terre.
1: Et la vie
0: ça, c'est observable.
1: Oui, la
0: Qu'est-ce
1: vie
0: qui
1: apparaît
0: vous fait dire
1: sur
0: que
1: Terre.
0: Ça a été si incroyablement bien réglé? Qu'est-ce qui fait dire ça aux scientifiques?
1: Parce que si vous changez, il faut expliquer que les propriétés de l'univers dépendent d'une quinzaine de nombres, ce qu'on appelle les constantes physiques, qui décrit toutes les propriétés de l'univers. Par exemple, la constante de gravitation qui détermine l'intensité et la force gravitationnelle. Par exemple, la masse de l'électron, la charge de l'électron, la constante de Planck qui définit la taille des atomes, elle est très petite, donc c'est pourquoi les atomes sont très petits. La vitesse de la lumière, pourquoi elle se déplace à 300 000 km par seconde au lieu d'un mètre par seconde, par exemple. On n'a aucune théorie pour expliquer ça. On les observe dans les observatoires, c'est constante physique. Et puis, il y a aussi ce qu'on appelle les conditions initiales, c'est-à-dire les conditions, les propriétés dont les fées ont doté l'univers à son berceau, en quelque sorte. Vous voyez, comme la densité initiale de matière noire ou d'énergie noire ou le taux d'expansion initiale de l'univers. Tout ça, ce sont ce qu'on appelle les conditions initiales.
0: Mais si je vous comprends bien, on aurait changé, tout petit changement de ces conditions initiales, la vie n'existerait pas sur la Terre.
1: Les étoiles se formeront pas.
0: Même pas l'univers, c'est ça.
1: Si, non, l'univers va se former, de toute façon, le Big Bang va se former, mais il n'y aura que l'hydrogène et l'hélium, des nuages. Donc,
0: il n'y aurait pas les étoiles, pas des galaxies,
1: pas des planètes, donc pas d'éléments lourds, donc pas de vie, pas de conscience, vous voyez. Donc, le réglage se fait de façon extrêmement précise. À 10 puissance moins 60 près. C'est-à-dire, vous changez un chiffre à la 60e décimale et le destin de l'univers bascule. Il n'y a plus d'étoiles qui se forment. Donc, l'univers sera vide et stérile et il n'y aura aucune personne pour comprendre sa beauté et son harmonie.
0: Vous me voyez venir, Trix Chuan-Chuan.
1: Oui.
0: Hasard ou nécessité?
1: Tout à fait. C'est toujours
0: C'est le fruit du hasard, ça, ce règlement-là?
1: Je pense pas. Mais c'est un pari. C'est un pari à la Pascal. Pascal, c'est un de mes héros scientifiques. C'est quelqu'un qui est un génie scientifique, mais aussi, bien sûr, qui a réfléchi profondément sur la foi.
0: Un mystique, grand chrétien.
1: Un grand chrétien. Et donc, comme je vous dis, c'est un pari parce que la science ne peut pas donner une réponse ferme pour le choix entre le hasard et la nécessité. Parce qu'on peut invoquer le hasard. Il suffit donc d'invoquer le multivers dont on a parlé tout à l'heure. Donc, il y aura une infinité d'univers parallèles avec une combinaison de constantes physiques, toutes perdantes, et donc vide et stériles, sauf par hasard donc dans notre univers où la combinaison gagnante est sortie.
0: Si je vous entends bien, c'est comme s'il y avait eu des essais qui ont échoué, et puis il y en a un qui a réussi, c'est notre univers.
1: Voilà, on peut parler
0: de,
1: des probabilités, vous voyez. Mais moi, je rejette cette hypothèse du hasard parce que justement, je crois pas au multivers, vous voyez. Parce que je vous ai dit, moi, je suis observateur, et si je peux pas observer des preuves d'un multivers, je peux pas me baser là-dessus. Et donc, si je postule l'existence d'un seul univers, comment expliquer ce réglage d'une extrême précision? Je pense qu'il faut postuler un principe créateur. Alors, je m'explique.
0: Vous parlez d'un principe créateur.
1: Des principes créateurs.
0: Qu'est-ce que c'est, alors, ce
1: principe? Oui, justement, donc, c'est pas un dieu barbu personnifié. Je vous ai expliqué tout à l'heure, vous voyez, dans le bouddhisme, il n'y a pas ce concept de dieu parce que tout est interdépendant, justement.
0: Et alors, je vous rassure, Trick Swenson, je pense pas qu'il y a encore beaucoup de chrétiens qui pensent que c'est un grand barbu qui a créé l'univers. Mais bon, on y a cru peut-être un peu
1: lointaine. En tout cas, c'est pas un dieu personnifié qui s'occupe des affaires quotidiennes, nos affaires quotidiennes, etc. Pour moi, ce principe créateur se manifeste dans les lois de la nature. Donc, c'est un principe panthéiste. À la Spinoza et à la Einstein. Et Einstein, c'est un autre meilleur scientifique.
0: Il y a Pascal et Einstein.
1: Voilà, c'est ça, c'est ça. Et donc,
0: Ce principe créateur. Comment vous percevez-vous ?
1: Moi, je perçois dans la nature, dans la beauté et l'harmonie de l'univers que j'observe à travers mon télescope. C'est l'organisation. Donc, c'est pourquoi, vous voyez, je ne peux pas croire au hasard. Quand je vois les dessins des bras spiraux, la beauté esthétique des pouponniers stellaires dans la Voie lactée où les étoiles naissent, tout ça, je peux pas attribuer tout ça au pur hasard, vous voyez. Il y a un sens quelque part. Et donc, je parie donc sur un seul univers, mais réglé dès le début par ce principe créateur qui se manifeste dans les lois physiques de la nature.
0: Et pour revenir au principe anthropique, donc anthropos l'homme, vous pensez que ce principe créateur alors, je sais pas si c'est une finalité, mais pour objectif de faire advenir l'homme sur la Terre?
1: Pas spécifiquement l'homme. Moi, je pense justement à un principe anthropique et peut-être mal nommé. Moi, je dirais un principe de conscience. C'est-à-dire, ça va mener à la conscience. E.T. fera l'affaire aussi. Moi, je peux pas parler d'E.T. parce qu'on l'a pas encore découvert. On n'est pas encore entré en contact avec lui. Mais quelqu'un qui peut apprécier la beauté et l'harmonie, qui découvre ses lois et son organisation et peut apprécier sa beauté et son harmonie. Donc, ça nous donne une grande responsabilité. Puis, jusqu'à nouvel ordre, vous voyez, nous sommes la seule forme de conscience, de vie de conscience que nous connaissons. Et donc, c'est nous qui nous donnons un sens à l'univers. Et donc, il ne faut pas détruire notre planète et nous autodétruire en même temps. Et c'est ce qui est en train de se passer maintenant, malheureusement.
0: Mais en vous écoutant, je me dis, finalement, est-ce que ce n'est pas pour faire advenir la vie? Est-ce que c'est pas un principe
1: biopique,
0: un principe biopique plus
1: qu'anthropique? Oui, mais ça va pas assez loin pour moi parce que la vie sous la forme d'une bactérie, d'un microbe, ça me convient pas. Parce qu'il faut quelqu'un qui comprend l'univers. Moi, ce que je pense, c'est que la grandeur de l'homme, il a su maintenant mettre une histoire de 13,8 milliards d'années dans l'histoire de l'univers, vous voyez, il comprend les propriétés des galaxies, des étoiles, comment les éléments lourds, comme le carbone qui constitue son corps, ont été formés. Enfin, tout ça, vous voyez, ça donne un sens, une cohérence, une harmonie à l'univers. Et une bactérie ne pourra pas faire ça. Ou même un chien, un chat, je ne pense pas qu'il concocte des théories du Big Bang, par exemple, dans son cerveau. Donc, c'est l'homme, c'est ça qui fait la grandeur de l'homme. Et donc, de tout être humain conscient, de tout être conscient. E.T., je le répète, fera l'affaire aussi.
0: Vous y croyez? Vous pensez qu'il y a d'autres personnes qui peuvent vivre dans l'univers?
1: Oui, ouais. On a calculé le nombre de planètes. Hein, c'est 10 multiplié par 100 milliards par 100 milliards. Donc, moi, je dirais que c'est tellement improbable que nous sommes les seuls dans l'univers.
0: Dommage qu'on les ait pas rencontrés, ça pourrait être intéressant.
1: Oui, moi je
0: parlerai, j'aimerais faire une émission visage avec E.T.
1: Tout à fait, et moi je leur demanderai, par exemple, quelle est la nature de la masse noire, de l'énergie noire, enfin tout ça, vous savez, ils ont déjà résolu, ils ont déjà compris.
0: Trick Swenson, quand vous imaginez un extraterrestre, vous l'imaginez comment?
1: Bon, pour moi, pour l'instant, peut-être une intelligence supérieure, parce que nous avons surgi qu'il y a 3,8 milliards d'années, c'est trop c'est très peu par rapport aux 13,8 milliards d'années de l'univers.
0: On est très jeune, quoi.
1: Et donc, probablement, il y a des civilisations plus avancées, des intelligences plus avancées.
0: Et vous aimeriez l'interroger sur quoi, alors?
1: Sur les secrets de l'univers, par exemple, je vous ai dit. Nous ne savons pas la nature de 95% de l'univers. Vous voyez, 70% d'énergie noire, nous connaissons.
0: L'énergie noire, c'est ce qu'on appelle les trous noirs, là, les fameux trous noirs.
1: Non, c'est différent. Ça, c'est une énergie qui exerce une force anti-gravité, donc répulsive, qui fait que l'expansion de l'univers a une accélération plutôt qu'une contraction. Parce que seule la matière exerce la gravité qui est attractive. Donc, elle décélère. Elle décélère l'expansion de l'univers. Je vous ai dit que maintenant, toutes les galaxies s'éloignent de nous à cause de ce Big Bang primordial.
0: Bon, écoutez, je vous souhaite un jour de le rencontrer, cet extraterrestre.
1: Tout à fait. Non, mais ce sera très intéressant. Il faut absolument rechercher des signaux.
0: Donc, d'être en contact avec eux.
1: Voilà, ouais. Donc, on sait maintenant qu'il y a beaucoup d'exoplanètes, d'autres planètes, au moins 4000 maintenant. On le savait toujours à cause de nos lois physiques, mais maintenant, on l'a découvert. Maintenant, il faut peut-être découvrir des planètes. Bon, bien sûr, le raisonnement pour chercher la vie extraterrestre est toujours très anthropomorphique parce que nous sommes la seule forme de vie et d'intelligence que nous connaissons.
0: Ouais, c'est nous, on se prend toujours en référence.
1: Voilà, on se prend toujours en référence.
0: Donc, alors qu'ils sont peut-être complètement différents de nous.
1: Peut-être. Mais bon, il y a quand même l'universalité des lois physiques. Ils ont les mêmes lois physiques que nous. Ils vont mesurer la même vitesse de la lumière, la même masse électron, la même charge électron, tout ça. Ça, je sais que les constantes physiques ne varient pas parce que les télescopes sont des machines à remonter le temps. Vous voyez, plus on voit faible, plus on voit loin, et plus on voit loin, plus on voit tôt. C'est comme ça que l'astronome reconstitue l'histoire de l'univers.
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0: Nous poursuivons sur RCF cet entretien aujourd'hui avec Trix Ventuan, grand astrophysicien, professeur à l'Université de Virginie, qui vient de publier « Dictionnaire amoureux illustré du ciel et des étoiles » aux éditions Plon et Grund. Alors, ce que j'aimerais maintenant, c'est qu'on essaye d'imaginer votre vie d'astrophysicien, mais dans un contexte très particulier, qui est celui de l'observateur. Vous nous avez parlé à plusieurs reprises d'observer les étoiles.
1: Tout à fait, je suis un observateur de l'univers, un recueilleur de lumière.
0: Alors, essayez de nous aider à imaginer votre vie quand vous êtes dans un centre d'astronomie pour observer les étoiles. Oui. Comment se passe ce moment où vous êtes là, derrière votre télescope, à observer les étoiles?
1: D'abord, il faut demander du temps à ces grands télescopes. Vous savez, il y a seulement quelques grands télescopes sur Terre. Disons, il y a peut-être une dizaine de télescopes avec un diamètre plus grand que, disons, 7 mètres de diamètre. Donc, il y a beaucoup de compétition pour le temps.
0: Partager l'utilisation de ces télescopes,
1: oui,
0: c'est ça?
1: Oui, parce que l'université n'est pas assez riche pour avoir un télescope individuel qui lui appartient.
0: Même aux États-Unis.
1: Oui, tout à fait. Ce sont des consortiums d'universités qui se rassemblent, ou même des nations qui se rassemblent. Par exemple, pour l'Europe, dont la France fait partie, c'est ce qu'on appelle l'Observatoire européen austral, vous voyez, parce que tous les télescopes sont au Chili. Vous savez bien, en Europe, il y a la pollution lumineuse partout, donc on voit plus le ciel.
0: Et ça, c'est très intéressant. Les plus grands centres d'observation aujourd'hui de l'espace sont au Chili.
1: Pour les États-Unis, il y a encore des déserts. Donc, dans des déserts où il n'y a personne qui vit. Vous voyez, c'est un grand espace quand même, l'Amérique. Et
0: revenons à vous. Quand vous partez observer et utiliser.
1: Moi, je vais à Hawaï, par exemple. Vous voyez, donc.
0: Sur l'île de Hawaï.
1: Volcan éteint à Mauna Kea, 4200 mètres. Donc, ce serait très haut. Même plus d'oxygène. Moi, j'avais beaucoup de migraines. Parce que c'est
0: bon,
1: mais on
0: d'altitude.
1: Se sacrifie pour la science, parce que le ciel est tellement clair et beau à 4200 mètres. On est au-dessus des nuages, vous voyez, il faut un 4x4 pour aller jusqu'au sommet. C'est tellement haut, il n'y a plus de végétation, c'est un paysage lunaire. Hein. Mais le ciel est très beau, et donc on peut voir. Et moi, j'utilise beaucoup de télescopes aussi dans le désert d'Arizona aussi. Donc il y a des grands télescopes, là, l'Université de Virginie fait partie d'un consortium qui a télescope, on appelle le grand télescope binoculaire parce qu'il y a deux miroirs comme
0: Des jumelles.
1: Oui, comme des jumelles Oui, et de 7 mètres de diamètre. Et donc, j'utilise ça aussi. Et puis, bien sûr, j'utilise beaucoup Hubble, qui est un télescope spatial, bien sûr.
0: Alors ça, c'est la différence. On va expliquer quand même aux auditeurs. Il y a les télescopes sur Terre, et puis il y a ce fameux télescope Hubble, qui est, lui, dans l'espace.
1: Oui,
0: Et qui vous permet de voir encore beaucoup plus loin.
1: Plus loin, mais aussi d'autres sortes de lumière. Vous voyez, parce que en fait, nous avons une atmosphère. C'est elle qui nous protège et en fait qui fait que nous existons ici sur Terre. Parce qu'il y a tout les lumières viennent dans ce qu'on appelle le spectre électromagnétique. Donc il y a beaucoup de sortes de lumière. Donc en ordre d'énergie décroissante, il y a les rayons gamma, les rayons X, les rayons ultraviolets, puis la lumière visible, puis la lumière infrarouge, la lumière micro-ondes, la lumière radio. Vous voyez. Et donc toutes ces sortes de lumière nécessite des télescopes de sortes différentes. Mm-hmm. Donc, il y a des télescopes gamma, par exemple, et les rayons gamma sont très énergétiques. S'il n'y avait pas l'atmosphère terrestre, nous aurions tous les cancers de la peau, donc la vie ne sera pas possible.
0: Donc, cette protection que nous avons autour de la Terre, quelque part, elle empêche la lumière de travailler et de voir mieux
1: certaines
0: lumières.
1: Exactement.
0: D'accord. Et donc Hubble, Hubble vous permet de voir beaucoup mieux. Enfin, pourquoi est-ce qu'on a dépensé, je crois que c'est 9 milliards de dollars pour lancer Hubble dans le ciel?
1: Oui, parce qu'il n'y a pas d'atmosphère. Donc, d'abord, on peut travailler dans d'autres sortes de lumière. L'ultraviolette, par exemple, est absorbée par l'atmosphère terrestre. Mm-hmm. Vous savez, c'est elle qui brûle notre peau. Il y a encore de l'UV qui vient du soleil. Mais la plupart sont filtrés heureusement par l'atmosphère. Sinon, on ne sera même pas ici pour faire. Mais la vie ne sera pas possible sur Terre.
0: Mais est-ce que, je reviens à ce télescope de Hubble, il a vraiment transformé votre vision de l'univers?
1: Ah oui, c'est un grand pas dans l'astronomie. Donc, il a aussi l'atmosphère. Donc, les images sont extrêmement fines, vous voyez. Parce que quand la lumière traverse l'atmosphère terrestre, il y a le mouvement des atomes dans l'atmosphère. Et ça rend les images un peu floues. Mm-hmm. Vous voyez, tandis que c'est d'une netteté extraordinaire quand on est au-dessus de l'atmosphère terrestre. Donc, c'est une orbite de 600 km. Hein. Hubble, c'est 600 km seulement au-dessus de la Terre.
0: Et alors, vous travaillez? Oui. Si vous travaillez avec ce télescope de Hubble, vous le faites où? Depuis votre ordinateur dans votre
1: d'abord,
0: bureau?
1: Oui, d'abord, il faut faire la compétition.
0: Ou vous avez besoin d'aller dans un lieu spécial?
1: Non. Il faut d'abord demander du temps à la NASA. Vous devinez bien que c'est extrêmement compétitif. Il n'y a qu'un seul Hubble. Il y a des milliers d'astronomes sur la Terre qui veulent l'utiliser. Vous voyez? Et donc, il faut d'abord avoir le temps. Donc, il faut envoyer une demande à la NASA, et qui est examiné par un comité, donc de temps en temps, je fais partie d'ailleurs, donc les experts scientifiques qui jugent, qui donnent une note à toutes ces propositions, et puis seulement 1 sur 10 est accepté, les premiers 10%.
0: Excusez-moi, vous serez un astronome chinois ou russe, vous auriez droit d'utiliser Hubble?
1: Peut-être pas parce que c'est pas l'argent russe ou chinois qui finance ça. Ils peuvent s'y collaborer avec des astronomes américains ou européens. C'est-à-dire, moi, par exemple, dans mon équipe, j'ai des astronomes ukrainiens, par exemple, vous voyez. Et lui, il collabore donc avec moi et d'autres européens. Et donc, vous voyez, il a accès au télescope spatial. Donc, la science est quand même très, très, très internationale. C'est pas national. Justement, elle appartient à toute l'humanité.
0: C'est vraiment ça?
1: Oui.
0: Il y a une vraie collaboration entre tous les scientifiques du monde aujourd'hui, quelle que soit leur nationalité?
1: Et tout ce qui est trouvé, vous voyez, maintenant on va tout de suite sur l'Internet. C'est comme ça qu'au début, c'était une casse en quelque sorte. Hein.
0: On ne partage pas toutes les connaissances et les découvertes quand on est scientifique, si?
1: Oui, presque toutes les grandes choses viennent tout de suite sur l'Internet. Vous savez, les missions de la NASA, les premières, par exemple, images... Nouvel An, il y a la mission New Horizon, un satellite qui est venu vers le bord du système solaire à quelques heures lumière, 5-6 heures lumière de la Terre, pour la première fois photographié ce qu'on appelle un planétésimal, c'est-à-dire quelque chose qui est la brique des planètes en quelque sorte, vous voyez, des astéroïdes qui s'assemblent pour former les obliques, et ça a été tout de suite mis sur le net, vous voyez.
0: Et partagé au monde entier.
1: Donc c'est la magie de l'Internet maintenant. C'était réservé à une caste d'astronomes qui ont accès à ces grands instruments, par exemple, mais maintenant l'Internet a démocratisé beaucoup de choses.
0: Alors, Trixon, tiens, on va laisser l'aspect politique, voire scientifique. J'aimerais qu'on parle de poésie. Oui. Parce que je sais que vous aimez beaucoup la poésie. Vous avez même donné des cours, si je me souviens bien, dans une université entre poésie et astronomie.
1: Enfin, l'université de Virginie. Hein, peut-être c'est plus une métaphore. Moi, je m'adresse, j'enseigne un cours d'introduction à l'astronomie, mais pour des littéraires, pas pour des scientifiques. Pour des gens qui ne vont pas devenir scientifiques. Mais, et donc, c'est un challenge pour moi donc, de les... leur donner donc une vision de la science, pourquoi elle est utile et pourquoi elle nous élève au-dessus du niveau animal.
0: Et elle nous rend poète, c'est-à-dire quand on observe ces photographies magnifiques là, qu'il y a dans ce livre, le dictionnaire amoureux illustré du ciel et des étoiles, il y a des photos absolument magnifiques. On dirait même des peintures de Zhao Wuki par moments.
1: Tout à fait.
0: C'est impressionnant. Hein.
1: Oui. Moi, j'étais hier au musée Metz Pompidou, je donnais une conférence. Leur thème, c'était la nuit, vous voyez. Ouais. Et donc, j'ai écrit sur la nuit. Et bien sûr, mon travail, la nuit, c'est de recueillir cette lumière.
0: Et donc, il y avait tous ces artistes,
1: Kandinsky, Paul Klee, tout ça, qui peignaient la nuit. Et ça m'a beaucoup bouleversé.
0: Qu'est-ce que vous ressentez quand vous êtes là, sur la Terre, derrière votre lunette astronomique, et que vous observez le ciel?
1: Oui, je m'émerveille devant son organisation. Je le répète, hein, je sens... Un immense sentiment de connexion cosmique. Je sens d'abord la lumière me relie avec l'univers. Et puis, bon, je sens émotionnellement que je suis fait d'atomes, fait par la fusion des étoiles que j'observe.
0: Vous êtes une poussière d'étoiles.
1: Je
0: vous
1: suis
0: le sentez
1: une
0: vraiment. C'est pas juste une belle expression.
1: Non, je sens vraiment quand je vais à l'observatoire. Vraiment, on est connecté cosmiquement. Uh-huh.
0: Et face à la beauté, parce que je sais que cette notion de beauté, elle a une grande importance pour vous.
1: Tout à fait. C'est pourquoi moi, je ne peux pas parier sur le hasard. C'est cette beauté, cette harmonie, cette unité, parce que tout tend vers l'un à mesure que la science progresse, en fait. Vous voyez, le temps et l'espace, Newton pensait que c'est des entités séparées. Einstein unifie les deux, le temps et l'espace. Avant Maxwell, l'électricité et le magnétisme, c'était des phénomènes complètement séparés. Maxwell unifie les deux. Et puis, maintenant, on est en passe d'essayer d'unifier les quatre forces fondamentales de la nature, comme je vous ai expliqué tout à l'heure. La gravité avec la force électromagnétique et les deux forces nucléaires fortes et faibles. Donc, tout en Berlin, vous voyez. Donc, il y a une organisation extraordinaire. C'est pourquoi, bon, je parie sur la nécessité, un principe créateur plutôt que le pur hasard.
0: Vous vous souvenez, un moment, une nuit, où vous observiez et vous avez ressenti une très grande émotion. Est-ce qu'il y a eu un moment dans votre vie?
1: Oui, bien sûr, c'est grand.
0: Mais pas, je dirais pas, c'est beau. Non, mais un instant, où vous avez eu une grande émotion.
1: Mais c'est surtout les moments de découverte, parce qu'on a une théorie dans la tête. On pense qu'on devrait, quand on observe tel et tel objet, qu'elle devrait avoir telle et telle propriété. Et si on voit cette propriété dans l'observation qu'on voit devant soi, vous voyez, c'est une grande émotion.
0: Émotion
1: scientifique, on a levé un pan du mystère, du voile qui enveloppe l'univers. Donc ça, c'est... Bon, mais c'est la joie du scientifique, la joie de découverte, de découvrir quelque chose de nouveau que personne d'autre n'a découvert auparavant.
0: Ça, c'est une satisfaction du scientifique. Oui. Moi, je vous parlais plus d'une émotion personnelle, voire presque métaphysique.
1: Oui, c'est...
0: Il y a eu un moment dans votre vie où vous avez vécu ça, face à cette beauté. Là, je ne parle pas d'un raisonnement scientifique.
1: Oui.
0: Je parle vraiment à l'homme face à l'émerveillement de la beauté.
1: Oui, mais je ressens tout le temps quand je suis observatoire, de toute façon. Oui, donc il n'y a pas de sentiment mystique privilégié. C'est pourquoi c'est toujours un bonheur d'aller dans des observatoires.
0: On a parlé d'Einstein à plusieurs reprises. Dans ce dictionnaire amoureux, il y a une entrée, le dieu d'Einstein, page 66.
1: Tout à fait.
0: Et vous écrivez ceci: Einstein estime que science et religion sont deux fenêtres complémentaires pour contempler le réel.
1: Tout à fait.
0: Beaucoup de scientifiques ne sont pas du tout d'accord avec Einstein. Ils ont balayé et rejeté la dimension religieuse. Vous, qu'est-ce que vous pensez de cette phrase-là?
1: Oui, mais c'est mon héros scientifique, hein. C'est pas par hasard. Donc, je pense exactement comme lui que la science et la spiritualité sont des fenêtres complémentaires pour l'humain de regarder le réel et donc ils donnent une vie beaucoup plus riche. Donc, c'est idiot de rejeter, de mettre des cloisons. Alors, bien sûr, il y a, comme je vous dis, il y a des scientifiques, et vous l'avez mentionné, des scientifiques qui disent que la religion, c'est quelque chose qui en fait empêche le progrès de la science. Vous voyez,
0: et donc, l'obscurantisme.
1: Il faut le scientisme, il faut l'éliminer complètement même.
0: Vous n'êtes pas d'accord avec ça?
1: Non, non, je suis pas du tout d'accord. Je pense que ce sont des fenêtres complémentaires et même d'autres. J'ajouterais même que la fenêtre de l'art, la fenêtre de la poésie qu'on a mentionné, la fenêtre de la musique, tout ça, sont des fenêtres qui nous permettent de pénétrer plus loin dans la réalité et d'avoir une vision beaucoup plus riche du monde.
0: Oui, Einstein a également cette expression, la science sans la religion est boiteuse, la religion sans la science est aveugle.
1: Tout à fait.
0: Il allait loin.
1: Oui, non, mais c'est pourquoi, c'est pas par hasard que j'ai choisi comme modèle, vous savez. C'est un grand génie scientifique, mais aussi un être d'une grande humanité.

0: Trix Chuan, il y a des gens qui s'élèvent contre les dépenses énormes que l'on utilise notamment pour les recherches astronomiques, mais aussi pour les études dans l'espace. Je le disais, par exemple, rien que pour le télescope Hubble de l'espace, 9 milliards de dollars, les gens se disent, mais on ferait mieux d'utiliser cet argent pour améliorer la condition de pauvres sur la Terre d'humains. Comment vous réagissez à cette remarque?
1: Oui, je ne partage pas cette opinion du tout. D'abord, les sommes, quand on parle de 9 milliards dans l'abstrait comme ça, ça paraît énorme. Mais en fait, il faut comparer aux dépenses que les États font, vous voyez. Alors quand ils construisent un avion
0: ou un porte-avions,
1: tout ça, c'est encore des dizaines de milliards de dollars. Donc, ça, c'est pour défendre le pays, mais finalement, c'est pour faire la guerre, vous voyez. Et pour moi, ce qui distingue l'homme de l'animal, justement, c'est cette quête de la connaissance, et donc c'est ce qui nous élève au-dessus du niveau purement bestial, en quelque sorte. Et donc, c'est la noblesse de l'homme. Et donc, vous voyez, c'est dépenser, quelques milliards, c'est 0,0001% du budget national des États-Unis, par exemple, vous voyez.
0: Oui, d'accord, mais c'est pas rien. Donc, des gens vont vous dire, on ferait mieux de l'utiliser sur la Terre. À quoi ça sert d'aller dans l'espace alors qu'on vit pas encore très bien sur la Terre?
1: Oui, mais d'abord, parce que pour trouver notre origine, on a parlé de notre origine, l'histoire qui mène à nous. Et puis, pour moi, la connaissance pure, c'est vraiment la noblesse de l'homme. Et moi, je le fais pas pour des buts utilitaires. D'ailleurs, l'astrophysique, on peut pas, vous savez, vendre le Big Bang ou des trous noirs pour de l'argent. Mais c'est vraiment la connaissance pour la connaissance. Et donc, je pense que les nations les plus riches, bien sûr, je comprends que des nations qui sont pauvres, le premier besoin, c'est de nourrir tout le monde, de donner un foyer à tout le monde. Mais pour les nations les plus riches, 0,0001% du budget national ne va pas ruiner la nation. Et puis, d'autre part, même si on ne fabrique pas des télescopes pour explorer l'univers avec cet argent, cet argent ira au département de la défense. C'est pas tellement aux gens pauvres qui en ont besoin, en fait. Donc, vous voyez, c'est parce que le budget national de la défense aux États-Unis, c'est 30%. Donc, c'est pas 0,001%.
0: C'est pas 9 milliards, j'ai pas le chiffre, mais c'est des centaines de milliards.
1: Oui, c'est ça.
0: Est-ce que vous pensez que nous allons un jour coloniser l'espace? J'ai entendu cette expression, aller coloniser l'espace, notamment aller s'installer sur d'autres planètes.
1: Oui.
0: Vous pensez que c'est envisageable?
1: C'est envisageable. Bon, bien sûr, nous sommes allés déjà sur la Lune, je pense. J'aimerais avoir une base lunaire sur la Lune, vous voyez, parce qu'il n'y a pas d'atmosphère, donc pour justement construire des super robots, sans atmosphère, et observer l'univers, et puis aussi aller de la Lune vers explorer les confins du système solaire, parce que la gravité de la Lune, c'est un sixième de la gravité de la Terre. Donc, il y aura beaucoup moins de carburant. On aura besoin de beaucoup moins de carburant pour lancer des fusées vers l'extérieur du système solaire.
0: Mais là, Trix Chuan, c'est pour faire des observations scientifiques. Moi, je vous parle vraiment de coloniser une planète pour aller s'installer, pour que les humains quittent la planète Terre pour s'installer sur une autre planète.
1: Oui, c'est un rêve. Moi, je pense que c'est ça, justement, qui caractérise les humains aussi.
0: C'est le patron d'Amazon, je crois, qui dépense des sommes colossales pour faire ça.
1: Oui, Elon Musk. Ouais, SpaceX, c'est pas Amazon tellement.
0: Et rêve, c'est ça, c'est d'aller installer des colonies d'hommes sur notre planète.
1: Donc ça, c'est toujours la soif de l'exploration. C'est ce qui a fait que les explorateurs ont découvert l'Amérique, l'Amazonie, tout ça. Vous savez, c'est la même chose maintenant. Donc il y aura toujours ce besoin.
0: Ça vous semble envisageable que des hommes s'installent sur notre planète?
1: Ah oui. Il y a la technologie nécessaire pour faire ça maintenant. Mais moi, je soutiens que vraiment, c'est pas par hasard que nous sommes ici sur cette planète, sur la troisième planète. Moi, je ne voudrais vraiment pas émigrer sur Mars, vous voyez, parce que l'atmosphère est très fine d'abord, donc il faut des scaphandres. 96% de CO2. Donc la plupart, c'est CO2. De nouveau, il faut fabriquer notre propre atmosphère. Il n'y aura pas, pour l'instant, il n'y a pas de l'eau liquide sur Mars, donc pas de végétation, pas de plantes, pas de forêt. Enfin, notre planète est de loin la plus belle. C'est la seule qui est la planète bleue avec les trois quarts de sa surface recouverte d'océan. Tout ça, c'est inconnu dans les autres planètes.
0: Mmh. Alors justement, Trishman John, qu'est-ce que ça vous fait, vous, personnellement, quand vous entendez ce que nous entendons aujourd'hui sur ces dangers de destruction de notre planète Terre à cause des actions humaines?
1: Je pense
0: comment
1: que
0: vous réagissez à ça?
1: Ouais, on va droit au gouffre, là, je pense. Si on nous continue comme ça, c'est évident. On voit déjà le réchauffement global avec des ouragans beaucoup plus fréquents, beaucoup plus violents, la montée de terre, les inondations, la montée des mers. Enfin, tout ça, on se voit, la fonte des glaces, ça se passe sous nos yeux. Et donc, c'est l'histoire d'une ou deux générations pour détruire notre planète plutôt que des centaines ou des milliards d'années. Hein. C'est vraiment...
0: Et ça, qu'est-ce que ça vous fait, vous qui observez la création de l'univers et qui nous défendiez tout à l'heure ce principe anthropique, à savoir que cette volonté a été de faire advenir la vie sur la Terre, et vous voyez que l'homme est responsable de sa destruction.
1: Oui, mais bon, tout ce que je préfère, c'est éveiller la conscience. Moi, je suis éducateur, donc j'essaie de faire passer ce message à mes étudiants, donc 140 par semestre, par exemple, et à mes lecteurs. C'est tout ce que je peux faire. Hein. J'ai aucun pouvoir politique.
0: Vous pouvez pas le faire passer à votre président, puisque vous vivez aux États-Unis, là, Monsieur Trump.
1: Non. D'abord, il déteste les scientifiques, croit pas à la science. De toute façon, il croit même pas qu'au réchauffement global. Donc, vous voyez, c'est quelqu'un que je respecte pas du tout.
0: Trishman John, on a parlé il y a un instant de cette petite planète Mars. J'aimerais que vous nous en disiez quelques mots, parce qu'elle fascine beaucoup, cette petite planète Mars.
1: Oui.
0: Vous en parlez dans ce dictionnaire.
1: Parce qu'elle est la plus proche.
0: Pourquoi elle nous fascine autant?
1: Elle n'est pas la plus proche, mais elle est la plus facilement visible. Vous voyez, quand elle est à opposition, par exemple, elle est très brillante. Mais ce n'est pas la plus proche. Hein. La plus proche, en fait, c'est Vénus. C'est seulement un quart d'unité astronomique. L'unité astronomique, c'est la distance Terre, Terre-Soleil. Et donc, Vénus est à 0,75 et Mars est à 1,5 unités astronomiques. Donc,
0: On s'intéresse beaucoup plus à Mars qu'à Vénus.
1: Oui, c'est ça.
0: Pourquoi? Est-ce qu'on cherche de l'eau, par exemple, sur Mars? Ça veut dire que, est-ce qu'il y a une vie sur Mars et que qui a disparu sur la planète Mars?
1: Oui, il y a des évidences de l'eau sur Mars. Il y a des lits de fleuves desséchés, et puis des sédiments, etc. Et donc, on sait qu'il y a eu de l'eau courante, des océans, peut-être, il y a 3 milliards d'années. Alors, qui dit eau, dit vie. Donc, on cherche des micro-organismes. On sait qu'il n'y a pas de martiens. Le fantasme, ça a été toujours un martien. Parce que les astronomes du début, vous voyez, avaient beaucoup d'imagination. Ils n'avaient pas de bons instruments d'imagination, donc on voyait des canaux comme ça, des structures rectilignes. Donc ils pensaient qu'il y avait des martiens, donc qui creusaient des canaux pour irriguer l'hémisphère nord. Donc amener l'eau de l'hémisphère nord jusqu'à l'hémisphère sud.
0: Mais Trishman John, en vous lisant là sur cette entrée de votre dictionnaire sur Mars, je me suis demandé si Mars n'avait pas été une planète qui a vécu ce que nous allons peut-être vivre sur la Terre, c'est-à-dire une destruction de son mode de vie. Parce que s'il y a eu de l'eau, il y a eu peut-être eu de la vie sur Mars.
1: Peut-être,
0: mais que cette vie a disparu.
1: Oui, mais c'était
0: parce que c'est pas ce qui va nous arriver à nous sur la
1: Terre. Oui, mais nous, maintenant, c'est notre faute. C'est nous, l'homme, qui détruit son écosphère. Tandis que c'était des raisons physiques qui ont fait évaporer l'eau. Vous voyez, Mars n'a pas de grosse lune, en fait. La Terre est la seule qui a une grosse lune comme ça, qui est née d'ailleurs de la Terre. C'est un astéroïde qui s'est fracassé contre la Terre et puis éjecté la lune.
0: Il y a une image très impressionnante dans votre dictionnaire amoureux, là, où on voit la lune sortir de la Terre.
1: Voilà, c'est ça. Donc la lune est la fille de la Terre. Mais Mars n'a pas de lune aussi grande. Et donc, il n'y a rien pour stabiliser l'axe de rotation de la Terre. Donc, on pense que elle a eu cet axe de rotation a eu un caractère chaotique, et s'est trop penché vers le Soleil. Donc il y a eu de très grandes chaleurs et donc l'eau s'est évaporée. Mais pour l'instant on n'a même pas de fossiles, rien du tout. Vous voyez, on cherche. Donc la preuve de la vie sur Mars pour l'instant est zéro. Mais on va chercher dans les décennies à venir. Ça c'est, j'en suis persuadé.
0: Trishman John, on arrive à la fin de cet entretien. J'aimerais vous poser une question pas facile que je pose de temps en temps à mes invités en fin d'émission. Avec toute l'expérience qui est la vôtre, ces grands moments d'observation, vos connaissances scientifiques, à votre avis, quel est le sens de cette vie qui est la nôtre ici? Pourquoi on est là sur cette Terre?
1: Bon, enfin, je vais dire le grand sens, c'est que l'homme est là pour donner un sens à l'univers. Donc, le comprendre et de donner un sens à l'univers.
0: Vous inversez les choses.
1: Oui. Et donc, pour à notre échelle, je pense que chacun a son destin. Et puis, à notre échelle de la vie normale, et pour moi, c'est la découverte de la nouvelle connaissance. C'est pourquoi je suis chercheur et la transmission de la connaissance. Donc, c'est pourquoi je suis professeur et écrivain.
0: Transmettre.
1: Oui.
0: C'est fondamental. C'est le sens de votre existence.
1: De mon existence, oui.
0: Bien, merci beaucoup d'avoir essayé de nous transmettre quelques données où j'avoue que j'ai perdu pied quelques fois. Mais heureusement, il y a ce dictionnaire amoureux illustré du ciel et des étoiles que vous venez de publier aux éditions Plon-Grune. Un dictionnaire avec des images absolument fantastiques pour nous qui n'avons pas la chance comme vous d'être derrière ces lunettes astronomiques. Merci d'être passé en France et d'être passé au micro de RCF.
1: Patrick merci Saint-John. De m'avoir invité.
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2: 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Et si vous êtes natif de la région, ce nom vous est sûrement familier. Ici, depuis plus de 40 ans, ce village, pas comme les autres, fait partie du paysage. 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

0: Bonjour.
1: Salut.
0: Alia, enchanté.
2: Oui, je suis Théophile.
0: Ah, bah, enchanté.
2: Enchanté.
3: Donc, bienvenue à l'Écomusée d'Alsace. Moi, je m'appelle Théophile.

0: Lucille Abraham et je suis chargée d'attractivité internationale à l'Écomusée d'Alsace.
1: Et donc aujourd'hui, ce sera toi notre guide majoritairement.
0: C'est ça. Je vous propose une plongée dans l'Alsace d'autrefois, l'Alsace d'antan. Le temps s'est arrêté à la fin du 19e siècle, début 20e. On va comme ça, ensemble, déambuler à travers des ateliers d'artisans, des fermes, des maisons ouvrières.
1: Et aujourd'hui, tu m'as proposé qu'on se retrouve pas n'importe où, sur la place des Charpentiers. C'était important pour toi de commencer cette visite, cette plongée dans l'Alsace du 19e siècle ici. Pourquoi spécialement cette place plus qu'une autre ?
0: Parce que c'est là que les étudiants en architecture, dans les années 70-80, ont commencé à remonter les maisons à colombage.
1: Et quand on dit remontage, c'est-à-dire c'est que ça avait disparu à une époque ?
0: Alors en fait, ce qu'il faut savoir, c'est qu'on dit qu'en moyenne, dans les années 70, il y a une maison alsacienne qui disparaît chaque jour. Et du coup, face à ce constat, ces étudiants en architecture ont décidé d'aller dans les villages où les maisons étaient menacées de destruction par les maires, par les personnes qui n'avaient plus d'héritiers, des maisons qui étaient en ruine, et se sont proposés petit à petit de les démonter sur place et de venir les reconstruire poutre par poutre dans ce lieu qui après est devenu un musée. Mais au début, c'était juste un conservatoire de l'architecture alsacienne.
1: Donc un conservatoire qui était aussi grand qu'aujourd'hui en tant qu'écomusée ?
0: Non, bien sûr que non. On a aujourd'hui plus de 80 bâtisses, 97 hectares avec les champs, la forêt, la nature. On a l'impression que tout ça a toujours été là. Mais en fait, dans les années 70, ici, on est sur une friche industrielle où il n'y a absolument plus rien. C'est les mines de potasse, donc l'extraction du sel qui se fait juste à côté. Et on est sur un terrain vague, un marécage. Et c'est d'ailleurs pour ça que la mairie d'Ungersheim donne ce terrain aux étudiants pour faire ce travail de reconstruction. On est après mai 68, on a une génération qui est très présente et très politisée ici en Alsace. Ces jeunes gens, ils vont aller chercher les pouvoirs publics, convaincre les politiques que sauvegarder ce patrimoine, c'est essentiel.
1: Donc l'héritage de l'Alsace, aujourd'hui, on peut complètement le retrouver à l'Écomusée d'Alsace.
0: Oui, on va avoir des bâtiments du Moyen-Âge jusqu'au XXe siècle. On va avoir toutes les origines géographiques au niveau de la Moselle, de la frontière allemande, de la frontière suisse, du vignoble. On a vraiment un concentré d'Alsace à l'écomusée ici.
1: Et maintenant qu'on a tous les éléments, on peut enfiler nos costumes du XIXe siècle et remonter les traditions alsaciennes petit à petit au cours de la journée. Et justement, Théophile, par quoi est-ce que l'on commence ?
0: On va se diriger vers la Maison des goûts et des couleurs. Voilà la cuisine de l'Écomusée d'Alsace où on va pouvoir goûter plein de bonnes choses.
1: Et bien c'est parti, je te suis.
2: Hop. Je vais vous mettre le miel. J'en ai mis beaucoup, si vous voulez pas tout manger, vous n'êtes pas obligé. Hein.
3: Hop, bon appétit.
4: Merci.
5: C'est bon. C'est très bon.
2: C'est original pour nous, mais c'est très bon. Je m'appelle Anaïs, je suis médiatrice culturelle stagiaire donc à l'Écomusée d'Alsace. Et aujourd'hui, je suis postée à la Maison des goûts et des couleurs pour faire des recettes traditionnelles alsaciennes. Et aujourd'hui, ce sont des knepfle, ce sont des sortes de pâtes alsaciennes qu'on mangeait dans le repas paysan à l'époque, puisque ça permettait de consommer des céréales et que ce soit bien consistant pour le corps. Ça pouvait être cuisiné toute l'année, puisque les céréales, on pouvait les conserver facilement. Les œufs qu'on utilise, ça se conservait aussi dans le silicate de soude. C'est une recette de pâte. Quand ce sont des petits morceaux, ça s'appelle des spätzle. Et quand c'est un peu plus épais, les Alsaciens appellent ça des knepfle.
1: Est-ce que ce serait possible de montrer comment tu fais ça ?
2: Je vais essayer. Donc ce sont du lait, de la farine, des œufs, un peu de sel. Hop ! Donc je vais mettre la pâte sur le bout de la planche. Et avec un couteau, je viens les pousser en tout petits morceaux à l'intérieur. La technique, c'est de mouiller sa planche avant pour pas que la pâte colle de trop. Sinon, c'est assez compliqué de s'en sortir.

0: jaune, donc grâce au beurre justement. Donc maintenant, faut finir le saladier.
1: Est-ce que dans les ustensiles qu'il y a au-dessus de vous, alors il y en a des dizaines et des dizaines, est-ce qu'il y en a qui sont spécifiquement alsaciens, qu'on retrouverait que dans des cuisines alsaciennes?
0: Vous allez avoir toutes les poteries de Betschdorf ou de Soufflenheim, puisque Betschdorf et Soufflenheim sont deux villages du nord de l'Alsace. Soufflenheim, ça va être plutôt des pots qui vont permettre la cuisson. Notamment, on a en Alsace des moules traditionnels qui donnent le nom à des gâteaux ou à des plats comme le Bäckerhof, le Lamala, puisque ce sont des pots qui résistent bien à la chaleur, qui se divisent en deux. Et en fait, traditionnellement, ces gâteaux, on les fait au moment de Pâques, puisque avant Pâques, il y a le carême, on ne peut pas manger d'œufs à ce moment-là. Et du coup, pour consommer ces œufs qu'on n'a pas pu manger, on va venir en faire des gâteaux.
1: Alors je crois qu'en fonction d'où on est, en Alsace, on ne le prononce pas pareil.
0: Effectivement, ici dans le Haut-Rhin, on va dire Lamala. Et dans le Bas-Rhin, donc plutôt du côté de Strasbourg, on va plutôt dire Lemele.
1: Donc c'est quoi la bonne réponse?
0: Les deux se valent. Après ici, comme on est dans le Haut-Rhin, je dirais Lamala.
1: Merci beaucoup Anaïs pour cette plongée gustative dans l'Alsace d'autrefois, mais aussi d'aujourd'hui d'ailleurs, parce qu'il y a certaines traditions, elles, qui ne meurent pas. Et maintenant Théophile, où est-ce que l'on va?
2: Alors, on va se diriger vers la visite guidée Histoire de Colombage, où on va pouvoir apprendre plein de choses sur le patrimoine bâti.
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4: Bonjour à tous. Bienvenue à l'écomusée. Je vais pouvoir commencer cette visite et je vais vous demander où est-ce qu'on se trouve actuellement. Où est-ce qu'on se trouve?
5: Place des artisans.
4: Tout à fait. On se trouve sur la place du village. C'est un endroit qui est très très important. Pourquoi, selon vous? Pourquoi c'est un lieu très important?
5: Les gens se trouvent sur la place.
4: C'est un point de rencontre, les gens se retrouvent, absolument. Et aussi, en Alsace, il y a une autre fonction à la place du village. C'est une place où on va construire. C'est ce qu'on appelle le plancher de traces. C'est donc un moment, en fait, de la construction du bâtiment où les charpentiers vont dessiner directement sur la place le plan de la maison à venir. Ok ? Super !
6: Bonjour, moi je m'appelle Claire. Je suis actuellement médiatrice culturelle stagiaire. Donc je propose pas mal de visites guidées à l'écomusée d'Alsace. Là, je vais commencer une visite guidée sur les modes de construction de ces maisons alsaciennes. Et puis, comment est-ce que ces maisons elles s'intègrent dans un village.
4: Donc une fois qu'on a fait notre plancher de traces, on va bien penser à numéroter toutes ces planches, parce que le but, ça va être de reconstruire ça, mais à la verticale. Vous êtes fan de Lego ou pas un peu?
7: On a été.
4: Vous avez été. Et ben voilà. Et ben sachez que les artisans, c'est des gros fans de Lego version grandeur nature, puisque le but, c'est justement de replacer toutes ces petites pièces numérotées d'après un plan, attention, hein, et d'en faire des maisons. Et ça donne la maison que vous voyez derrière vous et toutes les maisons qui ont été construites à l'écomusée d'Alsace.
6: Ce que j'essaie de montrer, c'est que il y a des techniques derrière qui sont vraiment fascinantes, que les maisons elles s'adaptent non seulement au lieu de leur construction, aux propriétaires qui les ont faites, mais également voilà à toutes les problématiques. Voilà, si on va être à côté des rivières, on va avoir une construction de maison différente d'une maison qui se trouve en plaine, et donc voir comment en fait les usages s'adaptent à ces constructions. Ça, c'est intéressant.
4: On va s'arrêter quelques instants devant ces deux maisons. Alors, ces deux maisons, si on observe attentivement, on se rend compte qu'elles ont pas mal de similitudes. Mais si on regarde les façades attentivement, celle-ci et celle-ci, on se rend compte que c'est exactement la même. Donc, on va avoir ces deux étages, vous voyez, avec ces petites... ces petits toits avancés. On va avoir la fenêtre au milieu du premier étage et au milieu du deuxième étage, comme ici. Et on a les deux ouvertures sur le devant. Alors, c'est un peu étrange, mais c'est pas une coïncidence. Ces deux maisons, en fait, on les a retrouvées dans le même village, le village de Soufflenheim. Et si elles se ressemblent autant, c'est pas dû au hasard.
5: C'est le même architecte.
4: C'est le même architecte, tout à fait. C'est le même charpentier. Tout ça pour vous dire, en fait, les charpentiers, c'était souvent des familles qui avaient leur plan un petit peu défini. Ils savaient ce qui fonctionnait. Et puis, ils s'adaptaient aux besoins des propriétaires. Des fois, il y a même des régions entières où les maisons se ressemblent. Parce que voilà, on sait qu'on a à solliciter la même famille. C'est bon pour vous ? Oui.
1: J'aurais pu écouter Claire pendant des heures, mais je crois qu'on a appris l'essentiel. Et surtout, on doit filer en douce, car un autre acteur du musée nous attend. Un très brillant, cette fois-ci. Apparemment, Théophile, tu m'as gardé la surprise jusqu'à maintenant. J'ai misé sur un chanteur d'opéra, mais je crois être complètement à côté de la plaque.
2: Alors là, je te propose d'aller voir le forgeron.

0: qui doit être en train de faire une démonstration auprès des visiteurs. Donc je te propose d'aller le rejoindre pour qu'il nous en dise un peu plus sur son métier et son savoir-faire.
1: Ça promet, allez, c'est parti. Alors, dans ce bruit ambiant et cette sorte de garage tout en bois, je crois que j'aperçois le forgeron couvert d'une sorte de suie. Bonjour.
2: Bonjour. Moi, je m'appelle Mathias. Je suis l'apprenti du forgeron de l'écomusée. Ça va être un artisan très central dans un village, puisqu'il va fabriquer tout ce qui est en métal. Donc, ça va être, par exemple, les outils qui vont permettre à d'autres métiers de travailler, comme par exemple la hache pour le bûcheron, le ciseau à bois pour le charpentier, etc., etc.
1: Et donc là, aujourd'hui, qu'est-ce que tu vas nous faire? Qu'est-ce que tu vas nous présenter?
2: Aujourd'hui, je vais vous montrer un exercice de base, donc la fabrication d'un clou, qui est vraiment l'exercice de base quand on fait de la forge.
1: Là, vous m'accueillez avec un bruit ambiant. Qu'est-ce que c'est?
2: Ça, c'est le bruit de l'aspiration. C'est le bruit de l'aspiration qui permet d'aspirer la fumée, sans quoi l'atelier serait complètement enfumé. Et ce ne serait pas très agréable d'y travailler. Là, je recharge ma forge en charbon. Je vais aller dehors couper de l'acier. Hop. Donc, alors là, je vous emmène couper un petit peu de matière avec ma cisaille à boule. Alors, on a un côté ici qui fait presse, donc une presse à boule, et ici un côté qui fait cisaille. Donc, ce sont deux grosses boules qui pèsent assez lourdes. Hein. Ça ressemble un petit peu à un halter de musculation qu'on va venir tourner. Et ça va permettre d'actionner le mécanisme et de venir couper la matière que je souhaite prélever. Et c'est bon, c'est coupé. On travaille beaucoup à la commande. Par exemple, hier, j'ai ma collègue du centre pédagogique de l'écomusée qui m'a demandé des crochets porte-manteaux pour les enfants. Donc, la mission d'hier, hein, c'était faire quelques petits crochets qui vont servir donc à l'endroit où on accueille les enfants cet été.
1: Donc, on revient à cette idée de circuit court, constant.
2: C'est ça, effectivement. Alors, on peut être amené à faire des binettes pour les jardiniers, des couteaux pour ceux qui en ont besoin, des pièces qui vont servir à l'attelage des chevaux, etc., etc. Donc vraiment, on travaille à la commande donc des gens du musée, simplement. Donc là, pour ce coup, je vais partir d'une barre qui est ronde. Je vais choper ma matière dans ma forge. Donc là, on va chercher environ les 8 degrés. On va commencer par la réalisation de la pointe de notre clou.

0: Donc là, vous voyez, ça se dessine tranquillement, ça s'affine. Là, je viens avec ma cloutière. Alors, la cloutière, qu'est-ce que c'est? C'est un bout de métal avec un trou, tout simplement, qui va me permettre d'avoir la bonne dimension en termes d'épaisseur, mais aussi, c'est ce qui va nous permettre d'obtenir la tête de notre coupe. Donc là, je vais encore affiner pour que ça descende à peu près à ce niveau-là. Vraiment utiliser toute mon enclume. Hein.
1: On reconstitue au mieux ce que c'était de vivre dans un village à l'époque. Donc effectivement, avec cette idée de circuit court, de métiers qui étaient interdépendants et interconnectés. Par exemple, moi forgeron, je vais pas pouvoir travailler sans charbonnier. Si j'ai pas de charbon, je peux pas forger d'outils. Si je ne peux pas forger d'outils, bien mon copain bûcheron peut pas couper du bois. Mon collègue charpentier peut pas monter les maisons, etc., etc. Donc en fait, chaque métier a son importance dans le maillon de la chaîne collective. Ensuite, nous avons décroché notre clou avec ma pince. Et voilà, j'ai mon clou. Donc voilà, avec peu d'outils au final, hein, on peut faire quelque chose de sympa.
2: Eh ben merci beaucoup Mathias. Ben on va pas vous déranger plus longtemps. Je vois bien que vous avez un public qui vous attend pour une nouvelle démonstration. Et nous, on va continuer à faire un tour de l'écomusée d'Alsace. Et si jusqu'à maintenant, on allait d'atelier en atelier pour découvrir des métiers passés ou présents, cette fois-ci, on va un petit peu se permettre de se promener entre les baraques pour peut-être se faire surprendre. Qui sait ?
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2: Alors là, on se promène entre les places, entre les ateliers. Ça sent un petit peu fort, je crois. Qu'est-ce que l'on sent?
4: Alors là, on sent sûrement les cochons. On est à côté de la porcherie, donc on a de la gadoue. On a, en fait, c'est des cochons gascons. Donc on n'est pas sur une race locale, le cochon rose qu'on a l'habitude de voir. C'est les cochons noirs.
2: Et à part des cochons gascons, qu'est-ce qu'on peut retrouver ici? Je crois qu'il y a une ferme notamment.
4: Oui, on a une bergerie, donc on a des moutons, on a des agneaux. On a là sur notre droite une mare, donc on va retrouver tout type de volailles, des canards, des oies, des poules. Là, on est sur de la poule d'Alsace, donc là, on est sur une race locale, la poule noire avec la petite crête rouge. On a les ânes. Les chevaux de trait comtois, donc là Franche-Comté on est pas très loin. Voilà, on a une soixantaine d'espèces d'animaux de la ferme, plus après tous les animaux sauvages. Nos bénévoles naturalistes ont fait un recensement, et donc là on a plus de 5000 espèces qui sont inventoriées. Alors si on est un peu honnête, plus de 3000 sont des champignons, donc la fonge c'est la majeure partie, mais au niveau faune et flore, on a des espèces endémiques, on a des libellules, le lézard vert, les ragondins. Enfin voilà, on va retrouver toutes les petites espèces qui font leur petite vie autour des maisons.
2: Et donc ça, tous les visiteurs peuvent les approcher. Je crois qu'il y a un atelier de nourrissage aussi. On peut même emprunter une charrette, il me semble.
4: Alors, on a effectivement le nourrissage, notamment des cochons, en début d'après-midi. Et après, on a une nouveauté cette année, c'est qu'effectivement, on va faire le tour des différentes fermes. Et là, les agriculteurs vont proposer à nos visiteurs de se mettre dans leur peau et de leur donner un coup de main pour s'approcher au plus près des bêtes.
2: Et alors, il suffisait de les invoquer visiblement pour qu'ils apparaissent, ou alors il est question de chance du débutant, puisqu'on vient actuellement de se faire couper la route par trois gros animaux. Théophile, qu'est-ce que c'est?
4: Et bien là, ce qu'on vient de voir passer, ce sont les cochons gascons. Donc on va les suivre et on va se rapprocher de nos deux agricultrices qui vont pouvoir nous en dire plus sur ces animaux assez étonnants.
5: Donc là, comme vous pouvez voir, on les nourrit actuellement avec un mélange de fruits et de légumes. En fait, les cochons mangent un petit peu comme nous, donc tout ce qui est pommes de terre, choux, poireaux, oignons, on va le cuire, d'accord? Et puis ensuite, les carottes, les tomates, la salade, les concombres, tous les fruits, ça on leur donne en prix, d'accord? On leur fait un petit mélange.
2: Alors moi c'est Stéphanie et je fais partie de l'équipe agricole et du coup ici on va s'occuper de tous les animaux présents sur le site. Donc les cochons, les vaches, les moutons, enfin on va vraiment s'occuper de tout le monde.
5: Et alors là ça a pu faire peur aux plus jeunes, il y a 3 gros cochons noirs qui sont arrivés en courant. Pourquoi ?
2: Donc on va avoir Cathy, Lily, donc nos 2 truies, et Pumba, notre mâle qui se nomme le Vera ici en élevage. Ils sont arrivés en courant parce qu'on les lâche de la porcherie de l'homme Schwiller et en fait ils savent naturellement qu'ils doivent venir ici pour manger et du coup on va faire la petite animation pour les présenter un petit peu qu'est-ce qu'on faisait avec eux à l'époque, ce qu'on fait encore aujourd'hui avec eux. Le cochon était quand même très présent à l'époque dans à peu près toutes nos maisons puisque un cochon va quand même nourrir toute une famille une fois qu'on va le tuer quoi. C'est pour ça qu'en fait nous aujourd'hui on montre que le cochon est encore très présent dans nos vies parce qu'à l'époque on tuait le cochon c'était une fête. Encore aujourd'hui on a les fêtes en Alsace, les cochonailles.
5: Donc là c'est marrant parce qu'après avoir mangé ils se sont quasiment tous rués dans le cours d'eau. Est-ce qu'ils sont en train de boire ou j'ai l'impression qu'ils se baignent aussi, qu'ils prennent du plaisir?
2: Alors là nous avons Pumba, notre chère Vera qui est en train de se rouler dans l'eau, en train de se rafraîchir. Alors elle nous fait des petites pirouettes dans l'eau. Il faut savoir que les cochons transpirent peu, voire pas du tout. Donc avec les chaleurs qu'on a actuellement, le premier réflexe qu'ils ont, c'est ils mangent et vont tout de suite se rafraîchir dans l'eau pour justement baisser leur température corporelle.
5: Ici, les cochons, c'est... J'irais pas jusqu'à dire que c'est comme des bénévoles, mais en tout cas, ils font partie de la famille de l'écomusée.
2: Ah oui, ils font partie de la famille de l'écomusée. Il faut savoir que nos truies, elles ont quand même 8 ans. Elles sont là depuis le début. Pumba, 7 ans aussi. Donc c'est un peu comme des chiens, on va dire. C'est des animaux de compagnie.
5: Alors justement, vous l'avez dit, il y a plein de clichés sur le cochon qui finalement, on le découvre petit à petit, sont faux. Qu'au contraire, ils sont extrêmement aimants. Là, par exemple, vous lui grattez le dos, ça vous arrive régulièrement?
2: Ah oui, à chaque fois qu'il y a l'animation cochon, il sait. Et alors, je lui gratte le dos et généralement, il va se coucher. Regardez, il va se coucher. Il est en train d'essayer de se coucher. Voilà, et il se couche. C'est comme un chien.
5: Pour décrire à nos auditeurs la scène, c'est un cochon qui fait plus d'un mètre, ça c'est sûr.
2: Ouais, il doit faire au moins 1m20 et il est aux alentours des 250 kilos.
5: Il ne faut pas qu'il s'allonge sur vos pieds.
2: Voilà, sinon ça fait un peu mal. Même si on a les chaussures de sécurité, ça fait quand même un peu mal.
5: Mais merci beaucoup.
2: Mais de rien.
5: Et alors, vous le savez, Radio Guidage, c'est aussi suivre son instinct. Et depuis tout à l'heure, justement, j'entends un petit peu de bruit derrière moi. Et j'ai envie qu'on aille voir ce qui se passe. Suivez-moi.
6: Vaches nous attendent, hein. Allez, frère, on va te l'avoir, c'est le domaine des femmes.
7: Pour une fois que vous n'êtes pas à l'âge tout, pas en train de picoler, vous, hein. L'autre fois, je vous ai vu, hein. Bon, j'y étais aussi à l'âge tout, pas, il faut quoi. Hein.
8: Patricia, donc moi, je suis bénévole depuis une quinzaine d'années à peu près. Quand il y a des enfants qui viennent, on leur explique comment les femmes lavaient dans le temps. Chaque famille ramenait son linge, soit quelqu'un le lavait et le récupérait le soir.
5: Et là, depuis tout à l'heure, on vous entend. Ça, c'est aussi un petit peu une tradition, au lavoir, de colporter des rumeurs.
8: Oui, oui, oui, ça s'appelait les ratches, en fait. Il y avait des petites histoires. Oui, le curé est sorti avec sa bonne. Oui, oh, le facteur est allé dormir chez Madame Martine. Voilà, ce sont vraiment des histoires qui se racontaient. Et surtout, beaucoup de disputes, oui. C'est exactement comme de nos jours, en fait. C'est un peu les réseaux sociaux.
6: Elle pense casser.
5: Fiancée éventuelle.
6: Faut pas dire son chéri parce qu'elle en a tellement. Et elle y croit à chaque fois. Voilà, je sais pas, là, cerveau de moineau, elle croit toujours ses grands amours. Quand que chauffeur va travailler un petit peu maintenant, toi, ça suffit. Insolente, oh, oui. Insolente.
5: Alors, est-ce que vous pouvez montrer justement comment une lavandière alsacienne lavait son linge à l'époque?
9: Alors, la première étape, ça va être de tremper le linge dans le lavoir. Ensuite, on viendra l'essorer, tout simplement avec les mains. Quelquefois, on s'appuie sur la pierre. L'étape suivante, ça va être de l'étendre sur une des planches pour venir le frotter. Alors, une fois que le savon a bien été étalé, de le rincer à nouveau dans l'eau. Et alors là, on a plusieurs solutions. On peut essorer à la main. Ou lorsqu'on a un grand drap, on peut l'essorer à deux et donc venir tourner un peu plus loin du lavoir, l'occasion d'arroser les voisines. Une fois que le linge a été essoré, on va venir utiliser un battoir, ce qui ressemble un peu à une raquette, et on va taper le linge pour l'assouplir. Et la dernière étape, ça va être tout simplement de l'étendre sur le fil à linge.
5: Tout propre.
9: Parfait.
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10: So, liebe Nandor, bonjour à tous. So, hit is Frittig, und der Frittig im Sommer, sich de Kilbostock. Les vendredis, en été, à l'écomusée d'Alsace, c'est la fête au village. So, on a décoré le village est ganz schön, ganz super, bien décoré, bien propre. Mais, Ortung au tapage nocturne, attention, le garde champêtre n'est jamais bien loin.
2: Super, et alors concrètement, Pauline, est-ce que ces fêtes au village, on les retrouvait régulièrement dans les villages alsaciens au 19e siècle?
10: Alors les kilbes, oui, c'est toujours l'occasion de se retrouver, de faire des rencontres pour les jeunes hommes, de rencontrer, voilà, d'avoir leurs premiers émois et de renforcer un peu des liens hein, dans le village. Hein, mais ça existe encore aujourd'hui. Évidemment, les fêtes au village, c'est important pour toute la communauté et ça renforce le vivre ensemble, évidemment.
2: Ben merci beaucoup. Et à l'occasion justement de cette fête, ce soir, je crois qu'il y a une initiation aux danses folk qui nous attend et apparemment, on m'a trouvé le cavalier idéal.
11: Je suis juste un amateur. J'aime. Oui, j'essaye aussi d'être éclairé.
12: Je sais pas si elle est lumière à tous les états.
11: Mon prénom, c'est Henri avec un I à la fin et mon nom de famille, c'est Shrek. Pour me faire bouger de mon jardin, ils ont organisé une soirée dansante de danse folklorique. Et en première partie, il y aura un atelier, ce que je ne savais pas. Je pensais qu'on allait tout de suite se lancer dans des danses effrénées. Mais non, d'abord, c'est dédié aux gens qui ont envie d'apprendre un peu les danses. Après, il y aura un mini-bal, un bal folk.
2: Et qu'est-ce qu'on appelle un bal folk, danse folk?
11: Oui. Alors, dans les bals folk, ce qu'on trouve, c'est des danses de couple, des danses à quatre, des danses à six, des danses à huit, des danses en cercle, des danses en chaîne. Il y a un danseur ou une danseuse qui mène, et puis les autres font avec.
13: Et le pas de scottish, c'est ce que l'on appelle aussi un pas de gavotte. Donc le pas de gavotte, je vais le commencer sur la gauche. Hein, donc c'est gauche, droite, gauche, hop. Comme moi je fais hop. Ça veut dire juste, j'ai un appui sur le pied gauche et j'ai mon pied droit, hop, qui se soulève un petit peu. 1, 2, 3, hop.
11: En fait, c'est les bals populaires qui datent du Moyen-Âge et qui ont été interdits. Interdit de danser, attention, hein, c'est dangereux ça, danser. Hein. La guerre, non, ça va, on peut la faire. C'est redevenu vraiment vivant. Il y a moyen de danser toutes les semaines quoi, dans des bals folk quand on habite par ici.
2: Et donc vous êtes un professionnel ce soir?
11: Non. J'aime être dans des bals folk et danser. Je trouve que l'ambiance est bonne. Ça permet de faire une expérience de la liberté, de la fantaisie, de la confiance dans l'autre. Voilà. Je trouve que c'est bien, c'est positif. Et puis avec les pieds, on fait droit, gauche, droit, gauche, droit, gauche, droit.
2: Où est-ce que vous avez appris ça, vous?
11: Comme ça.
2: Comme ça.
11: Comme vous. Droite, gauche, droite, gauche, droite, gauche. Mais c'est extra. Hein.
2: Ah, c'est extra.
11: Ben ouais.
2: Je le fais bien.
11: Mais vous l'avez déjà fait.
2: Non, je vous jure.
11: Ah, mais vous rentrez dedans tout de suite.
2: Eh bien, génial, merci beaucoup.
11: Oui, en fait, il y a des règles très simples.
2: Mm-hmm.
11: Faire un avec la musique et faire un avec son partenaire.
2: Eh bien, c'était parfait alors. C'est une belle conclusion.

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3: Bonjour, je vous retrouve toujours avec beaucoup de plaisir, c'est Oh Happy Day.
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Réjouissez-vous et jubilez, le temps du gospel est revenu, comme vous aurez pu le constater, avec ce titre d'ouverture interprété, peut-être l'aurez-vous reconnu, par le révérend James Cleveland, qui avait un timbre de voix particulier, très voilé, très rauque, et soutenu par son chœur, le Southern California Community Choir. Alors c'était un enregistrement qui a été publié dans un album qui s'appelle tout simplement Gospel, et qui est la bande-son d'un film, un film documentaire réalisé en 1983 par David Leivick et Frédéric Ritzenberg, de parfaits inconnus, mais qui ont tourné ici un film documentaire sur cinq géants du gospel. Il y avait Walter Hawkins, elle avait avec la Hawkins Family, les Mighty Clouds of Joy, Shirley Caesar, les Clark Sisters et donc James Cleveland que nous venons d'entendre. Donc cela était la bande-son d'un petit film documentaire que malheureusement n'est plus distribué aujourd'hui et qui a été publié, la bande-son, par Savoy en disque vinyle. Et alors une petite anecdote, lorsque la première du film a eu lieu à la Playhouse de New York dans la 57e rue, en 1983, eh bien 100 exemplaires de ce vinyle, de ce disque micro-sillon, ont été distribués donc aux 100 premiers spectateurs qui se présentaient. Alors je ne sais pas si la copie que nous avons entendue fait partie de cette centaine, je ne pense pas, je n'étais pas à New York à cette époque-là, mais voilà, c'est une pièce rare en tout cas, la bande-son de ce film documentaire intitulé Gospel, et tout est à l'avenant dans ce disque. Il est bien dommage qu'il n'ait pas été réédité. Alors voici donc un deuxième épisode dans la série Bande-son, Gospel et Soul au cinéma cette semaine, avec donc quelques musiques extraites de films plus ou moins connus. Alors, pour suivre, voici un film plus ancien qui date de 1943 et qui a été tourné par le grand réalisateur Vincente Minnelli. Alors ce film s'appelle Cabin in the Sky. Il a été distribué en France, celui-ci. Ça s'appelait Un petit coin aux cieux. Et c'est une fantaisie musicale de la MGM, sortie en 1943, donc année de sortie aussi d'un autre film très important, autre film musical, Stormy Weather. Alors, c'est basé sur une comédie musicale donnée à Broadway en 1940, dont les auteurs étaient Vernon Duke et John Latouche. Et les acteurs du film sont donc dans ce Cabin in the Sky de 1943, Ethel Waters, Lena Horne, Eddie Rochester Anderson, Rex Ingram, Kenneth Spencer, avec des apparitions aussi de deux jazzmen connus, Louis Armstrong et Duke Ellington, qui interprète un morceau avec tout son orchestre. Alors le chœur qui accompagne certains morceaux est celui de Hall Johnson, qui était un chœur important à l'époque. Il s'était déjà manifesté dans le film Green Pastures en 1936, et c'était le chœur, un des chœurs les plus importants à l'époque, avec celui d'une femme qui s'appelait Eva Jessie, qui enregistrait aussi des bandes-sons pour des films à tendance négro-spiritual ou gospel. Alors voici donc extrait de Cabin in the Sky de Vincente Minnelli, film de 1943, un gospel traditionnel, ou plutôt un négro-spiritual d'ailleurs, intitulé Old Ship of Zion, le vieux bateau de Sion. Le chanteur soliste est un chanteur dénommé Kenneth Spencer.

Le vieux navire de Sion, The Old Ship of Zion, c'est un traditionnel du Negro Spiritual. Donc c'est ici extrait de la bande-son du film Cabin in the Sky de Vincente Minnelli, film de 1943. Le soliste était Kenneth Spencer, soutenu par le chœur important à son époque de Hall Johnson. Donc bande-son, deuxième volume, deuxième numéro cette semaine dans Happy Day, gospel et Negro Spiritual et soul au cinéma. Alors le film The Long Walk Home, qui était produit en France sous le titre La Liberté au bout du chemin, est un film de 1990 signé Richard Pierce, un cinéaste californien qui est né en 1943 et qui a une filmographie plus importante pour la télévision que pour le grand écran. Mais son film The Long Walk Home, donc de 1990, est intéressant par son sujet. Il se déroule lors des mouvements pour les droits civiques dans le sud des États-Unis, donc dans les années 1950, avec en particulier l'épisode de Rosa Parks et le boycott des bus à Montgomery, en Alabama. Alors, Whoopi Goldberg tient le rôle principal dans ce film. Elle est domestique pour une famille bourgeoise blanche, la bourgeoise en question étant Sissy Spacek. La bande-son est composée par George Fenton, avec introduction de gospel traditionnel en certains endroits, et la participation surtout de la chanteuse Dorothy Lovecoats, qui était une des membres fondatrices de l'Original Gospel Harmonette, et qui était très active dans les mouvements civiques. Elle était originaire elle-même de Montgomery, elle était née en 1928, elle est décédée en 2002, à l'âge de 74 ans, cette Dorothy Lovecoats. Alors nous allons l'entendre dans la dernière séquence du film, qui se présente sous les crédits à la fin du film. Il y a d'abord une petite introduction orchestrale donc, qui est due au compositeur George Fenton, suivie du traditionnel gospel Marching to Zion, interprété par Dorothy Lovecoats, soutenue par un chœur de l'église baptiste.

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1: Extrait de la bande-son du film The Long Walk Home, La Liberté au bout du chemin. C'était la musique George Fenton, donc écrite pour le film, avec en insert le Marching to Zion, gospel traditionnel interprété par la chanteuse Dorothy Love Coates. Alors le film Let's Do It Again est une comédie de l'époque de la Blaxploitation, c'est-à-dire la première moitié des années 70. C'est défini en anglais comme un action crime comedy film, c'est-à-dire un film à la fois comédie et avec de l'action et du crime. Alors avec en vedette Sidney Poitier et Bill Cosby, c'était un film qui a été réalisé par Sidney Poitier lui-même en 1975. Alors c'est la seconde collaboration entre Poitier et Cosby. Ils avaient déjà fait le film Uptown Saturday Night ensemble. Et puis les deux acteurs tourneront un troisième film ensemble, de nouveau intitulé A Piece of the Action. Alors dans ce A Piece of the Action, comme dans Let's Do It Again, la bande-son est due au groupe célèbre des Staple Singers. L'histoire de Let's Do It Again est celle de deux malfrats qui décident de truquer un match de boxe pour récolter de l'argent pour leur loge maçonnique. Alors voici extrait donc de la bande-son de ce film, qui est un vinyle, une composition intitulée A Whole Lot of Love, interprétée donc par les Staple Singers, mais en fait essentiellement par Mavis Staples en soliste.

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Mavis Staples, chanteuse soliste dans ce morceau extrait de la bande-son du film Let's Do It Again, tourné par Sidney Poitier en 1975, avec lui-même bien sûr en rôle d'acteur aux côtés de Bill Cosby. Alors, notre film suivant s'apparente un petit peu aussi à la Blaxploitation, mais en est un pastiche dans le genre crime comedy. Rage in Harlem est un film sorti en 1991 et signé Bill Duke. Bill Duke, qui était un acteur aussi, il avait joué dans le film Car Wash en 1976. C'est un cinéaste africain-américain, né en 1943 et qui est âgé de 82 ans aujourd'hui, à qui on l'en doit aussi Sister Act 2, Back in the Habit, donc le deuxième film du diptyque Sister Act. Alors, il a fait aussi de nombreux films pour la télévision, ce Bill Duke. Alors, l'action du film de Rage in Harlem, une rage à Harlem, se passe dans les années 50 et donc la bande-son reflète cette époque avec des chansons de rhythm and blues, de rock and roll. On y entend par exemple Chuck Berry, Little Richard et Fats Domino, bien sûr, et également du chant doo-wop, ces ensembles vocaux qui avaient grande vogue dans les années 50. Alors, c'est un morceau de doo-wop que nous allons écouter, l'archétype de ce style musical, un groupe qui s'appelait The Solitaires, et le morceau est intitulé « Walking Alone ».

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1: Le groupe de doo-wop The Solitaires, enregistré ici en 1957. D'ailleurs, ce morceau, Walking Alone, a été leur plus gros succès, avec Milton Love, qui était le soliste dans ce morceau. Et cet extrait, donc, de la bande-son du film Rage in Harlem, tourné par Bill Duke en 1991. Alors nous allons terminer ce volet de bande-son, gospel et soul au cinéma avec quelque chose de plus moderne comme son. La chanteuse Whitney Houston, originaire de New Jersey où elle est née en 1963, était la fille de la chanteuse de gospel et de soul Cissy Houston. Elle est disparue trop vite à l'âge de 49 ans. Mais elle s'était illustrée aussi comme actrice au cinéma dans les années 90 avec plusieurs films à succès. Tout d'abord The Bodyguard en 1992, puis Waiting to Exhale en 1995, et enfin The Preacher's Wife en 1996, sans oublier un quatrième film en 1997, Cinderella, Cendrillon. Alors les albums bande-son de The Bodyguard et The Preacher's Wife en particulier remportent d'énormes succès. La bande-son de The Preacher's Wife, la femme du pasteur, et en particulier par son sujet quasi religieux, est bourrée de titres de gospel, bien sûr, des chants que Whitney a pris beaucoup de plaisir à enregistrer, lui rappelant ses débuts de chanteuse dans l'église où sa mère, Cissy, dirigeait la chorale à Newark, dans le New Jersey. Alors pour terminer notre programme cette semaine, extrait de la bande-son du film publié par Arista, voici donc une composition signée Richard Smallwood, intitulée I Love the Lord. Il l'avait composée en 1982. La chanteuse est ici accompagnée par le Georgia Mass Choir, et c'est avec ce thème que nous allons refermer pour cette semaine notre Happy Day. Mais réjouissez-vous et jubilez, car dès la semaine prochaine, je vous le promets, nous serons ensemble pour un nouveau numéro de Happy Day. La réalisation technique était assurée par Mathieu Goualard.

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2: Bonjour à tous, bienvenue dans le studio de Radio Notre-Dame et RCF pour cette nouvelle édition des racines du présent, comme chaque semaine en partenariat avec le quotidien La Croix. On le sait, le 19e siècle se situe en quelque sorte à la racine de notre 21e siècle, tant sur le plan politique que spirituel, culturel ou encore littéraire. Alors nous allons tenter aujourd'hui de partir à la découverte de ce 19e siècle matrice en quelque sorte, et ceci à travers une personnalité assez incroyable, George Sand, née Aurore Dupin. Car cette femme de lettres, on va l'entendre, fut bien plus qu'une écrivaine, elle fut aussi d'une certaine manière, elle fut mère, elle fut amante, elle fut châtelaine, elle fut journaliste, et puis d'une certaine manière, disais-je, femme politique. Sa vie a croisé de nombreux hommes, on va croiser avec notre invité Frédéric Chopin, Franz Liszt, Alfred de Musset, Victor Hugo, Honoré de Balzac et bien d'autres. Et puis ce qu'on sait moins, c'est qu'elle a inventé en quelque sorte une nouvelle religion et puis une nouvelle manière d'exister pour une femme, une nouvelle manière de s'engager en politique. Avec notre invité aujourd'hui, nous allons partir à sa découverte. Brigitte Krulik, bonjour.
3: Bonjour.
2: Merci beaucoup d'être avec nous. Vous êtes professeur des universités, spécialiste de l'histoire des idées politiques et vous nous proposez chez Gallimard, dans la collection Biographie, une biographie intitulée très sobrement « George Sand ». Et nous allons voir avec vous si on peut dire jusqu'à quel point George Sand a-t-elle été une femme d'avance.
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2: Alors, un petit rappel pour commencer. George Sand est né en 1804. Elle nous a quittés en 1876. Et donc, elle parcourt ces deux tiers du 19e siècle, ce siècle qui a été une matrice, je l'ai dit tout à l'heure, dans bon nombre de domaines de notre vie aujourd'hui. Sa destinée a été hors du commun. Brigitte Krulik, vous l'avez brossée de façon tout à fait passionnante. Alors, on se demande, en refermant votre livre, quel fil rouge retenir. Alors je vous en propose un pour commencer. Aurore Dupin est née, comme on dirait aujourd'hui, peut-être transfuge de classe. Est-ce que vous souscrivez à ce constat ?
3: Alors c'est effectivement une représentation un petit peu
2: anachronique.
3: Oui, déroutante, oui. Transfuge de classe, transclasse. Oui.
2: Enfin, disons qu'elle est née à cheval entre deux mondes.
3: Voilà. Exactement. Alors je pense que ça c'est un facteur biographique qui est très important parce que elle le dit elle-même, ça a déterminé son engagement pour la justice, pour l'égalité. Elle est issue d'une lignée extrêmement contrastée puisque elle descend par son père Maurice Dupin de Franqueuil du roi de Pologne. Et de Maurice de Saxe, un grand capitaine, voilà, le héros de Fontenoy, et par sa mère, du petit peuple parisien. Son arrière-grand-mère s'appelait la mère Clocard. Son grand-père était oiseleur, quai de la Mégisserie. Donc on a en elle, des croisements absolument étonnants.
2: Et peut-être aussi des écartèlements, on va l'entendre au fil de sa vie. Vous écrivez, Brigitte Krulik, dans votre livre « George Sand » chez Gallimard, que George Sand qualifiait sa mère Sophie de bohémienne.
3: Oui, alors c'est un joli mot qui a une valeur d'euphémisme. Sa mère, donc issue d'un milieu extrêmement modeste, avait été figurante dans des théâtres et manifestement, enfin, fille entretenue. Oui. Et quand le père de George Sand, alors lui, fils de famille, issu d'une lignée patricienne, lorsqu'il l'a rencontrée pendant la campagne d'Italie donc du général Bonaparte, elle était la maîtresse d'un général. Elle avait déjà eu deux oui. enfants de deux pères différents, donc deux enfants illégitimes. On peut imaginer effectivement la disparité de conditions et de entre guillemets bohémienne mm-hmm. et ce patricien dont Maurice la mère Dupin. Maurice voilà. Dupin de Franqueuil, dont la mère évidemment était consternée en apprenant que son fils s'était épris d'une bohémienne.
2: Et cette consternation, Aurore Dupin va la ressentir toute sa vie du côté de sa grand-mère. Il y avait quelque chose de bancal dans cette filiation.
3: Voilà, alors c'est une filiation bancale, oui, je trouve que c'est tout à fait, mm-hmm. c'est tout à fait ça. Et cette filiation va être vécue d'autant plus douloureusement que le père donc de Georges Sand, enfin d'Aurore Dupin, meurt lorsqu'elle est très jeune, elle a 4 mm-hmm. ans, et que donc elle va faire l'objet d'une sorte de conflit assez violent entre la grand-mère, donc Marie-Aurore, Dupin de Franqueuil, qui est la fille du maréchal de Saxe, hein, donc la cousine de Louis XVI, de Louis XVIII et de Charles X, donc
2: rien de moins.
3: De noble extraction, oui. et la bohémienne de l'autre côté, et comme elle le dit, déchirée, écartelée entre ces deux mères qui se disputent son cœur. Et bien évidemment, c'est la grand-mère qui va l'emporter, puisqu'elle a perdu son bien-aimé fils unique, et elle reporte sur la petite Aurore, qui porte le même prénom qu'elle,
2: voilà.
3: Elle va reporter sur la petite Aurore tout l'amour intense qu'elle avait eu pour ce fils trop tôt perdu.
2: Alors vous décrivez ces premières années de Aurore Dupin à travers la bourrasque napoléonienne, à travers l'odyssée napoléonienne, puisque son père était un proche de Joachim Murat,
3: voilà.
2: Lequel Joachim Murat avait été expédié par Napoléon dans cette guerre folle en Espagne.
3: Voilà.
2: Et vous décrivez comment... Aurore Dupin a été parée d'un costume voilà. qui était taillé à sa taille et qui était la réplique de celui du maréchal Murat.
3: Voilà, alors les parents savaient se montrer courtisans à l'occasion, et donc elle a 4 ans, hein, à peine. Et donc ils font confectionner là, une réplique donc, de l'uniforme de hussard que portait aussi le père de la fillette. Et donc elle raconte dans Histoire de ma vie, qui est un chef-d'œuvre d'autobiographie.
2: Oui, on va y revenir.
3: Voilà, oui. Elle raconte qu'elle avait très chaud sous ce costume de hussard, mais que voilà, Murat faisait semblant de s'adresser à elle comme à son aide de voilà. camp. Alors ce qui est intéressant, c'est qu'on voit, on voit déjà se dessiner en filigrane l'éducation, on dirait aujourd'hui non genrée,
2: oui. de, ou en tout là, cas... Là, c'est vous qui tombez dans la...

0: dames anglaises, où elle a vécu une forme d'extase mystique. Mais néanmoins, il faut rappeler, et vous le faites dans votre livre, Brigitte Krulik, dans votre biographie de George Sand, publiée chez Gallimard, que l'héritage paternel, il est aussi fait des lumières, il est aussi fait de certaines formes de libertinage, disons, et qu'elle avait ça en tête et dans le cœur, Aurore Dupin, pendant ces années de croissance, Brigitte Krulik.
1: Oui, alors bon, aussi bien le père, elle l'a très peu connu, mais enfin, elle l'a connu à travers les récits de la grand-mère. La grand-mère a joué un rôle extrêmement important. La grand-mère est une passeuse. La grand-mère a transmis à sa petite fille adorée à la fois sa très grande culture musicale. Elle lui a donné le goût de la lecture. Il y avait à Nohant une bibliothèque absolument remarquable dans laquelle Aurore a pu puiser très très très libéralement. Elle lui a donné un précepteur qui avait été le précepteur de son père et qui a assuré quand même l'éducation de Aurore avant qu'elle n'entre au couvent et après. Et puis la grand-mère incarne aussi l'esprit des Lumières. Alors à la fois dans sa dimension déiste, la grand-mère est voltairienne, même si elle tient à ce que sa fille, qui est quand même une demoiselle héritière et châtelaine, respecte toutes les convenances religieuses. Hein. On est en pleine restauration. Donc,
0: mais oui.
1: Il paraît difficile de s'affranchir des rites
0: codes,
1: et des rituels et des codes de la religion catholique. Mais elle lui transmet aussi le goût du théâtre. La grand-mère a joué donc sur les théâtres dans les folies du XVIIIe siècle. Et donc, il y a tout un héritage à la fois esthétique, enfin, à la qui englobe,
0: voilà, culturel.
1: Alors spirituel, Aurore, comme vous l'avez dit, traverse une crise de mysticisme.
0: Oui, elle a failli devenir religieuse, non?
1: Oui, elle est tentée.
0: Quasiment.
1: Elle est tentée par la vie religieuse.
0: C'est une crise mystique d'adolescence.
1: Oui, mais il y a des descriptions extraordinaires. Ouais. Enfin, il y a de très belles descriptions. Mm-hmm. Donc, l'exaltation qui s'empare d'elle lorsque elle découvre l'amour de Dieu. Et il y a une idée, alors là, qui, Aurore Dupin, devenue George Sand, va s'affranchir assez tôt du dogme de la religion catholique dans sa forme, on va dire, ecclésiale. Mais elle va toujours garder, elle va toujours rester ce que j'appellerais religieuse. C'est-à-dire qu'elle aura toujours besoin de reconnaître l'existence d'une entité supérieure et transcendante.
0: Et puis elle est quand même attachée, semble-t-il, à la personne du Christ.
1: Oui, alors le Christ, alors c'est plutôt le, on va dire, ça, tout ça va s'affiner.
0: De quel Christ s'agit-il ?
1: Voilà, c'est ça. Alors,
0: c'est une grande question pendant le 19e siècle.
1: Tout à fait. Alors c'est pour ça qu'elle est, comme l'a écrit Renan, c'est la harpe éolienne du 19e siècle. Elle en fait vibrer, c'est une très jolie expression, c'était l'article nécrologique, elle en fait vibrer toutes les cordes, et notamment sur le plan, sur le plan du rapport à la foi, à la religion, à la fois la nécessité de réinventer peut-être des formes de spiritualité qui sont compatibles avec l'idéal de justice sociale et d'égalité.
0: Voilà. Vous parlez d'une religion humanitaire, Brigitte Krulik.
1: Alors, elle est très influencée, comme beaucoup, par Pierre Leroux, notamment, la nécessité...
0: Qui était un proto-socialiste, disons.
1: Oui, voilà, on peut le ranger dans le rang des socialismes utopiques, pour aller vite, mais bon, en quête donc d'une religion humanitaire. Et alors là encore, on va vite, mais un trait commun à beaucoup de socialistes utopiques, pas tous, mais un certain nombre, je pense notamment à Flora Tristan, c'est la référence à ce qu'ils appellent le crise des barricades. Et donc, c'est effectivement là... Et alors
0: ce
1: là,
0: qui veut dire quelque chose.
1: Voilà.
0: On va parler de 1830, 1848, 1871.
1: Voilà. Alors, dans les années 1840, c'est l'époque...
0: Tout le monde sait de quoi il s'agit.
1: Voilà, c'est l'époque où Sand écrit des romans dits socialistes, où c'est l'époque où elle est républicaine, où elle est journaliste engagée, où elle, elle prépare son engagement de 1848, et elle se réfère donc à ce Christ souffrant. Hein. Elle emploie elle-même l'expression « c'est un prolétaire aux mains calleuses, c'est un prolétaire souffrant et
0: elle se réapproprie le Christ en quelque sorte.
1: Oui, mais un Christ qui est plus humain que divin.
0: Voilà, c'est ça.
1: Voilà.
0: Alors on va revenir sur tout ça. Hein. Vous évoquez le rapport homme-femme, la question de la lecture, la musique, le théâtre, et puis Nohant que sa grand-mère achète. Je l'ai noté en vous lisant, Brigitte Krulik, en 1793, au cœur de la tourmente
1: révolutionnaire.
0: On va faire, si vous voulez bien, une petite escale musicale à Nohant justement, puisque tout à l'heure, vous allez nous expliquer en quoi est-ce que cette propriété

De Nohant, qui est toujours ouverte au public aujourd'hui, est une propriété qui a été une matrice très très importante de la vie de George Sand. C'est là que Frédéric Chopin a créé près de la moitié de son œuvre, dites-vous. Eh bien écoutez, on va écouter l'extrait d'une nocturne de Chopin, interprétée par Arthur Rubinstein. On va garder à l'esprit que Chopin l'a écrite à Nohant, en compagnie de George Sand.

0: Voilà, nous étions au château de Nohant, dans le Berry, aux côtés de Georges Sand et de Frédéric Chopin. C'était pas lui qui interprétait, mais c'est lui qui a composé cette nocturne numéro 1 en do mineur. Elle était interprétée par Arthur Rubinstein.
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0: Au micro, Frédéric Mounier, aujourd'hui avec notre invitée Brigitte Krulik, professeure des universités, spécialiste de l'histoire des idées politiques, qui publie chez Gallimard une biographie de Georges Sand absolument passionnante. Eh bien, nous repartons à travers ce 19e siècle dont je disais tout à l'heure qu'il était une sorte de matrice, et à travers la personnalité absolument incroyable de Georges Sand. Alors, vous parliez tout à l'heure de la question du genre, Brigitte Krulik. Georges Sand, on le sait, parce que ça fait partie un peu de la mythologie, aimait s'habiller en homme. Vous décrivez comment, à son arrivée à Paris, je crois en 1831, juste après la Révolution, elle vient de rompre avec, ou elle est en train de rompre avec Casimir Dudevant, le mari qu'on lui a imposé, plus ou moins.
2: Pas véritablement voilà. Imposée, disons qu'elle n'avait, elle était, elle avait une situation, être une fille, une jeune femme héritière à l'époque, c'était, elle était très jeune, elle s'est mariée très jeune. Casimir lui a paru le meilleur choix possible ou le moins mauvais choix possible.
0: Mais enfin, cet homme était un peu rustre, disons.
2: Ah ben, elle s'est rendue compte un peu tard que, d'une part, le code Napoléon restreignait sa liberté d'action, puisque l'argent était à elle, une grande partie de l'argent était à elle, l'argent hérité de la grand-mère, dont Nohant, mais qu'elle n'en avait pas la disposition. Voilà. C'était le mari qui seul gérait...
0: Car il faut rappeler que la femme était une mineure juridique à l'époque.
2: Absolument, c'est le terme, exactement. Mmh. La femme est une... Elle n'a pas plus de droits, la femme mariée, attention, la femme mariée n'a pratiquement pas plus de droits qu'un enfant. Donc ça...
0: Donc elle a obtenu la séparation, ce qui était une prouesse à l'époque.
2: Elle obtiendra la séparation plus tard, en 1836, parce qu'elle s'aperçoit un peu trop tard que non seulement, bon, Casimir, c'est lui qui gère les biens, mais que Casimir est un butor. Enfin, pour dire les choses rapidement, qu'il n'y a pas d'affinité entre eux. Et il va se montrer brutal, il ne comprend absolument rien aux aspirations de sa femme, et donc elle va le quitter donc après la Révolution, le 1er janvier, dans les premiers jours de janvier 1831, elle part à Paris, elle impose à Casimir donc la séparation, et quelques années après, elle obtiendra une séparation donc de corps, ce qui est la seule possibilité, puisque le divorce a été aboli en 1816.
0: Alors, elle a deux objectifs en arrivant à Paris en 1831. D'abord, elle veut vivre sa vie en la gagnant, et ça, c'est essentiel pour elle. On comprend ça en vous lisant Brigitte Krulik.
2: Voilà, alors le travail, tout à l'heure vous parliez de fil rouge ou de fil conducteur de la vie de Georges Sand, c'est à elle-même que je vais peut-être emprunter le fil conducteur, elle a travaillé. Et c'est pas du tout, je pense qu'il faut se distancier un peu de tous les clichés, pas Georges Sand, elle est submergée de clichés.
0: Oui, elle fume le cigare, par exemple.
2: Oui, bon, elle fumait le cigare.
0: C'est dérisoire.
2: C'est dérisoire. Elle s'habillait en homme, mais bon, pour des raisons... on va dire utilitaire.
0: Mais pour passer inaperçu.
2: Voilà,
0: pour passer vous rappelez fort justement, Brigitte Krulik, dans votre livre, Georges Sand, chez Gallimard, que s'habiller en homme était illégal pour une femme.
2: Oui, c'était illégal.
0: Elle a dû demander une dérogation.
2: Oui, alors, c'était effectivement illégal. Il y avait eu une interdiction de la préfecture de police, mais il y avait des cas, par exemple, pour suivre le procès des Républicains de 1835, elle s'est adressée au préfet de police, les femmes n'avaient pas le droit d'y assister, et il lui a dit « habillez-vous en homme », et puis évidemment on ferme les yeux.
0: Mais parce que c'était elle.
2: Parce que c'était elle, alors elle rappelle, ce qui est très important chez Georges Sand, c'est aussi elle éprouve souvent le besoin de, comment dirais-je, de lisser un peu son personnage, notamment dans son autobiographie, et elle explique que le costume masculin ne relevait pas du tout de la provocation, ça elle se défend d'être une provocatrice, c'était pour des raisons pratiques, utilitaires, et elle rappelle que quand elle était jeune fille, qu'elle vivait donc sous le toit de sa grand-mère, c'était son précepteur qui lui disait pour courir les bois et les champs,
0: et pour monter à cheval,
2: ce qu'elle aimait beaucoup, et elle rappelle que les filles du voisinage mettait aussi des guêtres lorsqu'il s'agissait de se déplacer. Bon, bah, à l'époque, effectivement, le cheval était le seul moyen de locomotion. Et deuxième autre élément, effectivement, quand elle débarque à Paris, elle se rend compte que sur la boue dans la boue parisienne, ses jupons et ses petits brodequins, ne
0: ça
2: résistent
0: ne tient pas.
2: Pas
0: la route, au sens
2: exactement,
0: propre.
2: Ça ne tient pas la route. Et donc, elle explique que l'habillement masculin répond à une nécessité de, comment dirais-je, de ne pas attirer l'œil et de pouvoir évoluer dans l'espace public, comme on dirait en termes contemporains.
0: Et être autonome, puisque gagner sa vie en travaillant.
2: Voilà, alors ça, c'est la liberté, pour elle, c'est l'indépendance.
0: C'était le cœur de sa vie.
2: C'est l'indépendance.
0: Mais on lui a beaucoup reproché, j'ai noté cette expression, Brigitte Krulik, dans votre livre « George Sand » chez Gallimard, les opposants à George Sand, notamment, on va y venir dans un instant, au moment de la révolution de 1848, voyaient en elle, je cite, « une femme sortie de son sexe ».
2: Oui, alors bon, ça c'est la formule de Proudhon, qu'il a détestée, mais enfin, on pourrait faire un triste florilège de toutes les injures qui se sont déversées sur George Sand, et qui souvent volent d'ailleurs très bas, il faut le dire.
0: Comme souvent en pareil cas.
2: Alors, ce qui a choqué chez George Sand, c'est bien sûr le fait qu'elle mène sa vie amoureuse sans se préoccuper des convenances et en dehors du lien matrimonial.
0: Et de fait, ses amants ont été très nombreux.
2: Oui, incontestablement. Je n'ai pas essayé de...
0: Vous poser la question.
2: Non.
0: Vous n'avez pas fait la liste.
2: Absolument
0: pas. Mais néanmoins,
2: pas.
0: On voit qu'ils se succèdent, mais avec autant de passion.
2: Exactement.
0: Cette femme était profondément amoureuse.
2: Voilà. Elle a dit que, et elle le dit en termes très beaux, d'ailleurs à la fin de sa vie, mais aussi tout au long de sa vie, qu'elle ne comprend pas que la vie, pour elle, c'est l'amour.
0: C'est
2: qu'elle
0: aimer.
2: Ne comprend pas. Oui, voilà. Et c'est aimer. Alors, elle le dit notamment lorsqu'elle oppose sa vie à celle de sa fille Solange. Ça, c'est un de ses grands crève-cœurs.
0: Oui, ça se passait mal avec
2: voilà,
0: sa fille.
2: Ça s'est passé avec une relation très, très conflictuelle.
0: Un peu comme entre George Sand et sa grand-mère.
2: C'était, alors, la grand-mère, non. Alors, la grand-mère était très différente. Mais bon, elles ont toujours eu une très profonde affection l'une pour l'autre. Bon, est-ce que George Sand aimait sa fille? Enfin, oui et non. Enfin, c'est compliqué. Mm-hmm. Mais elle a reproché à sa fille de se faire entretenir par de riches amants, après donc l'échec de son mariage. Et elle se compare. Elle dit, moi, on m'a reproché, je cite, hein, là, quasiment mot pour mot, on m'a reproché mes amants, mais est-ce que j'en ai eu par cupidité, par intérêt, par... ambition, moi, l'amour, c'est un élan de tout l'être et qui est un don de Dieu.
0: Mais en
2: ça,
0: même temps,
2: elle le dit et elle le redit.
0: En même temps, vous laissez entendre, Brigitte Krulik, que d'une certaine façon, si George Sand a été une amante multiple et passionnée, elle a été d'une certaine façon la mère de ses amants, qui très souvent ont été plus jeunes qu'elle.
2: Oui, alors effectivement, bon, on observe, bon, c'est très difficile d'en tirer des lois ou même des leçons, mais on observe que bon nombre de ces relations, on va dire, très connues, Sandeau déjà, le premier.
0: Jules Sandeau,
2: qui est son premier amant, enfin, sinon son premier amant, en tout cas celui avec qui va déclencher le départ pour Paris et la séparation de son mari. C'est le cas de Musset, c'est le cas de Chopin, c'est le cas de Manceau, avec qui sera son dernier compagnon.
0: Michel de Bourges, l'avocat.
2: Alors Michel de Bourges, non, ils sont à peu près, ils ont à peu près le même âge. Mais c'est encore une relation très très très passionnelle, très conflictuelle. Et elle s'adresse à eux. Alors je pense notamment dans le cas de Chopin, elle parle de lui comme mon petit ou notre petit. Alors plus tard, par exemple, Dumas-fils, avec qui elle n'a pas du tout une relation amoureuse, mais qui est quand même un ami proche, elle l'appelle mon enfant, mon fils. Ça peut englober aussi les femmes. Elle a une amitié intense pour la grande cantatrice Pauline Viardot, qui est la sœur de Malibran, et elle l'appelle ma fifi chérie, ça revient tout le temps. Donc il y a une fibre maternelle extrêmement prononcée chez Sand, et qu'elle va déployer dans son amour pour Maurice. Et Chopin je voudrais juste dire ça, parce que bon, Chopin l'a quand même bien connu, et évidemment, leur histoire s'est terminée de manière extrêmement mélancolique, et c'est une conversation que cite entre Delacroix, qui est aussi un très bon ami, donc c'est après la rupture avec
0: Quel
2: Sand.
0: Quel monde quand même, vous citez Dumas-fils, Delacroix,
2: on rêve, voilà. On se dit quel bonheur d'évoluer à Nohant au milieu,
0: et donc,
2: Et alors, donc Chopin, donc Delacroix parlait donc de voilà de George Sand. Elle est en train de publier Histoire de ma vie. Et Chopin dit, il n'y a qu'un être qu'elle ait vraiment aimé, dont la perte l'a tuée, enfin l'anéantirait, c'est son fils.
0: Et oui.
2: Et je crois que Chopin là avait vu juste. Pour moi, le grand amour de George Sand, c'est Maurice, c'est son fils.
0: Alors, il faut rappeler aussi que parmi les hommes qu'elle a aimés, beaucoup d'entre eux étaient de véritables écorchés vifs. Quand, oui. Quand on vous lit Brigitte Krulik, on est d'une certaine façon un peu effaré de ce que ces génies, Alfred de Musset, Frédéric Chopin, Franz Liszt, c'était quand même des hommes très très compliqués, non?
2: Ils étaient effectivement très compliqués. Bon, Musset, les crises d'hallucination, mm-hmm. les oui. délires, l'épisode de Venise. Enfin bon, c'était quelqu'un de très très compliqué. Alors toujours pour revenir sur cette dimension maternelle, avant de partir pour Venise, c'était l'époque, c'était la lune de miel, si on peut dire. Oui. Leur relation fonctionnait très bien. Elle s'était engagée auprès de la mère de Musset, qui veillait sur son Alfred chéri. Elle s'était engagée à bien prendre soin de lui. Mmh. Donc il y a toujours cette fibre protectrice. L'amour prend chez Sand une dimension protectrice. Alors Musset était donc, on va dire, perturbé, alcoolique, hein, il faut le dire, mmh. Perturbé psychiquement. Et Chopin était malade, vraiment voilà. malade. Mmh. Et donc elle le soigne, elle le dorlote, elle veille à l'entourer d'un cocon à Nohant qui va lui permettre, donc comme vous l'avez rappelé, de créer à Nohant quasiment la moitié de son œuvre. Ça sera le cas aussi pour Manceau, son dernier compagnon, qui est graveur et qu'elle va accompagner pendant les dernières années de la vie de Manceau, qui est tuberculeux lui ouais. aussi.
0: Et puis vous racontez ces voyages, Brigitte Krulik, justement, le voyage avec en Italie avec Alfred de Musset, au Baléares avec Frédéric Chopin, oui. c'était des voyages absolument terrifiants, ça s'est très très mal passé.
2: Ah ben tout à fait, ouais. Alors on a évidemment à la fois la correspondance, donc, par exemple de Chopin pour Major, qu'on a la correspondance de Sand, hein, qui a un monument... Qu'on ne louera jamais assez.
0: 32 000 lettres, c'est ça ?
2: C'est absolument...
0: Il faut dire qu'à l'époque, on écrivait beaucoup.
2: Oui, c'est à peu près 25 000 pages, pour vous donner un chiffre approximatif. Oui, on écrivait beaucoup. Et on écrivait des lettres fonctionnelles, on va dire. Mais
0: Et qu'on conservait.
2: Voilà, et on s'est penché. Et c'est vrai, il y a des lettres absolument sublimes, je voudrais quand même le dire, parce que ça, pour moi, c'est essentiel. Allez-y. La correspondance Sand-Flaubert, ça, c'est un monument. Oui. Je veux dire, c'est une des plus belles correspondances d'écrivains qui existent.
0: Et pourtant, ils ne se sont pas aimés.
2: Non, enfin, ils se sont aimés d'amitié.
0: D'amitié, voilà,
2: oui,
0: pour une fois.
2: Ils se sont aimés d'amitié. Oui, elle a aussi beaucoup aimé d'amitié, oui.
0: D'accord.
2: Elle a su aimer d'amitié.
0: Alors, on va revenir un instant à Nohant, dans ce cocon que George Sand avait créé pour Frédéric Chopin. Et on va écouter un autre morceau que Frédéric Chopin a composé à Nohant. C'est la polonaise numéro 6 en la majeure, la polonaise dite héroïque, interprétée par Martha Argerich.

0: Voilà, nous sommes en quelque sorte à Nohant, dans le grand salon, là où Frédéric Chopin a composé cette polonaise numéro 6 en la majeure, dite héroïque. Il était aux côtés de George Sand. En l'espèce, cette polonaise était interprétée par Martha Argerich.
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0: Nous sommes en compagnie de Brigitte Krulik, professeure des universités, spécialiste de l'histoire des idées politiques, qui publie chez Gallimard une passionnante biographie de George Sand. Et avec elle, nous essayons de comprendre en quoi George Sand a été, au carrefour de tous les 19e siècle, le 19e siècle de la vie culturelle, de la vie politique, de la vie spirituelle. Je voudrais aborder avec vous maintenant, Brigitte Krulik, la question politique. Mm-hmm. George Sand a traversé trois révolutions, la révolution de 1830, la révolution de 1848 et puis la Commune. Et elle a toujours souhaité s'impliquer d'une manière ou d'une autre dans la vie politique. Vous évoquez à son propos, Brigitte Krulik, une frustration profonde par rapport aux notions d'égalité et de fraternité. Quel était son moteur en matière de politique, Brigitte Krulik ?
2: Alors, tout d'abord, George Sand est une figure... on va l'appeler George Sand quand on parle d'elle après 1830, puisque c'est le moment où elle cesse de... Bon, elle est toujours Aurore Dupin, évidemment, elle est Aurore du Devant, plus exactement.
0: Rappelez-nous en deux mots pourquoi elle choisit ce pseudo.
2: Voilà. Alors,
0: George Sand S, il faut rappeler.
2: George Sand S, oui, c'est très important. Alors, c'est un pseudonyme qui est choisi donc avec l'accord de Latouche, qui est son mentor. Il travaille au Figaro. Enfin, c'est lui qui lui a mis le pied à l'étrier dans la vie littéraire. Alors, ça rejoint ce qu'on disait au début, c'est-à-dire qu'elle a besoin de travailler pour être indépendante, mm-hmm. et financièrement, hein, j'entends. Et donc, elle a compris très vite que le meilleur moyen de gagner de l'argent, c'était sa plume, qu'elle avait la chance d'écrire vite et bien, comme elle dit. Et son premier roman.
0: Et jour et nuit.
2: Voilà, et jour et nuit, tout à fait. Mm-hmm. Et son premier roman, Indiana, en 1832, la propulse d'un coup sur la scène littéraire. George Sand, il faut quand même le dire et le redire, c'était très vite, elle a été une personnalité majeure de la scène intellectuelle et littéraire française.
0: Qu'est-ce qui fait qu'elle a explosé en quelque sorte très vite comme ça ?
2: Alors, je pense que. Elle a porté un souffle mm-hmm. nouveau. Hein. Indiana est un roman donc, qui reprend les codes de l'époque. Et elle a su donner voix à travers des romans, donc une forme qui attirait un public, notamment un public féminin, mais aussi le public des cabinets de lecture, un public mm-hmm. plus large. Elle a su donner voix aux aspirations de son temps. Alors, à la fois le mal du siècle romantique, mm-hmm. Oui. George Sand est aussi une romantique, hein, elle en participe notamment dans ses romans des années 30, et ensuite elle donne voix aux aspirations pour l'égalité, la liberté, donc ce qu'on appelle en gros ces romans socialistes des années 1840, et etc. etc. Donc elle est au carrefour, vous l'avez dit, donc de grands courants du 19e siècle, bon, dans sa version, le 19e siècle, on va dire progressiste, hein, pour aller vite, même si ses convictions politiques ont subi des modifications très importantes entre la George Sand de 1848 et celle qui pourfend la Commune.
0: On va y venir. Vous écrivez, Brigitte Krulik, qu'elle a failli devenir, en quelque sorte, je vous cite, la papesse du mouvement saint-simonien.
2: Alors, effectivement, elle est déjà très connue dans les années 1830. On sait qu'elle a des sympathies. Elle s'est liée en 1835 avec Michel de Bourges. Michel de Bourges, donc, qui est un avocat, alors lui, républicain, mais tendance jacobine, robespierriste, extrêmement engagé. Il est ce qu'on appellerait... c'est forcément approximatif, mais il est à l'extrême gauche du spectre politique. Et Michel de Bourges va avoir une influence considérable donc, sur George Sand et va radicaliser ses convictions donc, en faveur de la République, la liberté, l'égalité, la fraternité. Donc il y a un engagement qui va se concrétiser et qui, même après la rupture avec Michel de Bourges, elle va donc prendre un virage donc très nettement engagé, et les saint-simoniens, c'est la grande époque donc mm-hmm. des prédications.
0: Rappelez-nous en deux mots, c'était quoi? C'était une secte, c'était une église, c'était un parti?
2: Alors secte,
0: un peu tout ça.
2: Oui, oui, secte, c'est vrai que c'est, bon, c'est peut-être un peu sévère. Oui, on pourrait le dire d'une certaine manière, hein. On s'est beaucoup moqué des Saint-Simoniens là, à mille montants. Bon, oui, c'était une église, puisque les pères suprêmes ambitionnaient de créer une foi nouvelle. Donc, c'est ce qu'on appelle le socialisme utopique. C'est-à-dire, c'est redéfinir le lien social, refonder le lien social.
0: Dans une égalité
2: et
0: absolue.
2: Dans une égalité, sinon absolue, mais du moins une égalité qui corrige, voilà, on peut le dire comme ça, les excès du libéralisme économique, qui est la doxa donc des élites au pouvoir. Hein. Et par ailleurs, les Saint-Simoniens prêchent l'égalité homme-femme.
0: Ce qui est une nouveauté incroyable.
2: Oui et non. Oui, effectivement, c'est une nouveauté. Et donc, ils envisageaient, à côté de Père suprême, une mère suprême, et donc il s'adresse à George Sand en lui demandant si elle veut devenir la mère suprême.
0: Et elle a décliné.
2: Oui, non, George Sand est quelqu'un qui déteste l'outrance et...
0: Voilà. Et... Alors, vous avez évoqué tout à l'heure le mot « radicalisé ». Jusqu'à quel point peut-on dire que George Sand était radical ? Elle avait quand même un regard sur le peuple, qui était quand même un regard de châtelaine, Brigitte Krulik.
2: Alors, elle est pétrie de contradictions, ce qui la rend intéressante et attachante, évidemment. Oui, alors, elle est châtelaine, même si elle explique à longueur de page qu'elle se défend d'être châtelaine, qu'elle est proche du peuple, qu'elle apprend à lire à ses domestiques. Mais il est évident qu'elle a ce qu'on pourrait appeler, là, allons-y, osons l'anachronisme jusqu'au bout, elle a des réflexes de classe. C'est évident qu'on voit. Bon, mais à côté de ça... Elle est radicale au sens où elle a, dans les années 40, elle a des convictions républicaines et elle a des convictions, donc elle s'engage pour l'égalité des conditions. Dans ses romans, elle met en scène, par exemple, ce qu'on pourrait appeler des mésalliances. C'est la châtelaine, c'est la châtelaine, je pense par exemple le compagnon du Tour de France, la châtelaine qui va épouser le compagnon. Du Tour de France.
0: Et on retrouve sa propre histoire.
2: Oui,
0: avec
2: alors
0: sa mère,
2: dite
0: bohémienne.
2: Oui, voilà. Bon, avec sa mère. Oui. La mésalliance est un des fils rouges donc, de l'œuvre de George Sand.
0: Mais alors, Brigitte Krulik, vous nous expliquez que George Sand est fondamentalement républicaine. On l'a dit tout à l'heure, à ses yeux, les prolétaires sont les héritiers du Christ, en quelque sorte, aux mains calleuses. Mais en même temps, il y a un paradoxe. On découvre en vous lisant au fil de ces prises de position successives, je rappelle, pendant ces révolutions 1830-1848, et voire jusqu'en 1871, que finalement, elle ne remet pas tellement en cause le vote censitaire qui était à l'époque la norme, et en tout cas, elle ne demande pas le droit de vote des femmes.
2: Voilà, je suis d'accord. Alors, son engagement politique... Et encore, il faut nuancer, il faut préciser, c'est vraiment 1848. 1830, elle est
0: alors,
2: à la
0: rappelez-nous le contexte en deux mots, 1848, qu'est-ce
2: alors, 1848, c'est le régime de la monarchie censitaire, donc de Louis-Philippe, s'effondre en quelques jours, barricade, et George Sand...
0: Monte au créneau.
2: Absolument, oui, au sens propre. C'est-à-dire qu'elle quitte Nohant, elle se rend à Paris à toute vitesse en disant « ça y est, mon heure est venue, notre heure est venue,
0: c'est
2: dit-elle.
0: Le moment. Oui.
2: C'est le moment de créer donc, une république fraternelle. » Alors, c'est les débuts de la Révolution de 48, donc c'est l'illusion lyrique, la fraternité, on plante les arbres de la liberté, le clergé les bénit, Sand s'émerveille, donc de la patience du peuple, de sa bonté, du fait qu'on verse... Il n'y a quasiment pas eu d'effusion de sang. Enfin bon...
0: Du moins en février 48,
2: voilà, alors, cet état de grâce, pourrait-on dire, pour Sand, qui est vraiment, là, c'est le sommet de son engagement politique, mais je reviendrai tout de suite au droit de vote, il va durer très peu de temps. Oui. Donc, de la fin février, en fait, au 1er mars, elle arrive à Paris... Le 1er mars, et ça ne va pas résister à l'écrasement de l'insurrection ouvrière de juin 48.
0: Où il y a eu plusieurs milliers de morts.
2: Voilà, et là, elle se replie à Nohant, et là, il y a une sorte de... des migrations intérieures. Hein, je transpose sur d'autres époques. Mais elle va se replier à Nohant, désespérée. Je ne crois plus en une république qui commence par tirer sur ses prolétaires. Bon, il y a des phrases, extrêmement, pétries d'amertume, la déception. Donc, c'est vraiment ces quelques mois, très peu, en fait, 1848. Donc, elle est pour le suffrage universel, ça, il n'y a pas de doute. Donc, elle salue l'avènement de la République avec une ferveur exemplaire.
0: Il faut rappeler que brutalement, on est passé d'un corps électoral de quelques
2: 200 000
0: à un corps électoral de 6 à 7 millions.
2: Oui, c'est ça. Voilà. Donc
0: c'était une vraie révolution.
2: C'est une véritable révolution. Et alors, elle s'implique, elle devient une sorte de ministre officieux. Alors ça, on va beaucoup lui reprocher. Elle devient une sorte de conseiller ministériel, évidemment anonyme et dans l'ombre, mais elle va rédiger certains bulletins de la République, c'est l'équivalent du journal officiel. Elle va prendre des positions assez radicales, parce qu'elle s'inquiète énormément du résultat des élections. Elle se dit le peuple n'a pas appris à voter
0: et il va mal voter.
2: Alors ça, c'est une des grandes questions du 19e siècle, que faire lorsque le peuple se trompe.
0: On se souvient de ce passage de Tocqueville où il décrit le vote chez lui.
2: Voilà, c'est ça. Les élections de 23-24 avril 1848.
0: Et on voit bien que le peuple vote ce qu'on lui dit de voter.
2: Le peuple suit son châtelain.
0: Voilà.
2: Qui les incite à...
0: C'est le paradoxe de la démocratie naissante.
2: C'est la démocratie naissante. Et ça, elle en a conscience. Alors, elle essaye d'influencer les nominations des commissaires de la République, c'est-à-dire ceux qui remplacent les préfets. Elle essaye, elle se bat. On voit qu'elle a cette angoisse de l'élection. Elle se dit, le peuple risque de mal voter parce qu'il ne sait pas, il n'est pas éduqué. Donc là, elle va avoir un rôle politique, d'une certaine manière, incontestable. Mais... il faut bien noter qu'elle reste dans l'ombre. Alors, pour mémoire, elle fonde quand même un journal qui s'appelle La Cause du Peuple.
0: Un titre prémonitoire.
2: Voilà, trois numéros seulement. Ça va disparaître. Bon, manque de financement, pour des raisons matérielles qu'on imagine. Mais elle s'engage comme journaliste. Elle défend la République, elle défend les augmentations d'impôts, elle défend la politique du gouvernement provisoire. Enfin, elle
0: défend les ateliers nationaux.
2: Avec son arme qui est... la plume, sa plume de journaliste. Mais là, j'en arrive au problème.
0: À la question des femmes. Ouais.
2: Voilà. Alors, George Sand, un groupe de féministes, Jeanne de Rouen, Pauline Roland, qui sont beaucoup plus, radicales en matière de droits des femmes, elles vont proposer que George Sand représente, donc se présente aux élections. Bon, elles savent très bien que ça ne peut pas aboutir, parce que bon, il n'y a pas la base juridique. Mais George Sand le prend très mal. Elle leur répond de manière très sèche et elle explicite sa position qui était connue, mais qu'elle aura l'occasion de reprendre après, dans les décennies qui suivent. Elle est pour les droits civils, c'est-à-dire donc pour donner à la femme une liberté plus grande dans le couple, dans l'éducation des enfants, par rapport à son mari, les droits civils.
0: Et dans la gestion de son patrimoine.
2: Voilà. Mais elle considère que les temps ne sont pas mûrs pour le droit de vote. Et donc, elle est contre.
0: Elle le dit.
2: Elle est contre. Elle dit qu'un jour, les femmes auront le droit de vote et ce sera très bien, mais que ce temps n'est pas venu parce que les femmes sont des mineures. Et donc, elles ne seraient pas...
0: Donc elle en prend acte, en quelque sorte.
2: Elle en prend acte.
0: Voilà. Alors j'ai relevé ces phrases qui disent quelque chose de la relation de George Sand au peuple, semble-t-il. « Le peuple n'a que l'ignorance à opposer au progrès. En stimulant trop le peuple, nous le retardons. Il faut apprendre au peuple enfant à marcher seul. »
2: Oui, alors ça, ce sont des...
0: Brigitte Krulik.
2: Ce sont toutes les... controverses, les débats, on va dire. Ce sont les débats qui agitent ce qu'on appellerait la gauche, c'est-à-dire le camp du progrès, pour aller vite. Comment faire pour inciter le peuple à comprendre son intérêt et déjà...
0: Parce qu'il faut rappeler que la France est majoritairement rurale et majoritairement analphabète.
2: Alors, majoritairement... Il y a encore quelques millions d'analphabètes, notamment chez les femmes. Enfin bon.
0: Les statistiques que vous publiez sur le Berry.
2: Ah, le Berry, oui. Ah ben, le Berry est considéré comme une province, on va dire, reculée.
0: Arriérée.
2: Voilà, oui. Voilà, on peut le dire. Mais surtout, il y a débat entre tous ces républicains qui va se poursuivre pendant leurs années d'exil, pour certains, sous le Second Empire. C'est qu'à vouloir trop pousser le peuple, c'est-à-dire l'inciter à adopter les idées à République, des idéaux de la devise républicaine, on risque de le braquer et d'obtenir l'effet inverse de l'effet escompté. Donc ça, c'est tout un débat entre républicains. Comment faire ? Alors la réponse, elle viendra, évidemment, ça sera l'école.
0: Bien longtemps après.
2: Bien longtemps après, c'est que tant que le peuple n'a pas été à l'école, on parlait tout à l'heure du roman Nanon, Nanon, c'est la paysanne qui va s'élever par la...
0: C'est un roman qu'elle publie juste après.
2: Oui, après la Commune, au début des années 60.
0: Alors, venons-en justement à cette période juste avant le Second Empire et puis à la fin du Second Empire. Jean Jossand reçoit quand même un coup sur la tête avec le coup d'État 1851, puisque Louis-Napoléon est arrivé au pouvoir par le suffrage universel, et le suffrage universel s'est retourné en quelque sorte contre le peuple.
2: Tout à fait. Alors ça, bon, Tocqueville, beaucoup d'autres avaient observé qu'en fait, on a le suffrage universel a eu des effets qui se sont retournés contre le peuple, puisqu'il a voté pour cela même qui l'opprime. Ça, ce sont les termes de Sand en personne. Alors, il faut dire quand même que le coup d'État, du 2 décembre, a été pour elle un coup très dur, mais selon moi, le plus sensible, le plus douloureux, c'est l'écrasement de la surrection ouvrière en juin 48. Pour elle, là, tout était joué, quelque chose s'était cassé. Et ce n'était plus que ce qu'elle appelle une fausse république. C'était, juridiquement et politiquement, toujours la république, mais que le lien entre le peuple et les gouvernants avait été brisé et écrasé dans le sang, et que cette république, elle ne la reconnaissait plus. Et elle se retire à Nohant.
0: Oui.
2: Et alors, elle viendra à Paris jusqu'à sa mort régulièrement, notamment pour faire jouer ses pièces de théâtre, pour voir des amis, pour aller au spectacle. Enfin bon, elle se rend régulièrement à Paris, mais le centre de sa vie rebascule directement à Nohant.
0: Et alors, en 1870, elle ne soutient pas la Commune, qu'elle décrit comme étant les Saturnales de la plèbe après celles de l'Empire.
2: Oui.
0: C'est sévère, Brigitte.
2: Alors, c'est très sévère. Sand fait partie des écrivains qui ont pourfendu de manière très dure.
0: Qui ont eu peur.
2: Oui, alors elle reprend... Elle reprend tout ce qu'on lit dans la prose, à la fois les journaux, les lettres d'écrivains.
0: C'était un sentiment majoritaire parmi les intellectuels.
2: Oui,
0: à part Jules Vallès.
2: Verlaine, Rimbaud. Il y a quelques cas, effectivement. Mais bon, c'est vrai qu'il y a quand même beaucoup d'écrivains, d'écrivains connus, de grandes plumes, qui ont...
0: Ils ont pris peur.
2: Et pour eux, la Commune... c'était un peu... Ça rejoint un peu la citation que vous faisiez pousser le peuple, c'est-à-dire que à vouloir trop, on obtient le résultat inverse de celui qu'on escomptait, et que donc c'est pour ça qu'elle va se rallier à la République de Thiers, le régime qui nous divise le moins, c'est-à-dire Thiers n'est pas un idéal évidemment, mais que finalement
0: une forme de stabilité,
2: c'est une forme de stabilité et qui va éviter le retour du pire.
0: Et qui deviendra une vraie république au fil des ans.
2: Et qui va devenir une vraie... Alors ça, elle ne verra pas trop.
0: Non, elle ne le verra pas, puisqu'on rappelle qu'elle meurt en 76.
2: Elle ne verra pas vraiment l'affermissement de...
0: On va faire une dernière pause musicale, si vous voulez bien, Brigitte Krulik, autour de la biographie de George Sand que vous publiez chez Gallimard. On va retourner à Nohant, dans ce que vous appeliez tout à l'heure le cocon de Nohant que George Sand avait créé pour son amant Frédéric Chopin. On va écouter une œuvre qui a été composée là-bas, la ballade numéro 3. Elle est interprétée au piano par Christian Zimmermann.

0: Voilà, nous étions à nouveau à Nohant, peut-être dans le grand salon, aux côtés de George Sand et en tout cas de Frédéric Chopin, qui a composé là ce que nous venons d'entendre, cette ballade numéro 3, qui était interprétée par Christian Zimmermann.
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0: Au micro Frédéric Mounier, nous poursuivons et nous arrivons au terme malheureusement de cette passionnante conversation avec Brigitte Krulik, professeure des universités, spécialiste de l'histoire des idées politiques qui publie chez Gallimard une biographie de George Sand qui se lit, je ne crains pas de le dire, comme un roman de George Sand peut-être. Je voudrais revenir avec vous, Brigitte Krulik, sur la vision religieuse de George Sand. Vous évoquez à ce sujet, je vous cite, une religion humanitaire, une religion civile, anticléricale, anticatholique, mais pas athée, mais évangélique, attachée avant tout à l'autonomie individuelle, et puis elle fait le lien avec ce culte républicain qui est le sien. Comment situer, comment comprendre la foi de George Sand, Brigitte Krulik?
2: Alors, il y a eu des inflexions tout au long de sa vie. Hein. Elle a vécu longtemps. Donc, entre la jeune femme, enfin la jeune fille, qui traverse une crise mystique et qui envisage même d'entrer au couvent, la jeune femme, donc, qui va définitivement rompre avec l'Église catholique. Mmh. Donc, elle est clairement anticléricale. Ça, je crois qu'on peut le dire. Hein. Elle va, par exemple, et ça, c'est une constante. C'est vraiment une constante, on va dire, depuis la fin de son adolescence.
0: Jusqu'à ses funérailles, du reste.
2: Alors ses funérailles, là, il y a un épisode...
0: La famille s'est battue autour du cercueil.
2: Alors, ouais. Effectivement, le curé avait été renvoyé...
0: Voilà. Dans sa sacristie.
2: Alors qu'elle était agonisante, mais il y a eu une bataille pour savoir... elle n'avait pas laissé de disposition, et donc... Tout le monde connaissait son engagement anticlérical, enfin anticatholique en tout cas. Et donc, sa fille Solange a imposé des funérailles à l'église de Nohant.
0: Qui jouxte
2: voilà,
0: la maison.
2: Exactement, qui est tout à fait. Il faut savoir que donc elle est anticléricale, elle est anticatholique. Lorsque Renan publie Vie de Jésus, elle approuve. Bon, là, il y a des nuances philosophiques entre Renan et elle, mais globalement, elle considère que Jésus-Christ... elle conteste la nature divine du Christ, et ce sont dans ces années, hein, donc sous le Second Empire, que va se poser la question donc du mariage religieux ou pas religieux, et du baptême ou du non-baptême de son bien-aimé fils Maurice et de ses petites filles. Mmh. Et donc elle se rend compte, comme la grand-mère d'ailleurs l'avait fait en son temps, qu'il est très difficile quand on est une famille, disons, qui a...
0: En vue.
2: Oui, voilà, en vue qu'il est très difficile d'être athée, enfin...
0: Donc elle va chercher un pasteur protestant.
2: Elle va chercher un pasteur protestant. Et alors, elle se montre d'ailleurs, elle finit par exaspérer son fils, parce qu'elle écrit à tous les pasteurs possibles et imaginables en France, parce qu'elle veut être sûre que le pasteur est très très libéral. Mm-hmm. Et donc, pour elle, il y a deux points absolument fondamentaux, c'est la divinité ou non-divinité du Christ et l'enfer. Parce que pour elle, comme elle le dit, un dieu croque-mitaine ne peut pas être Dieu.
0: Parce qu'elle-même avait été tellement menacée de l'enfer qu'elle ne pouvait s'y résoudre.
2: Alors, probablement, on peut imaginer, c'est ça, voilà.
0: Et puis, en tout cas, c'était une vision
2: la majoritaire. La confession, elle partage donc ça voilà, avec Michelet, notamment. Oui. Elle l'a vécu. Hein, et pour elle, la confession, le prêtre qui est là, qui se mêle de la vie sexuelle, qui contrôle les âmes, notamment les âmes féminines. Ça, pour elle, c'est effectivement quelque chose d'insoutenable. Donc, le protestantisme apparaît comme, elle n'est pas la seule, hein, il y a beaucoup d'élites intellectuelles qui sont proches, il y a un protestantisme d'atmosphère qui est très important donc, à cette époque, et donc le protestantisme apparaît comme, un compromis acceptable, une alternative tout à fait acceptable. Mais elle est, elle croit en la vie éternelle. Mm-hmm. Ça, il n'y a pas de doute. Elle va être frappée par des deuils très mm-hmm. douloureux. Et elle répète, notamment sa petite-fille, Mimi, elle va perdre Manceau. Et elle dit, la consolation, c'est de savoir que nous les retrouverons.
0: Oui, on va se retrouver. Ce qui n'est pas rien.
2: Ouais. Donc, et elle croit par ailleurs à un principe, alors qu'on peut appeler Dieu, effectivement, mm-hmm. qu'on peut appeler amour, qu'on peut appeler, les appellations peuvent varier, mais elle croit à une transcendance. Mm-hmm.
0: Voilà quelque chose de très contemporain.
2: Oui, d'une certaine manière.
0: On entend beaucoup cela aujourd'hui.
2: Et il y a une très belle phrase qui est dans... Alors, c'est pas dans l'histoire de ma vie, c'est dans un texte à caractère autobiographique qu'elle publie sur le tard, où elle explique que, jeune fille, elle se fit protestante sans le savoir. Mm-hmm. Et sur la houle du doute et du désespoir, a surnagé la conscience qu'il existe... Mm-hmm. quelque chose qui dépasse l'existence terrestre. Elle le dit voilà, magnifiquement.
0: Et ça, c'est l'un des fils rouges de sa vie.
2: Oh, tout à fait.
0: Alors, on arrive malheureusement au terme, Brigitte Krulik, de cette passionnante conversation autour de votre livre, Georges Sand, une biographie publiée chez Gallimard, que je ne peux qu'inciter vivement nos auditeurs à lire. Deux mots peut-être pour terminer, Brigitte Krulik, sur ce monde de Nohant qui a été ce petit château dans le Berry qu'on peut encore visiter aujourd'hui à deux pas de Châteauroux. Ça a été le lieu d'un accueil permanent, une véritable résidence d'artistes. C'était le lieu de sa passion pour la nature. Elle a fait construire pour son fils un petit théâtre qu'on peut voir encore aujourd'hui, qui n'a pas bougé. C'est un lieu très très très très fort qui pour elle a été le centre de sa vie, Brigitte Krulik.
2: Oui, alors Nohant, c'est un lieu habité, hein, mmh. au sens le plus fort du terme.
0: Encore aujourd'hui,
2: oui. Tout à fait. On ne peut qu'inciter à aller à Nohant. C'est vraiment un très très bel endroit. Oui, alors ça a été, effectivement, elle y a passé quand même la plus grande partie de sa vie, si on compte, hein, si on s'amuse à décompter. C'est là qu'elle est morte. C'est le foyer rayonnant. Mmh. Et elle en a fait un des centres... pour moi, c'est un centre intellectuel européen.
0: Mmh. À ce point, oui.
2: Oui, je pense. Bon, il y a eu Copé avec Madame de Staël, mais Nohant est quand même.
0: Il y a eu Ferney avec Voltaire.
2: Voilà. Oui. Et Nohant, c'est vraiment un lieu de. C'est un lieu de mémoire de la culture européenne parce que s'y sont croisés de grands artistes, de grands intellectuels.
0: Tous.
2: Oui, sinon tous, du moins, enfin Flaubert. Je pense que là, il faut son amitié avec Flaubert est quand même quelque chose d'absolument extraordinaire, avec Delacroix. Enfin, et elle a accueilli les amis polonais de Chopin. Georges Sand est une européenne aussi. Mmh. Il faut le dire.
0: Il faut le rappeler.
2: Elle a soutenu l'unité italienne.
0: Elle a été au cœur de tous les enjeux de son époque.
2: Voilà, exactement. Voilà.
0: Et c'est pour ça que vous l'avez aimée. Et ça se sent, quand on vous lit.
2: C'est une Brigitte personnalité.
0: Krulik. Un tout dernier mot, votre œuvre favorite de Georges Sand.
2: Alors, La correspondance avec Flaubert et Histoire de ma vie.
0: Voilà, Histoire de ma vie qui est une sorte de... C'est sa confession civique.
2: Voilà, c'est une expression de Michel Perrault. C'est un des chefs-d'œuvre de l'autobiographie.
0: Très bien, écoutez, on vous donne rendez-vous à travers votre livre, Brigitte Krulik, Georges Sand chez Gallimard. Nous incitons vivement nos auditeurs à se plonger dedans. On les incite également, vous l'avez dit avec justesse, à se rendre à Nohant, à visiter Nohant et à côtoyer tous les fantômes qui habitent toujours cette maison. Un grand merci à vous pour être venu.
2: Merci à vous, merci pour cette invitation et cette conversation.
0: Un grand merci à Margot également qui a réalisé cette édition des Racines du Présent. Vous pouvez retrouver cette émission ainsi que les références des livres de Brigitte Krulik sur les sites de RCF, de Radio Notre-Dame et de La Croix. Et vous pouvez nous écouter, nous réécouter ad libitum, quand vous voulez, où vous voulez, quand vous voulez, en faisant votre gymnastique, en courant, en marchant, en roulant à vélo, mais faites attention, en conduisant votre voiture, en prenant le train, l'avion, le métro, le bus, bref, les racines du présent, c'est toujours et partout pour vous. Merci à vous tous pour votre fidélité.

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0: sommes arrivés à l'aéroport international Cécius à Grand-Couleuvre. Nous avons été heureux de vous avoir accueilli.
1: Bienvenue dans l'île Maurice. Bienvenue à l'île Maurice.
2: Nous sommes à 9500 km au sud de Paris, dans l'ouest de l'océan Indien, au cœur de l'archipel des Mascareignes, à l'est de l'île de la Réunion, non pas en, mais sur l'île de France, le nom qu'elle porta au XVIIIe siècle. L'île Maurice est située à 2000 km au large de la côte sud-est de l'Afrique, 865 de Madagascar et 200 de la Réunion. D'une superficie de 2000 km², le quart de la Corse, l'île est entourée de plus de 150 km de plages de sable blanc bordées de cocotiers.
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2: Les navigateurs portugais sont les premiers Européens à découvrir et visiter Maurice au début du XVIe siècle. En 1598, le Néerlandais Van der Neck prend possession de l'île, qu'il appelle Maurice, en l'honneur de Maurice de Nassau, prince d'Orange. Les Mauriciens sont 1,2 million d'habitants en 2024. Si la photo carte postale de Maurice est d'abord celle des plages, Suivez le Guide souhaite aussi vous faire découvrir le centre de l'île, son histoire et son patrimoine. Pour ce premier rendez-vous, la couleur dominante est le vert, tout autour de la vieille cheminée, ferme tropicale et écologe à Chamarel, au sud-est de l'île. Nous sommes accueillis par le propriétaire Robert de Spéville, Maya, la chef, et le jardinier Frédéric Labonne.
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1: Bienvenue à Chamarel, à la vieille cheminée.
5: Bonjour, bienvenue à la vieille cheminée, à Chamarel, l'île Maurice. Donc je suis Robert et je suis gérant de la vieille cheminée, qui sont des lodges et une petite ferme agricole.
2: On va déjà essayer d'envoyer la photo, Robert, à celles et ceux qui nous écoutent. C'est vrai que quand on pense île Maurice, première association, plage, île Maurice, les plages. En revanche, on est bel et bien face à un océan, ou plutôt entouré d'un océan ici, mais c'est plutôt un océan vert.
5: Oui, exactement. Maurice a longtemps eu la réputation d'une destination plutôt balnéaire. Effectivement, on a des très belles plages, des très beaux lagons. Et je pense que la vieille cheminée, on était peut-être un peu les pionniers du tourisme vert. C'est venu un peu par hasard. C'était pas l'objectif premier. Mais finalement, les petits lodges dans la nature ont commencé à intéresser d'abord une clientèle mauricienne locale. Et finalement, on a réalisé aussi que beaucoup d'étrangers qui venaient à Maurice avaient envie de découvrir un peu cette nature tropicale.
2: Voilà, et la clientèle locale vient toujours des locaux, je pousse des expats aussi.
5: Oui, beaucoup. Je dirais qu'on a presque 40% de notre clientèle qui est locale, mauricienne ou expat.
2: Donc si on veut rencontrer des Mauriciens, on peut venir ici par exemple, parce que si on va dans les hôtels de bord d'océan, on verra davantage de touristes.
5: Exactement, c'est un peu plus compliqué, surtout qu'on a beaucoup de 5 étoiles sur la côte, généralement plus cher et moins accessible aussi aux Mauriciens.
2: Est-ce que tu pourrais, Robert, un peu nous décrire? Alors moi, il y a une espèce de petite, alors je dirais pas montagne, parce que c'est pas si haut que ça, mais là, elle est un petit peu masquée juste derrière. Pour nos amis, je pense qu'ils peuvent très bien la visualiser s'ils vont au cinéma, s'ils voient des films, quand c'est un film Paramount, parce que je trouve que c'est exactement la forme de l'image de Paramount.
5: Oui, exactement. Alors ça, c'est le Piton Canotte qui surplombe le lagon ouest, l'île aux Bénitiers, qui est peut-être un point plus connu, avec le fameux Crystal Rock. Et devant nous, il y a le Piton de la Petite Rivière Noire qui là est juste sous les nuages. Le Piton de la Petite Rivière Noire, c'est le point
2: Le Piton de la Petite.
5: Pas évident. C'est le point le plus haut de Maurice. Donc voilà, le point culminant. 840 quelque chose, 48, 42.
2: Mais c'est pas 8000 comme l'Everest, mais 10%.
5: Voilà, exactement. Alors nous, on est une île volcanique, donc issue d'un point chaud. La prochaine île de ce point chaud, c'est La Réunion, qui est plus récente, qui est moins érodée que Maurice, donc il y a quand même des...
2: Ouais, c'est plus haut. Voilà. Je l'avais sous les yeux, mais j'ignorais que c'était le point culminant de Maurice. Donc redis-nous le nom, c'est...
5: Le Piton de la Petite Rivière Noire.
2: Le Piton de la Petite Rivière Noire, oui. Et puis il y a différents dégradés de vert et des arbres un peu plus hauts que les autres. Ça m'a rappelé les parcs en Afrique du Sud.
5: Oui, alors effectivement, l'albizia qui est une forme assez typiquement africaine qui s'étale, qui est assez plat. Bon, l'albizia que je précise, c'est une espèce très invasive, donc on se bat contre cette espèce, ouais, c'est difficile.
2: Et là, elle domine un peu, enfin celui-là en tout cas, c'est mais ça. Il est très beau.
5: C'est difficile de s'en débarrasser si on n'a pas d'animaux, par exemple de pâturage, etc., qui généralement les mangent, ou quand on n'utilise pas de pesticides, ce qui est notre cas, on est en zéro pesticides, zéro... produits chimiques. Donc l'albizia, c'est difficile de s'en débarrasser. Heureusement que c'est joli. Sinon, beaucoup de palmiers aussi. Et les palmiers, on les cultive ici pour la production locale, les restaurants, pour notre cuisine à nous aussi. Donc, c'est un peu la spécialité agricole de la vieille cheminée. C'est le cœur de palmier, le palmiste blanc, qui est une espèce endémique de l'île Maurice.

0: Si on achète ça en conserve, peut-être en bocaux. Je ne savais même pas que les cœurs de palmier étaient vraiment issus de palmiers.
1: Le palmier, ici, on en a plein qui se mangent. Certains que peut-être les gens connaissent plus, c'est le cocotier, le cœur de cocotier qui est délicieux, très parfumé.
0: Oui, le cocotier, on pense d'abord aux fruits, à la noix de coco, qu'on peut manger le cœur de palmier de cocotier.
1: Exactement, ça se mange. C'est la partie en fait qui va être entre le tronc et les feuilles. Donc il y a toute une partie centrale qui a plusieurs couches. Donc déjà, il faut abattre l'arbre. Ensuite, il va falloir couper et éplucher toutes ces couches pour arriver à un espèce de petit cœur de couleur blanche qui va avoir tendance à s'oxyder au contact de l'air sur le palmiste blanc mauricien. Sur le palmier royal qui se mange aussi, il a la particularité de ne pas s'oxyder, ou le cocotier non plus.
0: Mais il faut abattre des arbres.
1: Il faut abattre un arbre, exactement. Donc c'est pour ça que la salade du cœur de palmier s'appelle la salade du millionnaire, parce que il faut abattre un arbre en entier pour faire une salade.
0: Donc ça veut dire, le cœur de palmier, qu'on mange du tronc, finalement. Non pas Jacques du tronc, mais un morceau du tronc de l'arbre.
1: Exactement. En fait, le cœur est ce qui va finalement, à la fin, venir donner les feuilles. Donc c'est la partie centrale qui est enroulée, comme ça. Alors, je vous rassure, ça pousse très facilement. Nous, on les plante, c'est une espèce endémique, donc qu'on propage. Tout ce qui est décoratif ici, on les coupe pas,
0: on les laisse.
1: Donc
0: on ne détruit pas vraiment la nature, ça repousse.
1: Pas du tout. Et c'est des puits à carbone parce que ça produit beaucoup de feuilles. C'est le cœur qui est consommé, le reste, nous, on composte tout ici.
0: Et ce cœur de palmier, j'ai goûté pour la première fois de ma vie un gratin de cœur de palmier. C'est plutôt comme ça qu'on le consomme?
1: Exactement. Soit en salade, donc à ce moment-là, cru et croquant. Soit en gratin, donc à ce moment-là, il est bouilli avant.

0: qui s'appelle Châteaufort. Et je pense que ça donne assez la dimension de pourquoi Châteaufort. C'est parce qu'on est dans un cirque montagneux, au centre, sur une petite monticule qui nous donne quand même cette perspective à 360 degrés sur les montagnes aux alentours. La vieille cheminée, c'est un nom qu'on a donné, dû à la vieille cheminée agricole, sucrière, qui est à l'entrée du domaine. Mais le lieu dit, c'est Châteaufort.
1: Sinon, en production dans la région, je pense au niveau de fruits, de légumes, canne à sucre ?
0: Canne à sucre, ça c'est surtout.
1: C'est partout. Hein.
0: Alors ici, c'est des anciens champs de canne. Il y en a encore un peu qui restent devant et qui alimentent la romerie. Mais
1: oui, parce qu'à Chamarelle, il y a le rhum.
0: Exactement. La canne à sucre de Chamarelle ne fait que du rhum, ne fait pas de sucre. Par contre, là où on est, sur le domaine de la vieille cheminée, à l'origine, quand on acquiert le domaine, c'est de la canne à sucre qui est justement vendue par le domaine sucrier parce que, en raison du relief, difficile à mécaniser.

0: Alors on va parler de cette histoire qui est une histoire familiale, Robert, sachant que toi tu es, et j'ai entendu parler de toi en utilisant le terme, le petit Robert. Alors il y a peut-être le grand Robert, c'est une aventure familiale, et j'ai regardé donc la famille de Spéville, c'est une famille qui est implantée à l'île Maurice depuis très longtemps.
1: Exactement, j'ai envie de dire peut-être 1700 quelque chose. Il y a un arbre généalogique, je suis sûr que ça se retrouve, je suis peut-être pas très bon élève dessus, mais on est nombreux, beaucoup de Spéville, certainement cousins éloignés la plupart.
0: Il y a un premier quand même qui est arrivé à un moment donné.
1: Il y a un premier de Spéville, ouais, qui est arrivé à Maurice. Alors là, je sais pas la réponse. Je pense que c'est dans les années 1736 ou quelque chose comme ça. Ouais, le premier de Spéville à Maurice, probablement arrivé sur un bateau de France, Bretagne, Saint-Malo, quelque chose comme ça.
0: Alors toi, tu es Robert Junior, parce que ton papa, c'est Robert de Spéville aussi. Alors il est présent ici à la vieille cheminée aussi, hein, puisque c'est ton papa qui a acheté la vieille cheminée, c'est ça?
1: Exactement. Ouais. Avec mon oncle, ils se sont dit, on veut faire une petite ferme, on voudrait avoir un endroit pour planter, ce qu'ils ont beaucoup fait, puisqu'on a quand même une belle nature autour qui a beaucoup été plantée. C'était d'anciens champs de canne, abandonnés, et donc été réappropriés par mon oncle et mon père, et ils ont développé ça ensemble.
0: Il y avait aussi l'idée d'amener des chevaux ici?
1: Exactement. C'est à l'origine, les premières constructions qu'on a eues, c'était les écuries. Donc c'était le but, c'était d'avoir un endroit pour pouvoir se balader à cheval dans la nature et sortir un petit peu des clubs équestres où on manquait un peu d'espace pour se balader. Ouais.
0: Les visiteurs de la vieille cheminée, au cours de leur séjour, s'ils ont envie, ils peuvent aller faire un tour à cheval, hein.
1: Oui, c'est possible. Alors, on a des chevaux qui vieillissent, qui sont retraités. Alors, pour le moment, on essaie d'en avoir d'autres. Les chevaux qu'on a à Maurice sont beaucoup des anciens chevaux de course. Puis, ils ont des tempéraments un petit peu explosifs. Donc, c'est pas forcément les chevaux qu'on veut avoir ici. Les autres, c'est des chevaux qu'il faut faire venir d'Afrique du Sud. C'est pas toujours évident. On en a quelques-uns ici qui commencent à vieillir un peu, malheureusement. Enfin, on réussit toujours à faire quelques petites balades de temps en temps.
0: Ton papa, pour compléter, et puis après, on parlera davantage de la vieille cheminée, ton papa, lui, a toute une vie professionnelle dans les métiers de l'hôtellerie et notamment pour le groupe qui est bien implanté ici, en Afrique du Sud aussi, ailleurs, Beachcomber.
1: Il a passé plus d'une trentaine d'années chez Beachcomber. Il a pris sa retraite il y a à peu près 10-12 ans maintenant, je peux perdu le compte. Mais je dois dire qu'il a gardé une retraite très active grâce à Chamarelle, grâce à la vieille cheminée. Et ça me fait extrêmement plaisir aussi de pouvoir maintenant moi travailler avec lui. Et c'est vraiment chouette de pouvoir partager donc avec la famille ce travail et cette passion de la nature. Et
0: la vieille cheminée, tu la connais depuis que tu es tout gamin?
1: Oui, je dois dire, effectivement, j'ai grandi ici. Les gens qui travaillent ici, qui m'ont vu probablement moi tout jeune aussi.
0: Ce sera le cas de Frédéric que je vais rencontrer après.
1: Fred notamment. On a Dany qui travaille ici depuis 1995, sachant qu'on a acheté le domaine en 94. Donc voilà.
0: Ça a fait 30 ans là quand on enregistre.
1: Je veux dire que c'est peut-être une des signatures de chez nous, c'est que dans le côté sustainable, au niveau de l'équipe, c'est la même chose aussi. On a réussi à garder une équipe qui est là et qui, je pense, prend du plaisir à travailler ici. C'est vraiment chouette d'avoir ces gens qui nous accompagnent depuis tellement de temps.

0: Il y a plusieurs bâtiments. Quand on arrive, il y a toute une série de maisons. C'est un peu la maison de style créole. Hein.
1: C'est ça. En fait, je pense que ce que les gens peut-être ont un peu du mal à comprendre quand ils arrivent, c'est que l'aventure La Vieille Cheminée a naturellement...

0: au fil des années, créer cette architecture un peu atypique, parce que rien à l'origine n'avait pour objectif d'être des lodges pour les touristes. C'était d'abord un ancien garage, par exemple, de tracteurs qui a été reconverti, c'est devenu la remise. On avait un petit bureau qui est devenu le perchoir. Alors ça, c'est les noms des lodges, hein, remise, perchoir, cabane. On a le campement, on a l'atelier, on a la maison du potager. Donc tous ces logements étaient à la base...
1: Des lieux de stockage, c'est ça ?
0: Voilà, exactement. Là où on est, la petite réception, l'accueil, c'était l'espace où on baignait les chevaux. On a mis quelques poteaux, un toit, et puis c'est devenu le kiosque, et puis ça s'est agrandi.
1: Et quand ton père est arrivé, il y avait quelque chose là déjà, ou il n'y avait rien ?
0: Il n'y a rien du tout. Non, ouais. Ils ont tout construit.
1: Alors aujourd'hui, la capacité, la possibilité d'accueil à la vieille cheminée ?
0: Pleine occupancy.
1: Oui, occupation. Voilà. Tu as fait tes études où, Robert ?
0: J'ai étudié à Paris, mais mon français... fond comme neige au soleil. J'ai malheureusement l'influence mauricienne, anglaise, et puis l'accent, notre accent mauricien, notre patois revient et parle le créole. À la maison, personnellement, je parle français, mais c'est ce français qui est un petit peu, vous mettrez vos adjectifs dessus vous-même, mais peut-être un peu chantant, ce que j'ai envie de croire.
1: Oui, mais... c'est un français des îles, mais en même temps, on est sur une île.
0: Voilà. Et avec nos expressions un peu bien à nous, quelques mots anglais dedans de temps en temps, donc voilà.
1: On en était, à la capacité d'accueil.
0: Oui, la capacité d'accueil, donc à peu près 35 personnes à full occupancy.
1: Tu souhaites continuer à grandir ou...
0: Éventuellement, mais c'est pas le but.
1: C'est pas le but.
0: Ça reste un domaine familial où nous, on vit sur place. Je pense que ça se ressent aussi pour les clients qui viennent ici, c'est que...
1: C'est pas une usine. Hein.
0: C'est pas une usine, c'est un endroit où il fait bon vivre.
1: On se rencontre peu, finalement, puisque les repas, chacun les prend sur la terrasse de son lodge, ce qui fait qu'il n'y a pas de moment où tout le monde se retrouve ensemble dans une grande salle.
0: Exactement. Alors, c'était beaucoup plus le cas avant, parce que le wifi n'était que ici, dans l'espace commun. Donc, ça ramenait un peu de monde dans l'espace commun. Et finalement, à la demande des clients d'avoir le wifi dans les lodges, on a mis le wifi dans les lodges.
1: Alors on pourrait se dire ici, mais avec la nature, on s'en fout du Wi-Fi. Non, mais aujourd'hui, on s'en fout plus.
0: C'est ça. Je dis que quand le temps est pas top, quand il pleut et tout, c'est toujours sympa d'avoir le Wi-Fi dans les lodges. Donc voilà. Mais du coup, ça crée peut-être moins de communion entre les clients.
1: Moins de rencontres, effectivement.
0: Voilà. Encore une fois, peut-être qu'Internet et les réseaux sociaux nous séparent plus qu'autre chose.
1: Et puis le soir, donc pour le dîner et pour le petit déjeuner, comme par miracle, quand on ouvre la porte le matin, ben on trouve le panier du petit déjeuner, et quand on rentre après une journée de balade, on ouvre son réfrigérateur, trouve le dîner.
0: Exactement. Ah là là.

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1: C'est notre premier Suivez le guide à l'île Maurice, non pas à la plage, mais dans l'océan vert du sud-ouest de l'île à Chamarel. Robert de Spéville nous raconte son histoire et celle de la vieille cheminée, ferme tropicale et écologe.
2: Suivez le guide là, dans Chamarel, à la vieille cheminée. Suivez le guide à Chamarel. À la vieille cheminée.
1: C'est pas ton premier métier, Robert ?
3: Non. J'ai travaillé déjà beaucoup à l'étranger avant. J'ai étudié à Paris, puis j'ai fait au total 8 ans à Paris, dans le 15e arrondissement.
1: C'est une autre ambiance.
3: Ouais. Bah après, j'ai beaucoup aimé Paris. C'est vraiment une ville chouette. Moi, ça me manque. Hein. J'essaie de repartir en France dès que je peux. J'ai des amis, etc., qui sont encore là-bas. Oui, puis j'ai travaillé un moment en Suède, avant de rentrer à Maurice en 2018.
1: Et tu ne pensais pas t'engager dans l'aventure familiale ?
3: Non.
1: C'était pas un objectif ?
3: C'était pas un objectif. Moi, le tourisme, enfin, c'était pas ma vocation. Je disais, c'est pas les études que j'ai faites. Bien qu'on grandit avec un papa qui fait carrière dans le tourisme, donc on est amené à fréquenter un peu ce milieu-là. J'ai des études en marketing, école de commerce.
1: Bon, ça sert.
3: Ça sert, exactement. Mais disons que je travaille à Stockholm dans une boîte qui faisait des algorithmes publicitaires sur la publicité sur mobile. Donc c'était vraiment à l'opposé total de d'ici. Mais après, je pense qu'on a, voilà, on a. Moi, j'ai surtout un amour en fait de la nature et des plantes. C'est une passion et d'être ici, de passer du temps et de partager ça avec les gens qui viennent. Je pense que naturellement, ça fonctionne.
1: Cela dit, hein, tu n'es pas le premier. Souvent, je rencontre des personnes plus jeunes qui sont finalement rattrapées par l'histoire et l'aventure familiale, qui n'avaient pas du tout prévu ou qui avaient même dit « jamais je bosserai dans ces métiers-là, ça ne m'intéresse pas ». Les années passant, à un moment, il y a une espèce d'appel qu'on entend et ils reviennent.
3: Oui, effectivement. Et je vois aussi mes parents qui prennent de l'âge et qui auraient aimé éventuellement peut-être se libérer un peu plus de temps parce qu'il y a quand même pas mal de boulot ici. On a un projet, nous, qui va un petit peu au-delà de la vieille cheminée, qui serait un projet avec une petite activité agricole touristique, toujours sur le domaine. Donc cet élan de vouloir redévelopper a fait que... On a discuté familialement, moi j'ai 3 sœurs.
1: Il y a eu un conseil de famille.
3: Voilà, et on s'est dit, allez, ça vaut peut-être la peine de tenter l'aventure, et puis il faut un jeune, il faut de l'énergie. Donc après, c'est comme je dis, on a plein d'idées, je pense que j'ai la chance, moi, d'avoir, je vous disais, 3 sœurs.
1: Dont Valentine,
3: Céline et Coralie.
1: Donc, Valentine est plutôt décoratrice, c'est ça ?
3: Exact, ouais, Valentine.
1: Parce que j'ai cherché Valentine, et j'ai trouvé effectivement Valentine de Spéville, qui est née en 1913.
3: Okay.
1: Donc je me suis demandé si c'était un prénom finalement qui faisait référence à une arrière-grand-mère ou quelque chose comme ça.
3: C'est possible. Quand ma mère va écouter ça, elle verra que je n'ai pas la réponse. ça risque de me donner des soucis.
1: Carton rouge. Hein. Ouais.

0: c'est vraiment un endroit magnifique ici, cette vieille cheminée. Alors on est tout près de Chamarelles, qui a des centres d'intérêt à Chamarelles.
1: Oui, alors Chamarelles, il faut savoir, c'est un des deux spots les plus touristiques de Maurice. Deux ou trois. Il y a l'île aux cerfs, la chapelle de Cap Malheureux et Chamarelles. Donc Chamarelles a les terres des sept couleurs qui, je pense, est l'attraction la plus connue, qui est une curiosité géologique. C'est comme un paysage, j'ai envie de dire, lunaire, avec des couleurs assez distinctes sur le sol. Donc je ne suis pas géologue, mais il y a des informations qui vous expliquent tout ça et pourquoi il y a ce phénomène-là ici. On retrouve des terres de couleurs ici aussi, à la vieille cheminée, sur le domaine, mais qui sont peut-être moins bien mises en évidence qu'aux terres des sept couleurs. Il y a la cascade qui est aussi magnifique, qui est dans le même domaine.
0: Ouais, la cascade, moi je l'ai eu hier en arrivant ici, c'était un peu la cascade,
1: ouais, effectivement.
0: Tellement il pleuvait. Voilà. Alors est-ce qu'on dit ici comme en Bretagne, on dit quand on est dans la région de Chamarelles, il fait beau plusieurs fois par jour.
1: C'est ça, on sort d'une sécheresse, alors la pluie là est bienvenue, oui. On célèbre la pluie.
0: Alors on peut célébrer le rhum parce qu'elle a repris aussi.
1: Très chouette de découvrir la production de rhum locale. Ça fait un chouette souvenir aussi à ramener à la maison après. Quelque chose que moi j'aime beaucoup, toujours avec la passion des plantes, etc., c'est Ebony Forest. Et Ebony Forest, c'est un super travail qu'ils font depuis des années. C'est la restauration de la forêt endémique de Maurice. On en a très peu qui nous reste de cette forêt endémique.
0: Et on en prend soin.
1: Il faut en prendre soin et puis il faut la restaurer. Maurice a une énorme diversité de végétaux par rapport à notre petite taille. Et puis beaucoup de restauration aussi au niveau de la faune avec des oiseaux endémiques qui sont en train de réintroduire. On a la grosse cateau. On a la
0: crêche. La grosse cateau.
1: La grosse cateau, exactement.
0: Alors, je ne sais pas comment ça se décompose, mais cateau comme catholique.
1: Effectivement, ça prête à confusion. Le nom de l'oiseau, c'est Écoparaquite, donc son nom scientifique. C'est un oiseau endémique de Maurice. Donc, il y a la petite cateau verte et la grosse cateau verte. Alors, la petite est une espèce invasive qui est arrivée à Maurice un peu par hasard. Elle se ressemble beaucoup. Et la grosse cateau, elle est endémique de Maurice. C'est elle qu'on protège, sachant que la petite, elle se propage très facilement et j'ai même vu des reportages, elle est en train de s'installer dans les parcs à Paris, etc. Donc elle, on n'a pas besoin de faire beaucoup d'efforts pour qu'elle vive. Et donc là, c'est la grosse qu'ils sont en train de protéger ici. Elles se ressemblent toutes les deux.

0: Le premier conseil qu'on peut donner, si nos amis prennent un hébergement en bord d'océan, la grosse erreur, ce serait de ne pas entrer dans les terres de l'île Maurice. Dirais-tu, la plupart des visiteurs de l'île Maurice ont la bonne idée d'aller voir ce qui se passe vers le centre?
1: Pas forcément. Alors, j'ai pas les stats. C'est un peu compliqué de vous dire exactement. Ce qu'on voit de plus en plus, c'est des gens qui bougent.
0: Et qui font pas un séjour tout le temps au même endroit.
1: Exactement.
0: Et ça, c'est aussi une très bonne idée. C'est ce que je fais.
1: C'est une très bonne idée et je pense que c'est aussi nécessaire. Malheureusement, on a beaucoup de circulation sur les routes.
0: Les on se dit, mais c'est une petite... On regarde les distances, 40, 50 kilomètres, donc c'est rien. Eh ben si, voilà. C'est long.
1: Si vous rouliez de nuit, au milieu de la nuit, vous feriez le tour de l'île.
0: C'est pas forcément une bonne idée non plus.
1: Ne pas forcément rester sur la côte, il y a des endroits très sympas à découvrir au centre de l'île. Et je vous donne l'exemple de la vieille cheminée, on a une quinzaine de minutes maximum de la plage du Mende qui est juste magnifique.
0: C'est merveilleux. Bah, merci beaucoup Robert pour cette découverte de la vieille cheminée. On a envie d'y rester.
1: Exactement, il y a plein de choses à faire. Effectivement, d'avoir un domaine, ça permet de se balader. On a des sentiers de marche, on a 5 sentiers de randonnée sur le domaine. Donc ceux qui apprécient la marche peuvent tous les découvrir. Je pense qu'il y a une bonne journée, voire 2 jours à passer ici, sur le domaine, pour en profiter.
0: Et là, Robert, tu me laisses entre de bonnes mains?
1: Oui, avec Fred. Il va te faire une découverte de la ferme, de notre agriculture, donc ce qu'on appelle nous la visite de la ferme. Et en fait, juste pour rajouter sur la petite histoire un peu de Chamarelle a été aussi beaucoup façonné au fil des années par l'agriculture. La vieille cheminée, c'est un reste de cheminée d'un moulin sucrier. On en avait 2, il n'en reste qu'une, cette très vieille cheminée en pierre. Chamarelle a aussi de la culture de thé, de café, l'exploitation du bois. Finalement, Chamarelle a connu toutes sortes de cultures. On a encore la canne, le rhum, et puis maintenant, le cœur de palmier et le tourisme.
0: Et le nom Chamarelle, tu sais?
1: Si je ne me trompe pas, ça vient de la famille de Chazal de Chamarelle, qui était le premier à s'être installé dans cette région.
0: J'ai cherché Spéville et je suis tombé indirectement sur les deux Chazal. Je pense que c'était un nom très important dans l'histoire de l'île.
1: Je suis moi-même, du côté de ma mère, descendant des deux Chazal. C'est intéressant de découvrir cette histoire des deux Chazal qui finalement donné le nom à la région.
0: Savoir que tu as une histoire plusieurs fois centenaire, je ne sais pas ce qu'on peut ressentir quand on le sait.
1: Je pense qu'il y a certains qui se passionnent plus que d'autres de l'histoire. J'aime beaucoup le passé parce que je pense qu'il y a plein de choses à apprendre. J'aime beaucoup les vieux écrits, comme je disais, sur les plantes, etc. Parce que c'est de l'expérience précieuse et ça nous fait gagner beaucoup de temps. Surtout dans une ère où on essaie de se détacher un petit peu du chimique, des pesticides, on revient un peu à l'essentiel. L'aspect historique de Maurice, oui, c'est une histoire coloniale avec l'esclavagisme, etc. Donc c'est une histoire qu'on regarde nous aujourd'hui dans un contexte différent et qui est intéressante à découvrir.
0: Ah oui,
1: à
0: mais forcément, qui compte dans ce qu'est Maurice aujourd'hui.
1: Cette île multiculturelle où il fait bon vivre et qui a son histoire. Et on a peut-être cette chance, cette facilité de connaître beaucoup plus facilement sa généalogie quand on vient de certaines familles. Après, ben voilà, aujourd'hui, tout est dilué aussi, puisqu'au fil des ans, des mariages, des rencontres, etc. Mais effectivement, on sait que celui-là, il est peut-être descendant de Chazal, ceux qui portent encore le nom. Les Kenick, grande famille mauricienne aussi. C'est la petite histoire de Maurice.
0: Bah, tu vois, c'est une vraie connaissance du petit Robert. On a ouvert le petit Robert avec toi. Merci beaucoup.
1: Mais avec plaisir. Très heureux d'avoir pu répondre à tes questions. J'espère ne pas avoir dit trop de bêtises sur ceux qui écouteront, qui connaissent un peu l'histoire et la généalogie. Ils m'en voudront pas trop. C'est pas toujours évident, mais voilà. J'ai fait de mon mieux. En tout cas, sur les plantes, j'ai peut-être plus de choses à raconter.

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1: Suite de ce premier Suivez le guide à l'île Maurice, à la Vieille Cheminée, nous sommes au sud-ouest de l'île. Après Robert, c'est Maya et Frédéric que nous retrouvons en cuisine et au jardin.
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3: Parlons cuisine à la Vieille Cheminée. Mais pour parler cuisine, il faut s'adresser à la chef, parce que c'est une chef. Maya, c'est ton diminutif?
4: Non, mon nom c'est Mirella, mais tout le monde ici appelle moi un petit nom gardé, on appelle Maya.
3: Alors par exemple, moi je vais dîner ce soir, qu'est-ce que je vais pouvoir déguster ce soir?
4: Aujourd'hui, vous avez mangé une daube de poisson avec un riz safrané.
3: Alors comment tu la prépares, la daube de poisson? Avec quel poisson?
4: Dorade.
3: Ah, de la dorade? Oui, oui. Tu la cuis comment?
4: Une daube.
3: Une daube. Donc oui. Elle va mijoter.
4: Mariner avec du sel, du poivre. Après, je frire. On met un petit peu du thym, du pépi assis.
3: Du quoi? Alors du thym et du?
4: Un pépi assis. Du pépi assis.
3: C'est quoi?
4: Des herbes.
3: Ah, des herbes.
4: Oui, des herbes.
3: Et le nom, c'est comment?
4: Pépi assis.
3: Ah, du persil.
4: Du persil, oui.
3: Non, parce que je me suis dit, ici, il doit y avoir plein d'herbes que je ne connais pas,
4: oui, non,
3: ou des épices, etc.
4: C'est
3: non, là,
4: pis,
3: c'est du persil.
4: C'est du persil, oui.
3: Oui. Oui, d'accord.
4: C'est riz safrané, je lave les riz, je mets les oignons, je mets le riz, je lave les riz, je mets un petit peu de safran.
3: Ouais. Est-ce que le safran vient de l'île Maurice?
4: Oui, le safran,
3: oui.
4: Poussé.
3: Oui, non, je pose la question.
4: Oui, oui, oui. Après, je mets un petit peu de cannelle, un petit peu de... Soignons, et un petit peu de sel, un petit peu d'huile, je mets tout ensemble. Mmh. Oui.
3: Ouais, puis c'est bon ça, du coup. Hein.
4: Oui.
3: Ouais. Puis je vois qu'il y a une salade et un dessert.
4: Salade, des salades papaye.
3: Ah, salade papaye.
4: Papaye et carottes.
3: Pour la salade, tu mélanges des
4: les
3: carottes.
4: Papaye mmh. Et les carottes.
3: C'est une bonne idée. Hein.
4: Et papaye qui sort ici, à la ferme ici.
3: Samedi, c'est rougaille saucisse.
4: Rougaille saucisse.
3: C'est quoi déjà rougaille?
4: Les rougailles, mmh. Saucisses. Dans le boîte là, il y a des rougailles.
3: Non, mais comment on prépare
4: hein, je fouille les saucisses. Je mets les oignons de l'ail et puis je mets les rougailles.
3: Les rougailles, c'est le
4: rougail. Les rougailles.
3: Oui, mais c'est quoi rougail? Le rougail, c'est quoi?
4: Vous voulez, je vais montrer.
3: Bon. Ah oui? Allez. Et qui t'a appris à cuisiner, Maya?
4: J'aime bien cuisiner.
3: Ah,
4: oui.
3: C'est mieux. En même temps, quand on est chef, c'est mieux si on aime bien cuisiner. Là, on entre pour aller voir. Dans la cuisine, c'est une grande cuisine.
4: Oui.
3: Ah, voilà. Le rougail, c'est une purée de tomates.
4: Purée de tomates. Quand j'ai fini, j'ai coupé les saucisses et puis j'ai renversé.
3: Il faut que ça ait du goût, la cuisine à l'île Maurice. Hein.
4: Oui, oui, oui.
3: Oui, ça ne doit pas être fade. Hein. Non. OK. Bon, ben merci beaucoup, Maya.
4: De rien. Vous aimez bien ici?
3: Bon, très bien. C'est un petit...

0: Bonjour Thierry, je me présente Frédéric.
1: Frédéric, oui. Et ton nom de famille c'est ?
0: C'est Labonne, L-A-B-O-D-N-E. Labonne, ça vient de comme si un bon à tout faire.
1: Ah, ouais. Donc tu es le bon à tout faire.
0: Le bon à tout faire.
1: On va expliquer à nos amis ce que nous allons faire, Frédéric.
0: Nous allons
1: découvrir
0: tout ce qu'il y a, comme si les arbres médicinales.
1: La végétation autour de la vieille cheminée. Et il y en a de la végétation.
0: Il y en a un peu les oiseaux, un peu les animaux. C'est qu'on a chez les domaines comme ça.
1: C'est ça, voilà. Sachant qu'il y a le jardin aussi, le potager. On va aller au jardin.
0: Oui, on va vous présenter ce qu'on cultive pour donner aux gens le matin, tout ça, dans le petit-déj.
1: Et le soir aussi ?
0: Ouais, légumes, c'est pour le cuisiner les soirs. Ouais, il y en a de tout.
1: C'est ce que je disais à Robert, on est dans un océan vert.
0: Un océan vert, il y a beaucoup de fruits, il y a la saison. Saison d'hiver, il y a les goyaves, il y a les jamblons, tout ça. Et en été, il y a des mangues même en forêt. Qu'est-ce qu'on a encore en été ? Il y a des petits jambougeois.
1: Des petits ?
0: Jambougeois, ça ressemble un peu aux goyaves. On se trouve ça au bord de rivière comme ici.
1: Quand on est ici, il n'y a qu'à marcher et on peut cueillir.
0: Voilà. Vous ne mourrez pas de faim comme si.
1: Ah, okay.
0: Dans les ravinales, ce n'est pas possible.
1: J'entendais en arrivant à l'île Maurice qu'il y avait un manque d'eau dans certaines parties de l'île Maurice, d'eau potable, hein, parce que de l'eau, il y en a partout.
0: Oui,
1: sinon
0: il y en a partout.
1: Mais ici, il y a quand même un climat qui est davantage arrosé quand même.
0: Oui,
1: la forêt est arrosée.
0: Oui. Chez tous les matins, il y a la seringue.
1: À la rosée.
0: La rosée, voilà.
1: Et puis il pleut quand même assez régulièrement.
0: Il pleut pas mal.
1: Il pleut pas mal.
0: Ouais.
1: Alors tu voulais me montrer quelque chose ?
0: Caféier.
1: Alors effectivement, parce qu'on est dans la région de Chamarelle.
0: Chamarelle.
1: Et le café de Chamarelle est réputé. C'est un bon.
0: Ouais,
1: à Chamarelle, on fait un bon café.
0: Oui, moins de comme si pesticides. Ici, c'est 100% bio.
1: Et là, les grains de café sont pas mûrs. Hein.
0: Ça vient de commencer.
1: Oui, c'est ça, parce que c'est rouge. Hein,
0: c'est rouge. Il y en a pas mal dessus. Il faut bien voir comme si. Il y a à peu près une dizaine dessus.
1: C'est vrai que moi j'ai déjà vu dans d'autres pays des pieds de café. Enfin, on dit quoi ? On dit c'est pas un arbre aussi ? Enfin, le caféier en tout cas, caféier.
0: Si vous le travaillez pas, ça devient un arbre.
1: Ah c'est ça. Mais là effectivement moi j'en avais vu dans d'autres pays et c'était plutôt à un mètre de haut, à peu près un mètre. Oui là c'est un arbre.
0: Là c'est un arbre. Parce que c'est juste comme si pour montrer aux gens qui viennent ici comment ça ressemble. Ouais.
1: C'est le caféier sauvage.
0: Voilà, on peut dire ça comme ça, c'est sauvage.
1: Bon, allez, on est parti se balader.
0: Ouais. Et là, où vous mettez les pieds, partout, il y a des petites arbres médicinales. Hein.
1: Ah oui.
0: Oui. Ça, on appelle ça l'ingre. Comme si vous avez du gaz dans le ventre, vous faites bouillir dans l'eau, et vous buvez ça. Et les gaz, ça sort. Et ça sent un peu mauvais.
1: Oui, c'est fort, hein, ça sent fort.
0: Ça sent fort.
1: Alors, tu disais, le nom, c'est ?
0: L'ingre. Au lieu de L-A-N-D, mais c'est l'ingre.
1: D'accord.
0: C'est un gaz d'une ligne comme ça.
1: L'ingre.

0: Là, c'est sensitive. Ça aussi, c'est une plante médicinale. Sensitive, c'est parce que dès que vous le touchez, il se ferme.
1: Oui, c'est ça.
0: Et il donne une petite fleur, comme si violet. C'est vraiment important pour les miels, pour les buses qui viennent prendre les pollens.
1: Ah, pour les abeilles?
0: Les abeilles.
1: Voilà. Le pollen, donc, est sensitive.
0: Ouais.
1: Alors, c'est vrai qu'elle se ferme dès que tu la touches.
0: Oui, ouais,
1: ouais. Mais c'est une plante vivante. Alors. Enfin, de toute façon, elles sont toutes vivantes.
0: Ouais. Mais surtout pour les enfants qui sont nerveux à 2 ou 3 ans. Vous mettez dans l'oreiller, calme la nervosité.
1: Pour les enfants nerveux,
0: ouais.
1: et les adultes nerveux?
0: Ah non, ça marche.
1: Ça marche pas.
0: Ça marche pas.
1: Alors peut-être pour les adultes nerveux, ils vont boire avec modération, parce qu'il y a aussi une romerie à Chamarelle.
0: Oui,
1: donc
0: okay,
1: le rhum de Chamarelle pour calmer les adultes.
0: Ouais. Là, c'est un manguier sauvage, forêt. Ça pousse comme ça, c'est les macaques qui prend les noyaux, qui fait pousser.
1: Oui, après, ça sort. Hein. Oui.
0: Là, à votre gauche, il y en a un qui est tombé.
1: Ah oui, une mangue. Ouais, ouais. Oui, non, pas un macaque. Hein.
0: Non.
1: Il y a des macaques dans la forêt?
0: Il y en a pas mal. Chez nous, si vous voulez les lever le matin, il y a 3 petits frères comme ça, à peu près 2 ou 3 ans. Ils jouent dans les domaines même. Il y a un arbre comme ci, multipliant. C'est un arbre avec des lianes comme ça. Ils viennent jouer là-dessus.
1: Ah, c'est un terrain de jeu pour eux.
0: Oui, voilà, exactement.
1: Et ils sont craintifs? Toi, ils te connaissent?
0: Non, ils me connaissent. Des fois, j'ai des petits morceaux de banane qui sont mangés par les oiseaux. Je laisse ça pour eux. Et ils me connaissent parce que j'ai l'habitude de traverser là avec les chevaux. Ils aiment à prendre des plaisirs avec les chevaux comme si.
1: Qu'est-ce que j'ai vu hier? J'ai vu une grenouille sur la terrasse et une famille de chats.
0: Mais les chats, c'est... Il y avait un monsieur qui travaillait ici, chez les domaines. Il est parti comme si il avait 3 ou 4 chats. Mais 2 sont restés. C'est pour ça que vous voyez...
1: Là, il y en avait 4.
0: Oui, donc, ouais.
1: Il y a des petits.
0: Oui, il y a des petits, Ça fait à peu près 6-7 ans. Ils sont multipliés.
1: Les chats font partie aussi avec les macaques de la famille,
0: ils donnent
1: la vieille cheminée.
0: Ouais, ils donnent un petit coup de main au niveau du rat. Des fois, vous passez, vous trouvez un petit cadavre, moitié du rat, qui est fait manger par les chats même. Et là, on a un champ, c'est planté. Et il y a différents fruits. Il y a l'orange, il y a les mandarines, mais c'est greffé. Hein. Dans un seul arbre, vous pouvez voir des différents fruits. C'est un greffe, comme ça.
1: Oui. Donc, il y a quoi, par exemple, sur un seul et même arbre?
0: Vous pouvez avoir l'orange locale et les limes.
1: Ah oui, les citrons qu'on utilise en cuisine aussi, les limes, parce que c'est fort. Hein.
0: Oui, c'est fort.
1: Ah oui, on se dit, non, il y a un arbre mutant comme ça, mais ce n'est pas arrivé tout seul. Hein.
0: Non, c'est fait par la main de l'homme, comme si on a travaillé là-dessus, comme
1: si. Si on greffe, on peut avoir des oranges et des citrons sur le même arbre.
0: C'est le même arbre. C'est le même arbre. Oui.
1: Donc, on a un oranger, un citronnier, et on peut dire que c'est peut-être un oranier. Il y a les deux dessus. Bon, alors, et là, on a fait 10 mètres, en gros, ou 20 mètres, et on a déjà vu tout ça.
0: Oui, il y en a pas mal.
1: Toi, qui t'as appris tout ça?
0: C'est ma grand-mère, parce que lorsque j'étais petit, j'ai pas été en forêt comme si pour aller chercher le nourriture des cabris, des bœufs, tout ça. Mais de temps en temps, il me dit, attention, n'écrase pas ça. Ça, c'est pour quel médicament, quelle maladie, ça. Là, tout de suite, je vous montre quelque chose. Ça porte un nom des oiseaux. Bois d'oiseau.
1: Bois d'oiseau.
0: Vous pouvez le sentir, il faut qu'il y ait le cœur, disons. Et ça, c'est, on peut dire ça, énergie drink. Ça donne de l'énergie et ça, on l'utilise pour les échauffements. Si vous buvez du rhum ou bien vous mangez du piment.
1: Ah oui.
0: Et ça descend tout ça. Hein.
1: Ça sent bon. Hein.
0: Et les cabris, c'est une nourriture pour les cabris aussi, pour le bœuf, tout ça.

0: Est-ce que dans la région et sur l'île, Maurice, est-ce qu'on utilise beaucoup justement ce type de médecine des plantes, une médecine plus ancestrale et traditionnelle?
1: Mais si, il y en a beaucoup en forêt, hein, mais il faut savoir le nom et pourquoi on l'utilise.
0: C'est ça.
1: Il y a les fondamentes pour le diabète, il y a les hebdebouk, ça c'est pour la fièvre, tout ça. Et puis il y a les lilas. Lilas, vous pouvez l'utiliser comme si les hindous utilisent pour faire des prières, tout ça. Ou si vous avez un bébé qui a... Vous connaissez la varicelle? Vous faites baigner avec ça pendant 7 jours, vous gênez, et ça part. Hein.
0: Donc on peut vraiment se soigner par les plantes. Toi, tu te soignes par les plantes si tu es malade?
1: Si.
0: Oui, toi, tu le fais.
1: Oui, j'habite au bord de la mer. Lorsque je pars dans l'eau, s'il y a un oursin qui est...
0: Un oursin?
1: Qui a piqué dans mon pied, et je prends les benzamines, j'écrase un petit peu d'huile, je pose dessus, je l'attache. Dans 2-3 heures, ça remonte. Pas besoin d'aller là à l'hôpital. Et
0: puis c'est quand même mieux que d'avaler plein de cachets. Hein. Mais il faut avoir la connaissance.
1: Oui,
0: c'est ça le truc. Hein. C'est un savoir. Hein.
1: Oui.
0: C'est précieux.
1: Oui. C'est grâce à moi, je m'en ai.
0: Donc tu es un peu médecin.
1: Un peu médecin.
0: Parfois, on te demande des conseils.
1: Oui. Lorsque je vois quelqu'un qui a mal à la tête, qui a mal au ventre, je pars tout de suite aller chercher quelque chose pour le nerf. Et ça marche.

0: tu vois, chérie, Thierry,
1: chérie, pas encore.
0: Désolé. Et voilà, Thierry. Cette arbre-là, ça aussi, ça porte un nom d'oiseau. Il s'appelait Troutrelle. Troutrelle.
1: À tourterelle.
0: Tourterelle. On utilise le feuille. Le feuille, vous prenez un bon poignet, mettez dans les graines séchées, dans lentilles, on dit ça dalle.
1: Comme quand on prépare le dalle en Inde, le plat avec des lentilles.
0: Mettre ça dedans et ça alimente les champs. Hein. Ça
1: alimente le sang.
0: Oui, ça augmente.
1: Tu avais compris les champs.
0: Le sang. Oui, voilà. Ça donne de l'énergie tout en même temps.
1: Imaginons, j'ai mal au ventre, j'ai quelque chose. Tu dis, attends, Thierry, attends, je vais à la pharmacie, je te chercher ce qu'il faut. Mm-hmm. Et donc, quand tu vas à la pharmacie, tu vas dans la nature et tu cueilles.
0: À ta gauche, là, il y a le tabac marron. C'est la famille du tabac. Mais c'est pas le vrai, comme si le vrai tabac, ils ont de très longues feuilles comme ça. Mais c'est de la famille, ils ont les mêmes odorats. Mais pour l'utilisation, non. Ça, si vous fumez ça, vous avez la gauche grattée dans une journée. L'odeur, c'est fort.
1: Ouais, c'est pas désagréable.
0: Non, non.
1: Alors moi, j'ai une question à te poser. Alors, je ne sais pas si tu es le docteur miracle, mais depuis mon arrivée à Maurice, alors j'ai essayé la bombe, mais ce n'est finalement pas si efficace. Est-ce qu'il y a une plante qui va devenir un répulsif pour les moustiques? Parce que moi, je ne sais plus comment faire. Hein. Hier, j'ai été bouffé, mais vraiment partout. Hein.
0: Pour frotter, oui, je peux vous montrer quelque chose. Pour frotter, écraser, frotter, ça sûr.
1: Ah oui, sur la peau?
0: Oui, chez la peau.
1: Ah ça, ça m'intéresse. Hein. J'en prends un kilo. Hein.
0: Et ça s'appelle le poivre, bérose.
1: Et c'est efficace?
0: Et c'est efficace. Ça marche tout de suite, instantané. Ah oui. À votre droite, il y en a là, tout de suite qui vient là. Ça sent comme ça, à distance.
1: Oui, ça sent le poivre. Oui. Hein. Ça sent le poivre rose qu'on utilise en cuisine.
0: Oui, vous. C'est ton pied comme ça là.
1: Oui.
0: Il n'y a pas un seul moustique qui vient.
1: Ah oui, tiens, là, je te laisse faire l'autre aussi.
0: Mais il y a des gens qui viennent ramasser les graines, tout ça. Et chercher, on sert ça en cuisine. Chez les poissons, chez la viande, tout ça.

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1: Terminons ce premier Suivez le guide à l'île Maurice, consacré à la découverte de la vieille cheminée, cette ferme tropicale et écologe à Chamarelle, au sud-ouest de l'île. Nous sommes côté jardin avec Frédéric Labonne.
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3: On va y aller dans les potagers ?
4: Allez, on va aller au potager. Le potager n'est pas un vieil ami. Quoique, je dis des bêtises, Frédéric, mais c'est pas si faux. Parce qu'on peut dire que le potager, vraiment, là, ici, à la vieille cheminée, c'est comme si tu allais voir un vieil ami, le potager.
3: Exactement, exactement. Vous venez me faire connaître l'expression, comme si c'était un vieil ami.
4: C'est parce que tu as une relation importante avec le potager.
3: Oui. Tous les matins, je dois rentrer les dents pour voir un petit peu les poules, s'ils ont bien pondu, ou si les herbes sont correctes, il faut mettre un petit peu de terre, tout ça. Lorsque vous voyez plusieurs crapauds comme ça, ils font des chants, là il dit que la pluie va venir. Lorsque vous voyez les joues en train de se promener comme ça, tout de suite vous savez que ça va pleuvoir.
4: Ah bon, quand le crapaud se promène, ça va pleuvoir. Donc là aujourd'hui, ça va pleuvoir.
3: Ça va pleuvoir.
4: Ouais, alors il y a aussi plein d'oiseaux magnifiques ici.
3: Il y a le cardinal.
4: Ça c'est le cardinal, c'est le rouge cardinal.
3: Il y a le boule-boule, on dit ça, condu, c'est qu'ils ont un petit crête sur la tête.
4: Ah oui, boule-boule.
3: Boule-boule, oui. Ça, il y en a beaucoup, il y a les martins.
4: Les martins ?
3: Oui, il y a les serins jaunes aussi.
4: Serins jaunes.
3: Et puis, on a les gros chauves-souris. Il y a les touterelles, comme on dit là.
4: Les tourterelles.
3: Ouais, ça, c'est bien mauricien. Et il y a les pigeons du mât, pigeons sauvages.
4: Et on a une bande-son, quand on loge ici, donc quand on est à la vieille cheminée, qui est passée une nuit maintenant. Il y a une bande-son, et ce n'est pas un enregistrement. On entend le chant des oiseaux tout le temps.
3: Hein. C'est tous les matins, lorsque le soleil s'élève, vous entendez le chant des oiseaux. Lorsque le soleil se couche aussi, il vous dit comme si, bonne nuit, il chante. Et puis, lorsque le soleil couche,
4: c'est fini.
3: Là c'est fini.
4: Ouais, c'est fini. Tiens, on longe des résidents là, qui ont un bungalow.
3: Et non, c'est une petite maison là où on laisse Myria le banane, tout ça.
4: Ah oui, non, mais non, je disais un bungalow, je pensais que c'était le bungalow des cabris.
3: Ça me semble, là, c'est à gauche, là, c'est la maison de cabris.
4: Les cabris font le nettoyage, hein.
3: Oui, on ne le laisse pas faire. On le met dans les clôtures, si vous ne le laissez pas faire, comme ça, ils vont tout manger. Ça mange tout ça.
4: C'est mieux qu'une tondeuse, parce qu'en plus, ça tond et ça ramasse, et ça mange.
3: Une tondeuse rapide.
4: Les cabris mangent toute la journée ?
3: Ça, ils mangent toute la journée.
4: Ils dorment après.
3: Ils font caca toute la journée. Hein.
4: Et ils dorment, sinon ?
3: Ouais, sinon ils dorment. Et ils mangent.
4: C'est un peu comme les pandas avec les bambous. Hein.
3: Ouais. Les petits touristes qui viennent, ils viennent voir, ils amusent avec ça. Dès qu'ils viennent sur les clôtures comme ça, ils s'approchent pour sentir, comme s'ils te demandent comment, qu'est-ce que tu veux, comment tu t'appelles.

0: putain, ça me pique. J'aurais dû mettre des chaussettes. Je savais bien que j'aurais dû mettre des chaussettes.
1: Fourmis rouges.
0: Ah, c'est ça.
1: Ouais. En créole mauricien, on dit ça Angleterre.
0: Ah oui.
1: Les Anglais sont enragés là.
0: Ah, parce qu'ils avaient des uniformes rouges, c'est pas ça?
1: Ouais, c'est pour la raison.
0: Eh ben, disons, je le sens là.
1: Mais c'est bon pour la trousse, hein. Netracaspatché. On va rentrer dans la potager, c'est mon vieil ami.
0: Et on entre dans le fameux potager qu'il faut visiter ici, quand on vient ici.
1: Oui. C'est important, si vous venez chez les domaines, vous visitez pas un potager, vous avez raté une grande chose.
0: On a raté quelque chose et puis toi tu es vexé.
1: On peut dire ça comme ça. À gauche, à droite, il y a fruit de la passion. Dans un sens, c'est bon, hein, le fourmi.
0: Ah,
1: si
0: c'est bon.
1: Oui, si ça vous pique, ça gratte, c'est vrai. Mais c'est, si vous avez l'arthrose de douleur dans votre cheville, ça coupe.
0: Ah bon, donc si on a de l'arthrose, si on a des douleurs... On se met des fourmis rouges sur le corps et ça, c'est très bon.
1: Vous ne pouvez pas par esprit, mais si vous marchez des dents, Thierry, vous avez comme si fait quelque chose qui est bien, ça brûle, même si ça gratte.
0: Donc... Bah ouais, je suis content. Alors. Alors. Écoute, j'espère que je vais encore me faire bouffer par d'autres fourmis rouges, ça me fera du bien.
1: Ouais. Alors, je vous montre le fruit de la passion. Il y a un homme mauricien, on dit ça grenadine. La saison vient de finir.
0: Nous, on enregistre donc fin janvier, la saison est finie.
1: Ouais. Mais c'est de la famille de les vignes, raisins. Hein.
0: Ça pousse comme une vigne. Hein.
1: Ouais, il faut les couper pareil, les reprendre pareil. Là-bas, c'est avocat. Je vais vous montrer les avocats, bien, si vous voulez. Madame est en train de les désherber. Ouais. C'est Isabelle.
0: Isabelle, la jardinière, alors.
1: Ouais, la jardinière qui est en train de désherber. Ça, c'est un jacquier.
0: Un jacquier.
1: Ouais. Hein. Là-bas, il y a les fruits, je peux vous montrer.
0: Le jackfruit.
1: Jackfruit, exact. Là, c'est un... Hein,
0: jackfruit, c'est gros quand même, le jackfruit.
1: Ouais, ça devient énorme, ça peut peser 10 kilos. Il y a des variétés, il y en a un qui reste pas trop, à peu près 3 kilos. Il y a une variété qui vient très énorme. Et c'est la nourriture préférée du chauve-souris, les bad birds.
0: Ah, les chauves-souris.
1: Ouais, c'est la nourriture préférée. Lorsque ça commence à mûrir, ils ont un parfum qui part 200 à 300 mètres, vous pouvez le sentir. Là, c'est la patate douce. Il y a les violets, il y a les blancs.
0: La patate douce, c'est devenu très populaire en Europe. Et on fait des frites de patates douces.
1: Ici, on les mange comme ça, bouillées. Hein, ou faites les gâteaux. Il y a des hindous qui
0: font ça. Ah oui, c'est ça, on peut faire des gâteaux.
1: Ouais. Ouais, avec la farine, tout ça. Et là, ça, c'est l'avocat.
0: Il y en a plein sur l'arbre. Hein. L'avocat, c'est un arbre qui fait, allez, combien, 2 mètres, 2 mètres 50 de haut.
1: Non, ça devient un peu grand.
0: Ça peut devenir plus haut, plus haut aussi. Oui. Hein.
1: Moi, je vois que c'est un arbre qui aime l'habitation des gens. Comme si vous avez une maison, ça pousse vraiment, vraiment bien. Un arbre des vies, comme on dit.

0: Il y a beaucoup de légumes ici.
1: Il y en a beaucoup là.
0: Et puis juste à côté, alors là.
1: Les asines, on peut dire ça, bringelles, les anguilles là-bas.
0: Ouais, ici, on est au régime de bananes.
1: Et si on ne met pas le clôture, il y a les sangliers qui viennent. C'est comme du tracteur qui brouille la terre, ils arrachent tout, ils mangent tout.
0: Mais ça, ils font la même chose en France.
1: Hein. on fait la chasse aussi. Hein.
0: On les mange, les sangliers?
1: Oui.
0: On fait un civet
1: Un civet ou bien un curry.
0: Un curry de sanglier.
1: Curry de sanglier. On fasse griller aussi, comme ça, mariner.
0: Donc alors, on a dit quoi, il y avait des macaques, il y a des chats, il n'y en a pas beaucoup.
1: Il y a les lièvres, il y a les mangouches. Il y a ce que je viens de montrer là, on appelle ça les tongs. En anglais, on dit ça, porcupine.
0: Tongs.
1: Les tongs.
0: Comme les tongs qu'on met aux pieds.
1: Ouais, tanga. tanga. On dit ça, hérisson, voilà l'animal.
0: Ah, mais pas un hérisson comme ceux qu'on a en France.
1: Non.
0: Et le hérisson, on le mange?
1: Ici à Maurice, oui.
0: Ouais. Ça se mangeait en France aussi avant.
1: Ça sanglier. Ça, c'est un anguille des rivières ici même.
0: Toi, tu pêches?
1: Oui, je pêche des fois lorsque j'ai rien fait.
0: Tu pêches, tu chasses?
1: Oui, oui.
0: Ouais. Ah oui, c'est assez gros quand même. Hein.
1: Oui, ça, c'est gros. Dans mon vieil ami.
0: C'est ça.
1: Et là, on a des fraises.
0: Nous, on n'est pas totalement dépaysés. C'est quel mois pour les fraises alors?
1: Et les fraises, ça vient lorsqu'il fait froid. Hein.
0: Chez nous, non. Mai, juin.
1: Voilà, mais comme ça même.
0: Parce qu'on ici aussi?
1: Oui, on a des saisons. On a que l'hiver et l'été. Mais c'est la balance, ça. En mai, juin, juillet.
0: Ah donc c'est pareil. Ah ben ça c'est une découverte, on mange les fraises en même temps à l'île Maurice et en France.
1: Ouais, souris, Thierry. On a un fruit que tu n'as pas en France, hein. On a les litchi et l'ongan. Ça, tu as
0: le litchi et l'ongan. On cultive le litchi ici.
1: Oui, on cultive beaucoup, hein? Parce que ça rapporte beaucoup de l'argent. Hein. Il n'y a pas beaucoup de travail à faire, mais c'est cher. C'est vraiment cher.
0: C'est quand la récolte du litchi?
1: C'est en décembre.
0: Et le longan, c'est un peu cousin?
1: C'est un peu cousin, parce que dès que le litchi finit, longan vient à ce moment-là, ouais. Vous connaissez les girmous? Citrouille de chez vous, mais il est vert. Et on fait curry avec, on fait les gratins aussi avec. On peut utiliser le cœur des girmous pour faire un brouillon, comme si on dit ça chez vous. Un brouillon ou bien la soupe, on met dans...
0: Un bouillon?
1: Oui, un bouillon. De l'eau, l'ail, gingembre, quelque chose comme ça.
0: Et là, je me suis cogné un peu à un régime de bananes, ça n'arrive pas tous les jours. Hein.
1: Les Mauriciens aiment bien ça, un curry, un petit brouillon à côté. Un brouillon bread, on dit ça.
0: Nous, on dit bouillon, toi tu dis un brou...
1: Bouillon.
0: Non, bouillon.
1: Bouillon.
0: Pas brouillon.
1: Non, comme ça même. Des fois, on dit bouillon, brouillon, ouais.
0: On pourrait dire que si le bouillon n'est pas complètement réussi, c'est un brouillon.
1: Et là, Thierry, c'est quoi ça? On dit ça en anglais, lady fingers, on peut dire ça...
0: Lady finger?
1: Ouais, okra.
0: Donc un doigt de femme?
1: Oui, okra.
0: Parce que c'est un long doigt?
1: Ouais, c'est okra. Si tu écris okra chez ton portable... Ouais.
0: C'est un légume long, en forme effectivement de doigt.
1: Ouais, voilà, on dit
0: le
1: ça.
0: Le long doigt.
1: Lady's finger... Oui, l'autre nom qui vient, c'est okra.
0: Okra.
1: Okra. Le nom mauricien, c'est lalo.
0: Et on en fait quoi, de l'okra?
1: Et l'okra, tu peux utiliser comme une tisane aussi. Hein. Comme si tu les manges comme ça même, ça descend la chaleur qu'il y a dans ton corps. Deuxième, tu peux faire en salade. Troisième, tu peux frites comme ça. Et tu peux faire un curry comme si.
0: Aussi.
1: On peut dire touffé, ça.
0: On fait beaucoup de choses avec.
1: On dit ça en créole, touffé.
0: Ouais.
1: Touffé, ça devient comme si un nom créole, c'est touffé. Touffé, c'est comme si on fait...
0: Ah, une cuisson vapeur.
1: Ah, voilà.
0: Tout fait.
1: Tout fait, c'est en cuisinant en vapeur.
0: Mais il y a aussi un terme de cuisine, une étouffée de quelque chose.
1: Voilà, c'est étouffée de quelque chose. Si c'est la viande avec du clou de girofle, cannelle, piment, gingembre et de l'ail.

0: J'ai une question, Frédéric. Tu cuisines, toi ?
1: Ouais, j'aime cuisiner.
0: Donc, tu cuisines pour la famille ?
1: Oui, je cuisine pour la famille.
0: Donc, ta femme est contente quand toi, tu cuisines ? Comme ça, elle n'a pas cuisiné.
1: Oui, parce que je cuisine un peu rare.
0: Mais c'est rare.
1: J'aime cuisiner la viande qui est un peu rare. Tu vois, la viande forêt, ça, je l'ai fait. Mais la viande qui vient en boutique, tout ça, ça, je l'ai.
0: Ça t'intéresse pas ? Non, ça t'intéresse pas. Toi, c'est la cuisine du dimanche, c'est la cuisine de fête.
1: Voilà, si j'ai des amis qui viennent, moi, je fabrique mes ingrédients pour faire griller un poisson. On dit la sauce papy. Moi, je fabrique mes
0: sauces. La sauce papy.
1: Ouais,
0: c'est une sauce de vieux, alors, la sauce papy.
1: Oui, voilà. Hein. J'ai fait mon barbecue moi-même. Et je pêche mon poisson moi-même.
0: Alors, on arrive aux ananas. Et l'ananas, rappelons-le, ne pousse pas sur un arbre. Hein.
1: Non.
0: Mais il y a des touristes qui te demandent parfois, qui pensent que l'ananas pousse sur un arbre.
1: Oui, moi, je suis en train de rire. J'ai dit, non, ça pousse dans la terre et ça rapporte un seul fruit. Et ça prend 12 mois pour avoir un fruit. Et dès que vous le cueillez, ils ont des petits bébés dans les feuilles même.
0: On ne peut pas greffer l'ananas sur l'arbre avec les citrons et les oranges.
1: Non,
0: ça marche pas.
1: Ça c'est pas faisable ça.
0: On retient donc, si on veut regarder les bananes, on lève les yeux. Si on veut regarder les ananas, on baisse les yeux.
1: Ouais, exactement. Et si on lève les yeux, on voit les cocos aussi. Il y a coco en forêt. On dit que les cocos, ça pousse plutôt au bord de la mer, mais il y a coco en forêt. J'aimerais...

0: Je vais dire très franchement, la première fois où je suis allé dans un pays dans lequel poussait l'ananas, moi je pensais qu'il poussait sur un arbre. Hein. J'étais très surpris.
1: Il y a pas mal de gens qui viennent dire « Ah oui, je croyais que... » En anglais, en français, qui c'était où ? Comme s'ils pensent que la famille de Vakua, c'est un cousin ça, hein ? Voilà, là, là. Vous le voyez ?
0: Ça c'est quoi ça ?
1: C'est un cousin d'ananas, on appelle ça Vakua.
0: Vakua. C'est comme un ananas, effectivement, de loin. La forme est davantage celle d'une boule, c'est plus rond.
1: C'est plus rond. Nous, au Mauritien, on essaie de manger presque tout. On essaye de tester.
0: Vakua.
1: Oui, Vakua, ça porte un nom d'un ville, dans l'île Maurice Vakua. Vakua, on utilise les feuilles pour faire l'artisanat.
0: Là, c'est pas pour les manger.
1: Et non, c'est juste comme si pour que tu tires un bout. Moi, je tire un bout que tu sens la solidité. Ouais, attraper, Thierry. On peut tirer un bateau ou un voiture.
0: J'ai cru que ça allait lâcher, mais non.
1: Non.
0: On peut remorquer une voiture avec ?
1: Non, apparemment, non, ça va casser. Si vous tressez, oui. Hein.
0: Oui, si on tresse, oui.
1: Si on tresse, à ce moment-là. Mais on fait des tresses, on fait des petits sacs comme ici.
0: D'accord. Et alors, le vakua, comment on le mange alors, le vakua ?
1: Vous tirez toutes les graines, il y a un pépin dedans, comme une boule, comme ça. Et ça, vous pouvez l'utiliser pour faire un gratin, mais c'est immangeable, chérie. Immangeable. Ça prend à peu près 3-4 heures pour mettre dans les marmites. À pression, et pour couper, c'est dur, il y a beaucoup de fibres dedans. Si vous mixez pas avec quelque chose, c'est immangeable.
0: On peut faire une soupe alors ?
1: Moi, j'ai dit que c'est immangeable.
0: Ah bon, alors, mais tu dis, on peut le manger ? On peut le manger, mais c'est immangeable.
1: Mais c'est immangeable. On peut le manger, oui, mais il n'y a pas de goût.
0: Bon, il faut vraiment crever de faim.
1: Il faut vraiment crever de faim.
0: Donc le vakua, on a appris qu'on pouvait le manger, mais en même temps, il ne faut pas. C'est pas goûteux. C'est endémique peut-être de l'île Maurice ?
1: Peut-être.
0: Le vakua ?
1: Je sais que la racine, on utilise aussi. Et des médicaments pour les. Monsieur qui utilise.
0: Alors, il vaut mieux utiliser ça que la corne de rhinocéros.
1: Exactement.
0: On ne tue pas les animaux.
1: Non.
0: Si c'est aussi efficace, dit-on, il y a peut-être un marché pour la Chine. Hein.
1: Vous coupez, vous tapez. Vous
0: laissez... Non, parce que je précise quand même que tu as fait des gestes, hein, mais à la radio, ça ne passe pas.
1: Oui, on fait déjà un produit.
0: Ça raffermit certaines parties du corps.
1: Exactement. Je sais qu'il y a des gens qui utilisent ça. Le coupez, vous le tapez, il y a des fibres dedans.
0: D'accord.
1: Vous êtes trempé d'un petit peu de whisky.
0: Peut-être même dans le rhum de chamarel.
1: Vous buvez des coups et vous venez...
0: Mais encore une fois, mais peut-être il vaudrait mieux développer un marché comme ça plutôt que de tuer les rhinocéros.
1: Ouais, des tortues, tout ça. Ouais.
0: Ouais. Peut-être la vieille cheminée peut se lancer dans le business. Hein. On sort par où ? Par là ?
1: On a entré dans la grande porte, on fait sortir dans les petits... Ah,
0: on sort par la petite porte. Oh, mais il y a le poulailler, là.
1: On dit ça canard. Il y a le canard.
0: Ah, il y a les canards. Ah, il y a les noix de coco.
1: Il y a les noix de coco en forêt aussi. Ça pousse très bien... Beau de la mer, mais ça pousse aussi dans la forêt.
0: C'était passionnant, hein?
1: Ouais, si tu es content, moi aussi.
0: Très content.
1: Mais je sais qu'il y a pas mal de choses que j'ai oublié de...
0: Faut en garder pour la prochaine fois, et puis pour nos amis qui viendront à la vieille cheminée.
1: Tellement il y a des choses à expliquer, il y a des fois on forget comme si on oublie. Ah, lorsque tu es parti, je dis, ah, j'ai oublié de dire ça, Thierry. Les maniocs, la racine, qu'est-ce qu'on fait, qu'est-ce qu'on fait pas? Je t'ai dit, bon, retour à Maurice.
0: Tu as déjà dit beaucoup.
1: Bonne continuation.
0: C'était un plaisir, Frédéric. Hein.
1: Moi aussi, si tu es content, moi je suis content.
0: Je suis très content. Merci beaucoup.
1: Allez, bonne séjournée, Thierry. On se serre la main, on dit.
0: Ouais.
1: Good life.
0: Toi aussi, belle vie. Hein. Good life, belle vie et fin de ce premier. Suivez le guide à l'île Maurice. À la découverte de la vieille cheminée à Chamarelle, ferme tropicale et écologe. Grand merci Robert de Spéville, Maya en cuisine et Frédéric Labonne, le jardinier. Merci à toute l'équipe de la vieille cheminée pour son accueil. Un immense merci à Jocelyn Couac et Ron Johan Boyrou, auxquels cette série mauricienne doit tout. Merci Christelle pour le prêt de ta voix.
2: De rien, avec plaisir.
0: Réalisation Romane Feocchio. Le site lavieillecheminée.com.
2: Merci beaucoup. Nous joignons bientôt à l'île Maurice.

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0: 27 ont convoqué demain une réunion d'urgence. Madrid dénonce le manque de solidarité de certains pays européens. Correspondance depuis Bruxelles à suivre. Et puis l'ombre d'une nouvelle guerre plane en Éthiopie, dans la région du Tigré, qui entraîne dans ses combats le Soudan voisin, déjà déchiré par 3 ans de conflit. Nous ferons le point sur la situation à la fin de ce journal.
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0: Bonjour à tous. Léon XIV appelle à trouver des solutions de paix, de stabilité et de justice à Ceuta. Côté espagnol, la situation semble être revenue au calme, 3 jours après l'arrivée de quelques 60 000 personnes en provenance du Maroc dans l'enclave. Côté marocain, en revanche, certaines sont toujours sans nouvelles de leurs proches. Si les autorités espagnoles assurent que tous ces candidats à l'exil sont rentrés au pays, plusieurs familles restent sans nouvelles et craignent que leurs proches soient décédés lors de la traversée. Le bilan est de 11 morts selon Rabat, 72 selon Madrid, sans compter les dizaines de milliers de migrants qui reviennent affamés et épuisés. Sur place, l'Église s'organise pour les aider, comme nous l'explique Monseigneur Emilio Rocha Grande, l'archevêque de Tanger.
2: Cette crise migratoire qui nous a vraiment pris par surprise nous a empêchés d'apporter une réponse adéquate, car 10 000, 20 000 personnes sont arrivées d'un seul coup. Elles n'avaient aucune envie de rester ici et voulaient simplement traverser. Nous leur avons donc fourni l'aide la plus élémentaire, de l'eau et de la nourriture, mais seulement dans la mesure de nos moyens.
3: Et maintenant, même dans le moment actuel, il y a tant de familles qui se trouvent à
2: Et aujourd'hui encore, tant de familles se retrouvent à Fidnec, aux confins, à attendre à la frontière avec Ceuta pour avoir des nouvelles de leurs proches qui sont en train de rentrer. Pour certains, elles n'ont eu aucune nouvelle. Elles ne savent pas s'ils sont morts ou vivants, comment vont-ils? Là aussi, il y a donc un accueil et un soutien à ces familles qui traversent cette épreuve. Mais la crise a été si grave en si peu de temps que les moyens que nous mettons à leur disposition sont limités. Sur place, il y a une communauté de missionnaires xaviériens, mais nous n'avons pas de paroisse là-bas, car il n'y a pas de communauté chrétienne stable. Il y a donc une présence parmi les musulmans de ces missionnaires xaviériens qui font de leur mieux tout en tenant compte de notre situation précaire également.
0: Des propos recueillis par Augustine Astin. Cette crise humanitaire au nord du Maroc est suivie de très près par l'Union européenne. Alors que la très grande majorité des migrants qui s'étaient introduits dans l'enclave espagnole sont retournés au Maroc, une réunion en visioconférence des ministres de l'Intérieur des 27 est prévue demain, sous la houlette de l'Irlande, qui assure en ce moment la présidence tournante de l'Union européenne. Madrid dénonce le manque de solidarité de la part de plusieurs pays européens. Depuis Bruxelles, les précisions de Jean-Jacques Héry.
4: D'un côté, une Espagne qui se sent isolée et en colère, critiquant l'égoïsme et la démagogie de certains pays européens sur la question migratoire. De l'autre, une ligne dure incarnée par l'Italie qui, dès vendredi, a suspendu temporairement les règles de Schengen vis-à-vis du royaume ibérique, avec le soutien de la Finlande et du Danemark. Entre les deux, les autres États ont pour la plupart proposé leur aide au chef du gouvernement espagnol, Pedro Sanchez, mais s'inquiètent eux aussi pour la protection des frontières extérieures de l'UE. Ainsi, la France et le Portugal, voisins de Madrid, ont décidé de renforcer leur contrôle aux frontières pour ce qui ressemble plus à un affichage qu'à une mesure réellement efficace, alors même que Ceuta se trouve de l'autre côté de la Méditerranée et que la présidente de la Commission, Ursula von der Leyen, assure qu'aucune personne n'a atteint l'Espagne continentale ou le reste de l'Union depuis l'enclave. Dans ce contexte, les discussions de demain devraient évoquer un renforcement du soutien à Frontex, l'agence européenne en charge des frontières, et l'efficacité de la coopération avec le Maroc aussi. Bref, le débat sur les flux migratoires reste brûlant au sein de l'Union, l'épisode de Ceuta faisant exploser la solidarité entre États membres et démontrant encore un peu plus l'influence croissante de la droite et de l'extrême droite dans le débat public européen. Jean-Jacques Héry, Bruxelles, pour Radio Vatican.
0: Madrid également critiqué de l'autre côté de l'Atlantique. Donald Trump et son allié argentin Javier Milei se sont tous deux emparés des images de Ceuta pour défendre leur politique anti-immigration et attaquer leur adversaire de gauche. Hasard du calendrier, jeudi dernier, le président argentin a publié un décret interdisant à l'avenir l'entrée ou rendant passible d'expulsion les étrangers qui auraient diffusé des messages de haine, oralement ou par écrit, contre le peuple argentin. Javier Milei a justifié une telle mesure par les récentes manifestations d'hostilité contre les Argentins, notamment après la Coupe du Monde de football. Depuis sa prison à New York, le président déchu Nicolas Maduro salue sur son compte Telegram les discussions politiques en cours au Venezuela. Le dialogue entre le pouvoir par intérim depuis 7 mois et l'opposition doit finalement commencer en présentiel cette semaine sous supervision américaine. Donald Trump annonçait vendredi dernier un accord sur le désarmement du Hamas dans la bande de Gaza. Le mouvement islamiste avait ensuite confirmé avoir accepté la remise de ses armes à un comité palestinien de gouvernance en cours de création. Mais Israël n'avait jusqu'alors pas réagi. Ce lundi, le bureau du Premier ministre israélien déclare avoir fait part à Washington de ses inquiétudes concernant ce plan de paix. Accord ou non, les frappes israéliennes se poursuivent sur Gaza. Elles ont fait 13 morts ce week-end à travers l'enclave palestinienne, rapporte la défense civile. Téhéran contredit Washington. Nous ne négocions pas avec les États-Unis, assure la diplomatie iranienne, décrédibilisant ainsi les propos de Donald Trump. Le président états-unien avait affirmé hier que des pourparlers étaient prévus cet après-midi. Le porte-parole du ministère des Affaires étrangères iranien a en revanche annoncé des négociations avec Oman pour sécuriser un passage dans le détroit d'Ormuz. En Éthiopie, la menace d'une nouvelle guerre semble se rapprocher dans la région du Tigré, au nord du pays. Vendredi et samedi dernier, des combats ont fait des centaines de déplacés, tandis que des missiles ont été lancés sur les camps de réfugiés au Soudan voisin. Les précisions d'Augustine Passy.
5: La commission soudanaise des réfugiés dénonce dans un communiqué daté du 3 août la chute d'obus dans les camps de réfugiés qui accueillent toujours des milliers d'Éthiopiens. Malgré la fin de la guerre au Tigré en novembre 2022, la paix n'a en effet jamais été pleinement rétablie dans cette région éthiopienne frontalière avec le Soudan et l'Érythrée. De larges pans de ce territoire demeurent occupés, en particulier l'ouest revendiqué à la fois par le Tigré et par la région voisine de l'Amara. C'est précisément dans cette zone que des combats ont éclaté vendredi 31 juillet et samedi 1er août entre l'armée éthiopienne et les forces de défense du Tigré. Ces affrontements ont fait des centaines de nouveaux déplacés. C'est dans ce contexte que des missiles ont visé les camps soudanais, faisant plusieurs morts et blessés, toujours selon la Commission soudanaise des réfugiés. Le gouvernement éthiopien accuse régulièrement les camps de réfugiés au Soudan de servir de base arrière aux rebelles tigréens. De leur côté, les autorités soudanaises pro-armées, en guerre contre les forces de soutien rapide depuis plus de 3 ans, soupçonne Addis Abeba de soutenir ses paramilitaires soudanais. Augustine Passy pour Radio Vatican.
0: Et toujours pas de dialogue de paix en vue au Soudan. Au moins 35 personnes sont mortes hier dans une frappe de drone contre un tribunal coutumier du village de Gara al-Zawaya dans l'état du Darfour du Nord. Au moment de l'attaque, des audiences étaient en cours. 4 chefs tribaux et 2 commandants des

0: Entre 150 000 et 400 000 personnes auraient perdu la vie, victimes de violences, de la faim ou du manque d'accès aux soins. La guerre civile a coupé le pays en deux. L'armée régulière contrôle le nord, l'est et le centre du Soudan, tandis que les rebelles des forces de soutien rapide ont consolidé leur emprise sur le Darfour, à l'ouest et certaines parties du sud. La semaine dernière, suite à la perte de contrôle d'un axe stratégique entre Khartoum, la capitale, et El Obeid, la plus grande ville de la région du Kordofan du sud, le chef des rebelles a annoncé à ses troupes qu'il les libérait de toute contrainte dans leur guerre contre l'armée. L'ONU a lancé une alerte rouge, craignant une catastrophe si les rebelles parvenaient à réimposer un blocus ou en cas d'offensive terrestre.
1: Et puis dans un an, jour pour jour, débuteront les Journées mondiales de la jeunesse à Séoul. L'hymne officiel vient tout juste d'être dévoilé. Il sera bien sûr à découvrir sur notre site internet vaticannews.va. Avant de se quitter, nous vous invitons, chers auditeurs, à nous écrire à l'adresse mail français@vaticannews.va pour nous partager vos retours et vos envies. Nous vous lirons avec grand plaisir. C'est la fin de ce journal. Retour de l'actualité en langue française demain matin, 8h30, heure de Rome. D'ici là, une...
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4: Aujourd'hui, nous sommes le 3 août. C'est un voyage capital dans l'histoire qui débute en ce 3 août 1492. Le navigateur Christophe Colomb quitte les côtes espagnoles pour un périple qui le conduira, avec les équipages de ses trois caravelles, à découvrir un nouveau monde le 12 octobre 1492. Il s'agit de l'Amérique. Le Nautilus est le premier sous-marin nucléaire de l'histoire. Il est américain. Le 3 août 1958, il traverse l'océan Arctique sous la calotte glaciaire.
5: Le Nautilus, qui avec son nom sorti de Jules Verne, vient d'accomplir un exploit digne de l'auteur de 20 000 lieues sous les mers. L'énergie nucléaire qui le propulse et fait travailler son équipage dans des conditions très spéciales lui a permis d'ouvrir une nouvelle ligne maritime en accomplissant en plongée la traversée de la banquise arctique et en passant exactement à la verticale du pôle Nord. Cette plongée longue de 3392 km sous la banquise efface 5000 km de la route maritime classique Honolulu-Londres, longue de 15000 km, et donne aux États-Unis une victoire à la fois stratégique, technique et économique.
4: À la fin de ce voyage, le Nautilus recevra la première présidentielle United Citation décernée en temps de paix. Assiégée depuis septembre 1346 par les Anglais d'Édouard III, la ville de Calais, dont la défense est assurée par le Français Jean de Vienne, tombe le 3 août 1347.
6: Jean de Vienne demanda donc à parlementer et expliqua à l'envoyé anglais que les habitants imploraient la pitié d'Édouard III et lui remettraient la ville et le château en échange de la vie sauve et de leurs biens. Édouard III accepta de recevoir les clés de la ville des mains de 6 bourgeois qui viendrait les lui remettre pieds nus et la corde au cou, prêt à subir le courroux du roi.
4: Extrait d'un documentaire du site Gallia. La ville de Calais restera anglaise jusqu'en 1558, bien après la fin de la guerre de Cent Ans. Royaume des Francs, nous sommes le 29 juillet 1108. Le roi, Philippe Ier, meurt et suivant ses dernières volontés, il est inhumé dans l'église abbatiale de Saint-Benoît-sur-Loire. La cérémonie à peine terminée, son fils, Louis, associé au trône depuis 10 ans, se dépêche de se faire sacré roi. Ayant peur que son demi-frère Philippe de Montlhéry l'empêche d'atteindre la cathédrale de Reims, il est sacré à Orléans, en la cathédrale Sainte-Croix, le 3 août 1108. Pour l'histoire, il devient Louis VI, dit le Gros.
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4: On passe à la culture avec la naissance le 3 août 1958 du comédien Lambert Wilson. C'est le fils de l'acteur et metteur en scène George Wilson. Il débute sa carrière dans la seconde partie des années 70. Autre naissance, un 3 août, celle du chanteur Christophe Willem en 1983. Il débute sa carrière dans un film, Alive, en 2004, aux côtés de Richard Anconina et Maxime Nucci, puis remporte l'émission de M6 La Nouvelle Star en 2006 et sort un premier album Inventaire en 2007. Tu sais si...

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1: Bonjour à tous, pour ce nouveau portrait sur Radio Notre-Dame et RCF, mon invité met des mots sur des aquarelles pour nous inviter à la contemplation.
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1: Bonjour Gaël Josse.
3: Bonjour Simon.
1: Alors l'ouvrage, magnifique ouvrage, La vie des Alpes, vous réunit avec l'artiste peintre sud-coréenne Ji-young de Mall Park. Mais avant de parler du La vie, le La vie au sens artistique, au sens peinture, je voudrais parler de la vie en deux mots, de la vie de la montagne, parce que ce n'est pas la première fois, Gaël Josse, que la montagne est au centre de votre travail. Elle a d'ailleurs déjà été présente dans certains de vos écrits.
3: C'est vrai, vous avez bien lu, en effet. Oui, moi j'ai une fascination pour le milieu de la montagne et une fascination d'autant plus grande que c'est un milieu qui m'est complètement étranger. Voilà. Je ne viens pas d'un milieu montagnard, je n'ai jamais passé toutes mes vacances d'enfant et d'adolescence à la montagne. Donc c'est un côté d'étrangeté et d'étrangeté fascinante avec cette proximité de la beauté, de l'absolu et du danger total.
1: Oui, vous aviez reçu le prix du livre de montagne en 2011, c'était pour la Nuit des Pères.
3: La Nuit des Pères, oui, j'étais très fière d'avoir reçu ce prix remis par là des spécialistes de la grande et haute montagne. Voilà, c'est amusant.
1: Oui, cet ouvrage, si j'ai bonne mémoire, ça se passait dans un village alpin. Qu'est-ce que la montagne, elle vous fascine, vous dites, mais elle vous est en même temps étrangère. Qu'est-ce qu'elle représente pour vous? C'est quoi? C'est l'immensité, un air de liberté ou toute autre chose encore?
3: La liberté, peut-être, oui, une sorte d'absolu. Et puis cette beauté à l'état brut, cet état du monde dont on aimerait qu'il reste ainsi, voilà, qu'on essaie de pas tout massacrer, de pas tout démolir, qu'il reste encore comme ça des zones un petit peu d'absolu, et puis d'absolu auquel on peut aussi se mesurer, se confronter. Moi, j'ai une admiration folle pour toutes celles, pour tous ceux qui grimpent, et notamment cette artiste coréenne, Ji-young de Mall Park, qui non seulement dessine la montagne, mais est une alpiniste. Elle grimpe avec son matériel de dessin, avec ses bambous, ses aquarelles, sa petite réserve d'eau, ses carnets. Et quand ça l'inspire, elle s'assied, elle s'arrête, et le geste d'écrire la montagne, je trouve ça extraordinaire.
1: Oui, vous avez évoqué son nom. On revient à ce livre, ce recueil d'aquarelles, La vie des Alpes. Les aquarelles, vous l'avez dit, ce sont celles de Ji-young de Mall Park. Elle est peu connue pour nous, cette artiste sud-coréenne. On la découvre là avec ses magnifiques aquarelles. Vous nous en dites deux mots de cette artiste, de son travail?
3: Oui, c'est une jeune femme donc d'origine coréenne qui vit en France et à la frontière suisse depuis de nombreuses années, où elle s'est installée avec sa famille, et elle marche, elle grimpe, elle marche, elle écoute, elle regarde, et elle pose sur la page avec ce geste absolu qui est sans repentir, avec le crayon, le bambou, le calame, et cette touche d'aquarelle, elle dessine cette qui est en accord, il y a une respiration, elle respire, elle dessine, je ne sais même pas comment dire, tellement je trouve que ce qu'elle fait est absolument inspiré. Et elle travaille donc beaucoup en Suisse, elle a exposé à de nombreuses reprises, et j'ai eu le privilège de la rencontrer, et c'est quelqu'un qui ressemble à ce qu'elle fait.
1: Oui, racontez-nous cette rencontre avec Ji-young de Mall Park, la première fois que vous avez échangé ensemble.
3: Oui, alors tout d'abord, je ne la connaissais pas, puisque ce sont les éditions Glénat, les belles éditions Glénat, qui m'avaient proposé cette rencontre, proposé d'écrire des textes et une préface sur un livre de ces peintures qu'ils avaient en projet. Donc je ne la connaissais pas, j'ai découvert tout d'abord l'œuvre, et j'ai plongé dans un univers qui m'a aussitôt séduit, fasciné, un peu bousculé aussi, parce qu'il y a cette manière de se mesurer à des choses très, très grandes, très, très absolues. Et une fois que j'ai commencé à écrire, nous nous sommes rencontrés alors dans un endroit qui n'a absolument rien à voir avec la nature ni avec la montagne. On s'est rencontrés au Salon du Livre de Genève, où j'étais présente et où elle avait fait un saut en frontalière qu'elle est. Donc on s'est rencontrés dans ce lieu un peu sous les néons, dans le bruit, pas la fureur, mais presque. Et malgré tout, on a réussi à se dire beaucoup de choses et à réellement, réellement sympathiser. Voilà, c'est quelqu'un d'une très grande humilité, d'une très grande simplicité, voilà, qui travaille avec beaucoup d'exigence et de discrétion, et ça m'a énormément, énormément suivi.
1: Et on va vous citer, puisque vous introduisez le livre de cette façon. Des pas dans la neige, elle avance sans hésitation, ancrée, présente, le regard, lui, fixe les cimes, les lignes de crête, l'horizon. Elle s'arrête, sort un carnet ou un rouleau de papier à dessin, un bambou taillé, un pinceau à aquarelle, un peu d'encre. Maintenant, cette ligne, ces rochers, ces arbres, ce versant. Évidemment, ce elle, eh bien, c'est Jin Yong de Moll Park. Elle a forcément lu vos textes, Gaëlle Josse.
3: Oui, elle les a lus, bien sûr. Ben, il était évident qu'elle allait les valider et voir si ça répondait aussi à son univers, bien sûr.
1: Et quel retour elle vous a fait? Évidemment, elle les a validés, mais elle vous a partagé son ressenti?
3: Oui, écoutez, c'est toujours un petit peu difficile à dire. Elle a trouvé ça merveilleux, hein, c'est quand même un petit peu prétentieux. Mais voilà, je crois qu'elle a été sincèrement, voilà, tout touchée par les mots que j'avais essayé de mettre sur son travail. Ce qui n'est d'ailleurs pas évident, parce qu'on se pose toujours la question, est-ce qu'il faut rajouter des mots sur un autre discours que celui du dessin, de la peinture? Et moi, ma grande question, c'était: qu'est-ce que j'ai de plus à apporter que ce qu'elle nous montre? Voilà. Parce qu'on n'est pas dans l'explication de textes, de gravures, de peintures. Donc, il s'agit vraiment de poser des mots en résonance. Et je n'étais pas du tout sûre de moi en commençant ce travail. Et voilà, j'ai eu la chance qu'elle se sente, je crois, bien comprise dans ce qu'elle faisait.
1: Oui, vous, quand vous avez découvert ces aquarelles, qu'est-ce que ça vous a inspiré? Les mots sont venus d'emblée, tout est venu rapidement?
3: Assez rapidement, parce qu'en fait, quand quelque chose vraiment, je dirais, tape juste, tape fort, ça crée une sorte d'appel d'air, ça crée un feu, et puis voilà, les mots arrivent. Moi, ce qui m'a énormément impressionné dans son œuvre, c'est évidemment cette sûreté du trait et c'est surtout cette manière de travailler le vide et le plein, hein, qui est à la fois vraiment l'héritage de l'art oriental. C'est-à-dire qu'il y a beaucoup de blanc, beaucoup de vide dans ses dessins, ouais. Et le trait dessine vraiment l'essentiel. Voilà, on sent la main, voilà, on sent le geste, sans la main, c'est très, très ancré finalement, et tout en restant léger. Et je trouve qu'il y a une dimension à la fois métaphysique, spirituelle, devant l'immensité de ces paysages, de ces lignes. Je trouve qu'à un moment, il y a quand même un vertige, un style. Oui. Oh, le monde est beau, mais d'où ça vient tout ça?
1: Et la montagne, c'est une philosophie, un art de vivre, un vocabulaire, et vos textes illustrent, si j'ose dire, les aquarelles, mais aussi les mots de la montagne, atmosphère, lac, minéral, horizon. Et d'ailleurs, il est beau ce mot horizon. Vous dites d'ailleurs, et si l'horizon finalement était l'autre nom de l'espoir? Ça, c'est fort.
3: Et oui, on s'est dit que l'espoir, c'est ce qu'il y a devant nous, c'est ce qu'on cherche peut-être à atteindre, c'est aussi la ligne d'horizon, c'est le jour qui se lève, c'est le matin suivant, et on sait que les matins gagnent toujours, n'est-ce pas?
1: Et finalement, la, La peinture, l'écriture, la liberté dans l'écriture et la peinture, ça se complète finalement très très bien, ça se confirme avec ce, La vie des Alpes. Ce sont deux langages, deux libertés d'expression en somme.
3: Oui, je crois que vous avez tout à fait raison. Je crois que la création artistique, quelle soit, littéraire, picturale, ou tout ce qu'on veut, ce sont vraiment des espaces de liberté absolue. Et c'est pour ça qu'il est important de les tenir, de les maintenir, de les travailler, de les défendre, parce que je crois que c'est là aussi où on peut donner énormément de choses, énormément d'émotions, en espérant que ça vienne un jour, évidemment, rencontrer l'autre.
1: Alors Gaëlle Josse, ce livre, cet ouvrage, c'est La vie des Alpes. Et les Alpes, c'était déjà ce qui était présent dans votre ouvrage La nuit des pères. Alors vous nous dites que vous êtes fasciné par la montagne, mais qu'elle vous est finalement un peu étrangère. Mais pourtant, les Alpes reviennent.
3: Oui. C'était voilà, amusant de voir combien j'étais à nouveau sollicité par ces montagnes. Peut-être aussi que je vais assez régulièrement en Suisse pour mon activité d'auteur et que j'en deviens de plus en plus familière. Mais c'est vrai que ça a pris beaucoup d'importance dans ma vie. Ces lignes, cette verticalité, cette végétation, cette explosion aussi de la montagne d'été, parce qu'il n'y a pas que la neige. Et puis ce côté nature absolue. Voilà, ça je crois que c'est quelque chose qui est vraiment rentré dans ma vie.
1: Merci Gaëlle Josse. La vie des Alpes, vos textes et les aquarelles de Ji Yong, de Mol Park. C'est édité, c'est à découvrir chez Glénat. Pourquoi pas une belle idée de cadeau de Noël, tellement ce livre et cet ouvrage, je préfère dire même ouvrage, est magnifique. Merci d'avoir été avec nous.
3: Merci à vous, Simon, merci.
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1: Le génie du christianisme vous propose aujourd'hui Saint Pierre de Rome, 1700 ans de splendeur. Et pouvez évoquer ce monument de la chrétienté que nous croyons connaître et qu'en fait vous allez découvrir, nous ne connaissons pas aussi bien. Nous avons la chance aujourd'hui de recevoir deux spécialistes. Sophie de Gourcy, bonjour Sophie.
2: Bonjour Émeline.
1: Alors vous êtes professeur d'histoire de l'art et conférencière et Éric Picard, bonjour Éric.
3: Bonjour Émeline.
1: Alors vous êtes spécialiste d'histoire religieuse, mais je dois avouer qu'il n'y a pas que vous autour de la table, ou en tout cas qui ont travaillé sur ce monument Saint-Pierre de Rome, dans la mesure où vous avez participé à un hors-série de L'Homme Nouveau, donc de novembre 2025, qui comporte beaucoup d'autres articles. Alors Christophe Dickès, Anne Bernet, Michel Fauquet, Laurent Dandrieux, Monseigneur Dupuy-Dupont, enfin beaucoup de faits se sont penchés sur ce berceau qui nous permet de découvrir Saint-Pierre de Rome. Alors quoi de neuf, Éric Picard? Pourquoi revenir sur Saint-Pierre de Rome, encore une fois, qu'on a l'impression de connaître?
3: Pour faire une synthèse, et puis le titre, 1700 ans de splendeur, voilà, c'est splendide, c'est beau, et Sophie de Gourcy nous dira mieux que moi à quel point tout cela est beau. Et puis 1700 ans, c'est un anniversaire. On peut parler de nombreux anniversaires. Cette perspective historique est belle, puisque cette basilique Saint-Pierre a été inaugurée par Constantin en 326. Et il me plaît de rappeler que 326, c'est l'année qui suit 325, le concile de Nicée. Et en 326, l'Église se donne ce monument autour de Saint-Pierre, le confesseur de la foi, et dans l'Évangile et par sa mort. Et c'est ce lieu de la célébration du culte de Saint-Pierre, mais surtout du culte de Dieu, de manière extrêmement concrète, de manière belle, de manière élevée. Et ce sont toutes ces pierres vivantes des saints et des saints apôtres à Rome, et en particulier à Saint-Pierre de Rome, qui mérite d'être fêté. Donc 326, 2026, 17e centenaire, avec entre les deux, alors en 1626, 4e centenaire, de la consécration, alors je n'ose pas dire de la nouvelle basilique Saint-Pierre, parce que ce n'est pas une nouvelle basilique Saint-Pierre, mais de la reprise, de la rénovation. J'ose pas parler d'aggiornamento, mais c'est quand même un peu ça. Elle va être mise dans le goût du jour, dans ce goût de la Renaissance et du baroque que nous aimons tant. Et les travaux, la première pierre a été posée par Jules II en 1506. Et vous voyez, on a mis 120 ans, et encore, j'allais dire, ce n'est qu'un début. En 1626, cette basilique Saint-Pierre, rénovée, restaurée, est inaugurée par le pape Urbain VIII. Et puis, c'est ça aussi qu'il y a de merveilleux à Saint-Pierre de Rome, c'est qu'on n'arrête pas de faire des découvertes. Je me permets d'en rappeler une ô combien importante. C'est la tombe de Saint-Pierre, hein, puisque cette basilique était édifiée, dit-on, sur la tombe de Saint-Pierre, et on en a eu la preuve seulement en 1950.
1: Voilà, non, en quoi, c'est des fouilles archéologiques?
3: 1950, parce que le pape Pie XII, d'heureuse mémoire, en 1939, a lancé des travaux pour vérifier cette assertion. Travaux dangereux, déjà techniquement, matériellement, ça risquait de s'écrouler. Dangereux spirituellement, qu'aurait-on dit si on n'avait pas retrouvé la tombe de Saint-Pierre? Et puis même, ai-je lu dans ce hors-série, dangereux politiquement, puisqu'on est dans une période où les nazis et les fascistes rôdent, et chacun sait qu'ils sont friands d'ésotérisme païen au point d'inventer parfois n'importe quoi. Et donc il convenait que les autorités fascistes en Italie et national-socialistes en Allemagne ne soient pas au courant. En tout cas, ça a été annoncé, et là aussi c'est beau, ça a été annoncé à Noël 1950. Et Noël, la fête de l'incarnation, quelle plus belle incarnation qu'une basilique, avec la basilique Saint-Pierre. D'ailleurs, la raison pour laquelle Clovis a été baptisé à Noël, c'est la raison pour laquelle Charlemagne a été sacré à Saint-Pierre, à la Noël 800, baptisé, sacré par Léon le troisième. Voilà. Donc, il y a une belle histoire sur 17 siècles. Ce numéro nous en dit beaucoup, avec des illustrations de qualité inégale, semble-t-il. Mais enfin, il y a des illustrations, des plans. C'est tout à fait intéressant. Et puis, vous le disiez, il y a des spécialistes de Saint-Pierre de Rome, en particulier Christophe Dickès, qui nous donne de superbes articles.
1: Alors, on a bien compris, un lieu, un bâtiment, une dimension historique, une dimension théologique, une dimension spirituelle. Ce que l'on voit aujourd'hui quand on va à Rome, c'est quoi ? C'est un millefeuille de style sur 1700 années, c'est-à-dire que chaque génération a un petit peu modifié, ou le tournant, comment dire, de 1626, on a compris que c'était un petit peu plus long, ces 120 ans-là ont été dans le genre du « on rase tout et on recommence ».
3: Alors, on va dire que ça... C'est plutôt entre les deux, on a quand même beaucoup rasé.
2: Non, c'est maintenant cela crée une harmonie magnifique dans la basilique. On oublie qu'il y a eu une différence de style et on retrouve la grâce de l'unité. Et on n'imagine pas que cela ait pu être érigé sur des dizaines d'années, puisque tout va s'harmoniser. Et peut-être ce qui harmonise le tout quand on rentre, c'est le décor. Et c'est la prise en main de ce décor par Le Bernin pendant 50 ans. Donc de 1629 jusqu'à sa mort, jusqu'en 1680, il va orchestrer la décoration intérieure de Saint-Pierre de Rome.
1: Alors, avant de revenir sur Le Bernin, ça signifie que depuis Le Bernin, on n'a pas ajouté... Bon, on a compris qu'on avait fouillé en dessous pour finalement asseoir théologiquement les choses, mais c'est finalement un monument qui reste essentiellement baroque.
2: Enfin, oui. Mais c'est la reine des églises, des édifices baroques.
3: Alors c'est la reine des édifices baroques et c'est la mère église, la mater ecclesiae, ou la mater ecclesia d'ailleurs. On peut jouer sur les mots. C'est l'église mère, d'une certaine manière, mère de toutes les églises. Il y a un très bel article sur Yamoussoukro, en Côte d'Ivoire, où Fouad Boigny, qui décide en 1982 de construire en Côte d'Ivoire une réplique de Saint-Pierre de Rome. Alors, ça lui a été reproché, mais c'est magnifique. Quel plus beau signe. Et puis, cette basilique a été consacrée par Jean-Paul II en 1990, et pour montrer le sens de l'Église. Et Jean-Paul II a fait ça à plusieurs reprises en différents lieux. Il a demandé qu'on associe à cette basilique un hôpital pour les pauvres. C'est-à-dire que la charité à l'égard de Dieu se double, enfin, l'amour de Dieu exprimé dans la pierre et dans les œuvres d'art, bien sûr, se double effectivement de la charité fraternelle.
1: Ah, ma question va être probablement celle d'une béotienne. Donc on a bien, compris toutes les dimensions autour de Saint-Pierre de Rome. Qu'est-ce qui a pris tout à coup à l'Église de vouloir, à un moment donné, détruire et reconstruire ce qui était quand même l'objet de pèlerinage et ce qui était l'objet de vénération depuis des siècles ? Volonté de nouveauté, mise au goût du jour.
3: Alors effectivement, ça a suscité beaucoup de controverses. Hein. la semi-démolition n'a pas été bien vue par beaucoup de Romains. Je parlais de Pidouze tout à l'heure. Je tiens à dire que c'est le dernier pape romain.
1: Et, oui, il est né à Rome, élevé à Rome. C'est un
3: vrai Romain de chez Romain. Et d'ailleurs, sa tombe est en face de la tombe de Saint-Pierre.
1: Alors, Sophie, mise au goût du jour ?
2: Je ne pense pas, non. En fait, par la force des choses, oui, parce que Jules II étant un pape de la Renaissance, mais les textes nous disent qu'elle était en voie d'écroulement, que partout il y avait dévastation, recollage un petit peu, reconstruction, et donc il était nécessaire de réenvisager une grande construction.

0: Nous avons laissé Jules II face à un édifice qui est en train de s'écrouler. Ça faisait quand même déjà plusieurs siècles que c'était le centre de l'église. Alors, Sophie de Gourcy, Éric Picard, comment s'y prend-il ? Comment trouve-t-on l'argent ? Comment trouve-t-on finalement les artistes ? Comment décide-t-on de refaire finalement une église dont le rôle est aussi important théologiquement et spirituellement ?
1: Pour reprendre ce que disait Sophie tout à l'heure, il ne faut pas oublier que Rome, au début du XVIe siècle, est une toute petite ville qui a subi le grand schisme d'Occident, la papauté d'Avignon, qui a été abandonnée. Et donc l'entretien a été abandonné, effectivement. Et on va assister à ce qu'un historien, Jean de Lumeau, pour ne pas le nommer, a appelé la seconde gloire de Rome. Voilà. Il y a eu la première gloire de Rome, et là, on va voir la seconde gloire de Rome. Alors, je vous vois arriver, comment financer tout ça. Vous voulez me faire parler de mon article sur Martin Luther. Voilà.
0: Oui.
1: Alors, effectivement, moi, c'est ce qu'on m'avait demandé, comme j'ai beaucoup travaillé sur le protestantisme. Alors, au début, je n'ai pas vu le rapport entre Saint-Pierre de Rome, 1700 ans de splendeur, et puis Martin Luther. Et puis, j'ai fait un topo double, une première partie un peu amusante, puisque Luther est allé à Rome en 1510-1511. Voilà. Et c'est amusant parce qu'il y va, alors mandaté par son ordre, les ermites augustins, qui sont divisés entre une branche observante et une branche non observante. C'est ce qu'on appelle la réforme catholique d'avant la réforme. Avant 1517, il y a des ordres religieux qui se réforment, et comme par hasard, l'ordre de Luther se réformait, mais dans le bon sens. Voilà, le retour à l'observance. Donc il est envoyé à Rome.
0: Et il est quoi ? Il est indigné par ce qu'il voit ?
1: Alors justement, c'est ça l'astuce. Alors je voulais démonter un peu une légende qui est reprise par plein d'historiens protestants et même par des historiens catholiques. Le plus célèbre de ces historiens protestants, c'est Lucien Febvre, dans son célèbre Un destin Martin Luther, alors qui écrit « Quand est perdu, fuyant la Babylone maudite, Luther regagnait ses Allemagnes natales. Il emportait au cœur la haine inexpiable de la grande prostituée. Le cloître et Rome avaient rendu des 1511, Luther, luthérien. Rien n'est plus faux, parce que Luther, il va à Rome, il a rien vu. Il a rien vu. J'en donne les preuves dans son autobiographie, dans sa première biographie. Il se comporte comme un pèlerin assidu. Il visite, parce que il est perçu par la curie, hein, pour finir. Donc il passe son temps à visiter les églises, à prier les saints, les martyrs. Il va gravir l'escalier de Pilate, la Scala Sancta, près de Saint-Jean-de-Latran, pour raccourcir la durée de purgatoire de son grand-père. Donc voilà. Alors c'est après, quand il faut salir Rome, bah oui, effectivement, la Grande Babylone, donc on invente des trucs. Alors, plus sérieusement, la deuxième partie, il fallait faire un petit peu le point sur les indulgences, sur la crise des indulgences, en ayant recours d'ailleurs au texte, parce que tout le monde parle des 95 thèses de Wittenberg, affichées, dit-on, c'est pas sûr, sur l'église de tous les saints, à Wittenberg. C'est un texte qui mérite d'être lu, je le commente. Et puis surtout, ne pas oublier que... parce qu'elles sont en latin, ces thèses. Alors que, quelques mois plus tard, il publie 20 points en allemand sur l'indulgence et sur la grâce. Et c'est ce texte qui a eu un succès fulgurant. Voilà. Mais traditionnellement, on date le début de la réforme protestante de cette protestation contre les indulgences
0: qui aurait
1: prêchée
0: permis
1: de manière très... non,
0: oui, de financer
1: prêchée de manière maladroite, il faut le dire, qui finançait effectivement, puisque c'était votre question, comment on finance ça, les indulgences ont en partie financé tout cela. Pour le meilleur et pour le pire.
0: Alors, le meilleur étant la décoration et l'harmonie extraordinaire de cette église.
2: Oui, la qualité des couleurs, la qualité des marbres. L'on voit des marbres rouges qui viennent de Sicile, mais des marbres rouges qui viennent aussi du Languedoc. Donc, en fait, la France déjà donnait des matériaux d'une extrême qualité. Et surtout, il va y avoir le chef d'orchestre de cette décoration, donc Bernin, qui arrive là à la tête du chantier en 1629. Donc, il a un petit peu plus de 30 ans et il va y rester jusqu'en 1680. Alors premièrement, on va lui demander le baldaquin. Et le baldaquin, c'était pour mettre en valeur le lieu où se trouvaient les ossements, les reliques de Saint-Pierre, sans qu'on les ait vraiment attestés. Mais on savait que c'était là, au-dessus d'un autel. Donc ce baldaquin somptueux, fait de 4 colonnes torses, qui monte à presque 30 mètres de haut et qui trouve sa place sous la coupole, donc va donner cet élan vertical et puis se matérialiser dans le bronze, le renouveau de finalement de du culte et de l'art, puisque c'est la naissance de l'art baroque avec le Bernin.
0: Et est-ce que Jules II laisse finalement carte blanche au Bernin, ou est-ce qu'il y a finalement des éléments de commande, on va dire, un petit peu
1: spécifiques. Il est mort depuis un moment,
2: Jules II. Oui. Donc Jules II, lui...
0: La papauté, oui.
2: Voilà, c'était du temps de Michel-Ange, mais la papauté, ben, je pense qu'il discutait, les commanditaires discutaient des programmes, et oui. Puis c'était en accord parfait, évidemment, parce que
0: Michel-Ange s'est occupé de l'architecture, le Bernin, la décoration intérieure. Si
2: oui, voilà. Alors, Michel-Ange, au début, va prendre la suite de l'architecture, et c'est à lui que l'on doit le dôme. Wow. Et il sait très bien qu'il ne l'achèvera pas, donc il a laissé une maquette qui va guider les artisans pour ce dôme magnifique. Et c'est à partir de cette époque que Rome va se couvrir de coupoles, de dômes, et va changer la physionomie même de la ville. Alors, ce qu'il faut aussi comprendre, c'est que quand on construit Saint-Pierre, on reconstruit aussi Rome, que vous disiez être dévastée, une petite ville. Donc on organise des places, on fait de larges avenues, les places sont accueillantes avec des fontaines. Donc tout revit parce qu'on veut attirer le plus possible de pèlerins. Et on va relancer aussi les jubilés. Donc,
1: et de superbes fêtes, de grandes, grandes fêtes.
2: De grandes cérémonies aussi, de grandes cérémonies liturgiques. Donc la liturgie va aussi s'enrichir.
0: Donc 1700 splendeurs, mais en particulier à cette époque de seconde gloire de Rome. Alors le baldaquin, il ne se limite pas au baldaquin, je suppose, non, en termes de décoration intérieure. Parce que mine de rien, c'est quand même une des plus grandes églises.
2: Oui. Alors finalement, quand on regarde le parcours, le Bernin, c'est aussi un parcours, parce qu'il prend en main le pèlerin qui rentre. C'est lui qui a donné si le plan, le programme des sculptures pont qui enjambe le Tibre, et là ce sont comme des stations du calvaire avec tous ces anges porteurs des instruments de la passion. Et puis après, donc on rentre, la place elle-même, il va la redessiner, cette merveilleuse place ovale qui donne un effet d'enlacement, d'embrassement, et qui nous montre l'amour de l'église pour chacun de ces pèlerins. Alors on rentre, le regard est pris par ce baldaquin et va être conduit jusqu'au bout de l'abside où il y a donc la mise en scène extraordinaire de la chaire de Saint-Pierre. Donc une relique qui va être orchestrée là aussi par le Bernin.
0: Alors vous le disiez, des marbres, des matériaux de très grande qualité. Est-ce qu'il y a... indépendamment des indulgences et du financement, la marque finalement de la catholicité, c'est-à-dire est-ce que chacune des nations essaye d'amener sa pierre, de proposer qui une chapelle, qui une statue, comme on peut voir sur certains programmes.
2: Oui, alors peut-être la nation française continue-t-elle aussi à... Je vois que vous voulez faire parler aussi de la Pietà. Ah bah, donc, Sainte Pétronille, qui était une chapelle qui était adjointe à l'ancienne basilique, eh bien, recevait le culte des Français ici, enfin, les dévotions des Français. Et c'est pour cette chapelle que... un cardinal français va demander à Michel-Ange de réaliser alors ce qu'il demandait, être la plus belle sculpture de tous les temps. Alors pour un jeune sculpteur qui a juste 20 ans, c'est un programme merveilleusement stimulant de faire ce qu'il y a de plus beau à Rome. Et comme le cardinal, donc la Billière de la Grolasse voulait que ce soit une sculpture qui orne son tombeau, et il la voulait donc pour cette chapelle et puis qu'elle soit magnifique. Donc c'est le thème de la Pietà. Mais Michel-Ange, et on le voit tout au long de sa carrière, sait renouveler l'iconographie, puisque une Pietà, normalement, c'est une Vierge ancienne qui est désolée et qui reçoit sur ses genoux le corps du Christ mort. Et généralement, la Vierge est vieille et elle pleure. Tandis que là, Michel-Ange nous montre une Vierge merveilleuse de beauté et de jeunesse.
0: Et de jeunesse, oui. On a presque, c'est pas une visitation, une annonciation, mais c'est presque ça dans la représentation iconographique.
2: Oui,
0: en tout
2: alors
0: cas.
2: Peut-être que dans sa tête, il se disait le premier fiat de l'annonciation, eh bien, renouvelé au pied de la croix, en un deuxième fiat. Donc la Vierge accepte de nouveau ce don de son fils. Mais en fait, Michel-Ange, on va le lui reprocher, cette jeunesse, et il va l'expliquer en disant « Mais ne sais-tu pas qu'une femme chaste reste toujours jeune et belle, et d'autant plus la Vierge qui n'a jamais eu de pensée immodeste ?» Donc voilà la justification de cette superbe jeunesse et beauté du visage.
0: Comment cette reconstruction, alors plus de 120 ans, différents papes, différents très grands noms, finalement, entre, on a évoqué Michel-Ange, on avait fini dans le Bernin, comment ça a été reçu à cette époque? Est-ce que le pari a été tenu de faire de Rome le nouveau centre et finalement attirer tous les pèlerins qui étaient le cœur de cible d'une certaine manière?
1: Oui, il semble, parce qu'il y a un afflux populaire, un afflux de pèlerins très très important, on le disait tout à l'heure. Et puis il fallait réaffirmer Rome contre les protestants, donc autour du pape qui est éminemment contesté par les protestants. Donc c'est aussi tout un programme, j'ose pas dire idéologique, mais au moins théologique. Voilà. Donc réaffirmer Rome, qui avait été en dehors de Rome à Avignon, il y avait eu trois papes. On peut penser que ça a été réussi. Enfin, je sais pas, Sophie,
2: oui.
1: Il me semble. Hein,
2: bon. Oui, mais bien sûr. Et puis en plus, il faut penser à l'hostilité française quelquefois vis-à-vis de la papauté et donc au jansénisme. Et là, le pape va recadrer donc la piété qui est tournée aussi vers une autorité qui est celle du pape. Donc
0: et le choix du baroque face au protestantisme est là aussi tout à fait significatif.
2: Oui, on ne peut pas vivre sans image et sans enseignement, et l'enseignement passe par l'image. Donc il faut qu'il y ait une surabondance de représentations
0: et de couleurs et d'or.
1: Plus la musique,
2: évolue aussi, plus les ors, la couleur, la richesse, mais pour Dieu, et puis finalement faisant travailler des milliers de petits artisans qui ont des commandes prestigieuses et donc qui se défient les uns les autres. Donc là, Rome est devenue l'excellence, le lieu de réunion de tous les artistes de l'Europe. Et autour, par exemple, de Caravage, les artistes vont venir, mais autour du Bernin aussi. Rome devient la plaque tournante de l'art au XVIIe.
0: Donc, loin finalement de stériliser les arts par des commandes ou par un programme théologique trop étroit, à l'inverse, la papauté a permis une effervescence artistique absolument extraordinaire.
2: Oui, parce que c'est dans la continuité des décisions du Concile de Trente.
0: Donc, théologie, art et spiritualité.
1: C'était donc de l'argent bien investi.
0: Merci infiniment Sophie de Gourcy et Éric Picard. J'espère qu'on vous a donné envie, alors si ce n'est de faire le voyage à Rome pour redécouvrir cette merveille, en tout cas de feuilleter Saint-Pierre de Rome, 1700 ans de splendeur. Et c'est loin d'être simplement artistique, c'est aussi théologique et spirituel. Merci à notre technicien et à la semaine prochaine.

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0: Il s'est fait connaître du grand public grâce au chemin de croix contemporain réalisé en 2019 pour l'église Saint-Nizier de Lyon. Il achève aujourd'hui pour sa propre paroisse un projet d'envergure, un retable de la Sainte Trinité de 37 mètres carrés. Quand il s'agit d'art sacré, il aime voir les choses en grand et surtout, il bouleverse le spectateur en intégrant dans les scènes bibliques des personnages comme vous et moi, des hommes et des femmes de notre temps. Formé à l'école Émile Cole, il a passé 11 ans à transmettre sa passion comme professeur de dessin classique et de peinture, avant de consacrer tout son temps justement à l'art sacré. Animé d'une foi ardente, artiste peintre hors du commun, Bruno Desroches se confie cette semaine dans Témoins.
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0: Bruno Desroches, bonjour.
2: Bonjour.
0: Merci de m'accueillir dans votre atelier qui se trouve juste au-dessous de l'église de la Trinité. C'est une église qui est située dans un quartier populaire du 8e arrondissement de Lyon. C'est là que vous vivez avec votre femme et vos trois enfants. Et vous avez séduit le curé de la paroisse par votre projet un peu fou, un immense retable de la Sainte Trinité. Comment a mûri ce projet ?
2: Alors c'était en octobre 2019, juste après l'inauguration du chemin de croix de Saint-Nizier. Et en discutant avec le père Łukasz Skawiński, qui est un prêtre polonais, curé de cette paroisse depuis 6 ans, nous avons eu l'idée de partir des 3 grandes tapisseries qui étaient présentes derrière l'autel, sur le mur de l'église, et qui représentaient déjà, depuis les années 70, les 3 scènes des évangiles qui manifestent plus clairement, on pourrait dire, la Sainte Trinité. Donc il y avait une tapisserie de l'Annonciation, une autre de la Transfiguration au milieu, et une 3e du baptême du Christ. Donc j'ai eu cette idée un petit peu folle en disant, mon père, est-ce que ça serait une bonne idée de reprendre ces trois images, mais de faire en sorte que chacune d'entre elles puisse s'ouvrir en son milieu? Et en ouvrant chacune de ces images et mettant les volets bord à bord, on obtienne une 4e image immense qui couvrirait tout le mur qui se trouve derrière l'autel, d'où le mot de retable, rétro-tabula, derrière la table.
0: Et donc cet immense retable, quand on l'ouvre, il fait 11 mètres, c'est ça de...
2: Voilà, 11 mètres sur 2,60 mètres de haut. Donc c'est une idée beaucoup trop imposante, beaucoup trop folle. Et puis, alors je sais pas, peut-être que ce qu'il y a de fou dans le monde, c'est ce que Dieu a choisi. En tout cas, le père Łukasz a dit oui, tout de suite, immédiatement, il dit on y va. Lui et moi, nous savions pas dans quoi on s'engageait, heureusement. Et c'est une magnifique aventure de paroisse.
0: Alors vous êtes en train de mettre la dernière touche au verso de ce retable qui se situe face à nous. Il sera inauguré le 12 juin dans quelques jours. C'est un immense panneau de 11 mètres. On va y revenir dans un instant. Mais peut-être arrêtons-nous d'abord sur le recto que vous avez inauguré il y a un an. Le mystère de la Trinité raconté à travers ces 3 manifestations dans le Nouveau Testament. L'Annonciation, le baptême du Christ et la Transfiguration. Expliquez-nous tout ça.
2: Dans la tradition de l'histoire de l'art sacré, nous avons très souvent une annonciation, puisque c'est le tableau de gauche dans l'histoire de l'art, qui représente un Dieu le Père en barbe qui envoie une colombe et un enfant Jésus déjà présent dans le sein de Marie. Donc dans la tradition, voilà, l'annonciation est déjà une présence manifeste de la Trinité. Et puis cette annonciation se passe dans l'appartement d'une jeune fille d'aujourd'hui, comme le peignaient les grands peintres du Moyen-Âge, les Van der Weyden, les Memling et autres, qui plaçaient l'annonciation dans la maison d'une jeune femme du 15e siècle, avec le lit du 15e siècle, le broc pour faire sa toilette, etc. Et donc moi j'ai fait un petit peu la même chose, j'ai mis un petit ordinateur portable dans un coin pour symboliser la nouvelle évangélisation. J'ai fait habiter Marie entourée de livres, pour symboliser les 3 sources de la parole de Dieu pour nous catholiques, que sont le magistère, la tradition et la Sainte Écriture. Donc Marie habite au cœur de la parole de Dieu, et en plus elle a la Sainte Écriture sur les genoux. Et par son oui, la parole de Dieu se fait chair en elle, et la parole de Dieu vient habiter en elle. Donc elle habite au sein de la parole de Dieu, et la parole de Dieu, le Christ, vient habiter en son sein. Donc il y a cette image très traditionnelle de l'Annonciation, qui se passe au temps de l'artiste, comme ça a toujours été fait par les maîtres que j'admire.
0: Alors au centre, Bruno Desroches, on découvre le tableau de la Transfiguration avec dans le ciel un Christ rayonnant. Et puis à terre, les yeux rivés vers le ciel, trois jeunes d'aujourd'hui. Ils sont vêtus de jeans, baskets, smartphones, mais chacun a une attitude qui nous donne finalement un indice sur qui ils sont vraiment.
2: Voilà, exactement. On a les trois apôtres que le Christ a pris avec lui sur le mont Tabor. Alors là, ce n'est pas le mont Tabor, c'est le mont Cindre à Saint-Cyr au Mont-d'Or, chez nous à Lyon. Donc j'ai replacé déjà la scène dans notre géographie lyonnaise. Et puis alors, on a un petit peu les trois attitudes face à la théophanie, à la manifestation de Dieu. Alors on a Saint Jean qui est très, très semblable au Christ parce qu'il est très proche de lui, c'est peut-être son préféré.
0: Alors il a les bras ouverts.
2: Voilà, les mains ouvertes et la tête levée, comme le Christ qui a les mains ouvertes et la tête levée vers le Père. On a donc la contemplation avec Saint Jean. On a Saint Jacques au milieu qui est dans la prosternation. Et on a Pierre à droite qui est dans la déstabilisation. Donc je pense que voilà, dans notre vie, on peut vivre, puisque ces personnages, comme vous le disiez, nous ressemblent. Ils ont jeans, baskets, téléphone portable dans la poche de Saint-Jean.
0: Il y a des petits détails qui nous permettent de reconnaître quand même ce sont les apôtres.
2: Voilà, exactement. On a Jean qui n'a pas de rouge sur lui, donc qui n'est pas mort martyr, contrairement aux chaussettes rouges de Jacques et aux pulls de Saint-Pierre qui sont rouges. Jean est plutôt en bleu. Et puis sur ses baskets, la marque est un aigle, voilà, pour qu'on reconnaisse la figure tétramorphique de Jean là, dans l'Apocalypse. Jacques a une coquille sur sa basket. Et puis Saint-Pierre, bah, évidemment, il a ses clés attachées à son jean, avec quand même un petit porte-clés de la médaille miraculeuse de la rue du Bac à Paris, que mon épouse Éry m'avait offerte et que j'ai mis pour que Marie soit voilà, symboliquement présente à la transfiguration.
0: On poursuit, Bruno Desroches, avec le troisième tableau du recto de ce retable de la Trinité, le baptême du Christ. On devine les Quetzones, l'église Saint-Georges en arrière-plan, car toutes ces scènes bibliques sont transposées dans un décor lyonnais.
2: Ce que je voulais dire un petit peu à nos visiteurs lyonnais et autres, c'est que le Christ a été baptisé dans la Saône. Voilà, c'est pour leur faire comprendre que l'évangile doit se vivre, doit s'incarner, comme le Christ lui-même, dans nos rues, dans nos villes, dans notre rivière, la Saône. Alors j'ai un peu aménagé les quais, je les ai réensauvagés un petit peu, le quai sur lequel est placé debout Jean-Baptiste, qui est rouge lui aussi, qui a lui aussi le rouge du martyr. Et puis par sa stature, il domine, même s'il s'en est défendu, la figure du Christ. Et j'ai voulu peindre un Christ qui est déjà agneau, immolé, un Christ déjà victime, puisqu'il est très humble, il est un petit peu il est dans une attitude d'offrande de lui-même, et il présente sa nuque, un peu comme l'agneau qui va à l'abattoir. Et puis l'eau est aussi une image de la mort dans laquelle le Christ sera plongé, et dont il ressuscitera en ressortant comme Jonas trois jours après.

0: à mêler profane et sacré. On va à présent ouvrir le retable pour découvrir un immense tableau de 11 mètres. Il nous présente une vision de Dieu qui donne la vie. Et évidemment, il y a un lien avec les trois tableaux du recto, l'Annonciation, la Transfiguration et le baptême du Christ. Expliquez-nous tout ça.
1: Chaque recto s'ouvre et va découvrir un triptyque qui va se mettre bord à bord avec le triptyque d'à côté. Donc en fait, on aura trois triptyques côte à côte qui vont former cette immense image de 11 mètres. Alors, le premier bloc, c'est le bloc de l'Annonciation, c'est le bloc du thème de la fécondité, de Dieu qui donne la vie. Donc on a l'annonce de l'ange à Marie quand c'est fermé, et quand c'est ouvert, quand on ouvre, on a la partie gauche donc, de cet immense verso qui représente l'annonce ancienne à Abraham et Sarah par les trois visiteurs de la Genèse que Abraham va voir sa promesse accomplie et que Sarah sera enceinte d'Isaac un an plus tard. Ce premier bloc qui a pour thème la fécondité, je crois qu'aujourd'hui c'est un thème qui me tient particulièrement à cœur. Par mes années de professorat où j'étais beaucoup en contact avec les jeunes, eh bien, je crois que voilà, ce thème de la fécondité aujourd'hui, de l'accueil de la vie et de l'enfant, est vraiment ce qui tient à cœur beaucoup au Père Lukács aussi. Et voilà, j'en suis très content de ce thème. Et quand on ouvre le panneau central de la Transfiguration, on trouve une croix glorieuse avec l'image d'un Père, de Dieu le Père, derrière cette image du Christ sur une croix glorieuse. Derrière lui, il y a le Père. Et un petit peu encore derrière, il y a la colombe qui symbolise, comme on le sait dans l'Évangile, le Saint-Esprit. Alors cette figure de la Trinité que l'on aperçoit en ouvrant le panneau de la Transfiguration, alors j'ai appris ça il y a quelques temps, s'appelle un trône de grâce. C'est le Père qui offre la croix du Christ au monde en cadeau. Voilà, il offre ce qu'il a de plus cher, son propre Fils, pour pardonner les péchés du monde. Et puis moi j'ai voulu peindre aussi un Christ que j'avais pas vu chez les grands maîtres que j'admire beaucoup. C'est un Christ qui lève la tête et qui regarde son Père, comme s'il s'offrait lui aussi à son Père. Donc le Père nous offre son Fils crucifié, et le Christ s'offre à nous, puisque son corps ressemble à une hostie, et puis il s'offre à son Père aussi. Donc c'est vraiment un tableau, je dirais, d'autel, c'est vraiment un retable, c'est vraiment un tableau, entre guillemets, pardon d'employer des grands mots, mais eucharistique. C'est vraiment un tableau qui est juste derrière l'autel, puisque à l'autel, eh bien, on a l'Eucharistie, c'est-à-dire l'action de grâce, où le Christ s'offre à manger à nous, et nous nous offrons nous aussi au Christ. Donc c'est le thème un petit peu voilà, de cette offrande réciproque de la Trinité, avec la colombe derrière.
0: Autour de cette croix glorieuse, Bruno Desroches, c'est une ode aux personnages de la Bible et aux saints qui se sont finalement succédés dans l'Église.
1: J'ai repris la tradition de Marie à la droite du Fils et Jean-Baptiste à sa gauche. Et puis toujours à la droite du Christ, c'est-à-dire du côté du triptyque de l'annonce à Abraham par les trois visiteurs, eh bien, on a déjà les patriarches dans le ciel, dans cette longue cohorte de saints du paradis. Eh bien, donc on a voilà, les patriarches, on a Moïse et Élie qui étaient sur le panneau fermé, on a le roi David, le roi Salomon, les 12 tribus d'Israël avec leur père Jacob, Isaac et Abraham. Et puis sur le panneau du Christ lui-même, on a les 12 apôtres. Donc on a les 12 tribus d'Israël et les 12 apôtres qui sont séparés par la rainure du volet ouvrant. Et puis de l'autre côté, c'est-à-dire à la gauche du Christ, on a Jean-Baptiste, qui fait un petit peu le pont entre ces deux alliances aussi. Et puis on a entre guillemets les nouveaux saints, c'est-à-dire ceux qui sont venus suite à la fondation de l'Église par les apôtres. Je suis à peu près à entre 90 et 100 saints identifiables pour le moment.
0: Donc ça va du curé d'Ars à Saint-Louis, en passant par Charles de Foucault, Pauline Jaricot, Mère Teresa, Saint Vincent de Paul, et j'en passe, c'est des meilleurs, c'est ça, Bruno?
1: Voilà, c'est ça.
0: Il y en a beaucoup. Hein.
1: Voilà.
0: Il y a le pape Jean-Paul II aussi.
1: C'est ça. Alors effectivement, il y a un petit hommage, il y a un petit groupe de trois saints polonais d'origine pour rendre hommage à je dirais, aux Polonais qui sont paroissiens ici, puisque c'est une paroisse franco-polonaise que la Trinité. Alors on a Saint Jean-Paul II, Sainte Faustine et Saint Maximilien Kolb. Et puis voilà, c'est un petit peu par thème, c'est vrai. Parce qu'à côté de Saint Maximilien Kolb, qui a donné sa vie pour sauver un père de famille, lui qui était prêtre, eh bien j'ai peint Saint Joseph, très discret, un peu comme dans l'Évangile.

0: fragiles, donc père de famille aussi. Et puis les époux Martin à côté. Donc voilà, j'ai essayé de regrouper un petit peu par thème. On a Saint-Vincent de Paul et Mère Teresa côte à côte. On a le thème marial avec Saint-Louis-Marie Grignon de Montfort, qui aimait beaucoup la Vierge, Sainte-Catherine Labouret de la rue du Bac, qui a eu les apparitions de la Vierge, et puis bien sûr Bernadette Soubirous.
1: Bruno Desroches, ça c'est dans le ciel, c'est aux côtés du Christ glorifié, mais la scène se déroule à Lyon, cette grande fresque se déroule plus précisément place Bellecour, où l'on aperçoit en premier plan des Lyonnais qui s'affairent, ils sont pris dans le tourbillon de leur vie, et là ils se retrouvent littéralement happés par la vision du Christ glorifié. Quel est le sens justement de cette dernière partie du retable que l'on relie finalement au baptême du Christ?
0: Le baptême qui nous ouvre à la sainteté, c'est le thème de la sainteté. Alors quand on ouvre ce recto, on tombe sur le troisième triptyque, donc de 3,90 m, et ce troisième triptyque présente une grande cohorte de Lyonnais. Cette immense scène de 11 mètres se passe avec, sur le sable orangé de la place Bellecour. Ocre, voilà. Ouais, c'est vrai, j'ai fait une erreur sur les couleurs, merci Pauline. Donc, de la place Bellecour que tous les Lyonnais connaissent. Et ce sont des passants. Ça peut être moi, ça peut être n'importe qui, des gens de toute couleur de peau, de toute origine, de tous âges aussi. Ça va du bébé à la personne âgée en fauteuil roulant. Et ces personnes, en fait, s'arrêtent devant la croix. Et c'est vraiment mon but, c'est que mon travail puisse permettre aux gens de s'arrêter dans leur vie, toujours dans l'urgence, très occupée, très dense, où souvent on n'a pas le temps de prendre quelques secondes, quelques minutes de méditation, et puisse faire comme les personnages du tableau qui leur ressemblent, s'arrêter devant la croix, s'arrêter devant le Christ.
1: Bruno Desroches, on vous sent habité quand vous parlez de ce retable et d'ailleurs de toutes vos œuvres. Vous êtes en train d'achever ce retable de 37 mètres carrés, ces 3 ans de travail intense. Vous êtes traversé parfois par le doute. Comment est-ce que vous avancez justement?
0: Déjà, pour le dire très, très rapidement, ce n'est que la 4e année que je peins, je dirais, des tableaux religieux. Parce que je suis sorti de l'école d'art en 2001. Et puis j'ai peint des tableaux entre guillemets profanes, des paysages urbains ou naturels. Et puis après, je suis devenu prof pour enseigner le dessin classique pendant 11 ans à des centaines d'élèves. Et ça a été vraiment une belle expérience. Et c'est à l'occasion au moment du chemin de croix de Saint-Nizier à peu près que ça s'est fait, qu'il y a eu un virage de carrière important. La vie a fait que j'ai décidé de me lancer, ou plutôt aussi de répondre à un appel intérieur, je crois, du bon Dieu, de le peindre, de représenter son corps aussi, de montrer son corps au monde par des images, tout simplement. Et effectivement, oui, il y a vraiment, pour moi, une mission à accomplir. Je pense qu'on en a tous une à notre niveau. Et pour moi, il faut que je fasse quelque chose avant de quitter cette terre, c'est d'utiliser le talent qui m'est confié pour essayer de provoquer une rencontre entre le bon Dieu et peut-être le spectateur qui regardera le tableau.

0: Bruno Desroches, croyant ou pas, il est difficile de rester indifférent à ses visages, à ses attitudes, ses postures. Vous l'avez dit, il nous ressemble. Comment est-ce que vous parvenez à transmettre cette émotion et finalement à interpeller le spectateur, le message du Christ ?
1: Alors déjà, ce qui est vraiment important, je suis obligé d'y revenir pour répondre à votre question, ce sont les modèles, ce sont les gens qui m'entourent, qui m'aident, qui m'émerveillent par leur gentillesse, leur volonté de m'aider en prenant la pause, en faisant ce que je leur dis. Ben voilà, toi tu es à genoux, toi tu es dans la prosternation. Donc déjà, montrer cette attitude, je dirais, de contemplation du Christ, elle me vient de la gentillesse des gens qui participent au tableau. Et puis, c'est vrai que j'essaye toute la journée en travaillant, durant mes longues journées dans ce grand sous-sol de la Trinité, parce qu'on se situe, comme vous le disiez, sous l'église de la Trinité, dans la grande salle qui n'est plus utilisée pour les spectacles en temps de Covid en ce moment, et bien de prier quand je travaille, en tout cas de méditer. Alors, je ne suis pas Fra Angelico, là, ce peintre qui était un saint, évidemment, mais en tout cas, j'essaye d'être dans une certaine condition, d'écouter par exemple une messe de Bach ou d'écouter la vie des saints que je peins en travaillant, et puis tout simplement d'avoir des phrases très très simples, voilà, où je demande l'aide de Dieu, parce que je suis vraiment incapable naturellement, sans son aide, sans l'aide de tous nos paroissiens, de mon épouse, de ma famille, de réaliser un travail aussi ambitieux, aussi fort. Donc voilà.
0: Il y a des moments de doute, de stress, d'angoisse un peu.
1: Alors oui, il y a que ça. C'est vraiment mon pain quotidien, le doute, le compte à rebours qui ne cesse de courir depuis quasiment la fin 2019, où on avait déjà les deux dates d'inauguration des trois rectos en mai 21
0: et du Verso. Voilà. Le 12 juin, donc dans quelques jours.
1: Exactement. Je connais déjà ces dates depuis plus de 2 ans. Et donc, chaque jour qui passe, et un petit peu plus d'angoisse qui s'accumule de savoir est-ce que je vais terminer à temps ? Est-ce que je vais être capable de peindre ces immenses personnages grandeur nature ? Et honnêtement, je m'en sens complètement incapable. Et c'est ça qui est vraiment bizarre. Et c'est vraiment ce que j'ai vraiment compris avec ce projet immense. C'est dans cette incapacité que j'ai de peindre quelque chose d'aussi grand, avec autant de personnages dont je me sentais totalement incapable, que le bon Dieu m'aide, bien simplement. Et donc j'aimerais bien que ce tableau soit un peu le signe de ce que Dieu est capable de faire par nos mains, malgré nos incapacités. Parce que vraiment, j'insiste là-dessus, vous parliez de doutes, ils sont énormes. J'ai aussi des problèmes médicaux qui m'handicapent au quotidien, assez importants. Et donc, c'est vraiment pas quelqu'un de fort qui a réussi à peindre ce grand tableau. Je sais même pas comment c'est possible. Et donc, j'aimerais bien que ça soit un témoignage, voilà, pour tout à chacun, en se disant, avec l'aide de Dieu, c'est quand je suis faible que je suis fort et que je peux réaliser des choses que je croyais complètement inaccessibles.
0: Et avec un grand talent aussi, vous passez combien d'heures par jour dans votre atelier ? C'est quoi une journée type de Bruno Desroches depuis 3 ans ?
1: Alors, c'est lever avec les enfants vers 6 heures, parce que voilà, il faut se lever tôt pour les emmener à l'école. Et puis ensuite, c'est une heure de sport obligatoire le matin pour un petit peu me détendre, enlever la pression et puis confier le travail de la journée au bon Dieu, demander l'Esprit Saint pour qu'il vienne m'aider à peindre un peu mieux et un peu plus vite. Et puis ensuite, souvent c'est 9h-21h à l'atelier. J'essaie souvent de bien manger le matin, comme ça m'évite de rentrer à midi, et des bonnes nuits réparatrices pour continuer le lendemain.
0: Alors justement, quand vous arrivez à l'atelier, comment ça se passe? On aperçoit des palettes, des tubes de peinture à l'huile. Quelle est la technique que vous utilisez justement pour réaliser vos tableaux?
1: Alors c'est vrai que j'ai appris quelques bases qui me manquaient sur les techniques anciennes, parce que je voulais peindre un petit peu à l'exemple des maîtres du Moyen-Âge, c'est-à-dire une peinture sur bois. C'est une peinture à l'huile sur bois, et alors... Il faut préparer son panneau de bois avec de multiples couches d'enduit, 7 à 8 couches. Alors pour ceux qui connaissent, c'est très proche de la technique de préparation des panneaux des icônes, pour ceux qui connaissent un petit peu ce sujet-là. Donc c'est une technique de préparation qui a plus de 1000 ans, hein, c'est très traditionnel. On mélange de la craie et de la colle de peau de lapin et, dans une casserole chaude, et puis on va enduire et on va préparer son panneau de bois. Et donc rien que ça, ça prend déjà, avec une aide, avec un ancien élève, on a passé un mois à deux, trois semaines, juste enduire les 40 mètres carrés de panneaux, juste les enduire et les poncer pour préparer les panneaux. Avant la peinture, il y avait déjà un mois de travail à deux. Et ensuite, bah, c'est un travail de peinture à l'huile, avec une technique de glacis. C'est tout l'opposé de la peinture au couteau, c'est-à-dire c'est une peinture qui n'est ni en épaisseur, ni mate, ni opaque. C'est-à-dire c'est une peinture qui est avec de multiples couches très très fines, qui est transparente et qui est brillante. Quel est l'avantage ? Eh bien pour moi, c'est d'avoir des possibilités avec ces multiples couches, ces multiples glacis qui sont autant de filtres que l'on applique avec, par transparence. C'est la possibilité de doser de manière extrêmement fine, eh bien, une lumière, une ombre. Et c'est une possibilité aussi par la brillance d'obtenir des ombres très profondes, beaucoup plus que par des surépaisseurs. Voilà. Et en fait, l'accumulation des couches permet aussi une saturation des couleurs et une profondeur des ombres. Donc pour moi, ça, c'est très important.
0: Bruno Desroches, vous achevez ce magnifique retable. 3 ans de travail intense, de joie, de doute. Vous nous l'avez dit, vous avez fait le choix de mettre votre talent au service de l'art sacré. Comment est-ce que vous voyez l'avenir? Vous avez d'autres projets? Et qu'est-ce qui vous anime profondément?
1: Alors, comme tout chrétien qui essaye de l'être, je m'en remets à la Providence. Et heureusement, donc, eh bien, j'espère qu'il y aura d'autres beaux projets d'église qui me seront confiés par des paroissiens, par des curés engagés dans la mission et qui comprendront, j'espère, c'est mon but, que l'image est un appui extrêmement fort, extrêmement puissant pour l'évangélisation. Déjà de moi-même, le peintre, parce que c'est déjà un chemin de conversion pour moi-même déjà, et puis pour ceux de la paroisse, et puis surtout pour ceux qui sont loin de l'Église. C'est pas nouveau, hein, que l'Église ait passé des commandes aux peintres pour parfois, par une image, parler mieux qu'un long discours. Donc oui, j'ai envie de continuer uniquement dans cette voie-là qui m'habite. Ce qui me plaît vraiment beaucoup, c'est qu'une œuvre puisse être accessible dans un lieu public et qu'elle se retrouve pas dans un salon de collectionneur, mais que tout un chacun, qu'un ouvrier du bâtiment qui passe, qu'une maman avec ses enfants, qu'une personne d'une autre religion, et c'est le cas à Saint-Nizier, ça j'en témoigne, puisse être touché. Donc ça, c'est important. Et puis oui, je terminerai par le mot passion. C'est vraiment un mot qui m'intéresse parce que vous savez qui vient du mot souffrir, la passion du Christ. Mais je ne sais pas, mais genre, je ne suis pas étymologiste, mais je pense qu'il y a dans le mot passion, dont j'ai besoin pour peindre, il y a vraiment le mot souffrance parce que ça aurait été vraiment 2 ans de souffrance au travail et de sacrifices familiaux. Et je remercie vraiment mon épouse qui a accepté beaucoup, beaucoup d'absence et qui m'a beaucoup soutenu. Donc c'était vraiment compliqué. Mais c'est aussi le mot amour qui est là, l'amour de la peinture, de ce travail, d'être avec le Seigneur toute la journée, avec des moments célestes où je trouve une solution dans mon tableau. Donc il y a aussi des moments, je dirais, de bonheur énorme. Et puis, c'est aussi, j'espère en tout cas, de l'amour donné pour ceux qui verront ce tableau. Donc c'est-à-dire que je peins aussi pour les autres, je peins pas pour moi. Voilà, donc... passion qui regroupe souffrance et amour dans le même tableau.
0: Bruno Desroches, merci.
1: Merci beaucoup.
0: Je rappelle que votre retable sera inauguré le 12 juin, jour de la fête de la Sainte Trinité. Il est possible d'aller le découvrir sur place dans l'église de la Sainte Trinité, dans le 8e arrondissement de Lyon. Pour en savoir plus, vous pouvez également aller sur le site brunoderoches.fr. Vous pouvez retrouver cette émission sur rcf.fr. À bientôt.

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3: Nous sommes parfois dans le doute sur le chemin à suivre, sur la décision à prendre, sur la nécessité de se mettre en route. Eh bien, c'est peut-être le moment de relire l'histoire d'Abraham, celui qui, pour trouver une réponse, a écouté l'appel de Dieu à se mettre en marche. Abraham accepte de ne pas savoir, Abraham accepte le point d'interrogation. Et vous, Robert Scheib, vous avez aussi eu envie de croire que Dieu tient ses promesses en lisant et relisant l'histoire d'Abraham. Bonjour.
4: Bonjour.
3: Vous êtes théologien, enseignant, chercheur et directeur à la faculté de théologie de Lyon. Vous avez publié récemment sur ce thème « Un Dieu humain, au-delà de la mort de Dieu et présence à Dieu » tous les trois dans la collection Forum chez Salvator. Et pour comprendre comment faire pour croire qu'en réalité nous pouvons entendre Dieu dans nos vies, eh bien nous allons refaire le chemin avec Abraham. Mais avant de commencer, Robert Scheib, j'aimerais savoir ce qui vous a personnellement touché dans la figure d'Abraham.
4: Mais je pense que c'est un peu une proximité de vécu. Donc, je me suis retrouvé très jeune à devoir voyager, changer de vie, changer de continent. Donc, je suis passé du Liban à l'Italie. Et quand j'ai écrit le livre, je n'avais pas en vue ce nouveau déplacement en France pendant le Covid en 2020. Donc, je peux dire qu'Abraham, pour moi, était un exemple... un aide-mémoire que Dieu est présent dans nos déplacements, dans nos changements de vie, dans ces transfigurations. Mm-hmm. Et je me rappelle aussi, à la fin du livre, j'en parle en racontant une histoire personnelle, que quand je pensais à Abraham, je pensais à cette dramaticité de la foi. Mais c'était mon enfant qui m'a appris qu'Abraham, c'est aussi l'enfance. C'était un jour où on était arrivé ponctuellement en retard à l'école. Je n'avais pas trouvé où garer la voiture, donc on a commencé à courir. Et c'était en plein décembre, donc il avait son chapeau. Et donc on a fait une cinquantaine de mètres avec ses yeux couverts par son chapeau. Et je lui dis, mais Nathan, mais pourquoi tu m'as pas dit que tu vois rien ? Il me dit, moi c'est rigolo. Et après c'était toi qui me guidais. C'était le moment où je pensais au schéma de ce livre et je me suis dit, ben oui, Abraham, c'est un peu le choix dramatique de la foi, le saut de la foi de Kierkegaard. J'avais lu Kierkegaard sur Abraham. Mais Abraham est surtout cette enfance spirituelle de confiance en Dieu.
3: Alors, en tout cas, c'est ce que vous avez développé dans vos livres. C'est comment est-ce que l'histoire d'Abraham peut aussi traverser la nôtre? Et puis, comment, à travers différents mouvements, eh bien, Abraham va suivre, va être guidé. Alors, ces mouvements, peut-être donnez-les-nous, ces cinq mouvements que vous avez identifiés, justement.
4: Alors, je vous explique d'abord très rapidement pourquoi je fais ce choix. Pour moi, une conviction personnelle, c'est la suivante. Où la Bible reste un livre poussiéreux qu'on lit pour interpréter un texte ancien, ou c'est la parole vivante, actuelle, présente. Donc, je pense que en respectant la lettre, il faut, pour lire la Bible sérieusement, se lire dans la Bible. Donc, ces personnages sont mis devant nous, mais aussi on doit les retrouver en nous. C'est pour cela que je fais une lecture de Moïse, donc au-delà de la mort de Dieu, et une lecture d'Abraham dans ce texte présence à Dieu. Et pour regarder Abraham, J'étais entouré de religions au Liban, on l'est aussi ici. Et donc, je voyais qu'Abraham, c'était vraiment une figure clé pour les chrétiens, pour les musulmans et naturellement pour les juifs. Et donc, je me suis dit, qu'est-ce que je peux trouver chez Abraham comme clé pour lire la vie spirituelle? Et c'est dans ce sens-là que j'ai cherché de trouver 5 mouvements. Donc, le premier mouvement, c'est celui de la vocation. Je parle de la vocation, de discernement, comment écouter la voix de Dieu. Est-ce que Dieu nous parle dans nos désirs ou seulement de ce qui est extérieur à nous? Le deuxième mouvement, l'invocation. L'invocation, c'est un synonyme de la prière. Donc je trouve chez Abraham un enseignement intéressant sur la prière. Troisième mouvement, la convocation. Avoir une vocation avec les autres, c'est ça mon jeu de mots. Et donc, c'est là où je réfléchis sur l'expérience de l'amour de soi, l'amitié avec soi, qui est une obligation pour pouvoir aimer les autres, l'hospitalité, jusqu'à arriver à l'hospitalité de l'intercession, et jusqu'à parler de la connaissance de Dieu comme expérience d'hospitalité. Ensuite, la provocation, très rapidement, c'est l'expérience de l'épreuve d'Abraham, vers la fin de sa carrière. Et ça m'a fait réfléchir sur la distinction entre tentation et épreuve. Parce que si on enlève l'épreuve de la vie chrétienne, on n'a pas les clés pour comprendre beaucoup de nos vécus chrétiens. Et le dernier moment, c'était celui provoqué par l'expérience avec mon enfant, donc l'évocation. Parce qu'il y a, après cette expérience extrême de l'épreuve d'Abraham, la vie d'Abraham devient très ordinaire. Mais cette ordinarité, c'est pas le vide, c'est le moment pour reporter tout à cœur, pour contempler les choses dans nos cœurs comme Marie. Et j'aime beaucoup l'expression juive pour parler de faire mémoire, c'est mettre dans le cœur. Mettre dans le cœur ou y mettre le cœur en même temps. C'est le beau jeu de mots qu'on trouve dans les langues sémitiques.

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1: Eh bien, on va essayer de mettre dans notre cœur Abraham et on va le faire en entrant véritablement dans la Bible et dans ce texte de la Genèse. Alors, c'est le texte de la Genèse, chapitre 12, et nous allons l'écouter. Il est lu par le comédien Frédéric Foncher.
2: Le Seigneur dit à Abraham : quitte ton pays, ta parenté et la maison de ton père, et va vers le pays que je te montrerai. Je ferai de toi une grande nation, je te bénirai, je rendrai grand ton nom, et tu deviendras une bénédiction. Je bénirai ceux qui te béniront, celui qui te maudira, je le réprouverai. En toi seront bénies toutes les familles de la terre. Abraham s'en alla, comme le Seigneur le lui avait dit, et Lot s'en alla avec lui. Abraham avait 75 ans lorsqu'il sortit de Haran. Il prit sa femme Sarai, son neveu Lot, tous les biens qu'ils avaient acquis, et les personnes dont ils s'étaient entourés à Haran. Ils se mirent en route pour Canaan, et ils arrivèrent dans ce pays.
1: Alors, je crois qu'on peut passer du temps sur ce premier verset. On va le faire parce que il vous a inspiré particulièrement. Je vais le relire. Le Seigneur dit à Abraham, quitte ton pays, ta parenté et la maison de ton père et va vers le pays que je te montrerai. Qu'est-ce qu'il vous a inspiré, ce verset?
3: Alors, je vais dire deux choses. La première, que en italien, c'est « vattene », la traduction italienne. Donc, c'est « va-t'en ». C'est presque une injonction à... pas très courtoise, et ça m'a toujours touché le fait que le premier discours entre Dieu et Abraham, c'est plutôt que lui dire « Oh, tu as des beaux yeux, va-t'en !» Et ensuite, j'ai lu André Chouraki, donc avec cette attention à l'hébreu, qui m'a beaucoup touché, parce que en fait, en hébreu, le verbe ou l'impératif, c'est « lech lecha », qui veut dire en même temps « va vers toi-même, va à toi », et sort. Et ça m'a beaucoup touché parce que ça m'a manifesté comment dans le judéo-christianisme, il y a cette attention paradoxale et convergente sur l'intériorité. Donc l'appel à la vie spirituelle, ce n'est pas se distraire dans les extériorités des rites et des rituels et des pratiques. Il y a une intériorité à retrouver, mais en même temps, ce n'est pas de l'intimisme. Il y a une sortie, il y a un départ, il y a un exode.
1: Mais ça suppose une certaine exigence vis-à-vis de soi-même, de sortir, de bouger. C'est difficile, ça ne va pas de soi de quitter là où on est bien, son confort, quelque part une petite routine. Comment faire ? Comment Abraham va-t-il entendre aussi qu'il doit quitter, qu'il doit partir, qu'il doit s'en aller ?
3: Alors le Seigneur est très clair. Il n'est pas clair sur la destination, mais il est très clair sur ce qu'il va quitter. Ton pays, ta parenté, je ne me rappelle plus la troisième chose.
1: La maison de ton père.
3: La maison de ton père, voilà. Donc ça part de quelque chose de très grand, de très circonscrit et de très personnel, la maison de ton père. Donc c'est très clair. Cet abandon et je peux dire que le contrat entre Dieu et Abraham est impeccable. Je te dis ce que tu vas quitter, mais ce qui suit, c'est
1: vertigineux.
3: C'est vertigineux parce que il lui indique une destination qu'on trouve pas sur le GPS de 1800 avant Jésus-Christ, et en plus, je te le montrerai. Donc il y a un appel au futur. Donc, vous voyez, il y a deux éléments. Il y a l'exode qui manifeste la nature. Alors, j'aime jouer sur le mot. La vie spirituelle n'est pas exotique, elle est exodique. On réalise notre vie spirituelle pas avec des choix un peu discutibles, mais en nous mettant en discussion dans un exode. Et on peut dire, quand je suis assis, je suis beaucoup plus stable que quand je marche. Mais ma vie n'est pas faite pour être assis. Ma vie, comme le bateau, n'est pas faite pour être au port, où je suis très tranquille. Et l'autre côté, cet appel au futur. Je ne sais pas si vous êtes intéressé à l'un ou l'autre pour les approfondir.
1: Bah, en tout cas, ce que je voudrais savoir, c'est ce qu'on va véritablement quitter, parce qu'on voit que, malgré tout, il va partir avec sa femme, Sarai, avec son neveu, Lot, avec tous les biens qu'il avait acquis. Alors, qu'est-ce que vous percevez dans à la fois ce départ qui est clair et net, la destination qu'on ne connaît pas, donc quand même un saut dans l'inconnu, mais malgré tout, il reste ce que l'on a aussi. C'est un dépouillement ou pas ? Qu'est-ce qu'il nous faut perdre ?
3: Vous m'avez demandé au début pourquoi j'aime Abraham, et ça me fait penser à mes deux grands déménagements de vie. Alors, on a fait de petits déménagements en Italie, etc. Mais quand j'ai déménagé en Italie du Liban, j'avais une petite valise avec mes affaires d'étudiants, quelques livres préférés. Quand j'ai dû déménager ici, c'était une famille de 6 avec un bébé de 2 mois. Et je vois que quitter à 75 ans, c'est vraiment l'ironie d'un vieillard qui se laisse guider par un Dieu jeune. Parce que Dieu a toute la jeunesse éternelle et ça me touche beaucoup ce fait de la réponse d'Abraham. En travaillant sur le livre, moi généralement je cherche d'écouter les autres pour avoir vraiment des très bonnes intuitions. J'étais tombé sur un livre pour jeunes qui mettait dans la bouche d'Abraham ces mots, mais est-ce que c'est une blague, monsieur? Et après, on joue pas comme ça avec les vieillards. Et en plus, tu me dis que je serai une bénédiction, mais moi, je me sens une malédiction. Donc, je pense que déjà pour nous, aujourd'hui, un déplacement avec tous les conforts possibles est déjà lourd. Pensons à quelqu'un, il y a plus de 3000 ans, et au danger, à la folie de ce choix. Je pense que pour prendre au sérieux Abraham, il faut se mettre dans sa peau et penser à cette exigence et se dire la relation avec Dieu, c'est aussi ça. C'est pas seulement ça, mais c'est aussi ça. En fait, je dis c'est pas seulement ça parce qu'il y a aussi le kérigme. Donc Abraham reçoit, oui, l'appel à sortir, oui, l'appel à laisser, oui, l'appel au futur, mais il reçoit aussi la garantie d'une bénédiction.
1: C'est la promesse.
3: La promesse.
1: Qu'il aura, parce que Dieu tient ses promesses. C'est ça aussi, la foi d'Abraham. C'est vraiment de se reposer dans la promesse de Dieu. Mais qu'est-ce que c'est difficile aussi?
3: Il aura, mais dans les temps de Dieu, il aura, selon la modalité de Dieu, et en connaissant l'histoire d'Abraham, même quand il aura sa promesse, elle ne sera pas comme il le voudra. On ne verra pas les titres de fin après la naissance d'Isaac. Et c'est pour cela, je pense, qu'Abraham est central dans la réflexion de foi. Et c'est pour cela que j'aime la figure biblique d'Abraham plutôt que la figure apocryphe et même la figure de nos frères musulmans. Dans l'islam, Abraham est une figure parfaite. Dans la littérature apocryphe, Abraham est parfait. Dans la Bible, Abraham, disons que pour 2 fois, il vend son épouse pour se sauver la peau.
1: Mais tiens, on va s'arrêter justement sur cet épisode, puisque Abraham en effet quitte, et puis quand il arrive au pays de Pharaon, voilà qu'il met en place un mensonge, c'est un véritable mensonge, c'est une véritable imposture. Il est avec sa femme et pourtant, il va dire à sa femme de ne surtout pas dévoiler quelle est sa femme. Racontez-nous ce passage qui quand même peut être un peu troublant.
3: Il y a des gens qui sont scandalisés par les figures bibliques. Moi, je réponds comme ça. Si la Bible était parfaite, ça ne me dirait rien. Parce que si c'est fait de gens parfaits, de statues, de sanctuaires, ça ne me parle pas à ma vie. Et donc, le Dieu avec lequel ils ont construit la relation, ça me semblerait très normal. Avec des gens parfaits comme ça, tout le monde veut faire des affaires. Mais Dieu fait ses affaires avec ces gens-là. Dieu appelle ces gens-là.
1: Ces gens qui mentent, ces gens qui ont peur,
3: qui font pas une marche marseillaise envers le but, mais plutôt une danse latine, un pas avant, un pas arrière, un pas de côté. Et c'est là la bonne nouvelle, l'évangile même dans l'Ancien Testament. Dieu ne choisit pas les parfaits. Dieu ne choisit pas ceux qui sont meilleurs. Dieu choisit des gens comme nous et il en fait des merveilles. Et je pense que c'est ça la grandeur, de regarder une figure comme Abraham, comme Moïse, comme Jérémie, comme toutes ces figures, que même le grand Élie, qui est une de mes quatre figures préférées dans la Bible, je viens de le nommer tous.
1: Alors vous viendrez nous parler d'Élie, alors.
3: Je viens de le nommer tous. Mais même Élie, qui vivait à la présence de Dieu, c'est quelqu'un qui perd la boussole. Et je dis, grâce à Dieu que devant nous, il y a ces exemples-là, parce que ça nous montre quoi ? Ça nous montre que Dieu peut récupérer tout, peut récupérer mes défaillances, mes faiblesses. Mais ce qui est intéressant dans la situation d'Abraham, c'est que la providence le rejoint par celui qui est le contraire, par celui qui doit être le païen, par celui qui n'a pas expérimenté Dieu. Donc on trouve que le roi et le pharaon sont plus justes qu'Abraham dans ce moment-là pour le remettre sur la bonne voie.
1: Oui, parce que le pharaon, lui, va vraiment mettre la vérité en face
3: exactement.
1: D'Abraham en lui disant « Pourquoi as-tu dit c'est ma sœur ? Aussi l'ai-je prise pour femme. Maintenant, voici ta femme, prends-la et va-t'en, décidément. » Abraham va devoir poursuivre sa route. Je voudrais savoir, d'après vous, est-ce que la vocation, c'est d'abord une histoire de vérité ?
3: Absolument. En fait, le lekleka, c'est ce retour véritable à soi, donc... Se connais-toi toi-même. Donc, le gnosis et auton de la Grèce, de la philosophie grecque, il a sa place dans notre foi, dans notre cheminement de foi. On n'est pas appelé au-delà de nous-mêmes. On est appelé pourquoi, pour ce que nous sommes, et on est appelé à croître, donc à ne pas vivre à côté de nous-mêmes. La vie spirituelle, ce n'est pas une aliénation, mais c'est la vraie réalisation de soi. Personne se réalise comme un saint. Personne se réalise comme quelqu'un qui est à l'écoute de Dieu. Et c'est le grand enseignement des saints. C'est ça que j'ai cherché de mettre en puisant chez les pères du désert, et surtout dans l'enseignement d'un grand maître du XXe siècle, le père André Louve, qui disait que, oui, c'est vrai que la volonté de Dieu est autre, elle est au-delà de nous-mêmes, mais au fond de nous-mêmes, nos désirs les plus profonds coïncident avec la volonté de Dieu. C'est pour cela, dans le discernement, je ne dois pas oublier mes désirs, mais je dois les purifier. Je dois trouver dans mes idoles de désir, dans mes bovarismes, donc les projections de mon désir, mon vrai désir, parce que c'est l'empreinte de Dieu dans ma vie.
1: Mais vous savez, parfois on rencontre des personnes qui vont vous dire « je sais ce que je veux, je sais ce que je désire » et pourtant rien ne se passe comme je le souhaiterais. Alors que leur dire ? Parce que là aussi on a de l'incertitude et l'impression de ne pas percevoir où Dieu nous appelle. C'est peut-être ce que vous appelez l'invocation ?
3: Oui, c'est aussi ça. Mais avant d'arriver à ça, c'est une question très importante, parce que justement, quand je fais cette première partie sur le discernement, qui fait plaisir aux gens de dire que tes désirs puissent être le désir
1: voilà
3: de Dieu.
1: Voilà qui résout des questions.
3: Attention, les pères du désert parlent de ça en luttant contre les huit pensées, ou les huit legismoi, une purification de soi, parce que le Dieu que nous désirons est caché par les dieux de nos désirs. Et nos désirs sont suscités par notre entourage, sont suscités par notre expérience sociale, sont suscités aussi par un peu la dépravation ou les remises que nous faisons à nous-mêmes dans nos choix de vie. Donc c'est important de purifier son désir et le discernement, je termine avec ça, et en même temps écouter son cœur. Mais c'est l'exode. Donc c'est le lekleka dans ses deux visages. Donc le discernement doit être réel.

0: Si vous permettez, je peux donner un exemple pour m'expliquer. J'en parlais il y a 2 semaines dans une rencontre avec les scouts, les très jeunes, donc leur discernement de choix facultaires, la petite amie, le petit ami, etc. Alors je leur dis, il y a des gens qui ont le discernement seulement à l'intérieur, donc ce que je sens, c'est la volonté de Dieu, et d'autres qui le trouve seulement dans l'extériorité. Donc, il ouvre la Bible en disant « Qu'est-ce que Dieu veut me dire ?» Et je leur racontais une histoire vraie de quelqu'un que j'ai rencontré avec son épouse. Les choses ne marchaient pas. Ils ont dit, donc il était fiancé, ils ont dit « On va ouvrir le catéchisme. » C'est une première pour moi. Parce que tout le monde ouvre la Bible. Ils ont ouvert le catéchisme et ils sont tombés sur la partie sur le mariage. Alors, ils ont dit « Voilà !» Parole de Dieu, alléluia, on va se marier. Et c'est un des mariages les plus tristes que je connais. En fait, quand il parle avec moi, pourquoi Dieu m'a trompé ? Je dis, non, c'est ta tête qui t'a trompé. Parce que si tu avais lu ce que dit le catéchisme sur le mariage, tu aurais dit, bah, on est bien loin de ça.
1: Donc aller jusqu'au bout.
0: Aller jusqu'au bout. Entre intériorité et la réalité extérieure.
1: C'est important ce que vous dites, parce que parfois on cherche des signes, et effectivement, on se trompe. Mais on n'a pas la chance, comme Abraham, peut-être d'entendre « va-t'en, quitte ». Ou alors, on ne sait pas tout à fait l'écouter. C'est ce que vous développez dans votre livre. Comment écouter ces signes ? Comment écouter ce que Dieu a à nous dire ?
0: Et justement, l'invocation, c'est le lieu de cette écoute.
1: L'invocation.
0: L'invocation entendue comme prière.
1: Voilà. Alors, on s'arrête sur l'invocation avec ce Abraham qui peut aussi, là aussi, nous enseigner quelque chose sur la prière. On sait que Abraham va entendre le Seigneur qui lui apparaît et qui lui dit « Je suis le Dieu puissant. Marche en ma présence et sois parfait. » Quel programme !
0: Voilà. Je voudrais jouer un peu sur les paroles, parce que les paroles contiennent quelque chose de l'être. Invocation, c'est intérioriser sa vocation. C'est la rendre personnelle. Parce qu'il y a le « in ». Voilà. Et dans ces versets que vous venez de citer de Genèse 17:1, je trouve vraiment qu'il y a une école de prière. Je trouve 3 moments. Donc d'abord, reconnaître qui est Dieu. C'est quoi la prière ? Ce n'est pas le bavardage sourde devant l'être infini, c'est d'abord un acte de reconnaissance. Pensons aux invocations de notre Père. D'abord, il y a notre Père, donc la reconnaissance qu'il est Père, qu'il n'est pas l'idéolien. Et les premières 3 invocations, elles sont sublimes. Penser à son nom, à sanctifier son nom, attendre son royaume, ou invoquer l'arrivée de son royaume, faire sa volonté. Et c'est en faisant ce premier acte que la prière va au-delà de la superstition et du court circuit de moi et moi-même, de mon soliloque que je pense de faire avec quelqu'un d'autre. Ensuite, le deuxième moment, marche en ma présence. Donc, je ne veux pas entrer dans le technicisme de l'hébreu, mais je voudrais seulement signaler que le verbe pouvait être direct, transitif, donc marche, mais en hébreu, c'est autre chose. En hébreu, c'est plutôt mets-toi même en marche. Donc, c'est tuer la langue française, mais c'est pour insister sur le fait réflexif de ce verbe. Donc, c'est une marche consciente, c'est pas du vagabondage. Rends-toi pèlerin de Dieu, dans un autre sens. Et l'autre partie...
1: Sois parfait.
0: Avant de soit parfait, donc, en ma présence, c'est une traduction, un peu tradurre et tradire, et donc traduire, trahir. C'est plutôt devant mon visage. Parce qu'il y a l'épanaï, donc le panim, le visage de Dieu, marche devant mon visage. Sois pèlerin devant mon visage. Voilà, c'est un peu la vocation d'Élie aussi. Vivant est le Seigneur devant lequel je suis. Alors la prière, c'est d'abord ce cœur à cœur avec Dieu. C'est cette amitié intime dont parle Thérèse d'Avila aussi quand elle définit la prière comme tratar de amistad, donc traiter d'amitié de seul à seul avec celui dont on sait qu'on est aimé. Mais ce n'est pas seulement ce intimisme où je bois le vin savoureux de l'amour de Dieu pour moi. Sois intègre. Il y a une dimension morale à la mystique. La mystique n'est pas seulement morale, mais si elle n'est pas morale, c'est une illusion.
1: Donc le soi parfait, vous le traduisez par soi intègre, c'est une forme d'ascèse ou c'est aller trop loin que de dire ça?
0: Oui, oui, absolument. Quand on dit ascèse, ce n'est pas je vais me faire souffrir.
1: Oui, il faut le redéfinir peut-être avec aujourd'hui, comment vivre ce soi parfait, ce soi intègre.
0: Alors, askésis, en grec, on peut la traduire aujourd'hui comme faire des exercices sportifs. Donc, s'entraîner.
1: S'entraîner.
0: Alors, s'entraîner pour être meilleur, pour sortir de soi-même. Et je pense qu'un mystique italien disait, ce n'est pas toi qui dois valoriser ta prière, faire l'évaluation de ta prière, ce sont les autres. S'ils te disent, je te vois changer, je te vois plus charitable, plus attentif, ça veut dire que ta prière n'est pas une fuite, mais une rencontre. Et je pense que c'est important de voir comment ma vie de prière, l'invocation, s'implique dans la convocation, s'implique dans la vie avec les autres.
1: C'est le chemin de la vertu?
0: C'est le chemin de la vertu et de la vérité. Mmh. C'est le chemin d'une vraie réalisation de soi qui n'est pas seulement les bons sentiments, mais les bonnes actions, la bonne vie, la belle vie qui est à image de Christ.
1: Alors au fond, vous dites c'est la prière, mais en réalité, c'est la prière de Dieu sur Abraham, quelque part. C'est pas tant la prière d'Abraham vers Dieu que Dieu vers Abraham, qui lui redit qui il est et comment il veut marcher avec Abraham.
0: Et c'est la beauté. Le père Henri Caffarel, dans une analogie, il présente la prière comme arriver à un aéroport. Il dit, imaginons-nous quand on arrive dans un lieu où on espérait quelqu'un qui nous attend. Et moi, je voyageais beaucoup et je voyais les gens qui arrivaient en sachant qu'il n'y a personne qui les attend. Il y a une espèce de tristesse dans ce voyage. Par contre, ceux qui savent qu'il y a quelqu'un, et peut-être il y a la surprise de quelqu'un d'autre qui n'était pas attendu, il y a une joie immense. Et je pense que la prière, c'est ça. C'est arriver en sachant que Dieu est là. Une analogie que j'aime beaucoup de la prière, c'est celle de Jésus qui attend la Samaritaine. Mm-hmm. Elle arrive à prendre de l'eau, mais il est là. L'eau vivante est là. Elle attend. Et il a soif de sa soif.
1: Un mouvement qui se partage, en fait. Écoutez, ça donne envie de se pencher encore et encore sur les textes d'Abraham. Je rappelle pour les auditeurs qui auraient envie de continuer cette lecture et en tout cas d'y revenir, c'est dans la Genèse chapitre 12 et Genèse chapitre 17. Vous retrouverez ces textes superbes sur la vocation et l'invocation que vous nous avez fait découvrir. Robert Chaïb, vous êtes enseignant, chercheur, directeur à la faculté de théologie de Lyon et vous êtes l'auteur notamment de Présence à Dieu, dans lequel vous revenez sur cet itinéraire spirituel possible avec Abraham. Merci à vous.
0: Merci à vous, Madeleine.
1: Et à la semaine prochaine.
0: À la prochaine.

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5: Bonjour et bienvenue à l'école de la prière, une émission qui vise à vous introduire à l'art de la prière. Aujourd'hui, j'ai le grand plaisir de recevoir le frère Yves-Marie du Très-Saint-Sacrement, qui est Carme, qui a publié aux éditions du Carmel un manuel d'adoration eucharistique à l'école du Carmel. Bonjour frère Yves-Marie du Très-Saint-Sacrement.
6: Bonjour.
5: Alors aujourd'hui vous allez nous parler de l'adoration qui est le sujet de votre livre, de l'adoration comme une école pour apprendre l'action de grâce, pour installer une sorte de continuel merci dans sa vie. D'ailleurs, Eucharistie, ça signifie bien merci, action de grâce
6: exactement,
5: en grec.
6: Exactement, ça veut dire remercier. Au chapitre 17 de l'Évangile selon saint Luc, il y a ce beau passage des 10 lépreux guéris par Jésus et un seul revient pour le remercier, justement. Et c'est le verbe eucharistone qui est employé, hein, ce samaritain lépreux guéri qui revient pour rendre grâce. Eh bien, nous, lorsque nous allons à l'adoration eucharistique, nous venons pour rendre grâce à Dieu pour ses bienfaits.
5: Alors, quels sont les soubassements de cette attitude qui, évidemment, va être avivée dans notre pratique de l'adoration eucharistique, mais qui ensuite doit finalement inonder toute notre vie et finalement faire que notre être devienne une sorte de continuelle action de grâce? Quels sont les soubassements théologiques?
6: Tout à fait. Hein. Eh bien, là, il y a un acte de foi à poser. Facile à poser si l'on prend le temps de considérer notre vie et qui nous sommes. Saint Paul écrit dans la première épître aux Corinthiens, « Qu'as-tu que tu n'aies reçu ?» Eh bien, si nous faisons le tour de notre vie, nous pouvons nous poser cette question-là. Qu'est-ce que je n'ai reçu de Dieu ? Qu'est-ce que je n'ai reçu de Dieu ? Et quand on prend conscience que nous avons tout reçu du Seigneur, eh bien, nous sommes comme contraints à rendre grâce continuellement, hein, comme disait sainte Élisabeth de la Trinité, à vivre dans l'action de grâce. Du coup, les temps d'adoration eucharistique seront un petit peu ces moments privilégiés, hein, d'action de grâce gratuite, hein, rendue au Seigneur, pour que cela bien surabonde dans toute notre vie.
5: Oui, c'est finalement une attitude qui convient bien aujourd'hui, on a un peu oublié qu'on était des créatures, qu'on tenait notre être d'un autre, et finalement c'est une réponse à une prise de conscience de
6: exactement,
5: cet état.
6: Exactement. Hein. Non seulement nous avons été créés par Dieu, hein, donc nous lui devons le don de la vie, mais en même temps, il va poursuivre, hein, il prolonge son don tout au long de notre existence. C'est ce qu'on appelle la divine providence. Jésus nous le rappelle dans son serment sur la montagne. Voilà, il nous dit que le Seigneur veille sur les lys des champs. Hein, eh bien, il va d'autant plus veiller sur nous qui avons été créés à son image et à sa ressemblance. Donc, il pourvoit à tous nos besoins. Hein, il pourvoit à tous nos besoins. Nous sommes enveloppés, si vous voulez, de cette providence amoureuse de Dieu qui est un Père bienveillant pour nous. Il veille sur chacun de nos pas.
5: Et Et en fait, cette action de grâce qui est donc réponse à ces dons de Dieu, vous nous dites dans votre livre, est très liée à aussi, et la source est liée à une sorte de joie surnaturelle qui est déterminante pour une bonne santé spirituelle, en tout cas qui est vraiment un signe de bonne santé spirituelle.
6: Exactement. La joie est un signe de bonne santé spirituelle. Tout simplement parce que quand on se redit que nous sommes entre les mains du Seigneur, que nous avons un Père qui ne cesse de veiller sur nous, nous ne pouvons être que dans la joie. Nous ne pouvons être que dans la joie.
5: Vous dites ça, mais en même temps, est-ce que c'est possible quand on est dans l'épreuve, d'être dans la joie? Est-ce qu'on peut rendre grâce et être joyeux quand il y a des épreuves terribles, la perte d'un enfant ou je ne sais quoi, ou une maladie très, très douloureuse?
6: Alors, la joie dont nous parlons, c'est une joie surnaturelle. Donc ce n'est pas la joie des animaux bien portants qui sont rassasiés, qui ont tout le confort qu'il leur faut. Non, c'est une joie surnaturelle qui est liée à cet acte de foi. Et les saints nous enseignent, parce qu'ils avaient bien conscience de cette providence de Dieu, que même les épreuves,
5: font partie de ce chemin d'enfant
6: de Dieu, et le Seigneur va en tirer un bien pour nous.
5: En tant que prêtre, est-ce que vous témoignez ou vous avez pu rencontrer cette joie surnaturelle chez des personnes?
6: Oui, vous accompagnez. J'ai eu l'occasion de visiter des malades dans une clinique et j'étais vraiment édifié par certaines personnes très atteintes dans leur maladie, qui étaient en fin de vie et qui avaient cette joie parce qu'ils étaient dans les mains du Seigneur. Je pense toujours à cette phrase de saint Thomas More, vous savez, ce chancelier du roi d'Angleterre,
5: Henri VIII,
6: hein, là, qui a été exécuté au XVIe siècle. Et dans une de ses dernières lettres à sa fille, c'est lui qui consolait sa fille, il rapportait que Dieu donne toujours le meilleur. Dieu donne toujours le meilleur. Lui qui, par fidélité au Christ et à l'Église, allait être exécuté, pouvait dire cela. Et dans nos vies, alors peut-être que quand nous sommes dans le marasme et un petit peu engloutis sous l'épreuve, nous ne pouvons pas le dire, mais si nous laissons passer un petit peu le temps et si nous relisons notre vie, si nous relisons cette épreuve une fois passée la tempête, je crois que honnêtement, devant Dieu, nous devons reconnaître que le Seigneur était là et qu'il nous a portés. Et que finalement, cette épreuve, elle nous a fait grandir. Elle nous a fait grandir.
5: Mais parfois, il faut une épreuve pour sortir de notre immobilisme spirituel.
6: Exactement, d'une certaine anesthésie spirituelle.
5: D'où peut-être découle une dépression, un certain état d'atonie.
6: Nous rejoignons le remède, à mon sens, de l'adoration eucharistique. Quand nous sommes un petit peu dans le creux de la vague, si nous sommes un petit peu dans la déprime ou dans le découragement, je crois vraiment que l'adoration eucharistique, parce que Jésus se rend tout proche de nous, il est presque tangible là, il est là, nous pouvons le voir. Alors il faut traverser le voile du sacrement, de l'Eucharistie, mais il est là. Et donc nous savons qu'il ne nous abandonne pas et que nous pouvons toujours nous tourner vers lui.
5: Alors il y a eu un homme que vous appréciez beaucoup, un de vos frères carmes du 19e siècle, qui est une très belle figure de converti, Hermann Cohen, qui avait cette intuition à une époque où on pouvait prendre l'adoration comme une école de réparation, c'était un thème spirituel. Lui, il a eu cette intuition de l'adoration comme lieu de l'action de grâce. Est-ce que vous pouvez nous parler un peu d'Hermann Cohen?
6: Tout à fait.
5: En tout cas, de cette intuition qu'il a eue.
6: Lui, il a fait l'expérience que Dieu agit dans l'adoration eucharistique, puisqu'il a été converti subitement alors qu'il venait à l'adoration eucharistique pour des raisons un petit peu professionnel, hein. Il était musicien, donc il allait diriger un chœur dans une église pendant le salut du Saint-Sacrement, et il a été saisi et comme mis à terre, hein, durant l'adoration. Et cette grâce, eh bien, elle l'a portée pendant toute sa vie et lui a donné un dynamisme

0: Ça a commencé à Lyon, à Rodez, hein, dans le nord de la France aussi. Et l'engagement des membres était assez simple, hein. Il fallait surtout rendre grâce, hein, et participer à la messe en action de grâce pour les bienfaits du Seigneur, hein. Vous voyez, pour cultiver cette attitude qui est si bonne, hein, dans notre vie spirituelle. L'ingratitude va comme fermer, hein, le réservoir de grâce, hein. Le père Hermann, hein, quand il a fondé cette confrérie, s'est inspiré d'un sermon de saint Bernard contre le vice de l'ingratitude. Et il a été frappé par une remarque de saint Bernard qui disait à ses moines, il s'adressait à des moines, voilà, si vous n'êtes pas exaucé dans vos prières, demandez-vous si vous ne manquez pas un peu de gratitude. Hein? Parce que le Seigneur, quand il voit que ses dons ne sont pas accueillis, ne sont pas appréciés, eh bien, il va nous laisser tranquilles. Hein? Hein? Mais s'il découvre une âme qui est très ouverte à ses dons, à ses grâces, alors là, il va donner grâce après grâce, comme nous le lisons dans le prologue de saint Jean. Dieu donne grâce après grâce. Il veut donner une surabondance de grâce. Il faut vraiment s'imaginer le bon Dieu comme, comme quelqu'un qui veut déverser ses grâces sur nous et qui malheureusement rencontre trop souvent des cœurs fermés.
1: Merci beaucoup, frère Yves-Marie du Saint-Sacrement. Je rappelle que vous avez publié le manuel d'adoration eucharistique à l'école du Carmel. Et après vous avoir entendu, nous allons aller à l'adoration pour apprendre à rendre grâce et pour inscrire cette gratitude au plus profond de nos vies. Merci beaucoup. Chers auditeurs, je vous remercie de votre attention. Je vous donne rendez-vous à la semaine prochaine. Et d'ici là, j'espère vous retrouver dans le magazine Prier, qui est un magazine qui vous forme à la prière, qu'il faut découvrir, qui vous propose Prier au quotidien, un petit supplément que vous pouvez mettre dans votre poche et qui vous donne des grands commentaires de l'Évangile chaque jour par les plus grands saints. Merci de votre attention et à très bientôt. Au revoir.
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1: À Pierre qui lui demande dans l'évangile de Matthieu s'il faut pardonner jusqu'à 7 fois, Jésus répond « Je ne te dis pas jusqu'à 7 fois, mais jusqu'à 70 fois 7 fois ». Le pardon est un des enseignements les plus importants de Jésus et en cette année jubilaire, il est à mettre en œuvre tout particulièrement pendant le jubilé et aussi pendant le carême, le temps dans lequel nous sommes actuellement et qui nous prépare à vivre Pâques. C'est ce que nous allons évoquer avec vous, frère Jacques-Benoît Raucher, bonjour.
2: Bonjour.
1: Vous êtes religieux dominicain et vous enseignez la théologie morale à l'Université catholique de Lyon. Avant de parler du thème qui va nous occuper dans ces entretiens, à savoir donc la question du pardon, j'aimerais savoir comment vous, à titre personnel, vous vivez cette année jubilaire. Est-ce qu'elle teinte d'une manière particulière votre quotidien, votre vie de foi ?
2: Alors oui, et j'en suis surpris moi-même parce que voilà, je trouve qu'on a eu beaucoup d'années thématiques. Il y a eu le jubilé de la miséricorde, l'année des prêtres, l'année des religieux, l'année voilà. Et je m'étais dit encore une année supplémentaire. Puis en fait, je me dis non, quand même un jubilé, c'est à marquer, c'est tous les 25 ans. Et il se trouve que dans le cadre de mes fonctions dominicaines, j'étais la semaine dernière à Rome. Alors c'est pas le seul lieu où on peut vivre le jubilé, mais j'ai vu là-bas aussi que c'était un lieu où beaucoup de chrétiens à travers le monde vivent le jubilé. Et je trouve qu'il faut qu'on saisisse cette année de grâce qui nous est donnée. Et une année aussi pour faire le point. Ça arrive tous les 25 ans. Moi, j'ai fait le point. Du coup, je me suis dit, tiens, depuis 25 ans, où en est ma vie de foi? Voilà. Et donc, c'était un bon moment pour moi.
1: Vous pensez qu'on en parle suffisamment de ce jubilé? Que les communautés, les fidèles ont suffisamment conscience qu'on est dans une année un peu particulière? Alors, à beaucoup d'égards, mais du point de vue ecclésial et du point de vue spirituel, dans une année jubilaire.
2: Alors, comme vous le dites, hein, je pense que l'actualité, elle nous occupe aussi, et c'est normal, hein, pour sur plein d'autres domaines. Mais peut-être que, comme je le disais tout à l'heure, ben voilà, on a eu beaucoup d'années thématiques qui ont tendance un petit peu à éclipser cette importance des jubilés. Je pense que ça commence à prendre. Mais c'est vrai que ça m'a frappé à Rome de voir que les Français étaient peut-être pas les plus au courant du jubilé.
1: Et le carême? Alors, qu'est-ce que ça représente pour vous, le carême?
2: Alors, je vais peut-être vous surprendre, mais le carême, c'est un temps que j'aime bien. Et je dis que ça surprend peut-être parce que c'est quand même associé plutôt à un temps de pénitence, un temps d'effort. Mais c'est un temps que j'aime bien parce que pendant toute l'année, parfois, je me dis « Oh là là là là, tiens, tu retraînes ce problème, cette difficulté, il faudrait que tu fasses ceci, cela. » Et hop, pendant le carême, je me dis « Là, tu as un temps favorable, vas-y, mets le paquet pour pouvoir te changer. » Et ça, j'aime bien.
1: Quels sont vos leviers?
2: Eh ben déjà de prendre tout bêtement, hein, peut-être comme chacun d'entre nous, des bonnes résolutions. Moi, j'y crois quand même un peu. Et puis aussi en communauté. J'aime beaucoup cette dimension de vivre le carême avec mes frères. Par exemple, on ne parle plus à table le repas de midi. On a la lecture à table. Et là, on a une lecture sur un frère dominicain du 19e siècle. Et je trouve que c'est aussi très, très beau de voir que le rythme de la communauté change. Qu'on se met à l'écoute aussi et que voilà, on est peut-être un peu moins distrait par des choses du quotidien.
1: Alors dans ce cadre-là, ce double cadre, à la fois d'une année jubilaire et du temps de carême que nous vivons actuellement, quelle place le pardon tient-il ?
2: Je crois que c'est une place de fait centrale, hein, vous l'avez rappelé, c'est central dans l'enseignement de Jésus. Mais j'aurais envie de dire prudence quand même, parce que le pardon, on peut en parler de façon, il me semble, un peu légère. Vous voyez, je sais pas, on me marche sur le pied, voilà, la personne va me demander pardon. Et je l'accorderai sans trop de difficulté. Mais je crois que c'est un peu comme la souffrance. Hein, un petit mot de tête, on peut se dire, ça passe. Une souffrance véritable, voilà, liée à une maladie grave, c'est quelque chose qui nous met en face de notre condition humaine, qui nous met aussi en face de grandes questions qu'on pourrait renvoyer à Dieu. Pour moi, le pardon, c'est un peu pareil. Il y a des petits pardons, voilà, qu'on va accorder comme ça. Je crois qu'il y a aussi des gros pardons dans notre vie dont on peut pas parler à la légère. Et il faudrait faire attention, comme chrétien, de pas trop le faire, ça.
1: C'est-à-dire que c'est pas si facile que ça, le pardon.
2: Non, surtout quand ça blesse des choses très profondes en nous ou dans d'autres personnes qu'on aime et qui ont été blessées par d'autres personnes. Voilà, je crois que on peut pas en parler à la légère, encore une fois.
1: Alors, pour comprendre précisément ce qu'on entend par pardon dans le christianisme, en régime chrétien, D'après vous, est-ce qu'il ne faut pas tout simplement revenir à la source, c'est-à-dire à la manière dont Jésus lui-même en parle et le pratique ?
2: Exactement, et je crois qu'il faut tenir les deux, la manière dont Jésus en parle et la manière dont il le pratique. Parce que c'est vrai, quand il en parle, il est assez rigoureux là-dessus. Il parle de pardonner de tout son cœur. C'est même ce qu'on récite dans le Notre Père qu'il nous enseigne. Mais peut-être je vais vous choquer, mais sur la croix, lui-même ne pardonne pas à ses bourreaux. Il ne pardonne pas à ses bourreaux sur la croix dans le sens où il ne dit pas « Ah ben, je vais me demander si je leur pardonne de tout mon cœur ». Ou il ne leur dit pas même « Je vous pardonne de tout mon cœur ». Il dit « Père, pardonne-leur ». Et ça, je pense que c'est très important.

0: frère Jacques-Benoît Rauscher, ça veut dire que Jésus lui-même n'est pas en mesure de tout pardonner ?
1: Non, c'est pas qu'il n'est pas en mesure de tout pardonner, mais c'est qu'il resitue le pardon, il me semble, et son exigence du pardon à un bon niveau. Il me semble qu'on entend trop souvent l'exigence du pardon que nous pose Jésus comme il faudrait être gentil avec une personne qui nous aurait blessé, ou on va aller organiser un grand repas pour faire semblant d'être les meilleurs amis du monde. Non, Jésus, il nous dit, le pardon, il se situe d'abord devant cette chose centrale, est-ce que l'autre va retrouver sa capacité d'être en communion avec Dieu, même s'il a fait du mal, même s'il m'a fait du mal. Et je trouve que c'est ça, peut-être d'abord, qu'il faudrait faire. Quand quelqu'un m'a blessé profondément, enfin, pas seulement blessé, m'a offensé ou a offensé quelqu'un que j'aime et je devrais lui poser un pardon, la première chose que je peux faire, c'est de demander à Dieu de l'accueillir. Et c'est même la chose essentielle que je devrais
0: faire. D'accueillir cette personne.
1: D'accueillir cette personne dans sa miséricorde. De dire, voilà, Père, pardonne-leur, Père, pardonne-lui. Pour ce qu'il ou elle a fait. Et c'est d'abord ça ce que Jésus nous demande, d'avoir cette intention qu'a Dieu sur toute personne, c'est-à-dire que cette personne, malgré le mal qu'elle a pu commettre, puisse retourner dans cette communion avec Dieu. Ça ne me concerne pas d'abord moi, dans le sens de dire, voilà, est-ce qu'il faudrait que je sois gentil, est-ce qu'il faudrait que je redevienne ami avec cette personne? Ça, c'est peut-être beaucoup plus sentimental. Ça concerne peut-être même pas le fait que je repense de temps en temps à ce que cette personne a pu me faire. Parce que parfois, ça revient à la surface. Moi, je rencontre parfois des gens qui me disent « Je n'arrive pas à pardonner parce que je pense tout le temps à quelqu'un qui m'a fait du mal. » Mais ça, c'est psychologique. C'est quelque chose qui ne signifie pas qu'on ne souhaite pas pour cette personne que Dieu lui pardonne profondément. Et c'est ça que Jésus nous demande.
0: Donc, c'est une première étape, on va dire. C'est quelque chose qui, finalement, nous dépasse. Et c'est une manière de s'en remettre à Dieu.
1: Exactement.
0: Et de remettre cette personne, ou la situation parfois, dans les mains de Dieu.
1: Exactement. Et si ça peut, alors effectivement, ensuite, conduire à une réconciliation entre les deux personnes, tant mieux. Mais je crois qu'il faut vraiment l'entendre sur cette manière dont Jésus a pratiqué le pardon sur la croix. Père, pardonne-leur.
0: Est-ce qu'il y a d'autres exemples dans les textes qui relatent voilà, un événement ou des circonstances dans lesquelles Jésus a pardonné?
1: Alors, il y a des tas d'exemples dans lesquels Jésus pardonne à des pécheurs, mais moi, je mentionnerai plutôt un exemple qui nous vient des Actes des Apôtres, des lettres de Paul. Paul, qui avait un tempérament de feu, à un moment donné, on nous dit qu'il se sépare de Barnabé. Il y a un conflit entre eux, un conflit tel qu'ils sont obligés de se séparer. Moi, je pense vraisemblablement, d'ailleurs les deux sont saints, on les honore comme saints, qu'ils ont sans doute prié l'un pour l'autre, mais on ne nous dit pas ensuite qu'ils se sont retrouvés, qu'ils sont tombés dans les bras l'un de l'autre. Peut-être qu'ils sont arrivés, on ne sait pas d'ailleurs trop qu'est-ce que c'était, mais à un conflit tel qu'ils se sont dit on ne peut plus cohabiter l'un avec l'autre. Donc sans doute, ils ont pratiqué ce pardon tel que Jésus nous le montre, un pardon de prière, un pardon de capacité à remettre l'autre à la miséricorde de Dieu, mais qui ne s'est pas nécessairement traduit voilà, par un geste amical de l'un
0: c'est
1: de
0: ça,
1: l'autre.
0: C'est-à-dire que le pardon n'est pas synonyme de réconciliation.
1: Il peut l'être, encore une fois, mais il ne faut pas entendre l'appel de Jésus au pardon uniquement comme ça.
0: Et c'est pas facile, finalement, à définir le pardon, à dire ce que c'est, ce que ça peut être. Ça peut prendre des tas de formes différentes, le pardon.
1: Oui, tout à fait.
0: Selon les circonstances.
1: Oui. Et puis, parce que parfois, on peut avoir des personnes, effectivement, qui commettent un mal à notre égard. Et puis, parfois, c'est aussi quelque chose qu'on ressent comme étant une injustice ou comme étant, ça peut être beaucoup plus indistinct. Mais je crois qu'il faut le resituer dans ce cadre-là aussi, le pardon. On pardonne une personne qui a objectivement fait quelque chose de mal contre nous. Il faut peut-être se recentrer sur cet élément-là. Je dirais, on ne pardonne pas à la vie, par exemple, on ne pardonne pas à une situation ou à une structure. Non, on pardonne à quelqu'un de précis qui a commis un mal.
0: Le pardon, d'ailleurs, vous l'avez suggéré tout à l'heure, contribue à alimenter une image des chrétiens un peu naïve. Ceux qui tendent l'autre joue quand on les a giflés, ceux qui pardonnent à ceux qui leur ont fait du mal. Est-ce que c'est de la naïveté? Est-ce que c'est une forme, il y a quelque chose de puéril là-dedans?
1: Alors je crois que c'est important de le souligner. Il pourrait y avoir ce risque de naïveté. Mais là, encore une fois, regardons Jésus. Quand justement on le gifle pendant sa passion, Évidemment, il ne répond pas par un geste de violence, mais il demande quand même à celui qui l'a giflé « Pourquoi as-tu fait ça ?» Et je crois que là, il y a quelque chose aussi qui nous indique que le pardon ne signifie pas l'oubli, ne signifie pas non plus l'absence de justice, en particulier pour les cas les plus graves. On peut encore une fois prier pour quelqu'un, même un bourreau, hein, qui nous aurait fait un mal extrêmement grave, et en même temps demander à ce qu'il soit traduit en justice.
0: On se retrouve demain pour poursuivre. Merci beaucoup.

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0: te demande de prier pour que ton fils me guérisse de la maladie de Parkinson, guérisse mes deux enfants de maladies psychiques et psychologiques, que la famille retrouve sa paix, que nous soyons une famille unie. Je te remercie d'avance, Maman Marie, parce que tu ne m'as jamais abandonnée. J'ai confiance en toi. Merci.
1: Je demande à Maman Marie de guérir ma santé. J'ai besoin de guérison de santé. Très important. J'habite en Guadeloupe. Bonne journée. Merci, Maman Marie.
2: Notre-Dame de Lourdes, je vous confie mon fils Laurent et son épouse pour que par votre intercession, leur situation professionnelle ainsi que la santé de ma belle-fille se rétablissent. Merci infiniment. Ainsi que la santé de ma belle-fille se rétablisse. Merci infiniment.

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0: Au nom du Père et du Fils et du Saint-Esprit, Amen. Frères et sœurs, soyez les bienvenus à Lourdes pour prier le chapelet avec les mystères joyeux. Je crois en Dieu, le Père Tout-Puissant, Créateur du ciel et de la terre, et en Jésus-Christ, son Fils unique, notre Seigneur, qui a été conçu du Saint-Esprit, est né de la Vierge Marie, a souffert sous Ponce Pilate, a été crucifié, est mort, a été enseveli, est descendu aux enfers. Le troisième jour est ressuscité des morts, est monté aux cieux, est assis à la droite de Dieu, le Père Tout-Puissant, d'où il viendra juger les vivants et les morts. Je crois à l'Esprit Saint, à la Sainte Église catholique, à la communion des saints, à la rémission des péchés, à la résurrection de la chair, à la vie éternelle. Amen. Prions aux intentions du pape Léon. Notre Père qui es aux cieux, que ton nom soit sanctifié, que ton règne vienne, que ta volonté soit faite sur la terre comme au ciel. Donne-nous aujourd'hui notre pain de ce jour. Pardonne-nous nos offenses, comme nous pardonnons aussi à ceux qui nous ont offensés. Et ne nous laisse pas entrer en tentation, mais délivre-nous du mal. Je vous salue, Marie, pleine de grâce. Le Seigneur est avec vous. Vous êtes bénie entre toutes les femmes, et Jésus, le fruit de vos entrailles, est béni. Je vous salue, Marie, pleine de grâce. Le Seigneur est avec vous. Vous êtes bénie entre toutes les femmes, et Jésus, le fruit de vos entrailles, est béni.
1: Sainte Marie, Mère de Dieu, priez pour nous pauvres pécheurs, maintenant et à l'heure de notre mort. Amen.
0: Je vous salue, Marie, pleine de grâce. Le Seigneur est avec vous. Vous êtes bénie entre toutes les femmes, et Jésus, le fruit de vos entrailles, est béni. Gloria Patri et Filio et Spiritui Sancto, sic ut erat in principio et nunc et semper et in saecula saeculorum. Amen. Premier mystère joyeux, l'annonce de la naissance de Jésus. L'ange Gabriel entra dans la maison de Marie à Nazareth. Il commence sa salutation par ces quelques mots surprenants. « Réjouis-toi, Marie !» L'évangile de Luc rapporte que Marie fut grandement troublée. Comment serait-elle pas troublée et inquiète? Elle demande « Comment est-ce possible? Je ne connais point d'homme. » « À Dieu, rien n'est impossible, » répond Gabriel. Marie se laisse toucher par cette réponse. Frères et sœurs chrétiens, prions pour les futures mères qui sont à la fois heureuses et à la fois inquiètes d'attendre un enfant, qu'elles soient en confiance dans la présence du Seigneur. Notre Père, qui es aux cieux, que ton nom soit sanctifié, que ton règne vienne, que ta volonté soit faite sur la terre comme au ciel. Je vous salue, Marie, pleine de grâce. Le Seigneur est avec vous. Vous êtes bénie entre toutes les femmes, et Jésus, le fruit de vos entrailles, est béni.
1: Sainte Marie, Mère de Dieu, priez pour nous pauvres pécheurs, maintenant et à l'heure de notre mort. Amen.
0: Je vous salue, Marie, pleine de grâce. Le Seigneur est avec vous. Vous êtes bénie entre toutes les femmes, et Jésus, le fruit de vos entrailles, est béni.
1: Sainte Marie, Mère de Dieu,
0: je vous salue, Marie, pleine de grâce. Le Seigneur est avec vous. Vous êtes bénie entre toutes les femmes, et Jésus, le fruit de vos entrailles, est béni.
1: Sainte Marie, Mère de Dieu, priez pour nous pauvres pécheurs, maintenant et à l'heure de notre mort. Amen.
0: Je vous salue, Marie, pleine de grâce. Le Seigneur est avec vous. Vous êtes bénie entre toutes les femmes, et Jésus, le fruit de vos entrailles, est béni.
1: Sainte Marie, Mère de Dieu, priez pour nous pauvres pécheurs, maintenant et à l'heure de notre mort. Amen.
0: Je vous salue, Marie, pleine de grâce. Le Seigneur est avec vous. Vous êtes bénie entre toutes les femmes, et Jésus, le fruit de vos entrailles, est béni.
2: Sainte Marie,
0: Je vous salue, Marie, pleine de grâce. Le Seigneur est avec vous. Vous êtes bénie entre toutes les femmes, et Jésus, le fruit de vos entrailles, est béni.
2: Sainte Marie, Mère de Dieu, priez pour nous pauvres pécheurs, maintenant et à l'heure de notre mort. Amen.
0: Je vous salue, Marie, pleine de grâce. Le Seigneur est avec vous. Vous êtes bénie entre toutes les femmes, et Jésus, le fruit de vos entrailles, est béni.
2: Sainte Marie,
0: Je vous salue, Marie, pleine de grâce. Le Seigneur est avec vous. Vous êtes bénie entre toutes les femmes, et Jésus, le fruit de vos entrailles, est béni.
2: Sainte Marie, Mère de Dieu, priez pour nous pauvres pécheurs, maintenant et à l'heure de notre mort.
0: Je vous salue, Marie, pleine de grâce. Le Seigneur est avec vous. Vous êtes bénie entre toutes les femmes, et Jésus, le fruit de vos entrailles, est béni. Je vous salue, Marie, pleine de grâce. Le Seigneur est avec vous. Vous êtes bénie entre toutes les femmes, et Jésus, le fruit de vos entrailles, est béni.
2: Sainte Marie, Mère de Dieu, priez pour nous pauvres pécheurs, maintenant et à l'heure de notre mort. Amen.
0: Gloria, Patri et Filio, et Spiritui Sancto, sic ut erat in principio, et nunc et semper, et in saecula saeculorum. Amen. Deuxième mystère joyeux, la visitation. La réponse un peu folle que Marie fait à Élisabeth, elle ne pouvait pas la garder pour elle. Elle traversa en hâte les montagnes de Judée à la rencontre de sa cousine Élisabeth. Cela nous arrive à nous aussi de bondir de joie quand on nous annonce une bonne nouvelle. Cela nous arrive de ne pas la garder pour nous, de vouloir la partager avec d'autres. Prions avec Marie pour les jeunes qui annoncent leurs fiançailles à leur famille et à leurs amis. Prions pour les familles des jeunes qui annoncent leur désir de suivre le Christ comme prêtre ou comme religieuse. Que ce soit une bonne nouvelle pour tous. Prions encore avec Marie pour que la bonne nouvelle d'aujourd'hui soit l'arrêt des drames du monde d'aujourd'hui.
3: Notre Père.
4: Notre Père qui es aux cieux, que ton nom soit sanctifié, que ton règne vienne, que ta volonté se fasse sur la terre comme au ciel. Je vous salue, Marie, pleine de grâce. Le Seigneur est avec vous. Vous êtes toutes les femmes, et Jésus, le fruit de vos entrailles, est béni.
2: Sainte Marie, Mère de Dieu, priez pour nous pauvres pécheurs, maintenant et à l'heure de notre mort. Amen.
4: Je vous salue, Marie, pleine de grâce. Le Seigneur est avec vous. Vous êtes toutes les femmes, et Jésus, le fruit de vos entrailles, est béni.
2: Sainte
4: Je vous salue, Marie, pleine de grâce. Le Seigneur est avec vous. Vous êtes bien toutes les femmes, et Jésus, le fruit de vos entrailles, est béni.
2: Sainte Marie, Mère de Dieu, priez pour nous pauvres pécheurs, maintenant et à l'heure de notre mort.
4: Je vous salue, Marie, pleine de grâce. Le Seigneur est avec vous. Vous êtes entre toutes les femmes, Jésus, le fruit de vos entrailles, est béni.
2: Sainte Marie, Mère de Dieu, priez pour nous pauvres pécheurs, maintenant et à l'heure de notre mort. Amen.
4: Je vous salue, Marie, pleine de grâce. Le Seigneur est avec vous. Vous êtes entre toutes les femmes, et Jésus, le fruit de vos entrailles, est béni.
2: Maintenant et à l'heure de notre mort. Amen.
4: Je vous salue, Marie, pleine de grâce. Le Seigneur est avec vous. Vous êtes entre toutes les femmes. Jésus, le fruit de vos entrailles, est béni.
2: Sainte Marie, Mère de Dieu, priez pour nous pauvres pécheurs, maintenant et à l'heure de notre mort.
4: Je vous salue, Marie, pleine de grâce. Le Seigneur est avec vous. Vous êtes entre toutes les femmes. Jésus, le fruit de vos entrailles, est béni.
2: Sainte Marie, Mère de Dieu, priez pour nous pauvres pécheurs, maintenant et à l'heure de notre mort. Amen.
4: Je vous salue, Marie, pleine de grâce. Le Seigneur est avec vous. Vous êtes entre toutes les femmes. Jésus, le fruit de vos entrailles, est béni.
2: Sainte Marie, Mère de Dieu, priez pour nous pauvres pécheurs, maintenant et à l'heure de notre mort.
4: Je vous salue, Marie, pleine de grâce. Le Seigneur est avec vous. Vous êtes entre toutes les femmes. Jésus, le fruit de vos entrailles, est béni.
2: Sainte Marie, Mère de Dieu, priez pour nous pauvres pécheurs, maintenant et à l'heure de notre mort. Amen.
4: Je vous salue, Marie, pleine de grâce. Le Seigneur est avec vous. Vous êtes entre toutes les femmes. Jésus, le fruit de vos entrailles, est béni.
2: Sainte Marie, pour nous pauvres pécheurs, maintenant et à l'heure de notre mort.
0: Gloria patri et filio et spiritui sancto, sic ut erat in principio et nunc et semper et in saecula saeculorum. Amen. Troisième mystère joyeux, la nativité de Jésus. Les anges dirent aux bergers, « Voilà que je vous annonce une grande joie qui sera celle de tout le peuple. » Ces bergers étaient des pauvres. Ils vivaient en marge de la société. Ils sont les tout premiers à recevoir la bonne nouvelle de la naissance de Jésus. Jamais un tel événement ne leur avait été annoncé. Ils sont dans la crainte. L'ange les rassure, « Soyez sans crainte. Vous aussi vous êtes invités à la fête. » Prions avec Marie, qu'elle demande au Seigneur d'ouvrir nos yeux et nos cœurs pour que nous rejoignions les pauvres. Notre Père, qui es aux cieux, que ton nom soit sanctifié, que ton règne vienne, que ta volonté soit faite sur la terre comme au ciel.
2: Donne-nous aujourd'hui notre pain de ce jour. Pardonne-nous nos offenses, comme nous pardonnons aussi à ceux qui nous ont offensés.
0: Je vous salue, Marie, pleine de grâce. Le Seigneur est avec vous. Vous êtes bénie entre toutes les femmes, et Jésus, le fruit de vos entrailles, est béni.
2: Sainte Marie, Mère de Dieu, priez pour nous pauvres pécheurs, maintenant et à l'heure de notre mort. Amen.
0: Je vous salue, Marie, pleine de grâce. Le Seigneur est avec vous. Vous êtes bénie entre toutes les femmes, et Jésus, le fruit de vos entrailles, est béni.
2: Sainte Marie, Mère de Dieu, priez pour nous pauvres pécheurs, maintenant et à l'heure de notre mort. Amen.
0: Je vous salue, Marie, pleine de grâce. Le Seigneur est avec vous. Vous êtes bénie entre toutes les femmes, et Jésus, le fruit de vos entrailles, est béni.
2: Sainte Marie, Mère de Dieu, priez pour nous pauvres pécheurs, maintenant et à l'heure de notre mort. Amen.
0: Je vous salue, Marie, pleine de grâce. Le Seigneur est avec vous. Vous êtes bénie entre toutes les femmes, et Jésus, le fruit de vos entrailles, est béni.
2: Sainte Marie, Mère de Dieu, priez pour nous pauvres pécheurs, maintenant et à l'heure de notre mort. Amen.
0: Je vous salue, Marie, pleine de grâce. Le Seigneur est avec vous. Vous êtes bénie entre toutes les femmes, et Jésus, le fruit de vos entrailles, est béni.
2: Sainte Marie, Mère de Dieu, priez pour nous pauvres pécheurs, maintenant et à l'heure de notre mort. Amen.
0: Je vous salue, Marie, pleine de grâce. Le Seigneur est avec vous. Vous êtes bénie entre toutes les femmes, et Jésus, le fruit de vos entrailles, est béni.
2: Sainte Marie, Mère de Dieu, priez pour nous pauvres pécheurs, maintenant et à l'heure de notre mort. Amen.
0: Je vous salue, Marie, pleine de grâce. Le Seigneur est avec vous. Vous êtes bénie entre toutes les femmes, et Jésus, le fruit de vos entrailles, est béni.
2: Sainte Marie, Mère de Dieu, priez pour nous pauvres pécheurs, maintenant et à l'heure de notre mort. Amen.
0: Je vous salue, Marie, pleine de grâce. Le Seigneur est avec vous. Vous êtes bénie entre toutes les femmes, et Jésus, le fruit de vos entrailles, est béni.
2: Sainte Marie, Mère de Dieu, priez pour nous pauvres pécheurs, maintenant et à l'heure de notre mort.
0: Je vous salue, Marie, pleine de grâce. Le Seigneur est avec vous. Vous êtes bénie entre toutes les femmes, et Jésus, le fruit de vos entrailles, est béni.
2: Sainte Marie, Mère de Dieu, priez pour nous pauvres pécheurs, maintenant et à l'heure de notre mort. Amen.
0: Je vous salue, Marie, pleine de grâce. Le Seigneur est avec vous.
5: 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Il est 16h.
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0: Bonjour à toutes et à tous et bienvenue chez RCF Radio Notre-Dame. Du 11 au 15 août va se déployer pour sa 22e édition le Festival de musique au cœur des Baronnies. 5 jours de concerts, de rencontres et d'émotions dans un cadre naturel exceptionnel où patrimoine, paysages et créations musicales se répondent, dialoguent avec harmonie. Au programme de la musique classique, du jazz, de la création contemporaine, même du tango. Et pour nous en parler, on a la chance d'avoir avec nous la pianiste, mais surtout la directrice artistique, Fanny Azuro. Fanny, bonjour.
1: Bonjour.
0: Quel beau programme là que vous allez nous annoncer.
1: Oui, je suis très très enthousiaste par rapport au programme qui se ficelle, enfin qui est déjà prévu. Et les artistes qui vont venir sont incroyables, tous les uns et les autres. On aura beaucoup de piano aussi, de la clarinette et quatuor à cordes, donc violon, alto, violoncelle. Mais c'est vrai que l'instrument phare, c'est toujours le piano, un peu le roi du festival, hein, qui, avec une première soirée autour du piano, des concertos de Chopin accompagnés par un quatuor à cordes. Mais on aura aussi du tango avec le quatuor à cordes à Rosan. On aura de la musique de film avec le dernier pianiste du 15 août à Lagrand qui nous offrira de la musique de Schubert à l'improvisation de musique de film. Bref, un beau festival.
0: Alors, il va y avoir donc 5 temps forts, 5 dates, donc du 11 août au 15 août, 5 temps forts. Et j'avais envie de vous poser une question. Quelle est l'idée porteuse de cette programmation? Qu'est-ce que vous avez eu envie de partager avec vos publics?
1: Alors, l'idée, c'est toujours de rendre accessible la musique classique aux gens qui sont pas forcément habitués et aussi aux familles, avec un concert qui est important pour moi. C'est le concert du 14 août à 16h qui est dédié aux enfants et aux familles à partir de 7 ans. Donc, rendre accessible dès le plus jeune âge cette musique classique et cette musique du monde. Donc, on a essayé de diversifier la programmation en allant de la musique classique de Mozart jusqu'à la musique romantique de Chopin, mais jusqu'aussi à l'ouverture vers le jazz, les musiques du monde de Piazzolla, et puis des improvisations qu'on aura avec des pianistes très talentueux, improvisateurs le 14 et 15 août à Lagrand.
0: Alors je vois bien, hein, donc c'est vraiment une programmation qui dialogue entre le traditionnel et puis aussi cette liberté un peu de création actuelle avec le jazz et la musique contemporaine. Vous avez une équipe, enfin je dis une équipe, non, des interprètes de classe internationale. Si ça vous convient, on va déployer votre programme date par date.
1: Oui.
0: Donc le premier rendez-vous donc va avoir lieu le 11 août. Alors un cadre exceptionnel que nous on affectionne, hein, dans les Hautes-Alpes, hein, le château de Tallard, qui est vraiment extraordinaire. Et là, donc, pour ce fameux concert donc, du 11 août, c'est Chopin qui sera au programme. Et qu'est-ce que vous pouvez nous dire de ce rendez-vous?
1: Alors, ce rendez-vous, c'est déjà l'accueil d'une artiste fabuleuse qui s'appelle Ingrid Flitter, qui est une grande pianiste argentine vivant en Italie, lauréate du concours Chopin il y a de nombreuses années, qui est une des plus grandes pianistes de sa génération. Et j'aurai le plaisir d'être avec elle aussi, et également le quatuor Voce, qui est l'un des plus réputés quatuors à cordes de France et de Navarre. Et on vous interprétera les deux concertos pour piano et réduction d'orchestre, donc avec le quatuor à cordes, donc les deux concertos de Chopin, le premier et le deuxième, avec cette volonté, peut-être pour ce lieu-là. L'an dernier, on avait organisé un concert avec orchestre, et c'est de rendre plutôt
0: une atmosphère plus intime.
1: Une atmosphère intime, mais un peu plus que le piano, donc plus musique de chambre ou orchestre comme l'année passée, quelque chose d'orchestral, une masse sonore en extérieur, comme ça on a besoin. Et donc, il y aura ces cordes qui apporteront la richesse de cet accompagnement musical.
0: Et quel est l'univers de ces deux concertos de Chopin?
1: C'est un univers, vous disiez, intime, oui, intime, sensible, chantant, lyrique. Chopin, qui était un compositeur romantique tellement emporté par ce bel canto, c'est-à-dire ce chant à la main droite au piano, accompagné par une main gauche plus en accord. Et donc c'est une musique très lyrique qu'on peut chanter. Et j'espère que le public ressortira en voulant chanter ces thèmes qu'il aura entendus.
0: On va tout de suite écouter un extrait.

0: Donc voilà, nos auditeurs ont pu déjà avoir un avant-goût de ce rendez-vous. Le deuxième rendez-vous, c'est le 12 août, donc le lendemain. Et là, c'est un rendez-vous qui a lieu à Rozan. Et c'est avec le Quatuor Voce. Donc là, pour le coup, on est sur du Beethoven.
1: Alors, c'est intéressant parce que c'est un quatuor qui est très ouvert vers les musiques du monde et les musiques même contemporaine, et là ils ont choisi donc de rendre une belle lettre de noblesse à Beethoven avec un des plus fameux quatuors à cordes, le numéro 2 en sol majeur, et à côté de ça de montrer un petit peu ce qu'ils font en ce moment. Je crois qu'ils ont sorti un disque récemment pour un grand label de musique classique, un disque autour de Piazzolla, Ginastera. Ils ont souvent un projet aussi avec Bandoneon, alors on l'aura pas là, mais donc ils ont cette ouverture d'esprit et puis cette capacité de passer du classique au milieu argentin, au tango, de manière vraiment vivante et très tonique.
0: On va tout de suite écouter un extrait.

0: Donc voilà, le 12 août, le quatuor Wauthier à Rosan à 20h30, place du Château. Le 13, donc là, c'est, ça y est, c'est vous, hein, c'est le récital de Fanny Azzurro. Donc là, on va avoir du Chopin, du Piazzolla, du Gershwin, et tout ça, c'est au Château de Montmort. C'est un lieu important pour vous, le Château de Montmort ?
1: Alors, pour moi, c'est l'une des plus belles acoustiques de toutes les Hautes-Alpes. Hein. Vraiment, j'ai écouté, depuis quelques saisons, on organise des récitals de piano là-bas. Et en tant que spectatrice, j'ai vraiment été impressionnée par ce son à la fois doux mais enveloppé, sans excès dans les nuances fortées. C'était tout à fait très audible. Et voilà, donc j'aime beaucoup cette salle du château de Montmort. Et puis l'ambiance un petit peu, voilà, c'est un château qui a vraiment beaucoup de charme. On sent que les murs ont passé un beau passé. Et j'ai voulu pour ce récital faire un condensé finalement de tout ce qu'on a prévu comme différents compositeurs, donc à la fois Chopin, mais puisqu'on va aller aussi à Gershwin avec Ismaël Marguin à la grand avec Gershwin, je me suis dit que c'était bien de varier et que ça soit un récital qui soit bien diversifié, donc de Chopin, puisque le festival est un petit peu autour de Chopin cette année, mais aussi Piazzolla, donc le tango, et aussi Gershwin. Donc finalement, ce sont trois compositeurs qu'on retrouvera un petit peu à chaque moment du festival.
0: Tout le long de la programmation. Compositeurs phares, oui. Mmh. Donc le 13 août, donc rendez-vous au Château de Montmort, en salle, à 20h30. On va tout de suite écouter quelques extraits de cette soirée qui s'annonce très éclectique.

0: Donc voilà, on quitte le château de Montmort pour cette fois-ci aller à Lagrand pour deux rendez-vous, un à 16h et un autre à 20h30. C'est la Grande Mozart, c'est quoi? Qu'est-ce que c'est?
1: La Grande Mozart, c'est l'idée de raconter la vie de la sœur aînée de Wolfgang Amadeus Mozart, qui s'appelait, qu'on surnommait Nannerle Mozart, qui était une grande musicienne claveciniste. Et qui est un petit peu tombée dans l'oubli. Pourquoi ? Parce que à l'époque, c'était un petit peu mal vu pour une femme de pratiquer la musique. Donc, elle a beaucoup enseigné. Et on aura la chance d'avoir Luigia Messina, qui est une superbe comédienne, qui va raconter de manière tout à fait ludique et simple aux enfants et aux familles et aux plus grands. Hein. Bien sûr, c'est pas un spectacle fermé, mais ça s'adresse quand même à un jeune public. Et donc, on aura Luigia qui sera déguisé un petit peu avec une perruque du temps de Mozart, et Ismaël Marguin au piano qui jouera des pièces de Mozart. Alors j'ai pas idée est-ce que ça sera que du Mozart ou pas, peut-être il improvisera un petit peu aussi comme on le faisait à l'époque, hein. Mm-hmm. Et je pense qu'on va se régaler et on aura la chance de le réentendre, Ismaël, le soir dans cette même église de Lagrand, avec un programme entre Mozart, Debussy, Gershwin et des créations, donc ses propres compositions.
0: Alors, on a bien compris, hein, donc le 14 août, deux rendez-vous, un à 16h, pour avoir aussi une dimension un peu spectacle, hein, jeune public, avec une comédienne sur scène, hein, qui sera accompagnée donc par le pianiste. Et puis un autre rendez-vous, donc cette fois-ci à 20h30, toujours dans l'église, mais cette fois-ci, ça va être tout un panel comme ça de musique aussi bien contemporaine que mozartienne, si je peux
1: dire. Oui, c'est ça. Alors, le mot contemporain, ça peut faire peur. Donc, je dirais pas, enfin, contemporain, c'est-à-dire que c'est ses propres compositions,
0: des créations.
1: Mais c'est un pianiste qui adore le jazz, donc ça, je pense que ça sera des créations plutôt tournées vers le jazz. Et on aura du Debussy aussi, donc la musique impressionniste du 20e, ça sera très varié.
0: C'est un interprète qui va nous réserver des surprises,
1: je pense.
0: On va quand même écouter quelques extraits.
1: Oui.
0: Merci.
2: 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Lui, il peut tout et moi, rien.
3: Oh, ne dis pas de sottises, ma fille. C'est normal que tu ne puisses pas tout faire comme ton frère. Lui, c'est Mozart.
2: Et moi aussi, je m'appelle Mozart.
3: Les choses difficiles ne sont pas pour les filles.
4: Qui t'a dit ça?
5: Non, Nannerle. Tout est interdit. Une femme ne peut pas être compositeur.
2: Je ne le connais pas encore, mais j'aime tellement mon frère. Wolfgang Theophilus, c'est son prénom. Et puis un jour, Nannerle, les gens sauront ton histoire. Moi, je leur dirai. Je hurlerai sur tous les toits. Ma grande sœur est formidable. Ma grande sœur est talentueuse. Ma grande sœur n'est juste pas née à la bonne époque. Mais c'est pour cela qu'on fait de la musique, Nannerle, non? Pour traverser le temps.

0: Alors, on reste à Lagrand pour le 15 août. Et cette fois-ci, toujours pareil, hein, deux rendez-vous. Un à 16h pour un rendez-vous clarinette. Dites-nous tout, Fanny.
1: Alors, c'est un musicien que je connais depuis quelques années, qui nous vient d'Italie, d'origine russe aussi, mais qui vit en Italie. Et c'est un clarinettiste qui affectionne beaucoup le répertoire classique, mais aussi le jazz, le klezmer. Et là, ça sera du live électronique. C'est quoi, en fait? C'est une clarinette, il aura ses pédales et il aura préenregistré des sons, ou bien il improvisera en même temps que ce qu'il joue. Et il y aura un accompagnement à cette clarinette. Donc ça sera pas de la clarinette solo, ça sera plusieurs clarinettes qu'on entendra. Et je pense que ça sera assez fascinant de découvrir son univers, puisque avec une technique irréprochable d'un clarinettiste, issu du classique, mais avec cette ouverture donc toujours vers des mondes peut-être. On ne sait pas si c'est de la musique du monde, est-ce que ça sera un peu plus contemporain, est-ce que ça sera du jazz, ça sera peut-être tout ça mélangé avec des thèmes reconnaissables sûrement.
0: En tout cas, ça sera créatif.
1: Créatif et beaucoup de surprises pour ce rendez-vous à 16h le 15 août.
0: Allez, on va écouter tout de suite un morceau.

0: Alors, on reste à la grande, on ne part toujours pas, on reste à l'église, et cette fois-ci pour 20h30. Alors, qu'est-ce qui va se passer le soir, le dernier concert?
1: Alors, le dernier concert, c'est Jean-Baptiste Doulcet, qui est un pianiste que j'aime énormément, parce qu'il est... Il est ouvert, voilà, mais c'est un petit peu l'idée, hein, c'est qu'il est, il est pas figé dans le répertoire de musique classique, mais c'est un grand improvisateur. Et il commencera le concert avec des impromptus de Schubert, Chopin, pour nous emmener ensuite vers la musique de film. Et ça sera un concert participatif, puisque le public pourra, avant même le concert, écrire sur un petit papier le thème de musique de film qu'il aimerait entendre ou réentendre avec une improvisation autour, qu'est-ce que ce film, cette musique de film pourrait inspirer au pianiste. Donc ça sera aussi quelque chose de tout à fait surprenant, nouveau, et en dialogue surtout avec le public.
0: Allez, on va écouter tout de suite un morceau.

0: On a la chance d'avoir Olivier Bellamy, grand journaliste, écrivain, passionné de musique, spécialiste de piano, qui est aussi bien à RTL qu'à Radio Classique dans le passé, qui pourra présenter de manière tout à fait simple hein, et accessible et rendre accessible tous ses concerts. On aura la chance de l'avoir pour la présentation de chacun des concerts du festival.
1: Fanny, ce festival, il a été fondé par vos parents, c'est ça, Gérard et Lily Azuro?
0: Gérard et Liliane Azuro, oui, exactement.
1: Ah. On m'a dit Lily.
0: On peut dire Lily.
1: C'est la 22e édition.
0: Oui.
1: Vous avez grandi avec ce festival.
0: Oui, exactement. C'est un festival que j'ai envie que ce festival perdure, dure. Et bon, c'est pas facile aujourd'hui. On va pas vous cacher que c'est quelque chose de difficile. D'ailleurs, on a lancé un financement participatif sur ProArty parce que il y a un désengagement un petit peu de la part des politiques hein, pour la culture. Alors qu'on a tous besoin de culture et encore plus en ce moment, je pense que. Et donc l'idée, c'est de continuer, même si mes parents sont plus tout jeunes, de trouver des gens qui puissent reprendre la suite aussi, et moi-même m'impliquer de plus en plus dans ce festival parce que c'est une richesse, et à la fois pour le public, pour nous, pour les communes des Hautes-Alpes. Je pense que c'est une grande chance de pouvoir partager ces moments.
1: Aujourd'hui, il faut réserver pour participer à un de vos concerts?
0: Alors, on conseille la réservation. Il y a toutes les informations sur notre site musiqueaucoeurdesbaronnies.fr. Bien sûr, auprès des offices de tourisme. Alors, je ne vais pas toutes les citer, mais Gap, Talard, Sisteron, etc. Et Ticketmaster, donc on peut acheter ces billets sur Internet, des billets en ligne ou bien... voilà. Donc, on vous conseille de réserver vos places, bien sûr, pour être sûr de ne pas rater ces concerts. Alors, on a un tarif unique pour tous les concerts du soir, 25 euros, et c'est gratuit pour tous les enfants qui ont moins de 12 ans. On propose pour les concerts de Lagrand à 16h un tarif unique de 10 euros.
1: Ben voilà, c'est noté. Vous n'avez plus qu'à aller faire vos réservations sur le site musiqueaucoeurdesbaronnies.fr. Merci Fanny pour toutes ces informations et on vous souhaite un beau festival pour cet été.
0: Merci beaucoup.
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2: Et si cet été, vous montiez dans une machine à voyager dans le temps pour redécouvrir l'Alsace du 19e siècle? Alors rassurez-vous, pour ça, pas besoin de soucoupe volante ni de DeLorean. Pour ma part, il me suffit de prendre la route direction le Haut-Rhin, à Ungersheim, à un peu plus d'une heure de Strasbourg, tout près de Mulhouse, pour découvrir l'écomusée d'Alsace. Et si vous êtes natif de la région, ce nom vous est sûrement familier. Ici, depuis plus de 40 ans, ce village, pas comme les autres, fait partie du paysage. Mais derrière ces maisons à colombages et ces ruelles paisibles se cache une histoire originale et une visite qui promet bien des surprises. Alors ouvrez grand les oreilles et venez avec moi.

0: Bonjour.
1: Salut.
0: Alia, enchantée.
1: Oui, je suis Théophile.
0: Ah, bah, enchantée.
1: Enchantée.
2: Donc, bienvenue à l'Écomusée d'Alsace. Moi, je m'appelle Théophile Abraham et je suis chargé d'attractivité internationale à l'Écomusée d'Alsace.
0: Et donc, aujourd'hui, ce sera toi notre guide majoritairement.
2: C'est ça. Je vous propose une plongée dans l'Alsace d'autrefois, l'Alsace d'antan. Le temps s'est arrêté à la fin du 19e siècle, début 20e. On va comme ça, ensemble, déambuler à travers des ateliers d'artisans, des fermes, des maisons ouvrières.
0: Et aujourd'hui, tu m'as proposé qu'on se retrouve pas n'importe où, sur la place des Charpentiers. C'était important pour toi de commencer cette visite, cette plongée dans l'Alsace du 19e siècle ici. Pourquoi spécialement cette place plus qu'une autre ?
2: Parce que c'est là que les étudiants en architecture, dans les années 70-80, ont commencé à remonter les maisons à colombage.
0: Et quand on dit remontage, c'est-à-dire c'est que ça avait disparu à une époque ?
2: Alors en fait, ce qu'il faut savoir, c'est qu'on dit qu'en moyenne, dans les années 70, il y a une maison alsacienne qui disparaît chaque jour. Et du coup, face à ce constat, ces étudiants en architecture ont décidé d'aller dans les villages où les maisons étaient menacées de destruction par les maires, par les personnes qui n'avaient plus d'héritier, des maisons qui étaient en ruine, et se sont proposés petit à petit de les démonter sur place et de venir les reconstruire poutre par poutre dans ce lieu qui après est devenu un musée. Mais au début, c'était juste un conservatoire de l'architecture alsacienne.
0: Donc un conservatoire qui était aussi grand aujourd'hui en tant qu'écomusée ?
2: Non, bien sûr que non. On a aujourd'hui plus de 80 bâtisses, 97 hectares avec les champs, la forêt, la nature. On a l'impression que tout ça a toujours été là. Mais en fait, dans les années 70, ici, on est sur une friche industrielle où il n'y a absolument plus rien. C'est les mines de potasse, donc l'extraction du sel qui se fait juste à côté. Et on est sur un terrain vague, un marécage. Et c'est d'ailleurs pour ça que la mairie d'Ungersheim donne ce terrain aux étudiants pour faire ce travail de reconstruction. On est après mai 68, on a une génération qui est très présente et très politisée ici en Alsace. Ces jeunes gens, ils vont aller chercher les pouvoirs publics, convaincre les politiques que sauvegarder ce patrimoine, c'est essentiel.
0: Donc l'héritage de l'Alsace, aujourd'hui, on peut complètement le retrouver à l'Écomusée d'Alsace.
2: Oui, on va avoir des bâtiments du Moyen-Âge jusqu'au XXe siècle. On va avoir toutes les origines géographiques au niveau de la Moselle, de la frontière allemande, de la frontière suisse, du vignoble. On a vraiment un concentré d'Alsace à l'écomusée ici.
0: Et maintenant qu'on a tous les éléments, on peut enfiler nos costumes du XIXe siècle et remonter les traditions alsaciennes petit à petit au cours de la journée. Et justement, Théophile, par quoi est-ce que l'on commence ?
2: On va se diriger vers la Maison des goûts et des couleurs. Voilà la cuisine de l'Écomusée d'Alsace où on va pouvoir goûter plein de bonnes choses.
0: Eh bien c'est parti, je te suis.
3: Hop. Je vais vous mettre le miel. J'en ai mis beaucoup, si vous voulez pas tout manger, vous n'êtes pas obligé. Hein.
4: Hop, mon appétit.
5: Merci.
6: C'est bon.
7: C'est très bon.
3: C'est original pour nous, mais c'est très bon. Je m'appelle Anaïs, je suis médiatrice culturelle stagiaire donc à l'Écomusée d'Alsace. Et aujourd'hui, je suis postée à la Maison des goûts et des couleurs pour faire des recettes traditionnelles alsaciennes. Et aujourd'hui, ce sont des knepfle, ce sont des sortes de pâtes alsaciennes qu'on mangeait dans le repas paysan à l'époque, puisque ça permettait de consommer des céréales et que ce soit bien consistant pour le corps. Ça pouvait être cuisiné toute l'année, puisque les céréales, on pouvait les conserver facilement. Les œufs qu'on utilise, ça se conservait aussi dans le silicate de soude. C'est une recette de pâtes. Quand ce sont des petits morceaux, ça s'appelle des spätzle. Et quand c'est un peu plus épais, les Alsaciens appellent ça des knepfle.
0: Est-ce que ce serait possible de montrer comment tu fais ça ?
3: Je vais essayer. Donc ce sont du lait, de la farine, des œufs, un peu de sel. Hop. Donc je vais mettre la pâte sur le bout de la planche. Et avec un couteau, je viens les pousser en tout petits morceaux à l'intérieur. Hop. La technique, c'est de mouiller sa planche avant pour pas que la pâte colle de trop. Sinon, c'est assez compliqué de s'en sortir. Hop.
0: Là, tu viens de les plonger dans l'eau bouillante. Du coup, maintenant, tu vas les laisser combien de temps avant d'aller les récupérer ?
3: L'eau, elle est en train de bouillir, donc elles vont remonter toutes seules. Je pense qu'au bout de 2 minutes, c'est bon. C'est pas très long. Et puis là, vous voyez, ça commence à remonter. Je vais chercher une petite passoire déjà pour récupérer les premières qui remontent. Comme ça, ça fera de la pâte. Hop. Et là, vous voyez, ça vient juste de sortir de l'eau. Celles-ci, elles ont été dorées. Donc elles sont beaucoup plus jaunes. Donc grâce au beurre, justement. Donc maintenant, il faut finir le saladier.
0: Est-ce que dans les ustensiles qu'il y a au-dessus de vous, alors il y en a des dizaines et des dizaines, est-ce qu'il y en a qui sont spécifiquement alsaciens, qu'on retrouverait que dans des cuisines alsaciennes?
3: Vous allez avoir toutes les poteries de Betschdorf ou de Soufflenheim, puisque Betschdorf et Soufflenheim sont deux villages du nord de l'Alsace. Soufflenheim, ça va être plutôt des pots qui vont permettre la cuisson. Notamment, on a en Alsace des moules traditionnels qui donnent le nom à des gâteaux ou à des plats comme le Bäckerhof, le Lamala, puisque ce sont des pots qui résistent bien à la chaleur, qui se divisent en deux. Et en fait, traditionnellement, ces gâteaux, on les fait au moment de Pâques, puisque avant Pâques, il y a le carême, on ne peut pas manger d'œufs à ce moment-là. Et du coup, pour consommer ces œufs qu'on n'a pas pu manger, on va venir en faire des gâteaux.
0: Alors, je crois qu'en fonction d'où on est, en Alsace, on ne le prononce pas pareil.
3: Effectivement, ici, dans le Haut-Rhin, on va dire Lamala. Et dans le Bas-Rhin, donc plutôt du côté de Strasbourg, on va plutôt dire Lemele.
0: Donc, c'est quoi la bonne réponse?
3: Les deux se valent. Après, ici, comme on est dans le Haut-Rhin, je dirais Lamala.
0: Merci beaucoup, Anaïs, pour cette plongée gustative dans l'Alsace d'autrefois, mais aussi d'aujourd'hui, d'ailleurs, parce qu'il y a certaines traditions, elles, qui ne meurent pas. Et maintenant, Théophile, où est-ce que l'on va?
2: Alors, on va se diriger vers la visite guidée Histoire de Colombage, où on va pouvoir apprendre plein de choses sur le patrimoine bâti.
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6: Bonjour à tous. Bienvenue à l'écomusée. Je vais pouvoir commencer cette visite et je vais vous demander où est-ce qu'on se trouve actuellement. Où est-ce qu'on se trouve ?
7: Place des artisans.
6: Tout à fait. On se trouve sur la place du village. C'est un endroit qui est très très important. Pourquoi, selon vous ? Pourquoi c'est un lieu très important ?
7: Les gens se trouvent sur la place.
6: C'est un point de rencontre, les gens se retrouvent, absolument. Et aussi, en Alsace, il y a une autre fonction à la place du village. C'est une place où on va construire. C'est ce qu'on appelle le plancher de traces. C'est donc un moment, en fait, de la construction du bâtiment où les charpentiers vont dessiner directement sur la place le plan de la maison à venir. Ok ? Super !
8: Bonjour, moi je m'appelle Claire. Je suis actuellement médiatrice culturelle stagiaire. Donc je propose pas mal de visites guidées à l'écomusée d'Alsace. Là, je vais commencer une visite guidée sur les modes de construction de ces maisons alsaciennes. Et puis, comment est-ce que ces maisons, elles s'intègrent dans un village ?
6: Donc une fois qu'on a fait notre plancher de traces, on va bien penser à numéroter toutes ces planches parce que le but, ça va être de reconstruire ça, mais à la verticale. Vous êtes fan de Lego ou pas un peu ?
9: On a été.
6: Vous avez été. Et ben voilà. Et ben sachez que les artisans, c'est des gros fans de Lego version grandeur nature, puisque le but, c'est justement de replacer toutes ces petites pièces numérotées, d'après un plan, attention, hein, et d'en faire des maisons. Et ça donne la maison que vous voyez derrière vous, et toutes les maisons qui ont été construites à l'écomusée d'Alsace.
8: Ce que j'essaie de montrer, c'est qu'il y a des techniques derrière qui sont vraiment fascinantes. Que les maisons, elles s'adaptent non seulement au lieu de leur construction, aux propriétaires qui les ont faites, mais également à toutes les problématiques. Voilà, si on va être à côté des rivières, on va avoir une construction de maison différente d'une maison qui se trouve en plaine. Et donc, voir comment en fait les usages s'adaptent à ces constructions. C'est assez intéressant.
6: On va s'arrêter quelques

0: le village de Soufflenheim. Et si elles se ressemblent autant, ben c'est pas dû au hasard.
1: C'est le même architecte.
0: C'est le même architecte, tout à fait. C'est le même charpentier. Tout ça pour vous dire, en fait, les charpentiers, c'était souvent des familles qui avaient leur plan un petit peu défini. Ils, voilà, ils savaient ce qui fonctionnait. Et puis, ils s'adaptaient aux besoins des propriétaires. Des fois, il y a même des régions entières où les maisons se ressemblent parce que, voilà, on sait qu'on a à solliciter la même famille. C'est bon pour vous ?
2: Oui. J'aurais pu écouter Claire pendant des heures, mais je crois qu'on a appris l'essentiel. Et surtout, on doit filer en douce, car un autre acteur du musée nous attend. Un très brillant, cette fois-ci. Apparemment, Théophile, tu m'as gardé la surprise jusqu'à maintenant. J'ai misé sur un chanteur d'opéra, mais je crois être complètement à côté de la plaque.
3: Alors là, je te propose d'aller voir le forgeron qui doit être en train de faire une démonstration auprès des visiteurs. Donc je te propose d'aller le rejoindre pour qu'il nous en dise un peu plus sur son métier et son savoir-faire.
2: Ça promet, allez, c'est parti. Alors, dans ce bruit ambiant et cette sorte de garage tout en bois, je crois que j'aperçois le forgeron couvert d'une sorte de suie. Bonjour.
4: Bonjour. Moi, je m'appelle Mathias. Je suis l'apprenti du forgeron de l'écomusée. Ça va être un artisan très central dans un village, puisqu'il va fabriquer tout ce qui est en métal. Donc, ça va être par exemple les outils qui vont permettre à d'autres métiers de travailler, comme par exemple la hache pour le bûcheron, le ciseau à bois pour le charpentier, etc., etc.
2: Et donc là, aujourd'hui, qu'est-ce que tu vas nous faire ? Qu'est-ce que tu vas nous présenter ?
4: Aujourd'hui, je vais vous montrer un exercice de base, donc la fabrication d'un clou, qui est vraiment l'exercice de base hein, quand on fait de la forge.
2: Là, vous m'accueillez avec un bruit ambiant. Qu'est-ce que c'est ?
4: Ça, c'est le bruit de l'aspiration. C'est le bruit de l'aspiration qui permet d'aspirer la fumée, sans quoi l'atelier serait complètement enfumé. Et ce ne serait pas très agréable d'y travailler.
5: Là, je recharge ma forge en charbon.
4: Je vais aller dehors couper de l'acier. Hop. Donc alors là, je vous emmène couper un petit peu de matière avec ma cisaille à boule. Alors on a un côté ici qui fait presse, donc une presse à boule, et ici un côté qui fait cisaille. Donc ce sont deux grosses boules qui pèsent assez lourdes, hein. Ça ressemble un petit peu à un halter de musculation qu'on va venir tourner, et ça va permettre d'actionner le mécanisme et de venir couper hein, la matière que je souhaite prélever. Et c'est bon, c'est coupé. On travaille beaucoup à la commande. Par exemple, hier, j'ai ma collègue du centre pédagogique de l'écomusée qui m'a demandé des crochets porte-manteaux pour les enfants. Donc la mission d'hier, hein, c'était faire quelques petits crochets qui vont servir donc à l'endroit où on accueille les enfants cet été.
2: Donc on revient à cette idée de circuit court, constant.
4: C'est ça, effectivement. Alors on peut être amené à faire des binettes pour les jardiniers, des couteaux pour ceux qui en ont besoin, des pièces qui vont servir à l'attelage des chevaux, etc., etc. Donc vraiment, on travaille hein, à la commande donc des gens du musée, simplement.
5: Donc là, pour ce coup, je vais partir d'une barre qui est ronde. Je vais choper ma matière dans ma forge. Donc là, on va chercher environ les 8 degrés. On va commencer par la réalisation de la pointe de notre clou.

0: là, vous voyez, ça se dessine tranquillement, ça s'affine. Et là, je viens avec ma cloutière. Alors, la cloutière, qu'est-ce que c'est? C'est un bout de métal avec un trou, tout simplement, qui va me permettre d'avoir la bonne dimension en termes d'épaisseur, mais aussi, c'est ce qui va nous permettre d'obtenir la tête de notre coupe. Donc là, je vais encore affiner pour que ça descende à peu près à ce niveau-là. Je viens vraiment utiliser toute mon enclume.
1: On reconstitue au mieux ce que c'était de vivre dans un village à l'époque. Donc effectivement, avec cette idée de circuit court, de métiers qui étaient interdépendants et interconnectés. Par exemple, moi forgeron, je vais pas pouvoir travailler sans charbonnier. Si j'ai pas de charbon, je peux pas forger d'outils. Si je ne peux pas forger d'outils, bien mon copain bûcheron peut pas couper du bois. Mon collègue charpentier peut pas monter les maisons, etc., etc. Donc en fait, chaque métier

0: qui a son importance dans le maillon de la chaîne collective. Ensuite, nous avons décroché notre clou avec ma pince. Et voilà, j'ai mon clou. Donc voilà, avec peu d'outils au final, hein, on peut faire quelque chose de sympa.
1: Eh ben merci beaucoup Mathias. Ben, on va pas vous déranger plus longtemps. Je vois bien que vous avez un public qui vous attend pour une nouvelle démonstration. Et nous, on va continuer à faire un tour de l'écomusée d'Alsace. Et si jusqu'à maintenant, on allait d'atelier en atelier pour découvrir des métiers passés ou présents, cette fois-ci, on va un petit peu se permettre de se promener entre les baraques pour peut-être se faire surprendre. Qui sait ?
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1: Alors là, on se promène entre les places, entre les ateliers. Ça sent un petit peu fort, je crois. Qu'est-ce que l'on sent ?
3: Alors là, on sent sûrement les cochons. On est à côté de la porcherie, donc on a de la gadoue. On a, en fait, c'est des cochons gascons. Donc on n'est pas sur une race locale, le cochon rose qu'on a l'habitude de voir. C'est les cochons noirs.
1: Et à part des cochons gascons, qu'est-ce qu'on peut retrouver ici ? Je crois qu'il y a une ferme, notamment.
3: Oui, on a une bergerie, donc on a des moutons, on a des agneaux. On a, là, sur notre droite, une mare. Donc on va retrouver tout type de volailles, des canards, des oies, des poules. Là, on est sur de la poule d'Alsace. Donc là, on est sur une race locale, la poule noire avec la petite crête rouge. On a les ânes. Les chevaux de trait comtois, donc là Franche-Comté on n'est pas très loin. Voilà, on a une soixantaine d'espèces d'animaux de la ferme, plus après tous les animaux sauvages. Nos bénévoles naturalistes ont fait un recensement, et donc là on a plus de 5000 espèces qui sont inventoriées. Alors si on est un peu honnête, plus de 3000 sont des champignons, donc la fonge c'est la majeure partie, mais au niveau faune et flore, on a des espèces endémiques, on a des libellules, le lézard vert, les ragondins. Enfin voilà, on va retrouver toutes les petites espèces qui font leur petite vie autour des maisons.
1: Et donc ça, tous les visiteurs peuvent les approcher. Je crois qu'il y a un atelier de nourrissage aussi. On peut même emprunter une charrette, il me semble.
3: Alors, on a effectivement le nourrissage, notamment des cochons, en début d'après-midi. Et après, on a une nouveauté cette année, c'est qu'effectivement, on va faire le tour des différentes fermes. Et là, les agriculteurs vont proposer à nos visiteurs de se mettre dans leur peau et de leur donner un coup de main pour s'approcher au plus près des bêtes.
1: Et alors, il suffisait de les invoquer visiblement pour qu'ils apparaissent, ou alors il est question de chance du débutant, puisqu'on vient actuellement de se faire couper la route par trois gros animaux. Théophile, qu'est-ce que c'est ?
3: Et bien là, ce qu'on vient de voir passer, ce sont les cochons gascons. Donc ben on va les suivre et on va se rapprocher de nos deux agricultrices qui vont pouvoir nous en dire plus sur ces animaux assez étonnants.
4: Donc là, comme vous pouvez voir, on les nourrit actuellement avec un mélange de fruits et de légumes. En fait, les cochons mangent un petit peu comme nous, donc tout ce qui est pommes de terre, choux, poireaux, oignons, on va le cuire, d'accord ? Et puis ensuite, les carottes, les tomates, la salade, les concombres, tous les fruits, ça on leur donne en fruits, d'accord ? On leur fait un petit mélange.
5: Alors, moi c'est Stéphanie et je fais partie de l'équipe agricole, et du coup ici on va s'occuper de tous les animaux présents sur le site. Donc les cochons, les vaches, les moutons, enfin on va vraiment s'occuper de tout le monde.
1: Et alors là, ça a pu faire peur aux plus jeunes, il y a trois gros cochons noirs qui sont arrivés en courant. Pourquoi ?
5: Donc on va avoir Cathy, Lily, donc nos deux truies, et Pumba, notre mâle qui se nomme le Vera ici en élevage. Ils sont arrivés en courant parce qu'on les lâche de la porcherie de l'homme Schwiller, et en fait ils savent naturellement qu'ils doivent venir ici pour manger, et du coup on va faire la petite animation pour les présenter un petit peu qu'est-ce qu'on faisait avec eux à l'époque, ce qu'on fait encore aujourd'hui avec eux. Le cochon était quand même très présent à l'époque dans à peu près toutes nos maisons, puisque un cochon va quand même nourrir toute une famille une fois qu'on va le tuer, quoi. C'est pour ça qu'en fait nous aujourd'hui on montre que le cochon est encore très présent dans nos vies, puisqu'à l'époque on tuait le cochon, c'était une fête. Encore aujourd'hui on a les fêtes en Alsace, les cochonailles.
1: Donc là c'est marrant parce qu'après avoir mangé, ils se sont quasiment tous rués dans le cours d'eau. Est-ce qu'ils sont en train de boire ou j'ai l'impression qu'ils se baignent aussi, qu'ils prennent du plaisir?
5: Alors là, nous avons Pumba, notre chère Vera, qui est en train de se rouler dans l'eau, en train de se rafraîchir. Alors, il nous fait des petites pirouettes hein, dans l'eau. Il faut savoir que les cochons transpirent peu, voire pas du tout. Donc, avec les chaleurs qu'on a actuellement, le premier réflexe qu'ils ont, c'est qu'ils mangent et ils vont tout de suite se rafraîchir dans l'eau pour justement baisser leur température corporelle.
1: Ici, les cochons, c'est... Je n'irai pas jusqu'à dire que c'est comme des bénévoles, mais en tout cas, ils font partie de la famille de l'écomusée.
5: Ah oui, ils font partie de la famille de l'écomusée. Il faut savoir que bah, nos truies, elles ont quand même 8 ans. Elles sont là depuis le début. Pumba, 7 ans aussi. Donc, c'est un peu comme des chiens, on va dire. C'est des animaux de compagnie.
1: Alors justement, vous l'avez dit, il y a plein de clichés sur le cochon qui finalement, on le découvre petit à petit, sont faux, qu'au contraire, ils sont extrêmement aimants. Là, par exemple, vous lui grattez le dos, ça vous arrive régulièrement?
5: Ah oui, à chaque fois qu'il y a l'animation cochon, il sait. Et alors, je lui gratte le dos et généralement, il va se coucher. Regardez, il va se coucher. Il est en train d'essayer de se coucher. Voilà, et il se couche. C'est comme un chien.
1: Pour décrire à nos auditeurs la scène, c'est un cochon qui fait plus d'un mètre, ça c'est sûr.
5: Ouais, il doit faire au moins 1m20 et il est aux alentours des 250 kg.
1: Il ne faut pas qu'il s'allonge sur vos pieds.
5: Voilà, sinon ça fait un peu mal. Même si on a les chaussures de sécurité, ça fait quand même un peu mal.
1: Mais merci beaucoup.
5: Mais de rien.
1: Et alors, vous le savez, Radio Guidage, c'est aussi suivre son instinct. Et depuis tout à l'heure, justement, j'entends un petit peu de bruit derrière moi. Et j'ai envie qu'on aille voir ce qui se passe. Suivez-moi.
6: Vaches nous attendent, hein. Allez, frère, on va te l'avoir, c'est le domaine des femmes.
7: Pour une fois que vous n'êtes pas à lâche tout, pas en train de picoler, vous, hein. L'autre fois, je vous ai vu, hein. Bon, j'y étais aussi à lâche tout, hein. Il faut quoi, hein.
8: Patricia, donc moi, je suis bénévole depuis une quinzaine d'années à peu près. Quand il y a des enfants qui viennent, on leur explique comment les femmes lavaient dans le temps. Chaque famille ramenait son linge, soit quelqu'un le lavait et le récupérait le soir.
1: Et là, depuis tout à l'heure, on vous entend. Ça, c'est aussi un petit peu une tradition, au lavoir, de colporter des rumeurs.
8: Oui, oui, oui, ça s'appelait les ratches, en fait. Il y avait des petites histoires. Oui, le curé est sorti avec sa bonne. Oui, oh, le facteur est allé dormir chez Madame Martine. Voilà, ce sont vraiment des histoires qui se racontaient. Et surtout, beaucoup de disputes, oui. C'est exactement comme de nos jours, en fait. C'est un peu les réseaux sociaux.
6: Elle pense casser.
1: Il
6: faut dire son chéri parce qu'elle en a tellement. Et elle y croit à chaque fois. Voilà, je sais pas, là, un cerveau de moineau, elle croit toujours ses grands amours. Quand Kéchoffa va travailler un petit peu maintenant, toi, ça suffit. Insolente, oh, oui. Insolente.
1: Alors, est-ce que vous pouvez montrer justement comment une lavandière alsacienne lavait son linge à l'époque?
9: Alors, la première étape, ça va être de tremper le linge dans le lavoir. Ensuite, on viendra l'essorer, tout simplement avec les mains. Quelquefois, on s'appuie sur la pierre. L'étape suivante, ça va être de l'étendre sur une des planches pour venir le frotter. Alors, une fois que le savon a bien été étalé, de le rincer à nouveau dans l'eau. Et alors là, on a plusieurs solutions. On peut essorer à la main. Ou lorsqu'on a un grand drap, on peut l'essorer à deux et donc venir tourner un peu plus loin du lavoir, l'occasion d'arroser les voisines. Une fois que le linge a été essoré, on va venir utiliser un battoir, ce qui ressemble un peu à une raquette, et on va taper le linge pour l'assouplir. Et la dernière étape, ça va être tout simplement de l'étendre sur le fil à linge.
1: Tout propre.
9: Parfait.
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10: Salut Benandor, bonjour à tous. So it is frittig und frittig im Sommer sich de Kilbostock. Les vendredis en été à l'écomusée d'Alsace, c'est la fête au village. So on a décoré le village est ganz schön, ganz super, bien décoré, bien propre. Mais Ortung au tapage nocturne, attention, le garde champêtre n'est jamais bien loin.
1: Super, et alors concrètement Pauline, est-ce que ces fêtes au village, on les retrouvait régulièrement dans les villages alsaciens au 19e siècle?
10: Alors les kilbes, oui, c'est toujours l'occasion de se retrouver, de faire des rencontres pour les jeunes hommes, de rencontrer, voilà, d'avoir leurs premiers émois et de renforcer un peu des liens hein, dans le village, hein, mais ça existe encore aujourd'hui. Évidemment, les fêtes au village, c'est important pour toute la communauté et ça renforce le vivre ensemble, évidemment.
1: Ben merci beaucoup. Et à l'occasion justement de cette fête, ce soir, je crois qu'il y a une initiation au dance folk qui nous attend et apparemment on m'a trouvé le cavalier idéal.
11: Je suis juste un amateur. J'aime. Oh, un amateur. J'aime. Oui, j'essaye. J'essaye aussi d'être éclairé, oui.
12: Je sais pas si elle est lumière à tous les états.
11: Mon prénom, c'est Henri, avec un I à la fin, et mon nom de famille, c'est Shrek. Pour me faire bouger de mon jardin, ils ont organisé une soirée dansante de danse folklorique. Et en première partie, il y aura un atelier. Ce que je ne savais pas, je pensais qu'on allait tout de suite se lancer dans des danses effrénées. Mais non, d'abord, c'est dédié aux gens qui ont envie d'apprendre un peu les danses. Après, il y aura un mini-bal, un bal, quoi, un bal folk.
13: Et qu'est-ce qu'on appelle un bal folk, danse folk ?
11: Oui. Alors, dans les bals folles, ce qu'on trouve, c'est des danses de couple, des danses à quatre, des danses à six, des danses à huit, des danses en cercle, des danses en chaîne. Il y a un danseur ou une danseuse qui mène, et puis les autres font avec.
14: Et le pas de scottish, c'est ce que l'on appelle aussi un pas de gavotte. Donc le pas de gavotte, je vais le commencer sur la gauche. Hein, donc c'est gauche, droite, gauche, hop. Comme moi je fais hop. Ça veut dire juste, j'ai un appui sur le pied gauche et j'ai mon pied droit, hop, qui se soulève un petit peu. Un, deux, trois, hop.
11: En fait, c'est les bals populaires qui datent du Moyen-Âge et qui ont été interdits. Interdits de danser, attention, hein, c'est dangereux ça, danser. Hein. La guerre, non, ça va, on peut la faire. C'est redevenu vraiment vivant. Il y a moyen de danser toutes les semaines, quoi, dans des bals folk quand on habite par ici.
13: Et donc vous êtes un professionnel ce soir ?
11: Non. Non. J'aime être dans des bals folk et danser. Je trouve que l'ambiance est bonne. Ça permet de faire une expérience de la liberté, de la fantaisie, de la confiance dans l'autre. Voilà, je trouve que c'est bien, c'est positif. Et puis avec les pieds, on fait droit, gauche, droit, gauche, droit, gauche, droit.
13: Vous avez appris ça, vous ?
11: Comme ça ?
13: Comme ça ?
11: Comme vous. Droite, gauche, droite, gauche, droite, gauche. Ouais, mais c'est extra, hein ?
13: Ah, c'est extra ?
11: Ben ouais.
13: Je le fais bien.
11: Mais vous l'avez déjà fait ?
13: Non, je vous jure.
11: Ah, mais vous rentrez dedans tout de suite.
13: Eh ben, génial, merci beaucoup.
11: Oui, en fait, il y a des règles très simples. Faire un avec la musique et faire un avec son partenaire.
13: Eh ben, c'était parfait, alors. C'est une belle conclusion.

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0: Bonjour à tous, c'est toujours un grand plaisir de vous retrouver pour cette édition de Où va la vie, comme chaque semaine en partenariat avec les facultés Loyola Paris, au micro Frédéric Mounier. Chaque semaine, je vous accompagne au long de cette conversation consacrée aux questions éthiques d'aujourd'hui. Et s'il est bien une question éthique aujourd'hui, c'est la question des migrants, des exclus, et depuis deux semaines, nous nous interrogeons sur la médecine. Quelle médecine pour les migrants, les exclus? Comment leur prodiguer des soins? Pourquoi? Jusqu'à quel point? Nous sommes en compagnie du docteur Franck Vignal, médecin de rue, avec la docteure Marion Tambourin-Degui, médecin généraliste au COMED, au Comité pour la Santé des Exilés, et puis en compagnie également du père Bruno Sainteau, jésuite, philosophe, co-responsable du domaine éthique biomédicale aux facultés Loyola Paris. Alors nous avons déjà abordé un certain nombre de questions et nous allons clore aujourd'hui cette série de trois épisodes consacrés à notre thème « Quelle médecine pour les migrants, les exclus ?»
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0: Alors, père Bruno Sainteau, je me tourne à nouveau vers vous. Il y a ce débat politique extrêmement fort, extrêmement clivé, extrêmement polarisé entre, d'une part, ceux qui nous disent tous ces migrants, ils viennent pour se faire soigner, ça nous coûte 1 milliard d'euros par an, les bons Français ne peuvent pas être soignés, c'est du tourisme médical. Et puis ceux qui nous disent, il faut ouvrir tout grand les vannes, et puis c'est aussi une question de sécurité sanitaire, il faut éviter les épidémies, il faut soigner tout le monde. Alors c'est évidemment un débat politique difficile, sensible, on l'a déjà abordé au fil des deux épisodes précédents. Quels sont les éléments que vous souhaitez souligner, père Bruno Sainteau?
2: D'abord, il faut avoir des arguments qui soient raisonnés sur les coûts, comme on l'a fait dans l'émission précédente. Qu'est-ce que ça représente réellement en termes de coûts? Et cet argent-là, est-ce qu'il va manquer à d'autres ou pas? C'est pas ça. On sait vraiment traiter les gens avec humanité, comme on l'a souligné plusieurs fois. Ça, c'est vraiment une priorité. Donc, il faut aborder la question avec calme et ne pas mettre derrière les migrants, sauf forcément les plus criminels. Vous voyez, comme à chaque fois qu'il arrive quelque chose avec un migrant qui a soit perdu la tête, soit qui est devenu violent, alors on met dans le même sac tous les migrants, tous ceux qui ont été eux-mêmes subi beaucoup de violence et qui viennent, si par bonheur ils trouvent des médecins pour qu'on prenne soin de leurs propres blessures et de leur traumatisme psychique, ce serait une belle chose. Et on peut confondre les domaines. Alors, je pense que du point de vue de l'Église, l'Église n'a pas cessé de rappeler que elle a reconnu dans les migrants une présence vivante du Seigneur. Tous les papes ont rappelé ça, depuis Pie XII, qui est le premier à avoir fait une sorte de grande charte pour accueillir les migrants, en 1952, et qui partait de l'exemple de la Sainte Famille, n'est-ce pas,
0: migrante.
2: Dans un contexte de violence politique, elle est partie, elle a été accueillie, soignée, et il partait de cet exemple de la Sainte Famille qui était accueillie dans un contexte de violence politique, pour dire, nous allons faire une charte, une grande charte, pour que l'Église se soucie plus des migrants. Donc 1952, c'est Pie XII, c'est ancien.
0: Déjà.
2: Nos derniers papes, le pape François notamment, Jean-Paul II aussi, le pape François, et puis le pape Léon l'a rappelé vraiment de façon assez vigoureuse, dans Dilexité, que vraiment l'Église, elle a reconnu dans les migrants une présence vivante du Seigneur, qui, au jour du jugement, dira à ceux qui seront à sa droite, j'étais étranger et vous m'avez accueilli. Nous ne pouvons pas, les chrétiens, passer à côté de cette exigence, qui est une exigence spirituelle, éthique. Donc ça, c'est un point extrêmement important. Il y a aussi tout le volet de la régulation des migrations. L'Église catholique n'a jamais dit accueillir tout le monde sans critères. Il y a une régulation politique ordonnée d'une migration légale. Mais là, ce n'est pas une migration légale, c'est des gens qui traversent, qui prennent des risques, au risque de mourir.
0: Qui arrivent en très mauvaise santé.
2: Le principe même de l'humanité, c'est de se pencher auprès de ceux qui sont les plus menacés. Vous voyez, il y a quelque chose là qui... parfois, chez nous, il y a une confusion des registres, entre un registre de politique globale d'accueil des migrants, et puis les nécessités d'accueil élémentaire, offrir un lieu d'humanité élémentaire pour ceux qui ont subi des violences et qui vont mourir s'ils ne sont pas soignés. On ne peut pas passer à côté de cette exigence-là. Et je soulignerai, en fait, que les personnes qui prennent soin de ces plus démunis, elles nous donnent des leçons d'humanité qui vont valoir pour toute la société.
0: Vous pensez à nos deux invités, le docteur Franck Vignal et le docteur Marion Tambourin-Degui.
2: C'est des leçons d'humanité. Oui. Mais vous voyez, qui vont nous aider, Le pape Léon dit, en fait, nous risquons d'être obsédés par nos propres besoins. Nous risquons d'être obsédés par nos propres besoins.
0: Par l'équilibre de notre système de santé, par exemple.
2: Obsédés par nos propres peurs, oui. Au point de négliger le soin le plus élémentaire. Mais c'est quand nous prenons soin d'autrui que nous découvrons aussi des capacités pour mieux prendre soin du corps social et
0: de tout le monde.
2: Mais de tout le monde.
0: Oui. Oui, donc il faut commencer par le plus petit, le plus vulnérable, le plus fragile.
2: Et à ce moment-là... Nous allons découvrir comment nous pouvons vivre plus solidaires, peut-être avec plus grande sobriété. Je rappellerai, je finis par là, que le CCNE, le Comité Consultatif National d'Éthique, va mettre le thème de la sobriété médicale au menu des réflexions éthiques.
0: N'est-ce pas ? Alors,
2: Sobriété et solidarité.
0: Oui. Sobriété et solidarité. Je me tourne vers le docteur Marion Tambourin-Degui. Au fil des jours, au sein de votre exercice au COMED, le Comité pour la Santé des Exilés, vous accueillez des exilés, et donc j'imagine que vous avez une vision également politique de cette affaire. On voit bien que les frontières se ferment, les frontières de la France, mais aussi les frontières de l'Europe, qu'il est de plus en plus difficile d'obtenir un titre de séjour. Quel regard portez-vous, docteur Marion Tambourin-Degui, sur cet accès à nos pays ?
3: Oui, alors... Nous, on peut dire que... alors, tout d'abord, on constate, je pense que tout le monde, même la France entière, constate que depuis une vingtaine d'années, on a des lois immigration tous les deux ou trois ans, à chaque changement de ministre de l'Intérieur.
0: Et qui sert un peu plus la vis à chaque fois.
3: Et en fait, nous, on ressent l'impact directement de ces différentes lois. Si ce n'est pas une loi, c'est une circulaire, enfin voilà. Qui vont quand même toujours dans le même sens depuis une vingtaine d'années, c'est-à-dire dans la restriction des droits et l'accès aux droits des personnes exilées, étrangères. Et nous, on le ressent au quotidien, c'est-à-dire que c'est des personnes qui vont être exclues des hébergements, c'est des personnes qui vont être exclues d'un droit à une protection maladie, ou en tout cas pour qui on va différer l'accès à ce droit. C'est des personnes qui vont toucher moins de ressources, par exemple les demandeurs d'asile, qui vont avoir... on ne peut pas rentrer dans tous les détails, mais en tout cas, il y a plein de restrictions d'année en année.
0: C'est de plus en plus difficile.
3: Les personnes sont dans des situations de plus en plus précaires.
0: Oui.
3: Et donc, toutes ces politiques d'immigration, en fait, ce n'est pas quelque chose qui est impossible à faire. C'est nous qui les décidons. Et ça a un impact sur la vie des gens. Savoir qu'on octroie 50%, même moins de 50% l'asile aux personnes qui le demandent, ça a un impact ensuite derrière pour celles qui ne l'ont pas et pour qui c'est impossible de repartir dans un pays. Des personnes pour qui il faut un droit au travail, qui travaillent, qui n'ont pas de papier, mais qui travaillent, à qui on ne veut pas donner de titre de séjour. C'est des personnes qui, derrière, ne peuvent pas avoir accès à un logement, ne peuvent pas se soigner. Voilà, tout ça, ça a un impact direct sur la vie des personnes.
0: Et sur leur santé.
3: Et sur leur santé, évidemment.
0: Sur leur capacité à se soigner.
3: Exactement. C'est ensuite des personnes qui vont se retrouver dépendantes, soit d'autres citoyens, des compatriotes, aussi des associations. Par exemple, au 115, il y a tellement de monde qui appelle qu'il n'y a pas assez de place, bien sûr, pour tout le monde. Et donc, les personnes au 115, elles doivent faire le tri parmi les plus vulnérables, parmi les plus vulnérables. Donc, actuellement, au 115, il n'y a pas assez de place pour toutes les femmes enceintes. Donc, on va sélectionner les femmes enceintes qui sont au dernier trimestre. Ça veut dire que toutes celles qui sont promis au deuxième trimestre, elles ne vont même pas être prioritaires sur la liste
0: donc,
3: des personnes hébergées.
0: Donc, si vous êtes enceinte de 3 à 6 mois, vous resterez à la rue.
3: Exactement. Idem pour les femmes qui viennent d'accoucher. Si le nourrisson il a moins de 3 mois, c'est bon, vous êtes dans les prioritaires. Passé 3 mois, désolé, mais en fait, on n'aura plus de place pour vous. C'est un peu ça
0: donc,
3: qui se passe aujourd'hui.
0: Donc, un nourrisson de 6 mois, il restera à la rue aujourd'hui.
3: Oui. Et donc, heureusement qu'il y a aussi des associations comme Utopia 56, par exemple, à Paris, mais aussi probablement d'autres associations citoyennes dans le reste de la France qui essaient, comme elles peuvent, d'héberger les personnes qui restent sur le carreau. Mais bien sûr, il n'y a pas assez de place non plus pour toutes celles qui sont dans le besoin.
0: J'imagine, docteur Franck Vignal, que vous partagez la description de ce paysage. Parce que manifestement, donc, la situation est de plus en plus tendue, de plus en plus difficile. Il y a eu un rapport qui a été fait sur l'aide médicale d'État par le docteur Claude Évin, ancien ministre socialiste de la Santé, et Patrick Stefanini, qui est un proche de Bruno Retailleau, donc un homme de gauche, un homme de droite. Et vous l'avez étudié, docteur Franck Vignal, ce rapport sur l'aide médicale d'État. Que nous dit-il ?
4: Ce qui est intéressant dans ce rapport, c'est que quand on demande aux politiques de travailler sur le sujet, et vous avez mentionné que c'était effectivement un homme de droite, un homme de gauche, l'analyse est intéressante. Mmh. Ce rapport conclut que l'aide médicale d'État constitue un dispositif sanitaire utile en termes de santé individuelle et collective, bien maîtrisé, sans relever d'abus ou de fraude caractérisée.
0: Donc c'est un constat. Hein.
4: Absolument.
0: C'est ça, oui.
4: Les auteurs alertent sur les difficultés qu'engendrerait sa suppression, avec des risques de renoncement aux soins, des difficultés pour les soignants. Et là, je suis bien placé pour en parler, d'être confronté à refuser des soins à des personnes et la pression que cela va porter sur les établissements de santé. Il relève en outre les difficultés d'accès à l'AME pour les étrangers en situation irrégulière. Je vous rappelle qu'il n'y a que la moitié des gens éligibles qui ont réellement l'aide médicale d'État, ainsi que les ruptures de parcours de soins qui amènent à des aggravations des pathologies des patients.
0: Mmh. Donc il y a là un regard calme et dépolitisé, ou interpolitique plutôt,
4: absolument,
0: ouais. Sur l'aide médicale d'État.
4: Tout à fait. Et le docteur Tambourin-Degui mentionnait les sommes considérables qui sont dépensées pour empêcher les gens de bouger, pour empêcher les gens de fuir de leur pays, des menaces, des tortures, avec tous les drames que ça sous-tend, enfin tous les drames que ça entraîne. Hein, on pense à tous ces gens qui se noient en Méditerranée, on pense à ces horreurs...
0: Ou dans la Manche, oui.
4: Voilà, ou dans la Manche, vous avez raison. Tous ces gens qui, en Libye, vivent dans des conditions épouvantables. Pourquoi est-ce que cet argent dépensé, ces milliards dépensés, ne sont pas plutôt utilisés pour soulager une partie de ces gens qui sont en souffrance?
0: Comment peut-on vous aider, docteur Franck Vignal? Parce que là, à ce stade, on a un peu listé tous les malheurs du monde, toutes les misères. On a un peu fait le point aussi sur les impasses politiques dans lesquelles un certain nombre de partis souhaitent nous enfermer. Mais il y a votre travail quotidien, à vous, docteur Marion Tambourin-Degui, à vous, docteur Franck Vignal. On voit que vous abordez ces hommes et ces femmes un par un, pour reprendre cette expression. Comment peut-on vous aider aujourd'hui, docteur Franck Vignal?
4: Marion Tambourin-Degui mentionnait la difficulté que nous avons, nous tous, à avoir suffisamment de ressources pour prendre en charge les gens qui se présentent. Pour l'association Médecins de Rue à laquelle je participe, qui travaille sur Versailles, le besoin aujourd'hui, c'est des besoins de bras, c'est-à-dire des besoins de médecins. Des médecins à la retraite qui accepteraient d'être bénévoles et de consacrer 3 heures par semaine. Voilà, 3 heures par semaine dans nos locaux pour prendre en charge les patients qui se présentent.
0: Avec une petite formation, peut-être?
4: Avec une formation, avec un soutien des autres médecins. Généralement, on commence en duo, c'est-à-dire que le nouveau médecin apprend des relais qu'on peut utiliser, des autres associations, des médicaments qu'on a à disposition, de travailler avec l'hôpital de Versailles. Donc, y a une partie, effectivement, formation. Ensuite, il y a toujours 2 personnes qui sont là, qui sont accueillantes, donc qui sont aussi là pour aider le médecin. Donc voilà, un médecin généraliste qui pourrait consacrer 3 heures par semaine de son temps serait le bienvenu. Sur le Comed, qui est une structure à la fois bénévole et une structure salariée.
0: Marion Tambourin-Degui, quels sont vos besoins au Comed?
4: Je passe la parole à Marion.
0: De quoi ont-ils besoin? De médecins bénévoles aussi, non?
3: Alors, on a besoin. Alors, comme toute association, on a besoin de dons. On fonctionne sur des subventions, des financements publics, mais aussi sur des financements privés. Donc, oui, bien sûr, tout don est le bienvenu.
0: Vous avez un site internet?
3: On a un site internet, voilà. Et ensuite, évidemment, toute personne qui souhaite devenir bénévole peut se présenter au Comed.
0: Avec des compétences particulières,
3: pas forcément,
0: peut-être.
3: Pas forcément, mais de l'envie et de l'engagement.
0: Notamment dans le domaine des langues, puisque vous avez à plusieurs reprises, au fil des 2 épisodes précédents, vous avez l'un et l'autre évoqué la question de l'interprétariat. Quand vous avez devant vous quelqu'un qui semble très malade, mais qui ne parle que le Lingala, le Bengali ou le Tamoul, vous êtes bien désorienté. Alors, comment faire?
3: Alors, nous, on défend quand même la pratique du soin avec des interprètes professionnels. Pourquoi? Parce que déjà, ça s'apprend de traduire, d'interpréter.
0: Avec un vocabulaire bien précis, on imagine.
3: Alors, un vocabulaire bien précis, parfois c'est aussi des notions plus culturelles, de la façon dont on va exprimer les choses. Aussi par rapport au consentement des soins, à l'autonomie dans le soin et au secret professionnel. Donc ça ne peut pas être n'importe qui peut assister et traduire.
0: On ne s'improvise pas,
3: Voilà. Et donc, il faut savoir que l'interprétariat en santé, c'est quand même dans la loi santé depuis 2016. Ça a été suivi par des recommandations de la Haute Autorité de Santé. Et en fait, c'est quand même toujours très peu suivi. C'est quand même, bien souvent sous-financé, malheureusement. Malgré des essais dans certains départements avec des modèles économiques qui fonctionnent plus ou moins bien. Mais... voilà, donc il n'y a pas forcément c'est pas forcément juste une histoire financière, c'est aussi une histoire un peu, culturelle dans le soin, où quand on est soignant, on n'a pas appris à soigner avec quelqu'un, un interprète, et bien du coup, on ne va pas forcément sauter le pas. Et ça fait aussi partie des freins pour lesquels c'est très peu utilisé. Notamment je parle parce qu'en fait à la PHP je sais que en fait la plupart des soignants ont la possibilité de faire appel à des interprètes et pourtant il y en a encore beaucoup qui ne le font pas.
0: Donc c'est trop peu connu
3: par méconnaissance ou par souvent des préjugés. C'est trop long, c'est trop compliqué, c'est pas dans les habitudes donc on le fait pas. Ce qui est fort dommage et bien évidemment ça éviterait bien des erreurs aussi parfois même diagnostiques. Ou des consultations répétées pour quelque chose qui pourrait être réglé simplement en se comprenant.
0: Oui. Alors, j'entends d'ici les réflexions que peuvent faire nos auditeurs, parce que à longueur de jour, nous entendons que notre système de santé est au bord de la faillite, qu'il est perclus de rhumatisme, que la médecine de ville n'arrive pas à s'articuler avec la médecine hospitalière, que c'est des métiers où on n'est pas suffisamment rémunéré, que il suffit d'une petite épidémie de grippe pour avoir des heures et des heures de blocage aux urgences. Et j'entends d'ici un certain nombre de nos auditeurs qui disent « Mais comment ce système-là, dans l'état où il est, peut-il encore accueillir des personnes qui viennent de si loin ? » Qu'est-ce que vous leur répondez, docteur Franck Vignal ?
4: Je leur réponds que pour les patients qui bénéficient de l'AME, par exemple, il y a la possibilité d'utiliser le système de santé. C'est-à-dire que la suppression de l'AME ne ferait qu'aggraver le problème que vous êtes en train de mentionner, à juste titre. Il y a beaucoup de centres médicaux de santé, par exemple, qui accueillent volontiers et qui font leur communication autour de l'accueil des patients qui ont l'AME. Parce que ces patients, encore une fois, sont des patients les plus fragiles, les plus vulnérables. C'est le seul droit qu'on leur reconnaît. Généralement, ils ont des difficultés pour travailler, ils n'ont pas le droit de travailler. Ce sont des gens qui sont forcément sans papier. Donc ce sont vraiment des précaires parmi les précaires. Donc la réponse à ce que vous mentionnez, c'est entre autres le maintien de l'AME et l'aide à l'obtention de l'AME pour permettre à tous les gens qui sont éligibles à l'aide médicale d'État de bénéficier de cette aide médicale d'État.
0: Il y a aussi une question qui est soulevée parfois, c'est la question de la protection collective. On entend dire, oui, ces migrants qui viennent de loin, ils nous amènent de drôles de maladies et ça risque de se répandre chez nous. Qu'est-ce que vous répondez ? C'est peut-être un lieu commun, mais j'essaie de me faire l'écho des questions des auditeurs, docteur Marion Tambourin-Degui.
3: Oui, alors nous, dans notre observatoire, en tout cas, les maladies infectieuses, elles ne font pas du tout partie des maladies qu'on retrouve les plus fréquemment. On peut penser souvent à la tuberculose ou au VIH, par exemple. Il faut savoir que ces maladies, ce sont plutôt des maladies de la précarité. Donc, il y a une partie de ces personnes-là qui sont infectées une fois arrivées en France, par exemple, de par leurs conditions de vie, qui favorisent l'émergence et la transmission de ces maladies infectieuses.
0: Donc, c'est la pauvreté en France ?
3: Oui.
0: Ce n'est pas des maladies importées ?
3: Non.
0: Oui.
3: La tuberculose, typiquement, c'est une maladie qui va se transmettre par les voies respiratoires. Donc, ça va être les personnes qui vivent en promiscuité, dans des hébergements où elles sont trop nombreuses. Ça va être, par exemple, le VIH. On sait qu'il y a une proportion importante de femmes qui attrapent le VIH ici en France parce qu'elles sont dans des conditions de vie telles qu'elles ont des rapports sexuels tarifés, qu'elles ont des rapports sexuels contraints et que dans ce cadre-là, elles sont, c'est comme ça qu'elles sont transmises le VIH. Je voulais revenir aussi sur l'histoire de l'AME. Ce qui me paraît aussi important, c'est aussi la notion de suspicion, en fait, qui fait...
0: C'est-à-dire
3: la notion de fraude, de toutes ces mesures qui sont faites au nom de la lutte contre la fraude. Jamais on n'a eu aucun chiffre sur la fraude à l'aide médicale d'État. On a eu plein de chiffres sur combien ça coûte, etc. Combien de personnes n'ont pas accès, combien de personnes ont accès. Mais jamais on a eu un chiffre sur la fraude liée à l'aide médicale. Donc tout ça pour dire que quand même tous ces débats autour de la suspicion de pourquoi ils viennent pour se soigner, pour profiter de notre système de santé, finalement ça reste quand même de l'ordre du fantasme parce qu'on n'est pas capable de savoir exactement qui vient pour profiter du système.
0: Donc c'est un fantasme qui est exploité politiquement.
3: Oui, probablement. Et puis, on le voit dans toutes nos politiques d'immigration où on restreint les droits. Et en fait, toutes les conséquences qu'on en a, c'est qu'on a de plus en plus de difficultés pour que les gens aient accès aux droits, en fait. Quand on n'a pas accès à un titre de séjour, on ne peut pas travailler, on ne peut pas avoir un hébergement. Bon, on l'a dit, on redit. Et puis, en fait, ça a des conséquences à long terme sur la vie des gens.
0: Mais en fait, si on regarde l'état général du monde, où, comme on le sait, la force de la loi a cédé la place à la loi de la force, le monde est de plus en plus violent, de plus en plus brutal. Et donc, on peut penser que les flux migratoires ne peuvent que se développer, docteur Franck Vignal. Alors, à quoi est-ce que vous pouvez appeler nos politiques qui, eux-mêmes, hypnotisés par le court terme, hypnotisés par les craintes plus ou moins fantasmées de leur électorat, ont pour seul objectif, manifestement, de fermer les frontières? Quel objectif pouvez-vous leur proposer, docteur Franck Vignal ?
4: Je pense qu'on peut proposer un objectif d'humanité. Un objectif... je reprends un terme qui a été utilisé tout à l'heure et dans l'émission précédente. Un objectif de un par un. C'est-à-dire donner aux gens qui sont prêts à le faire les moyens d'accueillir et de diminuer la souffrance. Je pense que ça, c'est une règle essentielle. Que les politiques... s'attache à diminuer des flux qu'ils considéreraient comme étant néfastes ou non souhaitables, de façon non violente, sans mettre des barrières et sans laisser les gens se noyer dans la Méditerranée, en aidant par exemple les pays de départ, en faisant en sorte que les situations soient moins tendues. C'est très bien parce que personne ne veut partir. Les gens que je vois,
0: il faut le répéter.
4: Les gens que je vois, ils auraient beaucoup mieux aimé rester dans leur pays. Ils étaient installés, des notables parfois, des familles, des enfants. Il faut pas oublier que ils partent tout seuls. Ceux que je vois, j'ai l'habitude de dire que à un moment la porte était ouverte et ils sont partis en courant. Mais c'est le sentiment que j'ai. Les mères sont parties en laissant leurs enfants et elles restent en France 5 ans, 10 ans. Elles n'entendent parler de leurs enfants que par leurs parents qui gardent les enfants au téléphone. Je n'imagine pas que ces gens-là partent
0: pour le plaisir.
4: Volontairement, pour le plaisir.
0: Pour se faire refaire les oreilles, comme disent
4: certains.
0: Voilà.
4: Ouais. C'est pas, ou ces gens-là, je ne les connais pas, je ne les vois pas, je ne sais pas où ils sont.
0: Oui, enfin, vous avez quand même une grande expérience.
4: Absolument. Et c'est tout à fait anecdotique. Et ça n'est pas en tapant sur les plus faibles qu'on va améliorer la situation de tout le monde. Je pense.
0: On vous a bien entendu. Père Bruno Cinto, on arrive bientôt au terme de ce dernier épisode d'une série de 3 de notre émission Où va la vie, consacrée à la question de la médecine pour les migrants et plus généralement les exclus, parce qu'on a vu que il n'y a pas que les migrants qui sont aussi à la rue, mais il y a beaucoup de sans domicile fixe qui viennent de notre cher et vieux pays et qui sont en proie à de nombreuses difficultés. Quelle conclusion tirez-vous de cette conversation que nous avons eue à 3 voix depuis 3 semaines dans le cadre de Où va la vie, Père Bruno Cinto ?
2: J'aurais peut-être 2 mots clés à donner. Le premier mot, ce serait un avertissement. Et ensuite, un encouragement. Un avertissement, en reprenant ce que vous avez dit sur la question de la force et en citant le pape François, ce qui est construit sur le fondement de la force et non sur la vérité de la dignité égale de tout être humain commence mal et finira mal. C'est quand même un avertissement.
0: On ne construit rien sur la force.
2: Non. politique, mais sur la vérité de la dignité égale de tout être humain et de la solidarité qu'elle exige. Mmh. Ça, c'est un avertissement. Ensuite, il y aura un encouragement. Peut-être que l'AME est à prendre dans une autre AME beaucoup plus large qui serait une aide mutuelle à l'espérance.
0: C'est joliment dit.
2: Une aide mutuelle à l'espérance.
0: Aide mutuelle à l'espérance.
2: Une aide mutuelle à l'espérance. Parce que quand nous faisons quelque chose pour quelqu'un, en fait, nous apprenons à espérer en nous, en la personne, en la société. On pourrait dire que apprendre à aider, chacun à sa manière, c'est apprendre à espérer, en fait.
0: Ça se démultiplie.
2: Les gens qui ne sont plus en capacité d'aider autrui, de faire du bien autour d'eux, sont des gens qui désespèrent d'eux-mêmes, du monde, de la politique, de nos gouvernants, de nos autorités, de l'Église, etc. Et peut-être qu'il y a un service à rendre, et là, je pourrais dire, c'est un haut lieu d'un service à rendre, c'est que cette AME, qui est compris dans une AME plus générale, une aide mutuelle à d'espérance, en fait, elle nous aide à ne pas désespérer de nous-mêmes, des autres et de notre capacité à prendre soin d'autrui et du monde, en fait. Et chacun pour sa part. Et peut-être qu'un message à travers ça, il y a des gens qui savent faire, ils ont des compétences médicales. Mm-hmm. Mais on l'a vu, il y a des compétences médicales, des compétences sociales, des compétences relationnelles, des compétences psychologiques, des compétences spirituelles aussi pour prendre soin des personnes. Mm-hmm. Et bien, est-ce que chacun peut souscrire à cette AME, une aide mutuelle d'espérance en posant son petit acte, sa petite pierre, sa petite contribution.
0: On va poser la question à nos deux invités, ça sera leur tout dernier mot. Docteur Marion Tambourin-Degui, est-ce que vous souscrivez à cette AME-là, l'aide mutuelle à l'espérance?
3: Je souscris à une âme.
2: Oui, ça donne de
3: pour
2: l'âme.
3: La France.
0: Oui, c'est une âme. AME, ça veut dire âme, en fait. Docteur Franck Vignal, est-ce que vous avez, c'est ce que vous souscrivez à cette âme-là également?
4: Tout à fait d'accord, et 10 années de travail dans le secteur bénévole est la preuve que celui qui donne, il reçoit aussi beaucoup. Voilà, 10 ans, et je pense, j'espère encore de nombreuses années.
0: Et vous n'allez pas arrêter tout de suite?
4: Ça n'est pas prévu, non.
0: Bien. Un grand merci à vous trois. Je rappelle merci que nous étions en compagnie du docteur Franck Vignal, médecin de rue, en compagnie du docteur Marion Tambourin-Degui, médecin généraliste qui travaille à la COMED, au Comité pour la Santé des Exilés, et en compagnie du père Bruno Sainteau, jésuite philosophe, co-responsable du domaine d'éthique biomédicale aux facultés Loyola Paris. Notre thème était donc, au fil de ces 3 semaines, quelle médecine pour les migrants les exclut? Alors je vous rappelle, car cela pourrait vous intéresser, qu'au fil des semaines, nous sommes en partenariat avec les facultés Loyola Paris et leur département d'éthique biomédicale, et que ces facultés Loyola Paris organisent avec l'Institut catholique de Paris, l'ICP, la Catho de Paris en d'autres termes, un parcours de formation diplômant. 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Un grand merci à nos invités, un grand merci à notre réalisateur Cédric Coba, et puis un grand merci à vous tous pour votre fidélité. La semaine prochaine, nous inaugurerons un nouveau cycle de Où va la vie sur Radio Notre-Dame et sur RCF. À la semaine prochaine.

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2: Bonsoir, un plaisir de vous retrouver dans ce 18-19 de l'été. Pendant une heure, on fait le tour de l'actualité. Avec aujourd'hui à la une ces incendies qui se poursuivent, notamment dans le Var. Les conditions météo dans le secteur du Gros Bessillon sont très défavorables avec de fortes rafales de vent. Le feu a déjà parcouru 2000 hectares depuis vendredi dans cette zone. La situation en revanche est plus favorable en Gironde. Les habitants du Porge peuvent rentrer chez eux depuis 14h aujourd'hui. Pour ceux de la presqu'île du Cap Ferré, ce sera à partir de 19h le brasier qui a ravagé 42 000 hectares. Lui est fixé mais pas encore éteint. Il n'y a pas de discussion directe entre les États-Unis et l'Iran à ce stade. Affirmation de Téhéran qui dément les annonces de Donald Trump, le président américain qui assurait que des pourparlers reprendraient aujourd'hui. Demain, les ministres de l'Intérieur de l'Union européenne se réunissent pour tenter de trouver une solution à la vague migratoire qui a déferlé sur l'enclave espagnole de Ceuta. Où se positionne la France? On en parle avec notre invité. Ce sera à 18h30. Et pour la météo, depuis cet après-midi, les orages remontent depuis les Pyrénées. Ils s'annoncent assez violents, accompagnés de fortes chutes de grêle, de puissantes rafales de vent. Le Gers et le Lot-et-Garonne ont rejoint à 16h les 10 autres départements déjà placés en vigilance orange pour les orages. 20 départements d'un grand quart sud-est du pays sont toujours en vigilance orange pour la canicule. Ces orages devraient se calmer dans la nuit. Seul l'est du pays sera accompagné par ces vents violents demain. Autrement, attendez-vous à un beau soleil et des températures entre 30 et 36 degrés. 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Comme chaque été, l'association Annuncio organise son festival d'évangélisation de rue et jusqu'au 9 août, plus d'une centaine de jeunes adultes vont témoigner de leur foi et parler de Jésus à tous ceux qu'ils croisent. Et cette année, pour la première fois, loin cette fois des plages de la Côte d'Azur, les festivaliers se rendent dans l'est de la France, Mélanie Niemietz.
3: De Dijon à Chalon-sur-Saône, en passant par Nancy, de nombreux vacanciers croiseront les jeunes missionnaires d'Annuncio. La rencontre entre Jésus et la Samaritaine, c'est le thème choisi cette année, nous dit Lucas Sugaramurdi, le responsable du festival.
4: On a prié, c'est de se mettre à l'écoute de la parole de Dieu, voilà, en recevant des passages des Écritures, des images, des mots, des sentiments. On a essayé de recouper ça, on a demandé à des gens de prier pour nous aussi, et de se mettre à l'écoute pour nous, des consacrés, des prêtres, des communautés religieuses, et ressorti de manière assez nette. Le Seigneur semble nous attendre dans des territoires nouveaux et un peu inconnus.
3: Pour Lucas, la beauté de l'art est aussi une façon d'évangéliser. Et c'est d'ailleurs la tâche confiée à Marie-Lise Couriot.
5: Ma mission, c'était de trouver des personnes qui voulaient mettre leur talent artistique au service de l'évangélisation. J'ai contacté des personnes qui voulaient faire de la danse, d'autres qui voulaient chanter, d'autres qui voulaient faire du théâtre, d'autres qui savaient peindre. J'ai essayé de brasser assez large pour qu'on ait plein de disciplines artistiques et qu'après, ces artistes puissent aller dans toutes les villes de mission et que ça puisse aussi être un tremplin pour la mission, puisque bah déjà, ça touche différemment, ça touche par la beauté, ça touche aussi parce que il y a de la joie qui se dégage, les gens sont intrigués et viennent d'eux-mêmes pour voir.
3: Émilie, elle, participe pour la première fois au Festival Annoncio et elle a hâte d'y rencontrer de nouvelles personnes.
6: Ce que j'espère y vivre, c'est des belles rencontres au sein des festivaliers eux-mêmes et puis aussi des belles rencontres avec les gens en vacances.
3: Lucas est habitué à l'évangélisation de rue. Il se souvient même de sa toute première expérience.
4: Ça a été assez bouleversant de rencontrer les gens là où ils sont, d'arriver dans une attitude totalement pauvre et humble, mais en même temps riche de notre expérience, de notre amour et en fait de la grâce qu'on a reçue du Christ. Et fort de cet amour reçu, être une présence auprès des gens pour être des témoins de cet amour et d'une certaine manière aussi être d'autres Christ, c'est-à-dire d'autres témoins en acte, en parole et aussi par le silence. Auprès des gens rencontrés dans la rue. Ça fait vraiment plonger dans l'intimité des gens qui se livrent facilement, sont ouverts à la discussion.
3: En attendant la prochaine édition du Festival Annoncio en 2027, il est possible de faire de l'évangélisation de rue durant l'année. Des missions sont régulièrement organisées dans les grandes villes comme Lyon, Paris ou Toulouse.
2: Merci Mélanie Niemiette. Toutes les informations donc sont à retrouver sur le site annunciomission.fr et cette actualité chrétienne, comme toutes les autres, est à retrouver sur notre site, bien sûr, rcfnotredame.fr. Allez, on se fait un petit peu plaisir. On va écouter un petit peu de musique sur cette antenne avec le groupe Pentatonix. C'est le morceau Mary, Did You Know?

0: C'était donc Mary, Did You Know de Pentatonix, ce groupe américain Pentatonix qui a la particularité de n'avoir aucun instrument. C'est uniquement des voix humaines que vous avez pu entendre ce morceau Mary, Did You Know.
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0: Elle est bientôt 18h09 sur RCF Notre-Dame. C'est l'heure d'une bonne info, d'une belle initiative, celle de Paul de Livron aujourd'hui, un ingénieur français parti avec sa voiture, des outils dans son coffre en direction de l'Ukraine. Objectif, construire des fauteuils roulants en bois pour les blessés de guerre. Paul de Livron, bonjour.
2: Bonjour.
0: Alors, vous êtes en ce moment en Ukraine, vous êtes vous-même en fauteuil roulant et vous êtes parti construire ces fauteuils et ils sont bien particuliers, racontez-nous.
2: Oui, alors pour être plus précis, c'est pas moi qui l'ai construit. J'installe un atelier dans un centre de rééducation de la grande ville de Lviv, dans l'ouest de l'Ukraine, où je propose aux patients de ce centre de rééducation, qui sont majoritairement des hommes blessés de guerre, soldats ou civils, de venir sur leur temps libre à l'atelier fabriquer leur propre fauteuil roulant en bois.
3: Et comment cet atelier agit aussi sur les Ukrainiens que vous pouvez rencontrer? Parce que pour eux, c'est peut-être un motif d'espoir.
2: Je ne sais pas si c'est un motif d'espoir. Je crois que c'est avant tout une occupation salutaire. Parce que quand on est en centre de rééducation, je l'ai vécu moi-même pendant un an en France, les soins ne vous occupent pas toute la journée. Et du coup, vous êtes livré à vous-même une grande partie de votre temps. Une rééducation pour ces hommes-là, ça dure en moyenne 12 mois. Et donc, ce sont des journées entières passées globalement à s'ennuyer. Donc, l'idée de l'atelier, c'est de leur proposer de venir passer du temps à fabriquer leur propre fauteuil roulant, ce qui d'abord donc est une occupation. Mais ensuite, moi, ce que je crois et ce que les psychologues du centre pensent avec moi, c'est qu'en faisant quelque chose de ses mains, on se décentre un peu de ses malheurs. On pense à autre chose que sa tristesse et les soucis qui vous accablent. Et du coup, on entame une résilience, un parcours de reconstruction en construisant son propre fauteuil roulant.
0: Et donc, ça y est, est-ce que ces ateliers ont pu commencer? Comment s'est fait l'accueil?
2: Oui, pour l'instant, il s'agit d'un premier atelier expérimental qui a ouvert la semaine dernière. Et l'accueil est très, très positif. Donc, j'accueille actuellement 5 hommes. Je pense que 2 ou 3 d'entre eux en particulier sont très, très impliqués et viennent tous les jours passer 6 heures avec moi, ont vraiment la volonté d'avancer vite et bien sur leur fauteuil roulant. Et donc, pour l'instant, c'est plutôt une expérience concluante.
3: Vous-même, vous avez construit un fauteuil roulant. Ça a été

0: C'est avant tout par souci de simplicité. Je ne sais pas mettre en œuvre moi-même l'aluminium, le titane ou la fibre de carbone. Il y a des compétences et du matériel que je ne possède pas. Alors que le bois, les panneaux de contreplaqué qui servent à fabriquer mes fauteuils roulants, il suffit de les découper en suivant les plans que je conçois sur des logiciels d'ingénierie. On découpe, on colle, on ponce, on vernit et c'est fini. Vous avez à la fin un fauteuil roulant de performance comparable à des modèles milieu de gamme, disons plus classiques en titane ou en fibre de carbone. Et avec un petit truc en plus, c'est l'esthétisme, la chaleur qu'apporte le bois.
1: Est-ce que vous envisagez d'ouvrir d'autres ateliers en Ukraine ou ailleurs?
0: C'est tout à fait possible, effectivement, si à la fin donc l'expérimentation actuelle dure un mois et demi, si à la fin de cette expérimentation, on mesure une vraie plus-value à cet atelier, il sera question de le faire grossir d'abord dans le centre d'éducation où il est installé, il y a 1300 patients. Donc il est bien petit pour l'instant quand on compare à la taille de l'hôpital. Mais en fait, il y a 12 centres de rééducation comme celui-ci en Ukraine. Donc pourquoi pas, si l'expérience est concluante, dupliquer l'atelier à d'autres endroits. Et enfin, si un jour, j'espère bientôt, la paix arrive, enfin au moins un cessez-le-feu avec la Russie, en Russie, il y a 2 à 3 plus de blessés. Et je serai tout à fait partant, sachant que le matériau de base, le contreplaqué de boulot, est aussi produit abondamment en Russie. Je serai tout à fait partant pour ouvrir des ateliers similaires dans les hôpitaux russes, où je crois que les patients sont bien moins bien pris en charge, en plus qu'en Ukraine.
2: Paul Delivron, rapidement pour conclure, est-ce que vous pourriez nous partager un échange que vous avez eu avec une des personnes qui participent à cet atelier ?
0: Alors, c'est très complexe pour moi d'avoir des vrais échanges avec mes élèves, puisqu'ils ne parlent pas un mot d'anglais et moi pas un mot d'ukrainien. On communique par application de traduction interposée. Mais disons qu'au bout de 8 jours, malgré tout, on commence à se connaître. Et hier, nous avons eu un bon fou rire parce qu'ils ont bien compris que j'étais un petit peu radin sur certains matériaux comme le scotch double face.
2: Merci Paul Delivron, c'était une rediffusion de la chronique La Bonne Info de cette année que vous pouvez retrouver comme toutes les autres bien sûr sur rcfnotredame.fr. Le calme après la tempête. Plus de 50 000 personnes ont franchi la frontière du Maroc pour entrer illégalement dans l'enclave espagnole de Ceuta, à l'Espagne. A assuré que la plupart des migrants étaient maintenant retournés au Maroc, le premier ministre espagnol Pedro Sanchez dénonce l'attitude égoïste de certains pays de l'Union européenne. Les ministres de l'Intérieur de l'UE se réunissent demain. Alors, quelle est la place de la France dans cette vague migratoire? Est-ce que la France pourrait suspendre le traité de Schengen avec l'Espagne, comme l'a fait l'Italie? Réponse avec notre invité à 18h30, c'est Yves Pascaud, spécialiste des politiques migratoires de l'Union européenne. L'invité de ce soir, ce sera à 18h30. Et nous sommes le lundi 3 août. Que s'est-il passé le 3 août 1108, 1492 ou encore 1958? Que s'est-il passé ce jour dans l'histoire? Réponse avec Bruno Fuma.
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4: Aujourd'hui, nous sommes le 3 août. C'est un voyage capital dans l'histoire qui débute en ce 3 août 1492. Le navigateur Christophe Colomb quitte les côtes espagnoles pour un périple qui le conduira, avec les équipages de ses 3 caravelles, à découvrir un nouveau monde le 12 octobre 1492. Il s'agit de l'Amérique. Le Nautilus est le premier sous-marin nucléaire de l'histoire. Il est américain. Le 3 août 1958, il traverse l'océan Arctique sous la calotte glaciaire.
5: Le Nautilus, qui avec son nom sorti de Jules Verne, vient d'accomplir un exploit digne de l'auteur de 20 000 lieues sous les mers. L'énergie nucléaire qui le propulse et fait travailler son équipage dans des conditions très spéciales lui a permis d'ouvrir une nouvelle ligne maritime en accomplissant en plongée la traversée de la banquise arctique et en passant exactement à la verticale du pôle Nord. Cette plongée longue de 3392 km sous la banquise efface 5000 km de la route maritime classique Honolulu-Londres, longue de 15 000 km, et donne aux États-Unis une victoire à la fois stratégique, technique et économique.
4: À la fin de ce voyage, le Nautilus recevra la première présidentielle United Citation décernée en temps de paix. Assiégée depuis septembre 1346 par les Anglais d'Édouard III, la ville de Calais, dont la défense est assurée par le français Jean de Vienne, tombe le 3 août 1347.
6: Jean de Vienne demanda donc à parlementer et expliqua à l'envoyé anglais que les habitants imploraient la pitié d'Édouard III et lui remettraient la ville et le château en échange de la vie sauve et de leurs biens. Édouard III accepta de recevoir les clés de la ville des mains de 6 bourgeois qui viendraient les lui remettre pieds nus et la corde au cou.

0: prêt à subir le courroux du roi.
1: Extrait d'un documentaire du site Gallia. La ville de Calais restera anglaise jusqu'en 1558, bien après la fin de la guerre de Cent Ans. Royaume des Francs, nous sommes le 29 juillet 1108. Le roi, Philippe Ier, meurt et suivant ses dernières volontés, il est inhumé dans l'église abbatiale de Saint-Benoît-sur-Loire. La cérémonie à peine terminée, son fils, Louis, associé au trône depuis 10 ans, se dépêche de se faire sacré roi. Ayant peur que son demi-frère, Philippe de Montlhéry, l'empêche d'atteindre la cathédrale de Reims, il est sacré à Orléans, en la cathédrale Sainte-Croix, le 3 août 1108. Pour l'histoire, il devient Louis VI, dit le Gros.
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1: On passe à la culture avec la naissance le 3 août 1958 du comédien Lambert Wilson. C'est le fils de l'acteur et metteur en scène George Wilson. Il débute sa carrière dans la seconde partie des années 70. Autre naissance, un 3 août, celle du chanteur Christophe Willem en 1983. Il débute sa carrière dans un film, Alive, en 2004, aux côtés de Richard Anconina et Maxime Nucci, puis remporte l'émission de M6 La Nouvelle Star en 2006 et sort un premier album Inventaire en 2007. Tu sais.

0: Et c'était donc PS Je t'aime de Christophe Willem qui venait clôturer ce jour dans l'histoire avec Bruno Fuma. Pour changer le monde, ça se passe souvent au plus près de chez nous. Aujourd'hui, direction le Loir-et-Cher pour y découvrir Thelma, tendez la main au handisport. C'est le nom d'un fonds de dotation créé il y a maintenant 15 ans dans le département. Et à Blois, à l'occasion de la galette solidaire de Thelma, on découvre tout le chemin parcouru en faveur des handisportifs. Florian Mativet.
1: Associations, clubs, fédérations de handisport, élus locaux ou encore mécènes privés, des dizaines d'acteurs loir-et-chériens étaient présents pour partager cette galette. Paul Seignol est le président de Thelma, il en a profité pour rappeler une date clé.
2: 28 août 2024, c'était le passage de la flamme para-olympique et depuis ce jour-là, nous avons réussi à mettre dans le Loir-et-Cher quelque chose qui me tenait à cœur, c'est qu'on travaille ensemble.
1: Une coopération que Thelma porte depuis sa création en 2011.
3: On n'a jamais refusé depuis 15 ans d'accompagner un seul projet.
1: Valérie Godelat est la vice-présidente de Thelma.
3: C'est toujours des rencontres, Thelma. On fait des auditions de projets et on est tous très émus ce jour-là parce que chaque projet qu'on rencontre, c'est avant tout un projet humain. Ce sont des gens qui accompagnent des personnes qui sont en situation de handicap et qui veulent leur donner cette possibilité de pratiquer un sport quel qu'il soit, de les amener à découvrir une discipline auquel ils n'avaient peut-être même pas pensé parce qu'ils étaient handis.
1: Depuis sa création, près de 500 000 euros ont été reversés à des dizaines de clubs et d'associations et Soir de Galette oblige.
2: Je vais appeler des différentes structures à qui je vais avoir le plaisir de remettre un chèque.
1: 4 chèques ont été distribués, dont l'un pour J'aime en avant 41, une association qui accompagne des personnes victimes de lésions cérébrales. Virginie Baudinel en est la coordinatrice.
4: On a été gâtés. On a un chèque de 1500 euros pour permettre à nos adhérents de pratiquer le sport inclusif auprès de clubs adaptés ou pas adaptés qui accueillent déjà certains adhérents, notamment tir à l'arc, volley, tennis de table. 1500 euros, c'est énorme pour une association de nos jours. C'est vraiment la reconnaissance du travail que l'on fait avec les adhérents. C'est aussi leur permettre de s'ouvrir et d'aller voir ce qui se passe au coin de leur rue, de pratiquer du sport avec tout un chacun et d'être vraiment des sportifs à part entière. Ils adorent ça.
1: Et ces actions portent leurs fruits, comme nous le confirme Romane Régent. Elle est chargée de mission auprès de la Fédération Handisport du Loir-et-Cher.
5: On a 4 nouveaux clubs d'affiliés dans le département cette année. Et en 3 ans, on est passé de 60 licenciés à 120 aujourd'hui. Donc il y a une vraie augmentation du nombre de licences. Et ça, je pense que c'est aussi un petit peu lié aux Jeux Paralympiques. Ça a vraiment brisé un tabou qui est quand même toujours là, de prouver aux personnes en situation de handicap qu'elles sont autant capables qu'une personne valide de faire du sport et de pratiquer.
1: Pour Paul Seignol, le Loir-et-Cher est l'un des départements moteurs en France sur la question du handisport.
2: Je pense qu'on est un département phare sur la possibilité qu'on donne à ces jeunes de pratiquer du sport. Et aujourd'hui, force est de constater que les opérations que l'on mène depuis le 28 août 2024 font qu'on arrive très rapidement à sensibiliser le maximum de personnes à aider ce public-là qui en a besoin.
1: Aujourd'hui, son souhait est de voir d'autres Thelma éclore partout en France.
0: Merci Florian Mativet de RCF. Loir-et-Cher, en 2025, Thelma a financé pour près de 30 000 euros de projets, dont la création d'une école de golf adaptée à Cheverny. C'était la première en région Centre-Val de Loire.
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0: RCF Notre-Dame, il est 18h22. Vous avez peut-être besoin de quelques idées de lecture en cette période estivale. Aujourd'hui, visite d'une librairie de l'Ardèche et coup de cœur littéraire qui va avec. Ça se passe avec Olivier Horry de RCF Ardèche.
7: Nous voici venus à la rencontre de Mathieu Beaumont à la librairie du Château à Aubenas en Ardèche. Librairie du Château l'a bien nommée puisqu'elle se situe à quelques pas du château d'Aubenas, ce centre d'art contemporain dont la librairie, justement, peut se faire l'écho. D'autant plus content de me retrouver avec Mathieu Beaumont à la librairie du château que Mathieu vient de la reprendre en main, de main de maître déjà. Mathieu Beaumont, dans quel esprit cette librairie est-elle reprise par vous ?
8: Bonjour à tous. Donc, moi, j'ai repris la librairie là depuis le 1er juillet C'est une petite reconversion. J'ai bossé 11 ans dans l'industrie en Savoie, ancien pompier volontaire à côté, passionné de littérature, d'écriture et aussi de montagne, de sport. Et voilà, donc c'est peut-être un retour aux premiers amours des livres que cette reconversion.
7: Vous avez choisi, Mathieu, de nous proposer à la lecture un roman de votre choix.
8: Tout à fait. Alors, ma recommandation d'un auteur que j'aime beaucoup, L'épervier du temple de Jean Daillon. Donc, on est en 1318, en plein royaume de France, sous Philippe le Bel, dit le roi de fer. On a une inquisition toute puissante avec des frères dominicains qui pourchassent Anselme de Mauvoisin, un médecin lâché sur les routes de France, traqué, qui va errer de ville en ville, de Béziers à Lyon, jusqu'à Bourges. Par-dessus ça, on a un chevalier normand, lui chassé d'Angleterre, qui va se retrouver mêlé à cette intrigue. On a une foule de miséreux qui se presse à Paris pour une croisade qui se prépare. Et tout ce joyeux mélange nous plonge au milieu d'une histoire, d'une petite histoire dans la grande histoire de France, dans l'ombre justement des rois maudits, puisque c'est raccordé à l'histoire de Philippe le Bel. J'en profite pour faire un petit clin d'œil à Maurice Druon, qui est un de mes auteurs préférés. Et voilà, je vous conseille cet auteur. C'est rafraîchissant, c'est notre histoire. C'est aussi très plaisant à lire. On apprend beaucoup de choses sur le passé, à la fois dans cette fiction, mais aussi fiction-histoire vraie, puisque beaucoup des personnages ont existé.
7: En vous entendant parler de ce roman, j'ai un petit peu pensé à Umberto Eco, j'ai un petit peu pensé aussi à Victor Hugo. Il y a des échos comme ça qui fonctionnent ?
8: Alors, Umberto Eco, oui, Le nom de la rose, on est tout à fait dans ce genre d'intrigue. C'est un bel exemple d'un livre qui pourrait intéresser, du coup, ceux qui ont lu Le nom de la rose, à aller sur Jean Daillon et la série, notamment Guilhem Ducel, mais il en a écrit d'autres avec beaucoup de personnages au cœur d'enquête à différentes périodes historiques. Ça va de l'Antiquité jusqu'à la cour, je crois, du Roi Soleil ou ce genre de période. Donc c'est assez vaste. D'ailleurs, Jean Daillon est un auteur très prolifique que j'espère pouvoir un jour inviter à la librairie.
7: Jean Daillon, donc je rappelle le titre de l'ouvrage proposé, choisi par Mathieu Beaumont. Jean Daillon, L'épervier du temple, aux presses de la Cité. Mathieu Beaumont, merci de nous avoir accueillis à la librairie du Château à Aubenas et à très bientôt, j'espère. Au revoir.
8: Merci à toi, Olivier, et bonne journée aux auditeurs de RCF.
0: Merci, Olivier. Ori de RCF Ardèche, vous nous présentiez donc L'épervier du temple de Jean Daillon. À 18h30, c'est le retour de l'information et puis l'invité du soir. Aujourd'hui, Yves Pascoe, spécialiste des politiques migratoires de l'Union européenne. Nous reviendrons ensemble sur la crise qui touche l'enclave espagnole de Ceuta. Mais avant, un petit peu de musique sur RCF Notre-Dame, juste avant la ruée. C'est un morceau de Radio Elvis.
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1: Et à 18h30, on fait un tour de l'actualité avec ces incendies qui se poursuivent dans le Var. Des conditions météo très défavorables avec de fortes rafales de vent. Le feu a déjà parcouru 2000 hectares depuis vendredi dans la zone du Gros Bessillon. La situation, en revanche, est plus favorable en Gironde. Les habitants du Porche peuvent rentrer chez eux depuis 14h. Pour ceux de la presqu'île du Cap Ferré, ce sera à partir de 19h. Le brasier qui a ravagé 42 000 hectares, lui, est fixé mais pas encore éteint. Il n'y a pas de discussion direct entre les États-Unis et l'Iran à ce stade. C'est une affirmation de Téhéran qui dément donc les annonces de Donald Trump, le président américain qui a assuré que des pourparlers devaient reprendre dès aujourd'hui. Demain, les ministres de l'Intérieur de l'Union européenne se réunissent pour tenter de trouver une solution à la vague migratoire qui a déferlé sur l'enclave espagnole de Ceuta, où se positionne la France. On en parle dans un instant avec notre invité Yves Pasquo, spécialiste des politiques migratoires de l'Union européenne. Ce sera juste après la météo, justement, des orages qui s'annoncent un peu partout en France et ils seront assez violents, accompagnés parfois de fortes chutes de grêle, de puissantes rafales de vent et de très fortes pluies. Le Gers et le Lot-et-Garonne ont rejoint les 10 autres départements déjà placés en vigilance orange aux orages. Orages qui devraient se calmer dans la nuit. Seul l'est du pays demain sera concerné par les orages. Autrement, attendez-vous à un beau soleil et des températures comprises entre 30 et 36 degrés. 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Ce sont des images qui ont marqué, qui ont fait le tour des médias et des réseaux sociaux. Ces dizaines de milliers de personnes qui ont traversé la frontière marocaine pour rejoindre l'enclave espagnole de Ceuta, enclave située sur la côte nord-africaine en face de Gibraltar. Entre les 30 et 31 juillet, on estime à plus de 50 000 personnes venues de la ville marocaine de Fnidek, plus au sud, qui ont tout à coup submergé cette enclave. Le Maroc annonce un bilan de 11 morts, principalement par noyade. L'Espagne, elle, fait un bilan de 72 morts. Un retour au calme maintenant, mais une réunion d'urgence est organisée demain avec les différents ministres de l'Intérieur de l'Union européenne. Yves Pasquo, bonjour.
4: Bonjour.
1: Vous êtes spécialiste des politiques migratoires de l'Union européenne. Les ministres de l'Intérieur de l'Union se réunissent demain donc en visioconférence pour tenter de trouver une solution à ce qui s'est passé sur l'enclave espagnole de Ceuta. Le ministre français Laurent Nunez sera présent. Alors, est-ce qu'on connaît la position que va prendre la France ?
4: À ce stade, non. Les différents ambassadeurs se sont réunis aujourd'hui pour préparer la réunion de demain. Et en l'état, il n'y a pas d'indication sur la position des uns des autres. Ce qu'on sait pour la France, en tout état de cause, c'est que avec l'Irlande, le Luxembourg, le Portugal, elle ne s'est pas joint à cette lettre des 22 États membres. Donc, en tout état de cause, la France, aujourd'hui, n'a pas signé cette lettre demandant la réunion en urgence des ministres de l'Intérieur et faisant état d'une forte préoccupation d'un nombre important d'États membres.
1: Mais voilà, vous avez parlé de cette lettre, de 22 États qui ont adressé cette lettre aux différentes institutions européennes demandant, je cite, une réponse européenne immédiate et coordonnée. La France, donc, vous l'avez dit, ne fait pas partie de ces signataires. Est-ce que ça marque, en fait, une fracture entre les pays européens ?
4: En tous les cas, les pays européens sont depuis de nombreuses années maintenant divisés sur la question migratoire et sur la manière dont la politique européenne doit être mise en place. Alors, il y a eu plusieurs épisodes. Celui qui est apparu ce week-end est inédit tant dans son ampleur que dans la manière dont il s'est déroulé. Il est aussi inédit par rapport à la réaction des États. Et on voit bien que cette question-là a pris vraisemblablement ce week-end une dimension tout à fait nouvelle parce qu'elle s'inscrit dans un contexte géopolitique assez divers. Et à la fois le nombre d'États membres qui ont signé cette lettre et qui ont demandé la réunion, mais aussi l'ensemble des réactions à l'échelle internationale, laisse apparaître un paysage politique particulièrement étonnant, et notamment avec une convergence de beaucoup, beaucoup d'États, non seulement avec une crainte sur la question migratoire, mais avec quand même une cible qui est clairement identifiée et qui est l'État espagnol.
1: Et justement, l'Espagne a assuré que la plupart des migrants étaient rentrés au Maroc et le Premier ministre Pedro Sanchez a dénoncé l'attitude égoïste de certains pays de l'Union européenne. Alors, il vise qui quand il dit cela ? Vous êtes égoïste ?
4: C'est-à-dire qu'il vise aussi les États qui étaient confrontés il y a quelques années à des situations de pression migratoire importantes, l'Italie notamment, qui avait demandé plus de solidarité de la part des autres États européens et qui avait manifesté leur mécontentement au regard d'une solidarité qui existait à l'époque, qui avait été jugée par ces États trop peu importante. Là, aujourd'hui, on voit bien que l'Italie, qui hier demandait la solidarité des autres États membres, a été la première à proposer en fait, la suspension et peut-être pour certains l'exclusion de l'Italie de l'espace Schengen. Donc on voit bien que dans cette situation-là, on a un inversement des situations et avec aussi une position de l'Italie qui est très offensive, alors qu'elle a oublié de se rappeler qu'il y a quelques années, elle demandait à corps et à cri et elle a beaucoup critiqué ses homologues européens pour ne pas lui avoir apporté justement la solidarité dont elle estimait devoir pouvoir être l'objet.
1: Et pour autant, Giorgia Meloni, la première ministre italienne, elle n'est pas toute seule, elle est soutenue par plusieurs États.
4: Oui, mais chacun a son agenda. C'est très compliqué, en fait, aujourd'hui, d'essayer de tirer des enseignements clairs et définitifs sur la situation. Je pense qu'il faudra attendre les conclusions de la réunion de demain pour y voir un petit peu plus clair. En tout état de cause, on voit bien aujourd'hui que la question migratoire, ça fait longtemps qu'elle préempte l'agenda européen, mais qu'elle est très largement mobilisée par des formations politiques, notamment d'extrême droite, qui ont aujourd'hui une parole très, très forte sur ce terrain-là, qui sont rejoints de plus en plus, de manière beaucoup plus large, par les partis de droite, je dirais, conservatrices classiques. On voit bien l'alliance qui s'est nouée, notamment au Parlement européen, sur un certain nombre de dossiers entre la droite et l'extrême droite. Mmh. Et on voit que, sur ce sujet-là, il y a une alliance objective qui fait que, on verra bien demain ce qui sortira des conclusions. Mais en tout état de cause, la lettre qui a été signée et l'objectif de la réunion était quand même très largement orientée vers une sécurisation encore plus forte de la question migratoire et du soutien du renfort en termes de contrôle à apporter à l'Espagne que d'ouvrir des questions sur la solidarité ou voire même à un moment donné de s'interroger sur le rôle de l'Union européenne dans la possibilité d'offrir un avenir à une jeunesse marocaine qui, elle, peine à voir dans son propre pays des espoirs pour son futur.
1: Mais justement, quel rôle l'Union européenne peut avoir justement pour cette jeunesse marocaine ?
4: C'est-à-dire que l'Union européenne peut à un moment donné, mais c'est un vœu pieux au stade où on en est aujourd'hui. Ça fait des années que les observateurs de la cause européenne et des politiques migratoires en tant que telles soulignent ce fait que la focalisation des États sur l'unique contrôle des frontières ne permettra pas de réguler et en tout état de cause d'adresser la question migratoire dans toute sa dimension. Il y a dans la partie migratoire, la question du contrôle des frontières, qui est une compétence des États et il n'est pas question de la leur enlever. Il y a aussi une question de migration légale, c'est-à-dire de savoir comment est-ce qu'on permet à un ensemble de populations de pouvoir accéder notamment à l'espace européen pour y travailler, pour s'y former. Et on voit bien que cet aspect-là de la politique migratoire est le parent pauvre et il est d'une certaine manière la face manquante de ce qui pourrait constituer une politique migratoire et notamment une coopération véritable avec nos premiers voisins de la rive sud de la Méditerranée.
1: Et la première ministre italienne, donc, qui confirme suspendre le traité de Schengen avec Madrid. Qu'est-ce que ça veut dire ? On peut briser comme ça, même temporairement, n'importe quel traité ?
4: Non, pas du tout, parce que politiquement, ça peut être très performatif et on peut montrer de ce point de vue-là un positionnement politique très fort. La réalité, c'est que juridiquement, on ne peut pas exclure un État de Schengen pour une raison toute simple, c'est que la liste des États qui sont membres de l'espace Schengen est formulée dans un protocole au traité. Et modifier cette liste impliquerait qu'on modifie les traités, et modifier les traités européens implique qu'on ait l'unanimité des États qui soient d'accord pour le faire. Donc l'Italie ne peut pas demain décider que l'Espagne est exclue ou suspendue de Schengen. Ce n'est pas
1: Mais c'est ce qu'elle a fait, c'est ce qu'elle a dit.
4: L'Italie a rétabli les contrôles en provenance des personnes en provenance d'Espagne. Il est tout à fait possible pour les États, pour des raisons d'ordre public notamment, de rétablir les contrôles aux frontières intérieures et donc de rétablir les contrôles des personnes qui franchissent leurs frontières intérieures. Ça, c'est autorisé par les règles européennes. Encore faut-il que ça s'exerce dans un cadre défini, mais il n'est pas possible pour un État, ipso facto, de décider que tel État est membre de l'espace Schengen aujourd'hui et est suspendu de l'espace Schengen demain. Ça ne relève plus de la compétence des États.
1: Et est-ce qu'on peut dire très rapidement, Yves Pascoe, on arrive à la fin de cette interview, que l'Italie a pris l'Espagne en grippe ?
4: L'Italie a pris l'Espagne en grippe. Pour revenir un petit peu sur la question de la suspension, il faut quand même noter, et ça manque pas de sel, que l'Italie, par exemple, a décidé de ne pas appliquer unilatéralement un ensemble de règles relatives à ce qu'on appelle le système et le mécanisme de Dublin. Et donc, de manière tout à fait unilatérale, l'Italie n'applique plus les règles. Et donc, elle décide comme elle le veut de jouer le jeu ou pas. Pour revenir sur la question de a-t-elle pris l'Espagne en grippe, je ne sais pas si c'est l'Espagne en tant que telle. En tout état de cause, il y a une question d'ordre politique où Pedro Sanchez est un des seuls ou des rares représentants de la gauche social-démocrate en poste dans un des États membres de l'Union européenne. Et on voit bien aujourd'hui qu'il y a un positionnement entre la droite et l'extrême droite face à une politique de Pedro Sanchez, notamment sur la question migratoire, qui va dans une direction différente de celle que la droite et l'extrême droite aimeraient bien emprunter. Et probablement que c'est aussi sous cet angle-là que l'Italie souhaite identifier l'Espagne, ou en tout cas la politique du gouvernement espagnol comme étant une politique à mettre en exergue ou en tous les cas à critiquer.
1: Un grand merci Yves Pascoe. Vous étiez l'invité ce soir de RCF Notre-Dame. Vous êtes, je le rappelle, spécialiste des politiques migratoires de l'Union européenne. On revenait justement sur ce qui s'est passé à Saint-Ouen dans l'enclave espagnole avec cette réunion demain de tous les ministres de l'Intérieur de l'Union européenne. Un grand merci à vous. On continue en musique sur RCF Notre-Dame avec Bertrand Belin, on écoute Folle, Folle, Folle.

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0: écoutiez Folle, Folle, Folle de Bertrand Belin. C'est agréable sur RCF Notre-Dame.
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0: Allez, un petit peu d'histoire maintenant avec Louis Dauphren. Et Louis, dans ses leçons d'histoire, on va parler avec Napoléon.
2: Avec Charles-Éloi Vial, archiviste, paléographe, docteur en histoire, conservateur au département des manuscrits et la Bibliothèque nationale de France. On va converser avec Napoléon. Oui, c'est possible. Il publie L'Empire des mots, conversation avec Napoléon aux éditions Perrin. Bonjour Charles-Éloi Vial.
3: Bonjour.
2: Comment est-ce possible de dialoguer avec Napoléon? Vous parlez comme ça aux personnes défuntes?
3: Alors, en général, ce n'est pas du spiritisme, je vous rassure. En général, Napoléon, il nous dit plutôt des phrases courtes, hein, des phrases que l'on retrouve, j'ai envie de dire, presque sur vos mugs, quand vous prenez le café le matin, l'imagination gouverne le monde, impossible n'est pas français. Donc, on a plutôt retenu ces phrases courtes, mais les historiens savent bien, en lisant tous les témoignages qui ont été publiés au 19e, au 20e siècle de ses proches, qu'il était extrêmement bavard, qu'il aimait parler, qu'il avait régulièrement des conversations qui lui permettaient de tester certaines idées, qui lui permettaient de faire passer des messages dans son entourage ou dans l'opinion. Donc on retrouve des conversations, elles sont très longues, il faut quand même les critiquer, voir si elles n'ont pas été réécrites, retravaillées, si elles sont authentiques. Il faut à la fin, c'est ce que j'ai essayé de faire du moins, former une sorte de corpus qui puisse être représentatif de toute la vie de Napoléon. Parce que là aussi, on imagine plutôt que Napoléon a parlé à la fin de sa vie, quand il était en exil à Sainte-Hélène, et le reste du temps, c'était plutôt un conquérant mutique qui donnait des ordres assez laconiques, assez brefs sur les champs de bataille. En réalité, et ça ressort vraiment quand on analyse toute sa vie, quand on retrouve des témoignages sur toute son existence, il est très bavard, il adore parler, il a un côté très volubile, c'est le côté corse en définitive qui ressort. Il adore parler, il parle tout le temps. Et ça, c'est passionnant parce que quand on prend toutes ces conversations, dans des témoignages, des autobiographies, des journaux intimes, parfois dans les archives, on peut retrouver des manuscrits qui sont inédits, eh bien, on a Napoléon qui vous parle en direct et l'intérêt de la critique historique, on a du recul, on peut voir si certaines conversations ont été enjolivées ou non. Donc j'ai essayé de reprendre celles qui semblaient le plus authentique, le plus proche de la réalité. Et en effet, on a un Napoléon qui parle, qui nous parle. Et c'est un Napoléon qui finalement fait assez peur, qui est
2: ah bon,
3: peut-être assez éloigné de la légende. Oui, c'est quelqu'un d'intimidant. Personne n'ose réellement parler en sa présence. Il fait peur à tout le monde. Il est assez cassant. Il est souvent de mauvaise humeur. Il adore parler, mais il adore surtout avoir raison. Il estime qu'il n'a pas forcément besoin de convaincre parce que tout ce qu'il dit est forcément vrai. Donc c'est quelqu'un qui a un usage de la parole politique qui est assez important parce que pour lui, parler, ça n'est pas seulement discuter, débattre, argumenter, c'est plutôt imposer. C'est beaucoup imposé. La parole lui sert aussi, et ça c'est intéressant, à tester certaines idées, puisqu'il dialogue beaucoup avec des experts sur certains points, certains projets de réforme ou certains projets de campagne militaire. Donc il a des échanges avec des experts, mais il veut toujours avoir raison. Et il a des échanges, par exemple, avec des courtisans, avec des artistes, avec des écrivains, où là, ce qu'il veut faire avant tout, c'est éblouir. Il veut montrer qu'il est brillant, qu'il sait absolument tout sur tout, qu'il a une sorte de génie qui fait de lui l'égal un peu d'un poète, mais dans l'action. Et ça, c'est, oui, ça nous donne un personnage qui est vraiment fascinant et en même temps relativement intimidant. Et tous ceux qui lui ont parlé, ou beaucoup de ceux qui lui ont parlé, en sont ressortis, il l'écrit, marqué à vie.
2: Marqué à vie.
3: Une sorte de traumatisme.
2: Charles-Éloi Vial, sans se laisser traumatiser, je vous pose une question un petit peu incidente, mais est-ce qu'il considérait qu'il avait quelqu'un au-dessus de lui? Est-ce que Napoléon, par exemple, a des réflexions métaphysiques? Il en a eu certaines, hein, quand même.
3: Il en a eu beaucoup. Alors là, on les retrouve à l'époque de sa mort, quand il commence à songer à ce qui est après. Comme il le dit, après, il n'y a rien. Il y pense également au moment de la signature du Concordat, en 1801, en 1802. On a des discussions sur la religion. Et pour lui, très clairement, la religion, c'est avant tout une affaire de tradition et c'est surtout une affaire de pouvoir, de contrôle. Ça n'a rien de vraiment spirituel. S'il a une opinion spirituelle, s'il a une opinion sur la religion, c'est quelque chose qui est très déiste, au fond, très, très proche du XVIIIe siècle. Il y a sans doute quelque chose, mais on n'en sait rien. Et en réalité, c'est pas ça qui compte. Ce qui compte, c'est la politique, c'est le pouvoir.
2: Très rapidement, juste une leçon sur cette parole politique qu'a eu Napoléon. Est-ce qu'il y a aujourd'hui, on a 30 secondes, est-ce qu'il y a aujourd'hui un élément qui peut servir à notre époque?
3: Alors, Est-ce que ça peut servir peut-être, j'ai essayé d'avoir une grille d'analyse pour comprendre comment certaines paroles peuvent être vraies, comment certaines peuvent être déformées. Le grand désavantage des journalistes, c'est qu'ils travaillent à chaud, ils n'ont pas le recul de l'historien, mais peut-être que cette réflexion sur l'intérêt de la parole politique, sur son utilisation comme outil de pouvoir, c'est quelque chose qui peut inspirer tout aussi bien des historiens que des journalistes qui travaillent et qui réfléchissent sur cette portée de la valeur politique.
2: Merci
3: quelque
2: beaucoup.
3: Chose d'intemporel. Merci beaucoup.
2: Merci Charles-Éloi Vial, l'Empire des mots, conversation avec Napoléon aux éditions Perrin Charles-Éloi Vial, archiviste, paléographe, docteur en histoire, qui était notre invité dans Leçon d'Histoire. À bientôt.
0: Merci Louis Dauphren pour cette leçon d'histoire à retrouver, comme toutes les autres leçons, bien sûr, sur notre site rcfnotredame.fr. Connaissez-vous qui se cache derrière Pierre Loti? De son vrai nom, Julien Viaud, l'écrivain et académicien, est originaire de Rochefort, en Charente-Maritime. Et depuis le 10 juin 2025, sa maison d'enfance est maintenant ouverte à la visite après 13 années de travaux. Et voilà un aperçu avec Kevin Pearson. Il est guide conférencier à la maison de Pierre Loti à Rochefort et il est au micro de Tanguy Salanville de RCF Charente-Maritime.
4: Donc là, on va entrer dans la salle chinoise à présent. Une ambiance sonore qui se déclenche quand on entre dans la salle chinoise, qui fait partie de ces pièces qui ont été recréées dans la mesure où elles avaient quasiment entièrement disparu après la mort de Pierre Loti, avec ici du mobilier qu'il a rapporté de son deuxième voyage en Asie. Et de ce deuxième voyage, donc, il rapportera cette fois-ci près de 800 kilos d'objets qui, pour la plupart, sont issus du pillage du palais impérial de la cité interdite de Pékin. C'est ce qu'il va utiliser pour décorer cette pièce, qu'il inaugurera en 1903, le 11 mai 1903, par une fête chinoise. Plus de 200 invités costumés en asiatique, comme si on était à la cour impériale chinoise à l'époque. La plupart des objets ont été vendus par son fils aux enchères. On a donc réalisé des facsimilés d'après des photos de la salle chinoise, ce qui a permis de recréer donc le trône, le paravent décoré de 5 miroirs ornés de boiseries sculptées. Et puis la pièce a été aussi restituée dans son intégralité, ce qui n'était pas prévu au départ du chantier. Il y a donc tout un travail de recherche qui a été effectué par l'architecte du projet, Elsa Rico, et le conservateur Claude Stéphanie.
0: Et pour découvrir donc les secrets de la maison de Pierre Loti, rendez-vous demain à 10h sur RCF Notre-Dame avec Tanguy, sans la ville de RCF Charente-Maritime.
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0: Demain, dans l'info, c'est le début d'un septième round de négociations entre le Liban et Israël. Ça se passe à Rome, sous l'égide des États-Unis et de l'accord cadre de juin dernier. Et demain, dans l'info, c'est aussi le sixième anniversaire de l'explosion dans le port de Beyrouth, double symbole d'un Liban toujours pris en étau. La crise politique interne et l'isolement à l'international, Mathias Troud.
5: Des négociations directes répétées entre le Liban et Israël, c'est historique, et le dernier round avait accouché de ces zones pilotes.
6: Une observation qu'on peut se faire quand même, c'est qu'elles sont fortement asymétriques, elles sont quand même en faveur d'Israël.
5: Clotilde Salel est chercheuse en sciences politiques à l'université d'Anvers, spécialiste du Liban.
6: Côté libanais, donc, il y a ces objectifs de désarmement du Hezbollah qui sont assez clairs, qui sont vérifiables, quantifiables. Alors que les engagements israéliens sont plus conditionnels. Donc on parle de ses exigences sécuritaires ou de son droit à agir, qui sont des termes qui laissent une marge d'interprétation.
5: Un déséquilibre que les critiques de ces négociations ne manquent pas de rappeler. Au Liban, le fait même de parler à Israël polarise.
6: Le Premier ministre libanais a été critiqué par une partie de l'opinion publique qui voyait ça comme une forme d'humiliation. Mais il y a aussi une partie de l'opinion publique qui considère que le Hezbollah les entraîne dans une guerre qui est celle de l'Iran, qui est celle d'Israël, mais qui ne concerne pas les Libanais. Mais globalement, oui, l'opinion publique est vraiment divisée.
5: Pareil avec cette médiation américaine. De plus en plus isolée sur la scène internationale, avec une France et une Europe en retrait, le Liban se retrouve coincé entre l'Iran, soutien du Hezbollah, et les États-Unis, soutien d'Israël. Le président libanais était reçu à la Maison-Blanche en juillet, une première depuis 2009, un déplacement là aussi critiqué.
6: Il y a aussi une approche plus pragmatique qui consiste à penser que tout ce qui peut en fait aider le Liban à avoir davantage d'appui sur le plan international, davantage de soutien. Et puis, alors bien sûr, il faut aussi se dire que le Liban pense à la reconstruction. Enfin, c'est vraiment le sujet qui est quand même écrasant, quoi, pour la suite. C'est-à-dire que le pays n'a absolument pas les les moyens. Donc là encore, en fait, tout ce qui peut amener à normaliser ou améliorer les relations avec les États-Unis et potentiellement permettre une forme de soutien international est aussi bien vu.
5: Des appuis internationaux, car le pays en interne reste en pleine crise institutionnelle et politique. Un système mafieux dirige le pays. Ce 6e anniversaire de l'explosion au port de Beyrouth, toujours sans conséquences judiciaires, vient, s'il le faut, le rappeler.
6: C'est tout simplement ce manque de capacité de l'État libanais. C'est un système très corrompu, qu'en sciences politiques, on qualifie de néo-patrimonial. Donc, en fait, c'est une démocratie sur le papier, mais ce n'est pas vraiment une démocratie. Il n'y a pas vraiment de possibilité en fait, de renouvellement de la classe politique à travers le vote, à travers les élections.
5: Entre l'impunité des élites criminelles et l'impunité d'Israël, la société civile essaye de s'en sortir. Les législatives de 2022 ont élu un nombre record d'indépendants.
6: Mais c'est vrai que je pense qu'en ce moment, la situation est tellement urgente, en fait, la situation militaire, la situation humanitaire, économique, que ces questions-là passent presque au second plan, quoi. Et là, donc, ces négociations, elles s'opèrent dans un climat d'isolement, de solitude, quoi, pour le pays. Et donc, c'est ce qui peut l'amener à accepter, en fait, des conditions qui ne lui sont pas favorables, mais tout simplement par manque de choix.
5: Avec ces zones pilotes, beaucoup craignent une normalisation de l'occupation israélienne, menace qui plane depuis les années 60.
0: Merci Mathias Trout. Demain, dans l'info est donc le début à venir de cette 7e session de pourparlers entre le Liban et Israël. C'est la fin de ce 18-19. Merci pour votre fidélité. 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Moi, je vous donne rendez-vous dès 18h demain, mais les programmes se poursuivent bien sûr sur votre radio. Tout de suite, c'est Visage avec Thierry Lyonnais. Aujourd'hui, on part à la rencontre d'un astrophysicien. On part jusqu'aux origines de l'univers dans cette émission Visage. Ce sera juste après un petit peu de musique et le grand John Lennon qui interprète My Little Flower. 2, 1, 2.

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0: Qui n'a jamais éprouvé un sentiment d'émerveillement, d'élévation, en contemplant le ciel, une nuit étoilée? Professeur Trik Swen Tuan, bonjour.
1: Bonjour.
0: Admirer le ciel et les étoiles, c'est votre métier. Vous êtes l'un des plus célèbres astrophysiciens, chercheur et enseignant à l'Université de Virginie aux États-Unis, mais également à l'Institut d'astrophysique de Paris. Depuis votre premier ouvrage, La Mélodie secrète, jusqu'à ce tout nouveau dictionnaire amoureux illustré du ciel et des étoiles, vous ne cessez de transmettre au grand public vos découvertes, mais aussi vos interrogations face au mystère de l'univers. Alors je suis vraiment très heureux de vous retrouver dans cette émission Visage lors de l'un de vos rapides passages en France. Vous le savez, beaucoup de récits des origines, notamment la Torah, la Bible, s'ouvrent par cette expression « au commencement ». L'évangile de Saint Jean s'ouvre également par cette phrase. Comment, vous, l'astrophysicien, vous entendez ces mots « au commencement » ?
1: Vous savez, c'est toujours c'est toujours la question ultime, même pour un scientifique, de remonter au temps zéro et de voir comment les choses ont surgi. Alors maintenant, bien sûr, la théorie qui explique le plus d'observations maintenant, c'est la théorie, ce qu'on appelle la théorie du Big Bang. Donc l'univers est parti d'un état extrêmement petit, chaud et dense. Il y a eu une grande explosion, un bang, en quelque sorte. Donc, on ne connaît pas exactement la cause, d'ailleurs. Et depuis, l'univers est en expansion. Il y a de plus en plus d'espace entre les galaxies. Et il se dilue et se refroidit constamment.
0: Si je vous entends bien, vous dites encore la théorie du Big Bang. Est-ce que nous pouvons encore parler d'une théorie? Est-ce qu'aujourd'hui, il y a plutôt une certitude par rapport au Big Bang?
1: En science, on ne peut jamais parler de certitude, vous savez. C'est ça qui différencie la science des autres domaines de pensée. Et donc, le scientifique est toujours prêt à réviser son opinion s'il y a une nouvelle observation qui vient contredire la théorie existante. Donc, mais pour l'instant, moi je dis, c'est la théorie qui explique le plus d'observations possibles, et pour les scientifiques, c'est suffisant. Donc, on travaille avec cette théorie, ce qu'on appelle un paradigme, ce que l'historien des sciences Thomas Kuhn a toujours appelé un paradigme scientifique. Mais on ne peut jamais parler de certitude, bien sûr.
0: Alors, vous venez de nous le dire, c'est ce que vous décrivez dans votre dictionnaire amoureux illustré du ciel et de la terre. Quand on ouvre à l'entrée Big Bang, vous dites c'est une fulgurante déflagration à partir d'un état extrêmement petit, chaud et dense. Alors, moi je ne suis pas un scientifique, hein, vous le savez, je me suis dit, mais si tout est parti de là, cet état, comme vous dites, était dans quoi?
1: Il ne faut pas se demander cette question, parce que la science justement perd pied. Vous savez, on ne peut pas remonter jusqu'au temps zéro.
0: Je perds pied aussi, il n'y a pas que la science. Je perds complètement pied quand je réfléchis
1: à
0: ça.
1: Voilà, mais oui, tout le monde perd pied, c'est une question, la question ultime, la question des origines. Qu'est-ce qui a créé l'univers? Est-ce qu'il est parti d'un vide? Pour l'instant, on pense qu'il est parti d'un vide rempli d'énergie. Mais le vide scientifique...
0: Un vide rempli d'énergie, donc un vide plein.
1: Oui, un vide plein. Mon dernier ouvrage, c'était La plénitude du vide. Vous voyez, donc, oui, c'est un concept scientifique, parce que le vide n'est pas le vide néant comme on le pense, mais un vide donc rempli d'énergie.
0: C'est très bouddhiste ce que vous venez de dire.
1: Tout à fait.
0: Les bouddhistes disent la même chose.
1: Oui, la vacuité, le concept de la vacuité. Mm-hmm. Oui, le bouddhisme n'a pas le concept d'un vide dénué de tout, bien sûr. C'est pas le nihilisme, il dit que le monde existe. Mais on peut décrire, parler des choses seulement en relation avec d'autres choses. C'est le concept de l'interdépendance. Donc c'est ce qu'on appelle la vacuité, parce que on parle toujours d'autres choses en même temps. Quand je parle de cette table, il faut que je pense à l'arbre qui lui a donné le bois, la terre, la pluie qui a nourri l'arbre, le charpentier qui a façonné cette table, le boulanger qui a nourri le boulanger. Donc c'est une suite infinie de chaînes et causes, et donc on peut jamais parler d'une chose en elle-même. Et c'est pourquoi même pour l'univers, on ne peut pas lui parler. C'est pourquoi il n'y a pas de concept de Dieu créateur qui crée un univers ex nihilo dans le bouddhisme.
0: Mm-hmm. Mais quand on dit donc de rien, ex nihilo, ce nihilo, ce rien n'est pas rien finalement. C'est quelque chose de plein.
1: Ouais, voilà, c'est ce qu'on pense. Mais comme je vous dis, de nouveau, la physique perd pied, ce qu'on appelle au temps de Planck, c'est une sorte de mur de la connaissance pour l'instant.
0: Ce qu'on appelle le mur de Planck. Hein,
1: Le mur de Planck. Oui, c'est donc extrapolant. La physique que l'on connaît maintenant, on peut extrapoler jusqu'à 10 puissance moins 43 secondes. Donc c'est quand même un temps très très petit après zéro.
0: Expliquez-nous, c'est-à-dire qu'on peut s'approcher au plus près
1: de l'origine. D'origine, mais à 10 puissance moins 43 secondes. Donc Le chiffre 1 survient après 43 zéros. Vous voyez, c'est un chiffre très, très petit. La physique perd pied. Alors, je m'explique que là, il y a deux théories physiques maintenant qui sous-jacent toute la science contemporaine. Donc, il y a la relativité générale d'Einstein qui décrit l'infiniment grand. Et c'est là où la gravité, enfin la force de gravité, donc, donne son plein. Bon, c'est elle qui structure l'univers, les structures comme...
0: qui explique notre univers en expansion, d'une certaine
1: manière.
0: Oui,
1: tout à fait, tout à fait aussi. Et c'est la théorie de la gravité d'Einstein, dans la relativité générale, qui décrit son évolution. Et puis, il y a l'autre théorie, qui est la mécanique quantique. Donc, toutes les deux sont nées au siècle dernier. La relativité et la mécanique quantique, qui décrit donc le comportement des... particules, et donc du monde atomique et du monde subatomique. Et donc, en général, vous voyez, c'est de... Et dans le monde atomique et subatomique, les forces qui dominent, c'est les forces nucléaires fortes et faibles, et la force électromagnétique qui lie les atomes ensemble. Il y a quatre forces fondamentales dans la nature. Et donc, pour l'instant, la mécanique quantique et la physique, la relative générale, sont complètement distinctes l'une de l'autre. Et ils décrivent l'espace et le temps, vous voyez, ce sont les deux quantités fondamentales en physique, de manière tellement différente.
0: Donc ça veut dire qu'on est quoi ? Encore dans les théories ou on est dans des...
1: Moi, je parle toujours de théories parce que, bon, il n'y a pas de certitude, comme on l'a dit toujours. Mm-hmm. C'est toujours des théories qui sont vérifiées par l'observation. Mais alors juste qu'à nouvel ordre, ces théories forment le paradigme de la science contemporaine.
0: À deux reprises, Trixie Antoine, vous m'avez dit la science perd pied. Quand vous dites ça, la science perd pied, ça veut dire quoi ? C'est d'être dans le domaine des connaissances actuelles ?
1: Oui, avec la physique actuelle, oui. Si on unifie, par exemple, la relativité avec la mécanique quantique, on obtient des quantités infinies, et donc ça n'a pas de sens. Donc ça veut dire que, vous voyez, les mathématiques, la physique, tout ça perd pied, et donc il faut trouver une nouvelle théorie, c'est ce que j'ai essayé d'expliquer. Une théorie de gravité quantique qui unifie la relativité générale avec la mécanique quantique. Pour l'instant, on ne sait pas encore faire ça. Donc, il y a un mur de la connaissance, en moins 43 secondes. Derrière le mur de Planck, l'espace et le temps peuvent même perdre leur signification que nous donnons maintenant. Vous voyez,
0: ce moment des origines, ce moment du Big Bang, oui, nous fait perdre tous nos concepts
1: actuels
0: d'espace et de temps.
1: Oui, on ne sait pas on ne sait pas. Donc, même un temps infini peut survenir. Moi, je parle de 10^43 secondes, mais c'est en extrapolant nos lois physiques connues vers autant que possible, vers zéro. Vous voyez, mais puisqu'on connaît même pas l'instant zéro, un temps infini peut se cacher derrière ce mur de Planck. Mais donc, il faut vraiment bâtir un nouvel Einstein pour bâtir une théorie de gravité quantique, une théorie du tout, ça s'appelle. Oui.
0: Ce que j'adore avec vous, Trixie Antoine, chaque fois que je vous rencontre, c'est que moi aussi je perds pied, systématiquement. Mais en même temps, je trouve qu'il y a quelque chose de fascinant. Quand on explore l'infiniment grand, comme vous le faites, comme quand on explore l'infiniment petit, c'est presque de la mystique. On est obligé d'abandonner nos concepts, nos connaissances.
1: Exactement.
0: Alors, quand j'ai lu ce dictionnaire amoureux et que vous nous parlez de votre spécialité, Trixie Antoine, puisque vous êtes astronome extragalactique,
1: donc, mon domaine d'investigation se situe au-delà de la Voie lactée. Ouais. C'est ça que veut dire l'astronomie extragalactique.
0: Et alors, vous dites ceci, il y aurait 100 milliards de galaxies dans l'univers observable.
1: Tout à fait.
0: 100 milliards d'étoiles dans chaque galaxie.
1: Tout à fait.
0: Et environ 10 planètes autour de chaque étoile.
1: Tout à fait.
0: Là aussi, je perds pied, 100 milliards de galaxies.
1: Beaucoup de planètes. Ouais. 10 multiplié par 100 milliards par 100 milliards.
0: Alors, d'abord, qu'est-ce qui vous permet de dire ça ? Comment est-ce qu'on peut dire qu'il y a, nous, dans notre galaxie ?
1: On mesure. La science, vous savez, repose non pas sur des spéculations métaphysiques, mais sur des observations. Et donc, justement, l'astronome utilise ses télescopes parce qu'on communique avec l'univers par la lumière. C'est la lumière qui nous donne la plupart de l'information sur l'univers. Et donc, c'est en déchiffrant cette lumière. Moi, je me définis comme recueilleur de lumière. Je vais au télescope pour recueillir la lumière cosmique. Et en déchiffrant cette lumière, qu'on arrive à déchiffrer les secrets de l'univers. Alors, donc, pour répondre à votre question, par exemple, le nombre d'étoiles dans la galaxie, d'abord, on les compte dans une certaine direction. Et puis, il faut tenir compte du fait qu'il y a de la poussière qui absorbe la lumière, enfin, toutes sortes de choses. Mais c'est un travail d'arpentage. L'astronome qui est très, très, très patient et utile. Donc, jusqu'à la fin du 19e siècle, donc on sait qu'il y a environ 100, 200. Quand je parle de 100, c'est arrondi, hein, ça pourrait être 200 milliards.
0: De soleil. Vous en êtes pas après.
1: Oui, c'est ça.
0: 100 milliards ou 200 milliards
1: c'est
0: de soleil.
1: C'est ça.
0: Et c'est un nombre absolument astronomique.
1: Oui, astronomique, tout à fait. Et donc, et pour maintenant compter le nombre de galaxies dans l'univers, bien sûr, on ne passe pas son temps à compter une à une les galaxies, mais avec des télescopes comme Hubble, par exemple, qui peuvent regarder le plus profondément possible dans l'univers. Il a photographié un petit coin du ciel qui est un tout petit coin du ciel, vous voyez, de l'ordre de la taille angulaire d'une pièce d'un euro, mais qui serait à un kilomètre. Vous voyez, donc c'est très, très petit. Mm-hmm. Et il compte environ 10 000 galaxies déjà. Vous voyez.
0: Donc ça veut dire qu'il a la capacité de sortir de notre galaxie
1: pour aller observer
0: ce qu'il y a à l'extérieur de notre galaxie.
1: Et de regarder très loin.
0: Juste qu'on ait une idée, la taille de notre galaxie,
1: si, c'est de l'ordre de 100 000 années-lumière. Donc le rayon, c'est 50 000 années-lumière. Donc, vous voyez, pour aller d'un coin, d'un bout de la galaxie à l'autre bout de la galaxie, il faut que la lumière ait 100 000 ans. Donc, vous voyez, les communications avec les extraterrestres.

0: Il y a toutes ces galaxies, et ça on sait que ces galaxies, elles sont dans notre univers, comme on dit. Mais il y aurait la possibilité qu'il y ait d'autres univers.
1: Oui, ce que vous appelez un multivers.
0: Les multivers. Oui. Alors, qu'est-ce que c'est que ça?
1: Oui, ça aussi, c'est des notions qui surgissent dans les théories. Hein. Donc, par exemple, dans notre univers, on pense qu'il y a eu un moment du début, vous voyez, 10 puissance moins 35 secondes, à 10 puissance moins 32 secondes, une phase inflationnaire, ce qu'on appelle l'inflation de l'univers. Donc, une dilution de l'univers qui est exponentielle en fonction du temps. Donc, l'univers, tout d'un coup, devient très, très, très, très, dans une fraction de seconde, va de quelque chose de milliards, de milliards, de milliards de fois plus petit qu'un atome à la taille d'un ballon, en quelque sorte. Vous voyez? Donc, c'est comme ça que l'univers a ce qu'on appelle le bang, du Big Bang, peut-être. Et donc on pense qu'à ce moment-là, chaque point de l'espace gonfle pour devenir une bulle univers. Donc, on aura donc une infinité de bulles univers parallèles dans un méta-univers. Donc, c'est ce qu'on appelle le multivers inflationnaire. Alors, il y a d'autres modèles aussi. Par exemple, que notre univers fait partie d'une branle, ce qu'on appelle une contraction pour membrane. Et donc, il y a des univers parallèles dans des membranes différentes et ces membranes rentrent en collision pour former des Big Bang, etc.
0: C'est fou parce que c'est ce qu'on lit parfois dans la science-fiction.
1: C'est la science. C'est presque la science-fiction.
0: Et vous, c'est de la science, mais qui est presque
1: la science. C'est la science dans ce sens que ce sont des théories qui sont basées sur les théories de la relativité générale, vous voyez. Mais c'est pas la science confirmée, moi je dirais, parce que en tant qu'observateur, je vous ai dit, l'observation joue un grand rôle. Et on n'a aucun moyen pour l'instant de détecter des univers parallèles.
0: Si je vous entends bien, on a déjà observé les autres galaxies, donc là on en est sûr.
1: Oui, mais dans notre univers.
0: Dans notre univers, mais on n'a pas encore observé les autres univers. C'est une théorie.
1: C'est juste une théorie. Donc, et moi je ne vois pas comment, parce que même dans notre univers, on ne voit pas toutes les galaxies. Parce qu'on voit seulement les galaxies dont la lumière a eu le temps de nous parvenir, vous voyez. Et donc c'est dans une sphère horizon de 47 milliards d'années-lumière.

0: Trix Van Tuan, il y a un domaine qui m'avait fasciné lorsque nous nous étions rencontrés la dernière fois, c'était l'entrée principe anthropique. Ça, c'était dans le dictionnaire amoureux que vous aviez sorti chez Plon il y a une dizaine d'années. Là, vous sortez le dictionnaire amoureux illustré, donc vous n'avez pas pris toutes les entrées. Et j'ai pas retrouvé l'entrée principe anthropique dans ce dictionnaire amoureux illustré.
1: Peut-être,
0: c'est difficile à illustrer, peut-être.
1: Je sais pas. C'est ça.
0: Mais en tous les cas, j'aimerais que vous nous parliez de ce principe anthropique.
1: Oui, anthropique, d'abord, il faut que j'explique le mot. Ça s'écrit A-N-T-A-H, comme dans anthropomorphique ou anthropologie. Voilà, c'est l'homme. Et donc, ce principe dit que l'univers a été réglé de façon extrêmement précise dès le début pour qu'il aboutisse à une sorte de vie de conscience. Et puisque nous sommes la seule forme de vie de conscience que nous connaissons maintenant à l'homme, donc.
0: Donc, c'est-à-dire que tout a été merveilleusement réglé, agencé,
1: exactement,
0: pour qu'advienne la vie de l'homme sur la Terre.
1: Voilà, alors il faut encore expliquer pourquoi ça. Parce que nous sommes tous des poussières d'étoiles, vous voyez. Nous sommes formés d'atomes faits par la fusion nucléaire à l'intérieur des étoiles. Et
0: nous sommes faits par ça, parce que ça, c'est votre expression qui est très connue. Nous sommes tous des poussières d'étoiles. On peut se dire, mais qu'est-ce que ça veut dire?
1: Ça veut dire que le Big Bang n'avait

0: fait que l'hydrogène et l'hélium. Et l'hydrogène est un élément très simple. Donc, il n'y aura pas assez de chimie complexe pour former, par exemple, des molécules d'ADN ou des neurones qui constituent notre cerveau. Donc, il fallait inventer, que l'univers invente des éléments beaucoup plus complexes que l'hydrogène et l'hélium. Et donc, ils inventent les étoiles. En fait, tous les éléments chimiques plus lourds que l'hydrogène et l'hélium sont faits par la fission nucléaire. Vous voyez, même le Soleil maintenant combine l'hydrogène en hélium et puis l'hélium un peu d'hélium en carbone. Mais la plupart de ce qu'on appelle la nucléosynthèse, la fusion nucléaire des étoiles, se fabrique dans des étoiles massives. Mm-hmm. Donc jusqu'au fer, et puis pour les éléments plus lourds que le fer, ce sont des explosions d'étoiles massives dans leur mort, ce qu'on appelle des supernovas.
1: Mais alors, Trishuan Tuan, oui. Revenons sur cet agencement merveilleusement réglé pour que la vie apparaisse sur notre Terre.
0: Et la vie
1: ça, c'est observable.
0: Oui, la
1: Qu'est-ce
0: vie
1: qui nous fait dire que
0: Terre.
1: Ça a été si incroyablement bien réglé? Qu'est-ce qui fait dire ça aux scientifiques?
0: Parce que si vous changez... Bon, il faut expliquer que les propriétés de l'univers dépendent d'une quinzaine de nombres, ce qu'on appelle les constantes physiques, hein, donc qui décrit toutes les propriétés de l'univers. Par exemple, la constante de gravitation qui détermine l'intensité et la force gravitationnelle. Par exemple, la masse de l'électron, la charge de l'électron. La constante de Planck qui définit la taille des atomes est très petite, donc c'est pourquoi les atomes sont très petits. La vitesse de la lumière, pourquoi elle se déplace à 300 000 km par seconde au lieu d'un mètre par seconde, par exemple. On n'a aucune théorie pour expliquer ça. On les observe dans les observatoires, ces constantes physiques. Et puis, bon, il y a aussi ce qu'on appelle les conditions initiales, c'est-à-dire les conditions, les propriétés dont les faits ont doté l'univers à son berceau, en quelque sorte. Vous voyez, comme la densité initiale de matière noire ou d'énergie noire ou le taux d'expansion initiale de l'univers. Tout ça, ce sont ce qu'on appelle les conditions initiales.
1: Mais si je vous comprends bien, on aurait...
0: Voilà,
1: il y aurait
0: si
1: un
0: change.
1: Tout petit changement de ces conditions initiales, la vie n'existerait pas sur la Terre.
0: Les étoiles ne se formeront pas.
1: Même pas les étoiles, même pas l'univers, c'est ça.
0: Si, non, l'univers va se former, de toute façon, le Big Bang va se former, mais il n'y aura que l'hydrogène et l'hélium, des nuages. Donc,
1: il n'y aurait pas eu les planètes.
0: Il n'y aura pas des étoiles, pas des galaxies, pas des planètes, donc pas d'éléments lourds, donc pas de vie, pas de conscience, vous voyez. Donc, le réglage se fait de façon extrêmement précise. À 10 puissance moins 60 près. C'est-à-dire, vous changez un chiffre à la 60e décimale et le destin de l'univers bascule. Il n'y a plus d'étoiles qui se forment. Donc, l'univers sera vide et stérile et il n'y aura aucune personne pour comprendre sa beauté et son harmonie.
1: Vous me voyez venir, Trishuan Tuan.
0: Oui.
1: Hasard ou nécessité?
0: Tout à fait. C'est toujours
1: C'est le fruit du hasard, ça, ce règlement-là?
0: Je pense pas. Mais c'est un pari, hein. C'est un pari à la Pascal, hein. Pascal, c'est un de mes héros scientifiques. C'est quelqu'un qui est un génie scientifique, mais aussi, bien sûr, qui a réfléchi profondément sur la foi.
1: Un mystique, grand chrétien.
0: Un grand chrétien. Et donc, comme je vous dis, c'est un pari parce que la science ne peut pas donner une réponse ferme pour le choix entre le hasard et la nécessité. Parce qu'on peut invoquer le hasard. Il suffit donc d'invoquer le multivers dont on a parlé tout à l'heure. Donc, il y aura une infinité d'univers parallèles avec une combinaison de constantes physiques, toutes perdantes, et donc vides et stériles, sauf par hasard, donc dans notre univers, où la combinaison gagnante est sortie.
1: Si je vous entends bien, c'est comme s'il y avait eu des essais qui ont échoué, et puis il y en a un qui a réussi, c'est notre univers.
0: Voilà,
1: c'est
0: on ça. Peut
1: on
0: parler
1: peut penser
0: de,
1: à ça.
0: Oui, des coups de dés, des probabilités, vous voyez. Mais moi, je rejette cette hypothèse du hasard parce que justement, je crois pas au multivers, vous voyez. Parce que je vous ai dit, moi, je suis observateur, et si je peux pas observer des preuves d'un multivers, je peux pas me baser là-dessus. Et donc, si je postule l'existence d'un seul univers, comment expliquer ce réglage d'une extrême précision? Je pense qu'il faut postuler un principe créateur. Alors, je m'explique.
1: Vous parlez d'un principe créateur.
0: Des principes créateurs.
1: Qu'est-ce que c'est, alors, ce
0: principe? Oui, justement, donc, c'est pas un dieu barbu personnifié. Je vous ai expliqué tout à l'heure, vous voyez, dans le bouddhisme, il n'y a pas ce concept de dieu parce que tout est interdépendant, justement.
1: Et je vous rassure, Trishuan Tuan, je pense pas qu'il y a encore beaucoup de chrétiens qui pensent que c'est un grand barbu qui a créé l'univers. Mais bon, on y a cru peut-être un peu
0: à l'époque lointaine. En tout cas, c'est pas un dieu personnifié qui s'occupe des affaires quotidiennes, nos affaires quotidiennes, etc. Pour moi, ce principe créateur se manifeste dans les lois de la nature. Donc, c'est un principe panthéiste. à la Spinoza et à l'Einstein. Einstein, c'est un autre meilleur scientifique.
1: Il y a Pascal et Einstein.
0: Voilà, c'est ça, c'est ça. Et donc...
1: ce principe créateur, comment vous percevez-vous?
0: Moi, je perçois dans la nature, dans la beauté et l'harmonie de l'univers que j'observe à travers mon télescope. C'est l'organisation. Donc, c'est pourquoi, vous voyez, je ne peux pas croire au hasard. Quand je vois les dessins des bras spiraux, la beauté esthétique des pouponniers stellaires dans la Voie lactée où les étoiles naissent, tout ça, je ne peux pas attribuer tout ça au pur hasard. Vous voyez, il y a un sens quelque part. Et donc, je parie donc sur un seul univers, mais réglé dès le début par ce principe créateur qui se manifeste dans les lois physiques de la nature.
1: Et pour revenir au principe anthropique, donc oui. Anthropos l'homme,
0: oui, alors,
1: vous pensez
0: donc,
1: que ce principe créateur oui, moi je préfère... a eu pour, alors je ne sais pas si c'est une finalité, mais pour objectif de faire advenir l'homme sur la Terre?
0: Pas spécifiquement l'homme, moi je pense justement à un principe anthropique est peut-être mal nommé, moi je dirais un principe de conscience, c'est-à-dire ça va mener à la conscience. E.T. fera l'affaire aussi. Moi, je ne peux pas parler d'E.T. parce qu'on ne l'a pas encore découvert. On n'est pas encore entré en contact avec lui. Mais quelqu'un qui peut apprécier la beauté et l'harmonie, qui découvre ses lois et son organisation et peut apprécier sa beauté et son harmonie. Donc, ça nous donne une grande responsabilité. Puis jusqu'à nouvel ordre, vous voyez, nous sommes la seule forme de conscience, de vie de conscience que nous connaissons. Et donc, c'est nous qui nous donnons un sens à l'univers. Et donc, il ne faut pas détruire notre planète et nous autodétruire en même temps. Et c'est ce qui est en train de se passer maintenant, malheureusement.
1: Mais en vous écoutant, je me dis, finalement, est-ce que ce n'est pas pour faire advenir la vie? Est-ce que ce n'est pas un principe...
0: La vie,
1: biopique, un principe biopique plutôt
0: qu'anthropique. Oui, mais ça ne va pas assez loin pour moi, parce que la vie, sous la forme d'une bactérie, d'un microbe, ça ne me convient pas. Parce qu'il faut quelqu'un qui comprend l'univers. Moi, ce que je pense, c'est que la grandeur de l'homme... Il a su maintenant mettre une histoire de 13,8 milliards d'années dans l'histoire de l'univers. Vous voyez, il comprend les propriétés des galaxies, des étoiles, comment les éléments lourds, comme le carbone qui constitue son corps, ont été formés. Enfin, tout ça, vous voyez, ça donne un sens, une cohérence, une harmonie à l'univers. Et une bactérie ne pourra pas faire ça. Ou même un chien, un chat, je ne pense pas qu'il concocte des théories du Big Bang, par exemple, dans son cerveau. Mm-hmm. Donc, c'est l'homme, c'est ça qui fait la grandeur de l'homme. Et donc, de tout être humain conscient, de tout être conscient. E.T., je répète, fera l'affaire aussi.
1: Vous y croyez? Vous pensez qu'il y a d'autres personnes qui peuvent vivre dans l'univers?
0: Oui, ouais. On a calculé le nombre de planètes. Hein, c'est 10 multiplié par 100 milliards par 100 milliards. Mm-hmm. Donc, moi, je dirais que c'est tellement improbable que nous sommes les seuls dans l'univers.
1: Dommage qu'on ne les ait pas rencontrés, ça pourrait être intéressant.
0: Oui, moi je
1: parlerai, j'aimerais bien faire une émission visage avec E.T.
0: Tout à fait, et moi je leur demanderai, par exemple, quelle est la nature de la masse noire, de l'énergie noire, enfin tout ça, vous savez, ils ont déjà résolu, ils ont déjà compris.
1: Trinh Saint-Jean, quand vous imaginez un extraterrestre, vous l'imaginez comment?
0: Bon, pour moi, pour l'instant, peut-être une intelligence supérieure, parce que nous avons surgi qu'il y a 3,8 milliards d'années. C'est très peu par rapport aux 13,8 milliards d'années de l'univers.
1: On est très jeune, quoi.
0: Et donc, probablement, il y a des civilisations plus avancées, des intelligences plus avancées.
1: Et vous aimeriez l'interroger sur quoi, alors?
0: Sur les secrets de l'univers, par exemple, je vous ai dit. Nous ne savons pas la nature de 95% de l'univers. Vous voyez, 70% d'énergie noire, nous connaissons...
1: L'énergie noire, c'est ce qu'on appelle les trous noirs, là, les fameux
0: trous
1: noirs?
0: Non, c'est différent. Ça, c'est une énergie qui exerce une force anti-gravité, donc répulsive, qui fait que l'expansion de l'univers a une accélération plutôt qu'une contraction. Parce que seule la matière exerce la gravité qui est attractive, donc elle décélère. Elle décélère l'expansion de l'univers. Je vous ai dit que maintenant, toutes les galaxies s'éloignent de nous à cause de ce Big Bang primordial.
1: Bon, écoutez, je vous souhaite un jour de le rencontrer, cet extraterrestre.
0: Tout à fait. Non, mais ce sera très intéressant. Il faut absolument rechercher des signaux.
1: Donc, d'être en contact avec eux.
0: Voilà, ouais. Voilà. Donc, on sait maintenant qu'il y a beaucoup d'exoplanètes, d'autres planètes, au moins 4000 maintenant. On le savait toujours à cause de nos lois physiques, mais maintenant, on l'a découvert. Maintenant, il faut peut-être découvrir des planètes. Bon, bien sûr, le raisonnement... pour chercher la vie extraterrestre est toujours très anthropomorphique parce que nous sommes la seule forme de vie et d'intelligence que nous connaissons.
1: Ouais, c'est nous, on se prend toujours en référence.
0: Voilà, on se prend toujours en référence.
1: Donc, alors qu'ils sont peut-être complètement différents de nous.
0: Peut-être. Mais bon, il y a quand même l'universalité des lois physiques. Hein. Ils ont les mêmes lois physiques que nous. Ils vont mesurer la même vitesse de la lumière, la même masse électron, la même charge électron, tout ça. Ça, je sais que les constantes physiques ne varient pas parce que les télescopes sont des machines à remonter le temps. Vous voyez, plus on voit faible, plus on voit loin, et plus on voit loin, plus on voit tôt. C'est comme ça que l'astronome reconstitue l'histoire de l'univers.
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1: Nous poursuivons sur RCF cet entretien aujourd'hui avec Trix Wentuan, grand astrophysicien, professeur à l'Université de Virginie, qui vient de publier « Dictionnaire amoureux illustré du ciel et des étoiles » aux éditions Plon et Grund. Alors, ce que j'aimerais maintenant, c'est qu'on essaye d'imaginer votre vie d'astrophysicien, mais dans un contexte très particulier, qui est celui de l'observateur. Vous nous avez parlé à plusieurs reprises d'observer les étoiles.
0: Tout à fait. Je suis un observateur de l'univers, un recueilleur de lumière.
1: Alors, essayez de nous aider à imaginer votre vie quand vous êtes dans un centre d'astronomie pour observer les étoiles. Oui. Comment se passe ce moment où vous êtes là, derrière votre télescope, à observer les étoiles?
0: D'abord, il faut demander du temps à ces grands télescopes. Vous savez, il y a seulement quelques grands télescopes sur Terre. Disons, il y a peut-être une dizaine de télescopes avec un diamètre plus grand que, disons, 7 mètres de diamètre. Donc, il y a beaucoup de compétition pour le temps.
1: Vous partagez l'utilisation de ces télescopes,
0: oui,
1: c'est ça?
0: Oui, parce que l'université n'est pas assez riche pour avoir un télescope individuel qui lui appartient.
1: Même aux États-Unis.
0: Oui, tout à fait. Ce sont des consortiums d'universités qui se rassemblent, ou même des nations qui se rassemblent. Par exemple, pour l'Europe, dont la France fait partie, c'est ce qu'on appelle l'Observatoire européen austral, vous voyez, parce que tous les télescopes sont au Chili. Vous savez bien, en Europe, il y a la pollution lumineuse partout, donc on voit plus le ciel.
1: Oui, ça, c'est très intéressant. Les plus grands centres d'observation aujourd'hui de l'espace sont au Chili.
0: Pour les États-Unis, il y a encore des déserts. Donc, dans des déserts où il n'y a personne qui vit. Vous voyez, c'est un grand grands espaces quand même, l'Amérique. Et donc,
1: revenons à vous. Quand vous partez observer et utiliser.
0: Moi, je vais à Hawaï, par exemple. Vous voyez, donc,
1: sur l'île de Hawaï.
0: Volcan éteint à Mauna Kea, 4200 mètres. Donc, ce serait très haut, même plus d'oxygène. Moi, j'avais beaucoup de migraines. Parce que c'est
1: bon, mais
0: on se sacrifie pour la science, parce que voilà, le ciel est tellement clair et beau à 4200 mètres. On est au-dessus des nuages, vous voyez, il faut un 4x4 pour aller jusqu'au sommet. C'est tellement haut, il n'y a plus de végétation, c'est un paysage lunaire. Hein, mais le ciel est très beau, et donc on peut voir. Et moi, j'utilise beaucoup de télescopes aussi dans le désert d'Arizona aussi. Donc il y a des grands télescopes, là, l'Université de Virginie fait partie d'un consortium qui a télescope, on appelle le grand télescope binoculaire parce qu'il y a deux miroirs comme
1: des jumelles.
0: Oui, comme des jumelles. Oui, et de 7 mètres de diamètre. Et donc, j'utilise ça aussi. Et puis, bien sûr, j'utilise beaucoup Hubble, qui est un télescope spatial, bien sûr.
1: Alors, c'est la différence. On va expliquer quand même aux auditeurs. Il y a les télescopes sur Terre et puis il y a ce fameux télescope Hubble qui est, lui, dans l'espace.
0: Oui,
1: Et qui vous permet de voir encore beaucoup plus loin.
0: Plus loin, mais aussi d'autres sortes de lumière. Vous voyez, parce que, en fait, nous avons une atmosphère. C'est elle qui nous protège et, en fait, qui fait que nous existons ici sur Terre. Parce qu'il y a, les lumières viennent dans ce qu'on appelle le spectre électromagnétique. Donc, il y a beaucoup de sortes de lumière. Donc, en ordre d'énergie décroissante, il y a les rayons gamma, les rayons X, les rayons ultraviolets, puis la lumière visible, puis la lumière infrarouge, la lumière micro-ondes, la lumière radio. Vous voyez? Et donc, toutes ces sortes de lumière nécessitent des télescopes de sortes différentes. Donc, il y a des télescopes gamma, par exemple, et les rayons gamma sont très énergétiques. S'il n'y avait pas l'atmosphère terrestre, nous aurions tous les cancers de la peau, donc la vie ne sera pas possible.
1: Cette protection que nous avons autour de la Terre, quelque part,
0: empêche la lumière de
1: travailler et de voir mieux certaines lumières.
0: Exactement.
1: D'accord. Et donc, Hubble vous permet de voir beaucoup mieux. Enfin, pourquoi est-ce qu'on a dépensé, je crois que c'est 9 milliards
0: oui,
1: de
0: ça.
1: Dollars
0: c'est
1: pour
0: ça.
1: Lancer Hubble ah bon. Dans le ciel?
0: Oui, parce qu'il n'y a pas d'atmosphère. Donc, d'abord, on peut travailler dans d'autres sortes de lumière. L'électro-ultraviolette, par exemple, est absorbée par l'atmosphère terrestre. Mm-hmm. Vous savez, c'est elle qui brûle notre peau. Il y a encore de l'UV qui vient du soleil. Mais la plupart sont filtrés heureusement par l'atmosphère. Sinon, on ne sera pas, même pas ici pour faire. Mais la vie ne sera pas possible sur Terre.
1: Mais est-ce que, je oui, reviens à ce télescope de Hubble, oui. Il a vraiment transformé votre
0: tout
1: vision de l'univers?
0: Ah oui, oui, c'est un grand pas dans l'astronomie. Donc, il a aussi l'atmosphère. Donc, les images sont extrêmement fines, vous voyez. Et, parce que quand la lumière traverse l'atmosphère terrestre, il y a le mouvement des atomes dans l'atmosphère. Et ça rend les images un peu floues. Mm-hmm. Vous voyez, tandis que c'est d'une netteté extraordinaire quand on est au-dessus de l'atmosphère terrestre. Donc, c'est une orbite de 600 km. Hein. Hubble, c'est 600 km seulement au-dessus de la Terre.
1: Et alors, vous, comment vous travaillez? Oui. Si vous travaillez avec ce télescope de Hubble, vous le faites où? Depuis votre ordinateur dans votre
0: d'abord,
1: bureau?
0: Oui, d'abord, il faut faire la compétition.
1: Vous avez besoin d'aller dans un lieu spécial?
0: Non, non. Il faut d'abord demander du temps à la NASA. Vous devinez bien que c'est extrêmement compétitif. Il n'y a qu'un seul Hubble. Il y a des milliers d'astronomes sur la Terre qui veulent l'utiliser. Vous voyez? Et donc, il faut d'abord avoir le temps. Donc, il faut envoyer une demande à la NASA, avoir et qui est examiné par un comité, donc de temps en temps, je fais partie d'ailleurs, donc les experts scientifiques qui jugent, qui donnent une note à toutes ces propositions, et puis seulement 1 sur 10 est accepté, les premiers 10%.
1: Et excusez-moi, vous serez un astronome chinois ou russe, vous auriez droit d'utiliser Hubble?
0: Peut-être pas parce que c'est pas l'argent russe ou chinois qui finance ça. Ils peuvent s'y collaborer avec des astronomes américains ou européens. C'est-à-dire, moi, par exemple, dans mon équipe, j'ai des astronomes ukrainiens, par exemple, vous voyez. Et lui, il collabore donc avec moi et d'autres européens. Et donc, vous voyez, il a accès au télescope spatial. Donc, la science est quand même très, très, très internationale. C'est pas national. Justement, elle appartient à toute l'humanité.
1: C'est vraiment ça?
0: Oui.
1: Il y a une vraie collaboration entre tous les scientifiques du monde aujourd'hui, quelle que soit leur nationalité?
0: Et tout ce qui est trouvé, vous voyez, maintenant on va tout de suite sur l'Internet. C'est comme ça qu'au début, c'était une casse en quelque sorte. Hein.
1: On ne partage pas toutes les connaissances et les découvertes quand on est scientifique, si?
0: Oui, presque toutes les grandes choses viennent tout de suite sur l'Internet. Vous savez, les missions de la NASA, les premières, par exemple, images... Nouvel an, il y a la mission New Horizon, un satellite qui est venu vers le bord du système solaire à quelques heures lumière, 5-6 heures lumière de la Terre, pour la première fois photographié ce qu'on appelle un planétésimal, c'est-à-dire quelque chose qui est la brique des planètes en quelque sorte. Vous voyez, des astéroïdes qui s'assemblent pour former les obliques. Et ça a été tout de suite mis sur le net. Vous voyez.
1: Et partagé au monde entier.
0: Donc c'est la magie de l'Internet maintenant. C'était réservé à une caste d'astronomes qui ont accès à ces grands instruments, par exemple. Mais maintenant, l'Internet a démocratisé beaucoup de choses.
1: Alors, Trix, on va laisser, l'aspect politique, voire scientifique. J'aimerais qu'on parle de poésie. Oui. Parce que je sais que vous aimez beaucoup la poésie. Vous avez même donné des cours, si je me souviens bien, dans une université entre poésie et astronomie.
0: Enfin, l'université de Virginie. Hein, peut-être c'est plus une métaphore. Moi, j'enseigne un cours d'introduction à l'astronomie, mais pour des littéraires, pour des scientifiques. Pour des gens qui ne vont pas devenir scientifiques. Et donc, c'est un challenge pour moi, donc, de les... leur donner donc une vision de la science, pourquoi elle est utile et pourquoi elle nous élève au-dessus du niveau animal.
1: Et elle nous rend poète, c'est-à-dire quand on observe
0: ces
1: photographies magnifiques là qu'il y a dans ce livre, le dictionnaire amoureux illustré du ciel et des étoiles, il y a des photos absolument magnifiques. On dirait même des peintures de Zhao Wuki par moment.
0: Tout à fait.
1: C'est impressionnant. Hein.
0: Oui. Moi, j'étais hier au musée Metz Pompidou, je donnais une conférence. Leur thème, c'était la nuit, vous voyez.
1: Ouais.
0: Et donc, j'ai écrit sur la nuit. Et bien sûr, mon travail, la nuit, c'est de recueillir cette lumière.
1: Et il y avait tous ces artistes, Paul Klee, tout ça, qui
0: peignaient la nuit. Et ça m'a beaucoup bouleversé.
1: Qu'est-ce que vous ressentez quand vous êtes là, sur la Terre, derrière votre lunette astronomique, et que vous observez le ciel?
0: Oui, je m'émerveille devant son organisation. Je le répète, je sens un immense sentiment de connexion cosmique. je sens d'abord la lumière me relie avec l'univers. Et puis, bon, je sens émotionnellement que je suis fait d'atomes, fait par la fusion des étoiles que j'observe.
1: Vous êtes une poussière d'étoile. Je vous suis le sentez vraiment. C'est pas juste une belle expression.
0: Non, je sens vraiment quand je vais à l'observatoire. Vraiment, on est connecté cosmiquement.
1: Uh-huh. Et face à la beauté, parce que je sais que cette notion de beauté, elle a une grande importance pour vous.
0: Tout à fait. C'est pourquoi moi, je ne peux pas parier sur le hasard. C'est cette beauté, cette harmonie, cette unité, parce que tout tend vers l'un à mesure que la science progresse, en fait. Vous voyez. Le temps et l'espace, Newton pensait que c'était des entités séparées. Einstein unifiait les deux, le temps et l'espace. Avant Maxwell, l'électricité et le magnétisme, c'était des phénomènes complètement séparés. Maxwell unifie les deux. Et puis maintenant, on est en passe d'essayer d'unifier les quatre forces fondamentales de la nature, comme je vous ai expliqué tout à l'heure. La gravité avec la force électromagnétique et les deux forces nucléaires fortes et faibles. Donc tout en Berlin, vous voyez, donc il y a une organisation extraordinaire, c'est pourquoi bon, je parie sur la nécessité, un principe créateur plutôt que le pur hasard.
1: Vous vous souvenez, un moment, une nuit, où vous observiez et vous avez ressenti une très grande émotion. Est-ce qu'il y a eu un moment dans votre vie?
0: Oui, bien sûr, c'est grand.
1: Mais pas, je dirais pas, c'est beau, non, mais un instant où vous avez eu une grande émotion.
0: Mais c'est surtout les moments de découverte, parce qu'on a une théorie dans la tête, on pense qu'on devrait, quand on observe tel et tel objet, qu'elle devrait avoir telle et telle propriété. Et si on voit cette propriété dans l'observation qu'on voit devant soi, vous voyez, c'est une grande émotion.
1: C'est une émotion
0: scientifique, on a levé un pan du mystère, du voile qui enveloppe l'univers. Donc ça, c'est... Bon, mais c'est la joie du scientifique, la joie de découverte, de découvrir quelque chose de nouveau que personne d'autre n'a découvert auparavant.
1: Ça, c'est une satisfaction du scientifique. Oui. Moi, je vous parlais plus d'une émotion personnelle, voire presque métaphysique.
0: Oui, c'est...
1: Il y a eu un moment dans votre vie où vous avez vécu ça, face à cette beauté. Là, je ne parle pas d'un raisonnement scientifique.
0: Oui.
1: Je parle vraiment à l'homme face à l'émerveillement de la beauté.
0: Oui, mais je ressens tout le temps quand je suis observatoire, de toute façon. Oui, donc il n'y a pas de sentiment mystique privilégié, c'est pourquoi c'est toujours un bonheur d'aller dans des observatoires.
1: On a parlé d'Einstein à plusieurs reprises. Dans ce dictionnaire amoureux, il y a une entrée, le dieu d'Einstein, page 66.
0: Tout à fait.
1: Et vous écrivez ceci, Einstein estime que science et religion sont deux fenêtres complémentaires pour contempler le réel.
0: Tout à fait.
1: Beaucoup de scientifiques ne sont pas du tout d'accord avec Einstein. Ils ont balayé et rejeté la dimension religieuse. Vous, qu'est-ce que vous pensez de cette phrase-là?
0: Oui, mais c'est mon héros scientifique, hein. C'est pas par hasard. Donc, je pense exactement comme lui que la science et la spiritualité sont des fenêtres complémentaires pour l'humain de regarder le réel et donc ils donnent une vie beaucoup plus riche. Donc, c'est idiot de rejeter, de mettre des cloisons. Alors, bien sûr, il y a, comme je vous dis, il y a des scientifiques, et vous l'avez mentionné, des scientifiques qui disent que la religion, c'est quelque chose qui en fait empêche le progrès de la science, vous voyez.
1: Et donc, il faut l'obscurantisme,
0: l'éliminer complètement, même.
1: Vous n'êtes pas d'accord avec ça?
0: Non, je suis pas du tout d'accord. Je pense que ce sont des fenêtres complémentaires. Et donc, même d'autres, j'ajouterais même que la fenêtre de l'art, la fenêtre de la poésie qu'on a mentionné, la fenêtre de la musique, tout ça, sont des fenêtres qui nous permettent de pénétrer plus loin dans la réalité et d'avoir une vision beaucoup plus riche du monde.
1: Oui, Einstein a également cette expression, la science sans la religion est boiteuse, la religion sans la science est aveugle.
0: Tout à fait.
1: Il allait loin.
0: Mais c'est pourquoi, c'est pas par hasard que j'ai choisi comme modèle, vous savez. C'est un grand génie scientifique, mais aussi un être d'une grande humanité.

0: Trix Chuan, il y a des gens qui s'élèvent contre les dépenses énormes que l'on utilise notamment pour les recherches astronomiques, mais aussi pour les études dans l'espace. Je le disais, par exemple, rien que pour le télescope Hubble de l'espace, 9 milliards de dollars, les gens se disent, mais on ferait mieux d'utiliser cet argent pour améliorer la condition de pauvres sur la Terre d'humains. Comment vous réagissez à cette remarque?
1: Oui, je ne partage pas cette opinion du tout. D'abord, les sommes, quand on parle de 9 milliards dans l'abstrait comme ça, ça paraît énorme. Mais en fait, il faut comparer aux dépenses que les États font, vous voyez. Alors quand ils construisent un avion ou un porte-avions, tout ça, c'est encore des dizaines de milliards de dollars. Donc, ça, c'est pour défendre le pays, mais finalement, c'est pour faire la guerre, vous voyez. Et pour moi, ce qui distingue l'homme de l'animal, justement, c'est cette quête de la connaissance, et donc c'est ce qui nous élève au-dessus du niveau purement bestial, en quelque sorte. Et donc, c'est la noblesse de l'homme. Et donc, vous voyez, c'est dépenser, quelques milliards, c'est 0,0001% du budget national des États-Unis, par exemple. Vous voyez.
0: Oui, d'accord, mais c'est pas rien. Donc, des gens vont vous dire, on ferait mieux de l'utiliser sur la Terre. À quoi ça sert d'aller dans l'espace alors qu'on vit pas encore très bien sur la Terre?
1: Oui, mais d'abord, parce que pour trouver notre origine, on a parlé de notre origine, l'histoire qui mène à nous. Et puis, pour moi, la connaissance pure, c'est vraiment la noblesse de l'homme. Et moi, je le fais pas pour des buts utilitaires. D'ailleurs, l'astrophysique, on peut pas, vous savez, vendre le Big Bang ou des trous noirs pour de l'argent. Mais c'est vraiment la connaissance pour la connaissance. Et donc, je pense que les nations les plus riches, bien sûr, je comprends que des nations qui sont pauvres, le premier besoin, c'est de nourrir tout le monde, de donner un foyer à tout le monde. Mais pour les nations les plus riches, 0,0001% du budget national ne va pas ruiner la nation. Et puis, d'autre part, même si on ne fabrique pas des télescopes pour explorer l'univers avec cet argent, cet argent ira au département de la défense. C'est pas tellement aux gens pauvres qui en ont besoin, en fait. Donc, vous voyez, c'est parce que le budget national de la défense aux États-Unis, c'est 30%. Donc, c'est pas 0,001%.
0: C'est pas 9 milliards. J'ai pas le chiffre, mais c'est des centaines de milliards.
1: Oui, c'est ça.
0: Est-ce que vous pensez que nous allons un jour coloniser l'espace? J'ai entendu cette expression, aller coloniser l'espace, notamment aller s'installer sur d'autres planètes.
1: Oui.
0: Vous pensez que c'est envisageable?
1: C'est envisageable. Bon, bien sûr, nous sommes allés déjà sur la Lune, je pense. J'aimerais avoir une base lunaire sur la Lune, vous voyez, parce qu'il n'y a pas d'atmosphère, donc on peut justement construire des super robots, sans atmosphère, et observer l'univers, et puis aussi aller de la Lune vers explorer les confins du système solaire, parce que la gravité de la Lune, c'est un sixième de la gravité de la Terre. Donc, il y aura beaucoup moins de carburant. On aura besoin de beaucoup moins de carburant pour lancer des fusées vers l'extérieur du système solaire.
0: Mais là, Trix Chuan, c'est pour faire des observations scientifiques. Moi, je vous parle vraiment de coloniser une planète pour aller s'installer, pour que les humains quittent la planète Terre pour s'installer sur une autre planète.
1: Oui, c'est un rêve. Moi, je pense que c'est ça, justement, qui caractérise
0: les humains aussi. C'est le patron d'Amazon, je crois, qui dépense des sommes colossales pour faire ça.
1: Oui, Elon Musk. Ouais, SpaceX, c'est pas Amazon tellement. Mais,
0: Et rêve, c'est ça, c'est d'aller installer des colonies d'hommes.
1: Donc ça, c'est toujours la soif de l'exploration. C'est ce qui a fait que les explorateurs ont découvert l'Amérique, l'Amazonie, tout ça. Vous savez, c'est la même chose maintenant. Donc il y aura toujours ce besoin.
0: Ça vous semble envisageable que des hommes s'installent sur une
1: planète? Ah oui. Il y a la technologie nécessaire pour faire ça maintenant. Mais moi, je soutiens que vraiment, c'est pas par hasard que nous sommes ici sur cette planète, sur la troisième planète. Moi, je ne voudrais vraiment pas émigrer sur Mars, vous voyez, parce que l'atmosphère est très fine d'abord, donc il faut des scaphandres. 96% de CO2. Donc la plupart, c'est CO2. De nouveau, il faut fabriquer notre propre atmosphère. Il n'y aura pas, pour l'instant, il n'y a pas de l'eau liquide sur Mars, donc pas de végétation, pas de plantes, pas de forêt. Enfin, notre planète est de loin la plus belle. C'est la seule qui est la planète bleue avec les trois quarts de sa surface recouverte d'océan. Tout ça, c'est inconnu dans les autres planètes.
0: Alors justement, Trishan John, qu'est-ce que ça vous fait, vous, personnellement, quand vous entendez ce que nous entendons aujourd'hui sur ces dangers de destruction de notre planète Terre à cause des actions humaines?
1: Je pense
0: comment
1: que
0: vous réagissez à ça?
1: Ouais, on va droit au gouffre, là, je pense. Si on nous continue comme ça, c'est évident. On voit déjà le réchauffement global avec des ouragans beaucoup plus fréquents, beaucoup plus violents, la montée de terre, les inondations, la montée des mers. Enfin, tout ça, on se voit, la fonte des glaces, ça se passe sous nos yeux. Et donc, c'est l'histoire d'une ou deux générations pour détruire notre planète plutôt que des centaines ou des milliards d'années. Hein. Ça, c'est vraiment...
0: Et ça, qu'est-ce que ça vous fait, vous qui observez la création de l'univers et qui nous défendiez tout à l'heure ce principe anthropique, à savoir que cette volonté a été de faire advenir la vie sur la Terre, et vous voyez que l'homme est responsable de sa destruction.
1: Oui, mais bon, tout ce que je préfère, c'est éveiller la conscience. Moi, je suis éducateur, donc j'essaie de faire passer ce message à mes étudiants, donc 140 par semestre, par exemple, et à mes lecteurs. C'est tout ce que je peux faire. Hein. J'ai aucun pouvoir politique.
0: Vous pouvez pas le faire passer à votre président, puisque vous vivez aux États-Unis, là, Monsieur Trump.
1: Non. D'abord, il déteste les scientifiques, croit pas à la science. De toute façon, il croit même pas qu'au réchauffement global. Donc, vous voyez, c'est quelqu'un que je respecte pas du tout.
0: Trishan John, on a parlé il y a un instant de cette petite planète Mars. J'aimerais que vous nous en disiez quelques mots, parce qu'elle fascine beaucoup, cette petite planète Mars.
1: Oui.
0: Vous en parlez dans ce dictionnaire.
1: Parce qu'elle est la plus proche.
0: Pourquoi elle nous fascine autant?
1: Elle n'est pas la plus proche, mais elle est la plus facilement visible. Vous voyez, quand elle est à opposition, par exemple, elle est très brillante. Mais ce n'est pas la plus proche. Hein. La plus proche, en fait, c'est Vénus. C'est seulement un quart d'unité astronomique. L'unité astronomique, c'est la distance Terre, Terre-Soleil. Et donc, Vénus est à 0,75 et Mars est à 1,5 unités astronomiques. Donc,
0: on s'intéresse beaucoup plus à Mars qu'à Vénus.
1: Oui, c'est ça.
0: Pourquoi? Est-ce qu'on cherche de l'eau, par exemple, sur Mars? Ça veut dire que, est-ce qu'il y a une vie sur Mars et que qui a disparu sur la planète
1: Mars? Il y a des évidences de l'eau sur Mars. Il y a des lits de fleuves desséchés, et puis des sédiments, etc. Et donc, on sait qu'il y a eu de l'eau courante, des océans, peut-être, il y a 3 milliards d'années. Alors, qui dit eau, dit vie. Donc, on cherche des micro-organismes. On sait qu'il n'y a pas de martiens. Le fantasme, ça a été toujours un martien. Parce que les astronomes du début, vous voyez, avaient beaucoup d'imagination. Ils n'avaient pas de bons instruments d'imagination, donc on voyait des canaux comme ça, des structures rectilignes. Donc ils pensaient qu'il y avait des martiens, donc qui creusaient des canaux pour irriguer l'hémisphère nord. Donc amener l'eau de l'hémisphère nord jusqu'à l'hémisphère sud.
0: Mais Trishan John, en vous lisant là sur cette entrée de votre dictionnaire sur Mars, je me suis demandé si Mars n'avait pas été une planète qui a vécu ce que nous allons peut-être vivre sur la Terre, c'est-à-dire une destruction de son mode de vie. Parce que s'il y a eu de l'eau, il y a eu peut-être eu de la vie sur Mars.
1: Peut-être,
0: mais que cette vie a disparu.
1: Parce
0: que ce n'est pas ce qui va nous arriver à nous
1: sur
0: la Terre.
1: Oui, mais nous, maintenant, c'est notre faute. C'est nous, l'homme, qui détruit son écosphère. Tandis que c'était des raisons physiques qui ont fait évaporer l'eau, vous voyez. Mars n'a pas de grosse lune, en fait. La Terre est la seule qui a une grosse lune comme ça, qui est née d'ailleurs de la Terre. C'est un astéroïde qui s'est fracassé contre la Terre et puis éjecté la lune.
0: Il y a une image très impressionnante dans votre dictionnaire amoureux, là, où on voit la lune sortir de la Terre.
1: Voilà, c'est ça. Donc la lune est la fille de la Terre. Mais Mars n'a pas de lune aussi grande. Et donc, il n'y a rien pour stabiliser l'axe de rotation de la Terre. Donc, on pense que cet axe de rotation a eu un caractère chaotique et s'est trop penché vers le soleil. Donc, il y a eu de très grandes chaleurs et donc l'eau s'est évaporée. Mais pour l'instant, on n'a même pas de fossiles, rien du tout. Vous voyez, on cherche. Donc, la preuve de la vie sur Mars, pour l'instant, est zéro. Mais on va chercher dans les décennies à venir. Ça, j'en suis persuadé.
0: Trishan John, on arrive à la fin de cet entretien. J'aimerais vous poser une question pas facile que je pose de temps en temps à mes invités en fin d'émission. Avec toute l'expérience qui est la vôtre, ces grands moments d'observation, vos connaissances scientifiques, à votre avis, quel est le sens de cette vie qui est la nôtre ici? Pourquoi on est là sur cette Terre?
1: Bon, enfin, je vais dire le grand sens, c'est que l'homme est là pour donner un sens à l'univers. Donc, le comprendre et de donner un sens à l'univers.
0: Vous inversez les choses.
1: Oui. Et donc, à notre échelle, je pense que chacun a son destin. Et puis, à notre échelle de la vie normale, pour moi, c'est la découverte de la nouvelle connaissance. C'est pourquoi je suis chercheur et la transmission de la connaissance. Donc, c'est pourquoi je suis professeur et écrivain.
0: Transmettre.
1: Oui.
0: C'est fondamental. C'est le sens de votre existence.
1: De mon existence, oui.
0: Bien, merci beaucoup d'avoir essayé de nous transmettre quelques données où j'avoue que j'ai perdu pied quelques fois. Mais heureusement, il y a ce dictionnaire amoureux illustré du ciel et des étoiles que vous venez de publier aux éditions Plon-Grune. Un dictionnaire avec des images absolument fantastiques pour nous qui n'avons pas la chance comme vous d'être derrière ces lunettes astronomiques. Merci d'être passé en France et d'être passé au micro de RCF.
1: Patrick merci Saint-John. De m'avoir invité.
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0: Cette émission que vous venez d'écouter provient des archives de RCF Notre-Dame. Des années se sont écoulées depuis les enregistrements. Ne soyez pas étonnés que certains aspects de la vie de nos invités ne soient pas abordés et même d'entendre des voix de personnalités qui nous ont quittés. Vous êtes bien sur RCF Notre-Dame. Dans un instant, nous vous proposerons de rencontrer un nouveau témoin de la foi.
3: Et dans un instant, je reçois l'artiste lyonnais Bruno Desroches. Il est sur le point d'achever un retable de la Trinité de 37 mètres carrés, rien que ça.

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1: 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Tout de suite, un nouveau numéro de témoin. Pauline de Torsiac.

0: Il s'est fait connaître du grand public grâce au chemin de croix contemporain réalisé en 2019 pour l'église Saint-Nizier de Lyon. Il achève aujourd'hui pour sa propre paroisse un projet d'envergure, un retable de la Sainte Trinité de 37 mètres carrés. Quand il s'agit d'art sacré, il aime voir les choses en grand et surtout, il bouleverse le spectateur en intégrant dans les scènes bibliques des personnages comme vous et moi, des hommes et des femmes de notre temps. Formé à l'école Émile Kohl, il a passé 11 ans à transmettre sa passion comme professeur de dessin classique et de peinture, avant de consacrer tout son temps justement à l'art sacré. Animé d'une foi ardente, artiste peintre hors du commun, Bruno Desroches se confie cette semaine dans Témoins.
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0: Bruno Desroches, bonjour.
2: Bonjour.
0: Merci de m'accueillir dans votre atelier qui se trouve juste au-dessous de l'église de la Trinité. C'est une église qui est située dans un quartier populaire du 8e arrondissement de Lyon. C'est là que vous vivez avec votre femme et vos trois enfants. Et vous avez séduit le curé de la paroisse par votre projet un peu fou, un immense retable de la Sainte Trinité. Comment a mûri ce projet ?
2: Alors c'était en octobre 2019, juste après l'inauguration du chemin de croix de Saint-Nizier. Et en discutant avec le père Lukasz Skawiński, qui est un prêtre polonais, curé de cette paroisse depuis 6 ans, nous avons eu l'idée de partir des trois grandes tapisseries qui étaient présentes derrière l'autel, derrière, sur le mur de l'église, et qui représentait déjà, depuis les années 70, les trois scènes des évangiles qui manifestent plus clairement, on pourrait dire, la Sainte Trinité. Donc il y avait une tapisserie de l'Annonciation, une autre de la Transfiguration au milieu, et une troisième du baptême du Christ. Donc j'ai eu cette idée un petit peu folle en disant, mon père, est-ce que ça serait une bonne idée de reprendre ces trois images, mais de faire en sorte que chacune d'entre elles puisse s'ouvrir en son milieu? Et en ouvrant chacune de ces images et mettant les volets bord à bord, on obtienne une quatrième image immense qui couvrirait tout le mur qui se trouve derrière l'autel, d'où le mot de retable, rétro-tabula, derrière la table.
0: Et donc cet immense retable, quand on l'ouvre, il fait 11 mètres, c'est ça de...
2: Voilà, 11 mètres sur 2,60 mètres de haut. Donc c'est une idée beaucoup trop imposante, beaucoup trop folle. Et puis, alors je ne sais pas, peut-être que ce qu'il y a de fou dans le monde, c'est ce que Dieu a choisi. En tout cas, le père Lukasz a dit oui, tout de suite, immédiatement. Il me dit, on y va. Lui et moi, nous ne savions pas dans quoi on s'engageait, heureusement. Et c'est une magnifique aventure de paroisse.
0: Alors, vous êtes en train de mettre la dernière touche au verso de ce retable qui se situe face à nous. Il sera inauguré le 12 juin, dans quelques jours. C'est un immense panneau de 11 mètres. On va y revenir dans un instant. Mais peut-être arrêtons-nous d'abord sur le recto que vous avez inauguré il y a un an. Le mystère de la Trinité raconté à travers ces trois manifestations dans le Nouveau Testament, l'Annonciation, le baptême du Christ et la Transfiguration. Expliquez-nous tout ça.
2: Dans la tradition de l'histoire de l'art sacré, nous avons très souvent une annonciation, puisque c'est le tableau de gauche dans l'histoire de l'art, qui représente un Dieu le Père en barbe qui envoie une colombe et un enfant Jésus déjà présent dans le sein de Marie. Donc dans la tradition, voilà, l'annonciation est déjà une présence manifeste de la Trinité. Et puis cette annonciation se passe dans l'appartement d'une jeune fille d'aujourd'hui, comme le peignaient les grands peintres du Moyen-Âge, les Van der Weyden, les Memling et autres, qui plaçaient l'annonciation dans la maison d'une jeune femme du XVe siècle, avec le lit du XVe siècle, le broc pour faire sa toilette, etc. Et donc moi j'ai fait un petit peu la même chose, j'ai mis un petit ordinateur portable dans un coin pour symboliser la nouvelle évangélisation. J'ai fait habiter Marie entourée de livres, pour symboliser les trois sources de la parole de Dieu pour nous catholiques, que sont le magistère, la tradition et la Sainte Écriture. Donc Marie habite au cœur de la parole de Dieu, et en plus elle a la Sainte Écriture sur les genoux. Et par son oui, la parole de Dieu se fait chair en elle, et la parole de Dieu vient habiter en elle. Donc elle habite au sein de la parole de Dieu, et la parole de Dieu, le Christ, vient habiter en son sein. Donc il y a cette image très traditionnelle de l'Annonciation, qui se passe au temps de l'artiste, comme ça a toujours été fait par les maîtres que j'admire.
0: Alors au centre, Bruno Desroches, on découvre le tableau de la Transfiguration avec dans le ciel un Christ rayonnant. Et puis à terre, les yeux rivés vers le ciel, trois jeunes d'aujourd'hui. Ils sont vêtus de jeans, baskets, smartphones, mais chacun a une attitude qui nous donne finalement un indice sur qui ils sont vraiment.
2: Voilà, exactement. On a les trois apôtres que le Christ a pris avec lui sur le mont Tabor. Alors là, c'est pas le mont Tabor, c'est le mont Cindre à Saint-Cyr au Mont-d'Or, chez nous à Lyon. Donc j'ai replacé déjà la scène dans notre géographie lyonnaise. Et puis alors, on a un petit peu les trois attitudes face à la théophanie, à la manifestation de Dieu. Alors on a Saint Jean qui est très très semblable au Christ parce que il est très proche de lui, c'est peut-être son préféré.
0: Alors il a les bras ouverts.
2: Les mains ouvertes et la tête levée, comme le Christ qui a les mains ouvertes et la tête levée vers le Père. On a donc la contemplation avec Saint Jean. On a Saint Jacques au milieu qui est dans la prosternation. Et on a Pierre à droite qui est dans la déstabilisation. Donc je pense que dans notre vie, on peut vivre, puisque ces personnages, comme vous le disiez, nous ressemblent. Ils ont jeans, baskets, téléphone portable dans la poche de Saint Jean.
0: Il y a des petits détails qui nous permettent de reconnaître quand même que ce sont les apôtres.
2: Voilà, exactement. On a Jean qui n'a pas de rouge sur lui, donc qui n'est pas mort martyr, contrairement aux chaussettes rouges de Jacques et aux pulls de Saint-Pierre qui sont rouges. Jean est plutôt en bleu. Et puis sur ses baskets, la marque est un aigle, pour qu'on reconnaisse la figure tétramorphique de Jean là, dans l'Apocalypse. Jacques a une coquille sur sa basket. Et puis Saint-Pierre, évidemment, il a ses clés attachées à son jean, avec quand même un petit porte-clés de la médaille miraculeuse de la rue du Bac à Paris, que mon épouse Éry m'avait offerte et que j'ai mis pour que Marie soit symboliquement présente à la transfiguration.
0: On poursuit, Bruno Desroches, avec le troisième tableau du recto de ce retable de la Trinité, le baptême du Christ. On devine les quais de Saône, l'église Saint-Georges en arrière-plan, car toutes ces scènes bibliques sont transposées dans un décor lyonnais.
2: Ce que je voulais dire un petit peu à nos visiteurs lyonnais et autres, c'est que le Christ a été baptisé dans la Saône. Voilà, c'est pour leur faire comprendre que l'Évangile doit se vivre, doit s'incarner, comme le Christ lui-même, dans nos rues, dans nos villes, dans notre rivière, la Saône. Alors j'ai un peu aménagé les quais, je les ai réensauvagés un petit peu, le quai sur lequel est placé debout Jean-Baptiste, qui est rouge lui aussi, qui a lui aussi le rouge du martyr. Et puis par sa stature, il domine, même s'il s'en est défendu, la figure du Christ. Et j'ai voulu peindre un Christ qui est déjà agneau, immolé, un Christ déjà victime, puisqu'il est très humble, il est dans une attitude d'offrande de lui-même, et il présente sa nuque un peu comme l'agneau qui va à l'abattoir. Et puis l'eau est aussi une image de la mort dans laquelle le Christ sera plongé et dont il ressuscitera en ressortant comme Jonas trois jours après.

0: L'artiste peintre Bruno Desroches est l'invité cette semaine de Témoin sur RCF. Il nous dévoile en exclusivité son retable monumental de la Sainte Trinité. Retable de 37 mètres carrés dont le verso sera inauguré le 12 juin à l'église de la Sainte Trinité à Lyon. Bruno Desroches, vous avez l'art de mettre en scène le Christ avec nos contemporains, à mêler profane et sacré. On va à présent ouvrir le retable pour découvrir un immense tableau de 11 mètres. Il nous présente une vision de Dieu qui donne la vie. Et évidemment, il y a un lien avec les trois tableaux du recto, l'Annonciation, la Transfiguration et le baptême du Christ. Expliquez-nous tout ça.
1: Chaque recto s'ouvre et va découvrir un triptyque qui va se mettre bord à bord avec le triptyque d'à côté. Donc en fait, on aura trois triptyques côte à côte qui vont former cette immense image de 11 mètres. Alors, le premier bloc, c'est le bloc de l'Annonciation, c'est le bloc du thème de la fécondité, de Dieu qui donne la vie. Donc on a l'annonce de l'ange à Marie quand c'est fermé, et quand c'est ouvert, quand on ouvre, on a la partie gauche donc, de cet immense verso qui représente l'annonce ancienne à Abraham et Sarah par les trois visiteurs de la Genèse que Abraham va voir sa promesse accomplie et que Sarah sera enceinte d'Isaac un an plus tard. Ce premier bloc qui a pour thème la fécondité, je crois qu'aujourd'hui c'est un thème qui me tient particulièrement à cœur. Par mes années de professorat où j'étais beaucoup en contact avec les jeunes, eh bien je crois que voilà, ce thème de la fécondité aujourd'hui, de l'accueil de la vie et de l'enfant, est vraiment ce qui tient à cœur beaucoup au Père Lukács aussi. Et voilà, j'en suis très content de ce thème. Et quand on ouvre le panneau central de la Transfiguration, on trouve une croix glorieuse avec l'image d'un Père, de Dieu le Père, derrière cette image du Christ sur une croix glorieuse. Derrière lui, il y a le Père, et un petit peu encore derrière, il y a la colombe qui symbolise, comme on le sait dans l'Évangile, le Saint-Esprit. Alors cette figure de la Trinité que l'on aperçoit en ouvrant le panneau de la Transfiguration, alors j'ai appris ça il y a quelques temps, s'appelle un trône de grâce. C'est le Père qui offre la croix du Christ au monde en cadeau. Voilà, il offre ce qu'il a de plus cher, son propre Fils, pour pardonner les péchés du monde. Et puis moi j'ai voulu peindre aussi un Christ que j'avais pas vu chez les grands maîtres que j'admire beaucoup. C'est un Christ qui lève la tête et qui regarde son Père, comme s'il s'offrait lui aussi à son Père. Donc le Père nous offre son Fils crucifié, et le Christ s'offre à nous, puisque son corps ressemble à une hostie, et puis il s'offre à son Père aussi. Donc c'est vraiment un tableau, je dirais, d'autel, c'est vraiment un retable, c'est vraiment un tableau, entre guillemets, pardon d'employer des grands mots, mais eucharistique. C'est vraiment un tableau qui est juste derrière l'autel, puisque à l'autel, eh bien, on a l'Eucharistie, c'est-à-dire l'action de grâce, où le Christ s'offre à manger à nous, et nous nous offrons nous aussi au Christ. Donc c'est le thème un petit peu voilà, de cette

0: On a le roi David, le roi Salomon, les 12 tribus d'Israël avec leur père Jacob, Isaac et Abraham. Et puis sur le panneau du Christ lui-même, on a les 12 apôtres. Donc on a les 12 tribus d'Israël et les 12 apôtres qui sont séparés par la rainure du volet ouvrant. Et puis de l'autre côté, c'est-à-dire à la gauche du Christ, on a Jean-Baptiste, qui fait un petit peu le pont entre ces deux alliances aussi. Et puis on a entre guillemets les nouveaux saints, c'est-à-dire ceux qui sont venus suite à la fondation de l'Église par les apôtres. Je suis à peu près à entre 90 et 100 saints identifiables pour le moment.
1: Donc ça va du curé d'Ars à Saint-Louis, en passant par Charles de Foucault, Pauline Jaricot, Mère Teresa, Saint-Vincent de Paul, et j'en passe, c'est des meilleurs, c'est ça, Bruno?
0: Voilà, c'est ça.
1: Il y en a beaucoup.
0: Voilà.
1: Il y a le pape Jean-Paul II aussi.
0: C'est ça. Alors, effectivement, il y a un petit hommage, il y a un petit groupe de trois saints polonais d'origine pour rendre hommage à je dirais, aux Polonais qui sont paroissiens ici, puisque c'est une paroisse franco-polonaise que la Trinité. Alors, on a Saint Jean-Paul II, Sainte Faustine et Saint Maximilien Kolbe. Et puis, voilà, c'est un petit peu par thème, c'est vrai. Parce qu'à côté de Saint Maximilien Kolbe, qui a donné sa vie pour sauver un père de famille, lui qui était prêtre, eh bien, j'ai peint Saint Joseph, très discret, un peu comme dans l'Évangile, donc père de famille aussi, et puis les époux Martin à côté. Donc voilà, j'essayais de regrouper un petit peu par thème. On a Saint Vincent de Paul et Mère Teresa côte à côte. On a le thème marial avec Saint Louis-Marie Grignon de Montfort, qui aimait beaucoup la Vierge, Sainte Catherine Labouret de la rue du Bac, qui a eu les apparitions de la Vierge, et puis bien sûr Bernadette Soubirous.
1: Bruno Desroches, ça c'est dans le ciel, c'est aux côtés du Christ glorifié, mais la scène se déroule à Lyon, cette grande fresque se déroule plus précisément place Bellecour, où l'on aperçoit en premier plan des Lyonnais qui s'affairent, ils sont pris dans le tourbillon de leur vie, et là ils se retrouvent littéralement happés par la vision du Christ glorifié. Quel est le sens justement de cette dernière partie du retable que l'on relie finalement au baptême du Christ?
0: Le baptême qui nous ouvre à la sainteté, c'est le thème de la sainteté. Alors quand on ouvre ce recto, on tombe sur le troisième triptyque, donc de 3,90 m, et ce troisième triptyque présente une grande cohorte de Lyonnais. Cette immense scène de 11 mètres se passe sur le sable orangé de la place Bellecour. Ocre, voilà. Ouais, c'est vrai, j'ai fait une erreur sur les couleurs, merci Pauline. Donc, de la place Bellecour que tous les Lyonnais connaissent. Et ce sont des passants. Ça peut être moi, ça peut être n'importe qui, des gens de toute couleur de peau, de toute origine, de tous âges aussi. Ça va du bébé à la personne âgée en fauteuil roulant. Et ces personnes, en fait, s'arrêtent devant la croix. Et c'est vraiment mon but, c'est que mon travail puisse permettre aux gens de s'arrêter dans leur vie, toujours dans l'urgence, très occupée, très dense, où souvent on n'a pas le temps de prendre quelques secondes, quelques minutes de méditation, et puisse faire comme les personnages du tableau qui leur ressemblent, s'arrêter devant la croix, s'arrêter devant le Christ.
1: Bruno Desroches, on vous sent habité quand vous parlez de ce retable et d'ailleurs de toutes vos œuvres. Vous êtes en train d'achever ce retable de 37 mètres carrés, c'est 3 ans de travail intense. Vous êtes traversé parfois par le doute. Comment est-ce que vous avancez justement?
0: Déjà, pour le dire très, très rapidement, ce n'est que la quatrième année que je peins, je dirais, des tableaux religieux. Parce que je suis sorti de l'école d'art en 2001. Et puis j'ai peint des tableaux entre guillemets profanes, des paysages urbains ou naturels. Et puis après, je suis devenu prof pour enseigner le dessin classique pendant 11 ans à des centaines d'élèves. Et ça a été vraiment une belle expérience. Et c'est à l'occasion au moment du chemin de croix de Saint-Nizier à peu près que ça s'est fait, qu'il y a eu un virage de carrière important. La vie a fait que j'ai décidé de me lancer, ou plutôt aussi de répondre à un appel intérieur, je crois, du bon Dieu, de le peindre, de le représenter, de représenter son corps aussi, de montrer son corps au monde par des images, tout simplement. Et effectivement, oui, il y a vraiment, pour moi, une mission à accomplir. Je pense qu'on en a tous une à notre niveau. Et pour moi, il faut que je fasse quelque chose avant de quitter cette terre, c'est d'utiliser le talent qui m'est confié pour essayer de provoquer une rencontre entre le bon Dieu

0: Bruno Desroches, croyant ou pas, il est difficile de rester indifférent à ses visages, à ses attitudes, ses postures. Vous l'avez dit, il nous ressemble. Comment est-ce que vous parvenez à transmettre cette émotion et finalement à interpeller le spectateur sur le message du Christ ?
1: Alors déjà, ce qui est vraiment important, je suis obligé d'y revenir pour répondre à votre question, ce sont les modèles, ce sont les gens qui m'entourent, qui m'aident, qui m'émerveillent par leur gentillesse, leur volonté de m'aider en prenant la pause, en faisant ce que je leur dis. Ben voilà, toi t'es à genoux, toi tu es dans la prosternation. Donc déjà, montrer cette attitude, je dirais, de contemplation du Christ, elle me vient de la gentillesse des gens qui participent au tableau. Et puis, c'est vrai que j'essaye toute la journée en travaillant, durant mes longues journées dans ce grand sous-sol de la Trinité, parce qu'on se situe, comme vous le disiez, sous l'église de la Trinité, dans la grande salle qui n'est plus utilisée pour les spectacles en temps de Covid en ce moment, de prier quand je travaille, en tout cas de méditer. Alors, je ne suis pas Fra Angelico, là, ce peintre qui était un saint, évidemment, mais en tout cas, j'essaye d'être dans une certaine condition, d'écouter par exemple une messe de Bach ou d'écouter la vie des saints que je peins en travaillant, et puis tout simplement d'avoir des phrases très très simples, voilà, où je demande l'aide de Dieu, parce que je suis vraiment incapable naturellement, sans son aide, sans l'aide de tous nos paroissiens, de mon épouse, de ma famille, de réaliser un travail aussi ambitieux, aussi fort. Donc voilà.
0: Il y a des moments de doute, de stress, d'angoisse un peu.
1: Alors oui, il y a que ça. C'est vraiment mon pain quotidien, le doute, le compte à rebours qui ne cesse de courir depuis quasiment la fin 2019, où on avait déjà les deux dates d'inauguration des trois rectos en mai 21
0: et du Verseau. Voilà. Le 12 juin, donc dans quelques jours.
1: Exactement. Je connais déjà ces dates depuis plus de 2 ans. Et donc, chaque jour qui passe, et un petit peu plus d'angoisse qui s'accumule de savoir est-ce que je vais terminer à temps ? Est-ce que je vais être capable de peindre ces immenses personnages grandeur nature ? Et honnêtement, je m'en sens complètement incapable. Et c'est ça qui est vraiment bizarre. Et c'est vraiment ce que j'ai vraiment compris avec ce projet immense. C'est dans cette incapacité que j'ai de peindre quelque chose d'aussi grand, avec autant de personnages dont je me sentais totalement incapable, que le bon Dieu m'aide, bien simplement. Et donc j'aimerais bien que ce tableau soit un peu le signe de ce que Dieu est capable de faire par nos mains, malgré nos incapacités. Parce que vraiment, j'insiste là-dessus, vous parliez de doutes, ils sont énormes. J'ai aussi des problèmes médicaux qui m'handicapent au quotidien, assez importants. Et donc, c'est vraiment pas quelqu'un de fort qui a réussi à peindre ce grand tableau. Je sais même pas comment c'est possible. Et donc, j'aimerais bien que ça soit un témoignage, voilà, pour tout à chacun, en se disant, avec l'aide de Dieu, c'est quand je suis faible que je suis fort et que je peux réaliser des choses que je croyais complètement inaccessibles.
0: Et avec un grand talent aussi, vous passez combien d'heures par jour dans votre atelier ? C'est quoi une journée type de Bruno Desroches depuis 3 ans ?
1: Alors, donc c'est lever avec les enfants vers 6 heures, parce que voilà, il faut se lever tôt pour les emmener à l'école. Et puis ensuite, c'est une heure de sport obligatoire le matin pour un petit peu me détendre, enlever la pression et puis confier le travail de la journée au bon Dieu, demander l'Esprit Saint pour qu'il vienne m'aider à peindre un peu mieux et un peu plus vite. Et puis ensuite, souvent c'est 9h-21h à l'atelier. J'essaie souvent de bien manger le matin, comme ça m'évite de rentrer à midi, et des bonnes nuits réparatrices pour continuer le lendemain.
0: Alors justement, quand vous arrivez à l'atelier, comment ça se passe? On aperçoit des palettes, des tubes de peinture à l'huile. Quelle est la technique que vous utilisez justement pour réaliser vos tableaux?
1: Alors c'est vrai que j'ai appris quelques bases qui me manquaient sur les techniques anciennes, parce que je voulais peindre un petit peu à l'exemple des maîtres du Moyen-Âge, c'est-à-dire une peinture sur bois. C'est une peinture à l'huile sur bois, et alors... Il faut préparer son panneau de bois avec de multiples couches d'enduit, 7 à 8 couches. Alors pour ceux qui connaissent, c'est très proche de la technique de préparation des panneaux des icônes, pour ceux qui connaissent un petit peu ce sujet-là. Donc c'est une technique de préparation qui a plus de 1000 ans, hein, c'est très traditionnel. On mélange de la craie et de la colle de peau de lapin et, dans une casserole chaude, et puis on va enduire et on va préparer son panneau de bois. Et donc rien que ça, ça prend déjà, avec une aide, avec un ancien élève, on a passé un mois à deux, trois semaines, juste enduire les 40 mètres carrés de panneaux, juste les enduire et les poncer pour préparer les panneaux. Avant la peinture, il y avait déjà un mois de travail à deux. Et ensuite, bah, c'est un travail de peinture à l'huile, avec une technique de glacis. C'est tout l'opposé de la peinture au couteau, c'est-à-dire c'est une peinture qui n'est ni en épaisseur, ni mate, ni opaque. C'est-à-dire c'est une peinture qui est avec de multiples couches très très fines, qui est transparente et qui est brillante. Quel est l'avantage ? Eh bien pour moi, c'est d'avoir des possibilités avec ces multiples couches, ces multiples glacis qui sont autant de filtres que l'on applique avec, par transparence. C'est la possibilité de doser de manière extrêmement fine, eh bien, une lumière, une ombre. Et c'est une possibilité aussi par la brillance d'obtenir des ombres très profondes, beaucoup plus que par des surépaisseurs. Voilà. Et en fait, l'accumulation des couches permet aussi une saturation des couleurs et une profondeur des ombres. Donc pour moi, ça, c'est très important.
0: Bruno Desroches, vous achevez ce magnifique retable, 3 ans de travail intense, de joie, de doute. Vous nous l'avez dit, vous avez fait le choix de mettre votre talent au service de l'art sacré. Comment est-ce que vous voyez l'avenir? Vous avez d'autres projets? Et qu'est-ce qui vous anime profondément?
1: Alors, comme tout chrétien qui essaye de l'être, je m'en remets à la Providence. Et heureusement, donc, eh bien, j'espère qu'il y aura d'autres beaux projets d'église qui me seront confiés par des paroissiens, par des curés engagés dans la mission et qui comprendront, j'espère, c'est mon but, que l'image est un appui extrêmement fort, extrêmement puissant pour l'évangélisation. Déjà de moi-même, le peintre, parce que c'est déjà un chemin de conversion pour moi-même déjà, et puis pour ceux de la paroisse, et puis surtout pour ceux qui sont loin de l'Église. C'est pas nouveau, hein, que l'Église ait passé des commandes aux peintres pour... parfois par une image parler mieux qu'un long discours. Donc oui, j'ai envie de continuer uniquement dans cette voie-là qui m'habite. Ce qui me plaît vraiment beaucoup, c'est qu'une œuvre puisse être accessible dans un lieu public et qu'elle se retrouve pas dans un salon de collectionneur, mais que tout un chacun, qu'un ouvrier du bâtiment qui passe, qu'une maman avec ses enfants, qu'une personne d'une autre religion, et c'est le cas à Saint-Nizier, ça j'en témoigne, puisse être touché. Donc ça, c'est important. Et puis oui, je terminerai par le mot passion. C'est vraiment un mot qui m'intéresse parce que vous savez qui vient du mot souffrir, la passion du Christ. Mais je ne sais pas, mais genre, je ne suis pas étymologiste, mais je pense qu'il y a dans le mot passion, dont j'ai besoin pour peindre, il y a vraiment le mot souffrance, parce que ça aurait été vraiment 2 ans de souffrance au travail et de sacrifices familiaux. Et je remercie vraiment mon épouse qui a accepté beaucoup, beaucoup d'absence et qui m'a beaucoup soutenu. Donc c'était vraiment compliqué. Mais c'est aussi le mot amour qui est là, l'amour de la peinture, de ce travail, d'être avec le Seigneur toute la journée, avec des moments célestes où je trouve une solution dans mon tableau. Donc il y a aussi des moments, je dirais, de bonheur énorme. Et puis, c'est aussi, j'espère en tout cas, de l'amour donné pour ceux qui verront ce tableau. Donc c'est-à-dire que je peins aussi pour les autres, je peins pas pour moi. Voilà, donc... passion qui regroupe souffrance et amour dans le même tableau.
0: Bruno Desroches, merci.
1: Merci beaucoup.
0: Je rappelle que votre retable sera inauguré le 12 juin, jour de la fête de la Sainte Trinité. Il est possible d'aller le découvrir sur place dans l'église de la Sainte Trinité, dans le 8e arrondissement de Lyon. Pour en savoir plus, vous pouvez également aller sur le site brunoderoches.fr. Vous pouvez retrouver cette émission sur rcf.fr. À bientôt.

0: Rendez-vous dans quelques instants pour la prière monastique.
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1: Retrouvons à présent la prière du soir. Aujourd'hui, ce sont les frères de Thésée en Saône-et-Loire qui nous accompagnent.

De la lettre de Paul aux Colossiens. Dieu nous a arrachés au pouvoir des ténèbres et nous a placés dans le royaume de son Fils bien-aimé. En lui, nous avons la rédemption, le pardon des péchés. Le Christ est l'image du Dieu invisible, le premier-né avant toute créature.

Bénis-nous, Christ ressuscité. Tu nous invites à rebâtir avec toi un monde de communion, un monde de bienveillance.

Évangile de Jésus-Christ selon saint Luc. Les deux disciples de retour d'Emmaüs racontaient ce qui s'était passé sur la route et comment le Seigneur s'était fait reconnaître par eux à la fraction du pain. Comme ils en parlaient encore, lui-même fut présent au milieu d'eux et leur dit: la paix soit avec vous. Saisis de frayeur et de crainte, ils croyaient voir un esprit. Jésus leur dit: pourquoi êtes-vous bouleversés? Et pourquoi ces pensées qui surgissent dans votre cœur? Voyez mes mains et mes pieds, c'est bien moi. Touchez-moi, regardez. Un esprit n'a pas de chair ni d'os, comme vous constatez que j'en ai. Après cette parole, il leur montra ses mains et ses pieds. Dans leur joie, ils n'osaient pas y croire et restaient saisis d'étonnement. Jésus leur dit: avez-vous ici quelque chose à manger? Il lui présentait une part de poisson grillé qu'il prit et mangeait devant eux. Puis il leur déclara: voici les paroles que je vous ai dites quand j'étais encore avec vous. Il faut que s'accomplisse tout ce qui a été écrit à mon sujet dans la loi de Moïse, les prophètes et les psaumes. Alors il ouvrit leur intelligence à la compréhension des Écritures.

0: C'était la prière du soir avec les frères de Thésée.
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2: Cette semaine dans Halte spirituelle, nous parlons du pardon avec mon invité, le frère Jacques-Benoît Rauscher, dominicain, à l'occasion de l'année jubilaire et du carême dans lequel nous sommes en

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1: À Pierre qui lui demande dans l'évangile de Matthieu s'il faut pardonner jusqu'à 7 fois, Jésus répond « Je ne te dis pas jusqu'à 7 fois, mais jusqu'à 70 fois 7 fois ». Le pardon est un des enseignements les plus importants de Jésus et en cette année jubilaire, il est à mettre en œuvre tout particulièrement pendant le jubilé et aussi pendant le carême, le temps dans lequel nous sommes actuellement et qui nous prépare à vivre Pâques. C'est ce que nous allons évoquer avec vous, frère Jacques-Benoît Raoucher, bonjour.
2: Bonjour.
1: Vous êtes religieux dominicain et vous enseignez la théologie morale à l'Université catholique de Lyon. Avant de parler du thème qui va nous occuper dans ces entretiens, à savoir donc la question du pardon, j'aimerais savoir comment vous, à titre personnel, vous vivez cette année jubilaire. Est-ce qu'elle teinte d'une manière particulière votre quotidien, votre vie de foi ?
2: Alors oui, et j'en suis surpris moi-même parce que voilà, je trouve qu'on a eu beaucoup d'années thématiques. Il y a eu le jubilé de la miséricorde, l'année des prêtres, l'année des religieux, l'année voilà. Et je m'étais dit encore une année supplémentaire. Puis en fait, je me dis non, quand même un jubilé, c'est à marquer, c'est tous les 25 ans. Et il se trouve que dans le cadre de mes fonctions dominicaines, j'étais la semaine dernière à Rome. Alors c'est pas le seul lieu où on peut vivre le jubilé, mais j'ai vu là-bas aussi que c'était un lieu où beaucoup de chrétiens à travers le monde vivent le jubilé. Et je trouve qu'il faut qu'on saisisse cette année de grâce qui nous est donnée. Et une année aussi pour faire le point. Ça arrive tous les 25 ans. Moi, j'ai fait le point. Du coup, je me suis dit, tiens, depuis 25 ans, où en est ma vie de foi ? Voilà. Et donc, c'était un bon moment pour moi.
1: Vous pensez qu'on en parle suffisamment de ce jubilé ? Que les communautés, les fidèles ont suffisamment conscience qu'on est dans une année un peu particulière ? Alors, à beaucoup d'égards, mais du point de vue ecclésial et du point de vue spirituel, dans une année jubilaire.
2: Alors, comme vous le dites, je pense que l'actualité, elle nous occupe aussi, et c'est normal, pour sur plein d'autres domaines. Mais peut-être que, comme je le disais tout à l'heure, ben voilà, on a eu beaucoup d'années thématiques qui ont tendance un petit peu à éclipser cette importance des jubilés. Je pense que ça commence à prendre. Mais c'est vrai que ça m'a frappé à Rome de voir que les Français étaient peut-être pas les plus au courant du jubilé.
1: Et le carême ? Alors, qu'est-ce que ça représente pour vous, le carême ?
2: Alors, je vais peut-être vous surprendre, mais le carême, c'est un temps que j'aime bien. Et je dis que ça surprend peut-être parce que c'est quand même associé plutôt à un temps de pénitence, un temps d'effort. Mais c'est un temps que j'aime bien parce que pendant toute l'année, parfois, je me dis « Oh là là là là, tiens, tu retraînes ce problème, cette difficulté, il faudrait que tu fasses ceci, cela. » Et hop, pendant le carême, je me dis « Là, tu as un temps favorable, vas-y, mets le paquet pour pouvoir te changer. » Et ça, j'aime bien.
1: Quels sont vos leviers ?
2: Eh ben déjà de prendre tout bêtement, peut-être comme chacun d'entre nous, des bonnes résolutions. Moi, j'y crois quand même un peu. Et puis aussi en communauté. J'aime beaucoup cette dimension de vivre le carême avec mes frères. Par exemple, on ne parle plus à table le repas de midi. On a la lecture à table. Et là, on a une lecture sur un frère dominicain du 19e siècle. Et je trouve que c'est aussi très, très beau de voir que le rythme de la communauté change. On se met à l'écoute aussi et que voilà, on est peut-être un peu moins distrait par des choses du quotidien.
1: Alors dans ce cadre-là, ce double cadre, à la fois d'une année jubilaire et du temps de carême que nous vivons actuellement, quelle place le pardon tient-il ?
2: Ben je crois que c'est une place de fait centrale. Vous l'avez rappelé, c'est central dans l'enseignement de Jésus. Mais j'aurais envie de dire prudence quand même. Parce que le pardon, on peut en parler de façon, il me semble, un peu légère. Vous voyez, je sais pas, on me marche sur le pied, voilà, la personne va me demander pardon. Et je l'accorderai sans trop de difficultés. Mais je crois que c'est un peu comme la souffrance. Un petit mot de tête, on peut se dire, ça passe. Une souffrance véritable, voilà, liée à une maladie grave, c'est quelque chose qui nous met en face de notre condition humaine, qui nous met aussi en face de grandes questions qu'on pourrait renvoyer à Dieu. Pour moi, le pardon, c'est un peu pareil. Il y a des petits pardons voilà, qu'on va accorder comme ça. Je crois qu'il y a aussi des gros pardons dans notre vie dont on ne peut pas parler à la légère. Et il faudrait faire attention comme chrétien de ne pas trop le faire. Ça.
1: C'est-à-dire que ce n'est pas si facile que ça, le pardon ?
2: Non, surtout quand ça blesse des choses très profondes en nous ou dans d'autres personnes qu'on aime et qui ont été blessées par d'autres personnes. Voilà, je crois qu'on ne peut pas en parler à la légère, encore une fois.
1: Alors, pour comprendre précisément ce qu'on entend par pardon dans le christianisme, en régime chrétien, D'après vous, est-ce qu'il ne faut pas tout simplement revenir à la source, c'est-à-dire à la manière dont Jésus lui-même en parle et le pratique ?
2: Exactement, et je crois qu'il faut tenir les deux, la manière dont Jésus en parle et la manière dont il le pratique. Parce que c'est vrai, quand il en parle, il est assez rigoureux là-dessus. Il parle de pardonner de tout son cœur. C'est même ce qu'on récite dans le Notre Père qu'il nous enseigne. Mais peut-être je vais vous choquer, mais sur la croix, lui-même ne pardonne pas à ses bourreaux. Il ne pardonne pas à ses bourreaux sur la croix dans le sens où il ne dit pas « Ah ben je vais me demander si je leur pardonne de tout mon cœur ». Ou il ne leur dit pas même « Je vous pardonne de tout mon cœur ». Il dit « Père, pardonne-leur ». Et ça, je pense que c'est très important.

0: frère Jacques Benoît Rauscher, ça veut dire que Jésus lui-même n'est pas en mesure de tout pardonner ?
1: Non, c'est pas qu'il n'est pas en mesure de tout pardonner, mais c'est qu'il resitue le pardon, il me semble, et son exigence du pardon à un bon niveau. Il me semble qu'on entend trop souvent l'exigence du pardon que nous pose Jésus comme il faudrait être gentil avec une personne qui nous aurait blessé, ou on va aller organiser un grand repas pour faire semblant d'être les meilleurs amis du monde. Non, Jésus, il nous dit, le pardon, il se situe d'abord devant cette chose centrale. Est-ce que l'autre va retrouver sa capacité d'être en communion avec Dieu, même s'il a fait du mal, même s'il m'a fait du mal? Et je trouve que c'est ça, peut-être d'abord, qu'il faudrait faire. Quand quelqu'un m'a blessé profondément, enfin, pas seulement blessé, hein, m'a offensé ou a offensé quelqu'un que j'aime et je devrais lui poser un pardon, la première chose que je peux faire, c'est de demander à Dieu de l'accueillir. Et c'est même la chose essentielle que je
0: d'accueillir cette personne.
1: D'accueillir cette personne dans sa miséricorde. De dire, voilà, Père, pardonne-leur, Père, pardonne-lui pour ce qu'il ou elle a fait. Et c'est d'abord ça ce que Jésus nous demande, d'avoir cette intention qu'a Dieu sur toute personne, c'est-à-dire que cette personne, malgré le mal qu'elle a pu commettre, puisse retourner dans cette communion avec Dieu. Ça ne me concerne pas d'abord moi, hein, dans le sens de dire, voilà, est-ce qu'il faudrait que je sois gentil, est-ce qu'il faudrait que je redevienne ami avec cette personne? Ça, c'est peut-être beaucoup plus sentimental. Ça concerne peut-être même pas le fait que je repense de temps en temps à ce que cette personne a pu me faire. Parce que parfois, ça revient à la surface. Moi, je rencontre parfois des gens qui me disent « je n'arrive pas à pardonner parce que je pense tout le temps à quelqu'un qui m'a fait du mal ». Mais ça, c'est psychologique. C'est quelque chose qui ne signifie pas qu'on ne souhaite pas pour cette personne que Dieu lui pardonne profondément. Et c'est ça que Jésus nous demande.
0: Donc, c'est une première étape, on va dire. C'est quelque chose qui nous dépasse. Et c'est une manière de s'en remettre à Dieu.
1: Exactement.
0: Et de remettre cette personne, ou la situation parfois, dans les mains de Dieu.
1: Exactement. Et si ça peut, alors effectivement, ensuite, conduire à une réconciliation entre les deux personnes, tant mieux. Et je crois qu'il faut vraiment l'entendre sur cette manière dont Jésus a pratiqué le pardon sur la croix. Père, pardonne-leur.
0: Est-ce qu'il y a d'autres exemples dans les textes qui relatent un événement ou des circonstances dans lesquelles Jésus a pardonné?
1: Alors, il y a des tas d'exemples dans lesquels Jésus pardonne à des pécheurs, mais moi, je mentionnerai plutôt un exemple qui nous vient des Actes des Apôtres, des lettres de Paul. Paul, qui avait un tempérament de feu, à un moment donné, on nous dit qu'il se sépare de Barnabé. Il y a un conflit entre eux, un conflit tel qu'ils sont obligés de se séparer. Moi, je pense vraisemblablement, d'ailleurs les deux sont saints, on les honore comme saints, qu'ils ont sans doute prié l'un pour l'autre, mais on ne nous dit pas ensuite qu'ils se sont retrouvés, qu'ils sont tombés dans les bras l'un de l'autre. Peut-être qu'ils sont arrivés, on ne sait pas d'ailleurs trop qu'est-ce que c'était, mais un conflit tel qu'ils se sont dit, on ne peut plus cohabiter l'un avec l'autre. Donc sans doute, ils ont pratiqué ce pardon tel que Jésus nous le montre, un pardon de prière, un pardon de capacité à remettre l'autre à la miséricorde de Dieu, mais qui ne s'est pas nécessairement traduit par un geste amical de l'un.
0: C'est ça, c'est-à-dire que le pardon n'est pas synonyme de réconciliation.
1: Il peut l'être, encore une fois, mais il ne faut pas entendre l'appel de Jésus au pardon uniquement comme ça.
0: Et c'est pas facile, finalement, à définir le pardon, à dire ce que c'est, ce que ça peut être. Ça peut prendre des tas de formes différentes, le pardon.
1: Oui, tout à fait.
0: Selon les circonstances.
1: Oui. Et puis, parce que parfois, on peut avoir des personnes, effectivement, qui commettent un mal à notre égard. Et puis, parfois, c'est aussi quelque chose qu'on ressent comme étant une injustice ou comme étant, ça peut être beaucoup plus indistinct. Mais je crois qu'il faut le resituer dans ce cadre-là aussi, le pardon. On pardonne une personne qui a objectivement fait quelque chose de mal contre nous. Il faut peut-être se recentrer sur cet élément-là. Je dirais, on ne pardonne pas à la vie, par exemple, on ne pardonne pas à une situation ou à une structure. Non, on pardonne à quelqu'un de précis qui a commis un mal.
0: Le pardon, d'ailleurs, vous l'avez suggéré tout à l'heure, contribue à alimenter une image des chrétiens un peu naïve. Ceux qui tendent l'autre joue quand on les a giflés, ceux qui pardonnent à ceux qui leur ont fait du mal. Est-ce que c'est de la naïveté? Est-ce que c'est une forme, il y a quelque chose de puéril là-dedans?
1: Alors je crois que c'est important de le souligner. Il pourrait y avoir ce risque de naïveté. Mais là, encore une fois, regardons Jésus. Quand justement on le gifle pendant sa passion, Évidemment, il ne répond pas par un geste de violence, mais il demande quand même à celui qui l'a giflé « Pourquoi as-tu fait ça ?» Et je crois que là, il y a quelque chose aussi qui nous indique que le pardon ne signifie pas l'oubli, ne signifie pas non plus l'absence de justice, en particulier pour les cas les plus graves. On peut encore une fois prier pour quelqu'un, même un bourreau, hein, qui nous aurait fait un mal extrêmement grave, et en même temps demander à ce qu'il soit traduit en justice.
0: On se retrouve demain pour poursuivre. Merci beaucoup.

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2: Bonjour et bienvenue dans Génération Laudato Si, votre rendez-vous hebdomadaire pour prendre soin de notre maison commune et des plus fragiles de notre société. Aujourd'hui, je vous emmène chez les diaconesses de Rueil. C'est une communauté de sœurs protestantes fondée en 1841. Peut-être connaissez-vous l'hôpital des diaconesses à Paris, mais les diaconesses, ce sont en réalité 50 établissements partout en France. Et c'est surtout une façon très originale de prendre soin des plus vulnérables, comme les personnes en fin de vie, le grand âge, les migrants, les SDF ou encore les mineurs non accompagnés. Ces prochaines semaines, on va s'installer ici à Versailles, au cœur de la communauté des sœurs, et on va vous faire découvrir comment les diaconesses de Rueil insufflent un esprit très particulier au sein de la fondation qui gère les établissements. Et tout cela ne date pas d'hier, car depuis 180 ans, les sœurs veillent sur les plus fragiles, en prenant en compte toutes les dimensions de la personne humaine. On va en parler avec la prière des diaconesses, sœur Anne. Je la retrouve tout de suite, c'est parti.
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1: Bonjour Sarah.
2: Bonjour Claire.
1: Merci beaucoup d'être avec nous pour cet épisode. Merci de nous accueillir chez vous, chez les diaconesses de Reuilly au siège. Alors là, nous sommes dans un grand parc. On voit que c'est assez lumineux. Il y a des sapins et le soleil qui perce derrière. Face à nous, une belle demeure qui abrite le logement des sœurs. Et puis de l'autre côté, on aperçoit le siège de la fondation qui gère vos 50 établissements un peu partout en France. Et vous-même, sœur Anne, comment est-ce que vous avez découvert les diaconesses de Reuilly? Et quel a été quelque part votre premier contact avec cette communauté très originale?
2: Alors le premier contact, mais dont je n'ai pas un souvenir extraordinaire, c'était comme enfant. Et puis après, c'était comme vers 16-17 ans, où j'ai rencontré les sœurs alors qu'elles animaient pendant l'été un certain nombre d'offices dans une petite église de Haute-Loire qui avait été restaurée. La Haute-Loire, c'est une région qui est passée, qui a connu les guerres de religion, donc qui est passée d'un culte à l'autre. Et cette église avait été restaurée par des gens de confession différentes, et il avait été convenu qu'elle ne reviendrait pas à un culte en particulier, mais que ce serait un lieu pour vivre la prière pour l'unité en particulier. Et du coup, la communauté avait été appelée à conduire un certain nombre d'offices pendant les étés. Voilà, donc c'est là que j'ai, disons, vraiment retrouvé ou rencontré la communauté.
1: Alors, on continue de se balader dans ce grand parc. Autour de nous circulent plusieurs sœurs et elles sont habillées comme vous. Donc, elles portent un habit bleu roi avec un scapulaire de la même couleur, une croix en argent. Et sur votre tête, vous portez un voile blanc. Votre habit monastique, il est quand même unique dans le monde protestant, sœur Anne?
2: D'abord, je ne suis pas tout à fait bleu roi, mais...
1: Vous le diriez bleu comment? Bleu foncé?
2: Ça dépend les éditions de tissu, donc disons qu'il est dans les bleus plutôt clairs et parfois bleu roi, mais un peu moins. Et effectivement, on a un voile blanc et on a une croix huguenote. Sauf la prieure qui a une croix latine, ça a été un choix à un moment donné. Notre habit, on le retrouve chez d'autres communautés protestantes, parce qu'on n'est pas la seule communauté protestante en France ni en Europe. Donc, les communautés qui sont un peu issues du réveil, ce qu'on appelle le réveil du 19e siècle, elles ont adopté, mais je pense que c'est plus une coïncidence qu'une réflexion commune, un costume qui rappelle le nôtre bleu et blanc. Et puis il y a d'autres communautés qui ont une couleur plutôt marron, les sœurs de Pomerol qui sont dans le sud de la France. Voilà. Mais on n'est pas les seules.
1: Alors vous-même, sœur Anne, vous êtes rentrée chez les diaconesses de Reuilly en 1980, je crois. Pourquoi est-ce que vous avez fait le choix de cette vie à la fois monastique et à la fois engagée auprès des personnes les plus vulnérables?
2: Je pense que j'ai d'abord fait le choix de suivre le Christ et de chercher un lieu où je pourrais engager toute ma vie. Alors le sentiment que ce n'était pas que mon temps libre ou que c'était que ma réflexion, que ça allait prendre toute ma vie. Et quand j'ai rencontré la communauté, ça a fait tilt en disant ben « voilà, ce que tu cherches, c'est ça, cette espèce de languissement après Dieu ». Ça va pouvoir s'incarner là. Mais je n'ai pas pensé vie monastique, parce que d'abord, dans le protestantisme, c'est pas très commun de penser ça, ni service auprès des plus pauvres. Ça, c'est un package que j'ai reçu après.
1: Que vous avez intégré au fil des années.
2: En apprenant à connaître la communauté, voilà. C'était d'abord un désir de s'offrir, de se donner à Dieu dans ma vie, de ce que j'étais.
1: Ici à Versailles, sœur Anne, vous êtes une vingtaine de sœurs en communauté. Comment est-ce que vous pourriez définir quelque part le charisme de votre communauté? Et puis déjà peut-être ce terme de diaconesse, à quoi est-ce qu'il fait référence?
2: Alors, le terme de diaconesse, ça vient de diacre, qui est peut-être plus familier dans l'Église catholique romaine, et donc qui parle du service. Voilà, c'est un nom qu'on a dû adopter... à quel moment on a adopté ce terme-là pour parler de sœurs protestantes. C'était parce que c'était un terme biblique, on le retrouve dans la Bible, donc voilà, on a adopté ce terme-là au service de qui sert.
1: Et comment est-ce que vous pourriez définir succinctement le charisme de votre communauté? Je ne sais pas si vous êtes à l'aise avec ce terme-là ou vous en utilisez peut-être un autre.
2: Ça, c'est une question un peu catholique, mais je comprends ce que vous voulez dire. Je trouve que c'est toujours un peu compliqué de répondre par un mot. S'il y avait une chose à dire, je dirais peut-être un charisme d'attention et qui se traduit de moult manières au fil du temps. Mais je pense que ça englobe quelque chose. Ça dit quelque chose et ça dit rien non plus. Je vous l'accorde, mais c'est vrai.
1: Alors Sorane, on redescend ensemble vers le siège de la Fondation. C'est un bâtiment de 2 étages très moderne avec des grandes baies vitrées. Est-ce que vous pouvez nous expliquer un peu quel est le lien entre cette Fondation et votre communauté de sœurs ?
2: Alors, la communauté est à l'origine de la Fondation, au deuxième partie du 19e siècle. Notre Fondation, c'est 1841. Et au fur et à mesure du temps, sont nés sous l'impulsion des sœurs ou sous l'impulsion aussi des besoins environnants, un certain nombre d'institutions qui ont été rassemblés, réunis d'abord dans ce qu'on a appelé les œuvres et institutions des diaconesses de Reuilly, puis dans la Fondation diaconesse de Reuilly. Et depuis quelques années, on a, on partage notre nom, c'est-à-dire c'est la Fondation, non pas des diaconesses de Reuilly, mais la Fondation diaconesse de Reuilly, où les hommes et les femmes qui viennent travailler dans nos établissements, et en particulier ceux qui en ont la gouvernance, essaient de porter ce nom diaconesse de Reuilly dans une recherche d'harmonie avec ce qui était et ce qui est la communauté des sœurs.
1: Eh bien, on va aller justement s'installer ensemble dans une salle de la Fondation et on va se plonger avec vous, Sorane, dans l'histoire des diaconesses de Reuilly depuis 1841. C'est parti.
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1: Alors, Sorane, tout commence donc en 1841. La communauté est fondée à la fois par Antoine Vermeil, qui est un pasteur, et par Caroline Malvezin, qui est une institutrice de 36 ans. J'aimerais qu'on commence à faire connaissance un peu avec eux. Tout d'abord, qui était Caroline ?
2: Caroline, c'était une jeune femme qui habitait à Bordeaux, dans l'ouest de la France. Oui. C'était une jeune femme engagée dans sa foi et qui cherchait Dieu et qui cherchait comment vivre sa vie de chrétienne dans le milieu dans lequel elle était.
1: Donc elle dirigeait un pensionnat de jeunes filles à Bordeaux à partir de 1832. Qui était à ses côtés, Antoine Vermeil ?
2: Alors, Antoine Vermeil était un pasteur de l'Église protestante, plutôt de tradition réformée. Et elle l'avait connu quand il était, je crois, pasteur à Bordeaux. Et elle était une de ses paroissiennes. Et puis, son ministère l'amène à Paris. À un moment où, pour deux choses, parce qu'il est envoyé à Paris pour essayer de créer un peu ou de restaurer une unité entre différents courants du protestantisme, ce qu'on appelle le courant libéral et le courant, disons, plus orthodoxe. Et puis, à Paris, qui est une grande ville, il voit en même temps beaucoup, beaucoup de détresse humaine, beaucoup de misère. Et comment, du côté catholique notamment, il y a beaucoup de communautés qui s'engagent à ce moment-là, on est dans le 19e siècle, au service des plus pauvres, soit du côté des gens qui sont en prison, soit... Enfin, c'est le moment dans l'Église catholique de la floraison de beaucoup, beaucoup d'ordres, disons, avec une action sociale forte. Et lui, il se dit... Il faudrait qu'on puisse montrer dans le protestantisme qu'on peut vivre ensemble, même en étant de tendances théologiques différentes. Mmh. Et par ailleurs, s'il y avait des femmes dans nos églises qui soient, comme d'autres femmes dans l'Église catholique notamment, engagées au service des plus pauvres, il y a beaucoup de choses à faire. Et il repense à son ancienne paroissienne qui était restée à Bordeaux. Il se dit... Je vais lui faire part de cette idée-là. Et l'histoire, la petite histoire, dit que de son côté, Caroline Malvezin, qui était avec ce qu'on disait tout à l'heure d'une soif de s'engager pour Dieu, dans ce même temps, lui écrit aussi en lui disant, ben voilà, j'aspire à m'engager à la suite du Christ, de donner ma vie pour le service, pour la prière et puis pour le service qui serait à rendre. Elle n'était pas forcément très, très orientée sur un type de service. Et même si à ce moment-là, elle était institutrice. Et l'histoire veut que ces deux lettres se croisent et au fond, chacun reçoit la réponse par l'autre. Mais au point de départ, c'est pas on décide de construire quelque chose. C'est un élan fort de l'un et qui vient rencontrer celui de l'aspiration de l'autre.
1: Et alors, comment font-ils dans les mois qui suivent pour jeter les bases du projet de la communauté des diaconesses de Reuilly, finalement ?
2: Sont arrivés, comme souvent ça arrive quand il y a des hommes ou des femmes qui se rassemblent pour suivre le Christ, des gens viennent frapper à leur porte, la misère vient frapper à la porte. Et en plus, c'était vraiment l'axe du pasteur Vermeil, cette diaconie, disons. Et petit à petit, se rassemblent des femmes qui vont essayer d'apprendre à vivre ensemble au nom du Christ et qui vont avoir une action

0: Donc je pense qu'il y a des mélanges, comme dans les congrégations catholiques, de vocations vraiment religieuses et de vocations d'émancipation. Mmh. Donc il y a sûrement ces deux parts-là qui existent à ce moment-là. Donc je pense qu'il y en a qui sont arrivés en se disant je veux donner ma vie à Dieu dans et avec la primauté du célibat, de la prière, de la vie partagée, et d'autres avec en premier le service des plus pauvres, le service diaconal. Je pense que dès le départ il y a eu ces accents qu'on va retrouver tout au long de l'histoire de la communauté, notamment jusque dans les années 70-80.
1: Sœur Anne, la communauté grandit, il y a des expressions de la communauté qui se développent ailleurs en Europe. Elle traverse la fin du 19e siècle, puis le 20e siècle. Et de la même manière que la société française change, que la question des soins, du milieu hospitalier se transforme, la société bouge aussi et est traversée de tensions, de réflexions en interne. Et puis, vous déménagez de Rueil pour arriver à Versailles, où nous sommes aujourd'hui pour faire cet épisode. Est-ce que vous pourriez nous parler de cette nouvelle réalité de la communauté à Versailles ?
0: Donc la communauté s'est déplacée à, ou disons la maison mère, parce qu'il y a toujours eu un groupe communautaire qui est resté sur le site de Rueil, mais la maison mère, avec le lieu de formation des jeunes sœurs, s'est déplacée à Versailles. Dans le souci de laisser un espace à la communauté à proprement parler, que la communauté soit plus encerclée dans l'hôpital qui avait à ce moment-là qui s'était développé, et de pouvoir accueillir des hommes et des femmes qui étaient en quête de Dieu et qui avaient, quand la maison mère de la communauté était sur le site de Rueil, qui était venue en disant mais voilà, on cherche à suivre Dieu, on aimerait apprendre à prier, à lire la Bible, voilà, aidez-nous à ça. Et en même temps, à ce moment-là, la communauté retrouve aussi les écrits des fondateurs, relit le courrier qu'ils se sont échangés et redécouvre ce qu'elle était en train d'éprouver elle-même comme étant son essentiel pour les années 70-80, d'un retour vers une vie communautaire plus marquée, une vie liturgique plus signifiée que jusque-là. Et donc la communauté depuis est ici. Alors, ce n'est pas toute la communauté, c'est la maison mère des diaconesses de Rueil.
1: Donc, une vingtaine de sœurs ici.
0: On est une vingtaine de sœurs aujourd'hui à peu près ici. Et puis, on a un autre lieu communautaire qui est en Haute-Loire, où il y a 7 sœurs. Et aussi des sœurs qui sont un peu dispersées, soit toutes seules, soit 2 ou 3 en France. Et puis, aussi en Norvège, en Polynésie, et une communauté plus importante au Cameroun.
2: Génération Laudato Si.
1: Alors Sœur Anne, vous êtes la prieure des diaconesses de Rueil, une communauté de sœurs protestantes née en 1841, et vous nous accueillez aujourd'hui à Versailles chez vous. Merci beaucoup d'être avec nous. J'aimerais qu'on parle un petit peu de l'organisation de votre journée ici. Est-ce que vous pouvez nous raconter et raconter à nos auditeurs comment ça se passe une journée chez les diaconesses de Rueil ?
0: Alors, ici à Versailles ou dans nos autres lieux de communauté, c'est la vie est rythmée par des temps de prière commune qu'on appelle des offices. Donc on se lève pour la première prière qui est très relativement brève selon nos lieux, entre vers 6h30 7h moins le quart. Et puis ensuite, on a un office à 8h30, un autre à 12h15 et un autre en fin de journée, ce que dans la tradition catholique on appellera les laudes, les vêpres, mais nous on dit l'office du matin, l'office de milieu du jour et puis l'office du soir, et les complis qui viennent compléter ou dire que la journée est complète, donc vers 20h30 en général. Autrement, on a ce qui nous rassemble après, c'est les repas, qui sont des repas qu'on prend en général en silence avec une lecture. Ça, c'est la tradition monastique où l'esprit on cherche.

0: cherche à ce que l'esprit soit nourri en même temps que le corps. Et puis, autrement, le reste du temps, c'est du travail qui est plutôt dans la maison. L'accueil, on a une hôtellerie avec des gens qui viennent pour vivre des retraites, soit individuelles, soit des groupes d'églises divers.
1: Alors ici même, comme on le disait tout à l'heure, il y a la Fondation Diaconesse de Rueil, dont vous faites pleinement partie. Comment est-ce que vous êtes impliquée dans les 50 établissements partout en France ?
0: On essaye d'être une vigilance, un repère, un lieu de référence. Maintenant, je ne dirais pas qu'on est les garantes. Il faut vraiment qu'on puisse avoir des collaborateurs qui vont relayer et être des garants qui vont suffisamment comprendre qu'est-ce qui est la ligne qui a été insufflée pour qu'ils puissent la relayer.
1: Alors, pour renforcer ces liens et pour promouvoir les valeurs de la Fondation auprès des professionnels de santé, vous organisez régulièrement des journées de partage que vous appelez des expériments. Qu'est-ce que c'est exactement les expériments, Sœur Anne ?
0: Alors, les expériments, on propose au fond 36 heures d'immersion dans la communauté, dans l'ordinaire de la vie de la communauté, sa prière, les repas, le travail, et puis le partage. À des directeurs d'établissement. Pour l'instant, c'est essentiellement les directeurs, mais c'est pas exclusif, mais c'est que au moins ceux qui ont la gouvernance d'établissement puissent pressentir, quel que soit leur arrière-pays personnel, religieux ou philosophique, qu'est-ce qui est justement au cœur de la fondation, qu'est-ce qui participe de l'intention. Et du coup, on propose jamais plus que 3 à la fois parce que on a le souci que ça devienne pas une réunion de directeurs et puis que ce soit aussi suffisamment interpellant. Donc, ceux et celles qui viennent, il faut qu'ils se sentent libres de pouvoir être eux-mêmes et pas d'être en représentation comme c'est. Voilà, de pas. On essaye de préserver une vraie rencontre et un vrai partage.
1: Eh bien, justement, on va écouter Julie qui a participé à ces journées un peu particulières avec Sœur Caroline et le reste de sa communauté. C'est un reportage de Philomène Dubois et Laurent Sarraoui.
2: Julie Lorton et Sœur Caroline reviennent pour nous sur ces 3 journées de rencontres passées à Versailles, au siège de la communauté.
3: Bonjour. J'avais poncé du bois avec vous pendant l'expériment.
4: Oui. Oui, oui, oui.
3: Et la question, c'était est-ce que j'avais bien poncé ? Mais oui, j'avais bien poncé.
4: Très bien poncé.
3: On est d'accord.
4: Oui, oui. Donc, vous y aviez mis du cœur.
3: Ah ben oui, oui.
2: Julie Lorton est directrice régionale déléguée. Elle a pu participer à ces 3 jours de rencontres au plus près du quotidien de la communauté.
3: Nous étions 4, me semble-t-il. Il y avait 2 de mes collègues et 2 sœurs qui étaient là. Les sœurs ont vraiment pris le temps de nous accueillir, déjà. Dans leur quotidien, et après de nous montrer les différents pans sur lesquels elles pouvaient être amenées à travailler ou à passer du temps. C'est tous les moments qui font en fait la vie de la communauté, avec un moment en même temps d'accueil et d'échange. On a eu un soir où elles pouvaient poser toutes les questions qu'elles souhaitaient.
2: Julie a même tissé un lien avec les sœurs, notamment grâce à leur histoire.
3: J'avais envie et probablement besoin aussi de savoir pour qui je travaillais, qui était cette communauté et si les valeurs qu'elle portait, j'étais capable aussi sur le terrain de les porter, de les incarner. Ce qui nous a plus rapprochés, ça a plutôt été les moments d'échange, d'aller dans la salle des archives pour voir l'histoire des diaconesses, comment elles ont été créées, ce qu'elles ont traversé, pourquoi elles ont fait la règle, etc.
2: Pour Sœur Caroline, découvrir la règle de Rueil des sœurs est une étape incontournable de l'expérience.
5: Lire la règle avec les directeurs dans l'expériment, c'est une manière de leur faire découvrir notre vie, puisque la règle est partagée en tout petits chapitres qui sont lus quotidiennement. Et donc, partager un texte sur la règle, c'est leur dire, voilà, nous essayons de vivre ça.
2: Pour Julie, cette expérience lui a permis de toucher à la source des valeurs de la fondation.
3: Je travaille quand même pour une fondation où la communauté est toujours présente, et donc dans le cadre de ce dialogue, il faut qu'on soit à la hauteur aussi de ce que les sœurs ont fait, de ce qu'elles ont porté, de cette histoire.
2: Aujourd'hui, Julie pense à revenir rendre visite aux sœurs. Garantes des valeurs de la Fondation, elles accueillent depuis plus de 15 ans les professionnels curieux de faire leur rencontre.
1: Sereine, pourquoi c'est important selon vous ces liens noués entre les professionnels et entre les sœurs de la communauté ?
0: Je pense que c'est important sans doute à plusieurs titres. D'abord parce que pour la communauté, c'est un héritage qu'on a, ces établissements dont la vie ou l'exercice, disons, est relié et relayé plutôt par des hommes et des femmes engagés dans leur métier, et qu'on souhaite être fidèle à cet héritage. On n'a pas décidé de se séparer de cet héritage. Ça aurait pu être une option de se dire la communauté vit son histoire de son côté, et puis les établissements vont leur chemin. Donc c'est important de garder ce lien pour les sœurs, de comprendre qu'est-ce qui se vit dans les établissements, et puis de transmettre que ce qui a mis en route la communauté, c'est vraiment le souci de vivre l'Évangile, le souci de donner sa vie au service de l'Évangile, et que même si on n'est pas chrétien, même si on n'est pas croyant, ça vient imprimer quelque chose à l'intention du service des plus pauvres.
1: Alors Sereine, on comprend bien ce que ces temps d'expériments peuvent apporter aux professionnels engagés dans la Fondation. J'aurais envie de vous demander, qu'est-ce qu'ils apportent à votre communauté, à chacune des sœurs ?
0: D'abord leur engagement, je dirais que c'est, moi je trouve que c'est touchant et que c'est fort d'entendre des hommes et des femmes qui sont passionnés par leur métier, par leur souci de l'autre et qui cherchent à l'incarner dans le métier qu'ils ont choisi, qui est le leur. Et je trouve qu'il y a un engagement, quel que soit leur arrière-pays religieux, philosophique, un vrai engagement pour l'autre. Et cette attention à l'autre, elle vient rejoindre notre propre attention à l'autre. C'est des manières différentes de les traduire, mais elles sont, j'allais dire, on se retrouve là de manière très proche. Et si je pouvais faire une comparaison qui est peut-être un peu lointaine, mais quand même, je trouve que dans la vie religieuse, on a beaucoup de traits communs avec les artistes. C'est-à-dire, quel que soit l'artiste, il a besoin d'aller jusqu'au bout de ce qu'il veut traduire, que ce soit par la peinture, que ce soit par la musique. C'est un peu vital. Et on se sent une communion là. Et quand on écoute les professionnels qui travaillent dans la Fondation, on se retrouve dans une même proximité, dans ce souci de l'autre, dans cette espèce d'urgence à être présent à l'autre dans ce qu'il est, quelle que soit sa forme de fragilité ou sa forme de richesse d'ailleurs aussi. Donc moi je trouve que ces rencontres avec les professionnels, c'est pas du tout il faut absolument qu'ils comprennent qui on est, tant mieux s'ils comprennent, mais qu'ils éprouvent, comme nous on l'éprouve en même temps qu'eux, ce désir de l'urgence de l'autre et de l'autre, de l'intérêt pour l'autre. Et ça, je pense que c'est un des lieux où on se rencontre le plus fortement et qui fait que peut-être ces expériments ont du sens pour eux, c'est-à-dire même s'ils ne partagent pas les mêmes convictions, mais là où on se retrouve, c'est sur l'autre différent. Il est profondément en communion avec moi. Et j'ai à être en communion avec lui sans vouloir le changer, forcément.
1: Je vous remercie beaucoup, Sereine. On arrive au terme de notre émission. Est-ce qu'il y aurait un message que vous souhaiteriez laisser en tant que prieure des diaconesses de Reuilly à nos auditeurs ?
0: Oui, je pourrais leur dire, si tu te poses une question sur comment engager ta vie, ça vaut le coup d'aller voir aussi dans les communautés religieuses. Et si tu es protestant, pourquoi pas chez les diaconesses de Reuilly, si tu n'es pas protestant aussi d'ailleurs, mais que c'est une vie qui, je pense, a toujours sa place dans le 21e siècle dans lequel on est.
1: Eh bien, merci beaucoup, Sereine, de nous avoir présenté l'histoire passionnante de la communauté des diaconesses de Reuilly. La semaine prochaine, on va parler ensemble du grand âge et de la fin de vie, un sujet qui vous tient particulièrement à cœur au sein de la communauté. On découvrira notamment comment celles et ceux engagés dans la Fondation Diaconesse de Ruy prennent particulièrement soin des plus fragiles. Et pour cela, on ira au sein de la maison de retraite de la Muette à Paris. Un grand merci à Stéphanie Tesson et à Laurent Sarraoui pour la préparation de cette émission. Merci à Jean-Stéphane Piau pour les moyens techniques. Et moi, je vous dis à la semaine prochaine.

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3: Il y a des auteurs qui publient un livre chaque année, souvent à la même époque, je pense à Amélie Nothomb, d'autres qui publient irrégulièrement, qui ne suivent pas la course au prix littéraire, qui ne cherchent ni honneur ni publicité. Lorsqu'un livre paraît, il affirme un style, confirme une écriture et marque les esprits parfois durablement. Ils peuvent même n'être l'auteur que d'un seul livre. Mais alors, quel livre ? C'est le cas de Simon Flour, l'auteur du roman « Celui qui dort », un livre choc publié dans les années 70, racontant un immense amour pour Gabrielle, une passion homosexuelle interdite à l'époque, suspecte alors. Publié aux éditions Bouvreuil, dont le patron a pris sa retraite en Bourgogne, l'ouvrage mérite une recension dans la revue littéraire Brouillon, que dirige Serge Rochet, lequel propose à sa collaboratrice Lucie de retrouver la trace de Flour, mystérieux et singulier auteur disparu, peut-être mort, sans doute ailleurs. Il faudrait le rencontrer et l'interviewer. Mais un livre se suffit toujours à lui-même et la plupart des auteurs se contentent de bavarder autour sans rien y ajouter d'intéressant. Bonjour Gilles Moineau.
4: Bonjour Christophe Maury.
3: Vous relevez le défi que vous lancez dans votre roman, à savoir ne pas se contenter de bavarder autour du livre sans rien y ajouter d'intéressant ?
4: Je ne serais pas là si je le respectais. Mais...
3: Je tire cette phrase de votre roman, Celui qui dort, publié chez Calman Lévy. C'est votre roman, c'est celui de Simon Flour, comme une mise en abîme gidienne mais vertigineuse, livre miroir, roman à tiroir. Gilles Moineau, pourquoi vous cachez-vous ?
4: Non, mais je ne me cache pas du tout. C'est un roman à tiroir, ça c'est sûr, et c'est un livre gigogne, on dirait plutôt. Parce que le livre dont je parle de Simon Flour et qui n'a jamais été publié, je l'ai quand même écrit.
3: Oui.
4: Et donc c'est assez amusant de mettre en abîme des choses comme ça. Et d'autant plus en abîme qu'avant d'être publié en France, ce livre-là,
3: oui,
4: celui qui sort maintenant, a été publié au Chili. Parce que j'ai un ami qui a voulu le traduire, qui a trouvé une maison d'édition au Chili, et donc je suis sorti au Chili avant de sortir en France.
3: Alors on comprend à la fin du roman la fraternité, voire la ressemblance entre Simon Flour et vous.
4: Oui.
3: Or, Flour, racontez-vous, a écrit trois versions de la fin de son roman pour coller au plus près de la vérité. Seule la vérité comptait pour lui. Et vous, vous nous enfoncez avec brio et virtuosité dans le mensonge romanesque.
4: Oui. Mais vous remarquerez que Flour, à l'intérieur du livre, commence à prendre ses distances avec la vérité, quand même.
3: Oui, oui. Donc, enfin, il l'a rétabli à la fin.
4: Il l'a rétabli à la fin. Moi, je l'ai rétabli aussi à la fin.
3: Celui qui dort, le roman de votre roman, est magnifié. Je vais lire forcément un extrait, parce qu'en plus, il faut qu'on se rende compte de votre prose. Mais pour revenir au texte, je vous cite, mais pour revenir au texte de Flour, il est peu à peu devenu un livre culte, d'abord pour des homosexuels en mal d'affirmation de soi, puis pour d'autres homosexuels ou pas, qui trouvent une sorte de guide pour affronter la mort de la passion. La mort de la passion, c'est un des sujets de votre livre.
4: Oui. Je dirais qu'un des sujets principaux, c'est la disparition. Alors, aussi la disparition de la passion, bien entendu. Peut-être que mort, c'est trop fort, parce qu'elle disparaît, mais elle reste d'une certaine façon à l'intérieur de vous, quelque part. Et c'est un peu ce que je dis dans ce livre, c'est qu'on ne renie pas une passion, enfin, pour moi. On la vit, elle disparaît effectivement, elle s'éteint, elle est remplacée par une autre éventuellement, mais mais on la garde. Enfin, moi, oui, parce que le pire, c'est de se renier pour moi.
3: Et oui, parce que l'interrogation sur la disparition et de Gabriel et de Flour, vous nous emmenez dans votre roman, on ne sait pas si l'un ou l'autre, si les deux sont morts, s'il y en a un qui est vivant, où serait-il caché et pourquoi se serait-il caché? Ou est-ce qu'il a disparu dans l'anonymat de la foule?
4: Oui.
3: Mais, et tout ça...
4: Il y en a un quand même dont on sait qu'il a disparu, puisque c'est un Uruguayen et il disparaît... éliminé par la dictature uruguayenne à ce moment-là. Donc là, il a vraiment, enfin, il a disparu. On ne l'a jamais retrouvé, bien entendu.
3: On ne l'a jamais retrouvé.
4: C'est le propre des disparus uruguayens.
3: Alors, c'est un roman à tiroir, Flour et l'anagramme de Ruffo, l'auteur de Pedro Páramo, l'un des 10 romans les plus importants de la littérature, qui a eu 2 adaptations au cinéma en 1967, puis récemment en 2024. Et alors, vous, en une ligne, vous nous renvoyez à cette lecture. Mais alors, je me dis, mais pourquoi vous ne l'avez pas développé comme l'avait fait Sylvie Germain dans son roman Magnus? Pourquoi au moins ne pas mettre 10 lignes? Mais je sentais que vous aviez envie de dire au lecteur, bon, si vous connaissez, très bien, si vous ne connaissez pas, allez voir.
4: Allez le lire.
3: Oui.
4: Voilà, exactement. Et vous savez, il y a une chose qui m'est arrivée l'autre jour, je discutais avec quelqu'un que je ne connaissais pas et qui avait lu mon précédent livre, dans lequel... Sur une table de nuit, je dis qu'il y a un livre de Padua qui s'appelle « L'homme qui aimait les chiens ». Eh bien, cette dame qui m'avait lu est allée acheter tout de suite le Padua. Je me suis dit que c'était une façon de passer les romans, la littérature, qui était quand même intéressante. Je n'imaginais pas que quelqu'un puisse aller sous prétexte qu'il avait vu le nom et pas le... Or, moi, ce que j'aime bien, oui, allez-y si vous avez envie de le lire. Je parle d'autres livres, d'ailleurs, là-dedans, de... Hein, le nom m'échappe. J'ai aussi envie qu'on aille les lire, et voilà.
3: Alors, Lucie ne part pas seule, mais elle part avec Judith, parce que on va, je reprends un peu ce que je disais dans l'introduction. Donc, Serge a cette collaboratrice, Lucie, on va revenir sur cette collaboration, et il lui dit, il faut retrouver Flour. Donc, c'est presque open bar.
4: Oui.
3: Tu
4: peux aller où tu veux.
3: Tu vas où tu veux, tu prends ton avion, Et alors, elle emmène Judith, sa grande amie, qui est bonne conseillère, mais un peu impatiente, un peu râleuse, mais ça fait un joli couple comique, je trouve.
4: Ben, Judith est plus pragmatique.
3: Oui.
4: Elle se dit, bon, on y va, si on ne trouve pas, on arrête.
3: Ben, on va à la plage.
4: Voilà, plutôt. Alors qu'évidemment, Lucie, elle est prise dans des trucs un peu mélodramatiques. Enfin, elle est très sensible à la parole des gens qui ont souffert pendant la dictature uruguayenne. Et donc, elle est dans quelque chose de plus romantique.
3: Alors, Judith déteste les aéroports. J'adore cette page. Judith déteste les avions et les aéroports, leur inconfort, leur organisation toujours labyrinthique et surtout la docilité qui forcément s'installe le long de ces interminables parcours. Car pour partir, il faut se taire à chaque étape, attendre et subir sans un mot les contrôles ou les fouilles, et puis attendre encore comme un châtiment nécessaire pour être enfin autorisé à s'approcher du ciel. « Regarde-nous, lui dit Judith, en débarquant dans un des halls de l'aérogare. On se croirait dans un western où nous jouerions les vaches. Un troupeau bien discipliné que des cow-boys en uniforme font passer d'un corral à l'autre. Et personne ne bronche. » Cela dit, personne n'ouvre d'ailleurs non plus, ou presque. J'imagine que j'ai dû rater le moment où on a sifflé quelque part la fin des batailles de rue. Endormissement général désormais, chacun reste à sa place et les vaches, justement, seront enfin gardées comme il se doit. »
4: On sent... c'est encore plus d'actualité aujourd'hui. J'ai écrit ce livre il y a quelques années. Et c'est vrai que quand vous me lisez ça, je me dis c'est quasiment une vision prédictive. Je ne sais pas comment dire.
3: Alors, la vie moderne contemporaine n'est pas du tout du goût de Simon Flour.
4: Non, ni du mien d'ailleurs.
3: Alors, vous-même, Gilles Moineau, vous n'aimez pas trop ce monde qui nous entoure, la vitesse, le numérique.
4: J'aime pas du tout ça. J'aime beaucoup les gens.
3: Oui.
4: Mon intérêt dans la vie, c'est les gens. Mais justement, je trouve que la vitesse et le numérique, ça nous fait perdre l'échange ou même la vision des autres, puisqu'on regarde son téléphone. Je précise que je n'ai pas de téléphone portable, ce qui est extrêmement compliqué de nos jours. Mais oui, c'est vraiment un monde qui me pèse. Bon, en même temps, comme j'aime bien vivre, et donc la vie m'intéresse.
3: Et alors justement, vous parliez des autres et la rencontre. Ce qui est merveilleux dans votre livre, c'est qu'on va avoir plusieurs jeux narrateurs. Parce qu'à chaque fois qu'on rencontre quelqu'un, pour parler de Flour ou pour parler de Gabriel, Alors, on a la personne qui prend le temps et qui dit bah, « je vais vous raconter ». Et là, on rentre dans son récit à lui. Et comme vous n'utilisez pas de guillemets, on n'a pas le balisage, je dirais, dramatique, dramaturgique à l'intérieur de votre roman. Et on se laisse dans la lecture, on se laisse couler comme ça, d'un récit à l'autre, d'une personne à l'autre. Et je trouve qu'on rencontre des personnes dans votre roman. Gilles Moineau, Celui qui dort, chez Calman Lévy.
4: C'est vrai. J'aime pas beaucoup. Alors, je dois dire que c'est aussi un truc littéraire. Après, je n'aime pas les dialogues et j'ai du mal à les faire. Ça m'arrive quand même. Et donc, passer comme ça de l'un à l'autre ou même faire qu'on ne sait plus très bien qui parle ou avec qui on est, ça me plaît bien en plus parce que c'est aussi ce qui se passe dans une conversation. Quand on est plusieurs, on passe de l'un à l'autre.
3: Vous jonglez avec le discours indirect libre qui est absolument merveilleux.
4: J'aime beaucoup ça.
3: Oui.
4: Je dois dire que... j'aime les grandes phrases aussi.
3: Alors,
4: vous avez pu voir.
3: Oui, vous aimez les longues phrases qui sont des phrases grammaticalement complexes, mais jamais compliquées.
4: Alors ça, c'est ce que j'aime bien que vous me disiez et que plusieurs personnes m'ont dit, c'est qu'on s'y retrouve. Et encore là, je me suis restreint parce que je viens d'écrire un autre texte où il y a des phrases qui font 2 pages, 3 pages. Mais il semblerait qu'on ne s'y perde pas.
3: Et c'est votre respiration.
4: Et c'est ça que j'aime bien.
3: Oui, voilà. Et on sent ce moment de calme, ce moment de lenteur, où on peut prendre le temps de regarder l'autre, d'écouter l'autre, et d'être en présence de quelqu'un. Or, comme vous multipliez ces quelqu'un...
4: comme ça, à la fin, on a toute une communauté avec
3: absolument.
4: Soi, c'est ça qui est bien.
3: Et alors, vous nous emmenez en Uruguay, à Montevideo, et les deux femmes rencontrent Louis... Non, elle le rencontre seule, pardon. Je parlais de mise en abîme, il est certain que chaque interlocuteur donne son témoignage à la première personne du singulier, on vient d'en parler, fait avancer l'histoire. Et ça fait avancer l'histoire, mais ça fait reculer l'enquête.
4: Oui.
3: Et oui.
4: Mais c'est pas grave. Parce que cette enquête n'est pas un prétexte pour tout le monde. Je crois que si. Elle est et notamment pour Lucie, qui est celle qui mène l'enquête. C'est l'enquêtrice en chef. En fait, cette enquête lui permet de sortir d'une situation de grande solitude dans laquelle elle avait été plongée par la mort de son compagnon.
3: Thomas.
4: Et c'est vrai que c'est très difficile de sortir du deuil. Et là, elle trouve une occasion de voyager d'abord, ce qui est important. Enfin, moi, j'aime beaucoup voyager. Et elle aussi, visiblement.
3: Et c'est là que vous nous plongez dans le charme et les mystères de l'Amérique latine.

0: Gustavo Dudamel qui dirigeait l'orchestre Sinfonica Simon Bolivar dans cet extrait de Danson numéro 2 de Marquez, un enregistrement depuis les BBC Proms.
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0: Je suis avec Gilles Moineau, auteur de Celui qui dort, roman publié chez Calman Lévy. Gilles Moineau, Proust écrit au début de la recherche « Un homme qui dort tient en cercle des mondes autour de lui ». C'est une des clés de son roman. Votre titre en est une référence ou c'est
2: pas du tout?
0: Pas du tout. Bon, pas alors, c'est un fantasme de ma part.
2: Oui.
0: Bon, autre piste, la solitude de Lucie. Elle était en couple avec Thomas, couple fracassé par l'accident mortel de son bien-aimé. Et elle vit dans la solitude. Une solitude douloureuse, mais une solitude dans laquelle elle se complaît. C'est un peu la raison pour laquelle Gilles, son patron va la sortir.
3: Oui. Je ne sais pas si elle s'y complaît. Si, à la fin, elle s'y complaît. Mais l'idée, c'est qu'elle a peur d'oublier l'amour. Mmh. Et souvent, quand quelqu'un meurt, une des peurs qu'on a, c'est justement comment est-ce qu'on va vivre sans d'abord. Et est-ce qu'en vivant sans, en vivant vraiment, on ne va pas le laisser sur le côté de la route et l'oublier complètement.
0: Lucie ferme les yeux, il ne faut pas se souvenir. Garder les cases étanches dans sa tête, même s'il n'y a plus désormais grand-chose à protéger, elle le sait bien. Elle s'est suffisamment barricadée pour que plus rien n'entre ou ne sorte, plus de chagrin, plus de douleur et plus d'amour non plus. Les sentiments mis de côté l'un après l'autre pour parvenir à l'état lisse dont elle a tant souhaité que rien enfin ne vienne plus jamais la distraire, la déranger. Le calme en elle et autour d'elle, où les éclats du monde ne parviennent plus qu'étouffés, presque éteint maintenant, ce monde dont elle finit par ignorer parfois s'il l'intéresse ou l'indiffère, pas beaucoup d'importance puisqu'elle ne s'y mêle plus que de loin, puisque rien dans sa vie ne se passe vraiment, rien qui la transporte ou la touche, qui la menace au plus profond, et elle demeure à la surface, en sachant seulement que les heures défilent une à une, que le temps joue son rôle, et qu'heureusement, elle vieillit.
3: Oui.
0: Quelle solitude, Gilles Moineau.
3: Elle en sort. Heureusement pour elle. Mais oui, et c'est quelque chose qui m'intéresse beaucoup. Et je suis en train de réfléchir sur la mort sociale, justement, et les gens qui se retrouvent pas volontairement, alors que là, on peut dire que c'est quand même un petit peu volontaire chez Lucie, qui se retrouvent seuls à la fin de leur vie. Et oui. Il y en a quand même de plus en plus.
0: Oui.
3: Enfin, il y a les petits frères des pauvres qui font des enquêtes là-dessus régulièrement.
0: Et 33% des Parisiens.
3: Ah, ça, je ne savais pas. J'en étais à 600 000 Français, ce qui est quand même beaucoup. Mmh. Et ça fait quasiment 1% de la population.
0: Oui.
3: Et je trouve ça terrible. Et justement, alors si je l'ai fait sentir comme ça, à ce point, c'est bien. Parce que je pense que la solitude est une des choses les pires qui puissent vous arriver. Je vous ai dit que j'aimais beaucoup les gens.
0: Oui.
3: Et voilà, moi, être seul, je suis seul. Quand j'écris, je me retire dans un endroit où je suis complètement seul, il n'y a rien.
0: Mais c'est une solitude volontaire.
3: Ce absolument, n'est pas une solitude c'est pas subie. La même chose, oui.
0: Or là, Lucie, elle a quand même une famille, mais oui. Elle se protège. Et puis, au bout d'un moment, elle ressent des choses qui ne sont pas forcément... qui ne sont pas forcément heureuses pour aller rencontrer les autres. Vous parlez de Noël comme ça. Dehors, les fêtes ont commencé depuis des semaines. Déjà, on a ressorti la bimbeloterie, les automates dans les vitrines, les santons, les guirlandes, les étoiles en papier doré, les bonnes résolutions, tous ces articles de bazar qu'elle aimerait parfois pouvoir faire disparaître d'un simple claquement de doigts. Mais ses pouvoirs de magicienne se sont perdus en route. Et la pluie de lumière continue de glisser sur les arbres, attachée au balcon, les lampes clignotent sans trêve. Alors elle ferme les yeux un instant et se dit que bientôt, cette agitation s'éteindra d'elle-même. Il suffit simplement d'attendre et de ne pas faire trop attention. Se contenter de suivre. Et le soir de Noël, Lucie prend le train pour Poissy. Depuis l'accident de Thomas, elle est retournée chaque année assister au repas de famille. Ce dîner identique à tous ceux d'autrefois quand elle était petite fille. Et le sapin est à la même place, coincé entre les deux fenêtres du salon. Les décorations inchangées au fil des ans. Seule la crèche évolue lentement, se dépeuple chaque fois davantage des dieux et des humains pour ressembler de plus en plus à une cour de ferme. Bientôt, il n'y aura plus que des bêtes, des animaux de toute taille, de toute couleur. Que veux-tu ? Ta mère aime ça, dit le père en riant, comme pour s'excuser de cette forme de blasphème. Et chacun va s'asseoir en emportant son verre. Sur la table, les cadeaux sont posés, que l'on ouvre l'un après l'autre. Cette fois, les cousins de Poitiers sont montés quelques jours. Ils dorment dans ce qui fut sa chambre. Ils sont heureux, racontent des histoires du passé. Et elle voit ses parents heureux dans cette nostalgie qu'elle n'a pas envie de juger. Et puis ensuite, il y aura le jour de l'an avec l'allégresse obligatoire.
3: Oui. Et... Noël, pour moi, c'est vraiment une fête
0: douloureuse
3: de famille. Elle l'est devenue au bout d'un moment.
0: Oui.
3: Au début, elle ne l'était pas. Parce que j'avais des relations compliquées à ce moment-là avec ma famille, certains membres de ma famille, et j'ai été... Ça m'envahissait, si vous voulez. Noël me paralysait. J'avais l'impression que j'allais étouffer. Et donc, j'ai décidé, j'ai pris une solution radicale, c'est-à-dire que je m'en vais en général le 22 décembre, loin. Et voilà, et je reviens après le 1er janvier.
0: Voilà.
3: Vous avez tout compris.
0: Alors, Gilles Moineau, Celui qui dort chez Calman Lévy, est aussi un roman miroir. On a deux couples. On a Lucie et Thomas, et on a Simon et Gabriel. Lequel Simon se cache? Il s'appelle Jean. Deux couples, justement, qui affrontent la mort de la passion. Comment y parviennent-ils, s'ils y parviennent?
3: À affronter la mort de la passion.
0: Oui, c'est toute la quête de votre livre.
3: Oui.
0: Parce que les deux couples sont banco. Hein, Lucie Thomas. Il y a une veuve,
3: oui.
0: Et Simon Gabriel, il y a un veuf.
3: Il y a un veuf. Enfin, qui ne sait même pas s'il est veuf.
0: Oui, absolument.
3: Puisqu'il ne sait pas si l'autre est mort ou pas. Mais ce n'est pas la même... La passion n'est pas morte de la même façon. Mmh. Entre les deux hommes, la passion est morte parce qu'il y en a un des deux qui a arrêté d'aimer l'autre. Mmh. Et pour celui qui a été quitté, effectivement, il est dans une douleur horrible, etc. Pour Lucie et Thomas... Il y a eu un accident de voiture. Mm. Donc, la mort est subie. Enfin,
0: et on ne sait pas s'il ne s'est pas tué. Parce que vous avez cette phrase qui est ambiguë. Il s'est tué.
3: Il s'est tué.
0: Alors, on dit, il s'est tué dans un accident de voiture. Mais quand on dit, il s'est tué...
3: Ça veut dire que c'est lui-même qui s'est tué.
0: Et oui. Et donc,
3: et j'ai écrit mon précédent livre sur le suicide.
0: Voilà.
3: Donc, évidemment...
0: Donc, ça pose la question.
3: Non. C'est forcément quelque
0: chose. Vous aimez cette ambiguïté.
3: Oui, j'aime bien cette ambiguïté.
0: Voilà. Et vous vouliez la laisser pour le lecteur.
3: Oui.
0: Donc, c'est encore un fantasme de lecteur comme par rapport à Proust, cette idée du miroir.
3: C'est un fantasme beaucoup chez le lecteur.
0: Oui, mais oui.
3: Mais c'est bien, c'est bien.
0: Mais votre livre, à la fois nous conduit, nous berce et nous interroge.
3: Alors, je l'ai réussi, ça veut dire...
0: Mais exactement, voilà. C'est bien pour ça que vous êtes là, parce que je suis là que pour partager
3: vous
0: mon enthousiasme.
3: Hein.
0: Mais non, mais on est là pour partager l'enthousiasme. Alors, il y a un type épatant dans votre roman, c'est Serge Rocher. Curieusement, son nom de famille n'apparaît que très tardivement, c'est-à-dire 20 pages avant la fin. On sait qu'il s'appelle Serge tout au long.
3: Le patron, à un moment, il s'appelle.
0: Ah oui, mais on a Serge Rocher, que 20 pages avant la fin. Il est homosexuel sans histoire. On ignore qui il fréquente, qui il étreint, qui est-il vraiment?
3: Alors Serge, au début, c'est moi.
0: Oui.
3: Le problème, c'est que je suis dans plusieurs personnages.
0: Oui, vous êtes partout.
3: Oui, un peu.
0: Parce que vous êtes flour.
3: Oui.
0: Évidemment.
3: Évidemment. On me recherche partout.
0: Oui.
3: Toutes les polices.
0: Et on vous trouve.
3: Et on me trouve. Serge, c'est... Enfin, pour moi, c'est une sorte de stéréotype, enfin, pas un stéréotype, c'est un type très sympathique, mais qui a eu du mal avec son homosexualité quand il était jeune. Mm-hmm. Faut quand même se rappeler, moi, quand je me suis découvert homosexuel, ça devait être en 65, 70, je ne sais plus.
0: Vous aviez quel âge?
3: J'avais, quand je l'ai su, j'avais 16 ans. Mm-hmm. Et encore, peut-être même avant. Mm-hmm. Mais... Et l'homosexualité est devenue légale en 81.
0: Je ne sais pas
3: si vous vous rendez compte.
0: C'est fou.
3: Et à l'époque, on avait quand même peur.
0: Bien sûr.
3: Vraiment peur. Et de se faire taper dessus, etc.
0: Et encore aujourd'hui, hein.
3: Oui. Plus à Paris. Enfin. Encore. Oui, c'est vrai. Oui, je suis d'accord. Parce que aussi, tout le monde a l'air de dire mais c'est merveilleux. Ça
0: pas du tout.
3: Tout a changé.
0: Pas du tout.
3: Je suis d'accord avec vous. Et donc Serge, c'est ça, c'est le type, il a eu peur de l'annoncer, et ça c'est exactement, enfin, c'est ce qu'à la limite beaucoup d'homosexuels vivaient, sauf quelques-uns qui étaient beaucoup plus courageux, et comme Ockenheim ou comme d'autres qui militaient pour ça. Et moi j'ai été très admiratif à l'époque, je me rappelle qu'avoir été en 68 à une réunion des Beaux-Arts, dans les Beaux-Arts, du Phare, qui était le front homosexuel d'Action Révolutionnaire, et... Mais j'ai évidemment pas osé intervenir. J'avais peur qu'il y ait des gens qui me reconnaissent. Enfin, et j'étais, je trouvais les gens très courageux. Après, je le suis devenu quand même plus courageux.
0: Alors, Serge est très paternel envers Lucie.
3: Oui.
0: Et alors il cherche.
3: C'est son directeur de thèse.
0: Donc oui, c'était son
3: directeur. Depuis le début, ils ont une relation un peu maître-élève.
0: Absolument. Ouais. Mais là, c'est plus père-fille. Oui, c'est parce que il cherche à la sortir de son deuil et à la bousculer. Je vous cite encore. Oui. Vivre donc, et je ne dis pas cela pour nous, parce que avec nous et tous les autres, tu as toujours su être la plus légère possible. Je le dis très profondément pour toi. Il faut aller dehors, là où la vie s'agite, où la vie grouille. Il faut prendre des mains, serrer des corps, parler, toucher, embrasser. Voilà une vraie raison pour laquelle tu dois retrouver Simon Flour. C'est merveilleux, ces cinq lignes. Il faut aller dehors, là où la vie s'agite, où la vie grouille. Il faut prendre des mains, serrer des corps, parler, toucher, embrasser. C'est
3: oui,
0: la vie.
3: C'est la vie. Et c'est tout ce qu'on peut souhaiter à tout le monde.
0: Alors, je ne veux pas divulgâcher en racontant la fin. Il y a un dialogue épatant qui pourrait rappeler, encore un fantasme de lecteur, les entretiens avec le professeur Y de Louis-Ferdinand Céline.
3: Oui.
0: C'est un dialogue qu'on a envie de mettre en scène. Et là, vous arrêtez le discours indirect libre.
3: Oui.
0: Et
3: on passe au jeu,
0: et on est vraiment
3: dans
0: le dialogue et un jeu dramatique dans un square, c'est pour ça que j'ai pensé à Céline, dans un square, et c'est un moment qui est l'aboutissement évidemment, mais on se demande si vous ne l'aviez pas écrit en premier.
3: Non. Ah non, alors ça, j'ai écrit absolument dans l'ordre où ça se présente. Il y a une ou deux fois dans d'autres livres où j'avais un texte que j'aimais beaucoup, que j'ai réussi à remettre dans... Mais non, celui-là, je l'ai écrit absolument comme il venait. Enfin, comme vous pouvez le lire, comme vous l'avez lu et comme les lecteurs pourront lire. Ce qui m'intéressait dans l'histoire du stade, vous voyez, c'est pas Céline, mais c'est du stade, du square.
0: Du square.
3: C'est qu'en Uruguay aussi, il y a une rencontre qui se passe dans un square.
0: Oui.
3: Et ça m'intéressait de refaire que le lieu soit le même. Disons.
0: Absolument.
3: La rencontre n'est pas la même.
0: Non, mais on a des réminiscences comme ça. Oui. On a des échos. Il y a l'écho du square, mais on a aussi l'écho de la rue qui revient. Et puis on a l'écho de la rencontre simplement en tête à tête. Et qui est souvent un moment d'intimité, un moment de mystère aussi. Ces dialogues, on les sent un peu dans l'obscurité. On les sent pas sous les sunlight des tropiques.
3: C'est l'été quand même.
0: Ouais. Mais c'est plutôt la nuit quand elles discutent.
3: Oui, c'est plutôt la nuit.
0: C'est plutôt le soir et la nuit.
3: Oui, il y en a un d'ailleurs, un des personnages qui est à Montréal, qui dit que la nuit est plus propice à à l'amitié, ou je ne sais plus quel est le mot exact.
0: Oui,
3: mais c'est vrai que j'aime bien le soir. Moi, je suis un homme de la nuit complètement. Là, vous m'avez fait lever extrêmement tôt aujourd'hui.
0: Je suis désolé.
3: mais je me couche vers 3h du matin, et quand j'écris, c'est la nuit aussi. Depuis toujours, hein. C'est pas nouveau.
0: La nuit est l'heure de la confidence.
3: La nuit est l'heure de la solitude aussi. Il n'y a pas de bruit. J'aime beaucoup quand tout se calme comme ça. Et de la confidence, mais même de la solitude.
0: Oui,
3: oui, la nuit, c'est bien seul.
0: Et d'une solitude, encore une fois, voulue et
3: voulue
0: désirée.
3: Voulue et, oui, aimée même.
0: Merci Gilles Moineau, finalement.
3: Merci.
0: Vous n'êtes pas contenté de bavarder autour du livre. Vous avez relevé le défi, bravo. Cela s'appelle « Celui qui dort » et c'est publié chez Calman Lévy. Et puis ça m'a emballé, vous l'avez entendu. Merci Cédric Cobat pour la réalisation. Merci également à François Dieudonné, Philippe Malpeuch et Camille Meyer pour la réussite technique de notre rendez-vous. Demain, nous irons au cinéma pour évoquer Le Commissaire Maigret, Marty Suprême et Le Rêve Américain. D'ici là, prenons soin des uns et des autres et puis soyons heureux, c'est urgent. Je vous embrasse.
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8: 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Nous serons en compagnie, comme chaque semaine, de deux médecins spécialistes, médecins généralistes spécialistes de cette relation bien singulière avec les migrants. 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Nous verrons avec eux que cette fameuse AME, aide médicale d'État, pourrait bien devenir une aide mutuelle à l'espérance, une âme en quelque sorte.
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8: Bonjour à tous, c'est toujours un grand plaisir de vous retrouver pour cette édition de Où va la vie, comme chaque semaine en partenariat avec les facultés Loyola Paris, au micro Frédéric Mounier. Chaque semaine, je vous accompagne au long de cette conversation consacrée aux questions éthiques d'aujourd'hui. Et s'il est bien une question éthique aujourd'hui, c'est la question des migrants, des exclus. Et depuis deux semaines, nous nous interrogeons sur la médecine. Quelle médecine pour les migrants, les exclus? Comment leur prodiguer des soins? Pourquoi? Jusqu'à quel point? Nous sommes en compagnie du docteur Franck Vignal, médecin de rue, avec la docteure Marion Tambourin-Degui, médecin généraliste au COMED, au Comité pour la Santé des Exilés, et puis en compagnie également du père Bruno Sainteau, jésuite, philosophe, co-responsable du domaine éthique biomédicale aux facultés Loyola Paris. Alors nous avons déjà abordé un certain nombre de questions et nous allons clore aujourd'hui cette série de trois épisodes consacrés à notre thème « Quelle médecine pour les migrants, les exclus ?»
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8: Alors, père Bruno Sainteau, je me tourne à nouveau vers vous. Il y a ce débat politique extrêmement fort, extrêmement clivé, extrêmement polarisé entre, d'une part, ceux qui nous disent tous ces migrants, ils viennent pour se faire soigner, ça nous coûte 1 milliard d'euros par an, les bons Français ne peuvent pas être soignés, c'est du tourisme médical. Et puis ceux qui nous disent, bah, il faut ouvrir tout grand les vannes, et puis c'est aussi une question de sécurité sanitaire, il faut éviter les épidémies, il faut soigner tout le monde. Alors c'est évidemment un débat politique difficile, sensible, on l'a déjà abordé au fil des deux épisodes précédents. Quels sont les éléments que vous souhaitez souligner, père Bruno Sainteau?
6: D'abord, il faut avoir des arguments qui soient raisonnés sur les coûts, comme on l'a fait dans l'émission précédente. Qu'est-ce que ça représente réellement en termes de coûts? Et cet argent-là, est-ce qu'il va manquer à d'autres ou pas? C'est pas ça. On sait vraiment traiter les gens avec humanité, comme on l'a souligné plusieurs fois. Ça, c'est vraiment une priorité. Donc, il faut aborder la question avec calme et ne pas mettre derrière les migrants, sauf forcément les plus criminels. Vous voyez, comme à chaque fois qu'il arrive quelque chose avec un migrant qui a soit perdu la tête, soit qui est devenu violent, alors on met dans le même sac tous les migrants, tous ceux qui ont été eux-mêmes subi beaucoup de violence et qui viennent, si par bonheur ils trouvent des médecins pour qu'on prenne soin de leurs propres blessures et de leur traumatisme psychique, ce serait une belle chose. Et on peut confondre les domaines. Alors, je pense que alors du point de vue de l'Église n'a pas cessé de rappeler que elle a reconnu dans les migrants une présence vivante du Seigneur. Tous les papes ont rappelé ça, depuis Pie XII, qui est le premier à avoir fait une sorte de grande charte pour accueillir les migrants en 1952, et qui partait de l'exemple de la Sainte Famille, n'est-ce pas,
8: qui était elle-même migrante.
6: Ben oui, dans un contexte de violence politique, elle est partie, elle a été accueillie, soignée, et il partait de cet exemple de la Sainte Famille qui était accueillie dans un contexte de violence politique, pour dire, eh bien, nous allons faire une charte, une grande charte, pour que l'Église se soucie plus des migrants. Donc 1952, c'est Pie XII, c'est ancien.
8: Déjà.
6: Nos derniers papes, le pape François notamment, Jean-Paul II aussi, le pape François, et puis le pape Léon l'a rappelé vraiment de façon assez vigoureuse, dans Dilexité, hein, que vraiment l'Église, elle a reconnu dans les migrants une présence vivante du Seigneur, qui, au jour du jugement, dira à ceux qui seront à sa droite, j'étais étranger et vous m'avez accueilli. Nous ne pouvons pas, les chrétiens, passer à côté de cette exigence, qui est une exigence spirituelle, éthique. Donc ça, c'est un point extrêmement important. Il y a aussi tout le volet de la régulation des migrations. L'Église catholique n'a jamais dit accueillir tout le monde sans critères. Il y a une régulation politique ordonnée d'une migration légale. Mais là, ce n'est pas une migration légale, c'est des gens qui traversent, qui prennent des risques, au risque de mourir. le et principe qui arrive même,
8: et qui arrive en très mauvaise santé.
6: Le principe même entendu, de l'humanité, oui. c'est de mmh. se pencher auprès de ceux mmh. qui sont les plus menacés. Donc vous voyez, il y a quelque chose là qui... Enfin, y a, parfois, chez nous, il y a une confusion des registres, mmh. entre le registre de politique globale d'accueil des migrants et puis les nécessités d'accueil élémentaire, offrir un lieu d'humanité élémentaire pour ceux qui ont subi des violences et qui vont mourir s'ils ne sont pas soignés. Mmh. On ne peut pas passer à côté de cette exigence-là. Et je soulignerai, en fait, que les personnes qui prennent soin de ces plus démunis, elles nous donnent des leçons d'humanité qui vont valoir pour toute la société.
8: Vous pensez à nos deux invités, le docteur Franck Vignal et mais le docteur
6: oui,
8: Marion.
6: C'est Tantorin des leçons Dégui. D'humanité. Oui. Mais vous voyez, qui vont nous aider, le pape, qui vont nous aider. Le pape Léon dit, en fait, nous risquons d'être obsédés par nos propres besoins. Mmh. Nous risquons d'être obsédés par nos propres besoins.
8: Par l'équilibre de notre système de santé, par exemple.
6: Obsédés par nos propres peurs, oui. au point de négliger le soin le plus élémentaire. Mais c'est quand nous prenons soin d'autrui que nous découvrons aussi des capacités pour mieux mmh. prendre soin du corps social et
8: de
6: du
8: tout
6: corps
8: le monde.
6: Mais de tout le monde.
8: Oui. Donc il faut commencer par le plus petit, le plus vulnérable, le plus fragile.
6: Et à ce moment-là. Nous allons découvrir comment nous pouvons vivre oui. plus solidaires. Mmh. Peut-être avec plus grande sobriété. Je rappellerai, je finis par là, que le CCNE, le Comité oui. consultatif national d'éthique, va mettre le thème de la sobriété médicale mmh. au menu des réflexions éthiques. N'est-ce pas ?
8: Alors,
6: sobriété et solidarité.
8: Oui. Sobriété et solidarité. Je me tourne vers le docteur Marion Tambourin-Degui. Au fil des jours, au sein de votre exercice au COMED, le Comité pour la santé des exilés, vous accueillez des exilés, et donc j'imagine que vous avez une vision également politique de cette affaire. On voit bien que les frontières se ferment, les frontières de la France, mais aussi les frontières de l'Europe, qu'il est de plus en plus difficile d'obtenir un titre de séjour. Quel regard portez-vous, docteur Marion Tambourin-Degui, sur cet accès à nos pays ?
9: Oui, alors nous, on peut dire que... Alors tout d'abord, on constate, je pense que tout le monde, même la France entière, constate que depuis une vingtaine d'années, on a des lois immigration tous les deux ou trois ans, mmh. À chaque changement de
8: et qui
9: ministre
8: sert un peu
9: de l'Intérieur.
8: Plus la vis à chaque fois.
9: Et en fait, nous, on ressent directement de ces différentes lois, si ce n'est pas une loi, c'est une circulaire, enfin voilà, qui vont quand même toujours dans le même sens depuis une vingtaine d'années, c'est-à-dire dans la restriction des droits et l'accès aux droits des personnes exilées, étrangères. Et nous, on le ressent au quotidien, c'est-à-dire que c'est des personnes qui vont être exclues des hébergements, c'est des personnes qui vont être exclues d'un droit à une protection maladie, ou en tout cas pour qui on va différer l'accès à ce droit. C'est des personnes qui vont toucher moins de ressources, par exemple les demandeurs d'asile, qui vont avoir... on ne peut pas rentrer dans tous les détails, mais en tout cas, il y a plein de restrictions d'année en année.
8: C'est de plus en plus difficile.
9: Les personnes sont dans des situations de plus en plus précaires.
8: Oui.
9: Et donc, toutes ces politiques d'immigration, en fait, ce n'est pas quelque chose qui est impossible à faire. C'est nous qui les décidons. Et ça a un impact sur la vie des gens. Savoir qu'on octroie 50%, même moins de 50% l'asile aux personnes qui le demandent, ça a un impact ensuite derrière pour celles qui ne l'ont pas et pour qui c'est impossible de repartir dans un pays. Des personnes pour qui il faut un droit au travail, qui travaillent, qui n'ont pas de papier, mais qui travaillent, à qui on ne veut pas donner de titre de séjour. C'est des personnes qui, derrière, ne peuvent pas avoir accès à un logement, ne peuvent pas se soigner. Voilà, tout ça, ça a un impact direct sur la vie des personnes.
8: Et sur leur santé.
9: Et sur leur santé, évidemment.
8: Mmh. Sur leur capacité à se soigner.
9: Exactement. Mmh. C'est ensuite des personnes qui vont se retrouver dépendantes, soit d'autres citoyens, des compatriotes, aussi des associations. Par exemple, au 115, il y a tellement de monde qui appelle qu'il n'y a pas assez de place, bien sûr, pour tout le monde. Et donc, les personnes au 115, elles doivent faire le tri parmi les plus vulnérables, parmi les plus vulnérables. Donc, actuellement, au 115, il n'y a pas assez de place pour toutes les femmes enceintes. Donc, on va sélectionner les femmes enceintes qui sont au dernier trimestre. Ça veut dire que toutes celles qui sont promis au deuxième trimestre, elles ne vont même pas être prioritaires sur la liste
8: donc,
9: des
8: si
9: personnes
8: hébergées. Donc, si vous êtes enceinte de 3 à 6 mois, vous resterez à la rue.
9: Exactement. Mmh. Idem pour les femmes qui viennent d'accoucher. Si le nourrisson il a moins de 3 mois, c'est bon, vous êtes dans les prioritaires. Passé 3 mois, désolé, mais en fait, on n'aura plus de place pour vous. C'est un peu ça
8: donc,
9: qui se passe
8: aujourd'hui. Un nourrisson de 6 mois, il restera à la rue aujourd'hui.
9: Oui. Et donc, heureusement qu'il y a aussi des associations comme Utopia 56, par exemple, à Paris, mais aussi probablement d'autres associations citoyennes dans le reste de la France qui essaient, comme elles peuvent, d'héberger les personnes qui restent sur le carreau. Mais bien sûr, il n'y a pas assez de place non plus pour toutes celles qui sont dans le besoin.
8: J'imagine, docteur Franck Vignal, que vous partagez la description de ce paysage. Parce que manifestement, donc, la situation est de plus en plus tendue, de plus en plus difficile. Il y a eu un rapport qui a été fait sur l'aide médicale d'État par le docteur Claude Évin, ancien ministre socialiste de la Santé, et Patrick Stefanini, qui est un proche de Bruno Retailleau, donc un homme de gauche, un homme de droite. Et vous l'avez étudié, docteur Franck Vignal, ce rapport sur l'aide médicale d'État. Que nous dit-il ?
10: Ce qui est intéressant dans ce rapport, c'est que quand on demande aux politiques de travailler sur le sujet, et vous avez mentionné que c'était effectivement un homme de droite, un homme de gauche, l'analyse est intéressante. Mm-hmm. Ce rapport conclut que l'aide médicale d'État constitue un dispositif sanitaire utile en termes de santé individuelle et collective, bien maîtrisé, sans relever d'abus ou de fraude caractérisée.
8: Donc c'est un constat. Hein.
10: Absolument.
8: C'est ça, oui.
10: Les auteurs alertent sur les difficultés qu'engendrerait sa suppression, avec des risques de renoncement aux soins, des difficultés pour les soignants, et là je suis bien placé pour en parler, d'être confronté à refuser des soins à des personnes, et la pression que cela va porter sur les établissements de santé. Ils relèvent en outre les difficultés d'accès à l'AME pour les étrangers en situation irrégulière. Je vous rappelle qu'il n'y a que la moitié des gens éligibles qui ont réellement l'aide médicale d'État, ainsi que les ruptures de parcours de soins qui amènent à des aggravations des pathologies des patients.
8: Mmh. Donc il y a là un regard calme et dépolitisé, ou interpolitique plutôt,
10: absolument,
8: sur l'aide médicale d'État.
10: Tout à fait. Et le docteur Tambourin-Degui mentionnait les sommes considérables qui sont dépensées pour empêcher les gens de bouger, pour empêcher les gens de fuir de leur pays, des menaces, des tortures, avec tous les drames que ça sous-tend, enfin tous les drames que ça entraîne. Hein, on pense à tous ces gens qui se noient en Méditerranée, on pense à ces horreurs...
8: Ou dans la Manche, oui.
10: Voilà, ou dans la Manche, vous avez raison. Tous ces gens qui, en Libye, vivent dans des conditions épouvantables. Pourquoi est-ce que cet argent dépensé, ces milliards dépensés, ne sont pas plutôt utilisés pour soulager une partie de ces gens qui sont en souffrance?
8: Comment peut-on vous aider, docteur Franck Vignal? Parce que là, à ce stade, on a un peu listé tous les malheurs du monde, toutes les misères. On a un peu fait le point aussi sur les impasses politiques dans lesquelles un certain nombre de partis souhaitent nous enfermer. Mais il y a votre travail quotidien, à vous, docteur Marion Tambourin-Degui, à vous, docteur Franck Vignal. On voit que vous abordez ces hommes et ces femmes un par un, pour reprendre cette expression. Comment peut-on vous aider aujourd'hui, docteur Franck Vignal?
10: Marion Tambourin-Degui mentionnait la difficulté que nous avons, nous tous, à avoir suffisamment de ressources pour prendre en charge les gens qui se présentent. Pour l'association Médecins de Rue à laquelle je participe, qui travaille sur Versailles, le besoin aujourd'hui, c'est des besoins de bras, c'est-à-dire des besoins de médecins. Des médecins à la retraite qui accepteraient d'être bénévoles et de consacrer 3 heures par semaine. Voilà, 3 heures par semaine dans nos locaux pour prendre en charge les patients qui se présentent.
8: Avec une petite formation peut-être ?
10: Avec une formation, avec un soutien.
8: Oui.
10: Des autres médecins, généralement, on commence en duo, c'est-à-dire que le nouveau médecin apprend des

0: Bénévole aussi, non?
1: Alors, on a besoin. Alors, oui, bah, comme toute association, on a besoin de dons. On fonctionne sur des subventions, des financements publics, mais aussi sur des financements privés. Donc, oui, bien sûr, tout don est le bienvenu.
0: Vous avez un site internet?
1: On a un site internet, voilà. Et ensuite, évidemment, toute personne qui souhaite devenir bénévole peut se présenter au Comed.
0: Avec des compétences particulières, peut-être.
1: Pas forcément, mais de l'envie et de l'engagement.
0: Notamment dans le domaine des langues, puisque vous avez à plusieurs reprises, au fil des deux épisodes précédents, vous avez l'un et l'autre évoqué la question de l'interprétariat. Quand vous avez devant vous quelqu'un qui semble très malade, mais qui ne parle que le Lingala, le Bengali ou le Tamoul, vous êtes bien désorienté. Alors, comment faire?
1: Alors, nous, on défend quand même la pratique du soin avec des interprètes professionnels. Pourquoi ? Parce que déjà, ça s'apprend de traduire, d'interpréter.
0: Avec un vocabulaire bien précis, on imagine.
1: Alors, un vocabulaire bien précis, parfois c'est aussi des notions plus culturelles, de la façon dont on va exprimer les choses. Aussi par rapport au consentement des soins, à l'autonomie dans le soin et au secret professionnel. Donc ça ne peut pas être n'importe qui peut assister et traduire.
0: On ne s'improvise pas,
1: Voilà. Et donc, il faut savoir que l'interprétariat en santé, c'est quand même dans la loi santé depuis 2016. Ça a été suivi par des recommandations de la Haute Autorité de Santé. Et en fait, c'est quand même toujours très peu suivi. Bien souvent sous-financé, malheureusement. Malgré des essais dans certains départements avec des modèles économiques qui fonctionnent plus ou moins bien. Mais... voilà, donc il n'y a pas forcément c'est pas forcément juste une histoire financière, c'est aussi une histoire un peu, comment dire, culturelle dans le soin, où quand on est soignant, on n'a pas appris à soigner avec quelqu'un, un interprète, et bien du coup, on ne va pas forcément sauter le pas. Et ça fait aussi partie des freins pour lesquels c'est très peu utilisé. Notamment, je parle parce qu'en fait, à la PHP, je sais que en fait, la plupart des soignants ont la possibilité de faire appel à des interprètes, et pourtant, il y en a encore beaucoup qui ne le font pas.
0: Donc, c'est trop peu connu.
1: Par méconnaissance ou par souvent des préjugés. C'est trop long, c'est trop compliqué. C'est pas dans les habitudes, donc on le fait pas. Ce qui est fort dommage, et bien évidemment, ça éviterait bien des erreurs aussi parfois même diagnostiques. Ou des consultations répétées pour quelque chose qui pourrait être réglé simplement en se comprenant.
0: Oui. Alors, j'entends d'ici les réflexions que peuvent faire nos auditeurs, parce que à longueur de jour, nous entendons que notre système de santé est au bord de la faillite, qu'il est perclus de rhumatisme, que la médecine de ville n'arrive pas à s'articuler avec la médecine hospitalière, que c'est des métiers où on n'est pas suffisamment rémunéré, qu'il suffit d'une petite épidémie de grippe pour avoir des heures et des heures de blocage aux urgences. Et j'entends d'ici un certain nombre de nos auditeurs qui disent « Mais comment ce système-là, dans l'état où il est, peut-il encore accueillir des personnes qui viennent de si loin ? » Qu'est-ce que vous leur répondez, docteur Franck Vignal ?
2: Je leur réponds que pour les patients qui bénéficient de l'AME, par exemple, il y a la possibilité d'utiliser le système de santé. C'est-à-dire que la suppression de l'AME ne ferait qu'aggraver le problème que vous êtes en train de mentionner, à juste titre. Il y a beaucoup de centres médicaux de santé, par exemple, qui accueillent volontiers et qui font leur communication autour de l'accueil des patients qui ont l'AME. Parce que ces patients, encore une fois, sont des patients les plus fragiles, les plus vulnérables. C'est le seul droit qu'on leur reconnaît. Généralement, ils ont des difficultés pour travailler, ils n'ont pas le droit de travailler. Ce sont des gens qui sont forcément sans papier. Donc ce sont vraiment des précaires parmi les précaires. Donc la réponse à ce que vous mentionnez, c'est entre autres le maintien de l'AME et l'aide à l'obtention de l'AME pour permettre à tous les gens qui sont éligibles à l'aide médicale d'État de bénéficier de cette aide médicale d'État.
0: Il y a aussi une question qui est soulevée parfois, c'est la question de la protection collective. On entend dire, oui, ces migrants qui viennent de loin, ils nous amènent de drôles de maladies et ça risque de se répandre chez nous. Qu'est-ce que vous répondez ? C'est peut-être un lieu commun, hein, mais j'essaie de me faire l'écho des questions des auditeurs, docteur oui. Marion Tambourin-Degui.
1: Oui, alors nous, dans notre observatoire, en tout cas, les maladies infectieuses, elles ne font pas du tout partie.

0: des maladies qu'on retrouve les plus fréquemment. On peut penser souvent à la tuberculose ou au VIH, par exemple. Il faut savoir que ces maladies, ce sont plutôt des maladies de la précarité. Donc, il y a une partie de ces personnes-là qui sont infectées une fois arrivées en France, par exemple, de par leurs conditions de vie, qui favorisent l'émergence et la transmission de ces maladies.
1: Donc, c'est la pauvreté en France.
0: Oui.
1: C'est pas des maladies importées.
0: Non.
1: Oui.
0: La tuberculose, typiquement, c'est quelque chose qui, c'est une maladie qui va se transmettre par les voies respiratoires. Donc, ça va être les personnes qui vivent en promiscuité dans des hébergements où elles sont trop nombreuses. Ça va être, par exemple, le VIH. On sait qu'il y a une proportion importante de femmes qui attrapent le VIH ici en France parce qu'elles sont dans des conditions de vie telles qu'elles ont des rapports sexuels tarifés, qu'elles ont des rapports sexuels contraints et que dans ce cadre-là, c'est comme ça qu'elles sont transmises le VIH. Je voulais revenir aussi sur l'histoire de l'AME. Ce qui me paraît aussi important, c'est aussi la notion de suspicion, en fait, qui fait.
1: C'est-à-dire
0: la notion de fraude, de toutes ces mesures qui sont faites au nom de la lutte contre la fraude. Jamais on n'a eu aucun chiffre sur la fraude à l'aide médicale d'État. On a eu plein de chiffres sur combien ça coûte, etc. Combien de personnes n'ont pas accès, combien de personnes ont accès. Mais jamais on a eu un chiffre sur la fraude liée à l'aide médicale. Donc tout ça pour dire que quand même tous ces débats autour de la suspicion de pourquoi ils viennent pour profiter de notre système de santé, finalement ça reste quand même de l'ordre du fantasme parce qu'on n'est pas capable de savoir exactement qui vient pour profiter du système.
1: Donc c'est un fantasme qui est exploité politiquement.
0: Oui, probablement. Et puis, on le voit dans toutes nos politiques d'immigration où on restreint les droits. Et en fait, toutes les conséquences qu'on en a, c'est qu'on a de plus en plus de difficultés pour que les gens aient accès aux droits, en fait. Quand on n'a pas accès à un titre de séjour, on ne peut pas travailler, on ne peut pas avoir un hébergement. Bon, on l'a dit, on le redit. Et puis, en fait, ça a des conséquences à long terme sur la vie des gens.
1: Mais en fait, si on regarde l'état général du monde, où, comme on le sait, la force de la loi a cédé la place à la loi de la force, le monde est de plus en plus violent, de plus en plus brutal, et donc on peut penser que les flux migratoires ne peuvent que se développer. Docteur Franck Vignal, alors à quoi est-ce que vous pouvez appeler nos politiques qui eux-mêmes, hypnotisés par le court terme, hypnotisés par les craintes plus ou moins fantasmées de leur électorat, ont pour seul objectif manifestement de fermer les frontières? Quel objectif pouvez-vous leur proposer, docteur Franck Vignal?
2: Je pense qu'on peut proposer un objectif d'humanité. Un objectif... je reprends un terme qui a été utilisé tout à l'heure et dans l'émission précédente. Un objectif de un par un. C'est-à-dire donner aux gens qui sont prêts à le faire les moyens d'accueillir et de diminuer la souffrance. Je pense que ça, c'est une règle essentielle. Que les politiques s'attache à diminuer des flux qu'ils considéreraient comme étant néfastes ou non souhaitables, de façon non violente, sans mettre des barrières et sans laisser les gens se noyer dans la Méditerranée, en aidant par exemple les pays de départ, en faisant en sorte que les situations soient moins tendues. C'est très bien parce que personne ne veut partir. Les gens que je vois,
1: il faut le répéter.
2: Les gens que je vois, ils auraient beaucoup mieux aimé rester dans leur pays. Ils étaient installés, des notables parfois, des familles, des enfants. Il faut pas oublier que ils partent tout seuls. Ce que je vois, j'ai l'habitude de dire que à un moment la porte était ouverte et ils sont partis en courant. Mais c'est le sentiment que j'ai. Les mères sont parties en laissant leurs enfants et elles restent en France 5 ans, 10 ans. Elles n'entendent parler de leurs enfants que par leurs parents qui gardent les enfants au téléphone. Je n'imagine pas que ces gens-là partent
1: pour le plaisir.
2: Volontairement, pour le plaisir.
1: Pour se faire refaire les oreilles, comme disent certains.
2: Voilà. Ouais. C'est pas... Ou ces gens-là, je ne les connais pas, je ne les vois pas, je ne sais pas où ils sont.
1: Oui, enfin, vous avez quand même une grande expérience.
2: Absolument, et ça n'est pas la majorité, ça n'est pas la... Enfin, c'est tout à fait anecdotique. Mm-hmm. Et ça n'est pas en tapant sur les plus faibles qu'on va améliorer la situation de tout le monde, mm-hmm. je pense.
1: On vous a bien entendu. Père Bruno Saintot, on arrive bientôt au terme de ce dernier épisode d'une série de trois de notre émission Où va la vie, consacrée à la question de la médecine pour les migrants et plus généralement les exclus, parce qu'on a vu que il n'y a pas que les migrants qui sont aussi à la rue, mais il y a beaucoup de sans domicile fixe qui viennent de notre cher et vieux pays et qui sont en proie à de nombreuses difficultés. Quelle conclusion tirez-vous de cette conversation que nous avons eue à trois voix depuis trois semaines dans le cadre de Où va la vie, Père Bruno Saintot ?
3: J'aurais peut-être deux mots clés à donner. Le premier mot, ce serait un avertissement. Mm-hmm. Et ensuite, un encouragement. Un avertissement, en reprenant ce que vous avez dit sur la question de la force et en citant le pape François, « Ce qui est construit sur le fondement de la force et non sur la vérité de la dignité égale de tout être humain commence mal et finira mal. » C'est quand même un avertissement.
1: On ne construit rien sur la force.
3: Non, mais sur la vérité de la dignité égale de tout être humain et de la solidarité qu'elle exige. Mmh. Ça, c'est un avertissement. Ensuite, il y aura un encouragement. Peut-être que l'AME est à prendre dans une autre AME beaucoup plus large, qui serait une aide mutuelle à l'espérance.
1: Hein? C'est joliment dit.
3: Une aide mutuelle à l'espérance.
1: Aide mutuelle à l'espérance.
3: Une aide mutuelle, oui, à l'espérance. Parce que quand nous faisons quelque chose pour quelqu'un, en fait, nous apprenons à espérer en nous, en la personne, en la société. On pourrait dire que apprendre à aider, chacun à sa manière, hein, c'est apprendre à espérer, en fait.
1: Ça se démultiplie.
3: Les gens qui ne sont, mmh, plus en capacité d'aider autrui, de faire du bien autour d'eux, sont des gens qui désespèrent d'eux-mêmes, du monde, de la politique, de nos gouvernants, de nos autorités, de l'Église, etc. Et peut-être qu'il y a un service à rendre, et là, je pourrais dire, c'est un haut lieu d'un service à rendre, c'est que cette AME, qui est compris dans une AME plus générale, une aide mutuelle à d'espérance, mmh, en fait, elle nous aide à ne pas désespérer de nous-mêmes, des autres et de notre capacité à prendre soin d'autrui et du monde, en fait. Et chacun pour sa part. Et peut-être qu'un message à travers ça, il y a des gens qui savent faire, ils ont des compétences médicales. Mm-hmm. Mais on l'a vu, il y a des compétences médicales, des compétences sociales, des compétences relationnelles, des compétences psychologiques, des compétences spirituelles aussi pour prendre soin des personnes. Mm-hmm. Et bien, est-ce que chacun peut souscrire à cette AME, une aide mutuelle d'espérance, en posant son petit acte, sa petite pierre, sa petite contribution.
1: On va poser la question à nos deux invités, ça sera leur tout dernier mot. Docteur Marion Tambourin de Guy, est-ce que vous souscrivez à cette AME-là, l'aide mutuelle à l'espérance?
0: Je souscris à une,
1: oui,
0: âme.
1: Oui,
4: ça donne de
0: pour
4: l'âme.
0: La France.
1: Ça, oui, c'est une âme. AME, ça veut dire âme, en fait. Docteur Franck Vignal, est-ce que vous souscrivez à cette âme-là également?
2: Tout à fait d'accord, et 10 années de travail dans le secteur bénévole est la preuve que celui qui donne, il reçoit, mmh, aussi beaucoup. Voilà, 10 ans, mmh, et je pense, j'espère encore de nombreuses années.
1: Et vous n'allez pas arrêter tout de suite?
2: Ça n'est pas prévu.
1: Bien.
2: Non.
1: Un grand merci à vous trois. Je rappelle que nous étions en compagnie du docteur Franck Vignal, médecin de rue, en compagnie du docteur Marion Tambourin de Guy, médecin généraliste qui travaille à la COMED, au Comité pour la Santé des Exilés, et en compagnie du père Bruno Saintot, jésuite philosophe, co-responsable du domaine d'éthique biomédicale aux facultés Loyola Paris. Notre thème était donc, au fil de ces trois semaines, quelle médecine pour les migrants, les exclus? 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Un grand merci à nos invités, un grand merci à notre réalisateur Cédric Coba, et puis un grand merci à vous tous pour votre fidélité. La semaine prochaine, nous inaugurerons un nouveau cycle de Où va la vie sur Radio Notre-Dame et sur RCF. À la semaine prochaine.

0: Dans un instant, vous allez retrouver la prière monastique.
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2: Retrouvons à présent la prière du soir. Aujourd'hui, ce sont les frères de Thésée en Saône-et-Loire qui nous accompagnent.

De la lettre de Paul aux Colossiens. Dieu nous a arrachés au pouvoir des ténèbres et nous a placés dans le royaume de son Fils bien-aimé. En lui, nous avons la rédemption, le pardon des péchés. Le Christ est l'image du Dieu invisible, le premier-né avant toute créature.

Bénis-nous, Christ ressuscité. Tu nous invites à rebâtir avec toi un monde de communion, un monde de bienveillance.

Évangile de Jésus-Christ selon saint Luc. Les deux disciples de retour d'Emmaüs racontaient ce qui s'était passé sur la route et comment le Seigneur s'était fait reconnaître par eux à la fraction du pain. Comme ils en parlaient encore, lui-même fut présent au milieu d'eux et leur dit: la paix soit avec vous. Saisis de frayeur et de crainte, ils croyaient voir un esprit. Jésus leur dit: pourquoi êtes-vous bouleversés? Et pourquoi ces pensées qui surgissent dans votre cœur? Voyez mes mains et mes pieds, c'est bien moi. Touchez-moi, regardez. Un esprit n'a pas de chair ni d'os, comme vous constatez que j'en ai. Après cette parole, il leur montra ses mains et ses pieds. Dans leur joie, ils n'osaient pas y croire et restaient saisis d'étonnement. Jésus leur dit: avez-vous ici quelque chose à manger? Il lui présentait une part de poisson grillé qu'il prit et mangeait devant eux. Puis il leur déclara: voici les paroles que je vous ai dites quand j'étais encore avec vous. Il faut que s'accomplisse tout ce qui a été écrit à mon sujet dans la loi de Moïse, les prophètes et les psaumes. Alors il ouvrit leur intelligence à la compréhension des Écritures.

C'était la prière du soir avec les frères de Thésée. 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
1: Maladies, guerres, catastrophes naturelles, séparations, les épreuves font partie de toute vie humaine. Elles peuvent nous faire douter de l'existence de Dieu. Pourquoi un Dieu amour permet-il autant de souffrances? Comment concilier l'existence d'un Dieu juste avec les drames de notre monde? Si Dieu est bon, pourquoi le mal existe-t-il? Eh bien, c'est la question que nous nous posons cette semaine dans le béaba du christianisme. Et pour nous éclairer, frère Édouard d'Ivry, dominicain de la province de Toulouse, maître en philosophie et docteur en théologie, co-auteur du livre « La foi chrétienne pour les curieux et les débutants », c'est aux éditions Arthège.
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1: Frère Édouard d'Ivry, bonjour.
2: Bonjour Pauline, bonjour aux auditeurs qui nous entendent.
1: Alors je précise à nos auditeurs que vous êtes aussi aumônier de prison. Frère Édouard d'Ivry, pourquoi est-ce que Dieu permet le mal? Est-ce qu'il faut remonter à la Genèse pour comprendre cela?
2: Oui, de fait, toute la Bible de la Genèse à l'Apocalypse est une réponse au mystère du mal. Il n'y a pas une ligne qui ne nous en parle pas. Parce que le mal est prégnant, il est là depuis notre naissance. Pécheur, ma mère m'a conçu, dit le psaume 50, et jusqu'à le détrônement de Satan dans l'Apocalypse au chapitre 12. Donc on a sans cesse cet affrontement par rapport aux forces du mal qui ont plein de noms. Nous n'avons qu'un vocabulaire assez limité pour l'exprimer. Il y a le mal physique, il y a le mal psychique avec les erreurs, les illusions. Saint Thomas d'Aquin disait « L'illusion et l'erreur sont une grande part dans la vie humaine. » Et donc cela est sans cesse la trame de nos jours. Et il y a le mal moral, le mal du péché, lorsqu'on fait quelque chose d'autre que ce que Dieu veut. Et puis il y a le mal théologique, c'est-à-dire Satan, le démon, qui est là, qui est présent déjà dans l'Ancien Testament et qu'on retrouve massivement dans le Nouveau Testament, 1300 fois de plus que dans l'Ancien Testament. Ça prouve qu'il y a une révélation spéciale sur le mal qui nous éclaire, qui nous aide à mieux nous situer.
1: Alors, ces types de mal, vous les avez définis, vous les avez nommés. On les retrouve également dans le livre de Job. Le mal, il le vit dans sa chair, dans son âme, en quelque sorte. Qu'est-ce que nous dit ce livre de Job, déjà, avant d'essayer de comprendre ce que cela peut nous enseigner?
2: Job a souffert, il y a comme une permission du mal dans sa vie, il y a un affrontement terrible, et il le dit avec nos mots pratiquement, « J'ai en partage des mois d'illusions, à mon compte des nuits de souffrance, étendu sur ma couche, je me dis « À quand le jour ?» Sitôt levé, quand verrai-je le soir? Et des pensées folles m'obsèdent jusqu'au crépuscule. Vermis et croûte terreuse couvre ma chair, ma peau gerche et suppure. Ce sont des mots que tout homme pourrait dire à un moment dans sa vie. Nous sommes au chapitre 7 du livre de Job. Mais en tout cela, ce qu'il y a d'extraordinaire, c'est que Job reste probe. Job croit. Job ne se détourne pas. Et il dit « Nu, je suis sorti du sein de ma mère, nu, j'y retournerai. Le Seigneur a donné, le Seigneur a repris, que le nom du Seigneur soit béni. » Et l'auteur du livre de Job ajoute « En tout cela, Job ne pécha point et il n'imputa rien d'indigne à Dieu. » C'est-à-dire que son âme reste claire alors que ses amis aimeraient, dans le fond, expliquer les choses d'une manière rationnelle, mais qui ne correspond pas à la vérité des faits. Même sa femme essaye de l'entraîner, « Maudit Dieu et meurt », lui dit-elle. C'est terrible, cette parole.
1: Alors justement, c'est ce que nous enseigne le livre de Job, mais face à la souffrance, l'épreuve, le mal, le néant, que fait Dieu? C'est cette question qui est posée dans ce livre de Job, mais voilà, n'est-il pas finalement humain de se poser cette question-là?
2: Alors il est très humain de se la poser, et la Bible ne se cache aucun moment, aucun fragment de la pensée de l'homme, tout y est, notamment dans les psaumes et dans le livre de Job en particulier. Finalement, il y a un dévoilement qui advient, c'est-à-dire à travers cette souffrance, à travers ce mal qui est offert. Parce que qu'est-ce que c'est que la différence entre la douleur et la souffrance? La douleur, c'est ce qu'on subit. La souffrance, c'est ce qu'on commence à entrevoir dans la lumière, c'est-à-dire on entrevoit la nécessité d'une purification. Et Job dit à la fin de ce grand livre, je sais que tu es tout puissant, ce que tu conçois, tu peux le réaliser. Qui est celui-là qui voile tes plans par des propos dénués de sens? Oui, j'ai raconté des œuvres grandioses et je ne comprends pas des merveilles qui me dépassent et que j'ignore. Et il ajoute, je ne te connaissais que par oui dire, mais maintenant mes yeux t'ont vu. Aussi je me rétracte et m'afflige sur la poussière et sur la cendre. C'est-à-dire, il y a eu une révélation dans la vie de Job et désormais, il est prêt, je dirais, pour le face-à-face. Il est prêt pour rentrer dans l'au-delà. Il a compris à travers ses épreuves beaucoup.
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1: Et cette semaine, dans le béaba du christianisme, on s'interroge autour de cette question, si Dieu est bon, pourquoi le mal existe-t-il? Pour nous éclairer, frère Édouard d'Ivry, dominicain de la province de Toulouse, vous êtes maître en philosophie et docteur en théologie, vous êtes également le co-auteur du livre « La foi chrétienne pour les curieux et les débutants », c'est aux éditions Arthège. Je précise également que vous êtes aumônier de prison, ce qui peut aussi nous intéresser dans le cadre de ce sujet. Qu'est-ce que nous enseigne Jésus justement autour de cette question? Quelle est l'attitude de Jésus dans les évangiles face au mal? Comment est-ce qu'il se situe par rapport à ça?
2: Alors Jésus, d'emblée, dès sa vie publique, commence par montrer qu'il est comme quelqu'un qui ne soutient pas le mal, il est contre le mal, il est opposé au mal, que ce soit le mal physique ou que ce soit le démon. Les fameuses trois tentations du démon dans le désert sur l'avoir, le savoir et le pouvoir, Jésus dit « niet ». Il ne rentre pas dans la complicité avec le mal, ni le mal physique, ni le mal théologique, le démon. Cependant, le mal moral, évidemment, il l'affronte, mais dans la liberté de chacun. Et c'est là qu'est la difficulté que l'on rencontre à chaque page, dans le dialogue qu'il soutient avec ses interlocuteurs. Il les pousse à renoncer au mal moral et à rentrer dans le bien. Et ça, c'est un travail, je dirais, de pédagogie. Avec l'un, il dira « Non, ta souffrance ne vient pas de toi, comme à l'aveugle né. Ni lui, ni ses parents sont la cause de son aveuglement, du fait qu'il ne voit pas qu'il est aveugle. Par contre, au chapitre 5, à celui qui est l'impotent de la belle porte, la piscine de Bethsaida, il lui dira ne recommence plus à pécher de peur qu'il ne t'arrive pire encore par rapport à la souffrance précédente dont Jésus l'a délivré, lui qui était donc impotent et qui devient quelqu'un qui peut marcher, qui peut prendre son grabat et marcher. Vous voyez, donc il y a un discernement sur ce que vit chacun. Et dans ce discernement, il y a la liberté qui est en jeu. La liberté est un bien. Malheureusement, la liberté de faire le mal est un mal. Voilà la grande révélation que donnent les théologiens. Le libre arbitre est un bien. La liberté de faire le mal moral est un mal lui-même. Et Jésus entraîne dans la grâce ceux qui le veulent à restaurer leur liberté, non plus une liberté de choix, mais une liberté de qualité qui permet d'aller vers le bien et d'être, je dirais, émancipé par le bien des atavismes du mal psychique, du mal physique, du mal théologique. Et c'est un grand chemin de liberté que le christianisme, une loi de liberté.
1: Donc il nous enseigne la liberté face à cela, mais il n'y a pas de jugement de sa part?
2: Alors il y a certainement un jugement qui est donné que le mal est mal et qu'il faut le condamner et que le bien est bien et qu'il faut le soutenir. C'est le fameux passage du Deutéronome. Il y a deux voies devant toi, choisis le bien et le bonheur, ne choisis pas le mal et le malheur. C'est là le discernement, c'est là le jugement. Si vous voulez, le mot jugement et le mot discernement sont identiques en grec dans le Nouveau Testament. C'est le verbe krinein. Et le verbe krinein, ça veut dire aller jusqu'à la racine des choses, discerner finalement où est le bonheur. Hein, parce que toute la Bible est une religion de bonheur qui veut nous entraîner vers le bonheur éternel, recouvrer le bonheur éternel. Le démon, dans le moment du péché originel, a tordu les choses, il a montré où était le but, mais il a proposé à Ève et finalement à Adam un moyen mauvais pour atteindre ce bonheur. Et qu'est-ce que fait Jésus ? Eh bien, il vient restaurer le vrai chemin pour retrouver un moyen bon pour atteindre la fin qui est bonne. Car un acte humain doit être intégralement bon, dit saint Thomas d'Aquin. C'est ça qui est le grand secret. Il faut que tout soit bon, les moyens et la fin. Et à ce moment-là, le bonheur survient.
1: Frère Édouard d'Ivry, est-ce que le mal peut l'emporter sur le bien ?
2: Alors non, jamais, même sous des apparences terribles, quand on voit la Deuxième Guerre mondiale, je pense que beaucoup se sont dit, ça y est, le mal va triompher d'une manière terrible. Je pense que des conflits actuels dans le monde, il y a 57 conflits dans le monde, tous ceux qui y sont, qui ont, je dirais, la tête sous l'eau, doivent se dire, ça y est, le mal va l'emporter. Eh bien non, Dieu est l'infiniment bon, qui est le bien suprême, et de tout mal, il sait paradoxalement faire sortir un bien. Tout concourt au bien de ceux qui aiment Dieu, dit saint Paul avec beaucoup de force et de courage, et illuminé par le Saint-Esprit. Romains chapitre 8, verset 28, tout concourt au bien de ceux qui aiment Dieu. C'est révélateur et ça change toute une vie.
1: On va terminer sur cette note positive. Merci beaucoup, frère Édouard d'Ivry. Je renvoie les auditeurs justement au livre que vous avez coécrit, La foi chrétienne pour les curieux et les débutants, qui répond notamment à cette question, mais à beaucoup d'autres encore. C'est aux éditions Arte. Je rappelle que vous êtes dominicain de la province de Toulouse, maître en philosophie et docteur en théologie. Un immense merci. 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Merci.

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1: Une nouvelle destination à découvrir dans Suivez le guide, l'île Maurice, à 9500 km de l'Hexagone. Et pour ce premier rendez-vous mauricien, nous sommes à la Vieille Cheminée, une ferme tropicale et écologe accueillie par le propriétaire des lieux, Robert de Spéville. On dirait le sud, l'atterrissage est imminent sur la piste de Sir Siwasagur Rangoulam International Airport sur SCF.

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1: Mesdames, Messieurs, nous sommes arrivés à l'aéroport international Cessius à Grand-Couleuvre. Nous avons été heureux de vous avoir accueillis.
2: Bienvenue dans l'île Maurice. Bienvenue à l'île Maurice.
3: Nous sommes à 9500 km au sud de Paris, dans l'ouest de l'océan Indien, au cœur de l'archipel des Mascareignes, à l'est de l'île de la Réunion, non pas en, mais sur l'île de France, le nom qu'elle porta au XVIIIe siècle. L'île Maurice est située à 2000 km au large de la côte sud-est de l'Afrique, 865 de Madagascar et 200 de la Réunion. D'une superficie de 2000 km², le quart de la Corse, l'île est entourée de plus de 150 km de plages de sable blanc bordées de cocotiers.
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3: Les navigateurs portugais sont les premiers Européens à découvrir et visiter Maurice au début du XVIe siècle. En 1598, le Néerlandais Van der Neck prend possession de l'île, qu'il appelle Maurice, en l'honneur de Maurice de Nassau, prince d'Orange. Les Mauriciens sont 1,2 million d'habitants en 2024. Si la photo carte postale de Maurice est d'abord celle des plages, Suivez le guide souhaite aussi vous faire découvrir le centre de l'île, son histoire et son patrimoine. Pour ce premier rendez-vous, la couleur dominante est le vert, tout autour de la vieille cheminée, ferme tropicale et écologe à Chamarelle, au sud-est de l'île. Nous sommes accueillis par le propriétaire Robert de Spéville, Maya, la chef, et le jardinier Frédéric Labonne.
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2: Bienvenue à Chamarelle, à la vieille cheminée.
5: Bonjour, bienvenue à la vieille cheminée, à Chamarelle, l'île Maurice. Donc je suis Robert et je suis gérant de la vieille cheminée, qui sont des lodges et une petite ferme agricole.
3: On va déjà essayer d'envoyer la photo, Robert, à celles et ceux qui nous écoutent. C'est vrai que quand on pense île Maurice, première association, plage, île Maurice, les plages. En revanche, on est bel et bien face à un océan, ou plutôt entouré d'un océan ici, mais c'est plutôt un océan vert.
5: Oui, exactement. Maurice a longtemps eu la réputation d'une destination plutôt balnéaire. Effectivement, on a des très belles plages, des très beaux lagons. Et je pense que la vieille cheminée, on était peut-être un peu les pionniers du tourisme vert. C'est venu un peu par hasard, c'était pas l'objectif premier. Mais finalement, les petits lodges dans la nature ont commencé à intéresser d'abord une clientèle mauricienne locale. Et finalement, on a réalisé aussi que beaucoup d'étrangers qui venaient à Maurice avaient envie de découvrir un peu cette nature tropicale.
3: Voilà, et la clientèle locale vient toujours, des locaux, je suppose des expats aussi.
5: Oui, beaucoup. Je dirais qu'on a presque 40% de notre clientèle qui est locale, mauricienne ou expat.
3: Donc si on veut rencontrer des Mauriciens, on peut venir ici par exemple, parce que si on va dans les hôtels de bord d'océan, on verra davantage de touristes.
5: Exactement, c'est un peu plus compliqué, surtout qu'on a beaucoup de 5 étoiles sur la côte, généralement plus cher et moins accessible aussi aux Mauriciens.
3: Est-ce que tu pourrais, Robert, un peu nous décrire? Alors moi, il y a une espèce de petite, alors je dirais pas montagne, parce que c'est pas si haut que ça, mais là, elle est un petit peu masquée juste derrière. Pour nos amis, je pense qu'ils peuvent très bien la visualiser s'ils vont au cinéma, s'ils voient des films, quand c'est un film Paramount, parce que je trouve que c'est exactement la forme de l'image de Paramount.
5: Oui, exactement. Alors ça, c'est le Piton Canotte qui surplombe le lagon ouest, l'île aux Bénitiers, qui est peut-être un point plus connu, avec le fameux Crystal Rock. Et devant nous, il y a le Piton de la Petite Rivière Noire qui là est juste sous les nuages. Le Piton de la Petite Rivière Noire, c'est le point
3: le Piton de la Petite.
5: Pas évident. C'est le point le plus haut de Maurice. Donc voilà, le point culminant, 840 quelque chose, 48, 42.
3: Mais c'est pas 8000 hein, comme l'Everest, mais 10%.
5: Voilà, exactement. Alors nous, on est une île volcanique, donc issue d'un point chaud. La prochaine île de ce point chaud, c'est La Réunion, qui est plus récente, qui est moins érodée que Maurice, donc il y a quand même des...
3: Ouais, c'est plus haut. Hein. Voilà. Je l'avais sous les yeux, mais j'ignorais que c'était le point culminant de Maurice. Donc redis-nous le nom, c'est...
5: Le Piton de la Petite Rivière Noire.
3: Le Piton de la Petite Rivière Noire, oui. Et puis il y a différents dégradés de vert et des arbres un peu plus hauts que les autres. Ça m'a rappelé les parcs en Afrique du Sud.
5: Oui, alors effectivement, l'albizia qui est une forme assez typiquement africaine qui s'étale, qui est assez plat. Bon, l'albizia que je précise, c'est une espèce très invasive, donc on se bat contre cette espèce, ouais, c'est difficile.
3: Et mais là, elle domine un peu, enfin celui-là en tout cas, c'est mais ça. Il est très beau.
5: C'est difficile de s'en débarrasser si on n'a pas d'animaux, par exemple de pâturage, etc., qui généralement les mangent, ou quand on n'utilise pas de pesticides, ce qui est notre cas, on est en zéro pesticides, zéro produits chimiques. Donc l'albizia, c'est difficile de s'en débarrasser. Heureusement que c'est joli. Sinon, beaucoup de palmiers aussi. Et les palmiers, on les cultive ici pour la production locale, les restaurants, pour notre cuisine à nous aussi. Donc, c'est un peu la spécialité agricole de la vieille cheminée. C'est le cœur de palmier, le palmiste blanc, qui est une espèce endémique de l'île Maurice.

0: Si on achète ça en conserve, peut-être en bocaux, je ne savais même pas que les cœurs de palmier étaient vraiment issus de palmiers.
1: Le palmier, ici, on en a plein qui se mangent. Certains que peut-être les gens connaissent plus, c'est le cocotier, le cœur de cocotier qui est délicieux, très parfumé.
0: Oui, mais le cocotier, on pense d'abord aux fruits, à la noix de coco, qu'on peut manger le cœur de palmier de cocotier.
1: Exactement, ça se mange. C'est la partie en fait qui va être entre le tronc et les feuilles. Donc il y a toute une partie centrale qui a plusieurs couches. Donc déjà, il faut abattre l'arbre. Ensuite, il va falloir couper et éplucher toutes ces couches pour arriver à un espèce de petit cœur de couleur blanche qui va avoir tendance à s'oxyder au contact de l'air sur le palmiste blanc mauricien. Sur le palmier royal qui se mange aussi, il a la particularité de ne pas s'oxyder, ou le cocotier non plus.
0: Mais il faut abattre des arbres.
1: Il faut abattre un arbre, exactement. Donc c'est pour ça que la salade du cœur de palmier s'appelle la salade du millionnaire, parce que il faut abattre un arbre en entier pour faire une salade.
0: Donc ça veut dire, le cœur de palmier, qu'on mange du tronc, finalement. Non pas Jacques du tronc, mais un morceau du tronc de l'arbre.
1: Exactement. En fait, le cœur est ce qui va finalement, à la fin, venir donner les feuilles. Donc c'est la partie centrale qui est enroulée, comme ça. Alors, je vous rassure, ça pousse très facilement. Nous, on les plante, c'est une espèce endémique, donc qu'on propage. Tout ce qui est décoratif ici, on ne les coupe pas,
0: on ne détruit pas vraiment la nature, ça repousse.
1: Pas du tout. Et c'est des puits à carbone parce que ça produit beaucoup de feuilles. C'est le cœur qui est consommé, le reste, nous, on composte tout ici.
0: Et ce cœur de palmier, j'ai goûté pour la première fois de ma vie un gratin de cœur de palmier. C'est plutôt comme ça qu'on le consomme?
1: Exactement. Soit en salade, donc à ce moment-là, cru et croquant. Soit en gratin, donc à ce moment-là, il est bouilli avant, blanchi, puis voilà, en plat à gratin. Très connu à Maurice aussi, une recette typique, c'est le cœur de palmier en rondelles avec les camarons sauce rouge.
0: Donc, camarons, c'est... c'est les crevettes
1: Oui, d'eau douce.
0: Les écrevisses.
1: Voilà, exactement.
0: Avec des écrevisses, ça doit être bon. Ça.
1: Très, très bon, oui. Ça se retrouve dans quelques restaurants typiques qui font de la cuisine mauricienne. Voilà.
0: Alors, on domine depuis la vieille cheminée. On a vraiment un point de vue pratiquement à 360 degrés. Et devant nous, ce n'est que nature. On ne voit pas toute construction, d'ailleurs, et au plus loin qu'on peut voir d'ici. Donc, c'est un point de vue, mais carrément exceptionnel.
1: Oui, je dois dire. En fait, le lieu dit ici s'appelle Châteaufort. Et je pense que ça donne assez la dimension de pourquoi Châteaufort. C'est parce qu'on est dans un cirque montagneux. Au centre, sur une petite monticule qui nous donne quand même cette perspective à 360 degrés sur les montagnes aux alentours. La vieille cheminée, c'est un nom qu'on a donné, dû à la vieille cheminée agricole, sucrière, qui est à l'entrée du domaine. Mais le lieu dit, c'est Châteaufort.
0: Sinon, en production dans la région, je pense au niveau de fruits, de légumes, canne à sucre.
1: Canne à sucre, ça c'est surtout.
0: C'est partout. Hein.
1: Alors ici, c'est des anciens champs de canne. Il y en a encore un peu qui reste devant et qui alimente la romerie. Mais
0: parce qu'à Chamarelle, il y a le rhum.
1: Exactement. La canne à sucre de Chamarelle ne fait que du rhum, elle ne fait pas de sucre. Par contre, là où on est, sur le domaine de la vieille cheminée, à l'origine, quand on acquiert le domaine, c'est de la canne à sucre qui est justement vendue par le domaine sucrier parce que, en raison du relief, difficile à mécaniser.

0: Alors on va parler de cette histoire qui est une histoire familiale, Robert, sachant que toi tu es, et j'ai entendu parler de toi en utilisant le terme, le petit Robert. Alors il y a peut-être le grand Robert, c'est une aventure familiale, et j'ai regardé donc la famille de Spéville. C'est une famille qui est implantée à l'île Maurice depuis très longtemps.
1: Exactement, j'ai envie de dire peut-être 1700 quelque chose. Il y a un arbre généalogique, je suis sûr que ça se retrouve, je suis peut-être pas très bon élève dessus, mais on est nombreux, beaucoup de Spéville, certainement cousins éloignés la plupart.
0: Il y a un premier quand même qui est arrivé à un moment donné.
1: Un premier de Spéville, ouais, qui est arrivé à Maurice. Alors là, je n'ai pas la réponse. Je pense que c'est dans les années 1736 ou quelque chose comme ça. Ouais, le premier de Spéville à Maurice. Probablement arrivé sur un bateau de France, Bretagne, Saint-Malo, quelque chose comme ça.
0: Alors, toi, tu es Robert Junior, parce que ton papa, c'est Robert de Spéville aussi. Alors, il est présent ici à la vieille cheminée aussi, hein, puisque c'est ton papa qui a acheté la vieille cheminée, c'est ça?
1: Exactement, ouais. Avec mon oncle, ils se sont dit, on veut faire une petite ferme, on voudrait avoir un endroit pour planter, ce qu'ils ont beaucoup fait, puisqu'on a quand même une belle nature autour qui a beaucoup été plantée. C'était d'anciens champs de canne, abandonnés, et donc ont été réappropriés par mon oncle et mon père, et ils ont développé ça ensemble.
0: Il y avait aussi l'idée d'amener des chevaux ici?
1: Exactement. C'est à l'origine, les premières constructions qu'on a eues, c'était les écuries. Donc c'était le but, c'était d'avoir un endroit pour pouvoir se balader à cheval dans la nature et sortir un petit peu des clubs équestres où on manquait un peu d'espace pour se balader.
0: Les visiteurs de la vieille cheminée, au cours de leur séjour, s'ils ont envie, ils peuvent aller faire un tour à cheval.
1: Oui, c'est possible. Alors, on a des chevaux qui vieillissent, qui sont retraités. Alors, pour le moment, on essaie d'en avoir d'autres. Les chevaux qu'on a à Maurice sont beaucoup des anciens chevaux de course. Puis, ils ont des tempéraments un petit peu explosifs. Donc, c'est pas forcément les chevaux qu'on veut avoir ici. Les autres, c'est des chevaux qu'il faut faire venir d'Afrique du Sud. C'est pas toujours évident. On en a quelques-uns ici qui commencent à vieillir un peu, malheureusement. Enfin, on réussit toujours à faire quelques petites balades de temps en temps.
0: Ton papa, pour compléter, et puis après, on parlera davantage de la vieille cheminée, ton papa, lui, a toute une vie professionnelle dans les métiers de l'hôtellerie et notamment pour le groupe qui est bien implanté ici, en Afrique du Sud aussi, ailleurs, Beachcomber.
1: Il a passé plus d'une trentaine d'années chez Beachcomber. Il a pris sa retraite il y a à peu près 10-12 ans maintenant, je peux perdre le compte. Mais je dois dire qu'il a gardé une retraite très active, grâce à Chamarelle, grâce à la vieille cheminée. Et ça me fait extrêmement plaisir aussi de pouvoir maintenant moi travailler avec lui. Et c'est vraiment chouette de pouvoir partager donc avec la famille ce travail et cette passion de la nature. Et
0: la vieille cheminée, tu la connais depuis que tu es tout gamin?
1: Oui, je dois dire, effectivement, j'ai grandi ici. Les gens qui travaillent ici, qui m'ont vu probablement moi tout jeune aussi.
0: Ce sera le cas de Frédéric que je vais rencontrer après.
1: Fred notamment. On a Dany qui travaille ici depuis 1995, sachant qu'on a acheté le domaine en 94. Donc voilà.
0: Ça a fait 30 ans là quand on enregistre.
1: Je dois dire que c'est peut-être une des signatures de chez nous, c'est que dans le côté sustainable, au niveau de l'équipe, c'est la même chose aussi. On a réussi à garder une équipe qui est là et qui, je pense, prend du plaisir à travailler ici. C'est vraiment chouette d'avoir ces gens qui nous accompagnent depuis tellement de temps.

0: Il y a plusieurs bâtiments. Quand on arrive, il y a toute une série de maisons. C'est un peu la maison de style créole. Hein.
1: C'est ça. En fait, je pense que ce que les gens peut-être ont un peu du mal à comprendre quand ils arrivent, c'est que l'aventure, la vieille cheminée, a naturellement, au fil des années, créé cette architecture un peu atypique, parce que rien à l'origine n'avait pour objectif d'être des lodges pour les touristes. C'était d'abord un ancien garage, par exemple, de tracteurs qui a été reconverti, c'est devenu la remise. On avait un petit bureau qui est devenu le perchoir. Alors ça, c'est les noms des lodges, hein, remise, perchoir, cabane, on a le campement, on a l'atelier, on a la maison du potager. Donc tous ces logements étaient à la base...
0: Des lieux de stockage, c'est ça ?
1: Voilà, exactement. Là où on est, la petite réception, l'accueil, c'était l'espace où on baignait les chevaux. On a mis quelques poteaux, un toit, et puis c'est devenu le kiosque, et puis ça s'est agrandi.
0: Et quand ton père est arrivé, il y avait quelque chose là déjà, ou il n'y avait rien ?
1: Il n'y a rien du tout. Non, ils ont tout construit.
0: Alors aujourd'hui, la capacité, la possibilité d'accueil à la vieille cheminée ?
1: Pleine occupancy.
0: Oui, occupation. Voilà. Tu as fait tes études où, Robert ?
1: J'ai étudié à Paris, mais mon français... fond comme neige au soleil. J'ai malheureusement l'influence mauricienne, anglaise, et puis l'accent, notre accent mauricien, notre patois revient et parle le créole. À la maison, personnellement, je parle français, mais c'est ce français qui est un petit peu, vous mettrez vos adjectifs dessus vous-même, mais peut-être un peu chantant, ce que j'ai envie de croire.
0: Oui, c'est un français des îles, mais en même temps, on est sur une île.
1: Voilà. Et avec nos expressions un peu bien à nous, quelques mots anglais dedans de temps en temps, donc voilà.
0: On en était, à la capacité d'accueil.
1: Oui, la capacité d'accueil, donc à peu près 35 personnes à full occupancy.
0: Tu souhaites continuer à grandir ou...
1: Éventuellement, mais c'est pas le but.
0: C'est pas le but.
1: Ça reste un domaine familial où nous, on vit sur place. Je pense que ça se ressent aussi pour les clients qui viennent ici, c'est que...
0: C'est pas une usine. Hein.
1: C'est pas une usine, c'est un endroit où il fait bon vivre.
0: On se rencontre peu, finalement, puisque les repas, chacun...

0: Déjeuner, comme par miracle, quand on ouvre la porte le matin, on trouve le panier du petit déjeuner, et quand on rentre après une journée de balade, on ouvre son réfrigérateur, on trouve le dîner.
1: Exactement. Ah là là.

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1: C'est notre premier Suivez le guide à l'île Maurice, non pas à la plage, mais dans l'océan vert du sud-ouest de l'île à Chamarelle. Robert de Spéville nous raconte son histoire et celle de la vieille cheminée, ferme tropicale et écologe.
2: Suivez le guide là, dans Chamarelle, à la vieille cheminée. Suivez le guide à Chamarelle. À la vieille cheminée.
1: C'est pas ton premier métier, Robert ?
3: Non. J'ai travaillé déjà beaucoup à l'étranger avant. J'ai étudié à Paris, puis j'ai fait au total 8 ans à Paris, dans le 15e arrondissement.
1: Non, c'est une autre ambiance.
3: Ouais. Bah après, j'ai beaucoup aimé Paris, c'est vraiment une ville chouette. Moi, ça me manque. Hein. J'essaie de repartir en France dès que je peux. J'ai des amis, etc., qui sont encore là-bas. Oui, puis j'ai travaillé un moment en Suède, avant de rentrer à Maurice en 2018.
1: Et tu ne pensais pas t'engager dans l'aventure familiale ?
3: Non.
1: C'était pas un objectif ?
3: C'était pas un objectif. Moi, le tourisme, enfin, c'était pas ma vocation. Je disais, c'est pas les études que j'ai faites. Bien qu'on grandit avec un papa qui fait carrière dans le tourisme, donc on est amené à fréquenter un peu ce milieu-là. J'ai des études en marketing, école de commerce.
1: Bon, ça sert.
3: Ça sert exactement, mais disons que je travaille à Stockholm dans une boîte qui faisait des algorithmes publicitaires sur la publicité sur mobile. Donc c'était vraiment à l'opposé total de d'ici. Mais après, je pense qu'on a, voilà, on a. Moi, j'ai surtout un amour en fait de la nature et des plantes. C'est une passion et d'être ici, de passer du temps et de partager ça avec les gens qui viennent. Je pense que naturellement, ça fonctionne.
1: Cela dit, hein, tu n'es pas le premier. Souvent, je rencontre des personnes plus jeunes qui sont finalement rattrapées par l'histoire et l'aventure familiale, qui n'avaient pas du tout prévu ou qui avaient même dit « jamais je bosserai dans ces métiers-là, ça ne m'intéresse pas ». Les années passant, à un moment, il y a une espèce d'appel qu'on entend et ils reviennent.
3: Oui, effectivement. Et je vois aussi mes parents qui prennent de l'âge et qui auraient aimé éventuellement peut-être se libérer un peu plus de temps parce qu'il y a quand même pas mal de boulot ici. On a un projet, nous, qui va un petit peu au-delà de la vieille cheminée, qui serait un projet avec une petite activité agricole touristique, toujours sur le domaine. Donc cet élan de vouloir redévelopper a fait que... On a discuté familialement, moi j'ai 3 sœurs.
1: Il y a eu un conseil de famille.
3: Voilà, et on s'est dit, allez, ça vaut peut-être la peine de tenter l'aventure, et puis il faut un jeune, il faut de l'énergie. Donc après, c'est comme je dis, on a plein d'idées, je pense que j'ai la chance, moi, d'avoir, je vous disais, 3 sœurs.
1: Donc Valentine,
3: Céline et Coralie. Donc,
1: Valentine, elle est plutôt décoratrice, c'est ça ?
3: Exact, ouais. Ouais, Valentine.
1: Parce que j'ai cherché Valentine, et j'ai trouvé effectivement Valentine de Spéville, qui est née en 1913.
3: Okay,
1: donc je me suis demandé si c'était un prénom finalement qui faisait référence à une arrière-grand-mère ou quelque chose comme ça.
3: C'est possible, quand ma mère va écouter ça, elle verra que je n'ai pas la réponse, ça risque de me donner des soucis.
1: Carton rouge. Hein.

0: C'est vraiment un endroit magnifique ici, cette vieille cheminée. Alors, on est tout près de Chamarelles, qui a des centres d'intérêt à Chamarelles.
1: Oui, alors Chamarelles, il faut savoir, c'est un des deux spots les plus touristiques de Maurice. Deux ou trois. Il y a l'île aux cerfs, la chapelle de Cap Malheureux et Chamarelles. Donc Chamarelles a les terres des sept couleurs qui, je pense, est l'attraction je dirais, la plus connue, qui est une curiosité géologique. C'est comme un paysage, j'ai envie de dire, lunaire, avec des couleurs assez distinctes sur le sol. Donc je ne suis pas géologue, mais il y a des informations qui vous expliquent tout ça et pourquoi il y a ce phénomène-là ici. On retrouve des terres de couleurs ici aussi, à la vieille cheminée, sur le domaine, mais qui sont peut-être moins bien mises en évidence qu'aux terres des sept couleurs. Il y a la cascade qui est aussi magnifique, qui est dans le même domaine.
0: La cascade, moi, je l'ai eu hier en arrivant ici. C'était un peu la cascade.
1: Oui, effectivement.
0: Tellement il pleuvait. Voilà. Alors, est-ce qu'on dit ici, comme en Bretagne, on dit, quand on est dans la région de Chamarelles, il fait beau plusieurs fois par jour?
1: C'est ça. On sort d'une sécheresse. Alors, la pluie, là, est bienvenue. Oui. On célèbre la pluie.
0: Alors, on peut célébrer le rhum, parce qu'elle a repris aussi.
1: Très chouette de découvrir la production.

0: rhum local. Ça fait un chouette souvenir aussi à ramener à la maison après. Quelque chose que moi j'aime beaucoup, toujours avec la passion des plantes, etc., c'est Ebony Forest. Et Ebony Forest, c'est un super travail qu'ils font depuis des années. C'est la restauration de la forêt endémique de Maurice. On en a très peu qui nous reste de cette forêt endémique.
1: On en prend soin.
0: Il faut en prendre soin et puis il faut la restaurer. Maurice a une énorme diversité de végétaux par rapport à notre petite taille. Et puis beaucoup de restauration aussi au niveau de la faune avec des oiseaux endémiques qui sont en train de réintroduire. On a la grosse cato. On a la
1: crèche. La grosse cato.
0: La grosse cato, exactement.
1: Alors, je ne sais pas comment ça se décompose, mais cato comme catholique.
0: Effectivement, ça prête à confusion. Le nom de l'oiseau, c'est Echoparachyte, donc son nom scientifique. C'est un oiseau endémique de Maurice. Donc il y a la petite cato verte et la grosse cato verte. Alors, la petite est une espèce invasive qui est arrivée à Maurice un peu par hasard. Elle se ressemble beaucoup. Et la grosse cato, elle est endémique de Maurice. C'est elle qu'on protège, sachant que la petite, elle se propage très facilement et j'ai même vu des reportages, elle est en train de s'installer dans les parcs à Paris, etc. Donc elle n'en a pas besoin de faire beaucoup d'efforts pour qu'elle vive. Et donc là, c'est la grosse qu'ils sont en train de protéger ici. Elles se ressemblent toutes les deux.

0: Le premier conseil qu'on peut donner, si nos amis prennent un hébergement en bord d'océan, la grosse erreur, ce serait de ne pas entrer dans les terres de l'île Maurice. Dirais-tu, la plupart des visiteurs de l'île Maurice ont la bonne idée d'aller voir ce qui se passe vers le centre?
1: Pas forcément. Alors, j'ai pas les stats. C'est un peu compliqué de vous dire exactement. Ce qu'on voit de plus en plus, c'est des gens qui bougent.
0: Et qui font pas un séjour tout le temps au même endroit.
1: Exactement.
0: Et ça, c'est aussi une très bonne idée. C'est ce que je fais.
1: C'est une très bonne idée et je pense que c'est aussi nécessaire. Malheureusement, on a beaucoup de circulation sur les routes.
0: On se dit, mais c'est une petite... On regarde les distances, 40, 50 kilomètres, donc c'est rien. Eh ben si, voilà. C'est long.
1: Si vous rouliez de nuit, au milieu de la nuit, vous feriez le tour de l'île.
0: C'est pas forcément une bonne idée non plus.
1: Ne pas forcément rester sur la côte, il y a des endroits très sympas à découvrir au centre de l'île. Et je vous donne l'exemple de la vieille cheminée, on a une quinzaine de minutes maximum de la plage du Morne, qui est juste magnifique.
0: C'est merveilleux. Ben, merci beaucoup Robert pour cette découverte de la vieille cheminée. On a envie d'y rester.
1: Exactement, il y a plein de choses à faire. Effectivement, d'avoir un domaine, ça permet de se balader. On a des sentiers de marche, on a 5 sentiers de randonnée sur le domaine. Donc ceux qui apprécient la marche peuvent tous les découvrir. Je pense qu'il y a une bonne journée, voire 2 jours à passer ici, sur le domaine, pour en profiter.
0: Et là, Robert, tu me laisses entre de bonnes mains?
1: Oui, avec Fred. Il va te faire une découverte de la ferme, de notre agriculture, donc ce qu'on appelle, nous, la visite de la ferme. Et en fait, juste pour rajouter sur la petite histoire un peu de Chamarelle a été aussi beaucoup façonné au fil des années par l'agriculture. La vieille cheminée, c'est un reste de cheminée d'un moulin sucrier. On en avait 2, il n'en reste qu'une, cette très vieille cheminée en pierre. Chamarelle a aussi de la culture de thé, de café, l'exploitation du bois. Finalement, Chamarelle a connu toutes sortes de cultures. On a encore la canne, le rhum, et puis maintenant, le cœur de palmier et le tourisme.
0: Et le nom Chamarelle, tu sais?
1: Si je ne me trompe pas, ça vient de la famille de Chazal, de Chamarelle, qui était le premier à s'être installé dans cette région.
0: J'ai cherché Spéville et je suis tombé indirectement sur les deux Chazal. Je pense que c'était un nom très important dans l'histoire de l'île.
1: Je suis moi-même, du côté de ma mère, descendant des deux Chazal. C'est intéressant de découvrir cette histoire des deux Chazal qui finalement donné le nom à la région.
0: Savoir que tu as une histoire plusieurs fois centenaire, je ne sais pas ce qu'on peut ressentir quand on le sait.
1: Je pense qu'il y a certains qui se passionnent plus que d'autres de l'histoire. J'aime beaucoup le passé parce que je pense qu'il y a plein de choses à apprendre. J'aime beaucoup les vieux écrits, comme je disais, sur les plantes, etc. Parce que c'est de l'expérience précieuse et ça nous fait gagner beaucoup de temps. Surtout dans une ère où on essaie de se détacher un petit peu du chimique, des pesticides, on revient un peu à l'essentiel. À l'aspect historique de Maurice, oui, c'est une histoire coloniale avec l'esclavagisme, etc. Donc c'est une histoire qu'on regarde nous aujourd'hui dans un contexte différent et qui est intéressante à découvrir.
0: Oui, mais forcément, qui compte dans ce qu'est Maurice aujourd'hui.
1: Cette île multiculturelle où il fait bon vivre et qui a son histoire. Et on a peut-être cette chance, cette facilité de connaître beaucoup plus facilement sa généalogie quand on vient de certaines familles. Après, ben voilà, aujourd'hui, tout est dilué aussi, puisqu'au fil des ans, des mariages, des rencontres, etc. Mais effectivement, on sait que celui-là, il est peut-être descendant de Chazal, ceux qui portent encore le nom. Les Kénic, grande famille mauricienne aussi. C'est la petite histoire de Maurice.
0: Bah, tu vois, c'est une vraie connaissance du petit Robert. On a ouvert le petit Robert avec toi. Merci beaucoup.
1: Mais avec plaisir. Très heureux d'avoir pu répondre à tes questions. J'espère ne pas avoir dit trop de bêtises sur ceux qui écouteront, qui connaissent un peu l'histoire et la généalogie. M'en voudront pas trop. C'est pas toujours évident, mais voilà. J'ai fait de mon mieux. En tout cas, sur les plantes, j'ai peut-être plus de choses à raconter.

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1: Suite de ce premier Suivez le guide à l'île Maurice, à la vieille cheminée, nous sommes au sud-ouest de l'île. Après Robert, c'est Maya et Frédéric que nous retrouvons en cuisine et au jardin.
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3: Parlons cuisine à la vieille cheminée. Mais pour parler cuisine, il faut s'adresser à la chef, parce que c'est une chef. Maya, c'est ton diminutif?
4: Non, mon nom, c'est Mirella, mais tout le monde ici appelle moi un petit nom gardé, on appelle Maya.
3: Alors par exemple, moi je vais dîner ce soir, qu'est-ce que je vais pouvoir déguster ce soir?
4: Aujourd'hui, vous avez mangé une daube de poisson avec un riz safrané.
3: Alors comment tu la prépares, la daube de poisson? Avec quel poisson?
4: Dorade.
3: Ah, de la dorade? Oui, oui. Tu la cuis comment?
4: Une daube.
3: Une daube. Donc elle va mijoter.
4: Mariner avec du sel, du poivre. Après, je frire. On met un petit peu du thym, du pépiassi.
3: Du quoi? Alors du thym et du...
4: Un piassi, du pépiassi.
3: C'est quoi?
4: Des herbes.
3: Ah, des herbes.
4: Oui, des herbes.
3: Et le nom, c'est comment?
4: Piassi.
3: Ah, du persil.
4: Du piassi, oui.
3: Non, parce que je me suis dit, ici, il doit y avoir plein d'herbes que je ne connais pas,
4: oui, non,
3: ou des
4: piassi,
3: épices, etc.
4: C'est
3: non, là,
4: piassi,
3: c'est du persil.
4: C'est du piassi, oui.
3: Oui, oui, d'accord.
4: C'est riz safrané, je lave les riz. Je mets les oignons, mets le riz, je lave les riz, je mets un petit peu de safran.
3: Ouais. Est-ce que le safran vient de l'île Maurice?
4: Oui, le safran poussé.
3: Oui, non, je pose la question.
4: Oui, oui, oui. Après, je mets un petit peu de cannelle, un petit peu d'oignon, un petit peu de sel, un petit peu d'huile, je mets tout ensemble. Mmh. Oui.
3: Ouais, puis c'est bon ça, du coup. Hein.
4: Oui.
3: Ouais. Puis je vois qu'il y a une salade et un dessert.
4: Salade papaye.
3: Ah, salade papaye.
4: Papaye et de carottes.
3: Pour la salade, tu mélanges des
4: les
3: carottes.
4: Les papayes et les carottes.
3: Une bonne idée. Hein.
4: Et papa qui saute ici, à la ferme ici.
3: Samedi, c'est rougaille saucisse.
4: Rougaille saucisse.
3: C'est quoi déjà rougaille?
4: Les rougailles, saucisses. Dans le boîte là, il y a des rougailles.
3: Non, mais comment on prépare
4: hein, je fouille les saucisses, je mets les oignons de l'ail et puis je mets les rougailles.
3: Les rougailles, c'est le
4: rougail. Les rougailles.
3: Oui, mais c'est quoi rougaille? Le rougaille, c'est quoi?
4: Vous voulez, je vais montrer.
3: Ah oui? Allez. Et qui t'a appris à cuisiner, Maya?
4: J'aime bien cuisiner.
3: Ah,
4: oui.
3: C'est mieux. En même temps, quand on est chef, c'est mieux si on aime bien cuisiner. Là, on entre pour aller voir. Dans la cuisine, c'est une grande cuisine. Ah, voilà. Le rougail, c'est une purée de tomates.
4: Purée de tomates. Quand j'ai fini, j'ai coupé les saucisses et puis j'ai renversé.
3: Il faut que ça ait du goût, la cuisine à l'île Maurice.
4: Oui, oui, oui.
3: Oui, ça ne doit pas être fade. Hein. Non. OK. Bon, ben merci beaucoup, Maya.
4: De rien. Vous aimez bien ici?
3: Bon, très bien. C'est un petit...

0: Bonjour Thierry, je me présente Frédéric.
1: Frédéric, oui. Et ton nom de famille c'est ?
0: C'est Labonne, L-A-B-O-D-N-E. Labonne, ça vient de comme si un bon à tout faire.
1: Ah, ouais. Donc tu es le bon à tout faire.
0: Le bon à tout faire.
1: On va expliquer à nos amis ce que nous allons faire, Frédéric. Nous allons découvrir
0: tout ce qu'il y a, comme si les arbres médicinales.
1: La végétation autour de la vieille cheminée. Et il y en a de la végétation.
0: Il y en a un peu les oiseaux, un peu les animaux. C'est qu'on a chez les domaines comme ça.
1: C'est ça, voilà. Sachant qu'il y a le jardin aussi, le potager. On va aller au jardin.
0: Oui, on va vous présenter ce qu'on cultive pour donner aux gens le matin, tout ça, dans le petit-déj.
1: Puis le soir aussi ?
0: Oui, légumes, c'est pour le cuisiner les soirs. Oui, il y en a de tout.
1: C'est ce que je disais à Robert, on est dans un océan vert.
0: Un océan vert, il y a beaucoup de fruits, il y a la saison. Saison d'hiver, il y a les goyaves, il y a les jamblons, tout ça. Et en été, il y a des mangues même en forêt. Qu'est-ce qu'on a encore en été ? Il y a des petits jambougeois.
1: Des petits ?
0: Jambougeois. Ça ressemble un peu au goyave. On se trouve ça au bord de rivière, comme ici.
1: Quand on est ici, il n'y a qu'à marcher et on peut cueillir.
0: Voilà. Vous ne mourrez pas de faim comme ici.
1: Ah, okay.
0: Il y a
1: c'est
0: des loups dans les ravinales, n'est pas possible.
1: J'entendais en arrivant à l'île Maurice qu'il y avait un manque d'eau dans certaines parties de l'île Maurice. D'eau potable, hein, parce que de l'eau, il y en a partout.
0: Oui,
1: sinon
0: il y en a partout.
1: Mais ici, il y a quand même un climat qui est davantage... arrosé quand même.
0: Ouais,
1: la forêt est arrosée.
0: Oui. Chez tous les matins, il y a la seringue.
1: À la rosée.
0: La rosée, voilà.
1: Et puis, il pleut quand même assez
0: régulièrement. Il pleut pas mal.
1: Il pleut pas mal.
0: Ouais.
1: Alors, tu voulais me montrer quelque chose ?
0: Caféier.
1: Alors, effectivement, parce qu'on est dans la région de Chamarelle.
0: Chamarelle.
1: Et le café de Chamarelle est réputé. C'est un bon. À Chamarelle, on fait un bon café.
0: Oui, moins de comme si pesticides. Ici, c'est 100% bio.
1: Et là, les grains de café sont pas mûrs. Hein.
0: Ça vient de commencer.
1: Oui, c'est ça, parce que c'est rouge. Hein,
0: c'est rouge. Il y en a pas mal dessus. Il faut bien voir comme si. Il y a à peu près une dizaine dessus.
1: C'est vrai que moi, j'ai déjà vu dans d'autres pays des pieds de café. Enfin, on dit quoi ? On dit. C'est pas un arbre aussi ? Enfin, le caféier, en tout cas. Le caféier.
0: Si vous ne le travaillez pas, ça devient un arbre.
1: Ah, c'est ça. Mais là, effectivement, moi, j'en avais vu dans d'autres pays. Et c'était plutôt à un mètre de haut, à peu près un mètre. Oui, là, c'est un arbre.
0: Là, c'est un arbre. Parce que c'est juste comme si pour montrer aux gens qui viennent ici comment ça ressemble. Ouais.
1: C'est le caféier sauvage.
0: Voilà, on peut dire ça comme ça, c'est sauvage.
1: Bon, allez, on est parti se balader.
0: Ouais. Et là, où vous mettez les pieds, partout, il y a des petites arbres médicinales. Hein.
1: Ah oui.
0: Ouais. Ça, on appelle ça l'ingre. Comme si vous avez du gaz dans le ventre, vous faites bouillir dans l'eau, et vous buvez ça. Et les gaz, ça sort. Et ça sent un peu mauvais.
1: Ouais, c'est fort, hein, ça sent fort.
0: Ça sent fort.
1: Alors, tu disais, le nom, c'est ?
0: L'ingre. Au lieu de L-A-N-D, mais c'est l'ingre.
1: D'accord.
0: Comme si c'est un gaz d'une ligne, comme ça.
1: L'ingre.

0: Là, c'est sensitive. Ça aussi, c'est une plante médicinale. Sensitive, parce que dès que vous le touchez, il se ferme.
1: C'est ça.
0: Il donne une petite fleur, comme si violet. C'est vraiment important pour les miels, pour les buses qui viennent prendre les pollens.
1: Ah, pour les abeilles?
0: Les abeilles.
1: Le pollen, donc, est sensitive.
0: Ouais.
1: Alors, c'est vrai qu'elle se ferme dès que tu la touches.
0: Oui, ouais.
1: Mais c'est une plante vivante, alors. Enfin, de toute façon, elles sont toutes vivantes.
0: Ouais. Mais surtout pour les enfants qui sont nerveux à 2 ou 3 ans. Vous mettez dans l'oreiller, calme la nervosité.
1: Pour les enfants nerveux,
0: ouais.
1: et les adultes nerveux?
0: Ah non, ça marche.
1: Ça marche pas.
0: Ça marche pas.
1: Alors peut-être pour les adultes nerveux, ils vont boire avec modération, parce qu'il y a aussi une romerie à Chamarelle.
0: Oui,
1: donc
0: okay,
1: le rhum de Chamarelle pour calmer les adultes.
0: Ouais. Là, c'est un manguier sauvage, forêt. Ça pousse comme ça, c'est les macaques qui prennent les noyaux, qui fait pousser.
1: Oui, après, ça sort. Hein.
0: Ouais. Là, à votre gauche, il y en a un qui est tombé.
1: Ah oui, une mangue.
0: Ouais.
1: Oui, non, pas un macaque. Hein.
0: Non, non.
1: Il y a des macaques là, dans la forêt?
0: Il y en a pas mal. Chez nous, si vous voulez les lever le matin, il y a 3 petits frères comme ça, à peu près 2 ou 3 ans. Ils jouent dans les domaines même. Il y a un arbre comme ci, multipliant. C'est un arbre avec des lianes comme ça. Ils viennent jouer là-dessus.
1: Ah, c'est un terrain de jeu pour eux.
0: Oui, voilà, exactement.
1: Et ils sont craintifs? Toi, ils te connaissent?
0: Non, ils me connaissent. Des fois, j'ai des petits morceaux de banane qui sont mangés par les oiseaux. Je laisse ça pour eux. Et ils me connaissent parce que j'ai l'habitude de traverser là avec les chevaux. Ils aiment à prendre des plaisirs avec les chevaux comme ci.
1: Vous savez ce que j'ai vu hier? J'ai vu une grenouille sur la terrasse et une famille de chats.
0: Mais les chats, c'est... Il y avait un monsieur qui travaillait ici, chez les domaines. Il est parti comme ci. Il avait 3 ou 4 chats. Mais 2 sont restés. C'est pour ça que vous voyez...
1: Ah ben là, il y en avait 4.
0: Oui, donc, ouais.
1: Il y a des petits.
0: Oui, ouais, il y a des petits. Ça fait à peu près 6-7 ans. Ils sont multipliés.
1: Les chats font partie aussi avec les macaques de la famille.
0: Oui, oui.
1: De la vieille cheminée.
0: Ouais, ils donnent un petit coup de main au niveau du rat. Des fois, vous passez, vous trouvez un petit cadavre, moitié du rat, qui est fait manger par les chats même. Et là, on a un champ, c'est planté. Et il y a différents fruits. Il y a l'orange, il y a les mandarines, mais c'est greffé. Hein. Dans un seul arbre, vous pouvez voir des différents fruits. C'est un greffe, comme ça.
1: Oui. Donc il y a quoi, par exemple, sur un seul et même arbre?
0: Vous pouvez avoir l'orange locale et les limes.
1: Ah oui, les citrons, ouais. Qu'on utilise en cuisine aussi, les limes, hein, parce que c'est fort. Hein.
0: Oui, c'est fort.
1: Ah oui, on se dit, non, il y a un arbre mutant comme ça, mais c'est pas arrivé tout seul. Hein.
0: Non, c'est fait par la main de l'homme, comme si on a travaillé là-dessus, comme
1: si. Si on greffe, on peut avoir des oranges et des citrons sur le même arbre.
0: C'est le même arbre, oui.
1: Donc on a un oranger, un citronnier, et on peut dire que c'est peut-être un oranier. Il y a les deux dessus. Bon, alors, et là, on a fait 10 mètres, en gros, hein, ou 20 mètres, et on a déjà vu tout ça.
0: Oui, il y en a pas mal.
1: Toi, qui t'as appris tout ça?
0: C'est ma grand-mère, parce que lorsque j'étais petit, j'ai pas été en forêt comme si pour aller chercher le nourriture des cabris, des bœufs, tout ça. Mais de temps en temps, il me dit, attention, on n'écrase pas ça. Ça, c'est pour quel médicament, quelle maladie, ça. Là, tout de suite, je vous montre quelque chose. Hein. Ça porte un nom des oiseaux. Bois d'oiseau?
1: D'un bois d'oiseau.
0: Vous pouvez le sentir, il faut qu'il y ait le cœur, disons. Et ça, c'est, on peut dire ça, un énergie drink. Ça donne de l'énergie et ça, on l'utilise pour les échauffements. Si vous buvez du rhum ou bien vous mangez du piment.
1: Ah oui.
0: Et ça descend tout ça. Hein.
1: Ça sent bon. Hein.
0: Et les cabris, c'est une nourriture pour les cabris aussi, pour le bœuf, tout ça.

0: Est-ce que dans la région et sur l'île, Maurice, est-ce qu'on utilise beaucoup justement ce type de médecine des plantes, une médecine plus ancestrale et traditionnelle?
1: Mais si, il y en a beaucoup en forêt, hein, mais il faut savoir le nom et pourquoi on l'utilise.
0: C'est ça.
1: Il y a les fondamentes pour le diabète, il y a les hebdebouk, ça c'est pour la fièvre, tout ça. Et puis il y a les lilas. Lilas, vous pouvez l'utiliser comme si les hindous utilisent pour faire des prières, tout ça. Ou si vous avez un bébé qui a... Vous connaissez la varicelle? Vous faites baigner avec ça pendant 7 jours, vous gênez, et ça part. Hein.
0: Donc on peut vraiment se soigner par les plantes. Toi, tu te soignes par les plantes si tu es malade?
1: Si.
0: Oui, toi tu le fais.
1: Oui, j'habite au bord de la mer. Lorsque je pars dans l'eau, s'il y a un oursin qui est...
0: Un oursin
1: qui a piqué dans mon pied, et je prends les benzamines, j'écrase un petit peu d'huile, je pose dessus, je l'attache. Dans 2-3 heures, ça remonte. Pas besoin d'aller là à l'hôpital. Et
0: puis c'est quand même mieux que d'avaler plein de cachets. Hein. Mais il faut avoir la connaissance.
1: Oui,
0: c'est ça le truc. Hein. C'est un savoir. Hein.
1: Oui,
0: c'est précieux.
1: Oui. C'est grâce à ma grand-mère.
0: Donc tu es un peu médecin.
1: Un peu médecin.
0: Parfois, on te demande des conseils.
1: Oui. Lorsque je vois quelqu'un qui a mal à la tête, qui a mal au ventre, je pars tout de suite aller chercher quelque chose pour le nerf. Et ça marche.

0: Tu vois, chérie, Thierry,
1: chérie, chérie, pas encore.
0: Désolé. Et voilà, Thierry. Cet arbre-là, ça aussi, ça portait un nom d'oiseau. Il s'appelait Troutrelle. Troutrelle.
1: À tourterelle.
0: Tourterelle. On utilise le feuille. Le feuille, vous prenez un bon poignet, mettez dans les graines séchées, dans lentilles. On dit ça dalle.
1: Comme quand on prépare le dalle en Inde, le plat avec des lentilles. Ouais.
0: Mettre ça dedans et ça alimente les champs. Hein.
1: Ça alimente le sang.
0: Oui, ça augmente.
1: J'avais compris les champs.
0: Le sang. Oui, voilà. Ça donne de l'énergie tout en même temps.
1: Imaginons, j'ai mal au ventre, j'ai quelque chose. Tu dis, attends, Thierry, je vais à la pharmacie, je vais te chercher ce qu'il faut. Et donc, quand tu vas à la pharmacie, tu vas dans la nature et tu cueilles.
0: À ta gauche, là, il y a le tabac marron. C'est la famille du tabac. Mais c'est pas le vrai, comme si le vrai tabac, ils ont de très longues feuilles comme ça. Mais c'est de la famille, ils ont le même odorat. Mais pour l'utilisation, non. Ça, si vous fumez ça, vous avez la gauche grattée dans les joues. L'odeur, c'est fort.
1: Ouais, c'est pas désagréable.
0: Non, non.
1: Alors moi, j'ai une question à te poser. Alors, je ne sais pas si tu es le docteur miracle, mais depuis mon arrivée à Maurice, alors j'ai essayé la bombe, mais c'est finalement pas si efficace. Est-ce qu'il y a une plante qui va devenir un répulsif pour les moustiques? Parce que moi, je ne sais plus comment faire. Hein. Hier, j'ai été bouffé, mais vraiment partout. Hein.
0: Pour frotter, oui, je peux vous montrer quelque chose. Pour frotter, écraser, frotter, ça suit.
1: Ah oui, sur la peau?
0: Ouais, chez la peau.
1: Ah ça m'intéresse. Hein. J'en prends un kilo. Hein.
0: Et ça s'appelle le poivre, baie rose.
1: Oui. Et c'est efficace?
0: Et c'est efficace. Ça marche tout de suite, instantané. Ah oui. À votre droite, il y en a là, tout de suite qui vient là. Ça sent comme ça, à distance.
1: Oui, ça sent le poivre. Oui. Hein. Ça sent le poivre rose là, qu'on utilise en cuisine.
0: Oui, vous... c'est au pied comme ça là.
1: Ouais.
0: Il n'y a pas un seul moustique qui
1: vient. Ah oui, tiens, là, je te laisse faire l'autre aussi.
0: Mais il y a des gens qui viennent ramasser les graines, tout ça. Faire sécher, on sert ça en cuisine. Chez les poissons, chez la viande, tout ça.

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1: Terminons ce premier Suivez le guide à l'île Maurice, consacré à la découverte de la vieille cheminée, cette ferme tropicale et écologe à Chamarel, au sud-ouest de l'île. Nous sommes côté jardin avec Frédéric Labonne.
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3: On va y aller dans les potagers ?
4: Allez, on va aller au potager. Le potager n'est pas un vieil ami. Quoique, je dis des bêtises, Frédéric, mais c'est pas si faux. Parce qu'on peut dire que le potager, vraiment, là, ici, à la vieille cheminée, c'est comme si tu allais voir un vieil ami, le potager.
3: Exactement, exactement. Vous venez me faire connaître l'expression, comme si c'était un vieil ami.
4: Mais c'est parce que tu as une relation importante avec le potager.
3: Ouais. Tous les matins, je dois rentrer les dents pour voir un petit peu les poules, s'ils ont bien pondu, ou si les herbes sont correctes, il faut mettre un petit peu de terre, tout ça. Lorsque vous voyez plusieurs crapauds comme ça, ils font des chants, là il dit que la pluie va venir. Lorsque vous voyez le jour en train de se promener comme ça, tout de suite vous savez que ça va pleuvoir.
4: Ah bon, quand le crapaud se promène, ça va pleuvoir. Donc là aujourd'hui, ça va pleuvoir.
3: Ça va pleuvoir.
4: Ouais, alors il y a aussi plein d'oiseaux magnifiques ici.
3: Il y a le cardinal.
4: Ça c'est le cardinal, c'est le rouge cardinal. Ouais, le cardinal.
3: Il y a le boule-boule, on dit ça, conduit, c'est qu'ils ont un petit crête sur la tête.
4: Ah oui, boule-boule.
3: Boule-boule, ouais. Ça il y en a beaucoup, il y a les martins.
4: Et Martin ?
3: Ouais, il y a les chérins jaunes aussi.
4: Serins jaunes.
3: Et puis, on a les gros chauves-souris. Il y a les tourterelles, comme on dit là.
4: Les tourterelles.
3: Ouais, ça, c'est bien mauricien. Et il y a les pigeons du mât, pigeons sauvages.
4: Et on a une bande-son quand on loge ici, donc quand on est à la vieille cheminée, bon, qui est passée une nuit maintenant. Il y a une bande-son et ce n'est pas un enregistrement. On entend le chant des oiseaux tout le temps.
3: Hein. C'est tous les matins, lorsque le soleil s'élève, vous entendez le chant des oiseaux. Lorsque le soleil se couche aussi. Il vous dit comme si, bonne nuit, il chante. Et puis, lorsque le soleil couche,
4: c'est fini.
3: Là, c'est fini.
4: Ouais, c'est fini. Tiens, on longe des résidents là, qui ont un bungalow.
3: Et non, c'est une petite maison là où on laisse mûrir le banane, tout ça.
4: Ah oui, non, mais non, je disais un bungalow, je pensais que c'était le bungalow des cabris.
3: Ça me semble, ouais, non. Là, c'est à gauche, là, c'est la maison de cabris.
4: Les cabris font le nettoyage, hein.
3: Oui, on ne le laisse pas faire. On le met dans les clôtures, si vous ne le laissez pas faire, comme ça, ils vont tout manger. Ça mange tout ça.
4: C'est mieux qu'une tondeuse, parce qu'en plus, ça tond et ça ramasse,
3: ouais,
4: et ça mange.
3: Une tondeuse rapide.
4: Les cabris mangent toute la journée ?
3: Ça, ils mangent toute la journée et
4: ils dorment après.
3: Ils font caca toute la journée. Hein.
4: Et ils dorment sinon ?
3: Ouais, sinon ils dorment. Et ils mangent.
4: C'est un peu comme les pandas avec les bambous. Hein.
3: Ouais. Les petits touristes qui viennent, ils viennent voir, ils amusent avec ça. Dès qu'ils viennent sur le clôture comme ça, ils s'approchent pour sentir, comme s'ils te demandent comment, qu'est-ce que tu veux, comment tu t'appelles.

0: ça me pique. J'aurais dû mettre des chaussettes, je savais bien, j'aurais dû mettre des chaussettes.
1: Mais rouge.
0: Ah, c'est ça.
1: Ouais. En créole mauricien, on dit ça Angleterre.
0: Ah oui.
1: Les Anglais sont enragés là.
0: Ah, parce qu'ils avaient les uniformes rouges, c'est pas ça?
1: Ouais, c'est pour la raison.
0: Eh ben, disons, je le sens là.
1: Mais c'est bon pour la trousse, hein. On va rentrer dans la potager, c'est mon vieil ami.
0: Et on entre dans le fameux potager qu'il faut visiter ici, quand on vient ici.
1: Oui. C'est important, si vous venez chez les domaines, vous ne visitez pas un potager, vous avez raté une grande chose.
0: On a raté quelque chose et puis toi, tu es vexé.
1: On peut dire ça comme ça. À gauche, à droite, il y a fruit de la passion. Dans un sens, c'est bon, hein, le fourmis.
0: Ah,
1: si
0: c'est
1: ça,
0: bon.
1: Oui, si ça vous pique, ça gratte, c'est vrai. Mais c'est, si vous avez l'arthrose, de douleur dans votre cheville, ça coupe.
0: Ah bon, donc si on a de l'arthrose, si on a des douleurs... On se met des fourmis rouges sur le corps, et ça, c'est très bon.
1: Vous ne pouvez pas par esprit, mais si vous marchez des dents, Thierry, vous avez comme si fait quelque chose qui est bien, ça brûle, même si ça gratte.
0: Bah ouais, je suis content. Alors. Écoute, j'espère que je vais encore me faire bouffer par d'autres fourmis rouges, ça me fera du bien.
1: Ouais. Alors, je vous montre le fruit de la passion. Il y a un homme mauricien, on dit ça grenadine. La saison vient de finir.
0: Nous, on enregistre donc fin janvier, la saison est finie.
1: Ouais. Mais c'est de la famille de les vignes, le raisin. Hein.
0: Ça pousse comme une vigne. Hein.
1: Ouais, il faut les couper pareil, les reprendre pareil. Là-bas, c'est avocat. Je vais vous montrer les avocats, bien, si vous voulez. Et madame est en train de les désherber. Ouais. C'est Isabelle.
0: Isabelle, la jardinière, alors.
1: Ouais, la jardinière qui est en train de désherber. Ça, c'est un jacquier.
0: Un jacquier.
1: Ouais. Là-bas, il y a les fruits, je peux vous montrer.
0: Le jackfruit.
1: Jackfruit, exact. Là, c'est un...
0: Jackfruit, c'est gros quand même, le jackfruit.
1: Ouais, ça devient énorme. Ça peut peser 10 kilos. Il y a des variétés. Il y en a un qui reste pas trop, à peu près 3 kilos. Il y a une variété qui vient très énorme. Et c'est la nourriture préférée du chauve-souris, les bad birds.
0: Ah, les chauves-souris.
1: Ouais, c'est la nourriture préférée. Lorsque ça commence à mûrir, ils ont un parfum qui part 200 à 300 mètres. Vous pouvez le sentir. Là, c'est la patate douce. Il y a les violets, il y a les blancs.
0: La patate douce, c'est devenu très populaire en Europe. Et on fait des frites de patates douces.
1: Ici, on les mange comme ça, bouillées. Hein, ou faites les gâteaux. Il y a des hindous qui
0: font
1: bouillées
0: dans le sucre. Ah oui,
1: ça, on peut faire des gâteaux. Avec la farine, tout ça. Et là, ça, c'est l'avocat.
0: Il y en a plein sur l'arbre. Hein. L'avocat, c'est un arbre qui fait, allez, combien, 2 mètres, 2,50 mètres de haut.
1: Non, ça devient un peu grand.
0: Ça peut devenir plus haut, plus haut aussi. Oui. Hein.
1: Moi, je vois que c'est un arbre qui aime l'habitation des gens. Comme si vous avez une maison, ça pousse vraiment, vraiment bien. Un arbre de vie, comme on dit.

0: Il y a beaucoup de légumes ici. Hein.
1: Il y en a beaucoup là.
0: Et puis juste à côté, alors là.
1: Les asines, on peut dire ça, bringelles, les anguilles là-bas.
0: Ouais, ici, on est au régime de bananes.
1: Et si on ne met pas le clôture, il y a les sangliers qui viennent. C'est comme du tracteur qui brouille la terre, ils arrachent tout, ils mangent tout.
0: Mais ça, ils font la même chose en France.
1: Hein. Ouais, on fait la chasse aussi. Hein.
0: On les mange, les sangliers?
1: Oui.
0: On fait un civet
1: Un civet ou bien un curry.
0: Un curry de sanglier.
1: Curry de sanglier. On fasse griller aussi, comme ça, mariner.
0: Donc alors, on a dit qu'il y avait des macaques, il y a des chats, il n'y en a pas beaucoup.
1: Il y a les lièvres.
0: Il y a les lièvres,
1: il y a les mangouches. Il y a ce que je viens de montrer là, on appelle ça les tongs. En anglais, on dit ça, porcupine.
0: Tongs.
1: Les tongs.
0: Comme les tongs qu'on met aux pieds.
1: Ouais, tanga. tanga. On dit ça, hérisson, voilà l'animal.
0: Mais pas un hérisson comme ceux qu'on a en France.
1: Non.
0: Et le hérisson, on le mange?
1: Ici à Maurice, oui.
0: Ça se mangeait en France aussi avant.
1: Ça, hein. Sanglier. Ça, c'est un anguille des rivières ici même.
0: Toi, tu pêches?
1: Oui, je pêche des fois lorsque j'ai rien fait.
0: Tu pêches, tu chasses?
1: Je rien, ouais.
0: Ah, mais c'est assez gros quand même. Hein.
1: Ouais, ça, c'est gros. Dans mon vieil ami.
0: C'est ça.
1: Et là, on a des fraises.
0: Nous, on n'est pas totalement dépaysés. C'est quel mois pour les fraises alors?
1: Et les fraises, ça vient lorsqu'il fait froid. Hein.
0: Chez nous, non. Mai, juin.
1: Voilà, mais comme ça même.
0: Parce qu'on ici aussi?
1: Oui, on a des saisons, on a que l'hiver et l'été. Mais c'est la balance, en mai, juin, juillet.
0: Ah donc c'est pareil. Ah ben ça c'est une découverte, on mange les fraises en même temps à l'île Maurice et en France.
1: Ouais, souris, Thierry. On a un fruit que tu n'as pas en France, hein. On a les litchi et longan. Ça, tu as
0: le litchi et longan. On cultive le litchi ici.
1: Oui, on cultive beaucoup, parce que ça rapporte beaucoup de l'argent. Hein. Il n'y a pas beaucoup de travail à faire, mais c'est cher, c'est vraiment cher.
0: C'est quand la récolte du litchi?
1: C'est en décembre.
0: Et le longan, c'est un peu cousin?
1: C'est un peu cousin, parce que dès que le litchi finit, longan, à ce moment-là, ouais. Vous connaissez les girmous? Citrouille de chez vous, mais il est vert. Et on fait curry avec, on fait les gratins aussi avec. On peut utiliser le cœur des girmous pour faire un brouillon, comme si on dit ça chez vous. Un brouillon ou bien la soupe, on met dans...
0: Un bouillon?
1: Oui, un bouillon. De l'eau, l'ail, gingembre, quelque chose comme ça.
0: Et là, je me suis cogné un peu à un régime de bananes, ça n'arrive pas tous les jours. Hein.
1: Les Mauriciens aiment bien ça. Un curry, un petit brouillon à côté. Un brouillon bread, on dit ça.
0: Nous, on dit bouillon, toi tu dis un brou...
1: Bouillon.
0: Non, bouillon.
1: Bouillon.
0: Pas brouillon.
1: Comme ça même. Des fois, on dit brouillon, ouais.
0: On pourrait dire que si le bouillon n'est pas complètement réussi, c'est un brouillon.
1: Et là, Thierry, c'est quoi ça? On dit ça en anglais, lady fingers, on peut dire ça...
0: Lady finger?
1: Ouais, okra.
0: Donc un doigt de femme?
1: Oui, okra.
0: Parce que c'est un long doigt?
1: Ouais, c'est okra. Si tu écris okra chez ton potable...
0: C'est un légume long, en forme effectivement de doigt.
1: Ouais, voilà, on dit
0: le
1: ça...
0: Le long doigt.
1: Lady finger... Puis l'autre nom qui vient, c'est okra.
0: Okra.
1: Okra. Le nom mauricien, c'est lalo.
0: Et on en fait quoi, de l'okra?
1: Et l'okra, tu peux utiliser comme une tisane aussi. Hein. Comme si tu les manges comme ça même, ça descend la chaleur qu'il y a dans ton corps. Deuxième, tu peux faire en salade. Troisième, tu peux frites comme ça. Et tu peux faire un curry comme si.
0: Aussi.
1: On peut dire touffé, ça.
0: On fait beaucoup de choses avec.
1: On dit ça en créole, touffé.
0: Ouais.
1: Touffé, ça devient comme si un nom créole, c'est touffé. Touffé, c'est comme si on fait...
0: Ah, une cuisson vapeur.
1: Ah, voilà.
0: Tout fait.
1: Tout fait, c'est en cuisinant en vapeur.
0: Mais il y a aussi un terme de cuisine, une étouffée de quelque chose.
1: Voilà, c'est étouffée de quelque chose. Si c'est la viande avec du clou de girofle, cannelle, piment, gingembre et de l'ail.

0: J'ai une question, Frédéric. Tu cuisines, toi?
1: Ouais, j'aime cuisiner.
0: Donc, tu cuisines pour la famille?
1: Oui, je cuisine pour la famille.
0: Donc, ta femme est contente quand toi, tu cuisines? Comme ça, elle n'a pas cuisiné?
1: Oui, parce que je cuisine un peu rare.
0: Mais c'est rare.
1: J'aime cuisiner la viande qui est un peu rare. Tu vois, la viande forêt, ça, je l'ai fait. Mais la viande qui vient en boutique, tout ça, ça, je l'ai.
0: Ça, ça ne t'intéresse pas?
1: Non, ça ne t'intéresse pas.
0: Toi, c'est la cuisine du dimanche, voilà, la cuisine de fête.
1: Voilà, si j'ai des amis qui viennent, moi, je fabrique mes ingrédients pour faire griller un poisson. On dit la sauce papy. Moi, je fabrique mes sauces.
0: La sauce papy.
1: Ouais,
0: c'est une sauce de vieux, alors, la sauce papy.
1: Oui, voilà. Je fais mon barbecue moi-même. Et je pêche mon poisson moi-même.
0: Alors, on arrive aux ananas. Et l'ananas, rappelons-le, ne pousse pas sur un arbre. Hein.
1: Non.
0: Mais il y a des touristes qui te demandent parfois qui pensent que l'ananas pousse sur un arbre.
1: Oui, moi, je suis en train de rire. J'ai dit, non, ça pousse dans la terre et ça rapporte un seul fruit. Et ça prend 12 mois pour avoir un fruit. Et dès que vous le cueillez, ils ont des petits bébés dans les feuilles même.
0: On ne peut pas greffer l'ananas sur l'arbre avec les citrons et les oranges.
1: Non,
0: ça marche pas.
1: Ça c'est pas faisable ça.
0: On retient donc, si on veut regarder les bananes, on lève les yeux. Si on veut regarder les ananas, on baisse les yeux.
1: Ouais, exactement. Et si on lève les yeux, on voit les cocos aussi. Il y a coco en forêt. On dit que les cocos, ça pousse plutôt au bord de la mer, mais il y a coco en forêt.

0: Je vais te dire très franchement, hein, la première fois où je suis allé dans un pays dans lequel poussait la nana, moi je pensais qu'il poussait sur un arbre. Hein. J'étais très surpris.
1: Mais il y a pas mal de gens qui viennent dire « Ah oui, je croyais que... » En anglais, en français, qui c'était où ? Comme si ils pensent que la famille de Barquois, c'est un cousin ça, hein ? Voilà, là, là. Vous le voyez ?
0: Ça, c'est quoi ça ?
1: C'est un cousin d'ananas, on appelle ça Barquois.
0: Le nom, Barquois.
1: C'est... Ouais,
0: et... c'est comme un ananas, effectivement, de loin. La forme est davantage celle d'une boule, c'est plus rond.
1: C'est plus rond. Nous, au Mauricien, on essaie de manger presque tout. On essaye de tester.
0: Barquois.
1: Ouais, Barquois, ça porte un nom d'un ville, dans l'île Maurice, Barquois. Barquois, on utilise les feuilles pour faire l'artisanat.
0: Là, là, c'est pas pour les manger.
1: Et non, c'est juste comme si pour que tu tires un bout. Moi, je tire un bout que tu sens la solidité. Ouais, attraper, Thierry. On peut tirer un bateau ou un bois tire.
0: J'ai cru que ça allait lâcher, mais non.
1: Non.
0: On peut remorquer une voiture avec ?
1: Non, apparemment, non. Ça va casser. Si vous tressez, oui. Hein.
0: Oui, si on tresse, oui.
1: Si on tresse, à ce moment-là. Mais on fait des tresses, on fait des petits sacs comme ici.
0: D'accord. Et alors, le Barquois, comment on le mange alors, le Barquois ?
1: Vous tirez toutes les graines, il y a un pépin dedans, comme une boule, comme ça. Et ça, vous pouvez l'utiliser pour faire un gratin, mais c'est immangeable, chérie. Immangeable. Ça prend à peu près 3-4 heures pour mettre dans les marmites. À pression, et pour couper, c'est dur, il y a beaucoup de fibres dedans. Si vous ne mixez pas avec quelque chose, c'est immangeable.
0: On peut faire une soupe alors ?
1: Moi, j'ai dit que c'est immangeable.
0: Ah bon, alors, mais tu dis, on peut le manger ? On peut le manger, mais c'est immangeable.
1: Mais c'est immangeable. On peut le manger, oui, mais il n'y a pas de goût.
0: Bon, il faut vraiment crever de faim.
1: Il faut vraiment crever de faim.
0: Donc le Barquois, on a appris qu'on pouvait le manger, mais en même temps, il ne faut pas. C'est pas goûteux. C'est endémique peut-être de l'île Maurice ?
1: Peut-être.
0: Le Barquois ?
1: Je sais que la racine, on utilise aussi. Et des médicaments pour les. Monsieur, qui utilise...
0: Alors, il vaut mieux utiliser ça que la corne de rhinocéros.
1: Exactement.
0: On ne tue pas les animaux.
1: Non.
0: Si c'est aussi efficace, dit-on, il y a peut-être un marché pour la Chine. Hein.
1: Vous coupez, vous tapez, vous laissez...
0: Non, parce que je précise quand même que tu as fait des gestes, hein, mais à la radio, ça passe pas.
1: Oui, on peut dire ça un prodige.
0: Ça raffermit certaines parties du corps.
1: Exactement. Je sais qu'il y a des gens qui utilisent ça. Vous le coupez, vous le tapez, il y a des fibres dedans.
0: D'accord.
1: Vous êtes trempé d'un petit peu de whisky.
0: Peut-être même dans le rhum de chamarelle.
1: Vous buvez des coups et vous venez...
0: Mais encore une fois, mais peut-être il vaudrait mieux développer un marché comme ça plutôt que de tuer les rhinocéros.
1: Ouais, hein. Des tortues, tout ça. Ouais.
0: Ouais. Peut-être, peut-être la vieille cheminée peut se lancer dans le business. Hein. On sort par où ? Par là ?
1: On est entré dans la grande porte. On fait sortir dans les petits...
0: On sort par la petite porte. Oh, mais il y a le poulailler, là.
1: On dit ça canard. Il y a le canard.
0: Ah, il y a les canards. Et les noix de coco.
1: Il y a les noix de coco en forêt aussi. Ça pousse très bien... Beau de la mer, mais ça pousse aussi dans la forêt.
0: C'était passionnant, hein?
1: Ouais, si tu es content, moi aussi.
0: Très content.
1: Mais je sais qu'il y a pas mal de choses que j'ai oublié de...
0: Faut en garder pour la prochaine fois, et puis pour nos amis qui viendront à la vieille cheminée.
1: Tellement il y a des choses à expliquer, il y a des fois on forget comme si on oublie. Ah, ouais. Lorsque tu es parti, je dis, ah, j'ai oublié de dire ça, Thierry. Les maniocs, la racine, qu'est-ce qu'on fait, qu'est-ce qu'on fait pas? Je t'ai dit, bon, retour à Maurice.
0: Tu as déjà dit beaucoup.
1: Bonne continuation.
0: Ben, c'était un plaisir, Frédéric. Hein.
1: Moi aussi, si tu es content, moi je suis content.
0: Je suis très content. Merci beaucoup.
1: Allez, bonne séjournée, Thierry. On se serre la main, on dit.
0: Ouais.
1: Good life.
0: Toi aussi, belle vie. Hein. Good life, belle vie et fin de ce premier. Suivez le guide à l'île Maurice, à la découverte de la vieille cheminée à Chamarelle, ferme tropicale et écologe. Grand merci Robert de Spéville, Maya en cuisine et Frédéric Labonne, le jardinier. Merci à toute l'équipe de La Vieille Cheminée pour son accueil. Un immense merci à Jocelyn Kouok et Ron Johan Boyrou, auquel cette série mauricienne doit tout. Merci Christelle pour le prêt de ta voix.
2: De rien, avec plaisir.
0: Réalisation Romane Feocchio. Le site lavieillecheminée.com.
2: Merci beaucoup. Nous joignons bientôt à l'île Maurice.
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4: Et dans quelques instants, nous partons pour un autre festival dans les Hautes-Alpes, Musique au cœur des baronnies, un festival autour du piano qui aura lieu donc du 11 au 15 août. A tout de suite.
3: 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Écoutons le psaume 118. Seigneur, apprends-moi tes commandements.
5: Détourne-moi de la voie du mensonge. Fais-moi la grâce de ta loi. N'ôte pas de ma bouche la parole de vérité, car j'espère tes décisions. Qu'ils se tournent vers moi ceux qui te craignent, ceux qui connaissent tes exigences. que j'ai par tes commandements le cœur intègre, alors je ne serai pas humilié. Des impies escomptent ma perte. Moi, je réfléchis à tes exigences. De tes décisions, je ne veux pas m'écarter, car c'est toi qui m'enseignes.

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1: Bonjour à toutes et à tous et bienvenue chez RCF Radio Notre-Dame. Du 11 au 15 août va se déployer pour sa 22e édition le Festival de musique au cœur des Baronnies. 5 jours de concerts, de rencontres et d'émotions dans un cadre naturel exceptionnel où patrimoine, paysage et création musicale se répondent, dialogue avec harmonie. Au programme de la musique classique, du jazz, de la création contemporaine, même du tango. Et pour nous en parler, on a la chance d'avoir avec nous la pianiste, mais surtout la directrice artistique, Fanny Azuro. Fanny, bonjour.
2: Bonjour.
1: Quel beau programme là que vous allez nous annoncer.
2: Oui, je suis très très enthousiaste par rapport au programme qui se ficelle, enfin qui est déjà prévu. Et les artistes qui vont venir sont incroyables, tous les uns et les autres. On aura beaucoup de piano aussi, de la clarinette et quatuor à cordes, donc violon, alto, violoncelle. Mais c'est vrai que l'instrument phare, c'est toujours le piano, un peu le roi du festival, hein, qui, avec une première soirée autour du piano, des concertos de Chopin accompagnés par un quatuor à cordes. Mais on aura aussi du tango avec le quatuor à cordes à Rosan. On aura de la musique de film avec le dernier pianiste du 15 août à Lagrand qui nous offrira de la musique de Schubert à l'improvisation de musique de film. Bref, un beau festival.
1: Alors, il va y avoir donc 5 temps forts, 5 dates, donc du 11 août au 15 août, 5 temps forts. Et j'avais envie de vous poser une question. Quelle est l'idée porteuse de cette programmation? Qu'est-ce que vous avez eu envie de partager avec vos publics?
2: Alors, l'idée, c'est toujours de rendre accessible la musique classique aux gens qui sont pas forcément habitués et aussi aux familles avec un concert qui est important pour moi. C'est le concert du 14 août à 16h qui est dédié aux enfants et aux familles à partir de 7 ans. Donc, rendre accessible dès le plus jeune âge cette musique classique et cette musique du monde. Donc, on a essayé, de diversifier la programmation en allant de la musique classique de Mozart jusqu'à la musique romantique de Chopin, mais jusqu'aussi à l'ouverture vers le jazz, les musiques du monde de Piazzolla, et puis des improvisations qu'on aura avec des pianistes très talentueux, improvisateurs le 14 et 15 août à Lagrand.
1: Alors je vois bien, hein, donc c'est vraiment une programmation qui dialogue entre le traditionnel et puis aussi cette liberté un peu de création actuelle avec le jazz et la musique contemporaine. Vous avez une équipe, enfin je dis une équipe, non, des interprètes de classe internationale. Si ça vous convient, on va déployer votre programme date par date.
2: Oui.
1: Donc le premier rendez-vous donc va avoir lieu le 11 août. Alors un cadre exceptionnel que nous on affectionne, hein, dans les Hautes-Alpes, hein, le château de Tallard, qui est vraiment extraordinaire. Et là, donc, pour ce fameux concert donc, du 11 août, c'est Chopin qui sera au programme. Et qu'est-ce que vous pouvez nous dire de ce rendez-vous?
2: Alors, ce rendez-vous, c'est déjà l'accueil d'une artiste fabuleuse qui s'appelle Ingrid Flitter, qui est une grande pianiste argentine vivant en Italie, lauréate du concours Chopin il y a de nombreuses années, qui est une des plus grandes pianistes de sa génération. Et j'aurai le plaisir d'être avec elle aussi. Et également le quatuor Voce, qui est l'un des plus réputés quatuors à cordes de France et de Navarre. Et on vous interprétera les 2 concertos pour piano et réduction d'orchestre, donc avec le quatuor à cordes, donc les 2 concertos de Chopin, le premier et le deuxième. Avec cette volonté, peut-être pour ce lieu-là, l'an dernier, on avait organisé un concert avec orchestre, et c'est de rendre plutôt
1: une atmosphère plus intime,
2: mais un peu plus que le piano, donc plus musique de chambre ou orchestre comme l'année passée, quelque chose d'orchestral, une masse sonore en extérieur, comme ça on a besoin, et donc il y aura ces cordes qui apporteront la richesse de cet accompagnement musical.
1: Et quel est l'univers de ces 2 concertos de Chopin?
2: C'est un univers, vous disiez, intime, oui, intime, sensible, chantant, lyrique. Chopin qui était un compositeur romantique tellement emportée par ce bel canto, c'est-à-dire ce chant à la main droite au piano, accompagné par une main gauche plus en accord. Et donc c'est une musique très lyrique qu'on peut chanter. Et j'espère que le public ressortira en voulant chanter ces thèmes qu'il aura entendus.
1: On va tout de suite écouter un extrait.

0: Donc voilà, nos auditeurs ont pu déjà avoir un avant-goût de ce rendez-vous. Le deuxième rendez-vous, c'est le 12 août, donc le lendemain. Et là, c'est un rendez-vous qui a lieu à Rosan. Et c'est avec le Quatuor Voce. Donc là, pour le coup, on est sur du Beethoven.
1: Alors, c'est intéressant parce que c'est un quatuor qui est très ouvert vers les musiques du monde et les musiques même contemporaines. Et là, ils ont choisi donc de rendre une belle lettre de noblesse à Beethoven avec un des plus fameux quatuors à cordes, le numéro 2 en sol majeur. Et à côté de ça, de montrer un petit peu ce qu'ils font en ce moment. Je crois qu'ils ont sorti un disque récemment pour un grand label de musique classique, un disque autour de Piazzolla, Ginastera. Ils ont souvent un projet aussi avec Bandoneon, alors on l'aura pas là, mais donc ils ont cette ouverture d'esprit et puis cette capacité de passer du classique au milieu argentin, au tango, de manière vraiment vivante et très tonique.
0: Très tonique. On va tout de suite écouter un extrait.

0: Donc voilà, le 12 août, le quatuor Vautier à Rosan à 20h30, place du Château. Le 13, donc là, c'est, ça y est, c'est vous, hein, c'est le récital de Fanny Azzurro. Donc là, on va avoir du Chopin, du Piazzolla, du Gershwin, et tout ça, c'est au Château de Montmort. C'est un lieu important pour vous, le Château de Montmort ?
1: Alors, pour moi, c'est l'une des plus belles acoustiques de toutes les Hautes-Alpes. Hein. Vraiment, j'ai écouté depuis quelques

0: Cette saison, on organise des récitals de piano là-bas. Et en tant que spectatrice, j'ai vraiment été impressionnée par ce son à la fois doux mais enveloppé, sans excès dans les nuances fortées. C'était tout à fait tout est très audible. Et voilà, donc j'aime beaucoup cette salle du château de Montmort. Et puis l'ambiance, un petit peu, voilà, c'est un château qui a vraiment beaucoup de charme. On sent que les murs ont passé un beau passé. Et j'ai voulu pour ce récital faire un condensé finalement tout ce qu'on a prévu comme différents compositeurs, donc à la fois Chopin, mais puisqu'on va aller aussi à Gershwin avec Ismaël Marguin à la grand avec Gershwin, je me suis dit que c'était bien de varier et que ça soit un récital qui soit bien diversifié, donc de Chopin, puisque le festival est un petit peu autour de Chopin cette année, mais aussi Piazzolla, donc le tango. Et aussi Gershwin, donc finalement ce sont trois compositeurs qu'on retrouvera un petit peu à chaque moment du festival.
1: Tout le long de la programmation.
0: Oui. Mmh.
1: Donc le 13 août, donc rendez-vous au château de Montmort en salle à 20h30. On va tout de suite écouter quelques extraits de cette soirée qui s'annonce très éclectique.

0: Donc voilà, on quitte le château de Montmort pour cette fois-ci aller à Lagrand pour deux rendez-vous, un à 16h et un autre à 20h30. C'est la Grande Mozart, c'est quoi? Qu'est-ce que c'est?
1: La Grande Mozart, c'est l'idée de raconter la vie de la sœur aînée de Wolfgang Amadeus Mozart, qui s'appelait, qu'on surnommait Nannerle Mozart, qui était une grande musicienne claveciniste. Et qui est un petit peu tombée dans l'oubli. Pourquoi ? Parce que à l'époque, c'était un petit peu mal vu pour une femme de pratiquer la musique. Donc, elle a beaucoup enseigné. Et on aura la chance d'avoir Luigia Messina, qui est une superbe comédienne, qui va raconter de manière tout à fait ludique et simple aux enfants et aux familles et aux plus grands. Hein. Bien sûr, c'est pas un spectacle fermé, mais ça s'adresse quand même à un jeune public. Et donc, on aura Luigia qui sera déguisé un petit peu avec une perruque du temps de Mozart et Ismaël Marguin au piano qui jouera des pièces de Mozart. Alors, j'ai pas idée est-ce que ça sera que du Mozart ou pas. Peut-être il improvisera un petit peu aussi comme on le faisait à l'époque. Hein. Mm-hmm. Et je pense qu'on va se régaler et on aura la chance de le réentendre Ismaël le soir dans cette même église de Lagrand avec un programme entre Mozart, Debussy, Gershwin et des créations. Ses propres compositions.
0: Alors, on a bien compris, hein, donc le 14 août, deux rendez-vous, un à 16h, pour avoir aussi une dimension un peu spectacle, hein, jeune public, avec une comédienne sur scène, hein, qui sera accompagnée donc par le pianiste. Et puis un autre rendez-vous, donc cette fois-ci à 20h30, toujours dans l'église, mais cette fois-ci, ça va être tout un panel comme ça de musique aussi bien contemporaine que mozartienne, si je peux
1: dire. Oui, c'est ça. Alors, le mot contemporain, ça peut faire peur. Donc, je dirais pas, enfin, contemporain, c'est-à-dire que c'est ses propres compositions,
0: des créations.
1: Mais c'est un pianiste qui adore le jazz, donc ça, je pense que ça sera des créations plutôt tournées vers le jazz et on aura du Debussy aussi, donc la musique impressionniste du 20e, ça sera très varié.
0: C'est un interprète qui va nous réserver des surprises,
1: je pense.
0: On va quand même écouter quelques extraits.
1: Oui.
0: Merci.
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0: Alors, on reste à Lagrand pour le 15 août. Et cette fois-ci, toujours pareil, hein, deux rendez-vous. Un à 16h pour un rendez-vous clarinette. Dites-nous tout, Fanny.
1: Alors, c'est un musicien que je connais depuis quelques années, qui nous vient d'Italie, d'origine russe aussi, mais qui vit en Italie. Et c'est un clarinettiste qui affectionne beaucoup le répertoire classique, mais aussi le jazz, le klezmer. Et là, ça sera du live électronique. C'est quoi, en fait? C'est une clarinette, il aura ses pédales, et il aura préenregistré des sons, ou bien il improvisera en même temps que ce qu'il joue. Et il y aura un accompagnement à cette clarinette. Donc ça sera pas de la clarinette solo, ça sera plusieurs clarinettes qu'on entendra. Et je pense que ça sera assez fascinant de découvrir son univers, puisque avec une technique irréprochable d'un clarinettiste, issu du classique, mais avec cette ouverture donc toujours vers des mondes peut-être... On ne sait pas si c'est de la musique du monde, est-ce que ça sera un peu plus contemporain, est-ce que ça sera du jazz, ça sera peut-être tout ça mélangé avec des thèmes reconnaissables sûrement.
0: En tout cas, ça sera créatif.
1: Créatif et beaucoup de surprises pour ce rendez-vous à 16h le 15 août.
0: Allez, on va écouter tout de suite un morceau.

0: Alors on reste à la grande, on ne part toujours pas, on reste à l'église, et cette fois-ci pour 20h30. Alors qu'est-ce qui va se passer le soir, le dernier concert?
1: Alors le dernier concert, c'est Jean-Baptiste Doulcet, qui est un pianiste que j'aime énormément, parce qu'il est... Il est ouvert, voilà, mais c'est un petit peu l'idée, hein, c'est qu'il est, il est pas figé dans le répertoire de musique classique, mais c'est un grand improvisateur. Et il commencera le concert avec des impromptus de Schubert, Chopin, pour nous emmener ensuite vers la musique de film. Et ça sera un concert participatif, puisque le public pourra, avant même le concert, écrire sur un petit papier le thème de musique de film qu'il aimerait entendre ou réentendre avec une improvisation autour. Qu'est-ce que ce film, cette musique de film pourrait inspirer au pianiste? Donc ça sera aussi quelque chose de tout à fait surprenant, nouveau, et en dialogue surtout avec le public.
0: Allez, on va écouter tout de suite un morceau.

0: On a la chance d'avoir Olivier Bellamy, grand journaliste, écrivain, passionné de musique, spécialiste de piano, qui est aussi bien à RTL qu'à Radio Classique dans le passé, qui pourra présenter de manière tout à fait simple hein, et accessible et rendre accessible tous ses concerts. On aura la chance de l'avoir pour la présentation de chacun des concerts du festival.
1: Fanny, ce festival, il a été fondé par vos parents, c'est ça, Gérard et Lélie Azuro?
0: Gérard et Liliane Azuro, oui, exactement.
1: Ah. Comment on dit Lili?
0: Oui, Lili, on peut dire Lili.
1: C'est la 22e édition.
0: Oui.
1: Vous avez grandi avec ce festival.
0: Oui, exactement. C'est un festival que... j'ai envie que ce festival perdure, dure. Et bon, c'est pas facile aujourd'hui. On va pas vous cacher que c'est quelque chose de difficile. D'ailleurs, on a lancé un financement participatif sur ProArty parce que, il y a un désengagement un petit peu de la part des politiques hein, pour la culture. Alors qu'on a tous besoin de culture et... encore plus en ce moment, je pense que... Et donc l'idée, c'est de continuer, même si mes parents sont plus tout jeunes, de trouver des gens qui puissent reprendre la suite aussi, et moi-même m'impliquer de plus en plus dans ce festival, parce que c'est une richesse, et à la fois pour le public, pour nous, pour les communes des Hautes-Alpes. Je pense que c'est une grande chance de pouvoir partager ces moments.
1: Aujourd'hui, il faut réserver pour participer à un de vos concerts?
0: Alors, on conseille la réservation. Il y a toutes les informations sur notre site musiqueaucoeurdesbaronnies.fr. Bien sûr, auprès des offices de tourisme. Alors, je vais pas toutes les citer, mais Gap, Tallard, Sisteron, etc. Et Ticketmaster. Donc, on peut acheter ces billets sur Internet, des billets en ligne ou bien... voilà. Donc, on vous conseille de réserver vos places, bien sûr, pour être sûr de ne pas rater ces concerts. Alors, on a un tarif unique pour tous les concerts du soir, 25 euros, et c'est gratuit pour tous les enfants qui ont moins de 12 ans. On propose pour les concerts de Lagrand à 16h un tarif unique de 10 euros.
1: Ben voilà, c'est noté. Vous n'avez plus qu'à aller faire vos réservations sur le site musiqueaucoeurdesbaronnies.fr. Merci Fanny pour toutes ces informations et on vous souhaite un beau festival pour cet été.
0: Merci beaucoup.
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1: Dans quelques instants, avec notre invitée, l'historienne Brigitte Krulik, nous allons découvrir la vie absolument fascinante de George Sand, sa vie politique, sa vie de femme, sa vie culturelle, sa vie de théâtre et sa vie à Nohan. Vous allez voir, c'est passionnant. À tout de suite.
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1: Bonjour à tous, bienvenue dans le studio de Radio Notre-Dame et RCF pour cette nouvelle édition des Racines du Présent, comme chaque semaine en partenariat avec le quotidien La Croix. On le sait, le 19e siècle se situe en quelque sorte à la racine de notre 21e siècle, tant sur le plan politique que spirituel, culturel ou encore littéraire. Alors nous allons tenter aujourd'hui de partir à la découverte de ce 19e siècle matrice, en quelque sorte, et ceci à travers une personnalité assez incroyable, George Sand, née Aurore Dupin. Car cette femme de lettres, on va l'entendre, fut bien plus qu'une écrivaine, elle fut aussi d'une certaine manière, elle fut mère, elle fut amante, elle fut châtelaine, elle fut journaliste, et puis d'une certaine manière, disais-je, femme politique. Sa vie a croisé de nombreux hommes, on va croiser avec notre invité Frédéric Chopin, Franz Liszt, Alfred de Musset, Victor Hugo, Honoré de Balzac et bien d'autres. Et puis, ce qu'on sait moins, c'est qu'elle a inventé en quelque sorte une nouvelle religion et puis une nouvelle manière d'exister pour une femme, une nouvelle manière de s'engager en politique. Avec notre invitée aujourd'hui, nous allons partir à sa découverte. Brigitte Krulik, bonjour.
3: Bonjour.
1: Merci beaucoup d'être avec nous. Vous êtes professeur des universités, spécialiste de l'histoire des idées politiques et vous nous proposez chez Gallimard, dans la collection Biographie, une biographie intitulée très sobrement « George Sand ». Et nous allons voir avec vous si on peut dire jusqu'à quel point George Sand a-t-elle été une femme d'avance ?
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1: Alors, un petit rappel pour commencer. George Sand est née en 1804. Elle nous a quittés en 1876. Et donc, elle parcourt ces deux tiers du 19e siècle, ce siècle qui a été une matrice, je l'ai dit tout à l'heure, dans bon nombre de domaines de notre vie aujourd'hui. Sa destinée a été hors du commun. Brigitte Krulik, vous l'avez brossée de façon tout à fait passionnante. Alors, on se demande, en refermant votre livre, quel fil rouge retenir. Alors, je vous en propose un pour commencer. Aurore Dupin est née, comme on dirait aujourd'hui, peut-être transfuge de classe. Est-ce que vous souscrivez à ce constat ?
3: Alors, c'est effectivement une représentation un petit peu
1: anachronique.
3: Oui, déroutante, oui. Transfuge de classe, transclasse. Oui.
1: Enfin, disons qu'elle est née à cheval entre deux mondes.
3: Voilà. Exactement. Alors, je pense que ça, c'est un facteur biographique qui est très important parce qu'elle le dit elle-même, ça a déterminé son engagement pour la justice, pour l'égalité. Elle est issue d'une lignée extrêmement contrastée puisqu'elle descend par son père, Maurice Dupin de Franqueuil, du roi de Pologne et de Maurice de Saxe, un grand capitaine, voilà, le héros de Fontenoy, et par sa mère, du petit peuple parisien. Son arrière-grand-mère s'appelait la mère Clocard, son grand-père était oiseleur, qui est de la Mégisserie, donc on a en elle des croisements absolument étonnants.
1: Et peut-être aussi des écartèlements, on va l'entendre au fil de sa vie. Vous écrivez, Brigitte Krulik, dans votre livre « George Sand » chez Gallimard, que George Sand qualifiait sa mère Sophie de bohémienne.
3: Oui, alors c'est un joli mot qui est en qui a une valeur d'euphémisme. Sa mère, donc issue d'un milieu extrêmement modeste, avait été figurante dans des théâtres et manifestement, enfin, fille entretenue.
1: Oui.
3: Et quand le père de George Sand, alors lui, fils de famille, hein, issu d'une mm-hmm. lignée patricienne, lorsqu'il l'a rencontrée pendant la campagne d'Italie du général Bonaparte, elle était la maîtresse d'un général. Elle avait déjà eu deux oui. enfants de deux pères différents, donc deux enfants illégitimes. Et on peut imaginer effectivement la disparité de conditions et de entre cette entre guillemets bohémienne mm-hmm. et ce patricien dont
1: Maurice
3: la mère
1: Dupin.
3: Maurice voilà. Dupin de Franqueuil, dont la mère évidemment était consternée en apprenant que son fils s'était épris d'une bohémienne.
1: Et cette consternation, Aurore Dupin va la ressentir toute sa vie du côté de sa grand-mère. Il y avait quelque chose de bancal dans cette filiation.
3: Voilà, alors c'est une filiation bancale, oui, je trouve que c'est tout à fait, mm-hmm. c'est tout à fait ça. Et cette filiation va être vécue d'autant plus douloureusement que le père donc, de George Sand, enfin d'Aurore Dupin, meurt lorsqu'elle est très jeune, elle a 4 mm-hmm. ans, et que donc elle va faire l'objet d'une sorte de conflit assez violent entre la grand-mère, donc Marie-Aurore, Dupin de Franqueuil, qui est la fille du maréchal de Saxe, hein, donc la cousine de Louis XVI, de Louis XVIII et de Charles X, donc
1: de
3: noble extraction, oui. et la bohémienne de l'autre côté, et comme elle le dit, déchirée, écartelée entre ces deux mères qui se disputent son cœur. Et bien évidemment, c'est la grand-mère qui va l'emporter, puisqu'elle a perdu son bien-aimé fils unique, et elle reporte sur la petite Aurore, qui porte le même prénom qu'elle,
1: voilà.
3: Elle va reporter sur la petite Aurore tout l'amour intense qu'elle avait eu pour ce fils trop tôt perdu.
1: Alors vous décrivez ces premières années de Aurore Dupin à travers la bourrasque napoléonienne, à travers l'odyssée napoléonienne, puisque son père était un proche de Joachim Murat,
3: voilà.
1: Lequel Joachim Murat avait été expédié par Napoléon dans cette guerre folle en Espagne.
3: Voilà.
1: Et vous décrivez comment... Aurore Dupin a été parée d'un costume voilà. qui était taillé à sa taille et qui était la réplique de celui du maréchal Murat.
3: Voilà, alors les parents savaient se montrer courtisans à l'occasion et donc elle a 4 ans, hein, et à peine. Et donc ils font confectionner là, une réplique donc, de l'uniforme de hussard que portait aussi le père de la fillette. Et donc elle raconte dans Histoire de ma vie, qui est un chef-d'œuvre d'autobiographie.
1: Oui, on va y revenir.
3: Voilà,
1: oui.
3: Elle raconte qu'elle avait très chaud sous ce costume de hussard, mais que voilà, Murat faisait semblant de s'adresser à elle comme à son aide de voilà. camp. Alors, ce qui est intéressant, c'est qu'on voit, on voit déjà se dessiner en filigrane l'éducation, on dirait aujourd'hui non genrée, ou en tout
1: là,
3: cas.
1: Là, c'est vous qui tombez dans l'anachronisme.
3: Ah ben, complètement, mais là,
1: oui.
3: mais je le revendique.
1: Voilà,
3: oui, c'est
1: parce
3: un
1: que ça explique beaucoup de choses.
3: C'est un anachronisme.
1: Oui.
3: Elle est à la fois élevée en garçon,
1: oui.
3: et on le verra avec la grand-mère, et elle est élevée en fille.
1: Mmh.
3: Et donc, elle le dit elle-même, elle dit que ça lui a appris très tôt à ne pas accorder l'importance qu'on accorde habituellement à ces clivages entre les sexes.
1: Alors certes, Aurore Dupin a été élevée donc par sa grand-mère, et puis on va le voir, elle a passé plus de 2 ans chez les dames anglaises, où elle a vécu une forme d'extase mystique. Mais néanmoins, il faut rappeler, et vous le faites dans votre livre, Brigitte Krulik, dans votre biographie de George Sand, publiée chez Gallimard, que l'héritage paternel, il est aussi fait des lumières, il est aussi fait de certaines formes de libertinage, disons, et qu'elle avait ça en tête et dans le cœur, Aurore Dupin, pendant ses années de croissance, Brigitte Krulik.
3: Oui, alors bon, aussi bien le père, elle l'a très peu connu, mais enfin, elle l'a connu à travers les récits de la grand-mère. La grand-mère a joué un rôle extrêmement important. La grand-mère est une passeuse. La grand-mère a transmis à sa petite fille adorée à la fois sa très grande culture musicale. Elle lui a donné le goût de la lecture. Il y avait à Nohant une bibliothèque absolument remarquable dans laquelle Aurore a pu puiser très, très, très libéralement. Elle lui a donné un précepteur qui avait été le précepteur de son père et qui a assuré quand même l'éducation d'Aurore avant qu'elle n'entre au couvent et après. Et puis la grand-mère incarne aussi l'esprit des Lumières, alors à la fois dans sa dimension pulsion déiste. La grand-mère est voltairienne, même si elle tient à ce que sa fille, qui est quand même une demoiselle héritière et châtelaine, respecte toutes les convenances religieuses. Hein. On est en pleine restauration. Donc,
1: mais oui.
3: Il paraît difficile de s'affranchir des
1: de
3: rites
1: codes,
3: et des rituels
1: codes,
3: et des codes de la religion catholique. Mais elle lui transmet aussi le goût du théâtre. La grand-mère a joué donc sur les théâtres dans les folies du XVIIIe siècle. Et donc, il y a tout un héritage à la fois esthétique, enfin, à la qui englobe,
1: voilà,
3: alors spirituel, Aurore, comme vous l'avez dit, traverse une crise de mysticisme.
1: Oui, elle a failli devenir religieuse, non?
3: Oui, elle est tentée.
1: Quasiment.
3: Elle est tentée par la vie religieuse.
1: C'est une crise mystique d'adolescence.
3: Oui, mais il y a des descriptions extraordinaires. Ouais. Enfin, il y a de très belles descriptions. Mm-hmm. Donc, l'exaltation qui s'empare d'elle lorsque elle découvre l'amour de Dieu. Et il y a une idée, alors là, qui, Aurore Dupin, devenue George Sand, va s'affranchir assez tôt du dogme de la religion catholique dans sa forme, ecclésiale. Mmh. Mais elle va toujours garder, elle va toujours rester ce que j'appellerais religieuse. C'est-à-dire qu'elle aura toujours besoin de reconnaître l'existence d'une entité supérieure et transcendante.
1: Et puis elle est quand même attachée, semble-t-il, à la personne du Christ.
3: Oui, alors le Christ, alors c'est plutôt le, on va dire, ça, tout ça va s'affiner.
1: De quel Christ s'agit-il ?
3: Voilà, c'est ça. Alors,
1: c'est une grande question pendant le 19e siècle.
3: Tout à fait. Alors c'est pour ça qu'elle est, comme l'a écrit Renan, c'est la harpe éolienne du 19e siècle. Elle en fait vibrer, c'est une très jolie expression, c'était l'article nécrologique, elle en fait vibrer toutes les cordes, et notamment sur le plan, sur le plan du rapport à la foi, à la religion, à la fois la nécessité de réinventer peut-être des formes de spiritualité qui sont compatibles avec l'idéal de justice sociale et d'égalité.
1: Voilà. Vous parlez d'une religion humanitaire.
3: Voilà.
1: Brigitte Krulik.
3: Alors, elle est très influencée, comme beaucoup, par Pierre Leroux, notamment, la nécessité.
1: Qui était un proto-socialiste, disons.
3: Oui, voilà, on peut le ranger dans le rang des socialismes utopiques pour aller vite, mais en quête donc d'une religion humanitaire. Et alors là encore, on va vite, mais un trait commun à beaucoup de socialistes utopiques, pas tous, mais un certain nombre, je pense notamment à Flora Tristan, c'est la référence à ce qu'ils appellent le Christ des barricades. Et donc, c'est effectivement là... Et alors
1: ce
3: là,
1: qui veut dire quelque chose.
3: Voilà.
1: On va parler de 1830, 1848, 1871.
3: Voilà. Alors, dans les années 1840, c'est l'époque...
1: Tout le monde sait de quoi il s'agit.
3: Voilà, c'est l'époque où Sand écrit des romans dits socialistes, où c'est l'époque où elle est républicaine, où elle est journaliste engagée, où elle a... elle prépare son engagement de 1848, et elle se réfère donc à ce Christ souffrant. Hein, elle emploie elle-même l'expression, c'est un prolétaire aux mains calleuses, c'est un prolétaire souffrant. Et
1: elle se réapproprie le Christ, en quelque sorte.
3: Oui, mais un Christ qui est plus humain que divin.
1: Voilà, c'est ça.
3: Voilà.
1: Alors, on va revenir sur tout ça. Hein. Vous évoquez le rapport homme-femme, la question de la lecture, la musique, le théâtre, et puis Nohant, que sa grand-mère achète, je l'ai noté en vous lisant, Brigitte Krulik, en 1793.
3: Voilà.
1: Au cœur de la tourmente
3: révolutionnaire.
1: On va faire, si vous voulez bien, une petite escale musicale à Nohant, justement, puisque tout à l'heure, vous allez nous expliquer en quoi est-ce que cette propriété de Nohant, qui est toujours ouverte au public aujourd'hui, est une propriété qui a été une matrice très très importante de la vie de George Sand. C'est là que Frédéric Chopin a créé près de la moitié de son œuvre, dites-vous. Eh bien, écoutez, on va écouter l'extrait d'une nocturne de Chopin, interprétée par Arthur Rubinstein. On va garder à l'esprit que Chopin l'a écrite à Nohant, en compagnie de George Sand.

0: Voilà, nous étions au château de Nohant, dans le Berry, aux côtés de Georges Sand et de Frédéric Chopin. C'était pas lui qui interprétait, mais c'est lui qui a composé cette nocturne numéro 1 en do mineur. Elle était interprétée par Arthur Rubinstein.
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0: Au micro, Frédéric Mounier, aujourd'hui avec notre invitée Brigitte Krulik, professeure des universités, spécialiste de l'histoire des idées politiques, qui publie chez Gallimard une biographie de Georges Sand absolument passionnante. Eh bien, nous repartons à travers ce 19e siècle dont je disais tout à l'heure qu'il était une sorte de matrice, et à travers la personnalité absolument incroyable de Georges Sand. Alors, vous parliez tout à l'heure de la question du genre, Brigitte Krulik. Georges Sand, on le sait, parce que ça fait partie un peu de la mythologie, aimait s'habiller en homme. Vous décrivez comment, à son arrivée à Paris, je crois en 1831, juste après la Révolution, elle vient de rompre avec, ou elle est en train de rompre avec Casimir Dudevant, le mari qu'on lui a imposé, plus ou moins.
2: Pas véritablement voilà. Imposée, disons qu'elle n'avait, elle était, elle avait une situation, être une fille, une jeune femme héritière à l'époque, c'était, elle était très jeune, elle s'est mariée très jeune. Casimir lui a paru

0: Donc ça,
1: donc elle a obtenu la séparation, ce qui était une prouesse à l'époque.
0: Elle obtiendra la séparation plus tard, en 1836, parce qu'elle s'aperçoit un peu trop tard que non seulement, bon, Casimir, c'est lui qui gère les biens, mais que Casimir est un butor. Enfin, pour dire les choses rapidement, qu'il n'y a pas d'affinité entre eux. Et il va se montrer brutal, il ne comprend absolument rien aux aspirations de sa femme, et donc elle va le quitter, après la Révolution, dans les premiers jours de janvier 1831, elle part à Paris, elle impose à Casimir la séparation, et quelques années après, elle obtiendra une séparation de corps, ce qui est la seule possibilité, puisque le divorce a été aboli en 1816.
1: Alors, elle a deux objectifs en arrivant à Paris en 1831. D'abord, elle veut vivre sa vie en la gagnant, et ça, c'est essentiel pour elle. On comprend ça en vous lisant Brigitte Krulik.
0: Voilà, alors le travail, tout à l'heure vous parliez de fil rouge ou de fil conducteur de la vie de George Sand, c'est à elle-même que je vais peut-être emprunter le fil conducteur, elle a travaillé. Et c'est pas du tout, je pense qu'il faut se distancier un peu de tous les clichés. Alors, pour George Sand, elle est submergée de clichés.
1: Oui, elle fume le cigare, gratter. Par exemple.
0: Oui, elle fumait le cigare.
1: C'est dérisoire.
0: C'est dérisoire. Elle s'habillait en homme, mais bon, pour des raisons, on va dire, utilitaires.
1: Mais pour passer inaperçu. Mais vous rappelez fort justement, Brigitte Krulik, dans votre livre, George Sand chez Gallimard, que s'habiller en homme était illégal pour une femme.
0: Oui, c'était illégal.
1: Elle a dû demander une dérogation.
0: Oui, alors c'était effectivement illégal. Il y avait eu une interdiction de la préfecture de police, mais il y avait des cas. Par exemple, pour suivre le procès des Républicains de 1835, elle s'est adressée au préfet de police. Les femmes n'avaient pas le droit d'y assister, et il lui a dit habillez-vous en homme. Et puis évidemment, on ferme les yeux.
1: Mais parce que c'était elle.
0: Parce que c'était elle. Elle rappelle ce qui est très important chez George Sand, c'est aussi elle éprouve souvent le besoin de lisser un peu son personnage, notamment dans son autobiographie. Et elle explique que le costume masculin ne relevait pas du tout de la provocation. Ça, elle se défend d'être une provocatrice. C'était pour des raisons pratiques, utilitaires. Et elle rappelle que quand elle était jeune fille, qu'elle vivait donc sous le toit de sa grand-mère, c'était son précepteur qui lui disait pour courir les bois et les champs.
1: Et pour monter à cheval.
0: Ce
1: qu'elle aimait beaucoup.
0: Et elle rappelle que les filles du voisinage mettaient aussi des guêtres lorsqu'il s'agissait de se déplacer. À l'époque, effectivement, le cheval était le seul moyen de locomotion. Et deuxième autre élément, effectivement, quand elle débarque à Paris, elle se rend compte que dans la boue parisienne, ses jupons et ses petits brodequins ça ne tient pas la route. Et donc, elle explique que l'habillement masculin répond à une nécessité de ne pas attirer l'œil et de pouvoir évoluer dans l'espace public, comme on dirait en termes contemporains.
1: Et être autonome. Gagner sa vie en travaillant.
0: Voilà, alors ça c'est la liberté pour elle, c'est l'indépendance.
1: C'était le cœur de sa vie.
0: C'est l'indépendance.
1: Mais on lui a beaucoup reproché, j'ai noté cette expression, Brigitte Krulik, dans votre livre George Sand chez Gallimard, les opposants à George Sand, notamment, on va y venir dans un instant, au moment de la Révolution de 1848, voyaient en elle, je cite, « une femme sortie de son sexe ».
0: Oui, alors ça c'est la formule de Proudhon qu'il a détestée, mais on pourrait faire un triste florilège de toutes les injures qui se sont déversées sur George Sand et qui souvent volent d'ailleurs très bas, il faut le dire.
1: Comme souvent en pareil cas.
0: Alors, ce qui a choqué chez George Sand, c'est bien sûr le fait qu'elle mène sa vie amoureuse sans se préoccuper des convenances et en dehors du lien matrimonial.
1: Et de fait, ses amants ont été très nombreux.
0: Incontestablement. Je n'ai pas essayé de...
1: Vous poser la question.
0: Non.
1: Vous n'avez pas fait la liste.
0: Absolument
1: pas. Mais néanmoins, on voit qu'ils se succèdent, avec autant de passion.
0: Exactement.
1: Cette femme était profondément amoureuse.
0: Voilà. Elle le dit en termes très beaux, d'ailleurs, à la fin de sa vie, mais aussi tout au long de sa vie, qu'elle ne comprend pas la vie, pour elle, c'est l'amour. Et c'est aimer. Alors, elle le dit notamment lorsqu'elle oppose sa vie à celle de sa fille Solange. Ça, c'est un de ses grands crève-cœurs.
1: Oui, ça se passait mal avec
0: sa fille. Voilà, ça s'est passé avec une relation très, très conflictuelle.
1: Un peu comme entre George Sand et sa grand-mère. C'était
0: alors la grand-mère, non. Alors la grand-mère était très différente, mais bon, elles ont toujours eu une très profonde affection l'une pour l'autre. Bon, est-ce que George Sand aimait sa fille?

0: Enfin, oui et non, enfin, c'est compliqué. Mmh. Mais elle a reproché à sa fille de se faire entretenir par de riches amants, après donc, l'échec de son mariage, et elle se compare. Elle dit, moi, on m'a reproché, je cite, hein, là, quasiment mot pour mot, on m'a reproché mes amants, mais est-ce que j'en ai eu par cupidité, par intérêt, par ambition moi, l'amour, c'est un élan de tout l'être et qui est un don de Dieu.
1: Mais en
0: ça,
1: même temps,
0: elle le dit et elle le redit.
1: En même temps, vous laissez entendre, Brigitte Krudik, que d'une certaine façon, si George Sand a été une amante multiple et passionnée, elle a été d'une certaine façon la mère de ses amants, qui très souvent ont été plus jeunes qu'elle.
0: Oui, alors effectivement, bon, on observe, bon, c'est très difficile d'en tirer
1: oui,
0: des lois ou même des leçons, mais on observe que bon nombre de ces relations, on va dire, très connues, Sandeau déjà, le premier.
1: Jules Sandeau,
0: qui est son premier amant, enfin, sinon son premier amant, en tout cas celui avec qui va déclencher le départ pour Paris et la séparation de son mari. C'est le cas de Musset, c'est le cas de Chopin, c'est le cas de Manceau, avec qui sera son dernier compagnon.
1: Michel de Bourges, l'avocat.
0: Alors Michel de Bourges, non, ils sont à peu près, ils ont à peu près le même âge. Mais ça, c'est encore une relation très très très passionnelle, très conflictuelle. Et elle s'adresse à eux. Alors je pense notamment dans le cas de Chopin, elle parle de lui comme mon petit ou notre petit. Alors plus tard, par exemple, Dumas fils, avec qui elle n'a pas du tout une relation amoureuse, mais qui est quand même un ami proche, elle l'appelle mon enfant, mon fils. Ça peut englober aussi les femmes. Elle a une amitié intense pour la grande cantatrice Pauline Viardot, qui est la sœur de la Malibran. Et elle l'appelle ma fifi chérie. Ça revient tout le temps. Donc il y a une fibre maternelle extrêmement prononcée chez Sand et qu'elle va déployer dans son amour pour Maurice. Et Chopin disait, je voudrais juste dire ça, parce que bon, Chopin l'a quand même bien connu, et évidemment, leur histoire s'est terminée de manière extrêmement mélancolique, et c'est une conversation que cite entre Delacroix, qui est aussi un très bon ami, donc c'est après la rupture avec
1: Quel
0: Sand.
1: Quel monde quand même, vous citez Dumas fils, Delacroix,
0: Chopin. On rêve, voilà. se dit quel bonheur d'évoluer à Nohant, au milieu. Et alors, donc Chopin, donc Delacroix parlait donc de George Sand, elle est en train de publier l'histoire de ma vie, et Chopin dit, il n'y a qu'un être qu'elle ait vraiment aimé, dont la perte l'a tuerait, enfin l'anéantirait, c'est son fils.
1: Et oui.
0: Et je crois que Chopin, là, avait vu juste. Pour moi, le grand amour de George Sand, c'est Maurice, c'est son fils.
1: Alors, il faut rappeler aussi que parmi les hommes qu'elle a aimés, beaucoup d'entre eux étaient de véritables écorchés vifs. Quand on vous lit Brigitte Krudik, on est d'une certaine façon un peu effaré de ce que ces génies, Alfred de Musset, Frédéric Chopin, Franz Liszt, c'était quand même des hommes très très compliqués, non ?
0: Ils étaient effectivement très compliqués. Bon, Musset, c'est les crises d'hallucination, les délires, l'épisode de Venise. Enfin bon, c'était quelqu'un de très très compliqué. Alors toujours pour revenir sur cette dimension maternelle, avant de partir pour Venise, c'était l'époque, c'était la lune de miel, si on peut dire. Leur relation fonctionnait très bien. Elle s'était engagée auprès de la mère de Musset, qui veillait sur son Alfred chéri. Elle s'était engagée à bien prendre soin de lui. Donc il y a toujours cette fibre protectrice. L'amour prend chez Sand une dimension protectrice. Alors Musset était donc, on va dire, perturbé, alcoolique, il faut le dire, perturbé psychiquement. Et Chopin était malade, vraiment malade. Et donc, elle le soigne, elle le dorlote, elle veille à l'entourer d'un cocon à Nohant qui va lui permettre, donc, comme vous l'avez rappelé, de créer à Nohant quasiment la moitié de son œuvre. Ça sera le cas aussi pour Manceau, son dernier compagnon, qui est graveur, et qu'elle va accompagner pendant les dernières années de la vie de Manceau, qui est tuberculeux lui aussi.
1: Et puis vous racontez ces voyages, Brigitte Krudik, justement, le voyage en Italie avec Alfred de Musset, au Baléares avec Frédéric Chopin, c'était des voyages absolument terrifiants, ça s'est très très mal passé.
0: Tout à fait, alors on a évidemment à la fois la correspondance, donc, par exemple de Chopin pour Major, on a la correspondance de Sand, qui a un monument qu'on ne louera jamais assez.
1: 32 000 lettres, c'est ça?
0: C'est absolument...
1: Il faut dire qu'à l'époque, on écrivait beaucoup.
0: Oui, c'est à peu près 25 000 pages, pour donner un chiffre approximatif. Oui, on écrivait beaucoup. Et on écrivait des lettres fonctionnelles, on va dire. Mais on écrivait,
1: et qu'on conservait.
0: Voilà, et on s'est penché. Et c'est vrai, il y a des lettres, il y a des lettres absolument sublimes, je voudrais quand même le dire, parce que ça, pour moi, c'est essentiel. La correspondance Sand-Flaubert, ça, c'est un monument. Oui. Je veux dire, c'est vraiment, c'est une des plus belles correspondances d'écrivains qui existent.
1: Et pourtant, ils ne se sont pas aimés.
0: Non, enfin, ils se sont aimés d'amitié.
1: D'amitié, voilà,
0: oui, pour une fois. Ils se sont aimés d'amitié. Oui, elle a aussi beaucoup aimé d'amitié. Oui,
1: d'accord.
0: Elle a su aimer d'amitié.
1: Alors, on va revenir un instant à Nohant, dans ce cocon que Georges Sand avait créé pour Frédéric Chopin. Et on va écouter un autre morceau que Frédéric Chopin a composé à Nohant. C'est la polonaise numéro 6 en la majeure, la polonaise dite héroïque, interprétée par Martha Argerich.

0: Voilà, nous sommes en quelque sorte à Nohant, dans le grand salon, là où Frédéric Chopin a composé cette polonaise numéro 6 en la majeure, dite héroïque. Il était aux côtés de George Sand. En l'espèce, cette polonaise était interprétée par Martha Argerich.
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0: Nous sommes en compagnie de Brigitte Krulik, professeure des universités, spécialiste de l'histoire des idées politiques, qui publie chez Gallimard une passionnante biographie de George Sand. Et avec elle, nous essayons de comprendre en quoi George Sand a été, a été au carrefour de tous les 19e siècle, le 19e siècle de la vie culturelle, de la vie politique, de la vie spirituelle. Je voudrais aborder avec vous maintenant, Brigitte Krulik, la question politique. George Sand a traversé trois révolutions, la révolution de 1830, la révolution de 1848 et puis la Commune. Et elle a toujours souhaité s'impliquer d'une manière ou d'une autre dans la vie politique. Vous évoquez à son propos, Brigitte Krulik, une frustration profonde par rapport aux notions d'égalité et de fraternité. Quel était son moteur en matière de politique, Brigitte Krulik ?
2: Alors, tout d'abord, George Sand est une figure... alors, on va l'appeler George Sand quand on parle d'elle après 1830, puisque c'est le moment où elle cesse de... Bon, elle est toujours aurore du pain, évidemment, elle est aurore du devant, plus exactement.
0: Rappelez-nous en deux mots pourquoi elle choisit ce pseudo.
2: Voilà. Alors,
0: George Sand S, il faut rappeler.
2: George Sand S, oui, c'est très important. Alors, c'est un pseudonyme qui est choisi donc avec l'accord de Latouche, qui est son mentor. Il travaille au Figaro. Enfin, c'est lui qui lui a mis le pied à l'étrier dans la vie littéraire. Alors, ça rejoint ce qu'on disait au début, c'est-à-dire qu'elle a besoin de travailler pour être indépendante, et financièrement, j'entends. Et donc, elle a compris, elle explique qu'elle a compris très vite que le meilleur moyen de gagner de l'argent, c'était sa plume, qu'elle avait la chance d'écrire vite et bien, comme elle dit, et son premier
0: roman...
2: Et jour et nuit, tout à fait. Et son premier roman, Indiana, en 1832, la propulse d'un coup sur la scène littéraire. George Sand, il faut quand même le dire et le redire, c'était très vite, elle a été une personnalité majeure de la scène intellectuelle et littéraire française.
0: Qu'est-ce qui fait qu'elle a explosé, en quelque sorte, très vite, comme ça ?
2: Alors, je pense que elle a porté un souffle nouveau. Indiana est un roman donc qui reprend les codes de l'époque, et elle a su donner voix à travers des romans, donc une forme qui attirait un public, notamment un public féminin, mais aussi le public des cabinets de lecture, un public plus large. Elle a su donner voix aux aspirations de son temps. Alors, à la fois le mal du siècle romantique. George Sand est aussi une romantique, elle en participe notamment dans ses romans des années 30, et ensuite elle donne voix aux aspirations pour l'égalité, la liberté, donc ce qu'on appelle en gros ces romans socialistes des années 1840, et etc. etc. Donc elle est au carrefour, vous l'avez dit, donc de grands courants du 19e siècle, bon, dans sa version, le 19e siècle, on va dire progressiste, pour aller vite, même si ses convictions politiques ont subi des modifications très importantes entre la George Sand de 1848 et celle qui pourfend la Commune.
0: On va y venir. Vous écrivez, Brigitte Krulik, qu'elle a failli devenir, en quelque sorte, je vous cite, la papesse du mouvement saint-simonien.
2: Alors, effectivement, elle est déjà très connue dans les années 1830. On sait qu'elle a des sympathies. Elle s'est liée en 1835 avec Michel de Bourges. Michel de Bourges, bon, qui est un avocat, alors lui, républicain, mais tendance jacobine, robespierriste, extrêmement engagé. Il est ce qu'on appellerait... c'est forcément approximatif, mais il est à l'extrême gauche du spectre politique. Et Michel de Bourges va avoir une influence considérable donc sur George Sand, et va radicaliser ses convictions donc en faveur de la République, la liberté, l'égalité, la fraternité. Donc il y a un engagement qui va se concrétiser, et qui, même après la rupture avec Michel de Bourges, elle va donc prendre un virage donc très nettement engagé. Et les saint-simoniens, c'est la grande époque donc des prédications.
0: Rappelez-nous en deux mots, c'était quoi ? C'était une secte, c'était une église, c'était un parti ?
2: Alors secte,
0: un peu tout ça.
2: Oui, oui, secte, c'est vrai que c'est, bon, c'est peut-être un peu sévère. Oui, on pourrait le dire d'une certaine manière, hein. On s'est beaucoup moqué des Saint-Sivoniens là, à mille montants. Bon, oui, c'était une église, puisque les pères suprêmes ambitionnaient de créer une foi nouvelle. Donc, c'est ce qu'on appelle le socialisme utopique, c'est-à-dire c'est redéfinir le lien social, refonder le lien social.
0: Dans une égalité absolue.
2: Dans une égalité, sinon absolue, mais du moins une égalité qui corrige. Voilà, on peut le dire comme ça, les excès du libéralisme économique, qui est la doxa donc des élites au pouvoir. Hein. Et par ailleurs, les Saint-Simoniens prêchent l'égalité homme-femme.
0: Ce qui est une nouveauté incroyable.
2: Oui, effectivement, c'est une nouveauté. Et donc, ils envisageaient, à côté de Père suprême, une Mère suprême. Ah, oui. Et donc, ils s'adressent à George Sand en lui demandant si elle veut devenir la Mère suprême.
0: Elle a décliné.
2: Oui, non, George Sand est quelqu'un qui déteste l'outrance. Et,
0: voilà. Et, alors, vous avez évoqué tout à l'heure le mot « radicalisé ». Jusqu'à quel point peut-on dire que George Sand était radical? Elle avait quand même un regard sur le peuple, qui était quand même un regard de châtelaine, Brigitte Krulik.
2: Alors, elle est pétrie de contradictions, ce qui la rend intéressante et attachante, évidemment. Oui, alors, elle est châtelaine, même si elle explique à longueur de page qu'elle se défend d'être châtelaine, qu'elle est proche du peuple, qu'elle apprend à lire à ses domestiques. Mais il est évident qu'elle a ce qu'on pourrait appeler, là, allons-y, osons l'anachronisme jusqu'au bout, elle a des réflexes de classe. C'est évident qu'on voit. Bon. Mais à côté de ça, elle est radicale au sens où elle a, dans les années 40, elle a des convictions républicaines et elle a des convictions, donc elle s'engage pour l'égalité des conditions. Dans ses romans, elle met en scène par exemple ce qu'on pourrait appeler des mésalliances. La châtelaine, c'est la châtelaine, je pense par exemple le compagnon du Tour de France, la châtelaine qui va épouser le compagnon du Tour de France.
0: Et on retrouve sa propre histoire.
2: Oui,
0: avec
2: alors
0: sa mère,
2: sachant...
0: dite bohémienne.
2: Oui, voilà. Bon, avec sa mère. Oui. La mésalliance est un des fils rouges donc, de l'œuvre de George Sand.
0: Mais alors, Brigitte Krulik, vous nous expliquez que George Sand est fondamentalement républicaine. On l'a dit tout à l'heure, à ses yeux, les prolétaires sont les héritiers du Christ, en quelque sorte, aux mains calleuses. Mais en même temps, il y a un paradoxe. On découvre en vous lisant au fil de ces prises de position successives, je rappelle, pendant ces révolutions 1830-1848, et voire jusqu'en 1871, que finalement, elle ne remet pas tellement en cause le vote censitaire, qui était à l'époque la norme, et en tout cas, elle ne demande pas le droit de vote des femmes.
2: Voilà, je suis d'accord. Alors, son engagement politique... Et encore, il faut nuancer, il faut préciser, c'est vraiment 1848. 1830, elle est
0: alors,
2: à la charge.
0: Alors, rappelez-nous le contexte en deux mots, 1848, qu'est-ce
2: alors,
0: qui
2: 1848, c'est le régime de la monarchie censitaire, donc de Louis-Philippe, s'effondre en quelques jours, barricade, et Georges Sand...
0: Monte au créneau.
2: Absolument, au sens propre. C'est-à-dire qu'elle quitte Nohant, elle se rend à Paris à toute vitesse en disant « ça y est, mon heure est venue, notre heure est venue,
0: c'est
2: dit-elle.
0: Le moment.
2: Oui. C'est le moment de créer donc, une république fraternelle. » Alors, c'est les débuts de la Révolution de 48, donc c'est l'illusion lyrique, la fraternité, on plante les arbres de la liberté, le clergé les bénit, sans de ces merveilles, donc de la patience du peuple, de sa bonté, du fait qu'on verse... Il n'y a quasiment pas eu d'effusion de sang. Enfin bon...
0: Du moins en février 48,
2: voilà. Alors, cet état de grâce, pourrait-on dire, pour Sand, qui est vraiment, là, c'est le sommet de son engagement politique, mais je reviendrai tout de suite au droit de vote, il va durer très peu de temps. Oui. Donc, de la fin février, en fait, au 1er mars, elle arrive à Paris... Le 1er mars, et ça ne va pas résister à l'écrasement de l'insurrection ouvrière de juin 1948.
0: Où il y a eu plusieurs milliers de morts.
2: Voilà, et là, elle se replie à Nohant, et là, il y a une sorte de... des migrations intérieures. Hein, je transpose sur d'autres époques. Mais elle va se replier à Nohant. Désespérée. Je ne crois plus en une république qui commence par tirer sur ses prolétaires. Bon, il y a des phrases, extrêmement, pétries d'amertume, la déception. Donc, c'est vraiment ces quelques mois, très peu, en fait, 1848. Donc, elle est pour le suffrage universel, ça, il n'y a pas de doute. Mmh. Hein. Donc, elle salue l'avènement de la République avec une ferveur exemplaire.
0: Il faut rappeler que, brutalement, on est passé d'un corps électoral de quelques...
2: 200 000.
0: 200 000 à un corps électoral de 6 à 7 millions.
2: Oui, c'est ça, voilà. Donc,
0: voilà, donc c'était une vraie révolution.
2: C'est une véritable révolution. Et alors, elle s'implique, elle devient une sorte de ministre officieux. Alors ça, on va beaucoup lui reprocher. Elle devient une sorte de conseiller ministériel, évidemment anonyme et dans l'ombre, mais elle va rédiger certains bulletins de la République, c'est l'équivalent du journal officiel. Elle va prendre des positions assez radicales, parce qu'elle s'inquiète énormément du résultat des élections. Elle se dit le peuple n'a pas appris à voter,
0: et il va mal voter.
2: Alors ça, c'est une des grandes questions du 19e siècle, que faire lorsque le peuple se trompe.
0: On se souvient de ce passage de Tocqueville où il décrit le vote chez lui.
2: Voilà, c'est ça. Les élections de 23-24 avril 1848.
0: Et on voit bien que le peuple vote ce qu'on lui dit de voter.
2: Le peuple suit son châtelain.
0: Voilà.
2: Qui les incite à...
0: C'est le paradoxe de la démocratie naissante.
2: C'est la démocratie naissante. Et ça, elle en a conscience. Alors, elle essaye d'influencer les nominations des commissaires de la République, c'est-à-dire ceux qui remplacent les préfets. Elle essaye, elle se bat. On voit qu'elle a cette angoisse de l'élection. Elle se dit, le peuple risque de mal voter parce qu'il ne sait pas, il n'est pas éduqué. Donc là, elle va avoir un rôle politique, d'une certaine manière, incontestable. Mais... il faut bien noter qu'elle reste dans l'ombre. Alors, pour mémoire, elle fonde quand même un journal qui s'appelle La Cause du Peuple.
0: Un titre prémonitoire.
2: Voilà, trois numéros seulement. Ça va disparaître. Bon, manque de financement, pour des raisons matérielles qu'on imagine. Mais elle s'engage comme journaliste. Elle défend la République, elle défend les augmentations d'impôts, elle défend la politique du gouvernement provisoire. Enfin, elle
0: défend les ateliers nationaux.
2: Avec son arme qui est... la plume, sa plume de journaliste. Mais là, j'en arrive au problème.
0: À la question des femmes. Ouais.
2: Voilà. Alors, George Sand, un groupe de féministes, Jeanne de Rouen, Pauline Roland, qui sont beaucoup plus, radicales en matière de droits des femmes, elles vont proposer que George Sand se présente aux élections. Bon, elles savent très bien que ça ne peut pas aboutir, parce que bon, il n'y a pas la base juridique. Mais George Sand le prend très mal. Elle leur répond de manière très sèche et elle explicite sa position qui était connue, mais qu'elle aura l'occasion de reprendre après, dans les décennies qui suivent. Elle est pour les droits civils, c'est-à-dire donc pour donner à la femme une liberté plus grande dans le couple, dans l'éducation des enfants, par rapport à son mari, donc les droits civils.
0: Et dans la gestion de son patrimoine.
2: Voilà. Mais elle considère que les temps ne sont pas mûrs pour le droit de vote. Et donc, elle est contre.
0: Elle le dit.
2: Elle est contre. Elle dit que un jour, les femmes auront le droit de vote et ce sera très bien, mais que ce temps n'est pas venu parce que les femmes sont des mineures. Et donc, elles ne seraient pas...
0: Donc elle en prend acte, en quelque sorte.
2: Elle en prend acte.
0: Voilà. Alors j'ai relevé ces phrases qui disent quelque chose de la relation de George Sand au peuple, semble-t-il. « Le peuple n'a que l'ignorance à opposer au progrès. En stimulant trop le peuple, nous le retardons. Il faut apprendre au peuple enfant à marcher seul. »
2: Oui, alors ça, ce sont des...
0: Brigitte Kulik.
2: Ce sont toutes les... controverses, les débats, on va dire. Ce sont les débats qui agitent ce qu'on appellerait la gauche, c'est-à-dire le camp du progrès, pour aller vite. Comment faire pour inciter le peuple à comprendre son intérêt et déjà...
0: Parce qu'il faut rappeler que la France est majoritairement rurale et majoritairement analphabète.
2: Alors, majoritairement... Il y a encore quelques millions d'analphabètes, notamment chez les femmes. Enfin bon.
0: Les statistiques que vous publiez sur le Berry.
2: Ah, le Berry, oui. Ah, bah, le Berry même... est considéré comme une province, on va dire, reculée.
0: Arriérée.
2: Voilà, oui. Voilà, on peut le dire. Mais surtout, il y a débat entre tous ces républicains qui va se poursuivre pendant leurs années d'exil, pour certains, sous le Second Empire. C'est qu'à vouloir trop pousser le peuple, c'est-à-dire l'inciter à adopter les idées à République, des idéaux de la devise républicaine, on risque de le braquer et d'obtenir l'effet inverse de l'effet escompté. Donc ça, c'est tout un débat entre républicains. Comment faire ? Comment faire ? Alors la réponse, elle viendra, évidemment, ça sera l'école.
0: Bien longtemps après.
2: Bien longtemps après, c'est que tant que le peuple n'a pas été à l'école, on parlait tout à l'heure du roman Nanon, Nanon, c'est la paysanne qui va s'élever par la...
0: C'est un roman qu'elle publie juste après.
2: Oui, après la Commune, des années 70.
0: Alors, venons-en justement à cette période juste avant le Second Empire et puis à la fin du Second Empire. Georges Sand reçoit quand même un coup sur la tête avec le coup d'État 1851, puisque Louis-Napoléon est arrivé au pouvoir par le suffrage universel, et le suffrage universel s'est retourné en quelque sorte contre le peuple.
2: Tout à fait. Alors ça, bon, Tocqueville, beaucoup d'autres avaient observé qu'en fait, le suffrage universel a eu des effets qui se sont retournés contre le peuple, puisqu'il a voté pour cela même qui l'opprime. Ça, ce sont les termes de Sand en personne. Alors, il faut dire quand même que le coup d'État, oui, du 2 décembre, a été pour elle un coup très dur, mais le coup, selon moi, le plus sensible, le plus douloureux, c'est l'écrasement de la surrection ouvrière en juin 48. Pour elle, là, tout était
0: quelque chose s'est cassé.
2: Et c'était cassé, et ce n'était plus que ce qu'elle appelle une fausse république. C'était, oui, juridiquement et politiquement, toujours la république, mais que le lien entre le peuple et les gouvernants avait été brisé et écrasé dans le sang, et que cette république, elle ne la reconnaissait plus. Et elle se retire à Nohant.
0: Oui.
2: Et alors, elle viendra à Paris jusqu'à sa mort régulièrement, notamment pour faire jouer ses pièces de théâtre, pour voir des amis, pour aller au spectacle. Enfin bon, elle se rend régulièrement à Paris, mais le centre de sa vie rebascule directement à Nohant.
0: Et alors, en 1870, elle ne soutient pas la Commune, qu'elle décrit comme étant les Saturnales de la plèbe après celles de l'Empire.
2: Oui.
0: C'est sévère, Brigitte.
2: Alors, c'est très sévère, c'est très sévère. Sand fait partie des écrivains qui ont pourfendu de manière très dure.
0: Qui ont eu peur.
2: Oui, oui. Alors, elle reprend... Elle reprend tout ce qu'on lit dans la prose, à la fois les journaux, les lettres d'écrivains.
0: C'était un sentiment majoritaire parmi les intellectuels.
2: Oui,
0: à part Jules Vallès.
2: Verlaine,
0: oui,
2: Rimbaud.
0: Voilà.
2: Il y a quelques cas, effectivement. Mais bon, c'est vrai qu'il y a quand même beaucoup d'écrivains, d'écrivains connus, de grandes plumes, qui ont...
0: Ils ont pris peur.
2: Ils ont pris peur. Et pour eux, la Commune... c'était un peu... Ça rejoint un peu la citation que vous faisiez de pousser le peuple. C'est-à-dire qu'à vouloir trop, on obtient le résultat inverse de celui qu'on escomptait, et que donc, c'est pour ça qu'elle va se rallier à la République de Thiers, le régime qui nous divise le moins. C'est-à-dire, bon, Thiers n'est pas un idéal, évidemment, mais que finalement...
0: Une forme de stabilité.
2: C'est une forme de stabilité et qui va éviter le retour du pire.
0: Et qui deviendra une vraie république au fil des ans.
2: Et qui va devenir une vraie... Alors ça, elle ne verra pas trop.
0: Non, elle ne le verra pas, puisqu'on rappelle qu'elle meurt en 76.
2: Elle ne verra pas vraiment l'affermissement de...
0: On va faire une dernière pause musicale, si vous voulez bien, Brigitte Krulik, autour de la biographie de Georges Sand que vous publiez chez Gallimard. On va retourner à Nohant, dans ce que vous appeliez tout à l'heure le cocon de Nohant que Georges Sand avait créé pour son amant Frédéric Chopin. On va écouter une œuvre qui a été composée là-bas, la ballade numéro 3. Elle est interprétée au piano par Christian Zimmermann.

0: Voilà, nous étions à nouveau à Nohant, peut-être dans le grand salon, aux côtés de Georges Sand et en tout cas de Frédéric Chopin, qui a composé là ce que nous venons d'entendre, cette ballade numéro 3, qui était interprétée par Christian Zimmermann.
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0: Au micro Frédéric Mounier, nous poursuivons et nous arrivons au terme malheureusement de cette passionnante conversation avec Brigitte Krulik, professeure des universités, spécialiste de l'histoire des idées politiques qui publie chez Gallimard une biographie de Georges Sand qui se lit, je ne crains pas de le dire, comme un roman de Georges Sand peut-être. Je voudrais revenir avec vous, Brigitte Krulik, sur la vision religieuse de Georges Sand. Vous évoquez à ce sujet, je vous cite, une religion humanitaire, une religion civile, anticléricale, anticatholique, mais pas athée, mais évangélique, attachée avant tout à l'autonomie individuelle, et puis elle fait le lien avec ce culte républicain qui est le sien. Comment situer, comment comprendre la foi de Georges Sand, Brigitte Krulik?
2: Alors, il y a eu des inflexions tout au long de sa vie. Hein. Elle a vécu longtemps. Donc, entre la jeune femme, la jeune fille, qui traverse une crise mystique et qui envisage même d'entrer au couvent, la jeune femme, donc, qui va définitivement rompre avec l'Église catholique. Donc, elle est clairement anticléricale. Ça, je crois qu'on peut le dire. Hein. Elle va, par exemple, et ça, c'est une constante. C'est vraiment une constante, on va dire, depuis la fin de son adolescence.
0: Jusqu'à ses funérailles, du reste.
2: Alors ses funérailles, là, il y a un épisode...
0: La famille s'est battue autour du cercueil.
2: Alors, ouais. Effectivement, le curé avait été renvoyé...
0: Voilà. Dans sa sacristie.
2: Alors qu'elle était agonisante, mais il y a eu une bataille pour savoir... elle n'avait pas laissé de disposition, et donc... Tout le monde connaissait son engagement anticlérical, anticatholique en tout cas. Et donc, sa fille, Solange, a imposé des funérailles à l'église de Nohant.
0: Qui jouxte la maison,
2: exactement,
0: du reste.
2: Qui est tout à fait. Il faut savoir que donc elle est anticléricale, elle est anticatholique. Lorsque Renan publie Vie de Jésus, elle approuve. Bon, là, il y a des nuances philosophiques entre Renan et elle, mais globalement, elle considère que Jésus-Christ, elle conteste la nature divine du Christ, et ce sont dans ces années, donc sous le Second Empire, que va se poser la question du mariage religieux ou pas religieux, et du baptême ou du non-baptême de son bien-aimé fils Maurice et de ses petites filles. Et donc elle se rend compte, comme la grand-mère d'ailleurs l'avait fait en son temps, qu'il est très difficile quand on est une famille, disons, qui a... qu'il est très difficile d'être athée.
0: Donc elle va chercher un pasteur protestant.
2: Elle va chercher un pasteur protestant. Et alors, elle se montre d'ailleurs, elle finit par exaspérer son fils, parce qu'elle écrit à tous les pasteurs possibles et imaginables en France, parce qu'elle veut être sûre que le pasteur est très très libéral. Et donc pour elle, il y a deux points absolument fondamentaux, c'est la divinité ou non-divinité du Christ et l'enfer. Parce que pour elle, comme elle le dit, un dieu croque-mitaine ne peut pas être dieu.
0: Parce qu'elle-même avait été tellement menacée de l'enfer qu'elle ne pouvait s'y résoudre.
2: Alors, probablement, on peut imaginer, c'est ça, voilà.
0: Et puis, en tout cas, c'était une vision
2: majoritaire. La confession, elle partage donc ça avec Michelet notamment. Elle l'a vécu. Et pour elle, la confession, le prêtre qui est là, de la vie sexuelle, qui contrôle les âmes, notamment les âmes féminines. Ça, pour elle, c'est effectivement quelque chose d'insoutenable. Donc, le protestantisme apparaît comme, elle n'est pas la seule, il y a beaucoup d'élites intellectuelles qui sont proches, il y a un protestantisme d'atmosphère qui est très important à cette époque, et donc le protestantisme apparaît comme, un compromis acceptable. Une alternative tout à fait acceptable. Mais elle est, elle croit en la vie éternelle. Mm-hmm. Ça, il n'y a pas de doute. Elle va être frappée par des deuils très mm-hmm. douloureux. Elle répète, notamment sa petite fille, Nini, elle va perdre Manso. Et elle dit, la consolation, c'est de savoir que nous les retrouverons.
0: Ce qui n'est pas rien.
2: Ouais. Donc, et elle croit par ailleurs à un principe, alors qu'on peut appeler Dieu, effectivement, mm-hmm. qu'on peut appeler amour, qu'on peut appeler, les appellations peuvent varier, mais elle croit à une transcendance. Mm-hmm.
0: Voilà quelque chose de très contemporain.
2: Oui, d'une certaine manière.
0: On entend beaucoup cela aujourd'hui.
2: Et il y a une très belle phrase qui est dans... Alors, ce n'est pas dans l'histoire de ma vie, c'est dans un texte à caractère autobiographique qu'elle publie sur le tard, où elle explique que, jeune fille, elle se fit protestante sans le savoir. Mm-hmm. Et sur la houle du doute et du désespoir, a surnagé la conscience qu'il existe mm-hmm. quelque chose qui passe distance terrestre. Elle le dit magnifiquement.
0: Et ça, c'est l'un des fils rouges de sa vie.
2: Oh, tout à fait.
0: Alors, on arrive malheureusement au terme, Brigitte Krulik, de cette passionnante conversation autour de votre livre, Georges Sand, une biographie publiée chez Gallimard, que je ne peux qu'inciter vivement nos auditeurs à lire. Deux mots peut-être pour terminer, Brigitte Krulik, sur ce monde de Nohant qui a été ce petit château dans le Berry qu'on peut encore visiter aujourd'hui à deux pas de Châteauroux. Ça a été le lieu d'un accueil permanent, une véritable résidence d'artistes. C'était le lieu de sa passion pour la nature. Elle a fait construire pour son fils un petit théâtre qu'on peut voir encore aujourd'hui, qui n'a pas bougé. C'est un lieu très très très très fort qui pour elle a été le centre de sa vie, Brigitte Krulik.
2: Oui, alors Nohant, c'est un lieu habité, hein, mm-hmm. au sens le plus fort du terme.
0: Encore aujourd'hui,
2: oui. Tout à fait. On ne mm-hmm. peut qu'inciter à aller à Nohant. C'est vraiment un très, très bel endroit. Oui, alors ça a été, effectivement, elle y a passé quand même la plus grande partie de sa vie, si on compte, hein, si on mm-hmm. s'amuse à décompter. C'est là qu'elle est morte. C'est le foyer rayonnant. Mm-hmm. Et elle en a fait un des centres... pour moi, c'est un centre intellectuel européen.
0: Mmh. À ce point, oui.
2: Oui, je pense. Bon, il y a eu Copé avec Madame de Staël, mais Nohant est quand même.
0: Il y a eu Ferney avec Voltaire.
2: Voilà. Oui. Et Nohant, c'est vraiment un lieu de. C'est un lieu de mémoire de la culture européenne parce que s'y sont croisés de grands artistes, de grands intellectuels.
0: Tous.
2: Oui, sinon tous, du moins, enfin Flaubert. Hein, je pense que là, il faut son amitié avec Flaubert est quand même quelque chose d'absolument extraordinaire, avec Delacroix. Enfin, mm-hmm. Et elle a accueilli les amis polonais de Chopin. Georges Sand est une Européenne aussi, mm-hmm. il faut le dire.
0: Il faut le dire, oui.
2: Mm-hmm. Elle a soutenu l'unité italienne. Elle a
0: été au cœur de tous les enjeux de son époque.
2: Voilà, exactement. Voilà.
0: Et c'est pour ça que vous l'avez aimée. Et ça se sent, quand on vous lit.
2: C'est une Brigitte personnalité.
0: Krulik. Un tout dernier mot, votre œuvre favorite de Georges Sand.
2: Ah, c'est alors La Correspondance avec Flaubert et Histoire de ma vie.
0: Voilà, Histoire de ma vie qui est une sorte de. C'est sa confession civique.
2: Voilà, c'est une expression de Michel Perrault. Oui, c'est un des chefs-d'œuvre de l'autobiographie.
0: Très bien. Bah écoutez, on vous donne rendez-vous à travers votre livre, Brigitte Krulik, Georges Sand chez Gallimard. Nous incitons vivement nos auditeurs à se plonger dedans. On les incite également, vous l'avez dit avec justesse, à se rendre à Nohant, à visiter Nohant et à côtoyer tous les fantômes qui habitent toujours cette maison. Un grand merci à vous pour être venu.
2: Merci à vous. Merci pour cette invitation et cette conversation.
0: Un grand merci à Margot également qui a réalisé cette édition des Racines du Présent. Vous pouvez retrouver cette émission ainsi que les références des livres de Brigitte Krulik sur les sites de RCF, de Radio Notre-Dame et de La Croix. Et vous pouvez nous écouter, nous réécouter ad libitum, quand vous voulez, où vous voulez, quand vous voulez, en faisant votre gymnastique, en courant, en marchant, en roulant à vélo, mais faites attention, en conduisant votre voiture, en prenant le train, l'avion, le métro, le bus, bref, les racines du présent, c'est toujours et partout pour vous. Merci à vous tous pour votre fidélité.

0: À suivre, un nouveau portrait. 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
0: 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Tout de suite, portrait présenté par Simon Tatrault.
2: Bonjour à tous. Pour ce nouveau portrait sur Radio Notre-Dame et RCF, mon invité met des mots sur des aquarelles pour nous inviter à la contemplation.
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2: Bonjour Gaëlle Josse.
4: Bonjour Simon.
2: Alors l'ouvrage, magnifique ouvrage, La vie des Alpes, vous réunit avec l'artiste peintre sud-coréenne Ji Young de Mall Park. Mais avant de parler du lavis, le lavis au sens artistique, au sens peinture, je voudrais parler de la vie en deux mots, de la vie de la montagne, parce que ce n'est pas la première fois, Gaëlle Josse, que la montagne est au centre de votre travail. Elle a d'ailleurs déjà été présente dans certains de vos écrits.
4: C'est vrai, vous avez bien lu, en effet. Oui, moi j'ai une fascination pour le milieu de la montagne et une fascination d'autant plus grande que c'est un milieu qui m'est complètement étranger.